0: que dans la relation sur le long terme, sur le moyen terme, sur le long terme, ça pourra être un échec. Donc, je pense que ce travail peut vraiment permettre de lever les barrières et les peurs qu'on peut avoir face à l'engagement. Parce qu'effectivement, s'engager à l'aveugle, si on ne sait pas pour combien de temps, si on ne sait pas vraiment avec qui, si on ne sait pas pourquoi, si on ne sait pas ce qu'on met derrière, ah bah clairement, oui, ça peut faire peur, oui.
1: Oui, et je crois que justement, la société actuelle qui nous vend la vitesse et la multitude de choix est un peu l'ennemi de ce discernement. Parce qu'en fait, il nécessite du temps, il nécessite de ralentir, il nécessite d'accepter que bah, on va peut-être perdre 6 mois, 1 an, avant c'était les fiançailles, en fait, pour qu'au final, bah, ce soit peut-être non. Et en fait, il vaut mieux des fiançailles rompues que s'entêter dans un mariage qui va nous rendre malheureux dès le début. Et je pense que la société de la vitesse empêche un peu ce travail de discernement qui est devenu un peu un gros mot. Alors qu'en réalité, comme vous dites, il faut se confronter à la manière dont l'autre va aborder le stress, avec quelles valeurs vont primer dans sa manière de réagir, parce que on peut s'aimer mais sentir que ce serait vraiment une erreur de se choisir. C'est-à-dire que l'amour, je crois vraiment que l'amour ne suffit pas. Ça peut sembler très irromantique de le dire, mais je crois vraiment que l'amour ne suffit pas.
0: Oui, alors là, je vous rejoins à 200%. Malheureusement, l'amour ne suffit pas. L'amour est le déclencheur de la relation, mais l'amour n'est pas la garantie que ça va fonctionner. Si on n'a pas un socle commun, des valeurs communes, des envies communes, une trajectoire commune, l'amour ne suffira pas.
2: Ça veut dire qu'au début de la relation, il faut poser quelques questions, il faut cocher quelques cases, il faut passer une sorte de faire passer une question, une sorte de questionnaire à l'autre. C'est ce que vous nous dites, Soazic ?
0: Ah bah oui, bien sûr. J'ai créé les carnets amour toujours avec les 12 rendez-vous pour s'engager dans une vie à deux, 12 thèmes, des questions à se poser pour creuser, pour aller.
2: On le fait discrètement, on le fait pas.
0: Si si, moi c'est.
2: Si en fait,
0: ah oui,
2: ça passe
0: par écrit, c'est très scolaire, des carnets, des questions.
2: Alors, quelles sont tes valeurs?
0: Oui, mais faut, oui, absolument. Mais en même temps, c'est passionnant.
2: Faut pas poser les questions discrètement.
0: On peut aller d'une façon assez claire, assez frontale.
2: Mais presque administrative alors.
0: Oh non, quand même pas. Vous m'enlevez tout le romantisme. Moi, je dis qu'il faut faire ses rendez-vous. Voilà, on allume des bougies, une petite musique, on sort une petite bouteille, on se met bien. Mais j'ai parfois des couples, quand je parle de ces carnets, qui me disent, l'un des deux dans le couple me dit « Ah non, il n'a pas envie ». Et je dis « Mais méfiez-vous, parce qu'en fait, si l'autre n'a pas l'envie de s'interroger avec vous, de discerner, d'apprendre à vous connaître, de se révéler à vous, mais ça va être très compliqué par la suite ». Et en plus, on le sait, c'est généralement en début de couple qu'on se parle beaucoup, qu'on n'est que deux, qu'on se donne ce temps, qu'on se donne ces moments privilégiés. Donc si là, on n'a pas la soif de le faire, non mais alors bon courage pour les années à venir.
2: Marie-Estelle Dupont, qu'est-ce qu'il faut faire au début de l'histoire ?
1: Je pense que ce que souligne Soazic est très important, c'est-à-dire que peut-être certaines personnes n'ont pas la curiosité de la relation. Elles veulent se caser, parce qu'elles ont peur d'être seules, mais elles n'ont pas la curiosité de ce qu'il y a dans la relation. Elles n'y voient pas non plus le plaisir, parce qu'en fait c'est aussi des moments où on va créer de la connivence et de la complicité. Alors, peut-être que le format autour d'une table avec des questionnaires, ça parle pas à tout le monde. Oui. Mais ça peut aussi être en marchant pendant on décide qu'on va partir 7 heures faire une randonnée et on a ces sujets en tête et on se dit tiens, à la fin de la randonnée, ce serait quand même bien qu'on ait abordé la question de la foi, la question des enfants, la question de l'infidélité, la question de, voilà, un peu tous les sujets qui fâchent. Et je pense que si au début, on n'arrive pas à surmonter sa trouille des conversations difficiles, ça va être effectivement compliqué par la suite. Mais encore une fois, comme on est beaucoup dans une société de la vitesse, on a tendance à zapper ce qui nous dérange et à penser qu'on verra plus tard. Mais en général, plus tard, c'est trop tard parce qu'il y a déjà beaucoup de malentendus. Et moi, je m'interroge un peu sur cette société qui a besoin d'aller vite. J'ai l'impression que notre besoin d'aller vite, c'est une forme moderne de notre peur de l'incertitude et finalement ça nous pousse à nous caser parfois sans vraiment nous connaître, ce qui engendre quand même pas mal de déconvenues. Donc je crois que recréer des espaces de discernement pour nos jeunes, ça leur donnerait aussi confiance, parce que la confiance, ça se décrète pas. En fait, ça se construit petit pas par petit pas. On peut pas tout dire de soi tout de suite dans une rencontre. Et il faut que l'autre mérite la confiance d'après.
2: On va continuer à parler du couple. Vous avez entendu la petite musique. On va faire une pause et on va se retrouver juste après cette pause avec Marie-Estelle Dupont et avec Soisy Castelnérac. On parle du couple cet après-midi sur Europe 1. Restez bien avec nous. À tout de suite.
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2: Et si on en parlait tous les jours sur Europe 1 entre 14h et 15h avec vous, Marie-Estelle Dupont, et nous sommes cet après-midi avec Soisy Castelnérac, experte en relations de couple et rédactrice en chef d'Amour. Vaste programme. C'est un magazine, Amour.
0: Le média du bien-être amoureux. Amour toujours. Voilà, que vous trouvez principalement sur les réseaux sociaux et puis sur Internet également.
2: Marie-Estelle Dupont, beaucoup de gens aujourd'hui se résignent à se sentir seuls dans la relation, en restant dans la relation. C'est ce qu'on vous a souvent confié en consultation, d'ailleurs aussi bien des hommes que des femmes.
1: Oui, tout à fait, au point de même penser que c'était normal. Penser que c'est normal que finalement, avec le temps, avec la routine, c'est normal d'être un peu dans des vies parallèles, côte à côte, que c'est normal que le couple ait les miettes de toutes les contraintes qui pèsent aujourd'hui sur un individu, c'est-à-dire qu'il doit à la fois performer au travail, performer socialement, performer physiquement, performer comme parent. Et donc finalement, c'est le piège de l'autonomie et de l'émancipation, c'est qu'on est tellement le nez sur notre indépendance, sur notre autonomie, sur notre productivité, que le nous du couple passe après tout ça. Et ça l'appauvrit encore plus. Et encore une fois, c'est pas les mêmes obstacles que pour nos grands-parents, où on n'arrivait pas à parler des émotions, on était dans les schémas prescrits par la... Voilà, on était le deuxième de la fratrie, donc on se mariait comme ça, l'aîné faisait ça, parce que t'étais une fille, tu faisais ça, donc il y avait d'autres contraintes. Mais là, je pense que l'injonction à l'émancipation, on doit être au four et au moulin tout le temps, ça crée en fait beaucoup d'épuisement, et donc on arrive dans les... petit moment du couple le soir fatigué, avec un glissement qui n'est même pas volontaire vers les écrans, vers une négligence du lien, vers une négligence de soi. Et on sait bien que l'ocytocine, l'hormone d'attachement, elle n'est pas magique, hein, elle n'est pas sécrétée derrière un ordinateur. L'ocytocine, elle est sécrétée quand on passe du temps ensemble et qu'on se touche. Et donc, je crois que Soisy rappelle quelque chose d'essentiel, c'est que si beaucoup de couples... Enfin, elle dit les couples heureux passent du temps ensemble et on va l'écouter juste après. Je crois que beaucoup de couples se résignent à se sentir seuls parce que ils n'ont pas osé finalement faire acte de rébellion, de sécession par rapport à tout ce qui pèse sur eux et dire les moments ensemble, c'est des rendez-vous sacrés. Tous les jeudis soirs, on a notre soirée à nous sans enfants ou un week-end par trimestre, on se débrouille pour trouver des astuces et on part tous les deux en amoureux. Et donc, il y a une sorte de fatigue du lien qui s'installe et le lien devient moins désirable. Et de proche en proche, bah, on pense que la relation est acquise puisqu'on est marié, on est parents, on a des dettes ensemble et on a un petit chien. Je caricature, mais à peine. Et finalement, le plus gros risque, c'est de penser que l'autre est acquis, alors que vraiment, moi, je crois très sincèrement que le couple est ce qui demande le plus d'énergie. Ça demande plus d'énergie que le boulot, plus d'énergie peut-être même que les enfants, à part quand ils sont tout bébés et qu'on dort pas. Mais c'est vraiment, dans le monde moderne, c'est un travail immense, le couple. Faut sauver l'intimité, faut oser être vulnérable, faut sauver du temps, faut sauver ses souvenirs, faut s'affranchir de la comparaison des réseaux sociaux, faut s'affranchir des projections des autres. Et c'est pas évident, en fait. Et donc, voilà, je pense qu'on a besoin que Soisy nous rappelle... cette importance du temps ensemble.
0: Alors, on va peut-être faire peur à vos auditeurs avec ce qu'on dit, mais c'est vrai, il faut le dire, le couple, la vie de couple, c'est exigeant. Ça demande de nous qu'on y mette notre énergie, notre intelligence, notre créativité. Il ne faut pas se leurrer. Un couple dans lequel on ne s'investit pas, un couple auquel on n'offre pas des moments à deux, mais même dans le quotidien, même 20-30 minutes par jour, et auquel on n'offre pas des parenthèses un peu plus sympathiques, un peu plus extraordinaires, d'une soirée, de temps en temps, une nuit à l'extérieur, même d'un week-end, il ne faut pas se leurrer. Le couple, il ne survivra pas à ça, très clairement. Donc oui, c'est exigeant. Si on veut avoir un couple durable, il faut se dire que dans notre vie, dans la façon dont on s'organise, dans la façon dont on planifie notre vie, il faut du temps pour notre couple, et du temps de qualité. Ça ne veut pas dire, parce qu'il y en a qui vont dire, oh, bah, attendez, on habite déjà sous le même toit, on passe peut-être aller sur la semaine 40% de notre temps sous le même toit, dans le même lit, et donc on y est, là c'est bon, sur le, on passe vraiment du temps ensemble. Mais en fait, c'est du temps qui ne suffit pas, c'est du temps de colocation, ça, de colocataire. Nous là, on parle de partager vraiment du temps où on est présent l'un à l'autre, comme on faisait au début du couple. Donc ça veut dire prendre le temps, c'est tout simple hein, ce que je vais dire, prendre le temps de s'asseoir le soir ensemble.

0: qu'il doit nous apporter. Mais ce couple, il doit effectivement être source d'un soutien, source d'une complicité, source d'une équipe qui nous permet, entre guillemets, je dis affronter la vie, j'aime pas trop ce mot affronter parce que ça fait c'est très négatif, mais en tout cas, de vivre pleinement notre vie. Notre couple, moi je sais que quand je me lève le matin, si mon mari est parti avant qu'on ne se soit vu, l'idée de me dire ce soir on se retrouve, eh ben plein de fois dans la journée où je vais avoir des coups de mou, je vais être fatiguée, eh ben je vais penser à ça, je vais me dire chouette, ce soir je pourrais lui parler, ça va être sympa. Et voilà, je souhaite à tous les couples de vivre avec ça. Et c'est un objectif qu'on doit avoir. Ce ne sera pas toujours le cas, évidemment. Il y a des hauts, des bas, vous le savez mille fois, dans un couple. Mais est-ce que ça peut rester l'objectif d'un couple d'avoir le plaisir, la joie de se retrouver le soir ?
1: Marie-Estelle Dupont, la communication, c'est important. Le fait de on le dit souvent d'ailleurs, notamment dans cette émission, de communiquer, d'échanger.
2: Oui, mais je pense que justement, Soazic souligne ce qu'on disait aussi récemment avec Florentine Dolnoy-Vong, c'est que la communication, ça peut être très plaqué si on n'a pas d'introspection, si on n'est pas capable de se remettre en question, ça suffit pas. Et ce que souligne Soazic, c'est deux choses, c'est l'écoute et la complicité. Moi, je trouve que dans une société où il y a beaucoup de bruit, beaucoup de stimulation, il n'y a pas grand-chose de plus séduisant chez quelqu'un que sa capacité à écouter. Vraiment, à vous écouter vraiment. Et je crois que se mettre à la disposition de l'autre et l'écouter l'aide à se rencontrer lui-même. C'est-à-dire qu'en vous parlant du problème, il va le voir autrement s'il sent que vous êtes attentif ou attentive. Et qu'effectivement, ça retisse de la complicité. Parce qu'il y a, une sorte de conspiration dans la modernité contre la complicité. C'est-à-dire que comme on est tout le temps dérangé par des notifications, qu'on est tout le temps dans la gestion, qu'on est tout le temps dans le faire, F-A-I-R-E, préserver dans le couple cette complicité, cette capacité à rire des choses, à avoir de l'humour aussi, ça prend du recul sur notre propre relation, c'est très précieux. Et quand on voit des couples qui sauvent ça, moi je trouve que c'est très inspirant en fait. Quand on voit des couples qui ont gardé ce côté suffisamment enfantin et suffisamment léger dans une vie qui est pleine de lourdes contraintes qui nous ramènent aux choses un peu terre à terre, finalement c'est très inspirant et on a l'impression qu'ils ont une sorte d'humilité parce qu'ils ne s'endorment pas, ils pensent pas à leur couple acquis. C'est-à-dire qu'il y a, comme vous dites, une joie des retrouvailles et ils ont cette liberté cette curiosité pour le monde intérieur de l'autre qu'ils n'imaginent pas connaître sous prétexte que ça fait 15 ans qu'ils sont sous le même toit et qu'ils partagent les factures avec un compte commun. Ils savent qu'ils n'épuiseront jamais le mystère de l'autre et donc ils sont curieux d'en savoir plus sur l'autre. Et est-ce qu'on a envie d'approfondir un lien ou est-ce que finalement on est tous rendus vulnérables par la multitude de possibles qu'il y a autour de nous ? Et qui devient une tentation dans les moments difficiles. C'est tellement tentant quand c'est difficile de se dire je me débarrasse du problème et je vais vers quelque chose de tout nouveau, tout beau. Ce qui est un réflexe de consommateur. Je répare pas, je change en fait. Je jette et je change. Donc je crois que votre insistance sur la complicité et l'écoute, c'est très important, ouais.
1: Et vous avez prononcé un mot qui est important dans le couple, c'est l'humour. Effectivement, ça c'est formidable. L'humour, c'est un beau moteur. Ça peut pas être le seul, mais en tout cas c'est un beau moteur. Marie-Estelle Dupont, les couples qui sont heureux ensemble ont certains points communs.
2: Bah oui, c'est ça, c'est ce qu'on vient de dire. Et je pense que c'est justement ces couples-là qui vont pas se fossiliser comme on en voit certains derrière les enfants. Je sais pas comment vous ressentez ça, Soazic, mais quand on entend des gens vous dire « Non mais, bien sûr qu'on s'aime plus, mais déjà ils ont le courage de l'admettre. Mais on reste ensemble pour les enfants », moi je ressens une sorte de crainte et de peine pour les enfants. J'ai envie qu'ils fassent renaître de leur cendre peut-être la relation ou qu'ils assument de se séparer. Mais je trouve que c'est terriblement culpabilisant pour les enfants. Or, c'est certainement un des écueils auxquels on doit tous faire face, c'est que parfois les enfants vont tellement passer avant le couple qu'on va oublier que c'est par ce couple que les enfants sont arrivés. Qu'est-ce que vous pouvez nous dire de ça ?
0: Alors, c'est sûr qu'aujourd'hui, ce qu'on constate, c'est que le calcul, souvent, il n'est pas bon parce qu'on fait de ses enfants, de sa famille, une priorité. Et puis, le couple, il va passer bien derrière. Parce qu'avant le couple, passeront la carrière professionnelle, la vie sociale. Donc, le couple est souvent l'oublié de notre planning et de notre vie. Et notamment au profit des enfants. Parce qu'on a cette conscience parentale

0: et qui nous pousse à être là avant tout pour nos enfants, à tout donner pour nos enfants, à se sacrifier parfois même pour nos enfants, au risque de s'oublier soi-même et d'oublier notre couple. En fait, je dis que le calcul n'est pas bon parce que nos enfants, vous l'avez dit, enfin, si on a des enfants aujourd'hui, la plupart du temps, c'est parce qu'on est un couple, parce qu'on s'est aimé et qu'on a donné vie à ces enfants. Donc, les enfants, ils viennent clairement de là. Donc, le couple parental, pour eux, c'est un terreau dans lequel ils vont pouvoir puiser, s'enraciner pour grandir. Le fait de préserver cela, c'est préserver pour eux une stabilité, préserver une base sur laquelle vraiment, je leur dis, ils vont pouvoir grandir. Donc, passer du temps en couple, par exemple, se dire on s'autorise à partir une semaine dans l'année sans nos enfants, et tant pis, ils ne verront peut-être pas ce nouveau pays, ils ne connaîtront pas ce nouvel endroit en France, mais en fait, tant pis, ils seront certainement très heureux, on les confiera à leurs grands-parents, à leurs oncles et tantes, à leurs parrains-marraines, à des gens de confiance,
1: évidemment.
0: Il faut
1: pouvoir, hein, et pour le coup, l'individualisme fait que c'est pour beaucoup de couples difficile de confier les enfants.
0: Mais bien sûr, puisqu'ils sont tout pour nous, alors évidemment, c'est compliqué de s'en séparer.
1: Non, mais parce que beaucoup de grands-parents s'en fichent, qu'on est éloigné géographiquement, parce qu'on a un pouvoir d'achat qui a baissé et que c'est dur de prendre une jeune fille au père. Je veux dire, il y a un vrai défi aussi pour les couples dans l'individualisme
0: actuel. C'est quelque chose qu'on entend, mais moi j'ai quand même tendance à penser que si on veut le faire, et même si on ne part qu'un seul week-end, essayer d'avoir des amis autour de soi, on prend leurs enfants un week-end, ils prennent les nôtres un autre week-end, parce qu'on si on a une sphère sociale qui est propice à ça, moi je pense qu'il y a des gens qui ont cette sphère sociale et qui n'y arrivent même pas parce qu'ils sont tellement dépendants de leurs enfants, et les enfants sont devenus tellement dans le couple
1: c'est un alibi là. Là, c'est les couples qui utilisent les enfants comme un alibi pour pas être des amants.
0: Bien sûr, mais alors là...
1: Ça, c'est la mère qui vous dit, maintenant que je suis mère, je n'ai plus besoin de m'occuper du féminin en moi.
0: Absolument.
1: L'enfant alibi, c'est horrible.
0: Absolument, qui refusera de partir en vacances sans ses enfants. Mais là, une fois encore, le couple, il ne peut pas survivre à ça, en fait. Si les enfants ont pris toute la place, si les enfants sont la seule raison d'être du couple, le couple, il ne survivra pas. Évidemment que rester ensemble, en couple, coûte que coûte pour les enfants, ce n'est évidemment pas la bonne solution. Et le dire, on reste ensemble pour nos enfants, je pense que les enfants n'ont pas à porter la responsabilité d'un couple qui va bien ou d'un couple qui va mal ou d'un couple qui reste. On doit être indépendant.
1: Ou en tout cas, si on reste pour les enfants, il faut bosser et aller en thérapie de couple et se donner les moyens que ça ressemble à quelque chose.
0: Je pense que c'est important pour les enfants, pour leur modèle. Si on se sépare, c'est qu'ils aient pu voir avant qu'on a fait tout ce qui était en notre possible pour rester ensemble, que ça n'a pas fonctionné, qu'on est arrivé à un point de rupture et que voilà, on se sépare. Mais qu'en tout cas, on s'est donné les moyens et on a cru vraiment en notre couple.
2: Marie-Estelle Dupont, est-ce qu'on peut se quitter alors qu'on s'aime encore, qu'il y a encore de l'amour, mais la vie est devenue impossible en couple? Vous avez rencontré de tels couples? Oui.
1: Ah bien sûr.
2: Il y a encore de l'amour.
1: Mais c'est même très fréquent en psychothérapie qu'un patient ou une patiente vienne et dise « Je l'aime, c'est pas le problème. Le problème, c'est que j'aime pas ce que je deviens. J'aime pas la personne que je deviens à ses côtés. » Cette personne qui s'éteint, cette personne aigrie, cette personne qui n'arrive plus à communiquer sans s'énerver. Ça vous surprend certainement, Romain, mais il y a beaucoup de divorces où celui qui part en étant toujours amoureux. Mais il a un sentiment d'impuissance d'être arrivé au bout de ce qu'il pouvait faire et que, bah oui, un couple, hein, ça se réussit et ça s'échoue à deux. Donc si les deux n'ont pas envie d'aller mettre les mains dans le cambouis pour transformer la relation, laisser mourir la relation telle qu'elle fonctionnait mal avant pour trouver une autre manière de fonctionner, eh ben on n'y arrivera pas. On n'y arrive pas tout seul. On peut pas sauver tout seul une relation. Donc il y a beaucoup de gens qui aiment encore et qui partent en aimant encore l'autre, mais ils n'aiment pas ce qu'on fait de ce lien. Et même des patients qui vous disent « je pars pour pas voir la relation s'abîmer plus, pour pas insulter plus notre amour. Je pars pour que ça s'arrête quand c'était encore quelque chose de décent, parce que là, on est en train de rentrer dans une relation tellement médiocre et j'aime tellement pas la personne que je deviens qu'il vaut mieux que ça s'arrête, puisque visiblement, l'autre ne voit pas les choses comme moi et donc n'a pas envie de se donner les moyens de réparer le lien. Mais du coup, j'ai envie d'ouvrir sur une question pleine d'espérance. Sois-y que vous êtes d'accord aussi que quand, pour le coup, les deux reconnaissent qui a des difficultés, même s'ils ne perçoivent pas les mêmes difficultés ni de la même manière. Là, le fait d'entreprendre une thérapie de couple, de faire une retraite, de mettre les mains dans le cambouis, ça peut vraiment permettre de retomber amoureux, n'est-ce pas ?
0: Ben heureusement qu'on a cette espérance pour les couples, évidemment, et de pouvoir être un couple sans aller jusqu'à être un couple en crise, mais ceux qui pourraient nous écouter en se disant bon, chez nous, effectivement, il y a quand même moins de joie, moins de désir, moins d'ambition, et c'est de leur dire que c'est possible de réinventer son couple. C'est un mot qui peut faire peur, réinventer, parce qu'on se dit oh là là, faut repartir à zéro, faut tout refaire. Mais oui, pourquoi pas repartir à zéro? Je voudrais donner 4 conseils pour ça, qui sont très simples. Et soyez curieux l'un de l'autre. Donnez-vous des rendez-vous, passez vraiment du temps ensemble, du temps de qualité. Soyez créatifs, vivez des premières fois. Et puis, ne négligez pas la séduction, le désir dans votre couple. C'est, si vous y réfléchissez, ce que je vous dis là, ce sont 4 points qui sont essentiels à la naissance d'un couple. Votre couple, il en a eu besoin pour être ce qu'il est aujourd'hui. Donc, ne le privez pas de ça, et vraiment l'idée de redonner un souffle nouveau à ce couple. Et tout ce que je viens de dire, les 4 conseils, ils sont extrêmement simples et accessibles. En tout cas, si on a la volonté. Si on a la volonté.
1: Oui, ce que vous nous dites, c'est qu'en fait, notre cerveau, quand quelque chose devient trop familier, il s'endort, et qu'il faut penser à continuer à se draguer.
0: Ah bah non, mais la séduction.
1: Même si ça fait 27 ans qu'on est ensemble, mais enfin, tu ne m'as pas draguée cette semaine.
0: Mais
1: qu'est-ce
0: oui.
1: que tu fous?
0: Mais évidemment, mais la séduction.
2: C'est très très clair, Marie-Estelle Dupont. On voit parfaitement de quoi vous parlez, mais c'est vrai, oui.
0: Ah oui, la séduction, la tendresse, le toucher physique, l'intimité, la sexualité, c'est un pilier pour le couple. Parce qu'il ne faut pas se leurrer, si c'est quelque chose qu'on ne connaît plus dans son couple, c'est quelque chose qu'on sera potentiellement susceptible d'aller chercher avec quelqu'un d'autre, parce qu'on est fait comme ça. On est des êtres de chair, des êtres de désir, des êtres d'envie. Donc ça, dans son couple, il faut vraiment l'alimenter. Mais là encore, en soi, ça peut se faire assez facilement, entre guillemets, mais en prenant soin de soi, je le redis encore, mais en s'organisant des moments à deux, en se donnant rendez-vous, en fuguant, même 24 heures, voilà. Donner tous ces moyens de se retrouver, de se reconnecter l'un à l'autre, mais aussi par le physique, d'avoir une tendresse qui est quotidienne. Juste s'embrasser, allez, 15 secondes, 20 secondes, le soir quand on se retrouve. Est-ce que c'est pas accessible à tout le monde, ça? En tout cas, aux couples qui vont bien et qui s'aiment. Je pense que si. Ça entretient quelque chose de tellement précieux.
1: Ah, on sait qu'en plus, dans la neurochimie cérébrale, un baiser qui dure plus que 6 ou 7 secondes redéclenche du désir, de l'ocytocine, etc., etc. Mais le toucher dans la société moderne qui est très digitalisée, il disparaît beaucoup. Hein. On a plus ces réflexes de... Moi, j'avais toujours mon grand-père qui passait sa main sur l'épaule de ma grand-mère et dans son dos quand il l'arrivait, quand elle l'appelait. C'était elle qui cuisinait, elle l'appelait pour le repas. Il passait toujours sa main très lentement. Ils avaient leur rituel, en fait. Et je pense que ces rituels de toucher, alors on les a encore beaucoup avec nos enfants dans la société actuelle, mais peut-être que les couples, quand ils rentrent du travail, sont fatigués, sont encore sur le portable parce qu'il y a encore le WhatsApp du boulot, il y a encore un mail, etc., qui arrive, et on rate ce moment du regard qui nous permet de savoir si l'autre est fatigué ou s'il a appris une super bonne nouvelle. Et ce moment du toucher, et je pense que la baisse de la libido des Français, elle est beaucoup liée au fait qu'en dehors du sexe, on se touche moins.
0: Oui,
1: vous croyez pas ?
0: On entretient beaucoup moins dans la journée, dans le quotidien, ce contact physique. Alors, si on peut donner un objectif à tous vos auditeurs, ce soir, quand vous retrouvez, ou demain, ou après-demain.
2: Un bisou, et une de plus de 10 secondes, 6-7 secondes,
0: oui,
2: et,
0: voilà.
2: puis un échange.
0: Embrassez-vous,
1: non, pas un bisou, un baiser. Justement, pas un bisou.
2: Oui,
0: regardez-vous et demandez à l'autre comment s'est passée ta journée, en ayant l'écoute, que ce soit une vraie question.
2: Oui. La petite musique de fin, voilà, on avait encore 1000 choses à dire sur le couple, sur l'amour, voilà, c'est important. Hein.
1: Et sur les désillusions du couple, mais ça, on va en reparler bientôt, parce que comme on va faire des émissions autour du féminin, on va être amené à reparler aussi de cette peur et de cette envie de rester seule et de toutes les transformations dans la société moderne, du lien à l'autre et de la confiance qui se perd dans l'autre sexe.
3: 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Et il y a beaucoup à dire. À suivre, la Libre Antenne, nouvelle diffusion, c'est-à-dire qu'on va réécouter des témoignages. Et pour la musique, Kiss, avec l'un de leurs titres les plus vendus de leur carrière, I Was Made for Loving You. Le bassiste du groupe a un jour déclaré à propos de ce succès mondial: je n'aimais pas le morceau, mais quand j'ai vu des millions de personnes sauter partout en concert et quand j'ai reçu les premiers chèques de royalties, je me suis dit, finalement, c'est une excellente chanson. Ben, on l'écoute.

0: was made for loving you. Nous sommes en 1979, une touche de disco, donc dans le rock, c'était le groupe Kiss. Alors justement, Kiss, la bise de la nuit, hein, celle qui réchauffe les cœurs. Vous savez que sur Europe 1, il y a aussi une émission qui réchauffe les cœurs. 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Alors, haut les cœurs, voici un premier témoignage au micro de Valérie Darmon. Bonsoir Ashley.
1: Bonsoir Valérie.
0: Comment allez-vous avec ce joli sourire dans la voix que nous entendons même au-delà du micro, au-delà des ondes, Ashley?
1: Eh bien écoutez, je vais très bien et je m'excuse d'avance si vous entendez mon chien aboyer parce que je me suis mise dehors pour ne pas réveiller les enfants qui dorment et mon chien, chaman, n'arrête pas d'aboyer. Ah. Donc si vous l'entendez, je suis désolée d'avance.
0: Eh bien non, ça nous fera du bien, on aura l'impression d'être à la campagne. C'est quoi comme chien?
1: C'est un patou, chien de berger des Pyrénées, un grand chien blanc très très poilu.
0: Ah oui, ils sont magnifiques ces chiens-là. Hein,
1: vous avez des chiens dans Belle et Sébastien.
0: C'est ça,
1: oui,
0: exactement.
1: Il est adorable.
0: Vous habitez dans quelle région?
1: J'habite dans l'Ain, mais à la frontière avec la Saône-et-Loire, donc très très proche de Mâcon. Pour me situer, c'est plus facile comme ça, oui. Parce que l'Ain est un territoire très vaste.
0: Voilà, avec le nom de la ville, c'est plus facile. Et alors Ashley, vous voulez nous parler de l'amour des chevaux? C'est ça?
1: Oui, oui, c'est l'amour des chevaux, oui, complètement. Ah, complètement.
0: Parce que la Libre Antenne est une émission sur l'amour. L'amour dans, sous toutes ses formes. Mmh. Après tout, il n'y a que ça qui est important dans la vie, hein, en vrai. Donc, mmh. L'amour des chevaux. Alors, dites-nous-en un petit peu plus. Vous avez combien de chevaux déjà et comment ça se manifeste, cette passion des chevaux?
1: Alors, j'ai 10 chevaux.
0: 10 chevaux.
1: Oui. Et j'aime beaucoup le titre de votre émission. Et en fait, moi, mes chevaux et moi, notre mission, c'est aussi et surtout de reconnecter les humains à l'amour, au sentiment de l'amour.
0: Alors, comment vous faites ça?
1: Alors, c'est pas moi
0: non, parce que dit comme ça, ça donne drôlement envie. On va tous partir à côté de Mâcon. Je vous le dis. Moi, la première. Alors...
1: C'est un vaste programme, mais pas si vaste que ça, parce que je le propose sous forme de retraite. Alors ça, c'est le format. Mais l'idée, c'est en fait de s'immerger dans le monde des chevaux, donc dans mon troupeau, dans leur pré, dans leur espace de vie naturel, dans ma manière d'être avec eux et d'évoluer avec eux. On ne leur demande pas de faire des choses, donc ils ne sont pas du tout sous le même angle
0: que dans un rat.
1: On a l'habitude, voilà, exactement, mmh. ou dans le sport, en fait, là, cette fois-ci, on n'a pas d'attente sur eux. On ne leur demande vraiment rien, à part d'être eux-mêmes. Et nous, on part à leur rencontre. Et donc, moi, je vais guider les humains dans leur état intérieur, dans leur état d'être, pour leur permettre de retrouver, finalement, cet état beaucoup plus naturel, qu'on pourrait appeler aussi notre essence, c'est-à-dire notre état un peu plus animal. Je ne sais pas si ça vous parle, si c'est suffisamment clair.
0: Oui, tout à fait, on vous
1: voilà,
0: suit.
1: C'est quitter un peu le monde des pensées.
0: Oui, et puis les costumes et les masques que l'on porte malgré nous parfois, et en conscience pour d'autres fois d'ailleurs.
1: Complètement, parce que dans le pré au milieu des chevaux, notre âge, notre genre, notre profession, notre passé, nos croyances, tout ça n'existe plus. En fait, pour le cheval, ça n'a pas d'importance. Il nous ressent tel qu'on est, tel qu'on se présente devant lui à ce moment-là. Et il nous ouvre les portes d'endroits intérieurs qu'on n'a pas l'habitude de visiter. Et donc, avec eux, on va vivre une véritable rencontre profonde. Et grâce à leur énergie et leur état d'être amour, qui est de base, en fait, qui est naturel chez eux, ils nous y ramènent... beaucoup plus facilement que les humains pourraient le faire, je pense.
0: Mais Ashley, comment ça se matérialise concrètement, ce cheval qui nous guide vers nous-mêmes, en fait? C'est ça que vous êtes en train de nous expliquer, Ashley.
1: Oui,
0: par exemple, donnez-nous quelques exemples, quelques expériences, racontez-nous quelques expériences que vous avez vécues qui pourraient illustrer ce que vous nous expliquez ce soir.
1: Alors déjà, il faut savoir que c'est quand même des expériences qui sont à vivre dans le corps. Dans les prés, ce qui se passe avec les chevaux, c'est qu'on est amené à ressentir très très fortement ce qui est en nous. et même des choses qu'on pensait ne pas être en nous, des choses qui pouvaient être enfouies, etc. Et il y a des choses, pardonnez-moi, sur lesquelles on n'a pas forcément d'explication, en tout cas pas moi. Oui. Mais il s'avère que au contact de certains chevaux, certaines émotions vont ressurgir toutes seules. On appelle ça une libération émotionnelle, alors qu'on n'a pas forcément posé d'intention ou d'attente dessus. Et d'ailleurs, c'est parce qu'on est dans un cadre où finalement on est regardé par des yeux pleins d'amour, non jugeants, et que justement le système nerveux s'apaise, on se sent complètement en sécurité. Moi, je mets en place les choses pour que ça puisse arriver, et les chevaux aussi, en étant tout simplement eux-mêmes. Et là, ce qui doit émerger peut enfin sortir. Alors moi, après, je vais guider la personne, je vais lui demander comment elle se sent, je vais proposer des petites pratiques de libération émotionnelle, des choses très étonnantes, par exemple, que j'ai découvert. Alors moi, c'est les chevaux qui me guident aussi, hein, dans l'accompagnement. Et je me suis rendu compte qu'en fait, en copiant leur manière de décharger leurs émotions, leur manière à eux d'être face à l'émotion, ça marchait très bien sur nous, et que eux, en fait, ne réagissaient pas par la peur, et notamment concernant l'émotion de la colère, par exemple, que d'ailleurs on a appelé colère, hein, que nous, humains, on aime bien mettre dans des cases, mm-hmm. Voilà, quand tu ressens ça et que tu as envie de crier, de taper, c'est de la colère, et ça, c'est pas bien. Et en fait, avec les chevaux, c'est pas, le pas bien déjà disparaît complètement, c'est pas, il n'y a plus de jugement sur la nature bien ou mauvaise de ce qu'on ressent. Donc ça nous permet déjà de nous apaiser par rapport à ce qui nous traverse et de le laisser émerger. Mmh. Et je me suis aperçue qu'on pouvait crier, hurler, taper des pieds et qu'en fait les chevaux
0: n'allaient pas bouger,
1: ne partaient pas. Exactement.
0: Mais non, c'est incroyable. Parce que j'allais vous poser la question. Si quelqu'un vient chez vous, par exemple, pour se promener dans le pré, là où il y a les 10 chevaux, et va décider, c'est parce que là on parle un peu d'équithérapie, c'est un peu de l'équithérapie, non, ce que vous proposez?
1: Oui, alors après, j'utilise pas le mot thérapie parce que il est plutôt associé et cadré au domaine médical.
0: Oui.
1: Mais effectivement, si on doit donner un mot, ce serait l'équicoaching, l'équithérapie, mais avec ma vision, ou plutôt de la libération émotionnelle guidée par les chevaux, accompagnée par les chevaux.
0: D'accord. Donc, si quelqu'un marche dans le pré et a envie de crier, les chevaux ne vont pas fuir ou ne vont pas se cabrer ou des choses comme ça?
1: Alors après, je cadre quand même les choses. Heureusement, personne n'est arrivé directement en ayant envie de crier. Mais effectivement, en fait, je vais emmener progressivement. En général, les personnes qui ont besoin de crier sont pas celles qui vont crier facilement. On se contient. C'est difficile de crier, de hurler au milieu d'un pré. C'est difficile de hurler tout court, parfois. Mais pour moi, c'est la libération de la douleur. Une femme qui accouche, par exemple, c'est très difficile de traverser la douleur sans crier, parce que c'est naturel, en fait. Hein.
0: Oui.
1: C'est ce qui nous donne la force d'aller au-delà, etc. Donc, quand on vit une douleur une fois et qu'on n'a pas pu crier, qu'on n'a pas su quoi faire, qu'on a dû être dissocié pour une raison de sécurité, de nous-mêmes, etc., on enfouit tout ça et on oublie qu'on a une voix intérieure, qu'on a des besoins. Et pour retrouver accès à tout ça, et parfois, il y a besoin de décharger et de retrouver notre puissance et de plus en avoir peur, en fait. Plus avoir peur de ce qui est là à l'intérieur et qui pourrait émerger. Et en fait, la manière dont je l'emmène, c'est progressive. Et en fait, c'est l'énergie de la libération qui se dégage à ce moment-là.
0: Qui va se manifester, oui.
1: Exactement. Et donc, les chevaux n'ont pas peur parce que ce qu'ils ressentent, c'est uniquement le fait que ça fait du bien. Mais il y a eu carrément des personnes qui ont hurlé avec un cheval qui vient poser sa tête sur l'épaule. Donc c'est la proximité totale.
0: Oui. Ah, c'est incroyable. Ah, oui, donc ça libère vraiment quelque chose sans expliquer comment ça marche.
1: Exactement. Et d'autant plus que cette année, j'ai commencé à approfondir encore plus ça et à laisser mes chevaux avoir encore plus d'impact pour voir. Hein. C'est encore une fois toujours cette idée de les laisser être et de les laisser faire aussi, pour le coup, pour nous. Et donc à installer des personnes, des humains qui viennent me voir sur l'étape de massage.
0: Ah
1: et
0: oui.
1: De laisser les chevaux venir et faire... J'aurais pas la prétention de dire exactement ce qu'ils font. Pour certains, on appelle ça la médecine du cheval, ou ça s'apparente plutôt à du soin énergétique, donc on est quand même dans le subtil.
0: Ou du chamanisme, non ?
1: Ou du chamanisme, ouais. Exactement. Après, on peut vraiment mettre les termes qu'on souhaite dessus. Comme c'est une expérience qui se vit, j'ai envie de vous dire que les mots sont parfois un petit peu...
0: Limités
1: pour exprimer en fait ce qui se passe à ce moment-là. Et on a les chevaux viennent et posent leur tête à certains endroits. En fait, même de l'expliquer, ça, ça réduit,
2: oui, ça réduit
1: l'intensité
2: l'expérience
1: des moments. Voilà, on sent qu'ils sont complètement en transe, en fait. Les chevaux ont accès à des états modifiés de conscience, comme nous. Ils l'ont naturellement, hein, dans la journée. Ils ne sont pas tout le temps en veille, en train de manger. Ils ont aussi des moments où ils partent dans un espèce de semi-coma debout. Donc, ce n'est pas le sommeil. Le sommeil, ils ont besoin d'être couchés pour ça. Mais vraiment, des états de conscience modifiés dans lesquels ils ont manifestement accès à de l'information, etc. Parce que c'est vrai que c'est dans ces états là que souvent il se passe des choses. C'est un peu vague de dire des choses.
2: Mais parce qu'on ne sait pas quoi exactement.
1: Voilà,
2: en fait.
1: On ne sait pas quoi. Ouais. Voilà, exactement. Mais je crois qu'on est. En tout cas, moi, je me contrains à ne pas essayer d'expliquer tout ce qui se passe parce que je ne veux pas réduire l'expérience aux mots alors que tout se vit. Ouais. Mais voilà, les personnes vont vivre des grosses libérations émotionnelles, des tremblements, des pleurs qui s'apparentent à des pleurs de bébé, des sentiments de soulagement immenses, voilà, des envies de danser, de se libérer, enfin voilà.
2: Oui. On connaît en plus l'ampleur de l'expérience par le feedback que la personne nous en fait. Donc en fait, ce sont
1: exactement
2: les personnes qui l'ont vécu qui peuvent, d'une certaine manière, exprimer ce qui s'est passé, en tout cas en elles. Et comme on est tous singuliers, évidemment, il ne se passe jamais la même chose à chaque fois. Mais c'est vrai que la thérapie par le cheval, ou en tout cas, vous, comme vous le dites, la libération émotionnelle par les chevaux, ça marche très bien, par exemple, sur les troubles autistiques. Vous recevez de tout type de public peut venir se promener dans le pré avec les chevaux ?
1: Non, pas vraiment. Je pense qu'il y a des personnes qui se spécialisent et qui ont une meilleure connaissance du spectre autistique. J'ai déjà reçu quelques personnes, mais parce qu'elles elles accompagnaient une autre personne, etc. Je pense que pour moi, aujourd'hui, les personnes qui viennent me voir sont déjà dans un parcours d'éveil. Personnel, ont déjà commencé à se rencontrer, des veilles spirituelles aussi. Mais oui, je préfère aussi travailler avec les adultes, par exemple. Mais ça, c'est vraiment très personnel. Hein. Mmh. C'est à titre complètement personnel, les enfants, avec les enfants, c'est incroyable. Ça se passe très bien aussi. C'est vraiment juste parce que ce que je propose, je trouve, est plus parlant. Est plus efficace, voilà, sur des personnes qui ont ce type de profil-là.
2: Oui. Comment on en vient, Ashley, à posséder 10 chevaux qu'on laisse en liberté dans son pré ? Vous avez quel âge déjà, Ashley ?
1: J'ai 34 ans.
2: 34 ans. Alors, racontez-moi un peu votre parcours, parce que dit comme ça, ça fait un petit peu rêver, en fait. On a envie d'aller vivre chez vous.
1: Oui, je confirme.
2: Vous avez le chien de Belle et Sébastien, vous avez les 10 chevaux dans le pré en toute liberté. Oui. On a l'impression que c'est la petite maison dans la prairie. C'est un rêve ? C'était un rêve pour vous ou pas ? C'est un peu ça chez vous ?
1: Oui, alors je pense qu'au-delà d'un rêve, ça reflète ma nature. Je pense que c'est ma nature, ma vibration, ma mission d'âme. Enfin voilà, encore une fois, on peut mettre tous les mots dessus. Mais je pense que mon âme d'enfant a toujours su que c'était ça que je voulais, mais je ne pouvais pas mettre de mots. Parce que c'était trop compliqué à décrire, parce que ça n'existait pas.
2: Ben oui, ça c'est sûr.
1: Mais je sais que je voulais ressentir des émotions avec les chevaux. Mais alors comment expliquer ? Comment tourner ça en un métier clair, c'était absolument impossible. Mais aujourd'hui, ça me fait beaucoup sourire quand je repense à l'enfant que j'ai été et à ce qu'elle voulait et à ce qu'elle pressentait. Je pense que voilà, le temps est une illusion. Et donc, effectivement, j'avais probablement déjà accès à
2: aux informations. Ouais,
1: voilà,
2: aux informations.
1: Pas à tout. Et donc, c'était pas possible de le matérialiser. J'ai grandi à Maisons-Lafitte, en région parisienne.
2: Oui.
1: Donc, pas franchement la campagne, mais ma maman était entraîneur de chevaux de course.
2: Ah oui, quand même. Donc vous avez traîné dans les écuries et depuis petite.
1: Voilà. Oui, complètement. J'ai eu la chance d'avoir mes propres poneys, toute mon enfance, d'aller me promener dans la forêt de Maisons-Lafitte dès mon plus jeune âge, de faire des galops sur la plage avec ma maman à cheval. Enfin, voilà, il y a... Le cheval m'a bercé littéralement,
2: oui, physiquement,
1: toute mon enfance. Voilà, et ensuite, je me suis un tout petit peu égarée. Enfin, je pense que c'est pas égarée, c'est qu'à un moment donné, j'avais mes propres envies de prouver, etc. Ce qui fait que j'ai été faire une prépa à une grande école de commerce. Donc là, c'était pas tout à fait clair encore, voilà, mon chemin. Et puis, juste après l'école de commerce, je me suis formée à la sophrologie pendant 2 ans.
2: Oui.
1: Au massage du monde. Donc là, j'ai commencé l'exploration personnelle. Voilà, j'avais beaucoup de crises d'anxiété. En fait, c'était avant tout pour moi aussi que j'avais besoin de comprendre qui j'étais, comment je fonctionnais. Et j'avais aussi très, très, très envie de rencontrer le cheval pour qui il était. Mais c'est-à-dire comme un ami, quoi. Comme vraiment pas quelqu'un que j'utilisais, pas quelqu'un qui était là pour assouvir mes besoins de prouver, etc. Alors, j'ai tâtonné, hein.
2: Alors qu'on pourrait penser le contraire, parce que comme c'était votre animal de compagnie d'une certaine manière, on aurait pu penser que vous l'aviez rencontré justement différemment, comme on rencontre son chat ou son chien d'enfant qui nous accompagne, que c'est son meilleur ami finalement. Je c'est l'oreille, c'est la confident, le confident ou la confidente. Et finalement, vous découvrez le cheval dans ce qu'il est, dans son entièreté, plus tard.
1: Oui, alors je pense qu'enfant, j'en avais quand même un bon aperçu, parce qu'effectivement, j'ai mes meilleurs souvenirs, en fait, c'est surtout ces moments en dehors du sport. Mais j'ai quand même été un peu poussée à la compétition. Hein. À l'époque, on avait un cheval, c'était à Maison Lafitte surtout, c'était coûteux, un poney, enfin, il fallait faire les concours et avancer dans ce monde sportif. Donc, malheureusement, ça a un peu entaché, je pense,
2: votre lien.
1: Mon lien, c'est ça, au cheval, qui a été aussi associé à la peur, au sentiment d'être pas assez, etc. Donc, j'ai eu très, très peur hein, sur des terrains de concours. Mais bon, je pense que c'est aussi ce qui m'a poussée ensuite à m'intéresser à mes émotions et à qui j'étais et à tout ça.
2: Oui, bien sûr. Donc, de toute façon, rien n'est un hasard. Oui, tout est dans le parcours. Oui.
1: C'est ça. Et puis, de toute manière, c'était aussi il y a plus de 20 ans. Hein, donc, l'éthologie et tout ce qu'on connaît aujourd'hui comme manière de faire un peu différente, etc., c'était encore. C'était pas tout à fait là. Mmh. Il était encore un peu trop tôt. Mais voilà. Et ensuite, j'ai encore un peu tâtonné dans ce lien avec le cheval. En voulant les monter en liberté, leur faire faire plein de choses en liberté. Donc ça, c'était génial. Ça a été une très grosse étape aussi, où là, on s'est installé à la campagne avec le papa de mes enfants. On a fondé une famille, etc. Et voilà, là, c'était encore le cheval, mais dans cette idée de lui faire faire des choses. Même si c'était avec toutes les méthodes les plus responsables, les plus éthiques qu'on pouvait trouver, c'était encore... cette relation dans le faire.
2: Ouais, et faire quoi, par exemple, quand vous n'étiez pas guérisseur encore à ce moment-là.
1: Voilà, c'est ça, exactement. Ouais. C'est vraiment, suis-moi en liberté, fais ceci en liberté, même si c'est toujours dans une, c'était vraiment déjà dans une dynamique très très très respectueuse et observatrice de qui ils étaient. Est-ce que je peux te monter sans mort? Est-ce que je peux te monter avec une corde autour du cou? Est-ce que tu veux bien citer des obstacles pour moi? Voilà, donc c'était encore cette idée de « qu'est-ce que tu veux bien faire pour moi ?»
2: Ouais, le contrôle un peu quand même, le contrôle.
1: Exactement,
2: un rapport de posture haute et posture basse avec l'animal.
1: Exactement, et qui est quand même très très très présent dans le monde du cheval. C'est très différent par exemple chez le chien ou le chat, c'est des animaux de compagnie qu'on a à la maison et qu'on apprécie d'avoir sur le canapé, on les caresse, on les aime, etc. Le cheval, il y a vraiment quand même cette culture d'un cheval, on doit faire quelque chose avec lui.
2: Ouais.
1: Il ne vit pas à la maison, donc quand on paye une pension, etc., il y a toute cette idée...
2: Oui, c'est pour aller monter, c'est pour aller se promener,
1: c'est pour se donner
2: du plaisir, en fait.
1: Exactement. Ce qui, en soi, nous coupe de la nature même du cheval, de qui il est vraiment, en fait, en dehors de ces moments-là.
2: Et qui il est vraiment, Ashley, pour vous, le cheval? Alors, j'imagine qu'ils sont tous différents aussi, de toute façon, vous en avez 10.
1: Complètement. Déjà, ils ont tous une personnalité, ça c'est sûr. Ils ont tous vraiment une énergie qui leur est propre. Je ne crois pas que ce soit à moi de dire qui ils sont, parce que c'est beaucoup plus vaste. Je pense qu'on est très très loin de saisir l'intégralité de la nature de ces animaux. Je pense qu'on peut avoir une lecture comportementale très voilà,
2: très pratico-pratique,
1: voilà, très terre-à-terre, très biologique de qui est le cheval, il n'y a pas de problème. Mais en dehors de ça, je pense qu'il existe une autre grille de lecture parce que je le vois au quotidien et je vois des chevaux faire des choses complètement qui, nous, pour nous humains, nous échappent. Comment je ne sais pas à quoi je pourrais le comparer, mais littéralement des
2: Et aux dauphins peut-être, non? Aux dauphins?
1: Alors, je sais que les dauphins sont doués de télépathie, même c'est même plus que de la télépathie parce qu'ils envoient des images.
2: Oui.
1: Le cheval, on a essayé de le prouver. J'ai lu pas mal d'études, mais bon, c'est un peu compliqué de dire que le cheval utilise la télépathie. Mais en fait, ils ont tellement un sens très très très fin du ressenti. Ils communiquent aussi beaucoup par ça. Ils ressentent ce qu'on ressent. Enfin voilà, c'est établi, on le sait. Mais je crois qu'il y a un accès, ils ont un accès à au-delà. Je ne sais pas, je peux vous donner des exemples, mais comment dire, par exemple, dans ces moments, alors avec moi, le cheval, il est plutôt dans une optique de guérisseur. C'est vrai que, alors on passe beaucoup de temps avec eux, ils sont incroyables, etc. Mais dans leurs interactions avec l'humain, quand ils viennent, quand ils choisissent de venir et de faire des choses, ils font du bien.
2: Est-ce qu'il y en a qui ne collaborent pas du tout, par exemple, qui vont se détourner de quelqu'un, qui vient, par exemple, pour venir, je ne sais pas moi, trouver du réconfort ou quelque chose, et il va se détourner de la personne?
1: Oui. D'ailleurs, souvent, quand on vient avec l'attente du réconfort, il ne la donne pas.
2: Ah ouais, incroyable.
1: Non, il ne la donne pas. Il la donne pas.
2: Ça doit être hyper frustrant hein, pour la personne.
1: Ouais. Oui, très frustrant pour les personnes. Parfois, c'est douloureux parce que...
2: Ils se sentent rejetés.
1: Justement, ça les met, exactement, ça les met tout de suite en face de la douleur qu'il y a derrière. Mm-hmm. Et je mérite pas l'amour. Je suis pas suffisant pour avoir de l'amour. Il y a quelque chose qui va pas chez moi. Mm-hmm. Donc, ça leur confirme immédiatement la croyance.
2: Le syndrome, oui.
1: Et en fait, c'est là que ça fait du bien parce qu'à partir du moment où le cheval, il a cet acte-là et que la personne prend conscience et ressent cette douleur à l'intérieur d'elle, pouf! C'est là que ça va lâcher. C'est là qu'il y a un tournant, en fait. Et c'est là que le cheval va pouvoir venir. Parce que la personne, elle est face, elle reconnaît enfin sa douleur et le besoin qu'elle venait chercher, le manque qu'elle venait combler auprès du cheval, en fait.
2: Donc elle s'abandonne, la personne s'abandonne, elle laisse tomber les résistances.
1: Exactement. Elle lâche prise parce que ce qu'elle voulait, ce qu'elle craignait le plus est arrivé, finalement. Ben voilà, il ne vient pas pour moi. Il ne m'aime pas, il me rejette. Donc il y a quelque chose qui ne va pas chez moi. Donc là, elle va pouvoir sentir sa douleur. Voilà, pleurer éventuellement, ou enfin voilà, se mettre en colère, voilà, peu importe, mais en tout cas ce qui doit sortir va sortir.
2: Ouais.
1: Et là le cheval va venir sans aucun doute.
2: Donc de toute façon au final les chevaux vont participer, ils laissent pas les gens dans le vide.
1: Jamais, il y a jamais un vide en fait. Les seuls moments où c'est plus compliqué, c'est tant que la personne n'est pas prête à lâcher, en fait. Tant qu'il y a du contrôle, même quand il est inconscient, hein, il est là pour protéger. Hein, on est d'accord que personne ne se contrôle lui-même par joie de se contrôler.
2: C'est sûr, oui.
1: Donc, de toute manière, c'est quasiment toujours inconscient. Et quand c'est conscient, c'est très difficile de lâcher. Et c'est dans ces moments-là que l'interaction est plus difficile. Mais en fait, même avec les humains, à vrai dire. Hein. En gros, il faut imaginer que la relation avec le cheval, elle fait miroir avec la relation qu'on a à nous-mêmes. Donc si nous, on reste à distance de ce qui est à l'intérieur de nous, le cheval reste à distance aussi de ce qui est à l'intérieur de nous. Il faut vraiment le voir comme ça.
2: Bah, il fonctionne en miroir comme on fonctionne tous en miroir. On est tous en neurones miroirs de toute façon. Hein, et nos inconscients communiquent en permanence. Les uns avec les autres. Et donc ça marche comme ça avec le cheval aussi, sauf que ça se voit peut-être plus, c'est ça ? C'est plus probant.
1: Ah oui, c'est très probant. Oui, c'est très probant. Et puis ça génère beaucoup plus d'émotions. Parce qu'il n'y a pas cette barrière qu'on a avec l'humain. Le cheval, on sait qu'il est, il est là, il est pur, il n'a aucune raison, il n'a aucune mauvaise intention en fait. Il n'est pas là pour dire, bah tiens, tu vois, je te fais payer ceci.
2: Oui, il n'y a pas d'ego, il n'y a pas d'ego.
1: Voilà, exactement. Il n'y a pas ce côté, égotique, comme on pourrait le dire.
2: Donc, on se dit, par exemple, bah, si même le cheval ne s'intéresse pas à moi, ou si même le cheval me rejette, c'est que je ne vaux vraiment rien, en fait, c'est ça.
1: Exactement. Mais en fait, c'est plutôt une bonne chose d'en arriver là. Parce que très souvent, quand on en arrive là, on est à un endroit où, ça y est, on peut se libérer de cette douleur. Et pour ça, il faut aller la rencontrer. Et donc, moi, je trouve que rien n'arrive au hasard. Alors, je ne pense pas que les chevaux, intentionnellement, posent des démarches en se disant « Ah bah celui-là, je ne vais pas aller le voir tant que… »
2: Oui, ils n'élaborent pas, évidemment. C'est ça qui est intéressant avec les animaux, d'ailleurs.
1: Exactement. Oui. Mais par contre, quand ça lâche, ils sont au rendez-vous, en fait. Ça fait du bien. Et comme ça fait du bien, ils viennent. Parce que c'est de nouveau agréable. Et donc, nous, on pense que si on vient avec notre bagage, qu'on pleure, qu'on vient avec notre colère, c'est lourd pour eux. Non, non, non. C'est beaucoup moins lourd que quand on vient avec tout ça, bien ficelé, enfermé à double tour au fin fond et qu'on a la façade qui sourit, quoi. Parce que là, il se passe juste rien, il reste à distance. Et encore une fois, parfois, il faut plus que 3 jours pour pouvoir complètement ouvrir. Et parfois, c'est là, c'est le moment. Et voilà, il y a les choses qui se passent. Il y a des personnes qui sont pas forcément, enfin, qui n'ont pas l'air prêtes, en tout cas à mon sens. Et en fait, ça se fait sans moi, et ça se fait quand même, et qui vont être traversées par des vagues immenses d'émotions. Et là, ça va tout se libérer. Et ça y est, en fait, le lien il est créé. Et là, je vois les chevaux faire des choses complètement folles. La dernière personne que j'ai eue, elle était sur la table de massage et elle avait mal au crâne en fait depuis qu'elle s'était réveillée. Et sur cette session-là, sur la table de massage, une jument est arrivée. Elle a commencé à se poser à un endroit précis sur la dame. Ça a déclenché, donc je sais plus, sur le ventre quelque part, ça a déclenché, mais une vague d'émotions immense. Et justement, avec un pleur qui ressemble vraiment à un pleur de nouveau-né, en fait. Et ensuite, elle est venue se poser sur son cœur pendant bien 5-6 bonnes minutes. Vraiment, il faut imaginer le nez du cheval posé sur le cœur de cette femme.
2: Oui, incroyable.
1: Et ensuite, elle est venue au niveau du visage. Donc là, elle m'a dit qu'elle avait ressenti vraiment, juste avant qu'elle vienne, elle avait des grosses douleurs. Ah oui, oui, oui. Et elle avait des grosses douleurs, en fait, tout le côté gauche de la tête, presque paralysé. Et en fait, la jument est venue poser à différents endroits du visage. D'abord au coin de la bouche, au coin des yeux, puis derrière la tête. Et pouf, plus aucun mal, quoi.
2: Faut être totalement en confiance, hein.
1: Donc là, c'est ah oui, oui, oui, oui. Mais en fait, ça, ce moment-là, il dure 1 heure.
2: Ah oui.
1: Il dure 1 heure et c'est inclus dans mon processus de retraite. Je le fais pas juste comme ça. Il faut rencontrer les chevaux avant. Il faut passer par un processus. Faut les libérer. Voilà. C'est tout un processus pour en arriver à ce moment, comme cette récompense, quoi. Mais c'est aussi pour les personnes que je fais tout ce processus avant, pour que quand elles arrivent sur cette table, elles soient vraiment prêtes, quoi, et que les choses qui doivent se passer puissent se passer.
2: S'accomplissent.
1: Si on va trop vite, en fait, c'est un peu dommage.
2: C'est bâclé. On est moins en conscience. On a Laurence au 739-21, 75 centimes plus coût du SMS, qui dit « Quand on est très proche de son animal, on arrive à communiquer avec lui de toute façon. Il comprend parfaitement notre état d'esprit. C'est ce que je vis au quotidien avec mon chat. Il m'apporte tellement. » Effectivement, quand on est très proche de son chat, moi je parle souvent de Chloé qui est décédée l'année dernière, à l'âge de 23 ans, c'était notre chat. C'est incroyable comment le chat peut transformer les énergies et être un thérapeutique. Oui. Mais finalement, ça marche pour tous les animaux, non, me semble-t-il.
1: Oui, complètement. Alors, du coup, j'ai la chance d'avoir 2 chats, 2 chiens et tous
2: ces
1: chevaux.
2: Ah oui,
1: Quelle
2: chance pour les enfants.
1: Oui, oui, oui, complètement. Pour les enfants, c'est incroyable. Ce sont vraiment leurs amis. Les chats réveillent les enfants le matin. C'est la première chose qu'ils font quand c'est d'aller ouvrir les portes, sauter sur les lits. Enfin, ils égayent notre quotidien et en fait, ils nous ramènent vraiment
2: à l'essentiel.
1: À l'essentiel.
2: Et à l'amour.
1: Oui, complètement. À notre nature, on l'oublie beaucoup parce qu'on vit dans un monde qui est très porté sur la productivité, sur la réussite. On a des horaires, on part travailler toute la journée. C'est un peu difficile de se rappeler qu'en fait, on n'est pas forcément des êtres de compétition, qui doivent être dans la performance et la représentation en permanence. Et avec les animaux, on peut faire tout sauter, quoi.
2: Ouais. Et puis vous avez construit votre vie comme ça aussi, vous le devez, hein, parce que j'imagine que ce sont des vrais choix que vous avez posés. Votre mari, il est aussi passionné de chevaux que vous, Ashley ?
1: Alors, il ne connaissait pas forcément les chevaux avant moi. Mais par contre,
2: c'est à prendre ou à laisser, c'est un package, en fait, quand il vous a trouvé.
1: Exactement, exactement. Mais là, par exemple, cet après-midi, il m'a aidé à parer les pieds des poneys, donc à couper les sabots, etc. C'est très physique. Donc il pousse des ballots de foin, il part les pieds des poneys, en plus il est allergique, donc il est obligé de se mettre sous des anti-allergiques en permanence.
2: Oui, le pauvre, en plus, hein, oui. Avec les pollens, là, en plus, cette année, ils sont carabinés.
1: C'est ça. Mais effectivement, pour, c'est un choix de vie, qui, c'est beaucoup de responsabilité, les animaux, malgré tout. Pour qu'ils soient bien, il faut leur apporter des soins, et les chevaux, notamment, c'est quand même... une belle organisation, il faut qu'ils aient du foin, il faut toujours qu'ils aient à manger correctement.
2: Puis vous partez jamais en vacances, hein. Vous partez jamais en vacances.
1: Ouais, très peu. Très peu. Avec tous ces animaux, il faut trouver quelqu'un pour...
2: oui, pour les gérer tous. Ça en fait minimum 14. Et j'imagine que vous avez des poules aussi, hein, non ?
1: Oui, on a des poules.
2: Voilà,
1: oui,
2: ça ne m'étonne pas. Bah, parce que ce serait dommage de s'en priver. Oui, évidemment.
1: Ah oui, mais nous, on a des poules qui nous ont adoptées. Alors, c'est quand même, je pense, une situation assez rare. C'est qu'on a des poules qui sont arrivées toutes seules chez nous et qui ont élu domicile ici.
2: Ah bah, c'est qu'on y est bien chez vous. Hein. Est-ce que vos chevaux, finalement, on peut les monter ? Non, ils ne sont pas faits pour ça.
1: De toute manière, les chevaux ne sont pas faits pour être montés.
2: Voilà, j'étais sûre que vous allez me reprendre sur les termes. Ah bah oui, c'est tout l'objet de votre démarche.
1: Exactement, ils ne sont pas faits pour... ça ne veut pas dire qu'ils ne l'acceptent pas et que ce n'est pas possible de le faire tout en restant amis avec eux. C'est sûr que moi, dans le cadre de ce que je propose, de ce que je fais avec eux, ce n'est pas ma priorité, quoi. Donc certains de mes chevaux ont déjà été montés parce qu'ils étaient dans ma vie avant que le cheval guide émerge et que je change aussi mon point de vue et ma pratique. Mais de temps en temps, je peux monter mon cheval, faire une petite balade, etc., très rapidement.
2: Mais ils aiment ça ou pas, les vôtres, qui sont totalement libres ? Est-ce qu'ils aiment qu'on les monte ? Comment vous savez s'ils ont envie d'être montés, par exemple ?
1: Ouais, c'est une très bonne question, que je me pose souvent.
2: Ouais.
1: Est-ce que vraiment ils aiment ? C'est compliqué à dire. Par exemple, j'ai la chance de... Alors, je vais utiliser un terme que peut-être les personnes qui ne connaissent pas les chevaux ne vont pas comprendre, qui s'appelle débourrer. Donc, c'est la pratique qui consiste à enseigner au cheval à porter l'humain, donc à lui apprendre qu'il peut avoir un cavalier sur le dos. Il faut savoir qu'un cheval, naturellement...
2: Ne le sait pas.
1: Ça ne sait pas et ça ne va pas forcément aimer ça ni accepter ça. Pour eux, quelque chose qui leur saute sur le dos, c'est plus apparenté à un prédateur et à un danger sur leur dos que à quelque chose de plaisant.
2: Ouais, c'est une contrainte, finalement.
1: C'est une contrainte qui génère de la peur, en premier lieu. Et donc, je réalise ce processus avec une de mes juments qui est rentrée dans ma vie quand elle avait 7 mois.
2: Ouais.
1: Donc, là, maintenant, elle a 5 ans. Donc déjà, j'ai beaucoup attendu pour respecter son temps de croissance, etc., avant de lui présenter tout ça. Mais effectivement, il y a un temps incompressible, une manière de faire pour que ce soit respectueux. Et ensuite, je pense qu'ils acceptent parce qu'ils comprennent.
2: Oui, qu'on les respecte. Ashley, on vous trouve où ? Dites-nous vite avant qu'on retrouve Maëlle pour le Flash Info. On vous trouve où si on a envie de profiter de votre petite maison dans la prairie, enfin votre grande maison dans la prairie.
1: Sur les réseaux, c'est le Cheval Guide et sur internet, mon site internet www.lechevalguide.fr.
2: Merci beaucoup Ashley de nous avoir fait rêver ce soir et d'avoir partagé avec nous votre passion du cheval libre, en plus d'être un cheval guide. Hein, et ça c'est magnifique. Merci beaucoup Ashley. À très bientôt, j'espère. Merci, belle continuation. Au revoir.
1: Merci.
2: Au revoir.
1: Beaucoup.

0: bleu du tourbillon. Lise, qui accompagne Saul à l'instant dans Petite Gueule. Vous êtes les bienvenus sur Europe 1, c'est la libre antenne en nouvelle diffusion. Et on écoute un nouveau témoignage au micro de Roland Pérez.
1: Bonsoir Florence.
2: Bonsoir Roland, je suis ravie de vous avoir au téléphone.
1: Moi aussi, c'est gentil Florence.
2: Vous êtes quelqu'un d'extraordinaire.
1: Bon, c'est gentil, c'est très gentil.
2: Vous avez remplacé Olivier vraiment d'une manière sensationnelle.
1: Bah, écoutez, on pense à Olivier évidemment ce soir aussi.
2: Il va bien, formidable. En fait
1: oui, je pense qu'il va très bien. On a des nouvelles régulièrement par Florian notamment. Tout va bien,
2: je crois. C'est bien. Mais alors vous allez nous manquer. Hein.
1: Écoutez, moi aussi, vous allez me manquer. Franchement, je vous le dis avec beaucoup d'émotion, vous allez tous me manquer, à la fois l'équipe, ce studio d'Europe 1, ce studio Coluche, et puis tous ces témoignages, tous ces messages, tous ces... Évidemment, vous allez beaucoup me manquer, mais ainsi va la vie. Et puis, vous restez pas seul, vous restez avec quelqu'un que vous connaissez bien, qui est Valérie, et je pense que c'est rassurant.
2: Oui, bien sûr.
1: Donc, et vous vouliez nous parler, vous. Alors, vous avez été pendant longtemps, Florence, auxiliaire de puériculture. Et vous dites qu'à l'époque, vous aviez, dans les années 75, donc ça remonte il y a un peu plus de 50 ans, vous avez assisté à un trafic de nouveau-nés à Paris.
2: Oui. À Paris, oui, rue d'Alésia. Je veux dire, le nom de la clinique, c'était la clinique d'Alésia, qui maintenant est devenue un EHPAD.
1: D'accord, oui.
2: Et alors, donc, bon, ben, je travaillais dans cette clinique. Je faisais que la nuit. C'était de 20h à 8h du matin. Donc, la nuit, il y avait la sage-femme et l'auxiliaire. Donc, voilà. Les accouchements étaient gérés, bien sûr, par la sage-femme. Et moi, je m'occupais du bébé, la toilette, les soins et tout ça. Mmh. Et puis, de temps en temps, il y avait des bébés abandonnés à la naissance, bien sûr, qui partaient normalement à l'assistance publique dans les 2 jours. Je pense que ça se fait encore comme ça maintenant. Mmh. Ça fait plus d'assistance publique d'ailleurs. Et puis voilà, je vais vous raconter ce que j'ai vécu. Donc, j'arrive un jour à pied, parce que j'habitais juste à côté. Donc, j'arrive à pied, la sage-femme descend du bus juste devant moi. Donc, on rentre dans la clinique toutes les deux. On se dit bonjour, on rentre dans la clinique toutes les deux. Et on passe sur la droite en rentrant dans la clinique. Il y avait un bureau, c'était le bureau de la femme du patron, le gynéco obstétricien. Mmh. Donc on s'arrête pour lui dire bonjour à la dame, et elle dit à la sage-femme, elle dit je vous attendais parce que cette nuit nous avons une cliente comme vous savez, donc il faudrait faire comme vous savez. Alors la sage-femme répond d'accord madame, on prend l'ascenseur toutes les deux, vous êtes au troisième étage. Et là, je demande à la sage-femme, qu'est-ce qu'elle t'a dit? J'ai rien compris. Alors, elle me dit, écoute, je vais t'expliquer, parce que j'ai confiance en toi, mais il faudrait que tu n'en parles à personne. Alors, je dis d'accord. Et puis, on est monté. Après la relève, on est allé voir les femmes dans leur chambre. Vous savez, on fait une visite pour faire la connaissance des femmes, pour voir les femmes qui sont sur le point d'accoucher pour la nuit. Mmh. Et comme ça, on savait exactement comment on allait passer la nuit. Et oui, alors à l'époque, j'ai tout écrit, hein, parce que j'ai 75 ans, alors je me souviens pas toujours de tout. Alors la déclaration de grossesse n'existait pas à l'époque. On n'avait aucune contrainte. On voyait jamais un gynéco. Et à 50 ans, les femmes arrivaient pour.
1: Oui, il n'y avait pas de suivi, oui.
2: Non, il n'y avait aucun suivi. Et les femmes venaient, elles étaient prêtes à accoucher. La sage-femme faisait le dossier avec la carte d'identité. Et il n'y avait aucun dossier. Voilà, donc,
1: Donc, il y avait ces personnes, ces mamans qui abandonnaient leurs enfants.
2: Voilà. En général, c'était des jeunes, bien sûr, une femme qui accouche en général, mm-hmm. elle est jeune. Hein. Donc, il n'y avait pas d'ordinateur, il n'y avait rien du tout. Hein.
1: Donc, on notait pas.
2: Elle faisait le dossier à la main. Mm-hmm. Hein. Donc, alors ce soir-là, on va voir les femmes que je vous ai dit, et puis on va dans une chambre. La femme était toute jeune, parce qu'elle avait 14 ans.
1: Ah oui.
2: Elle avait été violée par son beau-père. par la, le mari de sa mère.
1: Déjà.
2: Mmh. Oui. Donc, on va la voir et tout. Et puis, je demande à la maman.

0: qui va accoucher, cette nuit, elle ne veut pas garder son bébé, elle l'abandonne. Donc le bébé devrait partir à l'assistance publique dans 2 jours. Mais quand il va naître cette nuit, je vais rédiger la déclaration de naissance, comme je le fais à chaque fois. Mais là, je vais déclarer le bébé mort-né.
1: Ah, bah oui.
0: Elle me dit, mon rôle s'arrête là, demain le patron fera le reste. Donc le patron, après, il a une liste d'attente de couples qui ne peuvent pas avoir d'enfants chez lui. Et donc, quand un bébé est abandonné comme ça, il appelle le couple. Et le couple vient dans la journée, hein, ça se fait comme ça. Et donc le patron, il fait un dossier, une déclaration.
1: De naissance,
0: le nom des parents.
1: Et comme puis, si voilà. La maman venait d'accoucher.
0: Oui, voilà. Et donc, c'était. Alors, je lui dis, mais il le vend cher. Alors, elle me dit, oui, 1 million. Alors, un million, à l'époque, ça fait à peu près
1: 1 million de francs.
0: Ouais. Maintenant.
1: Ça fait 150 000 euros, oui. C'est énorme,
0: oui.
1: Déjà.
0: Bah oui, c'est
1: énorme, surtout qu'un enfant, ça ne se vend pas, quoi. C'est pas possible.
0: Ah oui, je vous assure que ça se passait comme ça. Moi, je suis restée presque 3 ans dans cette clinique. J'ai dû en voir une quinzaine, hein, comme ça.
1: Et évidemment, vous n'êtes jamais senti autorisé à dénoncer ce trafic.
0: De toute façon, si j'avais voulu faire quoi que ce soit, moi j'aurais eu des problèmes parce que il n'y avait aucune preuve. À partir du moment où la preuve était sur les dossiers de déclaration des 2 bébés, il y en a un qui était mort-né. Et l'autre, c'était...
1: Oui, en faisant l'enquête, ils auraient vu, évidemment, en faisant une enquête au sein de l'hôpital, que là, à la fois celle qui avait accouché d'un enfant soi-disant mort-né, parce que si à chaque fois qu'il y a un abandon d'enfant, il y a un enfant mort-né, ils auraient trouvé bizarre qu'il n'y ait plus d'abandon d'enfant, par définition. Oui.
0: À l'époque, il n'y avait pas de...
1: En même temps, on se dit que... Alors, c'est vrai que les procédures d'adoption sont tellement lourdes, tellement difficiles, tellement longues.
0: Oui.
1: La seule crainte, c'est qu'on ne connaissait pas la valeur des parents. Il n'y avait pas de contrôle de ceux qui allaient adopter. Est-ce que c'était des bons parents? Et puis, il y avait aussi cette procédure où la mère aurait pu regretter, même si elle avait 14 ans, elle aurait pu regretter. C'est ce qui se passe dans les procédures d'abandon d'enfant. Elle aurait pu... Et du coup, l'enfant ne saura jamais qu'il avait une vraie mère et qu'il pense qu'il est né réellement. Voilà. Donc tout est bâti sur un terrible mensonge.
0: Ah, c'est horrible. À ce moment-là, moi j'ai dit à la sage-femme, mais ces enfants ne pourront jamais retrouver leur mère et les mères ne pourront jamais faire de recherche puisque de toute façon...
1: Si elles l'avaient fait, elles auraient pu déclarer qu'en fait l'enfant n'est pas mort et que forcément il s'est passé quelque chose si on vient leur dire que l'enfant était soi-disant mort-né. Ils ont eu et comment ça s'est arrêté? Vous ne savez pas comment s'est arrêté ce trafic?
0: La clinique a été fermée.
1: Pour d'autres raisons?
0: Je ne sais pas du tout parce que moi, je n'y étais plus. Par contre, il y a une autre clinique dans le 17e qui faisait ça aussi, même encore plus, et qui est toujours ouverte.
1: Ah oui, qui ne doit plus être gérée de la même manière. Mais
0: Oui. Alors, je dis à la sage-femme, mais donc ils ne pourront jamais la retrouver. Alors, elle m'a répondu, mais si elles abandonnent leurs enfants, c'est qu'elles n'en veulent pas, elles ne les aiment pas. Donc, à partir du moment où les gens achètent un enfant, ils vont l'aimer et il sera heureux.
1: Mais non, c'est pas aussi simple que ça.
0: Voilà ce qu'elle m'a dit.
1: Ça n'est pas aussi simple. Ça vous a beaucoup travaillé, Florence? Ça vous a beaucoup habité?
0: C'est 50 ans que j'y pense. Oui. Je me sens même un peu coupable. Mais je ne sais pas ce que j'aurais pu faire.
1: Oui, vous avez raison. C'était quelque chose qui vous dépassait.
0: Complètement.
1: Et puis vous n'y avez pas participé. En revanche, celle qui a participé activement et directement, c'est cette sage-femme.
0: Sage-femme, oui. Elle était toute jeune, hein. Elle avait à peu près mon âge.
1: Vous l'avez revue depuis, cette sage-femme?
0: Non, pas du tout.
1: Vous ne savez pas ce qu'elle est devenue?
0: Non, je suis partie au 76.
1: Et c'était le propre, vous pensez que c'était la clinique, la direction de la clinique qui faisait ça ou c'était un médecin en particulier?
0: Ah, c'était le chef, oui, c'était le chef.
1: Avec sa femme, vous disiez?
0: Oui, avec sa femme.
1: Et c'est eux qui ont empoché l'argent?
0: Ah oui. Bon, je pense que la sage-femme, comme elle était dans la confidence, elle devait peut-être avoir quelque chose, mais...
1: Pourquoi vous pensez qu'elle a eu besoin de vous le dire? Parce qu'elle prenait des risques énormes en vous le disant.
0: Eh bien oui, bien sûr.
1: Et d'ailleurs, la femme du chef de clinique aussi, quand elle a parlé de cliente et de dire que c'est ce qui avait attiré votre attention.
0: Oui, c'est ça. Oui, je me suis toujours demandé pourquoi

0: raconté, la sage-femme, oui, parce qu'elle me faisait vraiment confiance.
1: Hein, bon, oui, mais je pense que c'était trop lourd à porter pour elle.
0: Oui, c'est sûr.
1: Et qu'elle se disait, et peut-être si vous lui aviez dit, mais vous étiez jeune vous aussi, si vous lui aviez dit, oui, c'est quelque chose que tu ne dois pas faire, arrête, dénonce-le, etc. Peut-être que, voilà, peut-être qu'elle attendait peut-être quelque chose. Si finalement, comme elle, vous regardiez un peu de loin et de tout ça, peut-être qu'elle s'est dit que finalement, c'était pas aussi malhonnête qu'on pouvait le penser.
0: Eh oui. C'est sûr. Quelques temps après, j'ai discuté avec une maman qui venait d'accoucher, qui abandonnait son bébé et qui m'avait dit de toute façon, dès que je vais pouvoir, je vais le rechercher.
1: Bah oui, voilà. Mais c'est pour ça que les procédures prennent un certain temps. Il faut que l'abandon soit véritablement confirmé. Ils ont encore un peu de temps. Je crois que ça prend un an ou deux ans pour que l'abandon soit confirmé. Donc oui, les procédures ne sont pas aussi simples que celles qui ont été mises en place sauvagement et de façon peu éthique.
0: Oui, mais à partir du moment où le bébé était décédé, il n'y avait plus d'abandon.
1: Oui, mais dans l'esprit, la petite, elle savait très bien que l'enfant n'était pas décédé. Maman, elle savait.
0: Oui.
1: Florence, merci de nous avoir confié ce qui vous pèse depuis si longtemps. Vous l'aviez dit à quelqu'un d'autre avant ?
0: Oh ben, j'en ai parlé à ma famille autour de moi, à mes amis. Oui, mais
1: oui. Vous en avez parlé à des médecins ?
0: Non.
1: Non, jamais.
0: Non, parce que je me sens un peu coupable.
1: Mais non, il ne faut pas vous sentir coupable, Florence. Vous êtes responsable de rien. Après que vous ne l'ayez pas dit à l'époque, c'était compliqué. C'était en 75, vous vous rendez compte, les rouages de l'hôpital et la hiérarchie et autres, c'était compliqué. Florence, il est malheureusement 1h, je ne peux malheureusement pas poursuivre la conversation. J'en suis infiniment désolé, Florence, mais je voulais vraiment vous avoir en ligne quand même. Merci Florence de cette confidence.
0: C'est gentil de m'avoir écouté.
1: Mais non, mais je vous en prie. Et je vous dis au revoir alors, Florence.
0: Oui, au revoir et puis bonne continuation.
1: Merci infiniment. Je vous embrasse, Florence. Merci.
0: Moi aussi. Au revoir.
1: Au revoir.

Voilà donc pour cette libre antenne en nouvelle diffusion et vous pouvez réécouter ces témoignages sur le site et l'appli Europe 1. Vous en trouverez plein d'autres d'ailleurs. Quant à la libre antenne en direct, on vous donne rendez-vous ce soir à partir de 21h30 et jusqu'à minuit avec Valérie Darmon qui vous accueille tous les jours. N'hésitez pas à partager vos expériences amoureuses, amicales, relationnelles ou tout autre, même si par exemple il y a un sujet d'actualité qui touche votre quotidien et notamment dans votre relationnel, c'est aussi le moment d'en parler. Votre parole compte, sachez-le. Alors appelez Valérie Darmon au 01 80 20 39 21. 01 80 20 39 21. Dans un instant, La France bouge en nouvelle diffusion avec Elisabeth Assayag, l'émission qui met à l'honneur les entrepreneurs qui osent. Et ce sera juste après Manon Lisa avec Le Petit Pêcheur. C'est l'histoire d'un...

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2: Bonsoir à toutes et à tous. Bienvenue dans La France bouge. Et comme chaque soir, ça va être innovant, audacieux, surprenant, avec des invités qui font et agissent en France. Entrepreneurs, patrons, dirigeants, vous êtes les bienvenus ici dans La France bouge sur Europe 1. Diana Ngoma et César Dian sont à la préparation de l'émission. Christophe Pierrot est là à la réalisation en régie. Et chaque soir, un coach expérimenté qui donne des conseils. Ce soir, c'est David Smadja, dont le métier est d'accompagner des startups au sein de son cabinet d'avocat, Milestone Avocat. Bonsoir David.
3: Bonsoir Elisabeth.
2: Comment ça va?
3: Écoutez, toujours très bien quand je vous vois.
2: Ah, mais moi aussi, formidable. À la une ce soir, une marque française qui a traversé les générations et plus de 90 ans après sa naissance, cette marque continue de nous faire rêver, de faire rayonner la beauté française dans le monde. Des parfums mythiques, la vie est belle. Des mascaras emblématiques. Le nom de cette marque, c'est Lancôme, avec des défis pour accélérer dans l'innovation, s'adapter aux nouveaux usages, conquérir des nouveaux marchés. Alors, comment fait-on? Où trouver les relais de croissance? Les réponses avec la directrice générale France de Lancôme. Bonsoir Meryl Leleu.
4: Bonsoir Elisabeth.
2: Bienvenue dans La France bouge.
4: Merci beaucoup.
2: Et puis surtout, Lancôme, ça nous parle à tous. Donc, ça nous fait tous quelque chose de vous recevoir ce soir. Chaque soir, dans La France bouge, une start-up. Ce soir, du maquillage innovant. Son fondateur appelle cela du maquillage dermo-actif. Il a osé se lancer sur un marché grandissant, ça s'appelle Séné. Bonsoir Nassim Amek.
5: Bonsoir Elisabeth.
2: Bienvenue dans La France bouge.
5: Merci beaucoup.
2: Vous allez être coaché par David Smadja. David, le mot de ce soir concernant Séné.
3: Ce soir, j'ai choisi le mot rigueur parce que finalement, derrière chaque produit Séné, je trouve qu'il y a à la fois des tests cliniques et une fabrication française que j'ai trouvé très maîtrisée.
2: 100% française en plus.
3: Oui.
2: Hein. C'est très fort. Très très fort. Et puis, on va prendre des nouvelles d'un membre de notre grande communauté. Le nom de son entreprise, c'est Le Rouge Français. On les avait découverts sur Europe 1 il y a plusieurs années. Je crois que c'était il y a 2019-2020. C'est Le Rouge Français avec vous, Elodie Carpentier. Bonsoir.
6: Bonsoir, Elisabeth.
2: Bienvenue dans La France bouge.
6: Merci.
2: Eh bien, on a hâte de savoir comment ça va depuis tant d'années. Allez, La France bouge, c'est parti. Nous sommes ensemble jusqu'à 21h30 sur Europe 1.
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1: Ce soir, c'est la beauté au cœur de la France Bouge. La France représente environ 15% du marché mondial. Pas un jour sans une nouvelle marque. Qu'est-ce qui compte le plus pour vous aujourd'hui quand vous choisissez un produit de beauté ou du maquillage? Ben tiens, Diane Ngoma a posé la question à des passants ce matin au micro Europe 1. Écoutez.
2: Pour moi, ce qui compte beaucoup aujourd'hui, c'est le prix. Les produits de beauté peuvent vite coûter très très cher. Bah, surtout quand on utilise plusieurs au quotidien. Donc j'essaie de faire attention, de comparer les marques, de regarder s'il y a des promos. Après, je ne vais pas forcément choisir le moins cher. Parce que si le produit ne tient pas ou il faut en remettre tout le temps, bah, ce n'est pas forcément rentable. J'essaie vraiment de trouver un bon rapport qualité-prix. Bon, je peux mettre un peu plus si je sais que le produit va durer longtemps et s'il est vraiment efficace.
3: Alors moi, j'ai la peau très sensible, donc je fais énormément attention à la composition des produits que j'utilise. Je regarde les ingrédients, j'évite certains produits trop agressifs et j'essaie de choisir des formules assez naturelles. Je préfère largement mettre un peu plus d'argent dans un produit si je sais qu'il va respecter ma peau. Et je fais aussi attention à la provenance des ingrédients et à la transparence de la marque. Avant, je choisissais surtout en fonction de la couleur ou du rendu. Mais aujourd'hui, je regarde vraiment ce qu'il y a à l'intérieur du produit.
4: Moi, je me maquille vraiment très occasionnellement. Du coup, comme j'ai assez peu de produits, je préfère investir dans des produits de qualité, des produits qui sont efficaces et qui soient faciles à appliquer et avec un rendu plutôt naturel. Et c'est vrai que je préfère avoir des produits que je connais bien plutôt que d'en accumuler beaucoup. Alors certes, des fois, j'achète des nouveautés. La marque, le packaging peuvent jouer. Et si le produit est performant, agréable à utiliser et que le résultat est propre, ça ne me gêne pas du tout de mettre le prix.
1: La France, puissance mondiale de la beauté. On va vous le raconter ce soir sur Europe 1 avec des acteurs et une marque française que vous connaissez tous. Elle a un peu plus de 90 ans.
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1: C'est vous, Meryl Leleu, la première invitée de la France Bouge, directrice générale France de Lancôme. Ça vous a inspiré ce micro-trottoir ?
6: Effectivement, c'est extrêmement intéressant et c'est très juste. On est en pleine mutation aussi sur la consommation de la cosmétique, donc c'est très intéressant.
1: On l'a vu, le prix, la composition, ouais. C'est ce qui entre en jeu et je pense que c'est ce qui est aussi déterminé, ce qui détermine la réalisation, la création de produits, non, autour de la table, hein, Nassim Hamek.
7: Oui, complètement. C'est vraiment deux dimensions qui sont clés aujourd'hui et qui sont vraiment la porte d'entrée vers la consommation du produit. Donc,
1: Allez, on va d'abord découvrir Lancôme avec vous. Meryl Leleu, vous savez qu'il y a un pitch dans la France Bouge, c'est-à-dire que pendant une minute, même si la marque a plus de 90 ans, vous nous pitchez Lancôme. Est-ce que vous êtes prête ?
6: Allez, c'est parti.
1: Allez, on vous écoute.
6: Lancôme, eh bien, c'est un bel exemple de réussite à la française depuis plus de 90 ans, comme vous le disiez. C'est aujourd'hui la marque numéro 1 de beauté au monde, la marque numéro 3 de beauté féminine en France. En 9 décennies, Lancôme a créé des produits devenus iconiques qui parlent à toutes les générations. La vie est belle, par exemple, le parfum féminin vendu au plus grand nombre de clientes en France depuis plus de 13 ans. Sur le maquillage, c'est un mascara Lancôme vendu toutes les minutes, ce qui nous donne aussi le leadership sur ce segment. Et puis nos soins anti-âge avec Rénergie, mais pas que, puisqu'on a aussi ouvert un nouveau chapitre très important dans le domaine de la longévité. Lancôme, c'est aussi une grande famille d'égéries internationales et françaises allant de Julia Roberts à Aya Nakamura, Virginie Elfira. Et enfin, au-delà des icônes, c'est aussi un positionnement unique. Une maison qui a toujours placé à la fois le bonheur et l'optimisme au cœur de ses valeurs, tout en plaçant la science et l'innovation au cœur de la beauté. Donc on est très fiers de pouvoir vous dire que Lancôme, c'est une des marques préférées des Françaises.
1: Merci pour votre pitch, Meryl Leleu, directrice générale France de Lancôme. Très complet, je reviens sur les égéries. Julia Roberts, Naya Kamura, Virginie Efira. Il n'y a pas d'influenceuses là. Là, ce sont des stars.
6: Ce sont des femmes. Ouais. Trois femmes, mais trois générations, trois trajectoires qui sont très différentes. Et c'est ça aussi l'expression Lancôme. C'est
1: Julia Roberts, ça fait combien d'années qu'elle est égérie Lancôme?
6: Ben, ça fait 13 ans depuis qu'on a lancé La Vie est Belle.
1: Et comment vous les choisissez? Vous faites des réunions pour vous dire, tiens, on va prendre les Julia Roberts, on va aller vers Virginie Efira. Qui décide?
6: Ben alors, aujourd'hui, le choix de nos égéries, c'est avant tout quel est le message qu'elle véhicule, quelle est la femme, quelles sont les valeurs qu'elle transporte. Et c'est de là qu'on part, en fait.
1: Mais là, il y en a trois très différentes. C'est pour quand on dit une égérie, c'est pour un produit en particulier, ou ça veut dire qu'elles sont Lancôme, surtout.
6: En fait, ça dépend des projets, mais surtout, elle représente les valeurs de la marque. L'optimisme, cette positivité, puis cette approche transgénérationnelle qu'on a sur Lancôme, parce que c'est une marque, au final, qui parle aux femmes aussi bien de 15 ans que de 75 ans.
1: C'est ça, la force.
6: En fait, c'est exactement ça, sa force. Et je pense que ces égéries que vous avez citées sont exactement l'emblème de ça.
1: Enfin, elles n'ont pas 75 ans, hein.
6: Pas toutes, non.
1: Vous pourriez prendre une égérie qui a un âge plus avancé?
6: Aujourd'hui, on est extrêmement heureux d'avoir Isabella Rossellini, par exemple, qui fait partie de nos égéries, donc ouais, complètement.
1: Donc c'est important pour vous de pouvoir toucher toutes sortes de femmes. Vous le disiez, Lancôme a plus de 90 ans, première marque au monde, troisième en France. Comment on fait pour rester comme ça dans la course, dans la compétition, quand on voit qu'il y a des marques qui naissent chaque jour sur ce domaine de la cosmétique?
6: Eh bien déjà, c'est, je pense, réussir à comprendre ce qui se dessine ou ce qui commence à arriver. Par exemple, on a vu ces derniers mois un territoire qui s'est énormément développé, qui est le territoire de la longévité. Mm-hmm. Et c'est là où aujourd'hui, Lancôme est arrivé en force avec une innovation assez incroyable sur le marché. Et donc,
1: C'est quoi,
6: aujourd'hui.
1: C'est un sérum, une crème? C'est une crème donc, miracle?
6: Alors c'est presque une crème miracle, mais en fait aujourd'hui si on se parle de la longévité, c'est de se dire qu'en fait en 100 ans on a pris 30 ans d'espérance de vie. Un autre chiffre par exemple, c'est d'ici 2050, on aura 5 fois plus de centenaires. Donc en fait ces chiffres donnent un peu le vertige, mais surtout ils nous donnent une idée de la transformation démographique mais aussi culturelle et sociétale qui va arriver. Et là-dedans, Lancôme évidemment en tant que pionnier de l'industrie a voulu préempter ce territoire-là, et donc c'est pour ça qu'on est arrivé sur le domaine de la longévité, qui est donc cette approche en fait de pouvoir influencer la trajectoire du vieillissement de sa peau.
1: Alors ça signifie quoi? Ça signifie que vous avez créé un nouveau produit? Ça signifie que vous avez maintenant une entité dédiée à la longévité au sein de L'Oréal? Parce que je rappelle que Lancôme fait partie du groupe L'Oréal, la division luxe, c'est ça? Luxe.
6: Exactement. Voilà. Exactement.
1: Donc qu'avez-vous mis en place pour pouvoir préempter ce sujet de la longévité?
6: Alors, ce que vous avez dit est extrêmement correct, parce que c'est à la fois la conséquence de tout de toutes les recherches, c'est le lancement d'une nouvelle gamme qui s'appelle Absolue Longevity MD.
1: Ah, donc dire à quel mot longévité dans le
6: complètement,
1: nom du produit, d'accord?
6: Tout à fait. Puis on a aussi un board justement d'experts sur la longévité qui nous a permis à
1: c'est-à-dire des médecins
6: développer des médecins, oncologues, experts médicaux. Donc c'est un board qui est assez complet pour justement pouvoir dessiner ensemble la trajectoire sur ce domaine-là.
1: On n'imagine pas, quand on vous entend, Meryl Leleu, patronne de Lancôme, qu'autour de la table, quand on a envie de lancer un produit, il y ait des oncologues, des médecins. Quel autre type de métier?
6: C'est multimétier. On a une recherche avancée qui est extrêmement développée. Mm-hmm. Donc il faut se dire que on a des recherches parfois sur plusieurs dizaines d'années pour trouver justement les actifs, etc., qui vont être ceux du futur. Donc en fait, c'est 360, c'est multimétier. C'est aussi bien de la recherche à l'innovation, aux médecins, une partie aussi marketing pour développer justement ces produits à la pointe de l'innovation.
1: Et quand vous dites que c'est à la pointe de l'innovation, comment le numérique, l'intelligence artificielle, elle aussi fait irruption dans la préparation et l'élaboration de ces produits? J'imagine que vous travaillez peut-être avec des start-up. Vous faites comment? Parce que là, on a besoin de tous se réunir, j'imagine, pour sortir un produit puissant et de qualité, avec du résultat.
6: Tout à fait. Et puis, je pense aussi, c'est ça, quand on parle de start-up, c'est rester agile et rester dans l'air du temps. C'est justement pouvoir combiner des grandes innovations scientifiques grâce à des partenariats. Donc, on a eu un partenariat là, plus récemment avec Timeline, qui est une biotech suisse, qui est reconnue justement pour son expertise sur les mitochondries. Les mitochondries, c'est quoi? C'est en quelque sorte les moteurs énergétiques de nos cellules. Et donc, on a développé avec eux un actif breveté qui s'appelle Mitopur, autour duquel on a travaillé ensemble. Et donc justement avec Mitopur, on a allié le meilleur de la science de leur côté avec la biologie mitochondriale, et Lancôme a apporté son expertise de la peau et de la formulation. Et donc grâce à ça, c'est la première fois qu'une molécule issue de la recherche de la longévité a été transportée dans un soin de la peau.
1: Vous restez avec nous, Meryl Leleu, vous êtes la directrice générale France de Lancôme, numéro 1 au monde, 3e en France. Quel est le produit que les Françaises achètent le plus?
6: La vie est belle.
1: Ah, c'est un parfum.
6: La vie est belle et les mascaras.
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1: Bienvenue dans La France Bouge. Petit clin d'œil, vous avez entendu un extrait d'Indochine avec La vie est belle. Pourquoi ? Parce que ce soir on parle de la beauté, du secteur de la cosmétique qui, de plus en plus, est en train de flirter avec l'univers de la longévité. C'est ce que nous disait tout à l'heure Meryl Leleu, la directrice générale France de Lancôme, qui est parmi nous. On va découvrir d'ici quelques minutes Nassim Hamek pour s'aîner. On va prendre des nouvelles du rouge français avec Élodie Carpentier. Et on a un super coach, comme chaque soir sur Europe 1, ce soir. Il s'agit de David Smadja, le fondateur du cabinet Milestone Avocat. Vous nous disiez tout à l'heure, Meryl Leleu, que vous travaillez avec des start-up.
6: Ouais.
1: Et ça va jusqu'à participer à des salons comme Vivatech, où on se dit, mais qu'est-ce que Lancôme fait dans un salon comme Vivatech, où ce sont des grands groupes qui rencontrent des start-up? Alors oui, vous êtes un grand groupe, mais ça veut dire qu'il y a de plus en plus de start-up, vous recherchez de plus en plus d'innovation, de travailler dans la tech. Alors vous faites des produits de beauté, je le rappelle.
6: Mais je pense que justement aujourd'hui... Être agile, c'est pouvoir s'associer aussi à des start-up et rendre, sortir de ça des innovations scientifiques encore plus impressionnantes. Donc effectivement, on était à Vivatech, on a dévoilé l'année dernière et cette année deux grandes innovations aussi en partenariat avec certaines start-up. Par exemple, on a annoncé un partenariat, un premier avec une nanotech qui est sur, qui s'appelle Cell Bioprint, qu'on a développé ensemble. Donc cette nanotech, elle est justement spécialisée dans les diagnostics biologiques avancés de la peau, et on a développé donc cet outil qui s'appelle Cell Bioprint.
1: Mais ça, on le fait où? Dans vos magasins?
6: Alors exactement, donc, ça va vous permettre dans nos magasins d'aller mesurer votre âge biologique, parce que je ne sais pas si vous le saviez, Elisabeth, mais en fait on a deux âges.
1: Ah non,
6: votre âge chronologique, ça c'est celui qui est sur votre carte d'identité, les bougies de chaque année, et l'âge biologique, celui de vos cellules, et donc celui de votre peau. Mais aujourd'hui, si je vous demande quel est votre âge biologique, je ne sais pas si vous avez la réponse, mais en tout cas, vous pourrez l'avoir chez Lancôme.
1: Grâce à ce partenariat avec cette start-up, cette biotech, comme vous dites. Et ça veut dire que petit à petit, vous allez peut-être sortir des produits autres que des crèmes, des sérums, etc., mais peut-être des produits technologiques.
6: Alors effectivement, chez Lancôme, on a toujours eu une valence d'apporter de l'expertise au service de nos produits. Donc on a toujours eu énormément d'outils diagnostiques. La beauty tech a toujours été un fer de lance pour nous. Et effectivement, on a annoncé à Vivatech, vous avez tous les secrets, que nous allons commercialiser prochainement le prochain LED masque.
1: Donc un masque LED qui permet donc de régénérer la peau. Vous allez aller sur du côté du produit des compléments alimentaires?
6: Alors pas pour le moment,
1: parce qu'il y en a partout.
6: Pas pour le moment, mais effectivement c'est en croissance.
1: Oui, non, ça on sait que c'est en croissance, mais vous, du côté de chez Lancôme?
6: Pas pour le moment.
1: Pas pour le moment. On reste sur ce qu'on sait faire. Allez, vous restez avec nous autour de la table de La France Bouge. Meryl Leleu, on le disait, le marché de la beauté en France pèse plus de 45 milliards d'euros de chiffre d'affaires global, rien que pour la filière, portée par la France, qui est devenue un leadership mondial, avec un flux très important de création de marques. Pas une journée où on ne voit pas une nouvelle marque émerger. Parmi ces nouvelles marques, nous, à La France Bouge, nous avons déniché Séné.
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1: La pépite. La pépite, c'est vous, Nassim Hamek. Vous êtes le fondateur de Séné. L'entreprise est née il y a tout juste 2 ans.
7: Tout à fait,
1: elle
7: on a lancé
1: jeune.
7: Il y a un an même.
1: Elle a été lancée commercialement, vous avez raison, en 2025, avec un parcours, moi, que j'ai adoré. Vous avez grandi dans le Val-d'Oise, vous êtes né en Seine-Saint-Denis, vous avez fait de brillantes études, avec notamment le programme Grandes Écoles de l'ESCP, la prestigieuse école de commerce, et puis ensuite des stages par-ci, par-là, et vous êtes passé d'ailleurs 4 ans chez L'Oréal.
7: Tout à fait.
1: Donc ça déjà, ça vous a plu, vous avez vu les grandes boîtes. Vous avez travaillé avec Lancôme?
7: J'ai travaillé chez Lancôme, tout
1: ah,
7: à
1: aussi.
7: Fait. Voilà, au teint, au maquillage, j'étais sur la franchise Teint Idole au développement.
1: Et puis, donc vous passez plusieurs années dans les grands groupes, et via le réseau social LinkedIn, il y a le fondateur d'une autre marque qui émerge et qui s'installe de plus en plus, Typologie, je ne sais pas si ça vous parle autour de la table de La France Bouge. Le fondateur vous contacte parce que vous avez cette expertise de lancement de produits et vous le rejoignez.
7: Voilà, tout à fait. Lui, en effet, il venait du meuble. Il était déjà un très grand entrepreneur à succès. Il avait lancé Made.com aussi, qui était une grande marque d'ameublement à l'époque. Et il voulait se lancer dans un nouveau projet cosmétique. Il n'avait pas forcément cette expertise-là. Il avait l'expertise entrepreneuriale, évidemment. Donc, il m'a contacté un jour sur LinkedIn et m'a dit pourquoi pas m'accompagner dans le développement, la création et le développement d'une marque de soins. Il n'y avait pas encore de nom à ce moment-là. Et évidemment, je me suis dit que c'était une super belle opportunité à saisir. Et on a du coup travaillé à peu près un peu plus d'un an à deux, puis à trois, puis l'équipe a grossi et on a lancé la marque en 2019.
1: Et qui cartonne, on le sait.
7: Et qui fonctionne très très bien.
1: Et ça ne vous a pas suffi. Vous êtes parti, vous avez dit maintenant c'est mon tour, c'est à mon tour de créer ma propre marque. Pourquoi le maquillage ?
7: Oui, bah en fait, en effet, j'ai appris les cosmétiques chez L'Oréal, puis après j'ai eu la chance d'apprendre l'entrepreneuriat avec Ningli chez Typology, et au bout de 6 ans chez Typology, c'est vrai que j'avais ce projet qui mûrissait, et je me disais, est-ce qu'un jour je sauterais le pas et que j'irais et que je me lancerais. J'hésitais beaucoup, et à un moment je me suis dit, bah, après tout, pourquoi pas essayer. Finalement, je me disais que le pire qui puisse arriver, c'est que ça marche pas. Finalement, c'est pas
1: souvent
7: si,
1: ça, voilà. C'est l'entrepreneuriat.
7: C'est pas si grave, hein, finalement, si ça marche pas, au moins on aura essayé. Et en effet, pourquoi le maquillage ? Parce que je pense aussi que je voulais revenir à mes premiers amours que j'avais connus chez L'Oréal, justement, chez Lancôme. Parce que moi, je trouve, d'un point de vue formulatoire, d'un point de vue chimique, que le maquillage est le produit le plus complexe à faire. Et on s'en rend pas toujours compte. Bien sûr que dans le skincare, il y a toute la dimension active. Donc, on va avoir un langage plus scientifique très souvent autour du skincare. Le parfum, c'est plus le nez qui travaille dans le développement. Mais en fait, dans le maquillage, on voit ça parfois comme quelque chose de très utilitaire, et en fait on se rend pas compte de la technicité qu'il y a derrière, parce que je vais pas rentrer dans un jargon trop chimie, mais on a des points de fusion, on a des températures à laquelle le produit ne doit pas se trouver, sinon il va commencer à fondre ou à casser. On a vraiment une technicité,
1: c'est de la chimie
7: vraiment poussée. J'ai envie de dire, contrairement aux autres catégories cosmétiques.
1: Et donc c'est pour ça que vous avez voulu créer donc des produits un peu hybrides, donc du maquillage mais avec des actifs. Je vais vous laisser pitcher pendant une minute sur Séné. Ça veut dire quoi, Séné ? C-E-N-E-E ?
7: C-E-N-E. Séné, c'est un personnage des Métamorphoses d'Ovid, en fait.
1: Très bien.
7: C'est un personnage qui est né femme et qui s'appelait Sénis. Et c'est Poséidon qui l'a transformé en homme et il est devenu Séné. Et en fait, j'aimais bien dans ce personnage, et c'est devenu un très grand guerrier d'ailleurs, Séné. Et moi, j'aime dire que c'était un grand guerrier parce qu'il avait aussi été femme. J'aimais bien aussi l'hybridation du personnage, parce qu'on va le voir, mon projet est un projet hybride entre soins et maquillage. Et j'aimais aussi l'inclusivité que représentait ce personnage, parce qu'on parle aujourd'hui beaucoup de la femme. Mais je crois aussi, et d'ailleurs dans les personnes, exactement. Dans les micro-trottoirs, qu'il y a aussi un marché masculin qui est
1: en train d'émerger
7: aussi,
1: petit à petit.
7: D'émerger. Alors, chaque année, on dit que ça va être le grand boom. Il n'y a pas encore de boom, mais de plus en plus.
1: Il y a une tendance de fond.
7: Voilà, exactement. Donc, j'ai aussi envie de parler.
1: Vous voyez aussi chez Lancôme, Mary Leleu.
6: Oui, effectivement, sur les soins, on voit qu'on a de plus en plus d'hommes aussi qui sont attirés. Entre autres, par exemple, sur notre gamme Longevity, on voit qu'il y a quand même.
1: Et sur les maquillages.
6: Sur la jante masculine aussi.
1: Et même aussi, maquillage aussi. Allez, je vous laisse pitcher. Nassim Amek, Séné, c'est quoi ?
7: Séné, c'est une marque qu'on a lancée il y a un an, c'est une marque de maquillage que l'on qualifie de maquillage dermoactif. Comme son nom l'indique, maquillage, on va retrouver des pigments à forte concentration pour apporter une coloration immédiate et longue tenue tout au long de la journée. Dermoactif, on est venu enrichir ces formules d'ingrédients actifs à forte concentration, à des concentrations équivalentes à des sérums ou à des crèmes visage, pour apporter un bénéfice long terme à la peau. Et justement, ces bénéfices, on a voulu le quantifier. Donc on vient faire sur toutes nos formules des tests, soit des tests d'usage, soit des tests instrumentaux, comme des cornéométries par exemple, pour venir quantifier exactement le bénéfice long terme que va apporter le produit, par exemple dans l'hydratation ou dans l'éclat de la peau. On a développé aujourd'hui des produits dans toutes les catégories maquillage, donc teint, yeux, lèvres, ongles. Nos produits sont, on l'en a évoqué, mais made in France, vegan, en grande partie d'origine naturelle. Et surtout, c'était très important sur ce projet, adapté aux peaux sensibles. On l'a vu d'ailleurs dans les commentaires des personnes sur du micro-trottoir, qu'aujourd'hui, c'est un vrai sujet.
1: Merci Nassim Amek, fondateur de Séné. Tout est fabriqué à où, en France ?
7: En France, on a 4 laboratoires partenaires. Donc on en a un près de Lyon, on en a en banlieue parisienne, on en a à Maintenon et on en a à Bergerac.
1: Qu'est-ce qui fait que je vais choisir Séné ? Pourquoi je vais, en tant que consommatrice, acheter un produit ? Votre produit phare, c'est ?
7: Alors aujourd'hui, il est récent, il n'a que 3 mois, mais c'est notre fluide de teint SPF 30. Mais justement, je pense qu'il est devenu le best-seller parce qu'il représente exactement ce qu'on...
1: La promesse.
7: La promesse, c'est ça.
1: C'est-à-dire un soin.
7: En fait, ça veut dire que déjà, immédiatement, un teint unifié. Immédiatement, vous allez pouvoir remplacer votre fond de teint habituel avec ce produit-là. Mais sur le long terme, justement, un soin qui va apporter l'hydratation à la peau. Après 8 heures d'utilisation, on a plus 42% d'hydratation dans la peau avec ce produit.
1: Alors que la peau ne dessèche pas, ce qui peut être le cas avec d'autres fonds de teint. Autour de la table de la France Bouge, Mary Leleu, connaissiez-vous Séné ?
6: J'en avais entendu parler, je suis ravie de rencontrer aujourd'hui Azam, c'est une super histoire. Puis en tant qu'ancien de L'Oréal.
1: Oui, il y a une connexion immédiate avec Nassim.
7: J'ai appris à bonne école.
1: Il a appris à la bonne école. Notre coach de ce soir, David Smadja. Les points forts. Vous aviez dit tout à l'heure, David, que Séné vous inspirait le mot rigueur.
8: Ah, mais je trouve qu'il y a une maîtrise du produit qui est parfaite. Et c'est vrai que le maquillage hybride, pardonnez-moi de l'appeler comme ça, c'est presque devenu un argument de vente. Mais ce qui va distinguer aujourd'hui Séné, c'est vraiment le refus du compromis. C'est-à-dire que vous n'allez pas vous contenter simplement d'afficher un actif sur un packaging, mais vous allez vraiment réaliser des études cliniques. Vous avez parlé de tests instrumentaux pour mesurer justement certains effets sur la peau. Et sincèrement, je trouve qu'il y a une maîtrise en un an d'arriver à ce niveau de développement et ce niveau du maîtrise produit. Je trouve ça impressionnant.
1: Il est très fort. Il est très fort, Nassim.
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1: Vous êtes bien dans La France bouge sur Europe 1. Nous sommes ensemble jusqu'à 21h30. Ce soir, on parle de notre beauté sur un marché qui ne cesse de grandir. Et nous, la France, eh bien, on est une puissance mondiale en termes de beauté, de cosmétiques, de maquillage. Pour en parler ce soir, nous sommes avec Meryl Leleu, la directrice générale France de Lancôme. Lancôme qui a fêté ses 90 ans il y a l'année dernière.
6: L'année dernière, exactement.
1: Avec des produits que vous connaissez évidemment comme La vie est belle, qui est resté, je crois que c'est toujours le parfum. Il est dans le top 15 mondial des parfums et en France, c'est le parfum le plus vendu.
6: C'est le parfum qu'on le vend à plus grand nombre de consommatrices, exactement, ouais. Numéro 1.
1: Et vous n'avez jamais modifié la formulation ?
6: Ah non.
1: Jamais. Parce qu'il y a des parfums avec des réglementations de l'Union Européenne, on l'a remarqué, qu'il y a des parfums qui tiennent moins bien parce qu'il y a des nouvelles réglementations. Vous, c'est pas le cas pour La vie est belle ?
6: Pas du tout.
1: Franchement, ça fait du bien d'entendre ça. Non, c'est vrai.
6: Mais surtout aussi, et puis c'est Made in France, donc c'est une très belle histoire, effectivement, La vie est belle depuis 13 ans.
1: Nous sommes avec Nassim Hamek, le fondateur de Séné, c'est la start-up de ce soir. Séné, qui a à peine un an, qui se positionne sur des produits de maquillage, mais avec à l'intérieur des produits actifs, comme des soins qui font du bien à la peau. Par exemple, la formulation de votre rouge à lèvres, il y a quoi ? Il y a de l'acide hyaluronique dans le rouge ?
7: Tout à fait, en fait, dans le rouge à lèvres, on va avoir un complexe acide hyaluronique, tripeptide procollagène, et on va avoir un ester aussi de jojoba pour venir hydrater et nourrir les lèvres tout au long de la journée. Donc là aussi, on est venu faire un scorage sous contrôle dermatologique, par exemple, et on voit qu'après 28 jours d'utilisation, on a plus de 29% d'hydratation dans les lèvres.
1: Vous vous positionnez sur des prix accessibles ? Je vous laisse nous les dévoiler.
7: Oui, tout à fait. Donc, par exemple, notre rouge à lèvres est à 23,50 €, et notre produit le plus cher, c'est notre fluide de teint SPF 30 qui est à 35,50 €. Et justement, en fait, c'était là encore, quand on a écouté votre micro-trottoir, on voit que c'est une vraie problématique des clients aujourd'hui.
1: Bah, bien sûr.
7: Donc ce type de produit, hybride, hein, c'est une catégorie qui existe, mais c'était aussi l'un de mes constats, c'est que pour beaucoup, ce sont des marques américaines qui ont un positionnement prix qui est bien plus élevé et qui aujourd'hui ne sont pas forcément arrivées sur le marché français pour cette raison aussi, ce positionnement qui, selon moi, ne va pas forcément rencontrer la clientèle française.
1: Aujourd'hui, vous avez utilisé essentiellement les réseaux sociaux pour vous lancer. Ça veut dire que ce sont les influenceurs qui parlent de vos produits, qui les testent. Je me tourne vers Meryl Leleu. Est-ce que vous aussi, la puissance des réseaux sociaux a changé votre façon de lancer des produits pour gagner aussi, pour récupérer les jeunes, hein, les 18-25 aussi, il faut les récupérer. Quand on est une marque comme Lancôme, où on le disait, ça traverse les générations, comment on fait pour aller les chercher ? On utilise TikTok ? On utilise quoi ?
6: C'est vrai qu'aujourd'hui, il y a une multitude de réseaux sociaux qui nous permettent de véhiculer les messages et montrer les dernières innovations qu'on a. C'est surtout, les réseaux sociaux ont effectivement rechamboulé un petit peu la manière dont on voit la communication. Ce qui est sûr, c'est que ça a rabattu les cartes et aussi remis au centre le consommateur, l'efficacité. Ça crédite énormément aussi au visuel. Donc en fait, aujourd'hui, ceux qui arrivent à tirer leur épingle du jeu sur les réseaux sociaux, c'est, je dirais, une exigence visuelle alliée avec une preuve scientifique ou visuelle.
1: Oui, mais par exemple, un TikTok, ça peut faire du bien à un produit, mais ça peut aussi le démonter complètement.
7: Complètement.
6: Ah oui,
1: donc
6: c'est la réalité.
1: Donc ça aussi, j'imagine qu'il y a une nouvelle façon d'arbitrer.
6: Alors arbitrer, je sais pas. Ce qui est sûr, c'est que aujourd'hui, par exemple, on voyait qu'on a lancé notre dernier mascara, qui est numéro un du marché, la She Dolker Goddess. On a eu des avant-après qui étaient tellement bluffants
1: qu'en fait,
6: ça nous aide complètement et c'est un plaisir justement de voir nos consommatrices qui adorent, qui en redemandent et qui en parlent.
1: Nassim, vous avez utilisé les réseaux sociaux. Aujourd'hui, vous êtes essentiellement vendu sur votre site et je crois, chez Oh My Cream.
7: Tout à fait.
1: Donc, oui. Formidable. C'est un peu le Graal aujourd'hui. C'est un peu le passage quand on se revendique d'être une marque, entre guillemets, clean, propre, comme
7: oui,
1: on dit.
7: En effet, c'était pour nous, Oh My Cream, c'était vraiment le distributeur qui représentait le plus nos valeurs. Mmh. Puisqu'en effet, ils font une sélection de marques assez drastique. Et c'est assez compliqué d'y rentrer. Mmh. Justement, parce qu'ils regardent vraiment les compositions des produits. Donc, nous, on s'inscrit évidemment dans la tendance de la clean beauty, même s'il n'y a pas une définition officielle de la clean beauty. Mmh. Non, je ne sais pas si on régulera un jour sur ce point-là. Mais en l'occurrence, on fait vraiment très attention. Il y a plus de 300 ingrédients que nous, on écarte, qui sont encore autorisés en cosmétique aujourd'hui, mais qui ont des potentiels risques sur la santé ou l'environnement qu'on a préféré décider d'écarter.
1: Votre question au coach, parce que si vous êtes parmi nous ce soir, Nassim, c'est aussi parce que vous êtes en train de développer votre entreprise. Mmh. Je le rappelle, elle est commercialisée, vos produits sont commercialisés depuis à peine un an. Votre question à David Smadja.
7: En fait, en effet, quand on développe une marque, on a plein de moyens de la faire croître. On évoquait par exemple le retail en France, mais on a aussi des vraies questions à l'international. Moi, aujourd'hui, c'est vrai que c'est quelque chose à laquelle je pense chaque jour. Mmh. Pour une start-up, à quel moment, comment, et justement, quels sont peut-être les écueils à éviter quand on décide d'aller sur des marchés, même d'un point de vue légal.
1: David Smadja.
8: Encore une question de très grande qualité. Là, j'aime bien ce nouveau concept de la question.
1: C'est bien ça. Hein
8: j'ai un peu travaillé le sujet et c'est vrai que le retour d'expérience que j'ai, notamment pour avoir conseillé beaucoup d'entreprises et également dans votre secteur d'activité, c'est que le premier critère, finalement, il est presque réglementaire. Quand on va à l'international, c'est avant effectivement de raisonner en taille de marché, c'est regarder quel est le coût d'entrée sur un marché. Donc évidemment, l'écart peut être énorme d'un pays à l'autre puisque vous avez des règles et des réglementations qui vont être très différentes. La chance que l'on a en Europe, c'est, je ne vais pas dire qu'on a presque rien à faire, mais on a nécessairement moins à faire parce que vous avez des règles communes sur les 27 pays aujourd'hui de l'Union européenne. Donc pour moi, évidemment, si on doit aller chercher un premier axe de développement, c'est l'endroit où le coût d'entrée est le moins élevé, notamment sur une start-up qui soit est en autofinancement. J'ai vu que vous aviez réalisé une première levée de fonds, mais effectivement, quand on réalise une première levée de fonds et qu'on doit accélérer, chaque euro compte. Donc le coût d'entrée, c'est vraiment pour moi le premier sujet. L'autre sujet, c'est évidemment aussi comprendre les consommateurs. Et ça, c'est grâce au retour d'expérience de cette émission. On a à chaque fois compris que les consommateurs sur un marché n'ont pas les mêmes envies d'un territoire à l'autre. Et c'est vrai qu'à l'international, ce qui peut être difficile, c'est d'exporter son catalogue. Est-ce que c'est exactement le même catalogue que vous allez proposer
1: parce que c'est culturel
8: aux
1: en plus,
8: États-Unis,
1: la beauté.
8: En Asie. Mmh. Et donc finalement, est-ce que les attentes d'un consommateur sont les mêmes? Et donc là, le conseil également, c'est de faire ces études de marché pour essayer évidemment d'avoir le moins de modifications de votre formulation à réaliser, puisqu'encore une fois, il y a un coût et celui-ci peut être prohibitif. Et le troisième conseil, qui est plutôt, je dirais, un conseil d'avocat, c'est de se préparer juridiquement à intégrer ces nouveaux marchés. Et pour se préparer, c'est avoir évidemment... à la fois déposer votre marque à l'international, parce qu'évidemment, on n'arrive pas sur un marché en se disant bah, « je ne suis pas sécurisé juridiquement », puisqu'évidemment, vous avez des concurrents qui se feront un plaisir de déposer les marques à votre place. Et dans certains pays, autant vous dire que c'est quasiment impossible derrière d'aller chercher une procédure. Et évidemment, il faut qu'on parle aussi de la distribution. En France, vous êtes distribué chez Oh My Cream, qui est effectivement un distributeur exemplaire. À l'étranger, comment est-ce qu'on choisit son distributeur?
1: Ouais, ça aussi, il y a une étude de marché à faire.
8: Il y a une étude de marché à faire. On va souvent vous proposer une exclusivité. C'est là où il faut être extrêmement vigilant parce qu'une exclusivité à l'étranger, si on ne choisit pas le bon interlocuteur ou le bon distributeur, on peut se retrouver très vite dans des écueils qui, finalement, va vous empêcher d'aller pénétrer le marché comme vous l'aviez envisagé. Donc, c'est les quelques conseils que j'ai à donner.
1: C'est des très bons conseils, très précieux. Meryl a peut-être quelques réponses déjà. C'est vrai que vous êtes présent évidemment à l'international. Lancôme, marque numéro 1 au monde. Oui, j'imagine les Asiatiques, les Américaines, les Français. Quels sont les produits les plus achetés? En France, vous nous disiez tout à l'heure, c'est le mascara. Aux États-Unis, c'est quoi? Elle cherche quoi?
6: Effectivement, donc il y a une pluralité de consommatrices, mais même, en fait, on le voit déjà en France. La multiculturalité n'est pas juste à l'étranger. Et donc, en fait, rien qu'en France, on se rend compte déjà qu'il y a
1: des beautés. Selon les régions?
6: Plutôt en fonction aussi de la carnation, en fonction de l'âge, en fonction de l'état dans lequel on est dans sa vie, en fonction de ses envies. Donc il y a déjà des beautés au sein même de la France. Mm-hmm. Et effectivement, il y a des beautés au sein de notre monde. Donc effectivement, en fonction de ça, c'est là aussi la beauté de pouvoir jongler avec une marque aussi grande que Lancôme.
1: Alors,
6: avec
1: par exemple, aux États-Unis, quel est le produit phare que vous vendez?
6: Alors, les mascaras, c'est aussi un best-seller. La vie est belle est extrêmement fort aussi.
1: Donc, vous avez réussi à balayer, enfin, à vous implanter avec les mêmes produits partout ou vous changez la formulation selon les pays?
6: Alors en général, bon, ça dépend aussi des réglementations, parce qu'il y a un vrai sujet, comme vous le disiez, réglementaire sur ce sujet-là. Mais sinon, on a vraiment des socles qui sont extrêmement communs, et c'est ce qu'on appelle nous aussi nos icônes. C'est ceux qui sont devenus des best-sellers à l'international. Renergy, dans la catégorie soins, en fait partie un autre, et Longevity est sur la bonne voie.
1: Nassim, le premier marché que vous aimeriez aller avec Séné?
7: Rester en France déjà.
1: Non, mais quand vous, pour l'international, parce qu'on évoquait ça avec
7: oui,
1: David.
7: Oui, tout à fait. Bah, c'est vrai qu'aujourd'hui, par rapport à mon positionnement, je sais que ce type de produit pourrait plaire à des Américains, ouais. Typiquement, aussi aux Anglais. En Grande-Bretagne.
1: Donc, pays anglo-saxon.
7: Pays anglo-saxon, parce que justement, je suis complètement aligné avec vos recommandations. Il faut voir où aussi on met le moins d'efforts. Aujourd'hui, moi, j'ai un site qui est déjà en français-anglais. Donc, forcément, bah, déjà, les pays anglophones, j'ai déjà moins de travail de développement. J'ai déjà un site aussi ouvert en dollars et en livres sterling. Donc, forcément, ça peut déjà aider à me lancer sur ce type de marché.
1: Meryl Leleu, vous êtes la patronne France de Lancôme. Petit quiz. Vous savez, le petit quiz de la France bouge, vous posez des questions, vous répondez rapidement. Ok, on y va. Allez, vous êtes plutôt parfum, maquillage ou soin?
9: Soin.
1: Le produit Lancôme que vous pourriez offrir les yeux fermés à quelqu'un qui ne connaît pas la marque?
9: Mascara, hypnose.
1: Votre routine beauté idéale, 5 minutes chrono ou c'est un rituel?
9: 5 minutes chrono.
1: Le geste beauté que vous faites systématiquement avant de sortir?
9: Mascara.
1: Ouais. Vous regardez encore les rayons beauté comme une consommatrice ou systématiquement avec votre œil de patronne de Lancôme?
9: Les deux, et avec beaucoup d'étoiles dans les yeux.
1: Ça, c'est toujours bien de le garder. Le premier produit de beauté dont vous vous souvenez avoir été vraiment attaché, c'est votre tout premier?
9: Les eaux de Lancôme, un parfum, mon premier parfum.
1: Ah, donc Lancôme, ça vous a toujours inspiré?
9: C'est une histoire d'amour.
1: Vous allez nous en parler.
9: Mon premier mascara, mon premier parfum, c'est Lancôme.
1: Et si vous deviez résumer Lancôme en un mot?
9: Oh, optimisme.
1: Optimisme. Merci Meryl Leleu, directrice générale France 2. Lancôme, vous restez avec nous sur Europe 1. La France bouge, qui est fière et de mettre en avant ceux qui font et qui agissent en France. On va prendre des nouvelles dans un instant du rouge français avec Élodie Carpentier. Le rouge français, c'est seulement des rouges à lèvres? Non, je vois qu'il y a autre chose, non?
10: Oui, on a plus de 80 références produits aujourd'hui.
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0: Bienvenue dans la France Bouge, si vous nous rejoignez. Ce soir, une France Bouge consacrée à notre beauté sur un marché qui ne cesse de grandir, hein, le marché de la beauté. On en parle avec trois acteurs ce soir, trois marques, trois approches. Nassim Hamek, le fondateur de Séné, une marque qui est née il y a un an, commercialisé il y a un an avec des produits de maquillage au démarrage, avec des actifs, c'est-à-dire vous combinez les pigments mais aussi des actifs, des probiotiques à l'intérieur même de vos produits. Vous avez reçu les précieux conseils de David Smadja qui est le coach ce soir dans la France Bouge du cabinet Milestone Avocat. Elodie Carpentier est parmi nous. Dans quelques minutes, vous allez nous donner des nouvelles du Rouge Français, une marque qui existe depuis
1: 2019.
0: Depuis 2019. Et elle est encore là parmi nous. On est très contents. Ça veut dire qu'il y a de la place pour tout le monde. Et ça nous fait du bien. Et nous sommes avec Meryl Leleu, la directrice générale France de Lancôme. Meryl Leleu, l'univers de la beauté, de la cosmétique, même si vous nous avez dit tout à l'heure que Lancôme, c'est une vraie histoire d'amour, hein, puisque depuis toujours, vos premiers produits, c'était du Lancôme.
2: Exactement. Mon premier mascara a été Hypnose de Lancôme. Je pense que j'avais 14 ans à l'époque. Mon premier parfum a été Les Eaux de Lancôme. Donc c'est vrai qu'il y a une histoire d'amour qui me lie à Lancôme. Et puis mon premier poste chez L'Oréal quand j'ai rejoint le groupe il y a 12 ans était sur Lancôme. Donc aujourd'hui, 12 ans plus tard, être à la tête de cette magnifique maison pour la France.
0: Et ça fait pas longtemps que vous dirigez Lancôme.
2: Ça fait un an maintenant, effectivement, que j'ai repris les règnes de
0: Lancôme.
2: Cette marque, exactement.
0: Il n'y a pas eu que l'univers de la beauté, puisque vous avez, vous aussi, un parcours atypique, bien particulier.
2: Si on peut dire ça, effectivement, je suis ingénieure de formation, ensuite complétée par un diplôme en histoire de l'art, et puis surtout, je suis pilote d'avion.
0: Donc vous êtes pilote d'avion, c'est-à-dire que quand vous avez du temps libre, vous pilotez des avions ?
2: Un petit peu moins avec les deux enfants en bas âge qui y sont, mais effectivement, ça reste une passion aujourd'hui.
0: Et vous avez pratiqué le métier de pilote ou c'est vraiment pour votre plaisir ?
2: C'était par passion. J'ai pris effectivement, j'ai fait ça pendant un petit moment, mais je n'ai jamais rejoint aucune compagnie aérienne.
0: Et ça aurait pu.
2: Ça aurait complètement plu, c'était mon rêve. Et je pense qu'en fait, si on fait la connexion facile avec la beauté, c'est cette notion de rêve.
0: Alors justement, comment on bascule, on est ingénieur de formation, on n'a pas l'habitude de recevoir des ingénieurs qui dirigent des marques de cosmétiques.
2: Ben alors, je pense qu'aujourd'hui, justement,
0: il y en a de plus en plus, hein,
2: voilà,
0: parce qu'avec Nassim, c'est ce qu'il nous disait tout à l'heure.
2: C'est une pluralité des profils. Un parcours aujourd'hui, il se construit, et c'est ça qui fait la richesse et du groupe L'Oréal, et je pense aussi pour l'univers de la cosmétique, s'il y a des vrais experts, et puis il y a aussi d'autres qui ont une curiosité, de l'audace, et qui ont envie de rejoindre cette aventure folle d'un domaine qui est en explosion et qui est une vraie fierté aussi française, comme vous l'avez dit plus tôt.
0: Et bien justement, vous pourriez entreprendre après, puisqu'on voit que vous faites plein de choses, est-ce que vous pourriez monter votre propre entreprise ?
2: On se rend peut-être pas compte, mais en fait, quand on est sur une marque comme Lancôme, c'est sa mini-entreprise, voire une grosse entreprise à soi-même. Donc aujourd'hui, j'ai l'impression d'être déjà à la tête de ma PME avec une équipe extraordinaire que je salue, c'est dit en passant. Et donc entreprendre, c'est en fait au quotidien. Aujourd'hui, quand je vous disais, créer des partenariats avec des start-up, on invente et on innove sur les nouveaux territoires, c'est ça aussi entreprendre. Donc je pense que la notion d'entrepreneuriat aujourd'hui, elle est multiple. Et aujourd'hui, au quotidien, j'ai l'impression d'entreprendre chaque jour.
0: Vous restez avec nous autour de la table de la France Bouge, Meryl Leleu. Dans la France Bouge, on aime prendre des nouvelles des membres de notre grande communauté. C'est le moment de prendre des nouvelles du Rouge Français.
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0: Elodie Carpentier, le Rouge Français qui existe depuis 2019, qui est une marque de maquillage, de beauté. Et vous, quand vous étiez venue sur Europe 1 en 2020, vous mettiez en avant que vous avez fait le choix de remplacer les pigments qui sont traditionnellement utilisés en cosmétique par des pigments végétaux. C'est toujours ça ? C'est toujours le cas ?
1: Oui, exactement. C'est notre innovation. Et malgré les années qui passent, on reste pionniers dans ce domaine.
0: Bravo.
1: Même si le marché bouge assez rapidement. Et donc, on est fiers de pouvoir montrer aussi ce chemin alternatif. Et donc, on utilise ce qu'on appelle des plantes tinctoriales. Nous sont des plantes qui sont coloriales, qui ont des propriétés qui donnent de la couleur, mais aussi biologiques, donc des bienfaits pour la santé. Et en tant qu'ingénieur en biotechnologie, ayant travaillé toute ma vie dans l'industrie pharmaceutique, donc ce combat pour la santé de la femme et des hommes est ma passion pour la botanique, j'ai découvert qu'effectivement, il existait une alternative aux 99% des pigments aujourd'hui utilisés sur le marché, et pas que en cosmétique ou maquillage, mais dans la globalité des marchés de la couleur, qui venait de la pétrochimie de plus en plus controversée, et surtout des ingrédients non durables ou du minéral. Donc c'est une vraie alternative qui ici est durable et aussi poétique, puisqu'on s'inspire des cultures ancestrales et de cette passion aussi pour l'histoire.
0: Quand vous étiez venu avec un produit emblématique qui est le rouge à lèvres. Là maintenant, vous êtes passé à une maison de maquillage, de beauté. Ça veut dire qu'il y a beaucoup plus de références.
1: Effectivement, on a évolué très vite. C'est la force des startups et de leur flexibilité d'avoir aussi un laboratoire en interne à Marseille, incubé au sein du groupe L'Occitane, qui nous permet d'avoir lancé plus de 80 références produits. Donc on est effectivement sur les lèvres, le teint, les yeux, le regard, mais aussi tout ce qui va être soins complémentaires et les ongles. Donc voilà, on est passé du maquillage à une maison plutôt de beauté commune avec la skincare aussi.
0: Et vous êtes devenu rentable ?
1: Alors en fait, nous, la rentabilité, elle s'inscrit dans la durée puisqu'on est en plein investissement. On a levé beaucoup de millions parce que l'idée, c'est de pouvoir être pionnier dans notre domaine, mais aussi leader de la couleur végétale. Et on a une expansion internationale dans plus de 12 pays et 150 points de vente dans le monde. Donc c'est important pour nous de pouvoir avoir cette traction et d'investir au maximum.
0: Mais quand vous dites que vous faites partie de l'incubateur de L'Occitane, ça veut dire que L'Occitane est monté au capital ?
1: Donc ça, c'était au démarrage. Ouais. Effectivement, on est une société familiale et derrière
0: avec
1: L'Occitane.
0: Avec votre mari, hein, vous l'avez compris.
1: Exactement, avec mon époux et cofondateur. Et donc derrière, on a eu effectivement des investisseurs qui nous soutiennent, des family office dans le domaine de la beauté, mais pas que. Et tout récemment, même des gens dans la métallurgie. Donc c'est vraiment des investisseurs qui soutiennent les entrepreneurs français pour rayonner à l'international, puisque on a eu ce débat tout à l'heure. C'est vrai que la France est un pays où il y a une culture assez forte sur la cosmétique, une expertise pointue, et notamment sur la dermocosmétique et tout ce qui va apporter des bénéfices pour la santé à travers la couleur et le maquillage.
0: Il faut que ce soit complet en fait. Quand on dit, quand on parle de la France et des cosmétiques, il faut qu'il y ait une espèce de package complet. À la fois que ça nous rende beau, mais que ça nous fasse du bien aussi pour notre santé. Non, je m'adresse à tous les trois.
4: Ben complètement.
0: Complètement.
4: Mais c'est, aujourd'hui, on vient, chercher les, justement, on vient chercher aussi l'expertise française pour ça. Aujourd'hui, on est leader dans les cosmétiques. Il y a des, mais on est leader, mais justement, il y a aussi une forte concurrence internationale. Les Coréens sont très bons aussi
0: très fort, ouais.
4: en cosmétiques. On a les Italiens aussi, notamment, par exemple, sur le maquillage. Donc, on a une vraie expertise. On vient chercher le Made in France pour la qualité, justement, de la formule et le fait, justement, que ces produits vont apporter plus que juste leur fonction première, à savoir aussi des bénéfices long terme.
0: C'est facile de lever des fonds quand on est une marque de cosmétiques ?
4: C'est assez compliqué, je pense, de lever des fonds actuellement, puisque la conjoncture économique n'est pas très bonne, donc dans tous les domaines. Maintenant, il y a encore, justement, de la place pour la nouveauté, de la place aussi pour l'innovation, et il faut juste trouver les fonds qui sont prêts aussi à prendre ce pari. Moi, j'ai eu de la chance aussi d'être soutenu par des fonds de VC, justement, Aglaé Ventures, notamment, qui est rentré au capital pour m'accompagner dans le développement du projet.
0: Aujourd'hui, vous êtes combien au sein de votre entreprise ?
4: On est 5. Ouais, on est 5.
0: Et Élodie Carpentier, vous avez créé des emplois aussi ?
1: Oui, maintenant on est 10. On a démarré bien. À 2 et c'est vrai qu'on a eu une croissance assez intéressante et on a beaucoup de partenaires. Donc effectivement, tous nos partenaires en France et à l'international, puisqu'on maintient quand même 12 pays, donc c'est assez énorme, et avec des marchés très prometteurs comme les États-Unis, le Moyen-Orient ou l'Asie. Et effectivement, les partenaires participent aussi à cette croissance.
0: Vous êtes tous très complémentaires. Meryl, le mot de la fin, il est pour vous ce soir sur Europe 1. Vous êtes la patronne de Lancôme.
2: Eh bien, merci à tous. Je pense qu'effectivement, on est sur un écosystème qui est en pleine mutation. Le Made in France a encore fait ses preuves aujourd'hui en découvrant aussi vos entreprises.
0: Mais c'est aussi grâce à des géants comme vous, hein, qui est la place pour les autres.
2: Exactement, je pense que Lancôme a été pionnier là-dessus en tant que leader de la beauté, et ça fait plaisir à voir que le Made in France est toujours très présent, très fort, avec les marques comme les vôtres qui se développent.
0: Merci à vous Meryl Leleu, directrice générale France de Lancôme, d'être venue ce soir sur Europe 1. Merci à Nassim Hamek, fondateur de Séné, vous nous donnerez des nouvelles, je l'espère bien. Merci à Élodie Carpentier, fondatrice du Rouge Français, et à notre coach David Smadja, fondateur du cabinet Milestone Avocat.
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5: avec Elisabeth Assayac, qui est d'ailleurs venue parler de son émission chez Coé ce jeudi. Il y en aura pour tout le monde, votre nouveau rendez-vous, c'est de 15h à 16h, et que je vous propose de redécouvrir dans un instant. Coé pose un regard amusé sur l'actualité avec toute sa bande, et ce jeudi, il est notamment revenu sur cet influenceur de 43 ans, décédé après une opération d'agrandissement du pénis en Thaïlande. Une policière a fait le buzz en chantant du Céline Dion, et puis on a parlé aussi de la transparence salariale, vous en avez sans doute entendu parler, vous saurez bientôt ce que gagnent vos collègues. Voilà, en tout cas, on a parlé de beaucoup de choses, il y en aura pour tout le monde en nouvelle diffusion, c'est juste après Eulalie, Je danserai sur Europe 1.
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0: Je danserai Eulalie Elsker, c'est son nom, qui mène une double carrière. Il y a la musique, avec notamment cette adaptation française du tube de Gloria Gaynor, I Will Survive, mais plutôt dans l'esprit de la reprise qu'en avait faite Régine. Et puis il y a le cinéma aussi, que ce soit devant la caméra, par exemple dans le film de Lisa Azuelos, Dalida, elle y tient un rôle secondaire, ou dans l'écriture de scénarios, et notamment dans le long métrage de Victoria Bedos, La plus belle pour aller danser. Voilà, elle s'appelle Eulalie. Avant de retrouver Alexandre Lemaire pour votre premier rendez-vous d'infos de la journée sur Europe 1, il nous reste un rendez-vous. C'est l'émission de Coé, il y en aura pour tout le monde. Coé et sa bande, c'est tous les après-midi de 15h à 16h. Écoutez, c'était ce jeudi.
1: Ça y est, ça commence à bougonner. Qu'est-ce qui se passe? C'est ça parce qu'il a appris aujourd'hui, on va en parler dans l'émission, que tout le monde va pouvoir connaître la fiche de paye de tout le monde dans les entreprises. Est-ce qu'il y a Ibigo et Bougon? Qu'est-ce qui va pas, Gauthier Lebray? Qu'est-ce qui va pas?
2: Excusez-moi, il y a de la rétention d'eau dans cette rédaction.
1: Je fais pas de rétention d'eau. J'en ai fait, il fut un temps, mais c'est réglé. Qu'est-ce qui ne va pas?
2: Non, vous avez apporté une bouteille d'eau.
1: Oui.
2: On n'en a pas pour les chroniqueurs.

0: faire ça. Ah bon, je n'ai pas géré, j'ai demandé gentiment.
1: Oh, chance, tu vas avoir de l'eau, t'as le droit, toi.
2: Ouais.
0: Oh, voilà de l'eau.
2: Merci, mon
0: voilà
2: fils.
0: De l'eau. Profite. Dans 15-20 ans, il n'y en aura plus.
2: Jean-Claude. Merci, allez. Jean-Claude.
0: Merci beaucoup. Il est avec nous aujourd'hui, vous l'avez entendu, il se plaint tout le temps. Gauthier Lebret.
2: Bonjour
0: nous
2: à
0: avons,
2: tous.
0: Nous avons Stouff et bonjour. Nous avons Piet. Bonjour, les amis.
3: Bonjour.
0: Bienvenue dans Il y en aura pour tout le monde. Dans un instant, des nouvelles de Fabien Roussel qui se lance. Hein, ça y est, c'est officiel pour le oui. Parti communiste. Bon. Encore.
3: Pas prêt.
0: Pas prêt.
3: Non.
0: Pas prêt, non. Surtout. Vous l'entendrez dans un instant. Pas prêt.
4: Ça fait depuis 2022.
0: Tiens, on vous expliquera pourquoi il y a un parti politique qui boycotte une chaîne de télévision, Gauthier. Dire un petit
2: bien
0: mot là-dessus.
2: Sûr.
0: Justement, dans Il y en aura pour tout le monde, ce que n'a pas aimé Gauthier Lebret aujourd'hui, son coup de gueule.
2: Ah ben c'est plus que le pas aimé, c'est vraiment un drame absolument épouvantable. Il y a un jeune qui a été tué par quelqu'un qui était sous OQTF pour son portable et personne n'en parle.
0: On en parle dans quelques bases, nous. On en parlera tout à l'heure, dans quelques minutes. Bruno Retailleau, on avait oublié de faire un tout petit débrief quand il était passé sur Europe 1 et CNews. On avait oublié un petit passage. Vous pensez bien qu'il y en aura pour tout le monde, on ne l'oubliera pas. Ça y est, la tournée des bistrots de Gabriel Attal a démarré.
2: Oui.
0: Nous verrons à combien il en est exactement, puisque je rappelle qu'il a promis d'en faire 1000. Il se rend compte un petit peu, certainement, de l'exagération du chiffre. Je vous parlerai d'une opération, ne riez pas, ça peut arriver, ça se fait de plus en plus dans le monde, opération du Zizi, qui a mal tourné. Des nouvelles de Céline Dion sans aucune transition. Et puis, est-ce qu'on ira à 3 euros pour le litre de carburant?
2: Ah oui, c'est ça.
0: Est-ce qu'on va y aller? Je sais que les gens qui nous écoutent, et surtout ceux qui sont en voiture, et les gens qui sont des professionnels, et ceux qui sont beaucoup en province, qui n'ont pas les moyens de transport, qui sont obligés de faire 5, 10, 20 km par jour.
3: Ceux à qui on a fait acheter du diesel en leur disant oh, allez-y, c'est moins cher.
0: Voilà, nous en parlerons tout à l'heure. Tiens, nous aurons Elisabeth Assayac qui sera avec nous, qui est la présentatrice de La France Bouge sur Europe 1, qui nous donnera son avis un petit peu sur son évolution. Ce qu'elle sent pour les mois qui viennent, est-ce que ça va s'arranger? Quelque chose me dit que pas vraiment. La transparence salariale, je le disais tout à l'heure, vous allez bientôt savoir ce que gagnent vos collègues, à peu près. Nous parlerons du nouvel iPhone, voilà, un portable qui coûte presque 2 SMIC. Ceux qui peuvent se l'offrir, bah, tant mieux.
3: Prix d'entrée.
0: Mais nous en parlerons tout à l'heure. Ouais. Et puis alors, une info incroyable qui est tombée comme ça, qui n'a rien à voir avec le reste, mais c'est le principe de Il y en aura pour tout le monde. La sœur des frères Bogdanov se confie sur le secret des mentons de ses frères. Pas une blague. Ça n'est pas une blague, je l'assure. On en parlera dans un instant sur Europe 1.
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0: Il a son eau minérale, il veut...
2: Tout va bien. Tout va très
0: bien. Il veut des cacahuètes. Il veut une planche de charcuterie comme au meeting de Gabriel Attal. Il veut quelque chose.
2: Je sors de table, merci, tout va bien.
0: Oh là, et je veux mon verre d'eau.
4: Oui, mais tu lui donnes, tu vois, c'est le chouchou.
0: Stouff, tu veux un petit peu d'eau?
4: Non, que
0: tu veux un petit peu d'eau?
4: Non, tu nous as pas proposé. Que
0: vous voulez, je n'ai que, en même temps, je vais vous expliquer. Je n'ai que 25 centilitres, on est 4.
2: Il y a une bouteille d'eau dans toute la rédaction.
0: J'ai l'impression qu'on est en train de faire le salaire de la peur, ce vieux film, et qu'on est en train de se rationner sur la flotte et qu'on est en plein désert.
3: C'est de l'eau, c'est pas de l'essence, hein.
0: C'est les gars, j'aurais demandé un litre de sans-plomb. J'aurais compris qu'Europe 1 vient de me voir en disant, Coé, tu exagères. Le litre de sans-plomb, tu deviens fou. Je sais qu'on a sorti le carnet de chèques, mais il y a des limites. Non, j'ai demandé juste un petit peu d'eau minérale pour tout le monde. Je vous en parle plus. Je sais que ça vous choque. Fabien Roussel était sur LCI. Fabien Roussel sur LCI. Il n'avait pas tout révisé.
2: L'audience n'a pas marché. Ah ouais, Fabien Roussel ne sera pas réinvité.
0: Mais alors, je vais vous dire, vous savez, je le redis parce que c'est très important, parce que je ne fais pas de politique. Moi, c'est pour ça que j'aime bien, il y en aura pour tout le monde, parce qu'on va s'amuser un petit peu partout. Moi, je ne fais pas de politique, mais quand je vois comme ça Fabien Roussel, je vois un type assez sympa. Moi, je vois un mec élu, il est dans le Nord, si je ne dis pas de bêtises, et je vois un gars d'ailleurs, qui a osé à un moment donné dire qu'il faisait des barbecues, il s'est fait défoncer par les gens de son parti, parce que c'est on dit souvent que le barbecue c'est de droite. Et lui disait, ben non, un barbecue entre amis. Et j'ai l'impression qu'il manque encore ce petit truc pour aller convaincre, et ce petit truc, alors certains l'appelleront le charisme, d'autres diront ce petit truc en plus pour convaincre. Écoutez, par exemple, il est candidat depuis dimanche, et alors vraiment, on a l'impression que quand t'es candidat, faut y aller, tu y vas, t'as un programme, et il faut pas trop...
7: Nous avons travaillé avec plusieurs maires sur contre le narcotrafic, quand une ville est envahie, et sous emprise donc des trafiquants de drogue.
0: Ça fait beaucoup de. Il va être long le discours du 14 juillet si un jour il est président. Et puis, quand ça veut pas, ça veut pas.
7: Maintenant, sur la sécurité, je vais vous répondre, madame. Je suis effectivement allé à Vénissieux plusieurs fois. Je connais Michèle Picard et j'ai eu l'occasion de travailler avec elle sur les questions de sécurité et aussi avec Amandine Demort, qui est la maire de la commune, d'une commune qui est.
0: On s'en fout. C'est vous.
7: Pas très loin de. J'ai un trou de mémoire. Bref.
0: Ah bah c'est pas de chance. Mais si, il a travaillé avec des.
7: Et je l'ai dit à plusieurs reprises. Moi, j'ai pas de dogmatisme sur la police municipale. Ah. Et d'ailleurs, j'avais souvenir, mais vous me dites le contraire, que justement,

0: à Vénissieux, elle était armée. Et dans, non, elle dans ma mémoire,
1: pas, elle
0: n'était
1: jamais été.
0: D'accord.
1: Elle n'a jamais été, M. Rousset.
0: D'accord. Excusez-moi. Je confonds avec une autre ville communiste qu'il doit avoir.
2: Tu sais, on a l'impression. Ça nous rappelle l'école quand on était interrogé sur un sujet et que t'as ton prof qui te regarde et qui a envie de te dire c'était hier. Enfin, c'est pas le même, c'est pas les mêmes questions. Et alors, courage, Fabien, tu vas y arriver. Et alors là, il y a une question qui est arrivée sur Cuba. Et c'est ce qui se passe. Tiens. Et la question, alors on sent bien que, alors peut-être qu'il l'a redouté, mais il l'a pas vu venir.
3: Avec tout respect, j'ai une question. Vous n'avez pas honte de soutenir un dictateur ?
0: Écoutez, d'abord, je regrette. Je connais pas votre histoire, mais vous venez rapidement de dire que vous avez donc préféré fuir plutôt que subir la vie qui se déroulait là-bas à Cuba.
2: Oui.
0: Je regrette toujours quand une personne est obligée de fuir son pays dans ces conditions.
2: Mais
0: donc voilà. D'abord,
2: Excuse-moi. Par contre, vous n'avez pas répondu à la question, mademoiselle. Elle va la reposer.
3: Vous répétez.
0: Alors, je vais vous répondre.
3: Est-ce que vous avez honte ou pas de défendre un dictateur,
0: Je vais vous répondre directement. Je n'ai aucune honte à organiser une campagne humanitaire. C'est ce que nous faisons en ce moment pour apporter des appareils médicaux.
4: Pardon, Fabien Roussel, vous tournez un peu autour du pot.
2: Il reste 219 jours pour répondre.
5: Il est soporifique un peu là.
4: Il est perdu. Les communistes ont toujours soutenu la dynastie Castro et désormais le nouveau président cubain depuis que la dynastie Castro s'est arrêtée. Et puis, excusez-moi, mais moi je me rappelle d'une émission Canal qui s'appelait Au tableau, où on demandait à Fabien Roussel de classer Staline parmi les gentils et les méchants, et il savait pas où le mettre. Et les élèves étaient sidérés en disant vous le mettez pas dans la catégorie des méchants, donc il l'avait mis au milieu. Parce que ça s'appelle le Parti communiste, la faucille et le marteau, c'est des dizaines de millions de morts.
2: Il faut où je le mets.
6: Je l'ai en poster dans mon bureau.
7: Il y en aura pour tout le monde.
2: Alors là, il y a quelque chose qui se passe qui est assez marrant. On va essayer de décrypter parce que souvent, la guéguerre des chaînes de télé et des partis politiques, ça peut paraître un peu compliqué. Là, LFI décide de boycotter une chaîne de télé qui lui répond. Alors, j'ai vu cette info, j'ai été très honnête, j'ai trouvé très surprenante cette info. Ils décident de boycotter BFM TV. C'était.
4: Pendant une semaine, hein.
2: Je ne l'ai pas. Je me doute bien qu'à un moment, il va falloir y aller quand même, parce que. Mais pendant une semaine, il boude. Il reproche quoi, en gros
4: Alors, en gros, il reproche à BFM TV d'inviter trop de personnes, je cite, de l'extrême droite, de ne plus faire des interviews où ils sont tout seuls, mais de vouloir faire des débats au dernier moment et donc de leur mettre quelqu'un de droite en face d'eux. Ils aimeraient pouvoir dérouler tout tranquillement. Ouais. Et puis de les déprogrammer au dernier moment aussi, quand il y a des actualités qui l'imposent.
2: Et alors, il y a même quelque chose. Alors, vous savez, je suis comme tout le monde, je regarde toutes les chaînes d'infos. Et alors, il reproche même. À BFM, d'avoir des propos climato-sceptiques qui sont monnaie courante.
4: Pour ça qu'ils ont boycotté une soirée sur le climat où on leur a proposé de venir, c'est ça qui est intéressant.
2: Très honnêtement, je regarde souvent toutes les chaînes de télé, j'ai vraiment pas l'impression, une seconde, d'avoir entendu des propos climato-sceptiques sur BFM. Alors donc, si on résume bien, en gros, ce qui les embête, c'est qu'on leur sorte quelqu'un en face qui n'est pas du même parti.
5: C'est le pluralisme, en fait, qui les embête.
4: Ils veulent pas débattre, ils veulent voir dérouler tranquillement, et voilà. Ils trouvent qu'il y a trop d'invités d'extrême droite et que BFM est en train de s'extrême droitiser.
2: Alors, c'est pourquoi, et c'est la fin de la lettre, pas content, nous avons fait le choix, le pas content, je rajouter. Nous avons fait le choix de ne répondre favorablement à aucune invitation de BFM Télé.
4: Cette semaine.
2: Le 7 semaines est important. Puis bon, la chaîne a répondu. Voilà, indépendance éditoriale, blablabla. Ça va s'arranger, ils vont se réconcilier.
4: Ça dure une semaine, c'est ridicule.
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2: Ça ne concerne pas l'eau minérale, le nom de l'émission, puisque visiblement...
6: Non, il n'y aura pas pour tout le monde, moi j'ai pas le droit.
2: Il n'y en aura pas pour tout le monde. Merci d'être avec nous tous les jours sur Europe 1, du lundi au vendredi entre 15h et 16h. Un plaisir de partager ce moment avec vous et de faire un petit tour de ce qui s'est passé dans l'actu, peut-être pendant que vous mangiez ou pendant que vous faisiez une petite sieste, histoire de rattraper tout ça. Ce qui n'a pas plu aujourd'hui à Gauthier Lebret, il y en aura pour tout le monde, pardon.
4: C'est déjà le traitement médiatique et vous savez, il y a des autorités d'occultation. Donc, il y a des informations qu'on ne traite pas. Et la mort d'un jeune Français de 31 ans tué à Puteaux pour son portable, visiblement, ça n'intéresse pas un certain nombre de médias. Surtout qu'il a été tué par un Soudanais sous OQTF en situation irrégulière qui n'avait donc strictement rien à faire en France. Et si cette personne sous OQTF, je rappelle que ça veut dire obligation de quitter le territoire français, avait été expulsée, Étienne, 31 ans, serait toujours parmi nous. Il a été battu à mort, il a fait 15 jours de coma. Pendant 15 jours, il a essayé de s'accrocher et de survivre. Et le pauvre jeune homme est mort pour son portable, donc
2: battu à mort. Je pense que c'est l'angoisse de tous les parents qui savent que leur gamin...
5: Tu les vois, nos enfants, même moi, mon fils, il est tout le temps, il sort du lycée, il est dans la rue, qu'est-ce qu'il fait ? Il sort son portable et il est dans la rue sur son téléphone. Et là, tu te dis, à tout moment, en fait, il y a un gars qui peut arriver et l'agresser à mort. Et c'est pas... Enfin, moi, ça m'inquiète beaucoup, quoi.
2: Mais je pense vraiment que ce sera l'un des points, on en avait parlé en début de semaine, que ce sera l'un des points de réflexion. Aujourd'hui, on parle beaucoup des primaires, des petits programmes, des petites phrases de chacun. Tiens, on ira faire un petit tour sur Bruno Retailleau dans un instant et les panini et les planches qu'a servi Gabriel Attal. Mais j'ai l'impression que ça fait partie des deux thèmes principaux pour les gens.
1: Bien sûr. L'insécurité, oui.
2: L'insécurité, c'est-à-dire pour eux, leurs enfants, leurs femmes.
5: Mais oui.
2: Et se dire, et la deuxième, et on en parlera tout à l'heure, comment je vais payer? Enfin, comment je vais vivre? Comment je vais aller travailler à 20 bornes de chez moi si on prend pas mes frais avec une essence à 2,50€?
1: Et c'est vrai que depuis là, tous ceux qui se mettent en avant, ces deux sujets ne sont pas abordés. Ils sont là pour l'instant, ils sont dans la démonstration.
2: Mais
1: ils sont dans la, regardez, je suis là, je fais des frites et tout, je suis proche de vous.
2: C'est pour ça qu'à part les spécialistes de politique, j'ai un petit peu l'impression qu'aujourd'hui, ça dépasse les priorités, ça les dépasse les gens. Ça les dépasse parce que je pense qu'aujourd'hui, ils ont envie d'avoir quelques réponses sur des thèmes précis et elles peinent à venir.
5: Oui, parce que tu peux pas te dire ça n'arrive qu'aux autres. Tu vois, ça peut arriver à n'importe qui.
4: Bien sûr, tout le monde se projette.
5: Moi, mon fils, dans le métro, c'est pareil. Quand il a son téléphone, je dis, non, en fait, tu le sors pas, tu le ranges, tu le caches. Je veux pas que tu sois devant tout le monde avec ton téléphone. Parce que j'ai peur qu'il se passe quelque chose.
4: Et donc, hier, on parlait de Chambéry, les émeutes. Aujourd'hui, donc, plutôt le meurtre de barbare de ce jeune homme. Le ministre de l'Intérieur, par exemple, Laurent Nunez, il réagit pas. C'est-à-dire qu'il y a une forme d'habitude. On s'habitue maintenant. Ouais. C'est plus traité, c'est plus à la ligne de l'actualité.
2: Pour le coup, ça aussi, c'est terrible. C'est-à-dire que ça devient une info qui est presque banale.
4: Voilà.
2: Alors que c'est horrible, on parle d'une vie.
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2: Vous avez oublié Bruno Retailleau. Vous aviez mis votre belle cravate un peu verte, magnifique.
4: Anglaise.
2: Mais oui, c'était très beau. Avec les petites lignes que personne n'a vues. Il y avait une petite surpiqûre.
4: Sur la veste.
2: C'était magnifique. Alors Bruno Retailleau, donc il était votre invité, et celui de Laurence Ferrari. Surtout. Une heure de questions arrive Franz-Olivier Gisbert.
8: Franz, vous qui avez vécu un certain nombre d'élections présidentielles, vous avez Bruno Retailleau en face de vous.
9: Gentil de rappeler mon âge.
8: Allez.
2: Il les a tous faits. Il les a tous faits. Alors, il a beau avoir connu toute la Ve République, bon, il observe toujours des petites choses que personne ne remarque chez les autres.
9: Qu'est-ce qui s'est passé cet été? Je ne comprends pas.
2: Oui, c'est vrai ça, qu'est-ce qui s'est passé cet été, Bruno?
9: Parce que on nous a changé Bruno Retailleau. Oui, avant l'été, c'était une Twingo ou une deux chevaux. Là maintenant, c'est plutôt le genre machine de guerre. Oui. Qu'est-ce qui s'est passé? C'est quoi?
10: J'ai pris des forces. J'ai bouffé du lion.
2: Ah, ça c'est la phrase que me disait mon père. T'as mangé du lion, toi. Hein, mais attention, il y a le sourire aussi.
9: Vous avez décidé de sourire beaucoup plus.
10: J'ai décidé d'être plus naturel.
9: Vous allez vendre des frites quand
10: non,
9: même
10: sur non, les... jamais.
9: Comme Edouard Philippe Trump. Enfin, c'était un copier-coller de Donald Trump, d'ailleurs.
10: Non, j'exposerai pas les miens sur le papier glacé. C'est pas le style de la maison.
2: Mais parce que visiblement, les gens le connaissaient moins drôle avant, c'est vrai.
10: J'ai constaté, et mes amis me l'ont dit, qu'il y avait une différence entre ceux qui me connaissent de près, qui savent que je peux être drôle, que je suis plutôt sympa, et l'image, peut-être, du ministre de l'Intérieur qui est très dure, sérieuse, très...
8: Coincée.
10: Peut-être un peu coincé.
2: Les coincé.
1: Les mots clés.
2: J'ai bien dit. J'aime beaucoup Laurence. Coincé peut-être. C'était le mot que vous cherchiez. Alors, il est coincé ou il est drôle, Bruno?
4: Je sais pas. Je dirais pas que.
2: Attendez, Gauthier. Gauthier, excusez-moi. Dans cette maison, vous êtes la personne qui côtoie les politiques, qui les interviewe. C'est important de nous dire qui est sympa, qui est un peu coincé, qui a du travail à faire sur son image, qui est vraiment drôle. C'est important de savoir.
4: Il l'a dit lui-même. Il pouvait peut-être envoyer une image d'austérité. Quand il était ministre de l'Intérieur et de rectitude.
5: Mais un peu pas sec.
4: Moi il se trouve que parmi les hommes politiques, je le connais plutôt bien, Bruno Retailleau.
2: Alors,
4: après, il parle de la vie.
2: Qu'est-ce qui fait tourner les serviettes?
4: C'est-à-dire qu'une fois, je l'avais vu au ministère de l'Intérieur, il prend son bois, il va mettre son bois dans sa cheminée tout seul. Il a évidemment des attaches en Vendée.
2: Moi, j'en connais qui mettent du bois dans la cheminée. C'est marrant.
4: Il a un côté rural. On l'avait vu dans un documentaire qu'on avait passé sur CNews. Il est amoureux de son territoire qui est la Vendée. Il adore les chevaux. Voilà.
2: Vous n'avez pas répondu à la question.
4: Non, mais c'est pas du tout un Parisien coincé dans des habits parisianistes comme on peut faire le reproche à Gabriel Attal. Oui, très bien. C'est un homme du terroir.
2: Ah, on va en parler dans deux secondes
4: un
2: de Gabriel Attal.
4: Un homme enraciné, tiens.
2: Ah là, bah, justement, François-Olivier Gisbert a décidé de terminer par un dernier compliment pour la route.
9: Vous aviez un petit côté croque-mort, disons-le, un peu comme Olivier Faure. Oui, l'Olivier Faure.
11: Ah non, pitié, pitié. Non, ne comparez pas à lui, c'est terminé. Non.
2: Truc sur le croque-mort. Gabriel fait son tour des bistrots. Gabriel Attal, il fait son tour des bistrots. Alors, il a dit qu'il en ferait combien ?
4: 1000.
2: Il en a fait un.
4: Alors, ça fait 4 par jour jusqu'à la présidentielle.
2: Et si je dis pas de bêtises, il en a fait un.
4: Oui,
2: mais il va falloir accélérer la cadence.
6: Il a déjà pris 3 de retard.
4: Il a un peu rétropédalé en disant qu'il ne ferait pas tout lui-même, que ses équipes iraient.
2: Je te l'avais dit qu'il ferait pas tout lui-même. Voilà. Ah, que ce serait. Ouais. Moi, je pense qu'il va en faire 3-4 et puis à un moment donné, ça va être beaucoup plus les équipes que lui. Alors, il y avait le premier apéro. Est-ce que vous le voyez toujours en train de boire des bières, Gabriel ? Parce que moi, la vidéo, je l'ai revue avec la bière. Pour moi, Gabriel Attal, c'est pas celui qui va prendre une bière et qui va partager des tucs et qui va galérer à trouver la petite ouverture de l'apéricube. Je le vois pas du tout faire ça. Non, mais il y a des gens, tu les imagines bien, taper dans le pot de cacahuètes, y compris s'il y a eu 20 personnes qui ont mis leurs doigts dedans. Mais moi, Gabriel Attal, je le vois pas taper dans le pot de cacahuètes. Je vois pas dire, allez, on fait une bière. Allez,
4: mais c'est justement parce que tu le vois pas taper dans le pot de cacahuètes qu'il fait ça pour essayer de casser son image.
2: Eh ben attendez, maintenant c'est mieux, il offre des planches.
12: Nous, on paye des planches de charcuterie pour tout le monde, enfin une vingtaine. Après les boissons, c'est chacun qui prend sa boisson et qui paye sa boisson. Et ensuite on échange très directement.
2: Voilà, vous avez remarqué, il y a des jeunes, il se fait pas avoir deux fois sur l'alcool. Hein. Il a fait le saucisson, il s'est dit ça, à mon avis. On va pas me le reprocher, mais les bières, je recommence pas.
6: Il se fera pas rattraper parce qu'il s'est fait rattraper sur les bières. C'est pour ça que dès le premier bar, il était à l'eau.
2: Bah d'ailleurs, il a répondu.
13: Moi, j'ai été sidéré et stupéfait par cette polémique lancée par la France Insoumise, comme la plupart des polémiques aujourd'hui dans le débat public. Enfin, à quel moment boire de la bière, c'est faire la promotion de l'alcoolisme, comme ils disent. Je veux dire, oui, l'art de vivre à la française, c'est aussi nos filières brassicoles, c'est aussi nos filières viticoles, c'est aussi le cidre, etc. Est-ce que quand vous buvez une bière, vous buvez un verre, tout d'un coup, ça veut dire que vous faites la promotion de l'alcoolisme ? Bien sûr que non. Je veux dire, ça n'a aucun sens.
2: Bon, voilà.
4: Alors là, 100% d'accord.
2: Mais évidemment, évidemment, on est d'accord.
4: 100% d'accord. T'as le droit de boire une bière encore. Enfin, qu'est-ce que c'est que ce délire ?
6: Mais ce qu'il y a, c'est que juste après la vidéo, il a roté.
2: L'abus d'alcool est dangereux pour la santé, hein, Gabriel ? Gabriel.
11: Moi, j'ai été sidéré et stupéfait par cette polémique lancée par la France Insoumise, la plupart des polémiques aujourd'hui.
2: Il n'a pas pu inviter tout le monde. Tout le monde n'a pas bu, comme ce militant qui a fait une vidéo en rentrant chez lui.
14: Il m'a même pas payé un verre. J'y étais. Je suis rentré de chez moi, j'étais assoiffé. Il m'a même pas payé un verre. Il dit à 5 à 10 à table, on était tous debout en fait, tous debout, après cette table, il y avait trop de monde. C'est comme ça qu'il reçoit les gens. Ah bah dis donc, c'est du propre.
6: Il est déçu. Hein.
2: Ça démarre mal. Et puis une info absolument terrible qui va peut-être concerner les gens qui nous écoutent. Vous savez qu'en ce moment, c'est quelque chose qui se fait de plus en plus, alors il n'y a aucune en transition là encore, qui se fait de plus en plus, cette info vient d'arriver dans Il y en aura pour tout le monde, c'est un influenceur britannique de 43 ans.
4: Ah c'est ça l'histoire.
2: Qui est décédé en Thaïlande après une intervention chirurgicale il est connu sur les réseaux sociaux ce monsieur, parce qu'il voulait se faire, il l'avait dit, il voulait subir une pénoplastie. Est-ce que c'est qu'une pénoplastie ?
6: Pour bien tirer les pénalties ?
2: Non, une pénoplastie, c'est pour agrandir la taille du pénis. Une opération qui se fait assez souvent, on injecte quelque chose dedans.
4: Souvent ?
2: Oui, je crois que ça se fait dans certains pays assez souvent. C'est-à-dire que ça permet d'élargir plus que de grandir.
4: D'accord.
2: Et ce que je veux dire,
6: Et au repos, je crois,
2: Oui, je crois que ça fait. C'est le complexe de la douche, vous voyez ce que je veux dire ? Qui touche beaucoup d'hommes. Hein.
6: Ouais.
2: Dans les trucs de sport, à la fin, il y a des hommes qui ne prennent pas leur douche.
6: Dans les douches collectives.
2: Voilà, à cause de ça. Alors lui, il fait cette opération. Qui va très très bien. Il se fait injecter 40 ml d'acide hyaluronique et de la lidocaïne qui lui aurait été injectée dans une clinique. Sauf que, peu après l'intervention, il s'est plaint de douleurs thoraciques. Il a perdu connaissance. Il était avec sa femme, transporté à l'hôpital. Il est décédé de ça.
6: Waouh, carrément.
2: Mais vous imaginez l'horreur ? C'est-à-dire qu'en plus, non seulement ce monsieur décède, je ne pensais pas qu'il y avait un rapport entre cet endroit-là et les poumons. Je ne vois pas à quel moment.
6: Ça a dû remonter, en fait.
5: Oui.
6: Il a peut-être toussé très fort.
2: Je ne pense pas que ça remonte. Je pense qu'il y a. Non, bien, je te jure. Faudrait qu'on appelle Brigitte Millot, mais je pense qu'il n'y a personne qui tousse et qu'il y a un truc qui remonte à cet endroit.
6: C'est la dame qui a soufflé.
4: Sinon, il y aurait des choses qui remonteraient en permanence.
2: Non, je pense que.
5: Je ne peux pas savoir, moi.
6: Non, mais ça reste de l'acide hyaluronique. C'est juste une toxine botulique. C'est un poison à la base. Donc, effectivement, si ça échoue,
1: ça a échappé du truc.
15: T'es médecin?
1: Oui,
2: mais il fait médecin aussi. Il fait médecin le week-end. Il a fait ça par correspondance. Ça marche plutôt bien.
15: Il a part sur la pédoplastie.
2: Voilà. Oui, il fait que ça. Non, mais c'est terrible parce qu'en plus, comme ça s'est sorti dans la presse, tout le monde connaît la raison. Là, en plus, c'est ça qui est pire, c'est la raison du décès.
4: Ah oui. Oui, bah une fois que t'es mort, tu t'en fous.
2: Ah bah non, quand même, enfin, il reste des gens. Mettez-vous à la place de sa femme.
1: C'est marqué sur sa tombe.
2: Et puis le soir du départ, quand ils ont voulu fermer le cercueil, imaginez le ça ne rentre. Ça ne ferme pas. Regardez, vas-y, ferme, pousse. Voilà, on n'y arrivera pas. Reste avec nous.
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2: Merci d'être avec nous, il y en aura pour tout le monde tous les jours sur Europe 1 entre 15h et 16h, histoire de vous faire passer une belle après-midi avant l'arrivée de Pascal Pro. Une petite heure pour vous détendre et vous rappeler des choses souvent moins drôles, voire dramatiques de l'actu, et puis des choses plus souriantes. Pietre, Stouff, Gauthier Lebray, vous allez bien? Vous avez lâché votre téléphone portable, vous écrivez
5: oui.
2: À qui?
5: Non, oui, parce qu'on vient de me dire qu'il y avait quelqu'un à l'accueil pour toi, une invitée pour toi. Voilà.
2: Ah bah c'est donc super. Vous savez quoi? Je vais la chercher. Ouais, ça vous dérange pas?
1: On tient le truc, t'inquiète.
2: Non, mais je vais la chercher. Ouais. J'ai commandé à manger. Donc,
5: mais non, mais tu tiens jamais ton planning.
2: J'ai pris de l'eau minérale et des paninis pour tout le monde, si vous voulez. Donc je peux y aller. Gauthier va bien?
4: Mais très bien, et vous?
2: C'est qui au téléphone?
4: Mais exactement la même chose que.
5: C'est la même invitée.
4: Mais c'est incroyable. Non, mais on doit gérer ton planning. Moi, depuis 15 jours, je me retrouve à devoir gérer ton planning.
2: Mais je vous jure, mais faites-moi passer pour ça.
5: Bah, c'est toi qui donnes des rendez-vous.
2: Dans un instant, nous aurons Elisabeth Assayac qui est avec nous. Bonjour Elisabeth.
17: Bonjour Koé, bonjour à tous.
5: Bonjour.
17: Je revois Gauthier. Je suis non rencontré.
2: Gauthier, l'homme le plus classe du monde. C'est
17: très chic.
2: Toujours très chic. Toujours très chic. Si on était dans le monde de l'automobile, il serait dans le côté voiture neuve. Tu sais, c'est le gars qui te vend les voitures neuves.
1: J'ai fait les occasions, là.
2: Et Pietre, il te vend les voitures électriques d'occasion avec des batteries moyennes. Dans un instant, on va se parler. 20h30 déjà, 21h30, tous les jours sur Europe 1. C'est ça pour La France Bouge.
17: Oui, tout à fait.
2: Ça, c'est l'émission. Et puis, dans un instant, on va parler de l'évolution du prix de l'essence. Beaucoup de gens nous écoutent, là, en voiture, se disent que déjà, ils vont réduire certainement, le montant qu'ils mettent, puisqu'avant, on mettait un nombre de litres. Maintenant, on met surtout un montant. On parlera dans un instant. Est-ce qu'il y a des chances que ça monte encore plus, qu'on atteigne les 3 euros? Mais avant tout ça, petite pause musicale. Vous le savez, je guette Céline Dion. Oh. Dès qu'elle sort de son hôtel, j'adore. Moi, je prends des nouvelles. Eh bien, aujourd'hui, c'est pas Céline Dion qui chante. Aujourd'hui, elle s'appelle Julie. Est-ce que vous avez suivi qui est Julie?
4: Non.
5: Pas du tout.
2: Julie est une fonctionnaire de police. Julie, elle est policière.
4: Ah, j'ai vu.
2: Depuis 15 ans. Et alors, au début, quoi?
4: Ben, elle chante super bien.
2: Ben oui. Dimanche, elle vient, elle voit sa patrouille. Elle est là, elle est en patrouille. Elle regarde. Puis d'un seul coup, elle voit du monde. Elle voit Céline Dion. Elle descend. Son rêve, apercevoir Céline. On peut être policier et aimer Céline Dion.
17: En même temps, on
2: peut cumuler les deux. Donc elle descend, elle veut voir Céline Dion. Elle n'a pas réussi à obtenir de billets. Elle se dit donc, peut-être qu'un passage, elle se dit, on ne sait jamais si elle distribue des billets, Céline.
1: L'usage de la force.
2: Elle repart en voiture, fenêtre ouverte, Céline Dion à fond. C'est le petit détail. Et là, il y a une fille qui arrive, elle dit, ah, vous chantez du Céline Dion, et ça donne ça. C'est la poussière, ça.
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19: Monsieur, à vous.
2: Bon, lui à côté, moins.
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2: Et ce qui est fou dans cette histoire, c'est que la demoiselle qui l'a poursuivie, c'est une influenceuse. Mmh. C'est pas simplement une fan, ce qui fait que la vidéo a fait 4 millions.
17: Ah oui.
2: Et tout le monde maintenant.
4: Il faut retrouver la policière, il faut la mettre à deux voix.
2: Mais elle est géniale, cette demoiselle, madame. Si vous m'écoutez, venez nous dire un petit bonjour. Elle a dit, je ne pensais pas que ça allait prendre autant d'ampleur.
4: Ah, évidemment.
2: Mais c'est mignon, moi, je trouve. C'est mignon. On sent que le collègue à côté, par contre, il est pas Céline. Ouais.
1: On est en train de poursuivre quelqu'un, là. je fais quoi maintenant, moi?
5: On en fait beaucoup, là, quand
2: même. Il y en aura pour tout le monde, c'est vrai. La course poursuite, on continue ou?
1: Non, l'autre, il attendait aussi le délinquant. Bien.
2: Le délinquant attendait. Tout le monde attendait. Vous savez, c'est ces petits moments de magie et de bonheur et un petit peu d'amour.
5: Dans Paris, il y avait des Uber karaoké qui tournent en fait là en ce moment où tu peux. T'es à l'arrière avec un micro, t'as un écran
2: oui,
5: et
2: j'ai
5: tu
2: vu.
5: Chantes dans ton Uber.
2: Mais est-ce qu'on chante du Céline Dion?
5: C'est du Céline Dion, des spéciales Céline Dion. C'est pour ça que ça commence à faire beaucoup.
4: Il y avait la soirée au Grand Rex aussi. Avec tous les fans.
5: Et hier, il y avait la soirée à Levallois, pareil, grand karaoké géant sur Céline Dion.
2: Peut-être falloir que ça se calme. Hein. Il y a un moment, on va peut-être tous être en mode.
1: J'ai le boulot ce soir sur TF1. Cherchez ton cœur.
2: Mais Gilles Boulot, lui mettez une perruque, il vous fait du Céline Dion incroyable. Non, vrai. Elisabeth Assayac, oui. Rebonjour.
5: Apparemment, il l'a fait hier soir.
4: Comment ça?
2: Avec une perruque?
5: Gilles Boulot.
2: Avec une perruque?
5: Il l'a chanté.
1: C'est pas vrai?
2: Il l'a fredonné.
5: Oui.
2: D'accord. Quelle est la situation, Elisabeth? Parlons deux secondes de ce qui concerne les gens. J'ai l'impression. Gauthier. Tu peux m'interrompre si je dis une énormité. Non. J'ai l'impression, quand, il dit non, c'est même pas ce que je veux dire. J'ai l'impression que le truc numéro un aujourd'hui des Français, devant tout, devant la stratégie, devant même leur parti politique, devant leur choix, c'est de se dire comment je vais faire pour payer tout ce que j'ai à payer. Je travaille, je suis un actif, donc je travaille, j'ai un métier peut-être très fatigant, etc., etc. Ma retraite va même, c'est un sujet qui arrivera plus loin, mais déjà, comment je vais réussir à payer et quel homme politique va m'expliquer comment je vais réussir à vivre avec ma famille, à finir le mois avec tout ce qui est en train d'augmenter. Vous avez entendu dans les infos de 2016 6,5% le gaz, là. C'est pas comme si ça augmentait pas déjà.
6: Déjà l'année dernière, celle de l'année d'avant.
4: Et l'électricité, l'électricité, ça arrive aussi. Mais donc, dans tous les baromètres, pour répondre à cette intervention, c'est évidemment le pouvoir d'achat, première préoccupation des Français. Dans tous les baromètres sur les thématiques qui préoccupent les Français.
2: Est-ce que ça va s'arranger, Elisabeth ? D'abord, pour la situation, vous savez, ça n'arrête pas de monter.
17: Ça n'arrête pas de monter, franchement, c'est hyper chaud. Parce que les carburants sont en hausse, le gazole tourne autour de 2,30 euros le litre, le sans-plomb à 2,18 euros. Ouais. Et si on regarde toute la dernière semaine, on est environ sur plus 3, plus 5 centimes du litre. Et si on revient en février 2026, au moment où éclate le conflit en Iran, on était à 1,69 euros le litre pour le gazole. Donc là, dans plus d'une centaine de stations-service en France, on a même dépassé les 2,50
2: euros. Ce qui est dingue, c'est que nous, on s'est même amusé à regarder sur juillet 2016, il y a 10 ans.
17: Ah oui.
2: Il y a 10 ans, le sans-plomb était à 1,33. Aujourd'hui, donc, il est en gros à 2,12 €.
6: Parce que le gasoil, c'est encore plus flagrant.
2: Le gasoil était à exactement 2016, il était à 1,14. 1,14 €. Mmh. Il est aujourd'hui à quasiment 2,34
6: en
2: moyenne. Hein.
6: Il a doublé.
17: Sauf que les salaires n'ont pas forcément augmenté depuis. Donc c'est ça, et c'est ce que vous disiez tout à l'heure, c'est que là, il y a un vrai problème. Moi, je voyais des personnes qui mettent maintenant, tiens, je vais mettre pour 15 euros, je vais mettre pour 20 euros. On n'est plus dans faire un plein, ça n'existe plus.
6: Mais c'est qu'avant, pour 20 euros, tu pouvais dépanner, tu me dis, ah, j'ai pas trop d'argent, je vais mettre 20 euros.
17: Exactement.
6: Aujourd'hui, tu mets 20 euros, il n'y a rien dans la voiture.
2: C'est surtout, moi, je pense, encore une fois, je raccroche ça à ce qui va arriver bientôt, c'est des élections. J'ai l'impression qu'on touche du doigt un problème de gens qu'on n'écoute pas, qui sont les gens de la province. Oui. Parce que dans les grandes villes,
17: c'est eux qui prennent la voiture.
2: Paris, Bordeaux, etc., les transports en commun sont exceptionnels. Si vous voulez prendre votre voiture, c'est que vraiment vous voulez être seul. Parce que globalement, il y a des métros partout, et tout fonctionne très bien. Mais en province, il y a des gens qui font 10, 20 km, parce qu'il n'y a pas de bus, il n'y a rien d'autre, ils n'ont pas le choix.
6: Même pour aller chercher le pain.
2: Et ces gens-là, s'ils grognent, on les écoute pas. On les entend pas parce que c'est pas forcément dans les grandes villes. Et je peux vous dire qu'en ce moment, ça devient terrible.
4: Et à un moment donné, il faut juste mettre quand même les pieds dans le plat. Sur un plein, il y a 70%. Il y a 70% du plein qui part dans les caisses de l'État.
17: Voilà.
4: Donc l'État se sucre sur le dos des Français.
2: Alors
4: 70% d'un plein, direction les finances publiques.
2: Alors Elisabeth, est-ce que le gouvernement va le faire ? Est-ce qu'ils vont faire quelque chose là-dessus ? Vous pensez quoi, vous ?
17: Là, pour l'instant, Bercy est clair. Hein. Ils disent, les pompistes ont envie de mettre, de baisser les prix, ok, ils sont libres. Mais sauf que c'est pas possible. Et il y a pas d'argent parce que il y a plus rien dans les caisses de l'État compte tenu de la situation des dépenses publiques. Donc le gouvernement, lui, dit, on continue les aides ciblées sur les ménages, sur les entreprises, avec quand même une grosse enveloppe, près de 1,5 milliard d'euros, et on continue sur les 100 euros pour les travailleurs modestes qui ont besoin, pour qui, c'est ce que vous disiez à l'instant,
2: Les grands rouleurs. Je crois que ça rentre pareil, c'est une catégorie bien précise.
17: Il y a les aides sectorielles pour les agriculteurs, par exemple, pour les pêcheurs.
2: Sauf qu'il y a des centaines de milliers, voire des millions de gens qui ne sont pas dans les aides parce qu'ils dépassent de 2 euros et qui, malgré tout, ne vont pas manger à la fin du mois ou ils vont être déjà en découvert le 10 du mois. Parce que l'essence va prendre, avant ça prenait 60 euros de budget, ça va en prendre 120 ou 150.
5: Moi j'aimerais juste comprendre en fait, c'est que ça augmente autant, parce qu'on va pas, on va nous dire que c'est la guerre, le raffinage ça a toujours été le même je pense, donc ça doit pas être ça non plus qui coûte encore plus cher. Donc les taxes, c'est vraiment que l'État
17: ce qui sert de référence c'est le Brent. Et là, le Brent, il a dépassé les 100 dollars. Ouais. C'est ce qui fixe. C'est ce qui fixe le prix du pétrole.
2: Sauf que quand le Brent redescend, ça redescend pas.
6: Ça redescend pas autant.
17: Les observateurs disent que peut redescendre.
2: Parce que le Brent, il avait perdu 20 dollars et d'un côté, ça a dû perdre 2 centimes. Donc.
17: En tout cas, les observateurs disent que faut pas qu'on s'affole. Disent à la fin de l'année, ça peut se détendre.
2: Ben justement, alors les prévisions fin d'année.
17: Les prévisions pour la fin de l'année, c'est que normalement, ça risque de se détendre, mais tout dépend du contexte géopolitique. C'est-à-dire, si ça se calme du côté de l'Iran, on peut un petit peu souffler parce que ça voudrait dire que le Brent va un peu baisser, mais. Si Brent baisse, ça va pas se reporter sur les stations d'essence immédiatement parce que il y a ce raffinage dont vous parlez qui est en crise aussi.
2: On va le voir le litre à 3 euros ou pas ?
17: Moi, non. Franchement, pour moi, c'est un scénario catastrophe.
2: Je note.
17: Ouais, on en reparle.
1: Et septembre, si là, ça sera de votre faute.
2: Et, oui, ouais, et si on les débat, on mettra tout sur vous. Gauthier, dernière chose, on est en retard.
4: Michel-Édouard Leclerc a dit qu'on ne retrouverait jamais les prix d'avant-crise. Il y a évidemment le détroit d'Ormuz, il y a aussi la Russie, parce qu'on a arrêté évidemment de se faire livrer toute énergie par les Russes. Et puis, excusez-moi, la dernière taxe de l'État sur le carburant, vous savez quand c'était ? Janvier dernier, la dernière taxe votée dans le dernier budget par Sébastien Lecornu, une taxe écolo sur le prix des carburants.
2: Oui, mais quand on met ça, ça passe tout seul. Merci beaucoup. Merci Elisabeth.
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2: Merci madame, il y en aura pour tout le monde. Dernier quart d'heure, merci d'être là. Si vous voulez réagir à l'émission, écoutez, il y a un numéro de téléphone.
4: Oui, 01 80 20 39 21.
2: Merci
1: beaucoup.
2: Oh,
1: le bon élève.
2: Et ben alors, tu vois, c'est pour ça que c'est pour ça que Gauthier, je l'adore pour ça. C'est tout.
1: Il a les chiffres.
2: Il va le redire parce que je l'ai oublié.
4: 01 80 20 39 21.
2: 01 80 20 39 21. Laissez-nous des messages. Passez-nous un petit coup de fil.
4: Appel non surtaxé, bien sûr.
2: Appel non surtaxé. Et c'est à cause de ça qu'on n'a pas d'eau. Et si on l'avait sur
4: votre santé,
2: surtaxer un tout petit peu cet appel, on aurait des bouteilles d'eau, en veux-tu, en voilà. Tiens, le nouvel iPhone, en vrac.
17: Oh là là.
2: Dans un instant, je vous parlerai de cette info qu'on n'a pas vu venir. Une des sœurs Bogdanov, de la sœur de Igor et Grishka, se confie sur le menton de ses frères. Donc, le suspense est terrible. Était-il naturel? Était-ce une maladie? On a dit toutes les versions. Restez avec nous, on en parlera dans les dernières minutes. Il y en aura pour tout le monde. Technologie, tous les gens qui nous écoutent, qui veulent avoir un nouveau téléphone, chaque année, moi, je connais des gens qui réinvestissent dans un nouveau téléphone et notamment le nouvel iPhone, pour la simple et bonne raison, il faut avoir le dernier, qui est souvent le même que le précédent. Il y a là, non. Le dernier iPhone sort au mois d'octobre, s'appelle l'iPhone Duo parce qu'il est pliable.
1: Oh.
2: C'est-à-dire que vous avez un côté iPhone presque classique et quand vous l'ouvrez, évidemment ça double. Alors, il se plie en deux comme un livre, il y a un écran intérieur, un écran extérieur, vous pouvez faire multitâche et ouvrir deux applications côte à côte. Vous avez une puce, machin, il est compatible, tac, tac, tac. Touch ID, ah oui, ça veut dire que la tête, c'est fini.
1: C'est terminé.
17: Reconnaissance faciale, oui.
2: Reconnaissance faciale, c'est terminé. On revient à l'empreinte.
1: Il y avait trop de similitudes et trop de problèmes de gens qui avaient trop fait la fête la veille et qui se réveillait le matin et qui se faisait pas reconnaître par téléphone.
4: Ah, bien sûr.
2: Je ne vous cache pas que 2-3 matins, vous savez que moi pour Europe 2 je me réveille tôt, je ne vous cache pas que 2-3 matins à 4h30 mon téléphone m'a pas reconnu, ce qui est extrêmement vexant.
1: Mais c'est moi !
2: C'est très vexant. Et je suis très content, et personnellement très content qu'on revienne à l'empreinte
4: digitale. Le pire c'est quand ton téléphone ne te reconnaît pas et puis ta femme ne te reconnaît pas. Là il faut se remettre en question.
2: Ça va. Vous avez vu les prix ou pas ?
17: Ah mais c'est hallucinant.
1: Alors, ils annoncent déjà un prix d'entrée. Moi je croyais que c'était fixe, mais en fait pas du tout.
2: Le prix d'entrée serait 2 300 euros, serait un 256. Alors, pour ceux qui ne connaissent pas grand-chose, 256, il faut que vous ayez un cloud parce que vous ne mettez pas des tonnes de photos.
1: C'est comme une voiture, mais avec les vitres manuelles.
2: Voilà.
1: Tu vois,
2: c'est, t'as pas la direction assiste à ce prix-là. Non. Le 2 Tera, c'est beaucoup.
17: Ah bah c'est le plus gros.
2: Lui, c'est 4000 euros.
1: 4000 euros.
17: Ouais, je crois que c'est 3800 exactement.
2: Et je crois qu'à ce prix-là, vous n'avez pas la prise pour mettre dans le mur. Hein. Faut l'acheter à part. Vous avez le câble.
17: Ah là aussi, il faut acheter le câble à part.
2: Bah, attends,
17: non, mais tu rigoles.
2: Non,
17: c'est une honte là.
2: Non, je rigole pas. Vous avez les derniers, vous? Les derniers derniers ou pas?
17: Non, j'ai pas le dernier dernier.
2: J'ai le 14. Moi, je suis pas. Moi, j'ai oublié. J'ai raté c'est quelques 17. Épisodes.
4: Moi, je suis jamais le.
1: Je suis un rebelle. Moi, je suis le concurrent.
2: D'accord. Bah, c'est bien. Il en faut.
4: Non, mais moi, j'ai aussi. C'est le dernier, ça. D'accord. C'est l'avant-dernier, non? C'est l'avant-dernier.
2: Je sais pas. C'est pas écrit dessus.
1: C'est le 12.
4: Ça. C'est le... Non, c'est pas le 12. Non, c'est pas le 12. Où est-ce que tu vois le
2: Nokia
4: numéro du truc?
2: 3210.
4: Non,
2: mais 3210. C'est le 3210.
17: Et ce qui est fou, c'est qu'à la sortie de ces téléphones, t'as une queue à chaque fois devant les Apple Store.
1: Bah, parce que c'est les fans.
17: Ouais, mais c'est improbable. Et là, vu le tarif, je me dis, est-ce qu'il va y avoir autant de queues que pour les anciens modèles d'iPhone?
1: Évidemment, parce qu'il y a des gens
17: même à ce prix-là.
1: Bon. Sur ce genre de produit, les gens, ils sont prêts à claquer leur PEL ou leur PER pour s'acheter le dernier téléphone.
4: À mon avis, la queue ne va pas les emplir.
2: On est d'accord. On en parlera à sa sortie, puis on le saura éventuellement. Transparence salariale, il y en aura pour tout le monde. Vous saurez bientôt ce que gagnent vos collègues.
4: Ah, tiens.
2: C'est-à-dire que dans les... Alors, attention.
17: Oui, mais voilà.
2: Pourquoi lui va gagner plus que moi? Jusque-là, on vous disait, c'est confidentiel, tu ne pourras pas savoir, sauf si la personne vous disait combien elle gagnait. Alors, attention, on ne pourra pas savoir exactement combien gagne son collègue. Visiblement, c'est à poste équivalent, ce sera une enveloppe. Vous saurez à quoi ça correspond.
1: D'accord. Parce qu'il y a des pays, je crois que c'est en Norvège, tu peux te rendre à la mairie. Sur un ordinateur, tu tapes le nom de la personne dont tu veux connaître le salaire, pas forcément ton collègue, n'importe quel habitant de la ville.
2: Arrête.
1: Tu tapes son nom, il y a son salaire qui apparaît.
4: Arrête.
2: Si je te veux dire, si on faisait ça avec Gauthier.
4: Non, mais non,
2: avec
4: mais
2: tout ce qu'il fait dans cette maison.
1: J'aurais peur d'être déçu.
4: Alors déjà, le salaire.
2: Moi, je connais pas beaucoup de gens qui ont les moyens de s'acheter une cravate par homme politique interviewé.
1: Quand tu vois le prix de ses costumes.
2: Quand on voit qu'il la dernière fois il avait des John Swan Switcher et qu'il nous a dit c'est le truc des hommes politiques. Il nous a dit j'ai ma cravate Bruno Retailleau. Vous connaissez beaucoup de gens qui ont leur cravate Bruno Retailleau?
4: Non, mais je crois rêver. Je suis attaqué par une équipe qui est à l'antenne du matin au soir, par un homme qui a 50 ans de télé, dont quelques années sur la première chaîne de France et la première chaîne d'Europe.
2: Ah mais j'ai appris. Attendez, j'ai compris à la fin de la méthode Coué qu'on pouvait être payé. Moi je le faisais par plaisir.
4: Ah oui, bien sûr.
2: Je le faisais par plaisir parce que je m'ennuyais les jeudis soirs.
1: Il y a eu des divorces entre temps.
2: N'oubliez pas ça aussi.
4: Ah oui. Si vous cumulez les pensions alimentaires, ça c'est de votre faute.
2: Je n'ai pas cumulé, mais j'ai eu un divorce.
1: Moi aussi.
2: Et pour ne rien vous cacher non plus, je prépare un mariage. Donc ne me parlez pas d'argent. Ne me parlez pas d'argent, s'il vous plaît. Non mais c'est vrai. Ça gêne. Ça vous fait quoi de savoir le prix des gens qui bossent autour de vous? Moi je m'en fous. Je fais partie des gens qui s'en moquent complètement.
4: Non. Moi en plus je pense qu'il y a toujours beaucoup de fantasmes et qu'on est souvent surpris et que c'est plus bas que ce qu'on projette sur les gens.
1: Et souvent t'es souvent déçu. Tu t'imaginais que la personne a gagné. Ouais.
4: Exactement.
1: Donc moi je m'en fous aussi, mais j'irai voir quand même.
5: Ouais, moi je m'en fous aussi. Non mais c'est pas ça, c'est qu'avec l'ambiance générale en ce moment, les gens,
4: enfin soit
5: les
4: jalousies. On est en France. Hein.
5: Je sais pas si c'est vraiment une bonne idée.
2: Faut pas une grosse voiture.
5: Il faut pas que tu gagnes d'argent.
2: Moi j'ai des copains qui sont dentistes, qui gagnent bien leur vie.
5: C'est ça.
2: Ils ont une jolie voiture sans être une voiture extravagante. Ils disent ah je peux pas acheter ça parce que etc. Faut pas savoir.
5: Je pense que l'argent faut jamais savoir. Certaines parties, combien tu gagnes et si c'est beaucoup, bah alors.
4: Ils sont en bas. Bonjour madame, vous n'avez qu'une famille, on sait que vous avez de quoi les loger.
16: Pour tout le monde.
2: Véronique Bogdanov, sans savoir combien elle gagne, la sœur d'Igor et Grishka revient sur la transformation physique spectaculaire de ses frères. Alors, le mystère des mentons. On peut se le dire comme ça, parce que c'était quand même, on a tous fait la blague de vous êtes originaire d'où, de menton. On a tous fait, moi j'avais la chance de les connaître.
4: Mais on sait pourquoi ce menton.
2: Alors.
4: Parce qu'ils étaient champions à je te tiens par là, par la chaise.
2: Et à reculer, c'est
4: et
2: ça.
4: Et à force de jouer, voilà.
2: Non. Alors, parce qu'à un moment donné, on est parti sur l'idée de la maladie.
5: C'est
2: transformation
5: la
2: physique. Alors, il y a ceux qui disent les injections, il y a ceux qui disent la chirurgie. Elle l'a dit. Elle a expliqué la transformation. Elle dit, c'était pas simplement les effets du temps, parce qu'ils ont dit que
5: il y avait une maladie
2: qui faisait que les mentons.
5: Genre, ça s'affaisse, non?
1: Bon, parce qu'il y avait les pommettes aussi qui gonflaient.
2: Ils auraient modifié leur apparence et étaient très conscients de leur image. Moi, je vais même vous dire un truc, je pense qu'ils le faisaient exprès.
1: Mais évidemment.
5: Mais oui.
2: Ils étaient très contents.
4: Ça faisait partie
5: mais
4: du personnage.
5: Mais ils étaient spés sur ça. Hein, voilà.
2: Nous, on les avait déjà reçus en émission le mercredi. Vous les retrouviez le lundi. Il y en avait un qui avait la tête en triangle. Ouais. Non mais pardon, mais c'est il n'y a pas une maladie qui te fait pousser 15 cm de menton dans le week-end. Ça n'existe pas. La mentonite, à moins que...
1: Mais après, c'est bizarre de...
4: Le monsieur aurait aimé que ça lui arrive pour la pénoplastie, ça, d'avoir cette maladie-là.
2: Mais la zizite, c'est pareil.
5: Non, mais
2: rien ne pousse de 15 cm dans un week-end.
5: Ils voulaient expérimenter des choses et la chirurgie esthétique, je pense qu'ils étaient fascinés par ça.
2: Je pense qu'ils ont fait mettre des implants et puis après ils injectaient. C'était pas de l'expérience, je pense qu'ils voulaient ce look. Je pense que clairement ils voulaient.
1: Mais ils ont toujours été dans ce délire-là, extraterrestres et compagnie, futuristes, et ouais, ils sont partis là-dedans. Et tu leur enlevais ça, tu parlais déjà beaucoup moins d'eux. À chaque fois que tu disais, t'associais le nom Bogdanov
5: au
1: physique avec le menton et les pommettes et les extraterrestres.
2: Et ils étaient très très beaux gosses au temps de Temps X. Hein.
4: Ceux
2: qui les ont connus et qui ont regardé Temps X sur
4: avec
2: TF1.
4: Les combinaisons,
5: argentées.
2: C'était deux très beaux gars.
1: Hein. Il y en a pas un qui t'avait renversé ou...
5: Il avait failli me faire un accident, oui.
1: Et du coup, après,
4: un coup de menton.
1: Ouais. La voiture s'est arrêtée, mais le menton est passé.
5: Il avait une petite Smart à l'époque et voilà, il a fait
4: un coup de menton mal passé, ça t'a envoyé
2: la tête. Il a tourné la tête, la fenêtre était ouverte, tout était à côté.
5: C'était à côté, dans le 16e d'ailleurs où ils
2: habitaient. Qu'est-ce qui s'est passé?
5: Mais non, mais il a failli me renverser. Effectivement, comment tu te souviens de ça, toi?
2: Mais pas du tout avec le menton.
5: Non, avec la Smart.
2: Non, mais parce que.
1: Mais il est un mètre devant le menton, devant la Smart, forcément.
4: Lui était dans le 15e, tout était dans le 16e. Et il y a eu un carambolage.
5: Voilà.
2: Même heure entre le bout et le menton.
5: C'est ça.
2: Non, mais vous savez, ils étaient, j'ai eu la chance de les connaître, ils étaient pleins d'humour.
1: Oui. Les deux.
2: Très, parce qu'on les a beaucoup critiqués sur leur diplôme de docteur qu'ils n'avaient pas forcément eu en France, mais à l'étranger. Ils étaient très brillants. Ils étaient très brillants.
1: On ne comprenait pas tout ce qu'ils disaient, mais.
2: Non, mais ils étaient très brillants, très sympas et ils avaient beaucoup d'humour sur eux-mêmes.
5: Oh là !
16: 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C'est la fin de nos programmes de nuit. On pense aux auditeurs qui rentrent se coucher. Bah oui, il y en a qui travaillent toute la nuit, dormez bien. Une pensée pour ceux qui nous écoutent sous la douche, hein, qui viennent peut-être de se réveiller. On ne vous voit pas, et bien heureusement, mais on sait que vous chantez nos jingles et ça nous fait bien plaisir. Sur la route à cette heure-ci, vous qui nous écoutez, vous échappez aux embouteillages. Et ça, c'est merveilleux. Voilà, et pour ceux qui attendent les infos, ça arrive dans un instant. Europe 1 Bonjour, présenté par Alexandre Lemaire. Nous, on va se quitter aujourd'hui sur un tube de l'année 1997, Bittersweet Symphony. La version courte, hein, évidemment, parce que le morceau fait près de 6 minutes. Voici The Verve sur Europe 1.

0: On a tous le clip en tête. Richard Ashcroft marchant dans une rue de Londres, bousculant quiconque se trouve sur son chemin. Et dites-vous bien qu'il n'y avait pas que des figurants hein, dans le clip. Il y avait aussi des vrais passants qui n'étaient pas du tout au courant du tournage. Et d'ailleurs, certains ont réagi parfois de façon un peu agressive. Bittersweet Symphony, c'était The Verve sur Europe 1 pour vous accueillir, Alexandre Lemaire. Bonjour Alexandre.
1: Bonjour Marlène, bonjour à tous, chers auditeurs. Pas d'agressivité par ici, hein. Que de la bonne humeur. C'est Europe 1, bonjour 5h, 7h. On vous souhaite un bon réveil et une bonne semaine à notre écoute. Omblin Roche est là pour vous accompagner. Bonjour Omblin.
2: Bonjour Alexandre, bonjour à tous.
1: Quel est le temps à l'approche du week-end?
2: Le nord-ouest du pays sous la grisaille. Ailleurs, l'anticyclone offre un temps sec, très ensoleillé et chaud.
1: Vous nous détaillez tout dans un instant, Omblin Roche. Europe 1, bonjour. À la une, ce matin, l'économie française. Tous les voyants clignotent là, devant nous, ils sont au rouge. Notre économie en plein décrochage, surtout si on la compare à nos voisins européens. C'est une croissance faible conjuguée à une inflation et à un taux de chômage en hausse. Vendredi 11 septembre, aujourd'hui, il y a 25 ans, nous basculions dans un nouveau monde avec les attentats du 11 septembre 2001. L'effondrement sous nos yeux, en direct, des deux tours jumelles du World Trade Center. Un témoignage rare que vous allez entendre ce matin sur Europe 1, c'est celui de Michael Benfredge. Ce jour-là, il était au pied des tours à New York. Pour la première fois, 25 ans après, il raconte, dans un livre qu'il publie aujourd'hui, ce qu'il a vécu à la hauteur du jeune homme de 19 ans qu'il était. Michael Benfredge est mon invité dans une demi-heure. Ne manquez pas son témoignage à 6h20 sur Europe 1. Comme chaque matin, avec vous, Omblin, au cœur des podcasts Europe 1.
2: Oui, à la veille du retour de Céline Dion sur scène à Paris.
1: Ah là là là là là.
2: Ne manquez pas son destin extraordinaire, un podcast en 5 épisodes.
1: Les fans de Céline Dion en ébullition et votre rendez-vous Omblin dans un quart d'heure sur Europe 1. La revue de presse internationale, nous irons notamment en Espagne où l'enclave de Ceuta a mesuré l'impact économique de la crise migratoire de cet été. Et puis l'Irlande se prépare à recevoir demain Donald Trump. Le président américain se rendra notamment dans son golf. Les correspondants d'Europe 1 nous rejoignent dans 10 minutes. D'abord le temps pour ce vendredi, Omblin, on commence avec ce ciel gris qui s'invite dans le nord-ouest du pays.
2: À cause de cette perturbation qui s'installe dès votre réveil de la Bretagne au Nord-Pas-de-Calais en apportant de légères pluies résiduelles, des Pays de la Loire jusqu'à la frontière belge, c'est aussi un camaïeu de gris pour une bonne partie de la journée agrémenté de rares gouttes de pluie. Partout ailleurs, que vous dire, c'est l'été, hein, les conditions anticycloniques garantissent une journée radieuse et très agréable. Seuls quelques nuages vont bourgeonner dans l'après-midi sur le Mercantour et le nord de la Corse avec localement un risque d'averse. Un petit peu de vent en Méditerranée, le long de la vallée du Rhône, des pointes à 60 km/h. La douceur s'accentue. Si l'ambiance reste fraîche près de la Manche, on va dépasser les 25 degrés au sud de la Loire pour frôler les 30 degrés du côté du Languedoc, le Gard et tout près de la Méditerranée. En résumé, il fait ce matin 7 degrés à Limoges, 11 à Nantes et Albi, 14 degrés à Cherbourg, 17 degrés à Avignon. Cet après-midi, on va atteindre les 23 degrés à La Rochelle, à Alençon et Biarritz, 24 degrés à Annecy et Paris. Il fera 26 à Strasbourg et Auxerre, 28 degrés pour Marseille, 29 degrés à Perpignan. Un mot de votre week-end, c'est important. La journée de demain commencera avec des brouillards et une grisaille matinale entre la Bretagne et le Nord avant le retour de belles éclaircies l'après-midi et une hausse des températures toujours. Dimanche, quelques pluies traverseront le Nord-Est, mais le Sud va profiter d'un plein soleil estival. En général, ce week-end, c'est une impression de beau qui va dominer. Le thermomètre grimpera partout avec fréquemment 25 à 30 degrés jusqu'à 32 degrés dans le sud du pays.
1: Merci, Omblin Roche. Soyez les bienvenus. Vous êtes sur Europe 1. Voici votre journal. 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
1: À la une, ce matin, SOS Croissance. L'INSEE revoit à la baisse ses perspectives économiques pour cette année. Marché du travail, finances publiques, à chaque fois le constat est sévère. Pire encore, la France décroche par rapport à ses voisins européens. Explication Europe 1 dans un instant. Dans ce journal également, 6 mois de prison ferme. C'est la peine prononcée à l'encontre d'un père de famille. Il avait menacé une enseignante près de Toulouse de la décapiter. Elle avait infliger une punition à son fils. Et puis entre produits dérivés et soirée karaoké géante, la folie Céline Dion gagne les fans à la veille de sa première date parisienne. Vous les entendrez les fans en fin de journal.
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1: Il est 5h sur Europe 1, le journal présenté par Théo Grévin. Bonjour Théo.
4: Bonjour Alexandre, bonjour à tous. Les mauvaises nouvelles s'enchaînent donc pour l'économie française. À quelques semaines de débats budgétaires qui s'annoncent déjà chaotiques, c'est au tour de l'INSEE de présenter un tableau bien sombre, constat sévère. À 8 mois de la présidentielle, Barthélémy Philippe, de nombreux indicateurs virent au rouge.
5: Oui, la croissance d'abord, le relatif optimisme du début d'année a laissé place à la sinistrose. Après avoir anticipé 0,7%, l'INSEE ramène sa prévision de croissance annuelle à seulement 0,4%. Hors Covid, il s'agirait de la plus faible progression du PIB depuis 2012. Plombé par la croissance, le marché du travail décroche. L'INSEE prévoit un taux de chômage de 8,6% en fin d'année contre 7,9% un an plus tôt, une hausse brutale qui représente 52 000 destructions d'emplois. Portée par la flambée des coûts de l'énergie, l'inflation devrait continuer à progresser pour atteindre 2,9% en moyenne annuelle. Le pouvoir d'achat des ménages devrait baisser de 0,4% pour la deuxième année consécutive. La consommation va stagner dans un contexte de prudence générale. L'investissement des entreprises et des ménages est attendu en baisse.
4: Barthélémy Philippe, et autre point inquiétant souligné par l'INSEE, la France décroche par rapport aux autres grandes puissances européennes, l'Allemagne, l'Italie ou encore l'Espagne. Le gouvernement dévoilera à son tour aujourd'hui une prévision économique actualisée.
1: Ces mauvaises nouvelles sur le front de notre économie, vous les subissez, vous en subissez les frais tous les jours.
4: Oui, hausse des prix des carburants, du gaz aussi dès le 1er octobre, plus 6,3%, soit une augmentation d'environ 5 euros sur les factures des 6 millions de ménages concernés par le tarif de référence. 66% des Français, justement, jugent mauvais le bilan économique d'Emmanuel Macron. Résultat d'un sondage CSA pour Europe 1, CNews et le JDD.
1: Il vient donc de passer sa première nuit en prison. Il s'agit de cet homme reconnu coupable d'avoir menacé de mort une enseignante.
4: Jugé en comparution immédiate hier soir et condamné à 6 mois de prison ferme, quelques jours après la rentrée scolaire, ce père de famille avait menacé de décapitation une enseignante après, écoutez bien, une punition infligée à l'un de ses deux enfants, scolarisé dans une école du Foga, petite commune à une trentaine de kilomètres de Toulouse. Des propos qui rappellent forcément l'assassinat de Samuel Paty en 2020 et qui inquiètent sur place à l'image de la première adjointe du Foga.
6: On est très choqué qu'un papa ait pu arriver sur le parking de l'école, prendre un enseignant à part et tenir de tels propos. On peut ne pas être d'accord, on peut s'expliquer, mais on ne faire pas des menaces pareilles, surtout dans le contexte actuel. Quoi. Et les parents d'élèves, ils ont peur. Quoi. On met nos enfants à l'école toute la journée, on ne sait pas ce qui peut arriver.
4: La première adjointe du Foga, près de Toulouse, interrogée par Wilfried de Villers, notait que les enfants de ce père de famille vont être déplacés dans une autre école. Aucun professeur ne doit avoir peur d'exercer son métier, réagit le ministre de l'Éducation.
1: L'avocat de Xenia Fedorova dénonce des déclarations contradictoires de la part du ministre de l'Intérieur.
4: Hier, Laurent Nunez a mis en garde et menacé de poursuites pénales la chaîne CNews en cas de retour de la chroniqueuse russe à l'antenne. Xenia Fedorova, sous le coup d'un arrêté d'expulsion depuis fin juillet pour atteinte aux intérêts fondamentaux de l'État. Mais donc Alexandre Chauveau, l'avocat de cette dernière, a décidé de riposter dans un communiqué.
7: Oui, et pour la défense de Xenia Fedorova, Maître Pivnoki cite Laurent Nunez lui-même qui, au mois de juillet dernier, devant le tribunal administratif de Paris, indiquait, je cite, que les décisions litigieuses n'empêchent pas Madame Fedorova de poursuivre son activité professionnelle hors du territoire français. Le ministre de l'Intérieur précisait encore que l'intéressé pouvait toujours continuer à s'exprimer dans les médias français, notamment à travers des interventions orales réalisées en duplex hors du territoire national. Maître Pivnoki demande donc à Laurent Nunez de préciser désormais quelle est sa position réelle, manière de pointer du doigt ses incohérences supposées. Rappelons que les menaces du locataire de la place Beauvau envers CNews font suite à une interview de Xenia Fedorova, publiée cette semaine par le média Omerta, dans laquelle elle disait espérer ne pas attendre trop longtemps pour reprendre à distance ses interventions.
4: Alexandre Chauveau, un terrible accident de la route en Suisse. Un autocar s'est renversé hier soir dans le canton des Grisons. Dans l'est du pays, il transportait une cinquantaine de touristes néerlandais. Plusieurs morts et plusieurs blessés selon les autorités qui ne communiquent pas de bilan précis pour l'heure.
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1: À deux semaines des élections sénatoriales, cet appel à l'aide, Théo, lancé par un maire des Bouches-du-Rhône.
4: Le maire d'Allot, 20 000 habitants près de Marseille, où l'édile réclame une réforme de la loi SRU, ce texte qui impose 25% de logements sociaux aux communes de plus de 3500 habitants, seuil souvent difficile à atteindre au vu des contraintes financières, administratives ou encore budgétaires. Lionel Decala se retrouve donc dans l'obligation de payer des amendes, des règles qui selon lui doivent évoluer, Stéphane Burgat.
8: Un clocher qui domine le vieux village provençal, un moulin en vieille pierre, de la Pinède et les collines de Pagnol tout autour. Allô, c'est ça, et pas question de faire n'importe quoi avec l'urbanisme, tranche le maire Lionel Decala.
9: Si on devait se conformer à la loi SRU, il faudrait qu'on construise plus de 2000 logements, quasiment du jour au lendemain. Ça veut dire accueillir 6000 nouveaux habitants sur une commune qui en compte 22 000, sans que dans le même temps, les services et les équipements ne suivent dans les mêmes proportions. Donc ça veut dire concrètement que la qualité de vie de tous les habitants de ma commune diminuerait. Et ça, je ne peux pas m'y résoudre.
8: D'autant que les terrains disponibles se font rares.
9: Nous, on a 80% de notre territoire communal qui est composé notamment par les collines, qui sont des massifs protégés. Donc c'est compliqué de construire. Et je vous dis, c'est pas souhaitable. Ces 25% de logements sociaux devraient être pensés non pas commune par commune, mais à l'échelle des intercommunalités.
8: Et les Alaudiens, qui ont réélu leur maire dès le premier tour avec 75% des voix, sont vent debout contre le respect des quotas.
10: Il faut préserver ce cadre à Alou. Voilà, vous avez vu comme c'est pittoresque et tout. C'est bien, c'est joli, Alou. Où c'est que vous allez faire des appartements sociaux? Montrez-moi là. Où? Il n'y a pas de place.
8: Et conséquence, une amende de 1 300 000 euros, plus gros poste de dépenses de la commune derrière la police et les écoles. Allô, Stéphane Burgat, Europe 1.
4: Demain soir, elle fera son grand retour sur scène 6 ans après. Écoutez. Voilà, Céline Dion qui a répété tout au long de ses 15 jours avec ses fans, 16 dates prévues à la Défense Arena, avec des centaines de milliers de spectateurs et des retombées économiques considérables. Aucun doute, ce retour sur scène, c'est bien l'événement musical de l'année, Julien Pichenet.
11: L'ampleur du phénomène Céline Dion est absolument vertigineuse. 500 000 de spectateurs attendus pour les 16 premières dates et des billets qui se sont arrachés jusqu'à 1 000 euros.
12: On est super heureux. Pour moi, ça va être une première fois. Ça fait depuis toute petite que je l'écoute. Et enfin, je vais pouvoir réaliser mon rêve.
11: Les spectateurs français seront nombreux, mais pas forcément majoritaires. On attend des fans du monde entier. Ils sont d'autant plus excités qu'une rumeur annonce la présence de la star américaine Beyoncé en invité exceptionnel pour le premier concert de demain. Les concerts de Céline Dion sont une manne pour la capitale. Hôtellerie, restauration et transport attendent 1 milliard d'euros de retombées économiques. À 58 ans, Céline Dion prouve qu'elle reste l'une des très rares artistes capables de faire déplacer la planète entière. À Paris, la Céline Mania bat déjà son plein. Depuis quelques jours, les fans font le pied de grue devant le Royal Monceau où loge la star. Et ce soir, histoire de s'échauffer, il y aura un nouveau karaoké géant, cette fois organisé par la mairie de Paris dans le 19e arrondissement. On n'attend pas moins de 10 000 personnes.
4: Merci Julien Pichenet. Et coup d'envoi donc de cette série de concerts pour la star québécoise demain soir à la Défense Arena. Et puis un mot de sport de football avec l'entrée en lice réussie du RC Lens en Ligue des Champions de football. Les 100 et or se sont imposés 3-2 hier soir sur la pelouse du Slavia Prague.
1: Merci Théo Grévin. Bon réveil et bienvenue sur Europe 1. Il est 5h08, votre week-end approche. 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
1: Nous sommes le vendredi 11 septembre. Bienvenue.
2: Il est 5h09, vous écoutez Europe 1 Bonjour jusqu'à 7h. Alexandre Lemaire, dans un instant, la revue de presse internationale.
1: Oui, Donald Trump possède un vaste golf en Irlande et il s'y rend demain, le président américain, alors que ses opposants en Irlande lui préparent un comité d'accueil. La correspondante d'Europe 1 en Irlande avec nous dans un instant. D'abord, les courses. Votre pari gagnant, Thierry Léger, bonjour.
13: Bonjour Alexandre, il y aura des courses ce soir à Vincennes et mon pari gagnant sera le 310. L'amour, ce magnifique poulain, reste sur une facile victoire le 22 août à Vincennes et la facilité avec laquelle il a su dominer son sujet ce jour-là me permet de vous affirmer qu'il n'aura aucune difficulté à doubler la mise. Alors notez bien pour ce soir à Vincennes, réunion 1, dans la troisième course, le numéro 10, l'amour.
1: Merci Thierry Léger et vous revenez nous donner vos pronostics du quintet après le journal de 5h30 sur Europe 1. Dans deux minutes, avec vous Omblin, au cœur des podcasts Europe 1.
2: Oui, bon, on va parler de Céline Dion.
1: Mais bien sûr.
2: On en parlait dans le journal avec Théo Grévin en attendant la première de sa résidence parisienne demain soir. Découvrez son destin extraordinaire. Podcast en 5 épisodes.
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2: très bon vendredi matin à Europe 1, il est 5h10.
1: Les correspondants d'Europe 1, c'est votre revue de presse internationale. Nous partons d'abord en Irlande. Bonjour Clémence Pénard.
14: Bonjour.
1: Vous êtes à Dublin, Clémence, pour Europe 1. Alors, qui fait la une de la presse irlandaise ?
14: Eh bien, Donald Trump qui arrive demain à Dublin. Une visite placée sous le signe du golf. Le président américain se rendra à Doonbeg, dans l'ouest du pays, où son propre parcours et hôtel, précise la RT, accueille cette année l'Irish Open, l'un des grands rendez-vous du golf européen. Mais avant de rejoindre le green, Trump aura plusieurs rendez-vous officiels, notamment avec le premier ministre et la présidente Catherine Connolly. Une poignée de main qui sera particulièrement scrutée. Connolly s'était montré très critique envers Trump, dénonçant notamment sa normalisation de la guerre, rappelle The Irish Times. Selon The Independent, des milliers de personnes devraient également descendre dans les rues pour manifester contre la politique étrangère de Donald Trump.
1: Nous sommes aussi en Espagne ce matin avec le correspondant d'Europe 1, Nico Salvado. Les gros titres des médias espagnols.
15: La crise migratoire de Ceuta a fait perdre 33 millions d'euros à la ville, selon une étude de la Chambre du commerce locale. Le journal El País insiste sur le fait que même après le départ de plus de 90% des personnes entrées fin juillet, l'économie n'a pas retrouvé son fonctionnement normal. Il évoque des commerces ayant perdu jusqu'à 70% de leurs ventes. La chute du tourisme est de 90% et le risque que le problème de trésorerie se transforme en fermeture et destruction d'emplois est réel. Le site de la télé publique espagnole RTVE titre que les préjudices de la crise migratoire à Ceuta sont aussi forts que durant la crise du Covid. Et El País enfin a publié un dernier article un peu plus optimiste rappelant que Madrid a annoncé un plan de 309 millions d'euros pour Ceuta, dont environ 80 millions d'euros d'aide économique directe.
1: Nous partons enfin en Inde. Abdoulaye Rali, vous êtes à New Delhi pour Europe 1. Alors qu'est-ce qui fait la une des journaux chez vous en Inde ?
16: Eh bien, c'est le 18e sommet des BRICS, cette alliance des pays émergents qui se réunit à New Delhi ce week-end. 11 pays membres et 10 partenaires sont attendus avec Xi Jinping et Vladimir Poutine. Pour ETV Bharat, c'est une plateforme numérique d'information, c'est l'heure pour New Delhi de renforcer son poids international tout en préservant sa liberté stratégique. Même prudence dans The Wire qui note que les BRICS restent très déséquilibrés. La Chine domine dans l'industrie, l'IA, le commerce et la puissance militaire. The Hindu, pour sa part, publie une tribune chinoise qui propose d'accélérer la création d'un centre des BRICS consacré à l'intelligence artificielle. Autrement dit, au-delà des équilibres diplomatiques, les BRICS veulent aussi peser sur les technologies qui vont définir le monde de demain.
1: Abdoulaye Rali, correspondant d'Europe 1 en Inde.
2: C'était votre revue de presse internationale sur Europe 1, 5h13. Bon vendredi matin à 5h20, Alexandre Lemaire, les initiatives en France.
1: Mais oui, avec une idée ce matin qui repose un peu sur un paradoxe. Si je vous dis acheter un don, acheter un don, en fait, au lieu d'offrir une carte cadeau classique,
2: oui,
1: vous offrez une somme à donner ensuite à l'ONG ou à l'association de votre choix. On vous explique tout dans 2 minutes.
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1: Il est bientôt 5h15 sur Europe 1. Bon réveil au cœur des podcasts Europe 1. Chaque matin, un nouveau podcast avec vous, Ombline Roche. Nous sommes donc à la veille du grand retour de Céline Dion sur scène à Paris. Vous nous parlez ce matin du podcast Destin Extraordinaire qui est consacré à la superstar québécoise.
2: Oui, c'est l'événement musical de la rentrée, pour ne pas dire de l'année, puisqu'on en parle depuis plusieurs mois maintenant ici et ailleurs. Et puis, c'est pas terminé. Céline Dion, en résidence parisienne à la Plénitude Arena à Nanterre, à cette occasion, ne manquait pas la série événement en 5 épisodes qui retrace le destin extraordinaire de cette adolescente de Charlemagne devenue une icône mondiale. C'est pas dur de faire un spectacle. C'est dur d'annuler un spectacle. Si je ne peux pas courir, je marcherai. Si je ne peux pas marcher, je ramperai. Mais je n'arrêterai pas. On remonte le fil de l'histoire de Céline Dion grâce

0: On entendait effectivement Céline Dion parler de René Angélil. Il y a un autre homme, Omblin, qui a également beaucoup compté dans la carrière de Céline Dion.
1: Oui, Jean-Jacques Goldman, qui lui écrit l'album 2 en 1995, le disque en français le plus vendu de tous les temps.
2: Je l'ai rencontré par la radio, c'était en tant qu'auditeur d'abord, et je me suis dit, cette fille-là chante différemment des autres. C'est pas le même calibre des autres bonnes chanteuses. C'est une très très grande chanteuse francophone. Et comme je suis un garçon, et si j'avais des chansons à écrire pour une fille, j'aimerais écrire pour cette fille-là en particulier. On a déjeuné, son mari, elle et moi, et je lui ai dit, voilà, je m'appelle Jean-Jacques Goldman, je fais des chansons et j'aimerais vous faire un album.

2 pour moi, c'est mon meilleur album. Si je peux me permettre, sans prétention, on a fait quelque chose de beau. Et pour moi, c'est l'album de ma vie. On va pas essayer d'en faire un meilleur. On va pas essayer de faire quelque chose de différent. Je vais essayer de poursuivre ma carrière tant et aussi longtemps que j'en aurai envie. Je force pas les choses. J'essaie pas de faire quelque chose, là.

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1: Et ils vont vibrer, les fans, effectivement, demain soir. En attendant, ce podcast disponible dès à présent. Merci, Amblin Roche. Vous êtes sur Europe 1, chers auditeurs. Excellent réveil à tous.
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1: À 5h17, le journal permanent Théo Grévin.
4: Marine Le Pen dit partager l'émotion et la colère des Français face à une violence barbare qui arrache les vies dans l'indifférence générale. Référence au meurtre d'Étienne, 30 ans, tué lors du vol de son téléphone à Puteaux dans les Hauts-de-Seine fin août. Le suspect est un Soudanais visé par une obligation de quitter le territoire. Une première nuit en prison pour l'homme qui avait menacé de décapitation une enseignante en fin de semaine dernière près de Toulouse. Ce parent d'élève condamné à 6 mois de prison ferme avec mandat de dépôt reconnaît avoir tenu ses propos car il n'avait pas supporté une punition infligée à son fils. Les États-Unis et le monde commémorent les attentats du 11 septembre 2001. Il y a 25 ans, jour pour jour, plusieurs avions de ligne détournés par des terroristes d'Al-Qaïda s'écrasaient sur le World Trade Center à New York, mais aussi sur le Pentagone. Des cérémonies sont prévues toute la journée. Et puis mené 2-1 jusqu'à la 91e minute, le RC Lens s'impose finalement 3-2 sur la pelouse du Slavia Prague. Entrée en lice réussie pour les 100 et or en Ligue des Champions.
1: Merci Théo Grévin. Juste avant le journal de 5h30, dans 10 minutes sur Europe 1, on va se réveiller avec une révélation de la chanson française.
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0: C'est la jolie voix de cette chanteuse qui s'appelle Estelle et on écoutera te rencontrer encore sur Europe 1.
1: Il est 5h18, les initiatives en France sur Europe 1. Ce matin, c'est une nouvelle façon d'exprimer sa générosité. Bonjour à vous.
6: Bonjour, merci Alexandre.
1: Vous êtes le cofondateur de DIFT. Alors DIFT, on va tout de suite expliquer. D-I-F-T, c'est la contraction du mot don et du mot gift, qui est l'équivalent en anglais. Parce que votre ambition à vous avec DIFT, c'est de moderniser le don. On parle du don caritatif, le don pour les bonnes causes, pour les associations.
6: Exactement. Nous, avec DIFT, nous permettons de créer de nouvelles manières de donner et de collecter pour des associations. Et la première initiative qu'on a lancée, c'est donc le DIFT, le don gift, le don cadeau, pour permettre d'offrir un don comme on offre un autre type de cadeau ou de carte cadeau. Et ce sont effectivement un don cadeau que je peux, en tant que particulier ou en tant qu'entreprise, offrir à un proche ou à un client ou à un collaborateur et que celui-ci va flécher vers une association caritative et en particulier plutôt des associations locales françaises.
1: Alors ça, c'est assez inhabituel, il faut nous expliquer parce qu'il y a un paradoxe en fait. Si je résume, j'achète un don, c'est comme ça que ça marche.
6: Exactement, c'est le DIFT, c'est vraiment une carte cadeau de don associative. L'idée, c'est de parfois remplacer en entreprise des goodies, parfois un peu polluants ou pas toujours très utiles, les tote bags, les QUSB, etc. Ou bien même pour les particuliers, pour les Secret Santa ou lorsqu'on n'a pas envie d'un cadeau matériel.
1: Oui.
6: Et la personne va à ce moment-là dire, moi ça me fait aussi plaisir.

0: dire si on m'offre un don que je peux verser directement à l'association de mon choix. Donc c'est une manière finalement de faire plaisir, de manière non consumériste, mais oui. Utile.
1: Oui, le Secret Santa, c'est intéressant. Alors, on n'y est pas encore à Noël, mais c'est vrai que c'est une tendance qui se développe. S'échanger des petits cadeaux comme ça, des petites surprises entre collègues, par exemple, et pour lesquels on va mettre des petites sommes. Alors, ça veut dire quoi? Ça veut dire que les DIFT, on peut faire des micro-dons, en fait. C'est possible dès les petits montants?
0: Exactement. Sur la plateforme DIFT, il y a aussi bien des particuliers qui vont acheter des DIFT de 10 euros, 20 euros, 30 euros, comme un cadeau qu'on fait à un proche. Puis il y a aussi des entreprises qui décident pour leurs vœux de fin d'année ou dans leur programme de fidélité d'offrir des montants bien plus importants à leurs clients. C'est notre vision chez DIFT, c'est d'essayer vraiment de réunir les particuliers, les entreprises pour essayer de faire grandir les montants des dons.
1: Donc tout, acheter un don, qu'on leur soit un particulier ou une entreprise pour en faire cadeau, pour inciter quelqu'un à donner à son tour, ça c'est possible, vous avez une plateforme en ligne, vous avez un site, tout se passe sur votre
0: Exactement.
1: Site.
0: Exactement. Donc DIFT, c'est une plateforme en ligne, DIFT.com, où il y a chaque jour des particuliers qui soit font des dons en direct, soit qui décident d'acheter un DIFT, un don DIFT, et qui ensuite l'envoient par message ou par carte à leurs proches, qui ensuite ont le plaisir de, du coup, d'avoir ce choix parfois difficile de la cause à soutenir.
1: Mais alors, donner à qui? Je fais le parallèle avec les cartes cadeaux. Est-ce que ça fonctionne un peu de la même manière? On a une petite galaxie comme ça d'enseignes disponibles. Là, quand on achète un don, est-ce que c'est pour n'importe quelle ONG, n'importe quelle association, ou il y a une présélection?
0: Alors, on offre en effet un catalogue. Donc, je vais pouvoir, en tant que DIFT-er, découvrir une centaine d'associations d'intérêt général sur les sujets du social et de l'écologie, oui, présélectionnés par DIFT. Oui. Donc, elles ont été sélectionnées selon des critères de confiance et d'impact. Donc, ce sont plutôt des pépites associatives, donc des nouvelles associations créées il y a 5 ans ou 10 ans qui sont en phase de développement. Mm-hmm. Et ce sont des causes formidables qui sont sur, par exemple, l'océan, les droits des femmes, l'inclusion, l'emploi.
1: Est-ce qu'elles vous rémunèrent d'une façon ou d'une autre pour avoir été sélectionnées, pour faire partie de votre sélection, ou pas du tout?
0: Non, c'est pas notre modèle. Le modèle de DIFT, il est plutôt que du côté des entreprises.
1: Oui.
0: Nous n'avons pas de rémunération côté association. Ce n'est pas payant pour une association. Et donc, c'est plutôt des entreprises qui décident de mettre en place ces mécanismes.
1: Des exemples d'associations que vous souteniez et auxquelles il est possible de donner selon votre sélection, Georges Badevant.
0: Oui, par exemple, sur la sensibilisation à l'écologie, on a une formidable association qui s'appelle Ma Petite Planète. Peut-être que vous ne connaissez pas encore forcément. Et c'est justement ça qui est intéressant, c'est que c'est une association qui compte quelques salariés et qui fait de la sensibilisation écologique dans les écoles. Vous avez aussi une superbe association qui s'appelle Hop Hop Food, qui fait de l'anti-gaspi solidaire. C'est-à-dire qu'elle récupère des invendus dans les restaurants pour les donner à des personnes dans le besoin. Donc nous, on soutient des organisations comme ça, qui ont quelques centaines de milliers d'euros de budget, qui sont des associations employeuses, structurées, mais qui ne sont pas encore forcément les plus grandes ONG françaises ou mondiales. Et on les aide à passer un cap. Et c'est déjà, en 3 ans d'aventure de cette initiative, c'est déjà 30 millions d'euros qui ont pu être versés vers 300 associations.
1: Ah, effectivement. Donc, ça veut dire un certain nombre d'entreprises, ça marche, qui font appel à vous, qui font le choix d'offrir ces dons à offrir à nouveau, en fait. Ces cadeaux, c'est un cadeau de cadeau, en fait, en quelque sorte.
0: Exactement, c'est le plaisir d'offrir et la joie du don. Et donc, c'est effectivement beaucoup d'entreprises. On a des partenaires comme Accor, comme BNP Paribas, comme AXA, qui ont déployé ces programmes à grande échelle avec DIFT.
1: Ouais. C'est des cartes dons de quel montant en moyenne?
0: Alors, en général, ça va être des montants de 10 ou 20 euros,
1: oui,
0: parce qu'on va comparer ça à un cadeau classique, finalement. Si je devais offrir une boîte de chocolat ou une bouteille de vin, quel est le montant que je mettrais? Parfois, les montants peuvent même être supérieurs parce que il y a, comme c'est du don, eh bien il y a une défiscalisation. Donc, parfois les montants sont même le double parce que ça démultiplie la générosité, le fait qu'il y ait cette réduction fiscale de 60%.
1: Effectivement, mais oui, c'est ça, c'est un encouragement à la générosité du même coup. DIFT, je rappelle le nom de votre plateforme, DIFT, la plateforme pour moderniser le don au sein des entreprises, des particuliers, vous nous l'avez dit, par exemple avec Secret Santa, peuvent acheter des cartes dons à offrir à leurs proches, à leurs collègues. Merci à vous, Georges Badevant.
0: Merci beaucoup. Bonne journée.
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1: Il est 5h24. Bon réveil ce vendredi matin avec Europe 1. Avant de retrouver le journal de Christophe Lamar, Omblin, un réveil en musique.
4: Oui, la chanteuse Estelle sur Europe 1 avec Te rencontrer encore. Oui.

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1: Voilà la jolie chanson d'Estelle, ça s'écrit E-S-T-L sur un piano, elle chante des histoires qu'on aimerait revivre, hein, comme si c'était à nouveau une première fois te rencontrer encore sur Europe 1.
2: Bonjour à tous, bienvenue si vous nous rejoignez dans la prochaine demi-heure sur Europe 1, dans 20 minutes maintenant, Omblin Roche, le club culture Europe 1.
1: C'est un roman culte, hein, le vendredi pour Nicolas Caro qui a choisi un classique parmi les classiques, Les Misérables de Victor Hugo.
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1: Le nouvel album du compositeur-producteur DJ britannique Bonobo, celui de la jeune chanteuse Jeanne, révélé l'an dernier par la Star Academy, et Joe parlera bien sûr du retour de Stevie Wonder.
2: Nous sommes le vendredi 11 septembre, il y a 25 ans, les attentats du 11 septembre 2001. Un homme se souvient ce matin sur Europe 1. Il était un jeune homme de 19 ans à l'époque, Michael Benfredge. Il travaillait ce matin-là au pied des tours jumelles. 25 ans après, il le raconte pour la première fois dans un livre. Il vient vous en parler juste après le journal. Michael Benfredge est avec nous dans 10 minutes sur Europe 1. D'abord, la météo pour ce vendredi Omblin, c'est une chanson qu'on continue de fredonner en cette mi-septembre. Il fait beau et chaud sur une grande moitié sud.
1: Oui, un anticyclone efficace, hein, ma foi, protège largement les régions méridionales avec un soleil généreux du bassin aquitain au pourtour méditerranéen. Les températures s'envolent d'ailleurs au sud aujourd'hui pour atteindre les 25 à 28 degrés, localement 30 degrés, hein, autour du golfe du Lion. Les régions du centre et de l'est, malgré un léger voile nuageux, c'est quand même l'impression de beau qui domine, puisque vous aussi vous allez bénéficier de belles éclaircies. En revanche, à tout ce qui concerne le nord de la Loire, hein, une longue bande nuageuse s'étire de la pointe bretonne jusqu'aux Hauts-de-France, le bassin parisien, la Champagne, avec de petites pluies par moment jusque dans l'après-midi. Mistral et Tramontane autour du golfe du Lion et la vallée du Rhône avec des rafales à 60 km/h. Quelques nuages viendront ombrager le relief des Alpes du Sud et le nord de la Corse cet après-midi, avec un risque d'averse très localisé. Les températures, elles se situent entre 5 degrés et 19 ce matin. Rodez, 5 degrés 19. Pour Nice, cet après-midi, il fera 20 à Dunkerque, 23 à Saint-Étienne, 24 à Paris, 25 à Périgueux, 30 degrés à Nîmes.
2: Merci Omblin Roche, bienvenue à tous, bon réveil avec Europe 1, 5h30.
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2: À la une, le grand décrochage de l'économie française. L'INSEE revoit à la baisse ses prévisions de croissance pour cette année. Ce sera 0,4% au mieux. Tous les moteurs de la demande intérieure sont grippés, note l'Institut. Une économie à l'arrêt, un taux de chômage en hausse, voilà de quoi compliquer l'équation du budget 2027. Le gouvernement met donc la pression sur les candidats à la présidentielle pour trouver une majorité de compromis à l'Assemblée. Explication dans un instant. Le scandale de la Tour Eiffel, contrairement à ce qu'elle affirme, la direction était au courant de la venue de la délégation religieuse hindoue. Elle connaissait donc ses exigences, la mise à l'écart des femmes pendant la visite. Et puis le foot, avec la fin de la première journée de Ligue des Champions, Lens renverse le Slavia Prague en toute fin de match, 3-2 pour les Lensois.
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2: 5h30 sur Europe 1, le journal Christophe Lamar. Bonjour Christophe.
5: Bonjour Alexandre, bonjour à tous. L'économie française en cale sèche, les prévisions de l'INSEE sont implacables. La croissance progressera au mieux de 0,4% à la fin de l'année, la plus mauvaise performance de la zone euro. Le gouvernement contraint donc de réviser tous ses objectifs alors qu'il cherche une majorité pour faire adopter son prochain budget. 2027, année d'élection présidentielle à l'Élysée comme à Matignon. On compte donc sur cette échéance pour mettre les candidats face à leurs responsabilités, Arthur Delaborde.
6: Vous voulez gouverner demain, alors ne bloquez pas le pays aujourd'hui. C'est en substance l'argument d'un proche d'Emmanuel Macron. Les prétendants à l'Élysée ont intérêt à trouver une maison rangée, explique-t-il, avec des marges de manœuvre pour appliquer leur programme. La pression peut-elle aller jusqu'à une dissolution en cas de blocage sur le budget? Réponse de la porte-parole du gouvernement, Maud Brejon.
7: Outre le fait que c'est évidemment la prérogative unique du président de la République, ce n'est pas dans les projections qui sont les nôtres, tout simplement. Donc je n'ai pas plus de commentaires à faire.
6: Mais le bruit court jusque dans les rangs du gouvernement. Si Sébastien Lecornu était censuré, Emmanuel Macron pourrait dissoudre l'Assemblée. Le président avait déjà agité cette menace l'an dernier. Un moyen de pression très concret. En faisant tomber Matignon, les députés pourraient aussi remettre leur siège en jeu et bousculer la campagne présidentielle. Faute de majorité, l'exécutif mise donc sur les ambitions de ses successeurs pour faire adopter son dernier budget.
5: Arthur Delaborde du service politique d'Europe 1. L'INSEE tout aussi pessimiste sur deux autres indicateurs. Le chômage devrait atteindre 8,6% de la population active en fin d'année. L'inflation pourrait toucher les 2,9% en décembre.
2: Mais ce pessimisme de l'INSEE, il se retrouve aussi chez les investisseurs. La méfiance chez eux s'installe lentement, mais sûrement vis-à-vis de la dette française.
5: L'OAT, l'obligation assimilable du Trésor, le 10 ans français taux de référence sur les marchés, s'affiche à 4,43%. plus inquiétant, Alexandre, le spread, c'est-à-dire l'écart de taux qui nous sépare du bond allemand. Ce spread s'élargit à 94 points de base, signe d'une défiance vis-à-vis de Paris.
1: Europe 1, il est 5h32.
2: Quatre jours après qu'a éclaté le scandale à la Tour Eiffel, la direction du monument prise en flagrant délit de mensonge, Christophe.
5: Alors, on résume les épisodes précédents. Un groupe religieux hindou, les Babs, décroche une visite privée de la Tour Eiffel. Il obtient que les femmes soient tenues à l'écart, ce qu'il a nié après que le scandale a éclaté. De son côté, eh bien, la direction plaide l'ignorance, sauf que deux enquêtes administratives viennent de prouver le contraire. Jacques Serret, elle savait, elle a fermé les yeux.
0: Oui, Patrick Branco-Ruiveau, le directeur général de la société d'exploitation de la Tour Eiffel, était bien au courant de cette visite, d'autant plus au courant que c'est lui qui a conduit la visite privée accordée à une centaine de membres du BAPS. Avant de monter, la délégation avait demandé que les interactions de son dignitaire avec les femmes soient limitées. Alors Patrick Branco-Ruiveau, c'est un haut fonctionnaire, ancien conseiller d'Anne Hidalgo entre 2014 et 2017, nommé à la tête de la Dame de Fer en 2018 avec l'appui de la mairie socialiste. Dans un premier temps, après la révélation du scandale, le président de la société d'exploitation de la Tour Eiffel, Ariel Veil, mettait en cause des cadres, je cite, « un peu zélés ». Il assurait même que son directeur général n'était, lui non plus, pas au courant. Une phrase que son entourage corrige désormais. Une erreur de langage, explique-t-on. Une chose est donc désormais établie. Au sommet de la Tour Eiffel, cette visite était parfaitement connue.
5: Jacques Serret du service politique d'Europe 1.
2: Il y a 25 ans, jour pour jour, Christophe, les attentats du 11 septembre 2001 faisaient basculer les États-Unis et le monde entier dans l'hyperviolence, une attaque revendiquée par l'organisation terroriste Al-Qaïda.
5: Et ce 11 septembre 2001, deux avions percutent les tours jumelles du World Trade Center, un troisième s'abat sur le Pentagone, un quatrième se crache en rase campagne, bilan près de 3000 morts. Le cerveau de cette attaque sans précédent dans l'histoire s'appelle Oussama Ben Laden, s'appelait, devrait-on dire, il sera éliminé par les forces spéciales américaines 10 ans plus tard, William Molinier. Al-Qaïda a survécu à sa disparition.
8: Al-Qaïda est toujours active, mais sous une autre forme. Plutôt qu'une centrale pilotée par un chef charismatique, l'organisation terroriste se décline en plusieurs sous-groupes régionaux et autonomes. Ils combattent sous la même bannière. Le nouveau centre de gravité se trouve désormais en Afrique, au Sahel notamment. Le JNIM, affilié à Al-Qaïda, étend son emprise au Mali et pousse vers les pays du Golfe de Guinée. En Somalie, les Chebabs restent puissants. Au Yémen, Al-Qaïda dans la péninsule arabique monte de nouveau en puissance. Les États-Unis ont gagné la guerre contre l'Al-Qaïda de Ben Laden. Ils ont décapité son commandement, détruit ses sanctuaires et réduit sa capacité à organiser des attentats complexes en Occident. Mais la marque a survécu, elle s'est fragmentée, déplacée, enracinée dans les guerres locales et elle n'a pas pour autant abandonné son objectif initial. L'ONU considère aujourd'hui encore que la nébuleuse conserve l'ambition de mener des attaques extérieures spectaculaires.
5: William Molinier, le souvenir du 11 septembre à New York avec un hommage qui relève aussi de la prouesse technologique. 2977 drones lumineux ont recréé les silhouettes des tours jumelles, chaque point de lumière honorant une victime des attentats.
2: Et le souvenir du 11 septembre, juste après votre journal, Christophe, avec mon invité et ce témoignage rare, Michael Benfredge, avait 19 ans, il travaillait comme stagiaire à l'époque, il était au pied des tours jumelles, il raconte son expérience dans un livre qu'il publie aujourd'hui, il est avec nous pour nous en parler juste après votre journal, dans quelques minutes donc. Dans l'actualité également, la fin du sommet de l'espace au Grand Palais à Paris. Emmanuel Macron apporte son soutien au projet de navette spatiale Vortex.
5: Oui, projet de navette réutilisable porté par Dassault Aviation, dévoilé l'an dernier au Salon du Bourget. Cet avion spatial servira dans un premier temps de laboratoire et de transport de fret. À terme, il pourra transporter du matériel militaire et des équipages dans l'espace.
2: Dans deux semaines exactement, le pape Léon XIV arrive en France. La construction de la croix géante qui sera érigée au Stade de France va bon train.
5: Oui, elle sera installée à l'occasion de la veillée de prière le samedi 26 septembre. La fabrication de cette croix géante SOS Calvaire près d'Angers et ses 4000 bénévoles chargés de rénover le patrimoine catholique. Reportage dans leur atelier, Caroline Baudry.
9: Là, je viens de réaliser donc un cassage d'arêtes. Ça va donner du volume à la pièce.
10: Cette poutre qui deviendra croix fait 5 mètres de long. Elle est en chêne massif. Dans un nuage de poussière de bois, Louis-Joseph Marchal, chef charpentier, travaille avec ses mains et son cœur.
9: Elle va passer à la télé, il y aura le pape devant, elle sera bénie par le pape. Donc de la joie, parce que personnellement, moi je suis catholique, donc c'est quelque chose qui me touche profondément. Beaucoup de fierté aussi de pouvoir représenter l'association.
10: Louis Guéry en est le directeur général dans la salle attenante qu'il appelle l'hôpital des sculptures parfois délabrées. portraits du Christ venus de toute la France jonchent le sol. L'une d'elles, 200 kilos de fonte entièrement rénovée dans un blanc immaculé, sera clouée sur la croix.
9: En fait, c'est une dame qui nous a appelé il y a 3 ans pour nous dire que je suis en train de déménager la maison de mes parents. J'ai trouvé ça, je ne sais pas très bien quoi en faire et je me dis que c'est dommage de jeter Jésus à la poubelle. Donc ce Christ qui était dans un grenier pendant 50 ans va retrouver une place de choix au Stade de France auprès du pape.
10: Pour rejoindre l'île de France, la croix voyagera sur le toit du camion de l'association. Après la veillée avec le pape, elle sera rapportée ici et exposée dans la région. Le Lyon d'Angers, Caroline Baudry, Europe 1.
5: Et la visite du pape Léon XIV en France à partir du vendredi 25 septembre, veillée de prière au Stade de France le lendemain.
2: L'épilogue de longs mois de crise dans les Alpes. Christophe, Edgar Gros-Piron quitte la présidence du comité d'organisation des Jeux Olympiques d'hiver 2030.
5: Et l'ancien champion olympique de ski bosse n'a pas assisté au bureau exécutif qui a entériné son départ. Son successeur, chargé d'assurer l'intérim sera désigné lundi à l'occasion d'une assemblée générale. Une démission qui pose question, Cyril de la Morinerie.
11: Oui, c'était devenu inéluctable. Après de multiples tensions en interne, Edgar Gros-Piron a décidé de rendre sa casquette de président du comité d'organisation d'Alpes 2030. Les conditions ne sont plus réunies pour continuer cette aventure, écrit le champion olympique de ski de bosse dans un post sur Internet. Edgar Gros-Piron avait été nommé le 18 février 2025 et rien ne s'est passé comme prévu. À Lyon, au siège du comité d'organisation, l'ambiance était pesante. Le départ précoce du directeur général Cyril Linette l'a fragilisé. Beaucoup de retard a été accumulé. Val d'Isère, un temps écarté, a été intégré tardivement à la carte des sites. Les épreuves de glace prévues initialement à Nice ont été confiées à Lyon. À Lausanne, le CIO, le Comité international olympique, commence à s'inquiéter. Alpes 2030 va devoir accélérer la cadence et trouver un patron solide. Plusieurs noms reviennent pour prendre la suite d'Edgar Gros-Piron, l'ancien champion olympique Vincent G, ou encore celui que l'on considérait comme le Tony Estanguet des montagnes et qui avait finalement renoncé, Martin Fourcade.
5: Cyril de la Morinerie, un mot de l'US Open de tennis. La double tenante du titre, Arina Sabalenka, face à la prochaine numéro 1 mondiale, Elena Rybakina. Eh bien, c'est l'affiche de la finale dame.
2: Merci Christophe Lamarre. Soyez les bienvenus si vous nous rejoignez sur Europe 1. À bientôt 6h-20, l'heure des pronostics du Quintet. Bonjour Thierry Léger.
12: Bonjour Alexandre. C'est en nocturne à 20h15 sur l'hippodrome de Vincennes que va se courir ce Quintet. Une course au trot attelé qui réunira 14 trotteurs âgés de 7 et 8 ans sur la distance de 2850 mètres. Et je n'ai pas hésité à faire confiance au numéro 3, Enjoy the Moment. Un trotteur suédois, doué en retard de gain, venant de prouver depuis son arrivée en France qu'il avait largement le niveau d'une telle épreuve. On lui opposera les numéros 8, Intrépide des Bois, visiblement en plein épanouissement. J'en veux pour preuve ces 3 secondes places qu'il vient de s'adjuger successivement sur les hippodromes du Mans, Enghien et Paris-Vincennes. 11, Jérémy Haas, qui enchaîne les bons résultats en province, mais qui a déjà bien réussi sur celui de Vincennes. Et 14, Jazz de Pad, idéalement engagé au plafond des gains et préparé avec minutie par son entraîneur-driver Mathieu Abrivard. Enfin, les numéros 5, Jackpot Miaras, 10, Invictus de Nilrem, 4, Hashtag Simoni et 13, Jaldo Doc compléteront ma sélection. Mon pronostic, 3, 8, 11, 14, 5, 10, 4 et 13.
2: Merci Thierry Léger.
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2: Allez, pile 6h-20, ça veut dire qu'il est l'heure de jouer sur Europe 1. La question du jour dans un instant. 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
2: Allez, bonne chance à tous, c'est à vous.
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1: Europe 1, il est 5h42. à l'occasion des 25 ans des attentats du 11 septembre 2001. Votre invité, Alexandre Lemaire.
2: Il y a 25 ans, 2 977 morts, plusieurs milliers de blessés. 25 ans après, un témoignage rare ce matin sur Europe 1. Bonjour, Michael Benfredge.
13: Bonjour.
2: Vous publiez aujourd'hui, aux éditions Écrin, votre livre 11 septembre au pied des tours, 25 ans après, un témoignage extraordinaire. Ce témoignage, eh bien, c'est le vôtre. Merci d'être avec nous ce matin sur Europe 1. Le 11 septembre 2001, Michael Benfredge, vous êtes à New York, vous avez 19 ans à l'époque, vous êtes tout jeune homme, hein, vous travaillez à Manhattan. Vous êtes en stage à la banque américaine Merrill Lynch. Vos bureaux sont à quelques mètres des tours jumelles du World Trade Center. C'est votre dernier jour de stage, hein, ce matin du 11 septembre. Il fait beau, le ciel est bleu. Vous êtes au pied de la tour Nord ce matin-là. Il est 8h45. Tout bascule. Racontez-nous.
13: Oui, et alors, merci pour cette intro. Et en fait, pour rajouter à ce festival, oui. Le matin du 11 septembre, moi, j'ai la tête dans les étoiles, parce que oui. La veille au soir, le 10, j'étais au concert de Michael Jackson au Madison Square Garden.
2: Ah oui.
13: J'arrive en retard au bureau, un peu exprès, il savait que j'étais au concert. Et puis, je me rends compte qu'il me manque une pile dans mon appareil photo. J'avais pris mon appareil photo, c'était mon dernier jour, comme vous l'avez dit. Je voulais prendre une photo avec mes boss. Et donc, en sortant du métro, je perds encore quelques secondes, quelques instants qui seront précieux pour acheter cette fameuse pile que je mets dans l'appareil. Et tandis que je traverse le passage piéton qui me sépare de cette tour nord afin de rentrer dans la tour pour emprunter la passerelle et aller dans mon bureau, j'entends le bruit d'un avion qui arrive. Et donc je tourne la tête, je lève les yeux au ciel et puis je vois cet avion, le premier, qui arrive, qui vole très très bas. Et je me dis dans ma tête, c'est bizarre, ils volent pas aussi bas d'habitude. Et puis je vois cet avion presque lentement, si j'ose dire, arriver comme ça tout près de la tour et puis littéralement s'encastrer dans la tour. C'est un vrai choc. Mais à ce moment-là, bon, on s'imagine que c'est un accident, bien sûr.
2: C'est ce que vous dites en premier lieu, ouais.
13: Complètement. Même si, précisément à ce moment-là, je le comprendrai plus tard, une personne qui traversait avec moi sur le passage piéton se retourne et je vois dans ses yeux la peur et elle crie comme ça, c'est Ben Laden, il faut partir. Et elle avait cette conscience. Pourquoi ? Parce que des années plus tôt, il y avait eu un premier attentat dans le parking du World Trade Center et les gens qui travaillaient là-bas avaient cette conscience de ce risque potentiel.
2: Mais vous, c'est pas la pensée qui vous traverse à ce moment-là ?
13: Pas du tout. Moi, à ce moment-là, je veux aller au bureau, prendre la photo avec mes boss.
2: Parce que vous avez toujours votre appareil photo avec vous. Hein.
13: Exactement. Et je me dis, c'est un accident. Je vais quand même appeler ma mère qui était venue me voir à New York quelques semaines plus tôt. Je me suis dit, si elle entend parler d'un avion qui a tapé dans une tour, peut-être qu'elle aura envie d'être rassurée. Donc je vais lui dire que je suis juste à côté et puis que je vais aller au bureau. Donc j'appelle ma mère et elle me dit « Alors comment était le concert ? Raconte, etc. » Je dis « Je te rappellerai un peu plus tard quand j'arrive au bureau, je voulais juste te rassurer. Il y a un avion qui vient de rentrer dans une tour. » Elle me dit « Oh là là, mais c'est quoi ces bêtises encore ? Pourquoi tu nous fais des blagues comme ça ?»
2: Elle croit à une blague. À ce moment-là, votre maman.
13: Croit à une blague et du coup, ensuite, on n'a pas pu se parler pendant des heures. Elle savait que j'étais au pied des tours.
2: Oui.
13: Très inquiète, puisqu'elle entendait parler de ce qui se passait à ce moment-là.
2: Bon.
13: Et puis, moi, je veux continuer à aller absolument au bureau. Et puis, au détour de ma marche, comme ça, autour du bas de Manhattan, je me retrouve au pied de la seconde tour, au moment où j'entends l'avion qui, dans ma tête, je crois même que c'est le même qui revient. Et puis, je le vois vraiment passer littéralement au-dessus de ma tête.
2: Donc là, Michael Benfredge, nous sommes 18 minutes plus tard, il est 9h03 du matin à New York. Hein. Deuxième avion, deuxième tour.
13: Et c'est à ce moment-là, en fait, au moment du deuxième avion, au moment du deuxième impact, que tout bascule, parce qu'on comprend évidemment que ce n'est plus un accident.
2: Bien sûr.
13: Que c'est une attaque terroriste. On ne sait pas quand est-ce que ça va s'arrêter, on ne sait pas jusqu'où ça va aller. Ici, à ce moment-là, précisément au moment de cet impact-là, c'est une scène de film américain catastrophe.
2: Tout autour de vous.
13: Tout le monde hurle, tout le monde court dans tous les sens, des voitures abandonnées, les gens qui marchent, qui courent sur les voitures. C'est vraiment, on a peur de mourir à ce moment-là.
2: Mais vous courez aussi, j'imagine.
13: Et on court, évidemment, on court parce qu'on voit des choses tomber, on voit des morceaux d'immeubles qui commencent à tomber. Donc on a peur pour sa vie, on court. Et puis quand on s'arrête de courir, on voit comme ça ces impacts qui sont petits à l'échelle de cette tour, on s'imagine pas du tout qu'elles vont tomber. Et moi, je garde en tête l'idée que il faut quand même que je fasse le tour, que j'aille quand même au bureau. J'ai un truc comme ça qui me tient vers là-bas. Et puis dans les rues, c'est tellement la panique, les voitures sont abandonnées, les gens sont agglutinés autour des voitures pour écouter la radio, qui est à ce moment-là notre bulle d'espoir.
2: Il faut se rappeler à l'époque, il y a 25 ans, c'est un monde finalement peu connecté. Vous avez votre appareil sur, photo sur vous, vous allez nous en parler dans un instant, mais on n'a pas tous ces smartphones dans la poche, on n'a pas les réseaux sociaux. Hein.
13: Exactement, alors j'en parle bien dans le livre, je prends le temps de replonger le lecteur dans le contexte. Effectivement, en 2001, moi j'ai un téléphone, les téléphones d'avant, quoi, qui ne sont pas les smartphones. Internet n'est pas dans les poches de tout le monde, donc on ne sait pas ce qui se passe. On est dans le noir. Et puis, il y a la radio, donc, qui est notre seul lien avec l'actualité, avec ce qui se passe. Et on entend dans la radio la voix du maire de New York de l'époque, Rudolph Giuliani, qui, à ce moment-là, est un héros absolu pour la ville. Il vient de remettre la sécurité, remettre la propreté dans la ville. Et on entend donc la voix de ce héros dire « L'Amérique est attaquée. Un avion vient de s'écraser sur le Pentagone. Un autre est en route vers la Maison-Blanche. » Quittez Manhattan, si vous êtes sur l'île de Manhattan, quittez Manhattan par tout moyen, d'autres avions sont dans le ciel, nous ne savons pas ce qui se passe.
2: Bon là c'est la panique évidemment, dans les rues.
13: On se demande si on est dans un cauchemar, quand est-ce que ça va s'arrêter? Et donc, encore une fois, un peu obnubilé par cette idée de prendre des photos, de voir cette histoire, je me retrouve encore une fois un peu coincé comme ça dans ces rues. Je garde en tête que la tour doit être un peu, la première en tout cas, doit être très abîmée. J'ai envie de voir le morceau de la tour manquant, un peu bêtement.
2: Mais vous avez quand même, pas cette intuition, mais ce réflexe appareil photo en main, malgré l'urgence de fuir, de sauver votre vie, de capturer ces moments, hein, Michael Benfredge. Et vous les montrez, ces photos.
13: Absolument.
2: Vos photos personnelles, c'est la première fois dans votre livre,
13: oui,
2: que publié aujourd'hui, je le rappelle, que vous les montrez. Qu'est-ce qu'elles montrent, ces photos? Des scènes d'apocalypse. Hein.
13: Alors, elles montrent d'abord, effectivement, les tours qui brûlent. Elles montrent aussi, on voit les gens dans la rue. On voit les regards un peu hagards des gens dans la rue. C'est vrai qu'à ce moment-là, moi, je reste bloqué un peu comme ça dans les rues et je me retrouve dans un angle mort, un angle où on ne voit plus les tours. Vous savez, il y a évidemment plein d'immeubles à cet endroit-là. Et puis d'un coup, je sens un vrombissement sous mes pieds, comme si le métro vraiment me caressait la plante des pieds. Sauf que ce n'est pas un passage, c'est un vrombissement qui continue, qui s'intensifie. Je ne comprends pas ce qui se passe, on se demande s'il n'y a pas une bombe qui sort par le sol. Et puis je distingue une foule de gens qui arrivent vers moi en courant et un nuage, le fameux nuage de fumée qu'on voit dans les photos.
2: Oui.
13: Un nuage qui arrive comme ça vers moi. Je suis très inquiet, terrorisé, je ne comprends pas ce qui se passe. Et évidemment, c'est la tour qui est en train de s'effondrer. Donc je prends mes jambes à mon cou et je cours avec tout le monde. Et quand je m'arrête de courir, j'ai fait quasiment 2 kilomètres, je le sais, puisque je prends une photo et je me souviens d'où je l'ai prise. Et je prends une photo parce que je ne vois plus qu'une tour. Et pour ceux qui ont été à Manhattan avant que les tours ne tombent, on se souvient que dans Manhattan, dans le sud de Manhattan, il y avait des angles comme ça dans des rues où on pouvait parfois n'en voir qu'une.
2: Oui.
13: Et puis alors on se penchait un peu à droite, un peu à gauche pour se rassurer, pour bien voir la deuxième. Et donc je me demande si c'est ça, je me demande si je suis à cet endroit-là précis. Et puis je me penche un peu à droite, un peu à gauche, et puis je vois rien.
2: Ben vous avez peine à y croire à ce moment-là,
13: voilà,
2: forcément,
13: absolument.
2: On se dit c'est pas possible.
13: Et juste au moment où je termine ce cliché, qui est dans le livre encore une fois, où on voit une seule tour tenir avec une grande antenne, sa grande antenne dessus, je baisse mon appareil photo comme ça et puis je vois l'antenne qui commence à vaciller un peu. Je me demande si je ne vais pas tomber dans les pommes, si c'est normal. Et puis je vois la tour qui s'effondre dans un silence, puisque je suis un peu loin, qui contraste tellement avec ce que j'avais vécu quelques minutes avant.
2: Ouais.
13: Voilà. Et puis après commence une transhumance sidérante dans Manhattan, dans un Manhattan choqué, dans un Manhattan arrêté.
2: Michael Benfredge, hélas, le temps nous manque, il faut lire votre livre, je vais tout rappeler dans un instant, mais pourquoi avoir attendu 25 ans pour raconter ce témoignage? La peur de l'oubli, vous vous adressez aux jeunes générations en particulier?
13: C'est vrai que la peur de l'oubli est un des arguments importants. On se rend compte malheureusement que les gens n'ont pas conscience de ce que c'était le monde avant le terrorisme, ce que nous on a connu. Donc je raconte dans ce livre, pas simplement le 11 septembre, je raconte aussi un été radieux à New York, un été enchanteur, l'été de nos 20 ans, celui qu'on a connu quand on était stagiaire à l'étranger, quand on a connu la liberté, quand on a connu la légèreté. Je l'ai fait aussi comme un témoignage pour mes enfants que j'ai emmenés à New York sur les traces de mon été et de cette vie rêvée.
2: Michael Benfredge, un grand merci d'être venu ce matin sur Europe 1. Je rappelle votre livre 11 septembre au pied des tours, 25 ans après, un témoignage extraordinaire. Ça sort aujourd'hui aux éditions Écrin. Merci d'avoir été avec nous sur Europe 1 ce matin.
13: Merci beaucoup.
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1: Soyez les bienvenus si vous nous rejoignez. Europe 1, bonjour. Il est 5h52, Alexandre Lemaire.
2: Le journal permanent, Christophe Lamarre.
5: L'économie française en panne. L'INSEE revoit ses prévisions de croissance largement à la baisse pour cette année. Le PIB progressera au mieux de 0,4%. Quant au chômage, il devrait encore augmenter et toucher les 8,6% de la population active. 6 mois de prison ferme avec incarcération immédiate à Toulouse. Le père d'un enfant de 9 ans qui avait menacé de décapiter une enseignante parce qu'elle avait puni son fils dort en prison depuis hier soir. Je n'ai pas mesuré la gravité de mes propos, a-t-il notamment expliqué à l'audience. Et puis le football, fin de la première journée de la Ligue des Champions. Lens renverse le Slavia Prague en toute fin de match, 3-2 pour les Lensois.
2: Merci Christophe, le journal de 6h dans moins de 10 minutes sur Europe 1.
1: Réveil, Europe 1, bonjour, il est 5h53.
2: Le Club Culture, c'est d'abord le livre du jour. Bonjour Nicolas Caro.
14: Bonjour Alexandre.
2: Chaque vendredi, vous nous proposez un roman culte ou un classique de la littérature. Vous avez choisi ce matin Les Misérables.
14: Oui, et je vous en reparle à cause de cette beauté. Le chef-d'œuvre de Victor Hugo a été publié en 1862 et les éditions Kahnmeister rééditent le roman dans ce coffret avec 2 volumes, c'est magnifique. Alors je vous resitue l'histoire, nous sommes en 1815, on suit Jean Valjean, un bagnard, on connaît, il a été emprisonné pour avoir volé du pain, pour nourrir sa famille, il sort au bout de 15 ans de détention, mais son passeport de forçat, vous savez ce document qu'il doit montrer partout, l'empêche de trouver du travail et donc de l'argent et donc de quoi vivre. Seul le bon évêque Myriel lui offre le gîte et le couvert, mais Valjean, toujours dans l'aigreur de l'injustice qu'il a subie, lui vole son argenterie et s'enfuit. Il est bientôt arrêté par les gendarmes et ramené à l'évêque, et c'est là que se joue toute la suite du roman. L'évêque Myriel, au lieu de l'accabler, explique aux gendarmes que c'est lui qui lui a donné cette argenterie. Il redonne même à Jean Valjean, en le laissant partir, 2 chandeliers, mais en lui lançant « N'oubliez pas, n'oubliez jamais que vous m'avez promis d'employer cet argent à devenir honnête homme. » Et l'on suit Jean Valjean. Dans sa quête de justice, il deviendra Monsieur Madeleine pour échapper à la police et on croisera donc Cosette, Fantine, les Thénardier, etc., toujours poursuivis par le policier Javert. C'est un roman fleuve, mais une histoire haletante qui a tout de suite marché. On lisait à voix haute le roman pendant les pauses dans les ateliers.
2: Ah, les personnages des Misérables, bien sûr. Nicolas en fait beaucoup pour l'œuvre, hein.
14: Mais oui, Gavroche, Cosette, Jean Valjean, Javert, les Thénardier, tous ces noms évoquent quelque chose, même pour ceux qui ne l'ont pas lu. C'est ça la marque d'un classique. Ils sont tous devenus un symbole, un archétype. Valjean, la bonté, Javert, c'est le policier, l'opiniâtreté, les Thénardier qui sont eux seuls un symbole de méchanceté. Les Misérables font partie de ces romans ancrés dans notre imaginaire.
2: Ben oui, ça ne nous empêche pas de les lire ou de les relire. Absolument, Les Misérables, Victor Hugo. Merci Nicolas Caro.
1: Nous sommes le vendredi 11 septembre. Vous écoutez Europe 1. Bonjour Alexandre Lemaire.
2: Comme chaque vendredi, les nouveautés musicales. Bonjour Joe Hume.
15: Bonjour Alexandre. Bonjour Ombre.
1: Bonjour.
15: Bonjour à tous.
2: Allez, on ne va pas commencer avec une sortie de disque, mais avec un événement.
15: Oui, alors carrément, Alexandre Omblin, qu'est-ce que vous faites le 15 octobre ?
2: Ah, je crois qu'il va nous emmener en concert.
1: Oui, je pense.
15: Oui, mais pas n'importe quel concert. Vous allez voir Stevie Wonder à l'Accor Arena jouer l'intégralité de son chef-d'œuvre « Songs in the Key of Life ». N'y allons pas par 4 chemins, un seul concert de Stevie Wonder, c'est un événement tout aussi exceptionnel que 20 concerts de Céline Dion, si ce n'est plus. Je ne vais pas vous rappeler l'importance de l'impact sur la musique soul, le jazz, le R&B, le funk, l'électronique de Stevie Wonder, c'est l'un des grands génies musicaux du XXe siècle.

0: La dernière fois que Stevie Wonder est venu en France, c'était en 2008. À l'époque, ça faisait déjà 16 ans qu'il n'était pas venu. Je vous laisse tirer les conclusions vous-même. Mais il y a de fortes chances pour que ce soit maintenant ou jamais. Le souci, c'est que les préventes hier matin se sont volatilisées en un clin d'œil. Il va donc falloir jouer des coudes aujourd'hui, puisque la mise en vente publique démarre là, à 10h.
1: Oh là là, oui, ça va coincer en ligne. Alors en attendant 10h, Joe, on va pouvoir écouter quelques nouveautés.
0: Oui, alors tout d'abord, de la détente pour le week-end, du chill, comme on dit parfois. Le compositeur, producteur et DJ britannique Bonobo sort ce matin Distance in Static, un nouvel album tout en texture et en relief où de délicats rythmes électroniques accompagnent les voix éthérées d'artistes invités. Écoutez.

croirait presque revenu aux années 90 quand le genre trip-hop émergeait. Bonobo, c'est très beau et c'est dispo. Et puis côté francophone, ce matin sort Nairi, le premier album de la jeune chanteuse Jeanne.

0: Jeanne, elle s'était fait connaître en participant à la Star Academy en 2025, tout en ayant déjà un single sous le bras. Elle était bien préparée. Elle a finalement transformé l'essai avec cet album qui sort ce matin, une collection de petites chansons pop très attachantes dans l'air du temps. Bravo Jeanne.
1: Eh bien, merci pour vos recommandations très éclectiques, Joy. Merci à vous.
2: Très bon réveil, très bon vendredi. Il est 5h58, Alexandre Lemaire.
1: Merci d'avoir choisi Europe 1 pour votre réveil, votre météo à l'approche du week-end. On bline dans un instant, dans la prochaine demi-heure, votre partition dans 20 minutes.
2: Oui, en 2011, Laurent Voulzy publie un album inspiré par le Moyen-Âge, la spiritualité et l'Angleterre.
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2: La partition de Listen Love de Laurent Voulzy dans 20 minutes sur Europe 1.
1: Dans un quart d'heure, l'édito de Laurent Tessier.
2: Il sera question des prix des carburants. Je cite Laurent Tessier, le ras-le-bol est toujours les mêmes discours.
1: Le temps pour ce vendredi, Ombline Roche, on constate deux zones bien distinctes aujourd'hui.
2: Absolument, c'est un ciel chargé de nuages dès le lever du jour, de la Bretagne au Pas-de-Calais et au nord en passant par la Normandie. C'est gris et humide, une grisaille qui va s'étirer vers le Poitou et le centre-val de Loire. Il y aura aussi cette transversale nuageuse de la Charente aux Ardennes. Au sud de cette zone, donc pour une grande moitié est et sud du pays, c'est plein soleil ou presque. Dans l'après-midi, seuls les massifs du Mercantour et du nord de la Corse accrocheront quelques nuages avec un risque de pluie. Le thermomètre affiche une nette différence aussi, comptez une vingtaine de degrés près de la Manche, mais une chaleur marquée au sud avec souvent 26 à 30 degrés en Occitanie. Précisément, il fait ce matin 7 degrés à Cahors, 10 à Chambéry, 12 à Lille et 16 degrés à Boulogne-sur-Mer. Cet après-midi, il fera entre 21 degrés à Saint-Brieuc et 30 à Nîmes, 22 à Charleville-Mézières et Lille, 24 à Paris, au Puy-en-Velay et Épinal, 25 à Lyon, 26 à Strasbourg, 28 à Marseille. Sachez que le week-end sera beau en général et les températures vont encore augmenter. Les maximales dépasseront d'ailleurs largement les normales de saison, notamment dimanche.
1: Merci Ombline, soyez les bienvenus sur Europe 1. Voici votre journal. Europe 1, il est 6h.
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1: À la une, tous les voyants virent au rouge. L'INSEE revoit à la baisse ses perspectives économiques pour cette année. Pire encore, la France décroche par rapport à ses voisins européens. C'est un constat sévère que nous allons vous détailler dans un instant. Dans ce journal également, un père de famille condamné à 6 mois de prison ferme pour avoir menacé de décapiter une enseignante. Ça s'est passé en Haute-Garonne, près de Toulouse. À l'origine, une simple punition. Et puis le grand retour de Céline Dion sur scène demain soir. La Céline Mania s'empare de la capitale pour l'événement musical de l'année.
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1: Europe 1, 6h. Le journal Théo Grévin. Bonjour Théo.
6: Bonjour Alexandre, bonjour à tous. Marché du travail, croissance, pouvoir d'achat. À 8 mois de l'élection présidentielle, c'est donc un tableau peu glorieux dressé par l'INSEE. L'Institut revoit à la baisse ses prévisions. Barthélémy Philippe, le constat est sévère. L'économie française décroche.
7: Oui, la croissance d'abord, le relatif optimisme du début d'année a laissé place à la sinistrose. Après avoir anticipé 0,7%, l'INSEE ramène sa prévision de croissance annuelle à seulement 0,4%. Hors Covid, il s'agirait de la plus faible progression du PIB depuis 2012. Plombé par la croissance, le marché du travail décroche. L'INSEE prévoit un taux de chômage de 8,6% en fin d'année contre 7,9% un an plus tôt. Une hausse brutale qui représente 52 000 destructions d'emplois. Portée par la flambée des coûts de l'énergie, l'inflation devrait continuer à progresser pour atteindre 2,9% en moyenne annuelle. Le pouvoir d'achat des ménages devrait baisser de 0,4% pour la deuxième année consécutive. La consommation va stagner dans un contexte de prudence générale. L'investissement des entreprises et des ménages est attendu en baisse.
6: Barthélémy Philippe, et autre point inquiétant souligné par l'INSEE, la France est distancée par la plupart des grandes puissances européennes, l'Allemagne, l'Italie ou encore l'Espagne. Le gouvernement dévoilera à son tour aujourd'hui une prévision économique actualisée.
1: Le gouvernement en première ligne face à la colère sociale qui s'installe.
6: Oui, 66% des Français justement jugent mauvais le bilan économique d'Emmanuel Macron. Résultat d'un sondage, c'est ça pour Europe 1, CNews et le JDD. Conséquence conséquences des hausses de prix, celles du gaz d'abord, plus 6,3% dès le 1er octobre. Les carburants aussi au plus haut, situation qui pousse certains à passer à l'électrique. En août, les voitures électriques représentaient 38% des véhicules neufs vendus.
1: Face au prix record des carburants, songez-vous à passer à l'électrique? C'est la question du jour. 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
2: Europe 1, bonjour, il est 6h02.
1: Il vient donc de passer sa première nuit en prison. Il s'agit d'un homme reconnu coupable d'avoir menacé de mort une enseignante.
6: Jugé en comparution immédiate hier soir et condamné à 6 mois de prison ferme. La semaine dernière, ce père de famille a menacé de décapitation une enseignante après une punition infligée à l'un de ses 3 enfants, scolarisés dans une école du Fauga, petite commune à une 30 kilomètres de Toulouse. Des propos qui rappellent forcément l'assassinat de Samuel Paty en 2020. Aucun professeur ne doit avoir peur d'exercer son métier, a réagi le ministre de l'Éducation.
1: Dans l'actualité également, l'avocat de Xenia Federova dénonce des déclarations contradictoires de la part du ministre de l'Intérieur.
6: Hier, Laurent Nunez a mis en garde et menacé de poursuite pénale la chaîne CNews. En cas de retour de la chroniqueuse russe à l'antenne, Xenia Federova sous le coup d'un arrêté d'expulsion depuis fin juillet pour atteinte aux intérêts fondamentaux de l'État. Mais Alexandre Chauveau, son avocat, a donc décidé de riposter dans un communiqué.
5: Oui, et pour la défense de Xenia Federova, Maître Pivnoki cite Laurent Nunez lui-même qui, au mois de juillet dernier, devant le tribunal administratif de Paris, indiquait, je cite, que les décisions litigieuses n'empêchent pas Madame Federova de poursuivre son activité professionnelle hors du territoire français. Le ministre de l'Intérieur précisait encore que l'intéressé pouvait toujours continuer à s'exprimer dans les médias français, notamment à travers des interventions orales réalisées en duplex hors du territoire national. Maître Pivnoki demande donc à Laurent Nunez de préciser désormais quelle est sa position réelle, manière de pointer du doigt ses incohérences supposées. Rappelons que les menaces du locataire de la place Beauvau envers CNews font suite à une interview de Xenia Federova, publiée cette semaine par le média Omerta, dans laquelle elle disait espérer ne pas attendre trop longtemps pour reprendre à distance ses interventions.
6: Alexandre Chauveau, les États-Unis et le monde commémorent les attentats du 11 septembre 2001, il y a 25 ans, jour pour jour. Plusieurs avions de ligne détournés par des terroristes d'Al-Qaïda s'écrasaient sur le World Trade Center à New York, mais aussi le Pentagone. Près de 3000 personnes avaient perdu la vie. Des cérémonies sont prévues toute la journée.
1: Nous sommes à présent dans les Bouches du Rhône où un maire, Théo, lance un appel à l'aide à 2 semaines des élections sénatoriales.
6: Le maire d'Allau, 20 000 habitants, près de Marseille, où l'édile réclame une réforme de la loi SRU, ce texte qui impose 25% de logements sociaux aux communes de plus de 3500 habitants, seuil souvent difficile à atteindre au vu des contraintes foncières, administratives ou encore budgétaires. Lionel de Cala se retrouve donc dans l'obligation de payer des amendes, des règles qui, selon lui, doivent évoluer. Stéphane Burgat.
8: Un clocher qui domine le vieux village provençal, un moulin en vieille pierre, de la Pinède et les collines de Pagnol tout autour. Allô, c'est ça, et pas question de faire n'importe quoi avec l'urbanisme, tranche le maire Lionel de Cala.
9: Si on devait se conformer à la loi SRU, il faudrait qu'on construise plus de 2000 logements, quasiment du jour au lendemain. Ça veut dire accueillir 6000 nouveaux habitants sur une commune qui en compte 22 000, sans que dans le même temps, les services et les équipements ne suivent dans les mêmes proportions. Donc ça veut dire concrètement que la qualité de vie de tous les habitants de ma commune diminuerait. Et ça, je ne peux pas m'y résoudre.
8: D'autant que les terrains indisponibles se font rares.
9: Nous, on a 80% de notre territoire communal qui est composé notamment par les collines, qui sont des massifs protégés. Donc c'est compliqué de construire. Et je vous dis, c'est pas souhaitable. Ces 25% de logements sociaux devraient être pensés non pas commune par commune, mais à l'échelle des intercommunalités.
8: Et les Alaudiens qui ont réélu leur maire dès le premier tour avec 75% des voix sont vent debout contre le respect des quotas.
10: Il faut préserver ce cadre à Allou. Voilà, vous avez vu comme c'est pittoresque et tout. C'est bien, c'est joli, Allou. Où c'est que vous allez faire les appartements sociaux? Montrez-moi là. Où? Il n'y a pas de place.
8: En conséquence, une amende de 1 300 000 euros, plus gros poste de dépenses de la commune derrière la police et les écoles. Allô, Stéphane Burgat, Europe 1.
1: Allez, il reste 24 heures à trépigner, Théo, puisque demain soir, Céline Dion va faire son grand retour sur scène, 6 ans après.
6: Oui, les répétitions sont officiellement terminées. 16 dates prévues à la Défense Arena, des centaines de milliers de spectateurs et des retombées économiques considérables. Aucun doute, ce retour sur scène, c'est bien l'événement musical de l'année, Julien Pichenet.
11: L'ampleur du phénomène Céline Dion est absolument vertigineuse. 500 000 de spectateurs attendus pour les 16 premières dates et des billets qui se sont arrachés jusqu'à 1000 euros.
12: On est super heureux. Pour moi, ça va être une première fois. Ça fait depuis toute petite que je l'écoute. Et enfin, je vais pouvoir réaliser mon rêve. Je m'aventurerai
11: quand tu me retiens. Les spectateurs français seront nombreux, mais pas forcément majoritaires. On attend des fans du monde entier. Ils sont d'autant plus excités qu'une rumeur annonce la présence de la star américaine Beyoncé en invité exceptionnel pour le premier concert de demain. Les concerts de Céline Dion sont une manne pour la capitale. Hôtellerie, restauration et transport attendent 1 milliard d'euros de retombées économiques. À 58 ans, Céline Dion prouve qu'elle reste l'une des très rares artistes capables de faire déplacer la planète entière. À Paris, la Céline Mania bat déjà son plein. Depuis quelques jours, les fans font le pied de grue devant le Royal Monceau où loge la star. Et ce soir, histoire de s'échauffer, il y aura un nouveau karaoké géant, cette fois organisé par la mairie de Paris dans le 19e arrondissement. On n'attend pas moins de 10 000 personnes.
6: Merci Julien Pichenet. Et il y aura donc un karaoké ce soir. Il y en avait déjà un hier au Grand Rex à Paris, près de 3 000 fans. Ambiance formidable hier soir au Grand Rex.
13: Ouais, je tends l'oreille, je crois que c'est vous qu'on entend au fond
6: c'est...
13: à droite.
6: Non, c'est Moulin.
13: Oui, d'accord.
6: Ah,
13: il y a concours, là. Merci Théo Grévin, soyez les bienvenus sur Europe 1. 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
13: À suivre l'édito de Laurent Tessier et la question santé. Le docteur Brigitte Millot va vous parler d'une mise en garde adressée aux femmes par l'agence du médicament. Elle vous dit tout dans un instant. A tout de suite sur Europe 1.
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2: 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Vous écoutez Europe 1, bonjour jusqu'à 7h. Il est 6h11, Alexandre Lemaire.
13: Lors de la question santé, bonjour docteur Brigitte Millot.
2: Bonjour Alexandre, bonjour Omblin.
13: Bonjour. L'ANSM, l'agence du médicament, va envoyer un courrier aux femmes pour les informer d'un lien possible entre la prise de certaines hormones et l'apparition d'une tumeur bénigne. Alors Brigitte, de quoi s'agit-il? Est-ce qu'il faut s'en inquiéter?
2: Oui, vous l'avez bien précisé et c'est très important.
0: On parle de tumeurs bénignes qui se trouvent au niveau du cerveau, que l'on appelle des méningiomes, car elles se développent à partir des méninges. Vous savez, ce sont les enveloppes qui protègent le cerveau et la moelle épinière. Alors, depuis plusieurs années, on avait observé une augmentation du nombre de méningiomes chez les femmes, et particulièrement chez celles qui prenaient des hormones à base de progestérone, qui étaient indiquées dans l'hyperpilosité, mais aussi dans la transition de genre, pour bloquer les hormones mâles, justement, ainsi que dans l'endométriose, lors de règles douloureuses ou au moment de la ménopause. Et depuis, les liens ont été bien identifiés entre certaines hormones et le risque de développer un méningiome, ce qui a permis de diminuer considérablement justement le nombre de ces méningiomes. Et plus récemment, les données ont également attiré l'attention sur une des hormones utilisées dans certaines contraceptions microprogestatives, avec une augmentation très faible du risque et seulement après une utilisation prolongée, longue. Alors, à la question « faut-il s'inquiéter ?», les données disponibles sont totalement rassurantes pour certaines autres hormones utilisées, donc je rassure tout le monde. Mais il faut être informé et rester vigilant, d'où le courrier aux médecins et aux femmes, car même si le risque absolu est faible, les décisions doivent être prises au cas par cas avec votre médecin. Et bien sûr, il est important de connaître les signes qui doivent vous y faire penser, comme des maux de tête, des troubles de la vision, de la parole ou autres symptômes. Les signes dépendent bien sûr de la localisation de la tumeur, où elle se trouve dans le cerveau. Mais il est important de connaître le lien qui peut exister, même s'il est très rare, entre la prise de certaines hormones et l'apparition de ces méningiomes. Aussi, n'hésitez pas à en parler avec votre médecin.
13: Merci, docteur Brigitte Millot.
1: Vous écoutez Europe 1, bonjour, bienvenue, bon réveil, il est 6h14.
13: L'édito de Laurent Tessier sur Europe 1, bonjour Laurent.
3: Bonjour Alexandre, bonjour Ambline,
1: bonjour. Bonjour.
13: Rédacteur en chef de Pascal Pro et vous de 16h à 18h. Vous nous parlez ce matin, Laurent Tessier, de la colère autour des prix des carburants. Vous le dites, hein, vous ne supportez plus d'entendre les mêmes discours.
3: Oui, c'est le ras-le-bol, Alexandre, qui dure depuis des mois. Le ras-le-bol de voir des prix élevés pour faire son plein. Il n'y a pas le choix. Souvent, il faut prendre sa voiture pour aller travailler, emmener les enfants à l'école, pour aller faire ses courses. Et à chaque passage à la station-service, nous voyons l'addition de plus en plus salée. Le ras-le-bol d'entendre les mêmes discours pour tenter de nous rassurer. Hier, Maud Brejon, la porte-parole du gouvernement, s'est exprimée après le Conseil des ministres.
5: Nous sommes extrêmement vigilants et attentifs, évidemment, à cette situation, avec au fond un positionnement et un pragmatisme qui, depuis le début de cette crise, est le même.
3: Nous sommes extrêmement vigilants et attentifs. J'entends, et que disait la porte-parole du gouvernement il y a plusieurs mois, le 4 mars dernier, après un Conseil des ministres ?
5: Nous serons extrêmement attentif à l'évolution des prix, parce que nous savons, et je sais pertinemment à quel point c'est une inquiétude centrale.
3: Oui, ils peuvent être extrêmement vigilants et attentifs, mais en attendant, les automobilistes trinquent. Un litre de sans-plomb 95 en moyenne à 2,12€, pour le gazole 2,29€, un niveau record depuis le début de la guerre au Moyen-Orient, des carburants qui sont 23 et 33% plus chers qu'en février. Alors oui, des choses ont été faites avec des aides ciblées pour les transporteurs, les agriculteurs, les pêcheurs et pour les autres. Que disait hier la porte-parole du gouvernement ?
5: Et nous avons décidé évidemment d'être aux côtés des Français qui travaillent, qui roulent beaucoup, et des Français les plus précaires. Mais il y a une réalité budgétaire.

0: Le moment de grâce a été quand le ministre de l'économie, Roland Lescure, nous lançait en mars dernier sa solution magique, l'Observatoire.
1: Et j'en profite pour annoncer que le ministre des Comptes publics, David Amiel, va mettre en place dans les prochains jours un observatoire de la crise et de leur impact sur les finances publiques.
0: En attendant, voilà la réalité. Hier, dans notre émission Pascal Pro et vous, sur Europe 1, nous avons eu un nombre très important d'appels. Comme François, 29 ans, il habite à Bordeaux.
2: Je vous avoue que maintenant, je fais plus le plein. Je mets à coût de 25 ou 30 euros parce que c'est insupportable. On gagne pas trop mal nos vies avec ma femme. C'est une horreur. On a 3 enfants, on s'en sort plus alors qu'on gagne bien nos vies.
0: 7 Français sur 10 ont besoin de leur voiture pour aller travailler. Beaucoup d'automobilistes sont livrés à eux-mêmes. Et si vous comptez sur le chef de l'État, Emmanuel Macron, il pourrait vous faire la même réponse qu'en 2018.
3: Franchement, regardez le carburant, c'est une...
4: Alors,
3: c'est
4: atroce. Je vais venir au carburant, mais le carburant, c'est pas Bibi.
3: Il y a quand même des taxes de l'État.
4: C'est vrai, et je les assume.
0: Ah bah voilà, pour Bibi, encore un autre sujet qu'il va falloir assumer.
5: Votre édito sur Europe 1, merci Laurent Tessier. À tout à l'heure, Laurent. Pascal Pro et vous à partir de 16h. Dans un instant, chers auditeurs, votre partition, Mille Roche.
6: L'album Listen Love de Laurent Voulzy, sorti en 2011.
5: À tout de suite sur Europe 1.
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6: 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Europe 1, bonjour, il est 6h18.
5: Le journal permanent, Théo Grévin.
13: 6 mois de prison ferme avec mandat de dépôt, c'est la peine prononcée hier soir à l'encontre du parent d'élève qui a menacé de décapiter une enseignante en fin de semaine dernière. Les faits se sont produits dans une école du Foga, près de Toulouse. Le mis en cause n'avait pas supporté une remarque sur le comportement de son fils. L'INSEE revoit à la baisse ses perspectives économiques pour cette année. Marché du travail, finances publiques. Dans sa note, l'Institut table sur une croissance à 0,4% contre 0,7 attendu jusque-là. Un terrible accident de la route en Suisse. Un autocar s'est renversé hier soir dans le canton des Grisons, dans l'est du pays. Il transportait une 50aine de touristes néerlandais. Plusieurs morts et plusieurs blessés selon les autorités. Et puis en football, entrée en lice réussie du RC Lens en Ligue des Champions. Victoire 3-2 hier soir des Sang et Or sur la pelouse du Slavia Prague.
5: Votre partition à 6h20 sur Europe 1 en Blin Roche. Il est actuellement en tournée dans toute la France. On retrouve avec vous Laurent Voulzy en 2011, lorsqu'il publie l'album le plus atypique de sa discographie.
6: Oui, sans doute son album le plus intime aussi. Listen Love sort le 28 novembre 2011 et on écoutera la chanson Jeanne.
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5: Cet album, Listen Love, c'est donc la rencontre de deux des plus grandes passions de Laurent Voulzy.
6: Voilà, l'Angleterre et l'univers médiéval. Passionné de mystique et de spiritualité, une chemise à jabot sur le dos, Laurent Voulzy ne perd jamais une occasion d'allumer des bougies. Dans ses mémoires, il raconte « J'avais cette idée un petit peu folle de mettre en musique des poèmes du Moyen-Âge avec une ambiance électro ».

0: Révélé quand ma mère m'a offert un château fort, et je me suis aperçu rapidement que elle aussi d'ailleurs que je jouais plus avec mon château fort qu'avec mon garage et mes panoplies. Et ça m'a poursuivi en fait toute ma vie. J'ai commencé à lire très rapidement à l'âge 12-13 ans. Je me suis intéressé à l'histoire à partir de ce moment-là, mais plus particulièrement le Moyen-Âge.
1: Il aura donc attendu d'avoir 62 ans, Laurent Voulzy, avant de laisser s'exprimer cette passion dans sa musique.
2: Oui, une fois sa carrière vraiment bien installée, c'est ce qu'il faut comprendre. Quand il se met à travailler sur Listen Love, 10 ans se sont écoulés depuis la sortie d'Avril, son dernier album de chansons originales. Pour ce disque Avril, comme pour les précédents, Laurent Voulzy explique qu'il arrivait en studio avec la majorité des titres déjà écrits, ou du moins avec, dit-il, des bases solides. Pas pour Listen Love.

0: avant que sorte cet album Listen Love, on ne lui connaissait pas cette passion pour le Moyen-Âge.
1: Vous avez raison. Et pourtant, écoutez Laurent vous y raconter comment est née cette fascination pour l'époque médiévale.
2: Quand j'avais 8 ans, ça s'est

0: quelle façon cet amour du Moyen-Âge s'est retrouvé mêlé à son autre grande passion d'Angleterre?
1: Eh bien, pour Listen Love, Laurent Voulzy s'offre un pèlerinage à la Mecque absolue de la pop, les mythiques studios Abbey Road à Londres. C'est la première fois qu'il y met les pieds. S'il a eu l'occasion de passer devant à plusieurs reprises, de traverser, vous savez, le mythique passage piéton, comme n'importe quel touriste, il n'avait jamais osé franchir les portes. Cette fois, il y est, et il y est légitimement en tant que musicien. Écoutez-le à nouveau raconter cette expérience des studios Abbey Road au micro de Nikos Aliagas. C'était sur Europe 1.
2: La grande émotion, c'était quand j'ai monté les marches du studio, je suis rentré dans le studio, Abbey Road Studio, pour moi, depuis que j'ai l'âge de 15 ans, c'est quelque chose qui m'a beaucoup marqué, quoi. Et puis ensuite, j'ai travaillé dans le studio 2, qui est le studio dans lequel notamment enregistraient les Beatles, qui lui est resté dans son jus, c'est-à-dire une décoration technique des années 60. Là, j'avais l'impression de rentrer dans un temple.
1: La démarche artistique de Laurent Voulzy est totale. Quoi de plus naturel que de défendre cet album Listen Love dans des lieux sacrés et chargés d'histoire? C'est alors que commence une tournée ambitieuse dans des théâtres antiques, des églises, des cathédrales. Il se produit même dans la basilique de Saint-Denis, la place des Rois. Laurent Voulzy

0: Jeanne, extrait de l'album Listen Love dans la partition sur Europe 1. Laurent, vous y en tournée jusqu'au début de l'année prochaine avec une date au Grand Rex à Paris le 29 janvier et retrouvez en podcast sur europe1.fr l'appli Europe 1, un épisode de la collection Destin Extraordinaire dédié à Laurent Voulzy.
1: Merci Ombline Roche, nous sommes vendredi 11 septembre, excellente fin de semaine. Dans la prochaine demi-heure sur Europe 1, la revue de presse d'Olivier Delagarde dans 20 minutes.
0: Oui, à la une, la situation économique française est encore pire que prévu.
1: La revue de presse internationale, nous irons notamment en Espagne où l'enclave de Ceuta a mesuré l'impact économique de la crise migratoire de cet été. Et puis l'Irlande se prépare à recevoir demain Donald Trump. Le président américain se rendra notamment dans son golf. Les correspondants d'Europe 1 dans un quart d'heure, dans un instant, la météo. A tout de suite sur Europe 1.
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1: Quel temps pour ce vendredi, Ombline? Eh bien, c'est une fin de semaine globalement douce et lumineuse.
0: Oui, même si c'est pas mal humide. Hein. Dans le nord, la perturbation arrivée durant la nuit s'attarde ce matin du littoral breton jusqu'à la frontière belge, apportant un ciel couvert et un risque de petite pluie. Au fil des heures, ces nuages glissent vers le centre. On sent vraiment être menaçant sans lâcher trop de pluie le long d'une diagonale qui ira de la Charente aux Ardennes. En revanche, les régions du sud et de l'est conservent un grand et beau soleil tout au long de la journée. En seconde partie de l'après-midi, les Alpes du sud, les reliefs corses verront cependant quelques nuages bourgeonnés apportant localement des averses. Les températures seront particulièrement agréables, douces dans le nord sous les nuages, élevées dans le sud avec des pointes à 30 degrés dans le Gard. Il fait ce matin 8 à Nevers, 11 à Angoulême, 14 degrés à Caen, 14 à Brest aussi. ressenti 17 degrés à Avignon. Cet après-midi, il fera 21 à Brest et Cherbourg, 22 à Caen, 23 à Saint-Étienne, 24 à Paris et La Roche-sur-Yon, 25 à Grenoble, 27 à Carcassonne, 29 degrés pour Montpellier. L'anticyclone va garantir un week-end chaud et ensoleillé sur la majorité de la France. Après un samedi matin parfois brumeux au nord, les températures vont grimper demain après-midi. Dimanche, le quart nord-est conservera un ciel nuageux avec un petit peu de pluie, mais une véritable vague de douceur estivale déferlera sur le sud avec des maximales jusqu'à 32 degrés dimanche après-midi.
1: Merci Amblin Roche. Europe 1 bonjour et bon réveil à tous. 6h30.
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1: À la une, l'économie française à l'arrêt. Le verdict de l'INSEE est sans appel. La croissance sera presque nulle cette année. Prévision revue à la baisse. Dans le contexte de la préparation du budget 2027, l'Élysée veut mettre la pression sur les candidats. Tous les détails dans un instant avec Arthur Delaborde. Près de Toulouse, une enseignante menacée de mort. L'auteur des menaces, condamné à 6 mois de prison ferme, ce père de 3 enfants avait menacé de lui couper la tête. Récit dans ce journal, Louis Wilfried de Villers. Et puis la chute d'Edgar Gros-Piron après des mois de crise. L'ancien champion olympique poussé vers la sortie pour ses méthodes contestées. Edgar Gros-Piron quitte la présidence du comité d'organisation des JO Alpes 2030. Il y a urgence maintenant à lui trouver un successeur, vous dira Cyril de la Morinerie.
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1: 6h30 sur Europe 1. Le verdict est sévère et il ressemble à un signal d'alarme. L'économie française décroche par rapport au reste de l'Europe. Taux de chômage en hausse et croissance revue à la baisse, prévient l'INSEE, qui revoit en effet ses prévisions à la baisse. Elle sera quasi nulle, cette croissance, 0,4% cette année. Alors pour faire adopter un budget 2027 qui s'annonce déjà impossible, l'Élysée tente désormais de mettre la pression sur les candidats à la présidentielle, Arthur Delaborde.
8: Vous voulez gouverner demain, alors ne bloquez pas le pays aujourd'hui. C'est en substance l'argument d'un proche d'Emmanuel Macron. Les prétendants à l'Élysée ont intérêt à trouver une maison rangée, explique-t-il, avec des marges de manœuvre pour appliquer leur programme. La pression peut-elle aller jusqu'à une dissolution en cas de blocage sur le budget ? Réponse de la porte-parole du gouvernement, Maud Brejon.
9: Outre le fait que c'est évidemment la prérogative unique du président de la République, ce n'est pas dans les projections qui sont les nôtres, tout simplement. Donc je n'ai pas plus de commentaires à faire.
8: Mais le bruit court jusque dans les rangs du gouvernement. Si Sébastien Lecornu était censuré, Emmanuel Macron pourrait dissoudre l'Assemblée. Le président avait déjà agité cette menace l'an dernier. Un moyen de pression très concret. En faisant tomber Matignon, les députés pourraient aussi remettre leur siège en jeu et bousculer la campagne présidentielle. Faute de majorité, l'exécutif mise donc sur les ambitions de ses successeurs pour faire adopter son dernier budget.
1: Arthur Delaborde du service politique d'Europe 1. L'économie française dans le rouge comme les prix de l'essence. Vous la payez toujours au prix fort. La question du jour, écoutez bien, songez-vous à passer à l'électrique. 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
0: Europe 1, il est 6h32, la suite du journal. Alexandre Lemaire.
1: Nous sommes à présent près de Toulouse. Un parent d'élève a été condamné à 6 mois de prison ferme après avoir proféré des menaces de mort contre une enseignante. Ça s'est passé à la fin de la semaine dernière dans la commune du Fauga, au sud de Toulouse. Ce père de 3 enfants n'avait pas supporté une punition infligée à l'un de ses enfants. Il a menacé de couper la tête de l'enseignante, Philippe Wilfried de Villers.
11: Oui, vendredi dernier, le père est convoqué pour un entretien à l'école de son fils de 9 ans. Celui-ci se montre turbulent depuis la rentrée, perturbe sa classe de CM2. La veille de cet entretien, son enseignante le fait même sortir de classe, le temps qu'il se calme, en le confiant à une autre maîtresse, lui demandant aussi d'éviter de jouer au caïd. Des propos que le père n'accepte pas. Le ton monte vendredi devant l'école sur le parking. C'est là qu'il menace l'enseignante de lui couper la tête. Sous le choc, traumatisée, elle est depuis en congé maladie pour un mois au moins, et elle hésiterait même, selon son avocat, à poursuivre son activité. Des menaces particulièrement choquantes, déplore Isabelle Bagnéris, première adjointe de la commune du Fauga.
20: On ne peut pas accepter que des parents puissent venir sur l'école et menacer et tenir des propos pareils. On peut ne pas être d'accord, s'expliquer, mais on ne faire pas des menaces pareilles, surtout dans le contexte actuel.
11: Hier à l'audience, au tribunal de Toulouse, le père de l'enfant a présenté ses excuses en affirmant ne pas avoir mesuré la gravité de ses mots. Le président du tribunal évoque, lui, des propos propos d'une grande violence qui ne peuvent renvoyer qu'à une actualité malheureusement restée dans la tête de tous les Français. Référence directe à l'assassinat de Samuel Paty.
4: Wilfried De Villers.
0: Première journée houleuse au procès du homejacking de Donnarumma, l'ancien gardien italien du PSG qui avait été braqué chez lui en pleine nuit à Paris en 2023.
4: Gianluigi Donnarumma et sa compagne ligotés, frappés en pleine nuit dans leur appartement parisien. Ces agresseurs étaient repartis à l'époque avec un butin estimé à 2 millions d'euros. Ils sont trois aujourd'hui à comparaître devant le tribunal correctionnel de Paris, et notamment Ilias Kerbouche, 21 ans, surnommé Ganito, multicondamné, en prison depuis ses 14 ans. Il est soupçonné d'être le commanditaire de ce homejacking. Pour cette première journée d'audience, des échauffourées ont éclaté dans la salle, Jean-Baptiste Marty.
21: À peine 20 minutes d'audience et un premier incident éclate. Deux des frères d'Ilias Kerbouche, venus assister au débat dans le public, sont expulsés de la salle par les policiers pour avoir tenté d'échanger de loin avec le prévenu. Le ton monte, celui surnommé Ganito menace les fonctionnaires, les noms d'oiseaux fusent. Et puis seconde altercation, cette fois dans le box avec un policier assis derrière Ilias Kerbouche. L'agent lui reproche des insultes à voix basse visant sa mère. « Tu fais 50 kg tout mouillé, viens on va régler ça dehors, tout seul je te tue », lance Ganito au policier. Une dizaine de fonctionnaires interviennent pour calmer la situation. Des propos qui indignent maître Thomas Klotz, avocat de Gianluigi Donnarumma.
22: On le regrette. Il faut absolument que les choses redescendent, si j'ose dire, qu'on retrouve de la sérénité, qu'on ait des moments de vérité. Les débats doivent redevenir sereins, impérativement.
21: L'audience reprend, les bras croisés, la tête apposée contre la vitre du box. Ilias Kerbouche fait mine de dormir, les débats ne semblent pas le concerner. Lui qui est déjà condamné à 13 reprises, il ne pourra pas sortir de prison avant 2034.
4: Jean-Baptiste Marty, les débats doivent reprendre ce matin, le délibéré est attendu ce soir. Après le succès des Jeux Olympiques de Paris 2024, les déboires des JO Alpes 2030. Le comité d'organisation n'a en effet plus de patron. L'ancien champion olympique de ski de bosse, Edgar Groupiron, a quitté hier ses fonctions de président. Après des mois de crise de gouvernance, l'urgence à présent, c'est de lui trouver un successeur solide, Cyril de la Morinerie.
23: Oui, c'était devenu inéluctable. Après de multiples tensions en interne, Edgar Groupiron a décidé de rendre sa casquette de président du comité d'organisation d'Alpes 2030. Les conditions ne sont plus réunies pour continuer cette aventure, écrit le champion olympique de ski de bosse dans un post sur Internet. Edgar Groupiron avait été nommé le 18 février 2025 et rien ne s'est passé comme prévu. À Lyon, au siège du comité d'organisation, l'ambiance était pesante. Le départ précoce du directeur général Cyril Linette l'a fragilisé. Beaucoup de retard a été accumulé. Val d'Isère, un temps écarté, a été intégré tardivement à la carte des sites. Les épreuves de glace prévues initialement à Nice ont été confiées à Lyon. À Lausanne, le CIO, le Comité international olympique, commence à s'inquiéter. Alpes 2030 va devoir accélérer la cadence et trouver un patron solide. Plusieurs noms reviennent pour prendre la suite d'Edgar Groupiron, l'ancien champion olympique Vincent Gé, ou encore celui que l'on considérait comme le Tony Estanguet des montagnes et qui avait finalement renoncé, Martin Fourcade.
4: Cyril de la Morinerie.
0: C'était votre journal de 6h30 sur Europe 1. On se retrouve dans un instant, Alexandre Lemaire, pour la suite d'Europe 1 Bonjour. Et on sera avec Dimitri Pavlenko pour le programme d'Europe 1 Matin. A tout de suite, il est 6h37. Bon réveil.
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0: Dans la revue de presse internationale, dans un instant, Donald Trump en Irlande où il possède un terrain de golf. A tout de suite sur Europe 1.
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0: Bon réveil, il est 7h20.
4: Bonjour Dimitri Pavlenko.
27: Bonjour Alexandre, bonjour Ambline, bonjour à tous.
4: Qu'est-ce qui fait la une d'Europe 1 matin dans un quart d'heure?
27: Bah écoutez, on va parler de la croissance, on parlera des prix des carburants aussi, mais ce matin aussi, nous sommes tous américains. Vous vous rappelez peut-être cette une du journal Le Monde, c'était le 13 septembre 2001. Est-ce que vous imaginez un journal écrire ça aujourd'hui? Nous sommes tous américains.
4: Oui.
27: Bon, c'est plus ça l'Amérique 25 ans après le 11 septembre. Tout le monde se souvient de ce qu'il faisait ce jour-là, pour ceux qui l'ont vécu bien sûr. Qu'est-ce qui s'est passé depuis un quart de siècle et qu'est-ce qu'il en reste aujourd'hui de ce 11 septembre, de ces attentats XXL aux États-Unis où on commémore en cette semaine les héros hein, pour tenter d'oublier les guerres sans fin d'Afghanistan et d'Irak qui ont suivi les attentats et qui ont une énorme influence en cours, encore sur le cours actuel des choses aux États-Unis. Vous avez par exemple, beaucoup d'anciens combattants qui sont passés en politique, à commencer par le vice-président, J.D. Vance, et ces anciens combattants sont très hostiles à la guerre, en particulier celle qui est en cours contre l'Iran. Ils considèrent quand même aux États-Unis que le terrorisme n'est plus vraiment une menace pour eux. Hein. Mais il ne faut pas perdre de vue à quel point le 11 septembre a réveillé chez les Américains le sentiment de leur vulnérabilité. C'est très puissant ce sentiment dans la psyché américaine. Alors, s'ils ont des bases dans le monde entier, un budget militaire qui représente quand même le tiers du PIB de français avec presque 1000 milliards. Tout ça, c'est par peur d'une attaque sur leur territoire. C'est profondément ancré. Ça paraît dingue pour un Français qui se dit que, bon, quand même, l'Amérique, au fond, c'est une forteresse avec pour voisins deux océans à l'est et à l'ouest et deux voisins faibles au nord et au sud. On peut dire aussi qu'il y a en germe, dans le 11 septembre, les fractures politiques américaines d'aujourd'hui. C'est un pays qui va pas très bien, un peu comme la France d'ailleurs, qui va pas très bien, qui fantasme beaucoup la guerre civile, qui doute de lui-même. Et d'ailleurs, les rodomontades de Donald Trump, c'est un peu une tentative pour masquer cela, ce sentiment de doute très profond. C'est aussi un pays qui est tombé de son piédestal dans le monde. 2001, il faut se souvenir que c'est un peu le moment unipolaire de l'Amérique. C'est l'hyperpuissance sans rival, crainte et respectée. C'est la nation indispensable au monde. C'est ainsi que l'Amérique se décrivait il y a 25 ans. Aujourd'hui, elle se montre plus ouvertement égoïste. Elle a beaucoup abîmé son capital politique et son soft power en ce quart de siècle qui s'est passé depuis le 11 septembre. C'est d'ailleurs un peu la victoire posthume de Ben Laden, tout ça. On va en parler ce matin sur Europe 1.
4: À tout à l'heure, Dimitri Pavlenko.
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0: Europe 1, il est 6h43.
4: Dans 5 minutes maintenant, la revue de presse d'Olivier Delagarde. D'abord, les correspondants d'Europe 1, c'est votre revue de presse internationale. Nous partons en Irlande. Bonjour Clémence Pénard.
29: Bonjour.
4: Vous êtes à Dublin pour Europe 1. Clémence, alors qui fait la une de la presse irlandaise?
1: Eh bien, Donald Trump, qui arrive demain à Dublin, une visite placée sous le signe du golfe, le président américain se rendra à Dunbeg, dans l'ouest du pays, où son propre parcours et hôtel, précise la RT, accueille cette année l'Irish Open, l'un des grands rendez-vous du golfe européen. Mais avant de rejoindre le green, Trump aura plusieurs rendez-vous officiels, notamment avec le premier ministre et la présidente, Catherine Connolly, une poignée de main qui sera particulièrement scrutée. Connolly s'était montré très critique envers Trump, dénonçant notamment sa normalisation de la guerre, rappelle The Irish Times. Selon The Independent, des milliers de personnes devraient également descendre dans les rues pour manifester contre la politique étrangère de Donald Trump.
27: Nous partons en Espagne avec le correspondant d'Europe 1, Nico Salvado. Les gros titres des médias espagnols.
7: La crise migratoire de Ceuta a fait perdre 33 millions d'euros à la ville selon une étude de la Chambre du commerce locale. Le journal El País insiste sur le fait que même après le départ de plus de 90% des personnes entrées fin juillet, l'économie n'a pas retrouvé son fonctionnement normal. Il évoque des commerces ayant perdu jusqu'à 70% de leurs ventes. La chute du tourisme est de 90% et le risque que le problème de trésorerie se transforme en fermeture et destruction d'emplois est réel. Le site de la télé publique espagnole RTVE titre que les préjugés de la crise migratoire à Ceuta sont aussi forts que durant la crise du Covid. Et El País enfin a publié un dernier article un peu plus optimiste rappelant que Madrid a annoncé un plan de 309 millions d'euros pour Ceuta, dont environ 80 millions d'euros d'aide économique directe.
27: Nous partons enfin en Inde ce matin. Abdoulaye Rally, vous êtes à New Delhi pour Europe 1. Qu'est-ce qui fait la une des journaux chez vous en Inde ?
8: Eh bien, c'est le 18e sommet des BRICS, cette alliance des pays émergents qui se réunit à New Delhi ce week-end. 11 pays membres et 10 partenaires sont attendus avec Xi Jinping et Vladimir Poutine. Pour ETV Bharat, c'est une plateforme numérique d'information, c'est l'heure pour New Delhi de renforcer son poids international tout en préservant sa liberté stratégique. Même prudence dans The Wire qui note que les BRICS restent très déséquilibrés. La Chine domine dans l'industrie, l'IA, le commerce et la puissance militaire. The Hindu, pour sa part, publie une tribune chinoise qui propose d'accélérer la création d'un centre des BRICS consacré à l'intelligence artificielle. Autrement dit, au-delà des équilibres diplomatiques, les BRICS veulent aussi peser sur les technologies qui vont définir le monde de demain.
27: Abdoulaye Rally, correspondant d'Europe 1 en Inde.
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27: Il est 7h moins le quart, le journal permanent, Théo Grévin.
11: Marine Le Pen dit partager l'émotion et la colère des Français face à une violence barbare qui arrache des vies. Réaction de la candidate RN à la présidentielle après le meurtre d'Étienne, 30 ans, tué lors du vol de son téléphone à Puteaux, dans les Hauts-de-Seine, fin août. Le suspect est un Soudanais visé par une OQTF. Une première nuit en prison pour l'homme qui avait menacé de décapitation une enseignante en fin de semaine dernière près de Toulouse. Ce parent d'élève a été condamné hier soir à 6 mois de prison ferme avec mandat de dépôt. Il reconnaît avoir tenu ses propos après une punition infligée à son fils. Les États-Unis commémorent les attentats du 11 septembre 2001. Il y a 25 ans, jour pour jour, plusieurs avions de ligne détournés par des terroristes d'Al-Qaïda s'écrasaient sur les tours du World Trade Center à New York, mais aussi sur le Pentagone. Des hommages sont prévus tout au long de la journée. Et puis mené 2-1 jusqu'à la 91e minute, le RC Lens s'impose en toute fin de match 3-2 sur la pelouse du Slavia Prague. Entrée en lice réussie pour les 100 et or en Ligue des Champions.
27: Merci Théo Grévin. Dans un instant, la revue de presse d'Olivier Delagarde, les journaux économiques catastrophés par la situation française. A tout de suite sur Europe 1.
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26: Bonjour Olivier Delagarde.
28: Bonjour Alexandre, vous allez bien?
26: Bonjour. Ça va très bien. Bonjour. Dans votre revue de presse ce matin, l'actualité est économique.
28: Oui, et les nouvelles ne sont pas mauvaises. Elles sont très mauvaises, épouvantables même. La France décroche, annonce sombrement les échos. C'est Waterloo pour l'opinion, c'est la France déglinguée pour le Figaro. Alors de quoi s'agit-il? Eh bien, il s'agit de la croissance française, mais pas que. Inflation, pouvoir d'achat, dette, chômage. En fait, tous les voyants de l'économie française sont au rouge. Et on ne peut même pas accuser la conjoncture, la crise mondiale, le détroit d'Hormuz ou l'assassinat de l'archiduc d'Autriche. La France est la seule à connaître une aussi mauvaise situation. Le seul pays où l'activité freine significativement cette année, et celui qui a doctement expliqué cela hier n'est pas un opposant politique à Emmanuel Macron, c'est le chef du département de la conjoncture à l'INSEE, un fonctionnaire qui dépend de Bercy. Sa note était très attendue par les milieux économiques et très redoutée par les Mozart de la finance. On comprend désormais pourquoi. Tous les moteurs sont au ralenti, constate donc Nathalie Silbert des Échos, y compris et peut-être surtout l'emploi. L'INSEE anticipe un taux de chômage à 8,6% à la fin de l'année. Et de rappeler que quand Macron est arrivé à l'Élysée, il était à 9,6. Autrement dit, son bilan en la matière est de moins en moins positif. Bref, il faut l'admettre, écrit Gaëtan de Capel du Figaro, la situation est nettement pire en France qu'ailleurs. Une France déglinguée au point de désespérer l'INSEE.
26: Ouais, est-ce que la presse n'exagère pas un petit peu là?
28: Eh bien si c'est ce que vous pensez, mon cher Alexandre, écoutez cette histoire qui est racontée par Le Parisien aujourd'hui en France. C'est l'histoire de l'agonie d'un homme dans sa chambre d'hôpital à la Tour du Pin en Isère. C'est sa femme qui témoigne dans Le Parisien aujourd'hui en France. Son mari de 75 ans, atteint d'une sclérose en plaques, est hospitalisé depuis plus d'un mois, mais ce soir-là, il va mal. Il commence à suffoquer. Son épouse appelle alors immédiatement à l'aide. J'ai appuyé en vain sur la sonnette d'urgence au-dessus du lit. J'ai tambouriné ensuite à toutes les portes jusqu'à me faire mal. Personne n'a ouvert. Yves s'est éteint sous mes yeux. Aucun infirmier ni médecin n'était là. C'était devenu un hôpital fantôme, raconte aussi sa fille. Ce n'est que peu avant 20h qu'une infirmière arrive enfin, mais il est trop tard. Un médecin se confond en excuses, indiquant qu'il y a eu un dysfonctionnement dans le service. La famille a porté plainte, mais l'hôpital, joint par Thomas Pueyo, n'a pas souhaité apporter de précision en raison du secret médical. C'est ça, oui, parce que l'absence d'infirmier ou de médecin à l'hôpital de la Tour du Pin, l'incurie au groupement hospitalier Nord-Dauphiné, doit bien sûr rester un secret médical.
26: Après la santé, la justice.
28: Et l'on reste dans la France déglinguée. Depuis hier, au tribunal de Paris, sont jugés les commanditaires présumés de homejacking, comme l'on dit, d'attaques violentes au domicile des victimes. Comme il s'agit de l'ancien gardien de foot du Paris Saint-Germain et de sa compagne, qui, soit dit en passant, a perdu son bébé à la suite de cette agression, l'équipe a envoyé un journaliste suivre l'audience, le pauvre. Il n'avait pas l'habitude, et il n'en est pas revenu. Ce fut une journée Surréaliste, écrit-il, une journée de déglingue pour l'institution judiciaire. Les deux prévenus, Ilias Carbouche, dit Ganito, et Kian Mamouni, dit Kiki, ont passé l'audience à insulter la présidente du tribunal, visiblement un peu dépassée, et les forces de l'ordre présentes en nombre, raconte Sébastien Tarago. Menacé d'être expulsé, Ganito, entre deux jurons, déclare « Je m'en fous, je veux pas assister au procès, j'en ai rien à foutre ». Quant à l'idée de retourner en prison, a priori, cela ne l'émeut pas tellement. Ganito n'a passé qu'un mois et demi en liberté au cours des 7 dernières années, précise le journaliste de l'Équipe. Un dernier détail, il n'est âgé que de 21 ans.
26: Non mais Olivier, vous allez vraiment nous ruiner le moral avec des histoires pareilles là.
28: Eh bien rassurez-vous, les Romains avaient le pain et les jeux, nous, nous avons le foot. Et Céline Dion, qui a même droit à la une de La Croix ce matin, une diva à Paris, s'extasie le quotidien catholique que l'on n'imaginait pas s'agenouiller ainsi devant la chanteuse et sa prière païenne. Et puis, le foot avec l'Équipe de Lens a coupé le souffle, titre La Voix du Nord ce matin, parce qu'en Ligue des Champions, vous avez suivi cela, les Lensois étaient menés 2-1 à la 90e minute, ben, ils ont réussi finalement à l'emporter, et les supporters sont bien contents, et nous aussi avec eux, mais... On va terminer par un autre sport ce matin, et alors celui-là, je vous préviens, il n'est pas très politiquement correct. Il s'agit de la chasse.
26: Ah.
28: C'est dans Les Échos que vous direz une pleine page sur le business de la chasse. C'est un papier passionnant signé Pascal Braun, où l'on apprend que s'il y a de moins en moins de chasseurs en France, ils sont encore 900 000 contre 1,6 million en 2000, ils dépensent de plus en plus en armes, munitions, lunettes thermiques et tutti quanti. Leurs 3,5 millions de chiens ont désormais des colliers équipés de GPS. Certains chasseurs se baladent même avec trois flingues. Bref, le marché est estimé à 1 milliard d'euros par an. Et alors, armés jusqu'aux dents comme ils sont, nos chasseurs, non déplaise à Chantal Goya, ne sont pas prêts de se faire dégommer par des lapins.
26: Je l'ai beaucoup chanté celle-là.
28: Ouais.
26: Pas ici, mais, hein.
28: Ça m'étonne pas de
26: vous. Bon, vous n'êtes armé, quant à vous, que de votre revue de presse, Olivier Delagarde.
28: Et ma bonne humeur.
26: Merci. Eh bien oui, ça compte beaucoup. Et vous revenez à 8h moins le quart sur Europe 1.
28: À tout à l'heure.
0: Et nous, on se retrouve lundi, Europe 1, bonjour, à partir de 5h, 7h, Alexandre Lemaire. Et dans un instant, Europe 1 matin.
26: Bonjour Dimitri Pavlenko.
2: Bonjour Alexandre Lemaire, bonjour Blin Roche.
26: Bonjour
2: Olivier Delagarde. Heureusement que vous êtes de bonne humeur ce matin.
28: Hein. Oui, parce que l'actualité n'est pas folichonne.
2: Votre affaire d'hôpital fantôme, moi, me touche en plein cœur. Je suis effaré de ce que vous nous avez raconté, et cette histoire, malheureusement, elle se...
28: Mais on a tous des histoires comme ça,
2: effectivement.
28: Pas aussi dramatiques, mais enfin, malheureusement,
2: Merci Olivier.
28: Ça fonctionne pas terrible.
2: 8h moins le quart, vous revenez en un mot, vous nous parlerez de...
28: Du 11 septembre. C'était il y a 25 ans.
2: À tout à l'heure. Merci Olivier, Omblin, Alexandre, bon week-end. Merci. On vous retrouve lundi,
28: bon
2: 5h, Europe 1, bonjour. Bonjour Anissa Dadi.
3: Bonjour Dimitri, bonjour à tous.
2: Bonjour à tous. Ce matin, on va poursuivre ce diagnostic de cette France qui fait pâle figure. Ce sont là les mots de l'INSEE dans sa dernière note de conjoncture parue hier. Note titrée « Vigilance orange sur la croissance ». On croirait que c'est de la météo. Croissance fortement revue à la baisse pour cette année. C'est rare de lire des mots aussi forts sous la plume des statisticiens de l'INSEE. On a le chômage aussi plus très loin des 9% de la population active. Alors attention, parce que 9%, à 9%, la loi prévoit depuis 2022, qu'on allonge la durée d'indemnisation, ce qui officialiserait en quelque sorte le retour de la crise de l'emploi, qui viendrait s'ajouter à celle du logement. Ce sera d'ailleurs le thème de l'enquête de la rédaction à 7h40, et à la crise du pouvoir d'achat, laminée pour des millions de Français par la flambée des prix des carburants. La crise de l'essence et du gasoil est en train de devenir centrale dès qu'on s'éloigne de Paris et des hypercentres des métropoles. Gageons que les candidats à l'élection présidentielle, qui ne font jamais le plein eux-mêmes, en prennent conscience. Et on ne cherchera pas plus loin les causes de l'avance écrasante de Marine Le Pen dans les intentions de vote. Mais que faire quand l'État a les caisses vides? On en parlera ce matin sur Europe 1 avec vos signatures du jour. Catherine Ney à 8h30, Vincent Trémollet de Villers pour l'édito politique. À 8h moins 10, je vais y arriver. Nous reviendrons aussi sur ce drame passé inaperçu fin août, le meurtre d'Étienne, 30 ans, à Puteau, massacré à coups de poing par un Soudanais sous OQTF pour lui voler son sac et son téléphone. Étienne est mort à l'hôpital. Son agresseur, lui, n'aurait pas dû se trouver sur le sol français. Comme avant lui, les tueurs de la petite Lola ou de Philippines. On en parlera avec Laurent Tessier à 7h20. En ce 11 septembre également, nous irons aux États-Unis où l'on commémore ce jour le 25e anniversaire des attentats de New York. Qu'est l'Amérique devenue en un quart de siècle
27: cycle de guerre contre le terrorisme et de guerre sans fin en Irak et en Afghanistan. Que reste-t-il aussi d'Al-Qaïda? On verra cela avec l'avocat Thibault de Montbrial, président du Centre de réflexion sur la sécurité intérieure, à 8h10, invité de Romain Desarbres, et dans un quart d'heure avec le docteur en géopolitique, Frédéric Ancel. Voilà pour le programme. Europe 1 vous accompagne. On passe au temps, Anissa Dadi. À quoi s'attendre pour cette veille de week-end?
3: Un vendredi plutôt agréable sur la plupart des régions, mais comme souvent, il y a un mais en météo. Petit bémol avec une perturbation qui arrive depuis les côtes de la Manche et qui va arroser la Bretagne, le Cotentin, la Normandie, les Hauts-de-France. Alors pour la Bretagne, tout le monde n'est pas concerné. C'est-à-dire que cet après-midi, on va retrouver quelques belles éclaircies sur le Finistère, les côtes d'Armor. Donc vous voyez vraiment sur la pointe bretonne. Mais ailleurs, c'est toujours très gris, menaçant avec quelques gouttes. D'ailleurs, cet après-midi, vous verrez les nuages arriver jusque sur la région parisienne ou encore le centre Val-de-Loire. Ailleurs, au sud de la Loire, alors là c'est soleil radieux pour tout le monde sur les deux tiers sud du pays, avec tout de même encore du Mistral et de la Tramontane dans le sud. Dans la vallée du Rhône, ça souffle jusqu'à 60 km/h, mais c'est très ensoleillé. Et vous allez voir que cette différence entre le nord et le sud, elle va se faire sentir aussi sur le thermomètre. On a 20 degrés à Dunkerque et au Havre cet après-midi, 30 à Nîmes à la même heure, 21 à Aurillac, 23 à Biarritz, 24 à Paris et Clermont-Ferrand, 25 degrés pour Dijon et Bordeaux, 27 à Nice, 28 à Marseille et 30 donc pour Nîmes.
27: Merci Anissa Dadi, bon réveil à vous, bienvenue sur Europe 1. Nous sommes le vendredi 11 septembre, il est 7h.
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27: À la une, ce vendredi, le grand décrochage de l'économie française. L'INSEE revoit ses prévisions de croissance fortement à la baisse pour cette année. Ce sera plus 0,4% seulement. Pire résultat de la zone euro. Chômage, inflation, les autres indicateurs ne sont pas plus optimistes. Le logement, lui, affronte une crise sans précédent. Nous irons à Allau, dans les Bouches-du-Rhône, où le maire réclame une réforme du logement social. L'actualité, ce sont aussi les cérémonies du souvenir. À New York, 25 ans après les attentats du 11 septembre, l'organisation terroriste Al-Qaïda a survécu à la mort de son chef, Oussama Ben Laden. Et puis le football, fin de la première journée de Ligue des Champions, Lens renverse le Slavia Prague en toute fin de rencontre, 3-2 pour les Lensois.
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27: Le journal de 7h sur Europe 1, Christophe Lamarre. Bonjour Christophe.
13: Bonjour Dimitri, bonjour à tous. Allez, on va se rassurer en se disant qu'après la pluie vient le beau temps. En attendant, l'économie française est en pleine tempête. Les derniers chiffres de l'INSEE ont franchement plombé le ciel, Barthélémy Philippe.
14: Oui, la croissance d'abord, le relatif optimisme du début d'année a laissé place à la sinistrose. Après avoir anticipé 0,7%, l'INSEE ramène sa prévision de croissance annuelle à seulement 0,4%. Hors Covid, il s'agirait de la plus faible progression du PIB depuis 2012. Plombé par la croissance, le marché du travail décroche. L'INSEE prévoit un taux de chômage de 8,6% en fin d'année contre 7,9% un an plus tôt. Une hausse brutale qui représente 52 000 destructions d'emplois. Portée par la flambée des coûts de l'énergie, l'inflation devrait continuer à progresser pour atteindre 2,9% en moyenne annuelle. Le pouvoir d'achat des ménages devrait baisser de 0,4% pour la deuxième année consécutive. La consommation va stagner dans un contexte de prudence générale. L'investissement des entreprises et des ménages est attendu en baisse.
13: Barthélémy Philippe du service économie d'Europe 1.
27: Autre secteur dans le rouge, le logement neuf en baisse de 41% sur un an, alors que la demande de logements, elle, notamment les logements sociaux, n'a jamais été aussi forte.
13: À Allau, dans les Bouches-du-Rhône, le maire veut profiter de la campagne pour les sénatoriales et la campagne pour la présidentielle pour se faire entendre. Il défend le pragmatisme en matière de logement et donc une réforme de la loi SRU. Le texte impose un quota minimal de logements sociaux, sauf que ce qui est applicable ici ne l'est pas forcément là-bas. Reportage Stéphane Burgat, correspondant d'Europe 1 en Provence-Alpes-Côte d'Azur.
15: Un clocher qui domine le vieux village provençal, un moulin en vieille pierre, de la Pinède et les collines de Pagnols tout autour. Allô, c'est ça, et pas question de faire n'importe quoi avec l'urbanisme, tranche le maire Lionel Decalin.
16: Si on devait se conformer à la loi SRU, il faudrait qu'on construise plus de 2000 logements, quasiment du jour au lendemain. Ça veut dire accueillir 6000 nouveaux habitants sur une commune qui en compte 22 000, sans que dans le même temps, les services et les équipements ne suivent dans les mêmes proportions. Donc ça veut dire concrètement concrètement que la qualité de vie de tous les habitants de ma commune diminuerait. Et ça, je ne peux pas m'y résoudre.
15: D'autant que les terrains disponibles se font rares.
16: Nous, on a 80% de notre territoire communal qui est composé notamment par les collines, qui sont des massifs protégés. Donc c'est compliqué de construire. Et je vous dis, c'est pas souhaitable. Ces 25% de logements sociaux devraient être pensés non pas commune par commune, mais à l'échelle des intercommunalités.
15: Et les Alaudiens qui ont réélu leur maire dès le premier tour avec 75% des voix sont vent debout contre le respect des quotas.
1: Il faut préserver ce cadre à Alou. Voilà, vous avez vu comment c'est pittoresque et tout. C'est bien, c'est joli, Alou. Où c'est que vous allez faire les appartements sociaux? Montrez-moi là. Où? Il n'y a pas de place.
15: En conséquence, une amende de 1 300 000 euros, plus gros poste de dépenses de la commune derrière la police et les écoles. Alou, Stéphane Burgat, Europe 1.
27: Le logement social, ce sera le thème de la rédaction, de l'enquête de la rédaction d'Europe 1 à 7h40. Crise du logement inscrite pour les Français au passif d'Emmanuel Macron. Le bilan économique du chef de l'État est sévèrement jugé. 66% l'estime mauvais. Sondage CSA pour Europe 1 CNews et le journal du dimanche.
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27: L'avocat de Xenia Fedorova contre-attaque et pointe les déclarations contradictoires du ministre de l'Intérieur.
13: Laurent Nunez menace CNews de sanctions pénales en cas de retour à l'antenne de la chroniqueuse. Xenia Fedorova, actuellement à l'étranger, toujours visée par une expulsion du territoire français pour atteinte aux intérêts fondamentaux de l'État. Alexandre Chauveau, son avocat, a donc riposté hier soir dans un communiqué.
7: Oui, et pour la défense de Xenia Fedorova, Maître Pivnoki cite Laurent Nunez lui-même qui, au mois de juillet dernier, devant le tribunal administratif de Paris, indiquait, je cite, que les décisions litigieuses n'empêchent pas Madame Fedorova de poursuivre son activité professionnelle hors du territoire français. Le ministre de l'Intérieur précisait encore que l'intéressé pouvait toujours continuer à s'exprimer dans les médias français, notamment à travers des interventions orales réalisées en duplex hors du territoire national. Maître Pivnoki demande donc à Laurent Nunez de préciser désormais quelle est sa position réelle, manière de pointer du doigt ses incohérences supposées. Rappelons que les menaces du locataire de la place Beauvau envers CNews font suite à une interview de Xenia Fedorova, publiée cette semaine par le média Omerta, dans laquelle elle disait espérer ne pas attendre trop longtemps pour reprendre à distance ses interventions.
13: Alexandre Chauveau du service politique d'Europe 1.
27: La fin du sommet de l'espace au Grand Palais à Paris. Emmanuel Macron apporte son soutien au projet de navette spatiale Vortex.
13: Un projet de navette réutilisable porté par Dassault Aviation. Dévoilé l'an dernier au Salon du Bourget, cet avion spatial servira dans un premier temps de laboratoire et de transport de fret. À terme, il pourra transporter du matériel militaire et des équipages dans l'espace.
27: Il y a 25 ans, les attentats du 11 septembre faisaient basculer les États-Unis et le monde dans l'hyperviolence, attaque revendiquée par l'organisation terroriste Al-Qaïda.
13: Le hurlement des sirènes de pompiers dans les rues de Manhattan. Ce 11 septembre 2001, deux avions viennent de percuter les tours du World Trade Center à New York. Un troisième s'est abattu sur le Pentagone, tandis qu'un quatrième se crache en rase campagne. Bilan, près de 3000 morts. Le cerveau de cette attaque sans précédent dans l'histoire s'appelle Oussama Ben Laden. Il sera éliminé par les forces spéciales américaines, mais 10 ans plus tard, William Molinier, Al-Qaïda a survécu à sa disparition.
8: Al-Qaïda est toujours active, mais sous une autre forme. Plutôt qu'une centrale pilotée par un chef charismatique, l'organisation terroriste se décline en plusieurs sous-groupes régionaux et autonomes. Ils combattent sous la même bannière. Le nouveau centre de gravité se trouve désormais en Afrique, au Sahel notamment. Le JNIM, affilié à Al-Qaïda, étend son emprise au Mali et pousse vers les pays du Golfe de Guinée. En Somalie, les Chebabs restent puissants. Au Yémen, Al-Qaïda dans la péninsule arabique monte de nouveau en puissance. Les États-Unis ont gagné la guerre contre l'Al-Qaïda de Ben Laden. Ils ont décapité son commandement, détruit ses sanctuaires et réduit sa capacité à organiser des attentats complexes en Occident. Mais la marque a survécu. Elle s'est fragmentée, déplacée, enracinée dans les guerres locales et elle n'a pas pour autant abandonné son objectif initial. L'ONU considère aujourd'hui encore que la nébuleuse conserve l'ambition de mener des attaques extérieures spectaculaires.
13: William Molinier, le souvenir du 11 septembre à New York avec un hommage qui relève aussi de la prouesse technologique. 2977 drones lumineux ont recréé les silhouettes des tours jumelles, chaque point de lumière honorant une victime des attentats. Les sports, le football, fin de la première journée de la Ligue des Champions. Lens renverse le Slavia Prague en toute fin de match. 3-2 pour les Lensois. Victoire. Le mondial féminin de basket, les Françaises en demi-finale pour la première fois de leur histoire. Après leur victoire sur la Chine 90-61, les Bleus affronteront l'Allemagne demain après-midi. Enfin, le tennis, l'US Open. La double tenant du titre, Aryna Sabalenka, Osaka face à la prochaine numéro 1 mondiale, Elena Rybakina. Eh bien, ce sera l'affiche de la finale dame.
26: Merci Christophe Lamar, c'était votre journal.
3: Il est 7h07 sur Europe 1, à suivre dans Europe 1 Matin, l'édito de Laurent Tessier.
26: Bonjour Laurent.
5: Bonjour Dimitri, bonjour Anissa.
3: Bonjour Laurent.
5: Étienne, 31 ans, tué au mois d'août par un OQTF, pas grand monde n'en parle, alors je vais vous en parler ce matin sur Europe 1.
26: À tout de suite Laurent.
3: Et dans un instant, Dimitri Pavlenko, l'invité d'Europe 1 Matin.
26: 25e anniversaire ce jour des attentats du World Trade Center à New York. On en parle avec le géopolitologue Frédéric Ancel. Il est 7h08 sur Europe 1, bon réveil.
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3: 7h10 sur Europe 1, dans moins d'une minute, la suite d'Europe 1 Matin avec Dimitri Pavlenko. 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Bon réveil.
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3: Il est 7h11 sur Europe 1. Dimitri Pavlenko, vous recevez ce matin le docteur en géopolitique, professeur à Sciences Po Paris et à Paris School of Business, Frédéric Ancel.
26: Bonjour Frédéric Ancel.
36: Bonjour.
26: Bienvenue sur Europe 1. Vous êtes aussi le fondateur des Rencontres internationales géopolitiques de Trouville. 11e édition, la semaine prochaine du 18 au 20 septembre. Vous n'allez pas manquer de sujets cette année, décidément, Frédéric. En tout cas, en ce vendredi, c'est jour de mémoire aux États-Unis, 25e anniversaire des attentats du 11 septembre. Attentat de la démesure, hein, une apocalypse américaine en mondovision. L'hyperpuissance prise à revers par une vingtaine de terroristes prêts à mourir et un peu chanceux aussi, il faut le dire. On va tenter, en quelques minutes, de dresser un bilan de ce quart de siècle post-9-11, hein, comme disent les Américains. Frédéric Ancel, peut-être pour commencer, les États-Unis. Il faut se rappeler qu'en ce 11 septembre 2001, c'est l'hyperpuissance mondiale sans rival. Hein.
13: à l'époque.
0: Alors oui, alors sans rivales tels que on les connaît aujourd'hui, puisque évidemment la Chine à l'époque, sur le plan à la fois économique et militaire et technologique, n'est pas évidemment la Chine d'aujourd'hui. Elle en est très très loin et l'URSS n'existe plus. Donc en effet, on a affaire à un schéma les Américains sont plus subjugués que jamais, justement parce que on leur avait dit, y compris des intellectuels comme Fukuyama, hein, qui est américain, je le rappelle, que c'était un peu la fin de l'histoire parce que ils l'avaient définitivement emporté. Donc oui, je pense que le coup a été d'autant plus massif qu'on était dans une situation où, en principe, il n'y avait plus de risque majeur pour les États-Unis.
1: Oui, alors c'est intéressant de voir aussi qu'on décrit toujours l'Amérique par sa puissance. Mais ce que montre aussi le 11 septembre, c'est aussi quelque chose qu'on a finalement compris par la suite, c'est le sentiment de vulnérabilité très puissant qui est au cœur de la psyché américaine. On a un peu de mal à comprendre quand même, d'un point de vue français, ce sentiment de vulnérabilité compte tenu de leur budget de défense, leur situation géographique également, Frédéric.
0: Vous savez, dans la longue histoire politique et militaire de cette planète, les nations, les empires les plus puissants ont toujours, je dis bien toujours, ce n'est pas une facilité de langage, été touchés par des ennemis, y compris sur leur propre sol. C'est-à-dire que vous avez beau entretenir les budgets militaires les plus importants au monde, à l'époque d'ailleurs on était sur quasiment la moitié du budget militaire mondial employé par les Américains, vous aurez toujours des failles. Absolument toujours. Et là, en l'occurrence, ça a été le terrorisme. D'ailleurs, entre parenthèses, c'était pas nouveau. Je rappelle que New York avait déjà été touché par l'islamisme radical en 1993.
1: Absolument.
0: Sauf que ça avait été moins meurtrier et moins spectaculaire. J'ajoute un point important. Les gens ont la mémoire courte et les collectifs davantage encore. Hein. Mais les États-Unis avaient déjà été touchés en leur sein, évidemment, par une terrible guerre civile. Entre parenthèses, il faut la rappeler, qui avait fait des centaines de milliers de morts au 19e siècle. Et puis, de l'extérieur, ils n'avaient pas souvenu le Day of Infamy, le jour de l'infamie, qui était évidemment la frappe du Japon sur
1: Pearl Harbor,
0: sur Hawaï, à Pearl Harbor,
1: 1941. On connaît la suite des attentats du 11 septembre, la guerre contre le terrorisme, les guerres sans fin en Afghanistan puis en Irak. À l'époque, on a compris tout de suite dès le jour même que on basculait dans une nouvelle ère. C'est ce qu'on disait beaucoup à l'époque. Est-ce que vous diriez peut-être, comment vous décririez cette ère de 25 ans, et est-ce que vous diriez qu'une fenêtre s'est refermée depuis le 11 septembre, Frédéric?
0: Je ne pense pas qu'une fenêtre se soit refermée, parce que sinon ça signifierait que Al-Qaïda est complètement vaincu ou que l'islamisme radical est complètement vaincu, ce qui bien évidemment n'est pas le cas, c'était très bien rappelé par votre collègue il y a un instant, ou cela signifierait que les États-Unis, enfin que la République américaine, après ce coup très dur, a chuté, ou au contraire a totalement vaincu ses ennemis. Donc je pense que ce n'est pas refermé, ce n'est pas une parenthèse ouverte par le 11 septembre. En revanche, je vous dirais que l'islamisme a, pour l'instant, jusqu'à présent en tout cas, largement échoué. Tout à l'heure, votre collègue a ajouté avec raison qu'aujourd'hui Al-Qaïda s'est déployé surtout au Sahel.
1: Afrique,
0: oui, et pour cause. Oui, mais c'est la région la plus poreuse, la plus pauvre du monde. Donc, si vous voulez, c'est un aveu d'échec. Et par ailleurs, il n'y a plus eu aux États-Unis de 11 septembre.
1: Ce qu'on peut dire aussi, c'est que le 11 septembre avait placé le terrorisme sunnite au centre des préoccupations occidentales. Or, aujourd'hui, on voit que c'est l'Iran chiite, le principal adversaire stratégique des États-Unis et d'Israël, bon, mis à part évidemment la Chine. Comment vous expliquez ce renversement au sein du monde arabe, enfin du monde musulman pour être plus précis, Frédéric Ancel?
0: Alors moi, je ne parlerai pas de renversement, je vous dirais que ce sont deux fronts de nature différente et deux menaces de nature différente. Parce que même si la République islamique d'Iran a joué la carte du terrorisme à maintes reprises, et que malheureusement, d'ailleurs, ça ne semble pas terminé, on a quand même d'abord affaire à une puissance étatique. Alors que l'islamisme qui s'est développé au sein du sunnisme...

0: étatique ou pas, sunnite et chiite, c'est la guerre. C'est la rivalité, une rivalité religieuse et à certains égards multiple. Et au sein même du monde islamiste sunnite, notamment entre Al-Qaïda et Daesh, mais c'est également la guerre. Hein. Vous voyez, donc il faut pas entretenir l'idée, l'illusion qu'il y aurait un bloc massif, monolithe en quelque sorte, islamiste face aux États-Unis ou à l'Occident.
1: Frédéric Ancel, revenons aux États-Unis. Est-ce qu'on peut tracer une ligne de cause à effet entre les attentats du 11 septembre en 2001 et l'émergence du mouvement MAGA de Donald Trump ?
0: Je vais peut-être vous surprendre, mais je n'y crois pas. D'abord parce que je le répète, la mémoire collective elle est courte. Ensuite, moi, je ne me souviens pas que le candidat, le trois fois candidat, dont deux fois victorieux Trump, ait placé le risque terroriste et a fortiori le risque islamiste comme première variable de prise de décision de l'électeur dans l'isoloir de voter pour lui. Ensuite, il faut ajouter que les Américains pensent d'abord et avant tout non pas les questions internationales. Alors en l'occurrence, effectivement, là, ils avaient été touchés le 11 septembre chez eux, mais enfin, c'est les guerres menées ensuite à l'extérieur l'ont été très très loin des frontières. Mais ils pensent d'abord économie. Et non seulement économie, mais pour faire un tout petit peu court, prix à la pompe, quoi. Bon. Donc je ne crois pas que le mouvement MAGA, qui, je le rappelle, et c'est mon dernier mot là-dessus, est de nature identitaire, à certains égards religieuse, parfois même mystique et en tout cas très politique, soit directement lié à la menace islamiste. J'y crois pas.
1: Merci à vous, Frédéric Ancel, sur votre décryptage. C'est 25 ans, il y avait encore beaucoup à dire. Hein. Je me rappelle de ce « Nous sommes tous américains », la une du journal Le Monde de Jean-Marie Colombani le 13 septembre 2001. Qui oserait encore écrire cela aujourd'hui? Ça fait partie aussi du recul que l'on peut avoir sur ces événements. Frédéric Ancel, je rappelle, vos rencontres internationales géopolitiques de Trouville, 11e édition, la semaine prochaine. Ce sera donc du 18 au 20 septembre. Merci d'être venu ce matin sur l'antenne d'Europe 1. Bonne journée à vous.
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1: Et bon réveil à vous sur Europe 1. Dans un instant, Laurent Tessier, son édito, juste après le journal permanent, Christophe Lamarre.
4: Les cérémonies du 11 septembre aux États-Unis, 25 ans après la pire attaque terroriste qu'a connue le territoire américain, les familles de victimes demandent au maire musulman de New York, Zoran Mamdani, de ne pas participer aux commémorations. L'économie française en panne, l'INSEE révise à la baisse ses prévisions de croissance pour cette année. Ce sera au mieux plus 0,4%. Quant au chômage, il devrait encore augmenter et toucher les 8,6% de la population active en fin d'année. David Lisnard, candidat à sa propre succession à la tête de l'AMF, l'Association des maires de France. Le maire de Cannes, qui brigue également l'Élysée, assure qu'il se mettra en retrait de l'AMF lorsque la campagne pour la présidentielle débutera officiellement. 6 mois de prison ferme avec incarcération immédiate. À Toulouse, le père d'un enfant de 9 ans qui avait menacé de décapiter une enseignante dort en prison depuis hier soir. Il n'avait pas supporté qu'elle donne une punition à son fils. Enfin, le football, fin de la première journée de la Ligue des Champions. Lens s'impose dans le temps additionnel sur la pelouse du Slavia Prague. 3-2.
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2: 7h20 sur Europe 1, très bon réveil, bon vendredi avec Europe 1 Matin et Dimitri Pavlenko. C'est l'heure de retrouver Laurent Tessier.
1: Bonjour Laurent.
5: Bonjour à tous.
1: Vous nous parlez ce matin d'Étienne, jeune homme qui a été tué à l'âge de 31 ans, à Puteau, dans les Hauts-de-Seine, par un clandestin.
5: Oui, ça ne se bouscule pas pour en parler, alors nous vous en parlons sur Europe 1. Le 23 août dernier, Étienne a été retrouvé inconscient sur une passerelle à Puteau en pleine nuit. Il ne lui restait qu'une dizaine de minutes de marche pour rejoindre son domicile. Étienne avait 31 ans, il a été tué, tabassé à mort pour son sac et son portable. Le suspect est un clandestin, soudanais, visé par une OQTF, une obligation de quitter le territoire français. Et pas de message de Laurent Nunez, le ministre de l'Intérieur, qui continuera sans doute de refuser de parler d'ensauvagement comme ces derniers mois.
6: J'ai refusé de l'employer sur le mot d'ensauvagement, monsieur le député. Je vais vous dire, c'est un mot qui est connoté politiquement, vous le savez. Moi, je suis ministre de l'Intérieur, je préfère des mots d'objectivité, un choc d'objectivité à des chocs de mots.
5: La réalité, c'est de parler d'ensauvagement. Étienne, 31 ans, tué par un Soudanais sous OQTF. Je pense ce matin aussi à Blandine, tué à l'âge de 19 ans en septembre 2024 dans le bois de Boulogne à Paris par un Marocain de 22 ans, déjà condamné pour viol sous le coup d'une OQTF. Je pense ce matin à Lola, tuée en octobre 2022 à Paris par une Algérienne sous le coup aussi d'une OQTF. Mais le ministre de l'Intérieur, Laurent Nunez, continuera d'être dans le déni.
7: Il faut arrêter de raconter.

0: n'importe quoi. On n'est pas dans une France coupe-gorge. Il faut faire attention aux mots qu'on emploie. On a une image, la France, à l'international. Enfin, la France n'est pas un coupe-gorge, que les choses soient claires. La France n'est pas un coupe-gorge, ce n'est pas des termes qu'on peut employer.
1: Et le ministre de l'Intérieur continuera de répéter qu'il n'y a pas de lien entre immigration et délinquance, des propos qu'il tenait déjà quand il était préfet de police de Paris, comme sur CNews Europe 1.
0: Moi, je ne fais pas le lien. Nous, on lutte contre des délinquants. Voilà. Après, il y a les chiffres, ils sont ce qu'ils sont. 36% des mis en cause dans l'agglomération parisienne sont des personnes de nationalité étrangère. Donc, et on les retrouve aussi dans un cambriolage sur deux, dans un vol violent sur deux, dans 40% des violences sexuelles.
1: Et aujourd'hui en France, on ne se sent plus en sécurité. Elias, 14 ans, tué en janvier 2025 à la sortie de son entraînement de football à Paris, tué par des individus qui portaient une machette, une hachette. Mercredi, à Issy-les-Moulineaux, dans les Hauts-de-Seine, une femme a été agressée au couteau à 10h à un arrêt de tramway pour avoir refusé de donner son sac à main. Elle était poignardée au bras, au dos. Son pronostic vital est engagé. L'homme interpellé à 19 ans. Et dire que certains ont préféré parler pendant des années de sentiments d'insécurité. Emmanuel Macron, l'ancien ministre Éric Dupond-Moretti.
2: Le sentiment d'insécurité.
3: Et ça, on ne peut pas le nier. C'est un fait.
2: Ah ben, on ne peut pas le nier, mais c'est... Ah ben, écoutez, allez dire ça à M. Pro et à ses amis.
4: Moi, je ne m'avais jamais entendu dire aux Français, vous avez un sentiment d'insécurité.
5: Ce que notre nation vit, c'est un sentiment d'insécurité.
1: Et une petite musique va commencer à arriver. Tous ceux qui parleront d'Étienne, tué à l'âge de 31 ans, seront accusés de récupération, d'instrumentalisation, alors que nous assistons au laxisme le plus total. Et aujourd'hui, il y a un silence médiatique, la peur de dire les choses, de parler d'ensauvagement, de barbarie.
6: L'édito de Laurent Tessier. Merci à vous, Laurent, qu'on retrouve tous les après-midi sur Europe 1. Vous êtes le rédacteur en chef de Pascal Pro et vous, de 16h à 18h. Vous prenez la parole sur tous les débats d'actualité. Pascal vous attend pour ou contre lui. Il est toujours très accueillant, notre toujours. Ami Pascal. Le numéro du standard, Adissa Dali.
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6: À tout à l'heure, Laurent. 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
7: 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Jean-Marc, le JD News arrive très vite. 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
6: L'avocat présidente du Centre de réflexion sur la sécurité intérieure face à Romain Desarbres. C'est dans trois quarts d'heure. Votre journal La Météo dans un instant sur Europe 1.
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6: 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Le temps en Issa Haddadi, gris et humide au nord, ensoleillé partout ailleurs.
7: Oui, c'est bien résumé. C'est vrai qu'on a deux ambiances très différentes aujourd'hui. On a une bande pluvieuse, une petite perturbation qui va toucher le nord-ouest du pays avec des pluies ce matin qui concernent les régions situées entre le Morbihan et les Hauts-de-France. Quelques rayons de soleil tout de même hein, sur la pointe du Finistère, des Côtes d'Armor ou encore la pointe du Cotentin. On a du vent aussi hein, le long des côtes de la Manche jusqu'à 40 km/h. Sur la moitié nord, on a un ciel partagé entre nuages et éclaircies, mais alors dans le sud, c'est vraiment très agréable. Un grand soleil avec toujours du Mistral et de la Tramontane jusqu'à 60 km/h. Cet après-midi, le soleil gagne du terrain, concerne les deux tiers sud du pays. Ça reste encore encombré entre les pays de la Loire, la région parisienne. C'est gris avec quelques gouttes. 20 degrés à Dunkerque, 20 au Havre, 21 à Aurillac, 22 à Lille, 23 degrés pour Saint-Étienne et Biarritz, 24 à Paris, Clermont-Ferrand et Nancy, 25 degrés à Lyon, 26 à Montluçon, 28 à Marseille, 29 à Montpellier et 30 pour Nîmes.
6: Merci Anissa Haddadi, bon réveil à vous. Bienvenue sur Europe 1.
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6: Il est 7h30 à la une de ce journal. La sidération au Foga, près de Toulouse. Un père de famille vient d'être condamné à 6 mois de prison ferme pour avoir menacé une enseignante de décapitation. À l'origine, une punition infligée à son fils. Le récit dans un instant. SOS, croissance, l'INSEE revoit à la baisse ses perspectives économiques pour cette année. Marché du travail, finances publiques, le constat est sévère. Et puis Europe 1 à Londres, où l'exposition consacrée à la tapisserie de Bayeux vient d'ouvrir ses portes. Le succès est complètement fou. L'événement affiche complet jusqu'à la fin de l'année.
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6: Le journal de 7h30 sur Europe 1, Théo Grévin.
26: Bonjour Théo. Dimitri, bonjour à tous. Une peine de 6 mois de prison ferme accompagnée d'un mandat de dépôt. La peine prononcée hier soir est à la hauteur de la gravité des faits selon le tribunal de Toulouse. Un père de famille vient donc de passer la nuit en prison après des menaces de décapitation proférées à l'enseignante de son fils. Les faits se sont produits, Wilfried de Villers, dans la commune du Foga au sud de Toulouse.
27: Oui, vendredi dernier, le père est convoqué pour un entretien à l'école de son fils de 9 ans. Celui-ci se montre turbulent depuis la rentrée, perturbe sa classe de CM2. La veille de cet entretien, son enseignante le fait même sortir de classe le temps qu'il se calme, en le confiant à une autre maîtresse, lui demandant aussi d'éviter de jouer au caïd. Des propos que le père n'accepte pas. Le ton monte vendredi devant l'école sur le parking. C'est là qu'il menace l'enseignante de lui couper la tête. Sous le choc, traumatisée, elle est depuis en congé maladie pour un mois au moins. loin et elle hésiterait même, selon son avocat, à poursuivre son activité. Des menaces particulièrement choquantes, déplore Isabelle Bagnéris, première adjointe de la commune du Fogat.
0: On ne peut pas accepter que des parents puissent venir sur l'école et menacer et tenir des propos pareils. On peut ne pas être d'accord, s'expliquer, mais on ne faire pas des menaces pareilles, surtout dans le contexte actuel.
27: Hier à l'audience, au tribunal de Toulouse, le père de l'enfant a présenté ses excuses en affirmant ne pas avoir mesuré la gravité de ses mots. Le président du tribunal évoque, lui, des propos d'une grande violence qui ne peuvent renvoyer qu'à une actualité malheureusement restée dans la tête de tous les Français. Référence directe à l'assassinat de Samuel Paty.
26: Un récit signé Wilfried de Villers et noté que les trois enfants de ce parent d'élève vont être déplacés dans une autre école, conséquence d'un décret paru fin juillet.
6: Les mauvaises nouvelles s'enchaînent donc pour l'économie française.
26: À quelques semaines de débats budgétaires qui s'annoncent déjà chaotiques, c'est au tour de l'INSEE de présenter un tableau bien sombre sur la croissance, le marché du travail. Autre point inquiétant souligné par l'Institut, la France est désormais distancée par la plupart des grandes puissances européennes, l'Allemagne, l'Italie ou encore l'Espagne. Notez que 66% des Français justement jugent mauvais le bilan économique d'Emmanuel Macron. Résultat d'un sondage CSA pour Europe 1, CNews et le JDD.
6: Autre mauvaise nouvelle pour le pouvoir d'achat des Français, la Banque Centrale Européenne se prépare à une inflation durable.
26: Sur fond de flambée des prix de l'énergie et conséquence, la BCE vient d'acter une hausse de ses taux directeurs d'un quart de point à 2,5%, Barthélémy Philippe.
1: Oui, avec cette décision, les emprunts vont devenir plus chers. C'est donc une mauvaise nouvelle pour les ménages qui cherchent à contracter un crédit pour un achat immobilier à 3,4% sur 20 ans. En moyenne actuellement, les taux de crédit proposés par les banques vont remonter, explique Maxime Chipoy, directeur éditorial de Meilleur Taux.
2: Les banques vont emprunter sur les marchés financiers leur argent plus cher et donc elles vont vous refacturer ça sur les crédits immobiliers. On pense que d'ici la fin de l'année, les taux monteraient entre 3,7 et 4% sur 20 ans.
1: La bonne nouvelle, c'est que les banques vont être amenées à revaloriser la rémunération des produits d'épargne.
2: Les livrets d'épargne, les livrets boostés par exemple, ou les comptes à terme des banques, les banques vont être obligées de vous payer plus. Si elles vous proposaient un livret à 1%, elles vous le proposeront à l'avenir à 1,2%.
1: Enfin, le livret A va retrouver des couleurs. Le placement préféré des Français devrait être revalorisé en février 2027. Les spécialistes s'attendent à ce que Bercy porte le taux du livret A à 2,4% contre 1,7% actuellement.
26: Barthélémy Philippe du service économie d'Europe 1. Les États-Unis et le monde commémorent les attentats du 11 septembre 2001. Aujourd'hui, il y a 25 ans jour pour jour, plusieurs avions de ligne détournés par des terroristes d'Al-Qaïda s'écrasaient sur le World Trade Center à New York, mais aussi sur le Pentagone, faisant près de 3000 victimes. Des cérémonies sont prévues tout au long de la journée.
6: Après le scandale qui a secoué la Tour Eiffel en début de semaine, on apprend que la direction du monument aurait menti sur sa version des faits.
26: Oui, pour rappel, samedi dernier, une délégation hindoue avait obtenu une visite privée du monument avec une exigence, limiter les interactions avec les femmes. Conséquence, plusieurs salariés EES avaient dû quitter leur poste, remplacés par des hommes. Deux enquêtes ont depuis été lancées, l'une par la société d'exploitation de la Tour Eiffel, l'autre par la ville de Paris. Et Jacques Serret, on l'apprend ce matin, on en sait plus, pardon, sur le rôle du patron de la Tour Eiffel.
3: Oui, Patrick Branco-Ruiveau, le directeur général de la société d'exploitation de la Tour Eiffel, était bien au courant de cette visite, d'autant plus au courant que c'est lui qui a conduit la visite privée accordée à une centaine de membres du BAPS. Avant de monter, la délégation avait demandé que les interactions de son dignitaire avec les femmes soient limitées. Alors Patrick Branco-Ruiveau, c'est un haut fonctionnaire, ancien conseiller d'Anne Hidalgo entre 2014 et 2017, nommé à la tête de la Dame de Fer en 2018 avec l'appui de la mairie socialiste. Dans un premier temps, après la révélation du scandale, le président de la société d'exploitation de la Tour Eiffel, Ariel Veil, mettait en cause des cadres, je cite, « un peu zélés ». Il assurait même que son directeur général n'était, lui non plus, pas au courant. Une phrase que son entourage corrige désormais. Une erreur de langage, explique-t-on. Une chose est donc désormais établie au sommet de la Tour Eiffel. Cette visite était parfaitement connue.
26: Jacques Serret du service politique d'Europe 1.
6: C'est l'événement à Londres en cette rentrée. La très attendue exposition consacrée à la tapisserie de Bayeux vient d'ouvrir ses portes.
26: Au British Museum, depuis hier, la tapisserie prêtée par la France est exposée dans le plus célèbre musée de Londres. Succès immédiat, plus aucun billet disponible avant le mois de décembre. Et l'envoyé spécial d'Europe en Outre-Manche, Emma Ben Youssef Sudarovitch, a suivi les premiers visiteurs. Reportage.
4: Depuis l'ouverture des portes, le British Museum est pris d'assaut. Les Britanniques, férus d'histoire, n'auraient manqué ce rendez-vous pour rien au monde. Colline ressort les yeux encore rougis par l'émotion. C'était son rêve d'admirer la tapisserie de Bayeux.
5: Je me sens privilégié et chanceux de l'avoir vu le premier jour parce que c'est un moment unique, un morceau d'histoire. Et le fait qu'elle ait survécu à des centaines d'années, c'est tout simplement incroyable.
4: De son côté, Lise revient de la boutique du musée chargée de sacs souvenirs. Membre d'une association partenaire du British Museum, elle a eu la chance de voir la tapisserie en avant-première il y a 4 jours. Mais impossible pour la femme tirée à 4 épingles de s'enlacer, il fallait qu'elle revienne.
9: J'aimerais passer plus de temps à déambuler seule autour de la tapisserie. Elle est magnifique. Je suis vraiment reconnaissante envers la France de si bien s'en occuper.
4: C'est un privilège, un moment d'histoire. Ce sont les mots qui reviennent le plus à la sortie du musée. L'exposition prévue jusqu'en juillet prochain affiche complet jusqu'au début de l'hiver. Aucun doute, la tapisserie de Bayeux a conquis l'Angleterre. Londres, Emma Benyoussef Sidorovitch, Europe 1.
26: Et la tapisserie de Bayeux sera exposée au British Museum jusqu'au 10 juillet prochain. Et puis un mot de football, avec l'entrée en lice réussie du RC Lens en Ligue des Champions, les 100 et or se sont imposés à la dernière minute hier soir, 3-2 sur la pelouse du Slavia Prague.
6: Merci Théo Grévin, c'était votre journal. Dans un instant sur Europe 1, l'enquête du vendredi de la rédaction au cœur de la crise du logement. C'est d'ailleurs relevé par la note de l'INSEE sur la croissance française. Le ralentissement du bâtiment pèse sur cet affaiblissement économique national. On ne construit pas assez de logements neufs dans le parc privé. La conséquence, c'est l'explosion de la demande de logements sociaux. Nous allons voir ça dans un instant avec le spécialiste immobilier de la rédaction d'Europe 1, Christophe Bordet.
7: Il est 7h38. Très bon vendredi à l'écoute d'Europe 1 matin avec Dimitri Pavlenko jusqu'à 9h.
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7: 7h40 sur Europe 1. Dans un instant, la suite d'Europe 1 matin avec l'enquête de la rédaction consacrée au logement social. Bon réveil.
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7: 7h41, bon réveil avec Europe 1 Matin. Très bon vendredi avec Dimitri Pavlenko jusqu'à 9h et les signatures d'Europe 1.
6: Dans 10 minutes, votre édito politique, on parlera de cette France qui n'écoute plus les politiques. Cette France prise à la gorge par les prises à la pompe avec Vincent Trémollet de Villers. La revue de presse d'Europe 1 arrive aussi avec Olivier Delagarde. Mais d'abord... L'enquête du vendredi de la rédaction d'Europe 1 au chevet du logement ce matin, c'est le ministre lui-même, Vincent Jeanbrun, qui le disait mardi devant les notaires. Il est moins en ce moment le ministre du logement que de la crise du logement. Le marché du neuf est en plein naufrage. L'investissement locatif privé est en chute de 41% sur un an. Les constructions ne sortent plus de terre par manque de réservation. On ne peut plus loger les Français, s'alarme la Fédération des promoteurs immobiliers qui voit là l'un des plus grands échecs d'Emmanuel Macron. Bonjour Christophe Bordet.
16: Bonjour à tous.
6: Vous êtes le spécialiste immobilier d'Europe 1. Moins de logements neufs à louer, la conséquence, c'est que la demande explose pour le logement social. Elle n'a jamais été aussi importante dans le pays.
16: Oui, vous avez raison, parce que la liste d'attente atteint presque 3 millions de ménages. Déjà 10,5 millions d'occupants à l'heure actuelle pour 5 millions de logements sociaux. Alors, que se passe-t-il ? Eh bien, d'abord, de plus en plus de salariés ne parviennent plus effectivement à se loger dans le privé. Plusieurs raisons. La rareté des biens en location. 700 000 ont été retirés du marché parce que considérés comme passoires thermiques. Ils devraient être finalement réintégrés sur décision de Sébastien Lecornu d'ici la fin de l'année ou quand l'État commet des erreurs qu'il essaie en catastrophe de réparer. Trop tard, le mal est fait. Il y a aussi les taux de crédits immobiliers qui pourraient frôler les 4% d'ici la fin de l'année, mettant hors jeu de nombreux ménages. Le prix de l'immobilier qui n'a pas assez baissé. Et puis, on le disait, le manque de logements neufs pouvant accueillir à la fois des investisseurs privés et des bailleurs sociaux au nom de la sacro-sainte mixité sociale.
6: Oui, on va en parler un peu plus loin, mais dans le même temps, ce que l'on voit, Christophe, c'est que les maires, eux, sont de plus en plus réticents à construire du logement neuf, en particulier du logement social, malgré les obligations légales.
16: Oui, c'est vrai, alors qu'il est 1140 communes de plus de 3500 habitants ne remplissent pas leur quota de logements sociaux et 330 se livrent à un véritable bras de fer avec les préfectures pour ne pas construire du tout. Je vous rappelle que la loi SRU, Solidarité et Rénovation Urbaine, adoptée sous le gouvernement socialiste de Lionel Jospin, promulguée en 2000, oblige les villes à se doter de 25% de logements sociaux sous peine de très lourdes amendes que certains maires préfèrent payer plutôt que de se coltiner, des populations pouvant être à problème, ne payant pas leur loyer, faisant du trafic de drogue par exemple, ne respectant pas la tranquillité publique, ou alors demandant des aides financières en veux-tu, en voilà, auprès des collectivités locales déjà exsangues. Les édiles préfèrent également les sanctions financières parce que ça coûte moins cher que de devoir aménager autour d'immeubles neufs, des routes, des trottoirs, des crèches, des écoles. Enfin, il faut avoir des terrains constructibles. Et là encore, c'est loin d'être toujours le cas.
6: Bon, Christophe, derrière tout cela, un échec, on le disait, celui de la mixité sociale.
16: Oui, un raté inévitable. Quand vous construisez un programme de 500 logements et que pratiquement un tiers tombe dans l'escarcelle d'un bailleur social pour une bouchée de pain, alors que vous, l'investisseur privé, vous êtes obligé de payer le double ou plus le mètre carré pour compenser le coût allégé du social, puisque les promoteurs ont obligation de vendre à perte quand c'est du social. Bon, y a quand même se sentir un peu floué. Et puis franchement, sur le papier, la mixité, c'est merveilleux. Le tout le monde, il est beau, tout le monde, il est gentil. Mais dans les faits, quand les logements sociaux sont sans cesse dégradés par des locataires peu scrupuleux, franchement, ça ne donne pas très envie d'investir ou de vivre ensemble.
6: Dernière chose, Christophe, le manque de roulement aussi dans ces logements sociaux.
16: Oui, alors c'est un problème. Et en même temps, lorsque les revenus imposables des locataires augmentent, les bailleurs appliquent la loi, ni plus ni moins, loi qui permet de prélever des surloyers. C'est une garantie de rentrée d'argent pour les frais de l'immeuble. Ça n'incite pas évidemment à faire bouger les locataires qui auraient peut-être d'ailleurs les moyens de se loger dans le privé. À Paris par exemple, une famille avec deux enfants peut être, tenez-vous bien, éligible au logement social en affichant un revenu imposable annuel de 81 000 euros. Il ne faut pas s'étonner que plus de 70% des Français soient finalement éligibles au logement social. Enfin, il faut le savoir, 35% des étrangers réguliers vivant en France occupent à ce jour un logement social.
6: L'enquête de la rédaction, signée ce vendredi, Christophe Bordel, spécialiste immobilier d'Europe 1. Merci beaucoup Christophe. Il est 8h moins le quart.
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6: La revue de presse d'Europe 1 à présent, Olivier Delagarde, on commence par un triste anniversaire.
13: Quand j'ai arrêté de courir, je me suis retourné et je n'ai vu qu'une seule tour. J'ai vu ensuite son antenne vaciller, puis s'effondrer dans un silence étonnant. Je me suis alors dit que j'étais en train d'assister au meurtre de milliers de personnes. Plus tard, enfin assis à la table d'un petit restaurant, on a entendu un cliquetis qui venait de la rue. C'était un tank de l'armée américaine avec des chaînes qui frappaient le bitume. Ils avaient déclaré Manhattan zone de guerre. C'est un témoignage inédit que publie le Figaro ce matin. Témoignage de l'un des rescapés français de la tour nord du World Trade Center de New York. 25 ans jour pour jour après les attentats hors normes qui ont ce jour-là frappé les États-Unis. Il reste donc encore des témoignages inédits et on invite notamment nos auditeurs de moins de 30 ans à les lire, ceux qui n'ont pas connu ce jour, qui n'ont pas de souvenir direct de l'effroi qui a saisi le monde, l'Occident en tout cas. Aux États-Unis aussi, explique Adrien Jaulme, correspondant du Figaro à Washington, une nouvelle génération d'Américains n'a pas directement expérimenté le traumatisme de ces attentats. Le 11 septembre 2001, comme l'attaque japonaise de Pearl Harbor ou l'assassinat de Kennedy, est devenu un tournant de l'histoire, le marqueur de la fin d'une époque. Il est pourtant difficile de ne pas faire le lien entre ces attaques venues du ciel et l'étrange période actuelle, poursuit-il. Un quart de siècle plus tard, l'atmosphère un peu inquiète qui règne aux États-Unis, entre colère et nostalgie, méfiance généralisée et profond clivage de l'ère Trump, tout cela est au moins en partie une lointaine conséquence des attentats.
6: Retour en France avec de mauvaises nouvelles.
13: Donc il faut bien sûr relativiser après 11 septembre, mais cependant la situation économique française qu'a dévoilée l'INSEE hier est encore pire que prévu. Et comme le résume l'Opinion en un titre cinglant, le Waterloo de la croissance française. J'y reviendrai longuement dans la revue de presse de 8h45. En attendant un mot du sondage du jour, puisqu'on nous explique que les sondages vont avoir un rôle clé dans le désistement éventuel des candidats, à droite comme à gauche. Donc, sondage OpinionWay pour les Échos à 8 mois de la présidentielle. Marine Le Pen est toujours très largement devant, 34% d'intention de vote, loin derrière. Et c'est serré entre Mélenchon et Philippe. Encore derrière, Retailleau et Attal sont à coude à coude. Sachez que quand on additionne toutes les voix de la droite, d'Attal à Le Pen, on obtient un résultat de 70%.
6: Gabriel Attal est-il de droite? C'est quand même une question qu'on pourra se poser. Un fait divers maintenant.
13: Oui, ce n'est pas que l'on ait une passion particulière pour le fait divers, mais quand il a tendance à se reproduire, cela devient malheureusement un fait de société. L'affaire est racontée par le Figaro. Elle s'est déroulée dans le quartier de la Défense, près de Paris. Étienne D, tué par un clandestin soudanais, visé par une OQTF. Il voulait lui voler son sac et son téléphone portable. Fait de société, disions-nous, car l'instar de la petite Lola ou de Philippine, résume Guillaume Point, Étienne D, 30 ans, n'aurait normalement jamais dû croiser la route de son bourreau présumé. Un homme frappé donc d'une obligation de quitter le territoire français depuis décembre 2022.
6: Autre sujet, Olivier, c'est le vent, c'est le week-end qui s'approche, pardon. Qu'est-ce que la presse nous recommande?
13: Du vent, non. Eh bien d'abord, ce qu'elle ne vous conseille pas, mon cher Dimitri, ou plutôt ce que vous faites de moins en moins quand même, à savoir du yoga.
6: Ah bon.
13: C'était très à la mode, hein. Ben, ça ne l'est plus du tout, affirme le Parisien. À Paris, les salles ferment les unes après les autres, concurrencées notamment par le Pilates. Alors ça marche. Et plus globalement, la salle de sport. Les trentenaires s'y ruent, apprend-on dans le Figaro. Mais en fait, ils font bien plus que du sport. Certes, ils y transpirent, explique Maxime Joly, mais ils y télétravaillent aussi, sirotent du matcha. Alors, si vous ne savez pas ce que c'est que le matcha, c'est de l'eau chaude japonaise améliorée à 10 balles la tasse. Ils retrouvent leurs amis, rencontrent leurs partenaires, échangent sur leur lecture. Les clubs de sport haut de gamme sont devenus le refuge d'une génération. Donc, on y fait plein de choses. Et puis, des rencontres. Entre nous, confie un habitué, la salle, c'est mieux que Tinder. Autrement dit, ne dites plus sport en chambre, mais sport en salle.
6: Merci Olivier Delagarde. Votre revue de presse revient tout à l'heure, 9h moins le quart. Dans un instant, l'édito politique, Vincent Trémollet de Villers, juste après le journal permanent, Théo Grévard.
4: Marché du travail, pouvoir d'achat à 8 mois de la présidentielle, l'INSEE revoit à la baisse ses perspectives économiques. Dans sa note, l'Institut table sur une croissance à 0,4% contre 0,7% attendu jusque-là. 6 mois de prison ferme avec mandat de dépôt, c'est la peine prononcée hier soir à l'encontre du parent d'élève qui a menacé de décapiter une enseignante en fin de semaine dernière près de Toulouse. Il n'aurait pas supporté une remarque sur le comportement de son fils. Un terrible accident de la route en Suisse. Un autocar s'est renversé hier soir dans le canton des Grisons, dans l'est du pays. Il transportait une cinquantaine de touristes néerlandais. À plusieurs morts et plusieurs blessés selon les autorités. Et puis à la veille du retour sur scène de Céline Dion à Paris, une étude révèle que cette série de concerts pourrait générer près d'1 milliard d'euros de recettes pour le pays.
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6: L'édito politique sur Europe 1 avec Le Figaro. Bonjour Vincent Trémollet de Villers.
5: Bonjour Dimitri, bonjour Anissa, bonjour à tous.
6: Vincent. Vincent, la campagne présidentielle a démarré très fort. On a des propositions, des polémiques, des sondages, mais selon vous Vincent, toute une partie du pays n'écoute cela que d'une oreille indifférente quand elle n'est pas hostile, parce que cette part des Français a d'autres soucis en tête. À quelle France songez-vous ?
5: Ce matin, Dimitri, nous allons parler de la France de la bagnole. Ces millions de concitoyens qui, chaque jour, pour aller travailler ou déposer leurs enfants à l'école ou emmener leur vieille mère chez le médecin, doivent prendre leur voiture. Pour eux, il n'y a ni piste cyclable, ni mobilité douce, ni vélo cargo, mais des routes départementales où les radars ne pardonnent pas un dépassement de 10 km/h. Dans ces paysages, on ne voit pas non plus beaucoup de Tesla, de SUV électriques qui échappent à la pression financière du carburant. Cette France-là prend son vieux monospace, sa vaillante Twingo. À chaque fois qu'elle fait le plein, elle voit son salaire ou sa retraite sérieusement entamée par le prix de l'essence. L'INSEE nous dit qu'en 2021, plus de 2 millions de Français mettaient chaque année plus d'un mois de salaire dans leur plein d'essence. Et depuis, la situation a sérieusement empiré. Autre chiffre éloquent, aujourd'hui, il faut débourser 2,20 € pour un litre de sans-plomb de gasoil. Au début de la crise des Gilets jaunes, le litre oscillait autour d'1,50 €. Si le taux de colère est directement corrélé au prix de l'essence, nous ne sommes pas à la veille d'une révolte, Dimitri, mais d'une révolution.
6: Oui, d'autant que les solutions sont rares, si ce n'est inexistantes. On voit revenir les mêmes propositions de blocage des prix ou d'aide gouvernementale.
5: Oui, mais cette fois, tout le monde a compris que l'État ne peut rien. Bloquer les prix, c'est prendre le risque de la pénurie, puisque les producteurs peuvent être tentés d'aller vendre leur essence ailleurs. Et l'État ne peut pas grand-chose non plus pour les Français. Il y a bien le maintien de quelques aides ciblées, mais puisque les caisses sont vides, impossible pour Sébastien Lecornu d'aller plus loin. Si l'on était prospère, on pourrait baisser les taxes qui alourdissent le prix de l'essence. Mais malheureusement, nos dettes écrasent tout. La pompe d'argent public est à sec.
6: Vous pensez que cette crise de l'essence va devenir centrale dans la campagne présidentielle, Vincent ?
5: Dans la conversation médiatique, certainement pas. Pour les habitants des métropoles, tout cela est virtuel. Les pompes à essence appartiennent au passé. On n'en voit plus d'ailleurs dans le paysage urbain. C'est un souvenir, c'est une image sépia. C'est Coluche dans Ciao Pantin. Aucun membre du gouvernement ne fait le plein, pas plus que les conseillers de cabinet ministériel. Et on peut dire la même chose des journalistes dans lesquels je m'inclus. C'est ce que dit la belle chanson de Gauvin Serre. On est les oubliés, les ringards, les paumés. Et trop loin de Paris, le cadet de leurs soucis. Ce sentiment d'être invisible renforce la défiance politique. Est-ce qu'il parle de nous ? C'est ce que disent ces Français quand ils voient un homme politique sur un écran. Et si ce n'est pas le cas, ils changent de chaîne. Pour Paris, donc, la crise de l'essence, c'est théorique. Mais pour ceux qui en ont un besoin vital de carburant, c'est la vérification hebdomadaire d'un appauvrissement inexorable. Et c'est très compliqué de mesurer les effets sociaux de ce ras-le-bol. Ces humeurs populaires sont d'abord gazeuses, et puis elles se solidifient tout d'un coup. C'est le 1er juillet 2018 que le gouvernement d'Édouard Philippe met en place les 80 km/h. Et c'est 5 mois plus tard, avec le déclencheur de la taxe carbone, que commence le mouvement des Gilets jaunes. Alors cette fois, il y a une élection à l'horizon. Marine Le Pen, qui depuis longtemps a fait du prix de l'essence et plus largement du prix de l'énergie un cheval de bataille, a pris beaucoup d'avance. Si les autres candidats lui laissent le monopole de la France de la bagnole, il y a fort à parier que les citoyens ne se donnent pas rendez-vous sur les ronds-points, mais décide cette fois d'une insurrection civique dans les urnes.
6: L'édito politique sur Europe 1. Merci Vincent Trémollet de Villers. La une du Figaro ce jour, j'ai oublié de la noter, Vincent, si de mémoire vous la retrouvez, au secours.
5: Ben c'est sur la croissance en panne et l'économie française en panne.
6: L'économie française.
5: Olivier a magnifiquement décrit à cet emmoine.
6: En panne sèche, effectivement. Merci, merci à vous Vincent. Bon week-end, on vous retrouve lundi.
7: Il est 8h moins 5. Merci d'avoir choisi Europe 1 matin. Nous sommes le vendredi 11 septembre. Dans un quart d'heure, l'invité de la grande interview Europe 1 matin, CNews.
6: Et ce sera, j'ai oublié de le noter également, décidément, je vais le retrouver de ce pas. Adissa, si c'est le cas. Thibaut de Montbrial, merci. 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Après votre journal, la météo et le saint du jour, nous fêtons Sainte Théodora ce vendredi, 8h-5.
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6: Nous fêtons ce jour Sainte Théodora, une sainte du 5e siècle. Histoire étonnante. Écoutez ça, Anissa. Théodora, qui commit l'adultère, pénitente, se déguisa en homme pour entrer au monastère, dont elle deviendra père abbé, faisant croire donc qu'elle est un homme. Une femme va l'accuser de lui avoir fait un enfant. Alors plutôt que de révéler son sexe, Théodora, que tout le monde appelle Père Théodore, quitte le monastère pour aller élever l'enfant.
7: Incroyable.
6: Bonne fête à toutes les Théodoras en ce vendredi. On passe au temps, Anissa Dadi, pas le même vendredi que l'on soit au nord ou au sud.
7: Ah oui, effectivement, on ne va pas vivre la même journée. Au nord, malheureusement, très bonne nouvelle pour les terres, mais malheureusement pour vous, ce vendredi sera plus gris parce qu'on a une petite perturbation qui apporte des nuages et des petites averses entre la Bretagne et les Hauts-de-France. Quelques éclaircies tout de même sur la pointe du Finistère, des Côtes-d'Armor ou encore du Cotentin. Des nuages sur le tiers nord tout au long de la journée, avec même des pluies qui arriveront sur la région parisienne ou encore les pays de la Loire. Sur le reste du pays, les deux tiers sud, c'est très ensoleillé. Un peu de mistral et de tramontane au bord de la Méditerranée et des températures allant de 20 à 30 degrés. Pour ce week-end, c'est gris au nord et estival partout ailleurs, mais c'est vrai que ça reste encore très mitigé le long de la Manche.
6: Merci Anissa Dadi, bon réveil à vous. Bienvenue sur Europe 1. Nous sommes le vendredi 11 septembre, il est 8h.
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6: Le coup de pompe de l'économie française. L'INSEE pointe une croissance divisée par plus de 2 par rapport à ses prévisions du début de l'année. Le chômage explose. Décrochage alarmant qui met sous pression Sébastien Lecornu alors qu'il faut trouver un budget pour 2027. Vous ne consommez plus, faute notamment au conflit du Moyen-Orient et en Ukraine. Explosion des prix du gaz, des prix de l'essence également à la pompe. Vous ne faites plus le plein. Reportage Europe 1 dans un instant. Dans ce journal également, il y a 25 ans, jour pour jour, les États-Unis basculaient dans l'horreur. Avec l'attaque des tours jumelles à New York, témoignage dans ce journal d'un Français rescapé. Il était l'invité d'Europe 1 ce matin. Et puis c'est l'événement du week-end. Le début. début de la série des concerts de Céline Dion à Paris. Jackpot pour la capitale, les spectacles, les goodies, les chambres d'hôtel devraient rapporter 1 milliard d'euros.
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7: Le journal de 8h sur Europe 1, Dimitri Pavlenko.
6: Ce n'est pas encore une dépression, mais un avis de vigilance orange, tout de même, que vient d'émettre l'INSEE pour l'économie française. L'Institut vient de mettre à jour sa prévision de croissance pour 2026, un petit 0,4%, trois fois moins que la moyenne européenne. À côté de ses voisins, la France fait pâle figure, se désole l'INSEE, qui constate, Barthélémy Philippe, que tous les moteurs de la demande intérieure sont grippés.
1: Oui, la croissance d'abord, le relatif optimisme du début d'année a laissé place à la sinistrose. Après avoir anticipé 0,7%, l'INSEE ramène sa prévision de croissance annuelle à seulement 0,4%. Hors Covid, il s'agirait de la plus faible progression du PIB depuis 2012. Plombé par la croissance, le marché du travail décroche. L'INSEE prévoit un taux de chômage de 8,6% en fin d'année contre 7,9% un an plus tôt. Une hausse brutale qui représente 52 000 destructions d'emplois. Portée par la flambée des coûts de l'énergie, l'inflation devrait continuer à progresser pour atteindre 2,9% en moyenne annuelle. Le pouvoir d'achat des ménages devrait baisser de 0,4% pour la deuxième année consécutive. La consommation va stagner dans un contexte de prudence générale. L'investissement des entreprises et des ménages est attendu en baisse.
6: Barthélémy Philippe du service économie d'Europe 1 a noté que le gouvernement dévoilera à son tour aujourd'hui une prévision économique actualisée.
7: Et parmi les facteurs pesant sur la croissance française, les prix de l'énergie.
6: Oui, au 1er octobre, les prix du gaz augmenteront encore de 6,3% après déjà une hausse de plus de 5% ce mois-ci. À la pompe, les tarifs des carburants explosent de nouveau. 2,12 le litre en moyenne pour le super, 2,29 pour le gasoil. Reportage à Lyon, Jean-Luc Boujon.
8: Le litre de gasoil affiche ici 2,25€, un prix déjà élevé. Mais pour Louis, 29 ans, autant faire le plein tout de suite au vu des prix qui explosent de nouveau.
11: Malheureusement, ça peut qu'augmenter. Et en fait, ça se trouve, il va être à 3€ dans quelques temps. En fait, voilà, il vaut mieux le faire maintenant.
8: Ce sera effectivement peut-être pire demain, redoute Basma, qui s'est précipitée dans la station la plus proche de chez elle.
14: Moi, je le fais maintenant. Voilà, je me sécurise.
8: Mais d'autres conducteurs font le choix exactement inverse. Fini le plein total du réservoir, la somme à payer est trop démoralisante, expliquerait Gis et Maya.
16: Je mets que 20 euros à chaque fois. Je sais pas, ça, psychologiquement, je préfère mettre 20 euros plusieurs fois que 100 balles en une fois.
19: Mais le plein, c'est plus possible.
16: Non.
19: Ça fait trop mal.
16: Oui.
20: Ouais. J'ai mis 15 euros, puis je fais des petits compléments de temps en temps. Quoi. Un plein, maintenant, c'est plus compliqué. Quoi. Moi, j'ai déjà une C5, ça dépasse les 130 euros, 140 euros. Quoi. Et moi, oui, c'est pas imaginable pour moi. C'est un seuil psychologique.
8: Une stratégie sans doute en effet plus psychologique que réellement efficace. Pourtant, elle est de plus en plus répandue chez les automobilistes, convaincu désormais que ces prix élevés des carburants seront notre quotidien pour longtemps. Pierre Bénit, Jean-Luc Boujon, Europe 1.
6: Et c'est en lien avec la question du jour sur le site et l'appli Europe 1 face à l'essence trop chère. Est-ce que vous songez à passer à l'électrique pour votre véhicule ? Vous pouvez voter dès maintenant.
7: Le pouvoir d'achat, sujet de préoccupation majeure pour les Français à l'approche de la présidentielle.
6: Et oui, pour qui allez-vous voter dans 8 mois, le savez-vous ? Sondage Opinion Way ce matin pour Europe 1 et CNews avec 3 hypothèses, variant selon le candidat socialiste, François Hollande, Ségolène Royal ou Raphaël Glucksmann. Voilà les 3 noms testés. C'est ce dernier, Raphaël Glucksmann, qui ferait le plus gros score à gauche avec 9% d'intention de vote contre 7% pour François Hollande, 3% pour Ségolène Royal. Marine Le Pen, elle survole le panel avec 32 à 34% d'intention de vote, suivi de Jean-Luc Mélenchon, 16 à 17% et d'Édouard Philippe, de 15 à 16%. Lui vient de passer sa première nuit en prison, 6 mois ferme prononcé hier à Toulouse à l'encontre d'un père de famille. Quelques jours après la rentrée scolaire, il avait menacé une enseignante de décapitation. Elle avait infligé une punition à son fils qui va devoir donc changer d'école. Aucun professeur ne doit avoir peur d'exercer son métier, a réagi le ministre de l'Éducation, Édouard Geffray.
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6: Des cornemuses de la police new-yorkaise hier lors de la messe commémorative des attentats du 11 septembre en la cathédrale Saint Patrick à New York, 25e anniversaire des attentats cette année. 2977 drones ont illuminé le ciel new-yorkais hier soir, symbolisant les tours jumelles et chacune des victimes mortes ce jour-là. Michael Benfredge, rescapé du 11 septembre, était l'invité d'Europe 1 ce matin chez Alexandre Lemaire à 5h40. Dans un livre, il revient sur les heures les plus noires qu'il ait vécues.
2: J'entends le bruit d'un avion qui arrive, littéralement s'encastré dans la tour. Une personne qui traversait avec moi se retourne et je vois dans ses yeux la peur. Et elle crie comme ça, c'est Ben Laden, il faut partir. Et puis dans les rues, les gens sont agglutinés autour des voitures pour écouter la radio. Et on entend dans la radio la voix du maire de New York de l'époque, Rudolph Giuliani, dire « L'Amérique est attaquée. Un avion vient de s'écraser sur le Pentagone. Un autre est en route vers la Maison Blanche. Quittez Manhattan !» Et puis d'un coup, je sens un vrombissement sous mes pieds. Et évidemment, c'est la tour qui est en train de s'effondrer. Donc je prends mes jambes à mon cou et je cours avec tout le monde. Et quand je m'arrête de courir, on voit une seule tour tenir. Et puis je vois l'antenne qui commence à vaciller un peu. Et puis je vois la tour qui s'effondre dans un silence, puisque je suis un peu loin, qui contraste tellement avec ce que j'avais vécu quelques minutes avant. Oui.
6: Michael Benfred, invité ce matin d'Europe 1 à 5h40, le titre de son livre « 11 septembre, au pied des tours ». L'avocat de Xenia Fedorova dénonce des déclarations contradictoires du ministre de l'Intérieur. Laurent Nunez a mis en garde hier et menacé de poursuites pénales nos confrères de CNews en cas de retour à l'antenne de la chroniqueuse. Xenia Fedorova sous le coup d'un arrêté d'expulsion depuis fin juillet pour atteinte aux intérêts fondamentaux de l'État. Mais Alexandre Chauveau, l'avocat de cette dernière a décidé de riposter.
3: Oui, et pour la défense de Xenia Fedorova, Maître Pivnoki cite Laurent Nunez lui-même qui, au mois de juillet dernier, devant le tribunal administratif de Paris, indiquait, je cite, que les décisions litigieuses n'empêchent pas Madame Fedorova de poursuivre son activité professionnelle hors du territoire français. Le ministre de l'Intérieur précisait encore que l'intéressé pouvait toujours continuer à s'exprimer dans les médias français, notamment à travers des interventions orales réalisées en duplex hors du territoire national. Maître Pivnoki demande donc à Laurent Nunez de préciser désormais quelle est sa position réelle, manière de pointer du doigt ses incohérences supposées. Rappelons que les menaces du locataire de la place Beauvau envers CNews font suite à une interview de Xenia Fedorova, publiée cette semaine par le média Omerta, dans laquelle elle disait espérer ne pas attendre trop longtemps pour reprendre à distance ses interventions.
6: Alexandre Chauveau.
7: Et puis J-1 pour les fans de Céline Dion.
6: La chanteuse canadienne va entamer demain soir sa série de concerts à la Défense Arena. C'est l'un des événements musicaux de l'année, Julien Pichenet.
4: L'ampleur du phénomène Céline Dion est absolument vertigineuse. 500 000 de spectateurs attendus pour les 16 premières dates et des billets qui se sont arrachés jusqu'à 1 000 euros.
5: On est super heureux. Pour moi, ça va être une première fois. Ça fait depuis toute petite que je l'écoute. Et enfin, je vais pouvoir réaliser mon rêve. Je m'invente.
4: Les spectateurs français seront nombreux, mais pas forcément majoritaires. On attend des fans du monde entier. Ils sont d'autant plus excités qu'une rumeur annonce la présence de la star américaine Beyoncé en invité exceptionnel pour le premier concert de demain. Les concerts de Céline Dion sont une manne pour la capitale. Hôtellerie, restauration et transport attendent 1 milliard d'euros de retombées économiques. À 58 ans, Céline Dion prouve qu'elle reste l'une des très rares artistes capables de faire déplacer la planète entière. À Paris, la Céline Mania bat déjà son plein. Depuis quelques jours, les fans font le pied de grue devant le Royal Monceau où loge la star. Et ce soir, histoire de s'échauffer, il y aura un nouveau karaoké géant, cette fois organisé par la mairie de Paris dans le 19e arrondissement. On n'attend pas moins de 10 000 personnes.
6: Julien Pichenet pour Europe 1. Dans un instant, restez avec nous. Thibaut de Montbrial est l'invité de Romain Desarbres, 8h09.
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6: 8h13, bienvenue à tous. La grande interview CNews Europe 1 avec Thibaut de Montbrial ce matin. Bonjour Thibaut de Montbrial.
31: Bonjour Romain Desarbres.
6: Merci d'être avec nous. Vous êtes avocat et président du Centre de réflexion sur la sécurité intérieure et auteur du livre France, le choc ou la chute aux éditions de l'Observatoire. On va évidemment balayer toute l'actualité. Je voulais vous entendre tout d'abord sur cet anniversaire, triste anniversaire s'il en est, les 25 ans des attentats islamistes du 11 septembre à New York et plus globalement aux États-Unis. Cette nuit, une cérémonie a été organisée à New York. 2977 drones ont redessiné dans le ciel les deux tours du World Trade Center. Qu'est-ce que vous diriez ce matin de l'état de la menace terroriste islamiste dans le monde et en Europe et en France ?
31: D'abord, il faut se souvenir que, et tous les gens suffisamment âgés pour s'en souvenir, qui nous regardent et qui nous écoutent le savent, qu'il y a quelques très grandes dates qui marque la vie d'un homme ou d'une femme, et le 11 septembre 2001 en fait partie. On se souvient tous de ce qu'on faisait au moment où les premières informations nous sont arrivées. C'était un monde différent, il n'y avait pas les smartphones, etc. Mais on s'en souvient. C'est un tournant majeur dans l'histoire, notamment du monde occidental. Et pour en arriver 25 ans après, à devoir répondre à la question que vous me posez sur l'état de la menace islamiste en France aujourd'hui, votre question en dit long sur l'évolution de nos sociétés depuis 25 ans. Et ma réponse, c'est que en cet automne 2026, en fait, personne n'en parle de la menace terroriste islamiste. On a l'impression que c'est, vous savez, l'actualité, parfois, ce sont des sujets où les médias chassent en meute, et la meute a complètement déserté le sujet du terrorisme islamiste, qui est pourtant un sujet absolument majeur. Il y a eu au moins 3 attentats d'ampleur déjoués en 2026 en France. Un dernier, il y a quelques semaines, avec un groupe qui s'auto-baptisait les soldats d'Allah, et qui voulait s'en prendre, semble-t-il, à des lieux cultuels juifs avant de partir rejoindre un groupe terroriste en Afrique. Il y a eu également un projet contre une galerie commerciale dans le nord de la France en février, et puis contre, là encore, des lieux de culte à Sarcelles au mois de juillet dernier. Tout ça pour vous dire une chose, c'est que ça n'est pas parce qu'on n'en parle pas que ça n'existe plus.
2: Sur une échelle de 0 à 10, on en est où de l'état de la menace terroriste islamiste en France ?
31: Moi, je pense qu'on est en permanence entre 7 et 9. Et qu'en fonction d'événements d'actualité qui peuvent déterminer les uns ou les autres à passer à l'acte pour des raisons symboliques, ça peut monter, mais qu'à tout moment, même sans raison objective d'actualité particulière, il y a une telle haine chez un noyau dur d'islamistes en France qui sont abreuvés en permanence par de la propagande sur les réseaux sociaux qui vient de France, de Belgique, d'hors d'Europe aussi, etc. Il y a un vivier, une propagande, et surtout, ça s'inscrit, il faut jamais l'oublier, dans un plan d'ensemble de conquête qui est complètement théorisé, qui est écrit dans un certain nombre de livres des islamistes et qui nourrissent cet imaginaire de gens capables de passer à l'acte à tout moment.
2: Thibaut de Montbrial avec nous ce matin sur CNews et sur Europe 1. Abdelkader B a été condamné hier soir à 6 mois de prison ferme avec incarcération immédiate au Fouga, au nord de Toulouse. Cet individu, père de famille, avait menacé de mort une institutrice qui s'était plainte de son fils qui se comporte comme un petit caïd à l'école. 6 mois ferme pour ce monsieur. Il a menacé l'institutrice de la décapiter, ce qui est un signal très fort, vous qui êtes l'avocat de Michael Paty.

0: ça marche pas. Donc le fait d'aller en prison, même si c'est pas pour très longtemps, ça marque une vraie différence. Donc oui, c'est la détention pour une infraction verbale, c'est-à-dire sans conséquences physiques, mais aussi grave, on peut dire que c'est bien. Par contre, ce qu'il faut, Romain Desarbres, c'est resituer tout ça dans une ambiance générale. C'est-à-dire que voilà un parent d'élève qui est mécontent, qui est le parent d'un élève turbulent, et qui vient non pas protester avec tel ou tel argument, mais qui vient menacer de mort et de décapitation, ce qui n'est évidemment pas neutre. L'égorgement et la décapitation sont un des marqueurs de l'action islamiste. Vous savez que l'expression « on va te faire une patie », c'est devenu une expression de langage courant dans un certain nombre de quartiers. C'est une phrase d'intimidation qui est utilisée aujourd'hui au quotidien en France. C'est-à-dire que dans l'inconscient collectif et dans l'imaginaire des jeunes qui sont plus ou moins fascinés par l'islam politique, le fait de décapiter est un argument parmi d'autres et est quelque chose qui est valorisé. Donc c'est ça qui est grave. C'est le fait social qu'il faut regarder.
1: Le profil d'Abdelkader B, on va le regarder à l'antenne de CNews et puis je vais vous le lire pour les auditeurs d'Europe 1. Il a 3 enfants, profession inconnue, on ne sait pas s'il travaille, de confession musulmane, c'est son avocat qui l'a dit. Et il a été condamné à 5 reprises pour des délits routiers et pour un vol. Donc c'est un individu qui est voleur. Qu'est-ce que son profil vous inspire ?
0: Son profil, il inspire une réflexion générale qui est que dans ce pays, il y a un certain nombre de choses qui ne vont plus. Ce pays a besoin, pour faire très court, de 2 choses, on va en parler. D'abord, c'est ce que je porte depuis des années, c'est un choc d'autorité, c'est-à-dire une reprise en main de l'autorité. L'autorité, c'est ce qui donne un cadre à la vie en société, avec des gens qui en sont investis, pas pour jouer au chef, mais parce que la loi et l'organisation sociale veut que des gens aient des fonctions, que ces fonctions impliquent des responsabilités, des devoirs, servir la France, servir l'État, mais ça veut dire qu'il faut assumer les fonctions auxquelles on est élu ou nommé, en assumant l'autorité et notamment la force légitime et la force judiciaire. Ensuite, il y a un choc économique, parce qu'il va falloir redresser ce pays économiquement, on en parlera peut-être plus tard. Mais pour revenir sur votre question, ce que ça nous dit, c'est qu'il y a un certain nombre d'individus en France qui ont complètement perdu tous les repères, à supposer qu'ils n'en aient jamais eu. Et on ne pourra pas ne pas poser la question, je ne sais pas quelle est la nationalité de ce monsieur, parce que ça ne nous a pas été dit dans son profil, mais la question de l'accès à la nationalité française de la part de gens qui sont migrants de première, deuxième, troisième génération est une question majeure. C'est-à-dire qu'on ne peut pas accepter dans notre communauté nationale des gens qui ne veulent pas respecter nos règles et nos mœurs, premièrement. Et deuxièmement, il y a aussi un point. Je ne sais pas si c'est le cas de ce monsieur, j'élargis le débat. C'est que les gens qui sont devenus français, mais qui sont également d'une autre nationalité, les binationaux, doivent pouvoir être sanctionnés dans leur maintien dans la nationalité française si jamais ils commettent dans notre pays des actes qui sont contraires, qui sont gravement contraires à nos lois. C'est-à-dire que quand on s'installe quelque part, on respecte les règles de l'endroit où on s'installe.
1: Vous dites qu'on doit pouvoir leur retirer la nationalité française s'ils sont binationaux.
0: Je dis que chez les binationaux, pour un certain nombre de... tous les crimes, et pour des délits graves, on doit pouvoir déchoir de la nationalité. On ne peut pas, Romain Desarbres, garder en France des gens qui, par leur comportement, refusent d'adhérer au pacte social français.
1: Thibault de Montbrial, je voulais vous entendre également sur ce qui s'est passé à Puteaux, évidemment. Un Soudanais sous OQTF qui tue un jeune homme de 31 ans, Étienne Drouin, qui a eu simplement le tort d'être au mauvais endroit, au mauvais moment. Étienne travaillait dans la restauration, il avait des frères, des sœurs, des parents, des grands-parents. Je suis effaré par le manque d'empathie de notre classe politique. À part Marine Le Pen, Éric Ciotti et Marion Maréchal, il n'y a quasiment pas eu de réaction. Est-ce que ça vous choque ?
0: Ah ben ça me choque profondément, mais vous savez pourquoi il n'y a pas de réaction ? Il n'y a pas de réaction pour au moins 2 raisons. La première, c'est que ça arrive tellement souvent qu'en fait il faudrait réagir quasiment tous les jours. C'est devenu banal. Il y a une banalité de ce genre de crime atroce. Et la deuxième, mais qui est liée aussi à la première, c'est qu'il y a une gêne profonde. Reprenons ce que nous savons publiquement, moi je n'ai pas d'autres informations, ce que nous savons publiquement de l'auteur de ce meurtre atroce. C'est un étranger en situation irrégulière. Mais donc, qu'est-ce que vous voulez que la classe politique dise ? Ce qui s'est passé sur la passerelle de Puteaux, cet égorgement, c'est l'illustration de l'impuissance de la classe politique française depuis 20 ans. C'est-à-dire qu'on a un individu qui n'a rien à faire là. Il est extraordinaire.

0: européens en situation irrégulière et qui, pour voler le téléphone portable et le sac d'un jeune homme qui rentre chez lui, le tue. Mais enfin, ça devrait être un séisme. Un fait comme ça, il y a 20 ou 25 ans, ça aurait fait la une pendant une semaine. Mais aujourd'hui, ça arrive tellement souvent qu'on n'en parle plus. Et surtout, ce qui arrive souvent, ce sont un, ces faits, et deux, le profil des gens qui font ça. Mais si on se met à intervenir et à prendre la parole dans les médias pour en parler, ça veut dire qu'il faut répondre à des questions sur comment est-ce qu'on en est arrivé là. Et ensuite, quand on fait de la politique depuis 20 ans, on en arrive à la question suivante. Mais vous, votre majorité, votre groupe politique, qu'est-ce qu'il a fait? La réponse aujourd'hui, elle est très simple, rien. Rien. Donc, ça pose. Oui. Non, mais vous savez, pardon, mais on est au cœur du sujet.
1: On est au cœur du sujet.
0: Les Français veulent un énorme changement. Hein. Moi, avec le Centre de réflexion sur la sécurité intérieure, ça fait 3 ans que je vais partout en France. J'ai rencontré des milliers de gens. Il y a une volonté de changement qu'on ne mesure pas à Paris. Et votre question, et ce qui s'est passé à Puteaux, c'est l'illustration exacte de la raison pour laquelle les gens veulent que ça change.
1: Discrétion, voire mutisme total de la classe politique. J'ajoute également mutisme total d'une grande partie de mes confrères. Hier matin, on a ouvert tous les journaux de la matinale de CNews avec ce qui s'est passé à Puteaux. Je sais que sur Europe 1, évidemment, il en a été question. Dans le JDD, il en a été question. Mais il en a été très, très peu question dans les autres médias. Il a été énormément question des paroles racistes du policier municipal de Carcassonne. Mais aussi grave que soit cette affaire, il n'y avait pas mort d'homme.
0: Mais c'est exactement... c'est pour la même raison. C'est-à-dire que si on commence à s'interroger publiquement sur les circonstances et plus largement sur les raisons qui ont pu conduire à un tel drame, ça veut dire que vous êtes obligé de parler du lien entre délinquance et immigration. Forcément. Ça veut dire que vous êtes obligé de parler du maintien en France des gens qui sont en situation irrégulière. Ça veut dire que vous êtes obligé de parler de l'ensauvagement de la société et du fait que pour voler un téléphone, on égorge quelqu'un. Ça veut dire que vous êtes obligé de vous demander et de s'interroger publiquement et à haute voix sur l'impuissance de la classe politique depuis 20 ans. Ça veut dire que si vous abordez le sujet, forcément, vous êtes obligé d'apporter les cascades de questions qui sont liées à ce sujet. Donc c'est pour ça que les médias n'en parlent pas.
1: Thibaut de Montbrial, je voulais vous entendre également sur le port du voile islamique dans la rue, dans l'espace public. Les élus d'extrême gauche de la France insoumise défendent le voile et veulent même autoriser le port de l'abaya à l'école. Ils jouent quel rôle?
0: Alors la France insoumise a choisi d'aller au bout de la logique. Souvenez-vous du rapport Terra Nova, qui était un rapport d'un think tank de gauche il y a maintenant une trentaine d'années, et qui avait théorisé le fait que puisque la gauche était en train de perdre le vote des classes populaires, eh bien il fallait aller chercher le vote des Français d'origine extra-européenne de plus en plus nombreux. Et la France insoumise a été au bout de cette logique. C'est-à-dire qu'aujourd'hui, il y a une collusion de fait entre les objectifs de la France insoumise et les objectifs de l'islam politique. Pour ceux qui connaissent un peu l'histoire, on sait comment ça s'est terminé en Iran en 1979, où il y avait eu une telle alliance, et où, quand ils ont pris le pouvoir, les islamistes ont littéralement égorgé leurs alliés d'extrême-gauche. Donc les gens de la France insoumise devraient quand même réfléchir à où tout ça peut les mener. Mais pour en revenir à votre question, le voile aujourd'hui... Alors d'abord, le voile, c'est un marqueur politico-religieux. C'est pas simplement... l'argument selon lequel ce serait simplement la liberté de la femme, c'est un argument au mieux naïf et au pire très idéologisé. Qu'est-ce qui se passe? Il y a en France de plus en plus de femmes voilées. Entre 2003 et 2026, multiplié par 3 chez les 18-24 ans, un sondage IFOP de l'année dernière. Donc, même la Cour européenne des droits de l'homme dit que le port du voile est contraire et peu compatible avec le principe d'égalité des sexes. Donc, qu'est-ce qu'on fait? Est-ce qu'on fait une interdiction absolue? Pour moi, c'est une fausse bonne idée. C'est une fausse bonne idée, pourquoi? Parce que les islamistes n'attendent qu'une chose, c'est que l'État prenne des mesures visibles qui puissent leur permettre de dire que l'État est islamophobe.
1: Et donc, si nous avons... pour se victimiser ensuite.
0: Exactement, pour se victimiser. Donc nous aurions très vite beaucoup d'incidents et ça risquerait d'augmenter le risque de sympathisants.
1: Vous proposez quoi?
0: Alors moi, ce que je propose, c'est d'abord l'interdiction du voile pour les moins de 18 ans. Parce que là, il y a une cohérence... Puisque l'image, la sexualisation de la femme qui résulte du port du voile appliquée à des mineurs et en particulier à des jeunes enfants, ça c'est quelque chose de littéralement insupportable. Ça permet ensuite aux jeunes filles de s'émanciper beaucoup plus facilement, parce qu'on ne pourrait pas les obliger à porter le voile chez elles ou dans leur quartier à 14, 15, 16 ans, dès lors qu'il y aurait une interdiction jusqu'à 18 ans. Et ça pourrait leur permettre de prendre la mesure de la liberté qui existe en France et de l'égalité homme-femme. Donc, interdiction du voile, mais pour les mineurs. Il y a d'ailleurs une proposition de loi qui a été votée par le Sénat l'année dernière. Hein. Donc, c'est pas très compliqué. Ouais. Il suffirait de la voter à l'Assemblée. Et la deuxième chose que je propose, c'est de marteler les principes des valeurs de la République, liberté, égalité, fraternité, et de les décliner en partie en direction des plus jeunes, puisque les salafistes et les frères musulmans, il y a un rapport du ministère de l'Intérieur qui a été rendu public quand Bruno Retailleau était ministre de l'Intérieur en 2025, qui montre bien qu'il y a des objectifs chez les islamistes, c'est la jeunesse. Donc c'est les écoles, les clubs de sport, les centres de loisirs et l'université. Eh bien, il faut faire un discours contre le voile, pour expliquer aux jeunes les valeurs de la République, la liberté, l'égalité homme-femme, etc. Il faut ne pas hésiter à aller très fort dans le discours pour contrer le discours des islamistes. Il ne faut jamais être timide pour défendre les valeurs de la République, Romain Desarbres, jamais.
1: Thibaut de Montbrier, l'avocat, président du Centre de réflexion sur la sécurité intérieure, avec nous ce matin sur CNews et sur Europe 1. Alors que la nouvelle année du calendrier juif, Rosh Hashanah, sera fêtée ce week-end, le ministre de l'Intérieur, Laurent Nunez, appelle dans un télégramme les préfets et les forces de l'ordre à accentuer leur vigilance. Au premier semestre de cette année, ce sont 532 actes antisémites qui sont recensés, écrit Laurent Nunez. On peut rehausser une vigilance déjà très élevée?
0: Alors ça, c'est...
1: Et qu'est-ce que ces chiffres vous inspirent ?
0: Ces chiffres, il faut les avoir à l'esprit, c'est que depuis les atrocités du 7 octobre 2023, la haine anti-juive a explosé en France, c'est-à-dire que c'est les victimes qui
1: sont... Oui, Israël est victime.
0: Israël est victime,
1: et
0: la haine antisémite a augmenté, d'ailleurs, dès le jour même. Hein, c'est quelque
1: chose quelques heures après,
0: sidérant. Tous les chiffres sur la haine envers les religions montrent que les trois religions dans l'ordre qui sont victimes du plus de faits antireligieux, ce sont les juifs très largement, ensuite les chrétiens et ensuite les musulmans. Les trois augmentent, mais ça reste dans cet ordre-là, contrairement à une ancienne victimaire qui est portée notamment par les salafistes et les frères musulmans. Ce que ça nous dit... C'est la question que vous posez sur la vigilance des policiers et des gendarmes qui gardent ces lieux, c'est quelque chose qui est compliqué, parce qu'en fait, ça fait des années qu'on leur dit qu'il faut être vigilant. Or, c'est très difficile d'être vigilant tous les jours. Il y a une forme de routine qui peut s'installer. Mais je ne peux qu'abonder sur le fait, et on en parlait en ouverture de notre entretien, que la menace terroriste est très élevée, qu'il y a au moins deux actes criminels terroristes de projets qui ont visé la communauté juive qui ont été démantelés depuis le début de l'année, et qu'il faut continuer à faire très attention. Mais vous savez, c'est pas simplement les policiers et les gendarmes, ce sont aussi les Français. Les Français dans leurs déplacements, les Français quand ils vont dans leur lieu de culte, quand ils vont faire leurs courses, il faut être vigilant, malheureusement, sur le sujet du terrorisme islamiste.
1: Homicide et tentative d'homicide en hausse de 71% en 8 ans. Une agression toutes les 3 minutes. 40 attaques au couteau par jour en France. Oui. Il y a 40 attaques au couteau par jour en France. Ce sont les chiffres que l'on retrouve dans votre livre « France, le choc ou la chute » aux éditions L'Observatoire. Les attaques au couteau, c'est culturel. Il n'y en avait pas autant avant en France. D'où ça vient ?
0: En fait, c'est l'augmentation de la violence. C'est-à-dire que vous avez une augmentation de la violence, donc à la fois pour se défendre et pour attaquer, les gens vont prendre les instruments qui tombent sous leurs mains. Donc le couteau, il y a de plus en plus de couteaux, parce que les couteaux, il y en a dans les cuisines, parce que c'est pas difficile de s'en procurer. Mais il y a également une augmentation...
1: Oui, mais en 1930, il y avait également des couteaux dans les cuisines, il y avait moins d'attaques au couteau.
0: Oui, mais c'est pour ça que je vous dis que c'est le point de départ du raisonnement, c'est la formidable augmentation de la violence. Voilà. Ensuite, la violence par arme à feu, elle augmente aussi considérablement. Oui. Et puis surtout, ce que vous m'avez pas posé dans la question, mais je vous le dis dans ma réponse, c'est qu'il y a des outils qui, pour le coup, étaient marginaux dans la délinquance il y a 15 ou 20 ans, ce sont les outils qu'on ne trouve d'habitude pas dans l'Hexagone, donc en particulier les machettes. Et il y a des outils comme les machettes qu'on trouvait pas.
1: La machette, ça vient d'Afrique.
0: Oui. Et également des types d'atteintes physiques qu'on trouvait pas, c'est-à-dire qu'il y avait beaucoup moins d'égorgement. Donc il y a des outils et des modes opératoires qui sont très, très clairement d'origine culturelle extra-européenne et qui se développent non seulement en France mais partout en Europe.
1: Thibault de Montbrial, quelles mesures concrètes vous mettriez en place pour que ces chiffres baissent ?
0: Pour moi, il y a deux mesures qui vont ensemble. C'est la base de mon choc d'autorité.
1: Oui.
0: On peut développer sur les nécessités de changement constitutionnel. Ce sera impératif. Mais avant tout, la première chose, c'est du courage politique. C'est-à-dire qu'il faudrait que chacun à la place qui est la sienne dans la chaîne de la police et de la justice, et donc dans la chaîne politique du ministère de l'Intérieur et du ministère de la Justice, et forcément au-dessus, président de la République, Premier ministre, il y ait une volonté politique assumée de donner aux fonctionnaires chargés de ces questions, policiers, gendarmes, magistrats, les moyens politique, c'est-à-dire le soutien politique, d'appliquer la loi. Et pour ce qui concerne la police et la gendarmerie, c'est d'utiliser la force légitime. Aujourd'hui, les policiers et les gendarmes ont le droit d'utiliser la force sur le terrain. Mais ils se retiennent. Ils sont toujours dans la retenue. Pourquoi ? Parce qu'à chaque fois qu'ils utilisent la force, cette force, qu'elle soit questionnée, c'est pas choquant, on est dans une démocratie, c'est normal, mais elle est interrogée avec un prisme de suspicion. Il y a des gens qui sont suspendus pendant l'enquête, qui sont désarmés, qui sont interdits de voie publique, et qui finalement sont mis hors de cause 2-3 ans après, etc. Donc il faut absolument changer l'état d'esprit. Moi je vais vous dire, Romain Desarbres, un citoyen qui est tué dans la rue, c'est un drame absolu. Un policier ou un gendarme qui est tué dans l'exercice de ses fonctions, c'est quelque chose de tragique. Mais un délinquant qui est tué parce que sur le terrain, il a commis un crime ou un délit grave qui a exposé à la riposte des forces de l'ordre, eh bien c'est le résultat d'un choix. C'est-à-dire qu'il ne faut pas se tromper d'empathie. Il y a une empathie à avoir pour nos concitoyens, il y a une empathie à avoir pour nos forces de sécurité intérieure, parce que c'est le rôle de l'État. C'est le premier rôle de l'État, hein. C'est de protéger nos concitoyens. On n'a pas parlé d'économie, mais il faudra qu'on recentre absolument, compte tenu de l'ampleur de la dette, il faudra faire des choix. Le premier choix, c'est de reconcentrer les moyens de l'État sur sa fonction première, qui est de protéger les Français. Police, justice, défense, affaires étrangères.
1: Et pour être extrêmement clair, on défend la vie et personne ne souhaite la mort même d'un délinquant.
0: Ah non, mais c'est ce que j'ai dit. Disiez, moi, je dis, voilà, Romain Desarbres, respecter la loi et la loi le permet.
1: Oui. Et c'est toujours plus clair en le disant. Voilà.
0: Mais quand les policiers et les gendarmes ont agi dans le respect de la loi, ils protègent nos concitoyens et ils doivent être félicités plutôt que soumis à l'opprobre d'une partie trop grande de gens qui n'ont toujours pas compris ça.
1: Thibault de Montbrial avec nous ce matin. Merci beaucoup d'être venu ce matin dans la matinale de CNews et d'Europe 1. Bonne journée à vous, merci. Thibault de Montbrial.
2: Merci Thibault de Montbrial, merci Romain Desarbres. Dans un instant, vos signatures du vendredi.
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2: Et votre club culture, pour commencer cette dernière demi-heure d'Europe 1 Matin, les sorties musicales avec Joe Hume dans un instant. Mais d'abord, le livre du jour, Nicolas Caro, le vendredi avec vous toujours. Un roman culte ou un classique de la littérature ce matin, Les Misérables.
18: Et oui, je vous en reparle à cause de cette beauté. Le chef-d'œuvre de Victor Hugo a été publié en 1862 et les éditions Gallmeister rééditent le roman dans ce coffret magnifique avec deux volumes. Alors, je vous resitue l'histoire quand même. Nous sommes en 1815. On suit Jean Valjean, un bagnard. On connaît, il a été emprisonné pour avoir volé du pain pour nourrir sa famille. Il sort au bout de 15 ans de détention. Mais son passeport de forçat, vous savez, ce document qu'il doit montrer partout, l'empêche de trouver du travail et donc de l'argent et donc de quoi vivre. Seul le bon évêque Myriel lui offre le gîte et le couvert. Mais Valjean, toujours dans l'aigreur de l'injustice qu'il a subie, lui vole son argenterie et s'enfuit. Il est bientôt arrêté par les gendarmes et ramené à l'évêque. Et c'est là que se joue toute la suite du roman. L'évêque Myriel, au lieu de l'accabler, explique aux gendarmes que c'est lui qui lui a donné cette argenterie. Il redonne même à Jean Valjean en le laissant partir deux chandeliers, mais en lui lançant « N'oubliez pas, n'oubliez jamais que vous m'avez promis d'employer cet argent à devenir honnête homme. » Et l'on suit Jean Valjean dans sa quête de justice. Il deviendra Monsieur Madeleine pour échapper à la police. Croisera donc Cosette, Fantine, les Thénardier, etc. Toujours poursuivi par le policier Javert. C'est un roman fleuve, mais une histoire haletante qui a tout de suite marché. On lisait à voix haute le roman pendant les pauses dans les ateliers.
2: Et les personnages ont fait beaucoup pour l'œuvre.
18: Mais oui, Gavroche, Cosette, Jean Valjean, Javert, les Thénardier. Au début, le roman devait s'appeler Les Misères, puis finalement, il a changé pour Les Misérables à cause des personnages. Tous ces noms évoquent quelque chose, même pour ceux qui ne l'ont pas lu. C'est ça la marque d'un classique. Ils sont tous devenus un symbole, un archétype. Valjean, la bonté, Javert, c'est le policier, l'opiniâtreté et les Thénardier qui sont à eux seuls un symbole de la méchanceté. On en connaît tous, les Thénardier. Les Misérables font partie de ces romans ancrés dans notre imaginaire.
2: Oui, ça ne nous empêche pas de les relire. Donc, la nouvelle édition de Gallmeister, j'ajoute l'adaptation, la nouvelle adaptation au cinéma qui arrive mi-octobre. On passe aux sorties.
18: Lisez-le avant, 1800 pages, ça va vite.
2: C'est vrai.
19: On a un mois.
2: Les sorties musicales à présent, Joe, on commence avec un retour d'un géant de la soul.
20: Et oui, c'est l'événement qui a pris tout le monde de court en cette fin de semaine. Stevie Wonder sera en concert exceptionnel le 15 octobre à l'Accor Arena de Paris. Quelle joie! Il va jouer l'intégralité de son chef-d'œuvre Songs in the Key of Life. Dimitri, Anissa, chers amis, je ne vous ferai pas l'affront de vous rappeler l'immense impact que Stevie Wonder a eu sur la musique soul, le jazz, le R&B, le folk, l'électronique. Même, c'est l'un des grands génies musicaux du XXe siècle. La dernière fois que Stevie Wonder est venu en France, c'était en 2008. À l'époque, ça faisait 16 ans qu'il n'était pas venu. Donc je vous laisse tirer les conclusions vous-même, mais il y a de fortes chances pour que ce soit maintenant ou jamais. Le souci, c'est que les préventes hier matin, n'est-ce pas Anissa, se sont volatilisées
19: en un clin d'œil. Ouais. Tout est épuisé. Donc.
20: Voilà, donc il va falloir jouer des coudes aujourd'hui, puisque la vente publique démarre également à 10h.
19: Et c'est cher, hein. Oui, je dis 300 euros certaines places.
2: En attendant, Joe, qu'est-ce qu'on peut écouter cette semaine?
20: Eh bien, de la détente pour le week-end, du chill, comme on dit. On se croirait presque revenu aux années 90. Côté francophone, sort l'album Nairi, le premier album de la jeune chanteuse Jeanne. Jeanne s'était fait connaître en participant à la Starac. La Star Academy en 2025, tout en ayant déjà un single sous le bras, mais c'est un essai transformé avec cette collection de petites chansons pop, Nairi. C'est très attachant, c'est dans l'air du temps. Bravo Jeanne.
2: Merci à vous Joe Hume, les sorties musicales de la semaine. Il est 8h40 sur Europe 1.
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2: Et place à votre première signature Europe 1 du vendredi. Bonjour Catherine Ney.
21: Bonjour. Bonjour
2: Catherine,
21: à tous.
2: Micro s'il vous plaît. Dans le catastrophisme ambiant, tout va mal dans le pays. Ce qui étonne, c'est qu'il n'y ait jamais eu autant de candidats à la présidentielle.
21: Ah oui, alors en France, tout s'effondre. Le logement, l'hôpital. Avec le dérèglement climatique et la sécheresse, c'est un pan de notre agriculture qui risque de disparaître. Le manque d'eau se profile dans certaines régions. Les jeunes de 15 ans sont parmi les plus mauvais des pays de l'OCDE. Dans les disciplines fondamentales, les mathématiques, la compréhension de l'écrit, c'est la chute. Et la baisse de niveau touche même les meilleurs. Le taux d'emprunt de la France bat des records. Avec les guerres, l'essence et le gaz n'arrêtent pas d'augmenter. Ajoutons la progression de l'IA qui terrifie les chercheurs américains. Alors dites, qui va nous sortir de là? Eh bien, ces perspectives angoissantes ne rebutent pas du tout les vocations.
2: Vous avez compté, Catherine, ils ne sont pas loin de 40.
21: Mais oui, alors il y a les sûrs, les déclarés que l'on connaît, qui font déjà campagne. Il y a les pressentis, comme Éric Zemmour et Dominique de Villepin, des qui ont voulu, mais qui sont déjà hors course, comme Sandrine Rousseau ou Jadot ou Clémentine Autain. Alors, c'est vrai que la première pulsion de tout cela, c'est bien sûr parce que je le vaux bien. Et pour beaucoup, ça n'engage à rien d'ailleurs. Leur chance d'y arriver est une fiction. Et puis, difficile pour eux de réunir les 500 parrainages. Mais l'essentiel est de faire parler de soi. Et aujourd'hui, ça ne coûte rien. C'est gratuit. Il n'y a rien à dépenser. On a juste à lancer sa candidature. Les médias réagissent et les réseaux sociaux prennent le relais. Les images passent en boucle. T'es candidat, tu ne dépenses pas un centime, t'es pas sanctionné, on t'a vu à la télé.
2: Alors, à gauche, à droite, il y a tout de même des gens sérieux.
21: Oui, il y a les candidats pour soi. Le 7 octobre, une primaire est organisée à gauche, c'est une primaire fermée et ne voteront que les adhérents. 20 000 pour le PS d'Olivier Faure, 10 000 pour Place Publique de Glucksmann, une poignée pour la gauche GRS d'Emmanuel Morel. En course, Ségolène Royal, Philippe Brun, Jérôme Guedge. Les passionnés pourront aussi, s'ils le veulent, cotiser 15 euros pour y participer. Mais au total, se fera combien de votants ? 50 000 au mieux, alors qu'en 2012, primaire élargie, il y avait eu 3 millions de votants, dont François Hollande l'emportait. Mais cette année, qui sera le vainqueur ? En tous les cas, les perdants auront gagné une pub gratuite, un débat sur France 2, un autre sur TF1, sur BFM. Avoir été candidat à la primaire socialiste, eh bien ça compte aussi dans un CV politique à gauche.
2: Et dans le corps central, ils sont quatre en campagne.
21: Hein. Oui, Édouard Philippe, Gabriel Attal, Bruno Retailleau, David Lisnard, ils sont candidats en soi parce que désignés par leur parti. Mais quatre, c'est trop, il n'en faudrait qu'un pour le bloc central. Mais voilà, le rejet du macronisme, la cause de tous leurs maux, selon les Français, n'est pas favorable aux deux anciens premiers ministre, Édouard Philippe et Gabriel Attal. Ils ont une expérience politique, mais qui les renvoie au mandat finissant. Bruno Retailleau a démissionné du gouvernement et bataillé avec le président sur plusieurs dossiers, l'Algérie, l'immigration. Il est moins impacté, il peut parler de rupture, mais tout de même, comme les deux autres, il voit bien que la sauce a du mal à prendre, pour l'instant. On est en période de décantation, on a jusqu'à l'automne, dit Édouard Philippe. On va voir. En tous les cas, pour l'heure, les Français ont la tête ailleurs. C'est cause toujours, ça n'imprime pas.
2: Signature Europe 1, Catherine Ney. Merci Catherine. Dans un instant, la revue de presse d'Olivier Delagarde, Eugénie Bastier et Pascal Praud. À tout de suite.
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19: 8h47 sur Europe 1, Dimitri Pavlenko.
2: Bonjour Pascal Pro.
7: Bon, exceptionnellement, on ne va pas parler de l'actualité pure.
2: C'est vrai.
7: On va faire un pas de côté.
2: Dites-moi.
7: Demain, à 14h.
19: Ah oui.
7: Sochaux.
19: Nantes.
7: Représenté par Anissa. Face à Ouest et Nantes. Voilà, c'est tout ce que j'ai.
19: Est-ce que
2: Anissa Haddadi contre Pascal Pro.
19: Et je peux vous dire que Anissa Haddadi est bien plus en forme que Pascal Pro en ce moment sur les terrains. Ça va faire mal, Pascal.
7: Donc aujourd'hui, on ne se parle.
19: Vous allez prendre 3-0 à Bonal.
7: On ne se parle pas.
2: Bon, je suis pour vous deux. Je suis bien embêté en position.
7: Non,
2: j'ai donné des sous pour le FC Sochaux. Je le confesse.
19: C'est vrai que vous avez participé.
2: Si le FC Nantes va mal, je donnerai des sous également. Voilà,
7: il n'en a pas besoin.
2: Une promesse.
7: On ne veut pas de votre argent. Gardez-le.
2: Merci Pascal. On retrouve cet après-midi, 16h-18h sur Europe 1, dans un petit quart d'heure pour l'heure des pros également. À tout de suite.
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2: La revue de presse d'Olivier Delagarde. Olivier, ce matin, l'actualité est économique.
10: Et les nouvelles ne sont pas mauvaises, elles sont très mauvaise, épouvantable même. La France décroche, annonce sobrement les Échos. C'est Waterloo pour l'Opinion, c'est la France déglinguée pour le Figaro. Croissance, inflation, pouvoir d'achat, dette, chômage. En fait, tous les voyants sont au rouge et on ne peut même pas accuser la conjoncture Trump ou l'assassinat de l'archiduc d'Autriche. La France est la seule à connaître une aussi mauvaise situation, le seul pays où l'activité freine significativement cette année. Et celui qui a doctement expliqué cela hier n'est pas un opposant politique, hein, Emmanuel Macron, c'est le chef du département de la conjoncture à l'INSEE, un fonctionnaire qui dépend de Bercy. Sa note était très attendue par les milieux économiques et très redouté par les beaux-arts de la finance qui nous gouvernent. On comprend désormais pourquoi. Il faut l'admettre, écrit Gaëtan de Capel à la une du Figaro, la situation est nettement pire en France qu'ailleurs. Une France déglinguée.
2: La France déglinguée. La presse n'exagère-t-elle pas un peu ?
10: Malheureusement, non. Et pour vous en convaincre, écoutez cette histoire racontée par Le Parisien aujourd'hui en France. L'histoire de l'agonie d'un homme dans sa chambre d'hôpital à la Tour du Pin en Isère. C'est sa femme qui témoigne. Son mari de 75 ans, atteint d'une sclérose en plaques, est hospitalisé depuis plus d'un mois. Mais ce soir-là, il va mal, il commence à suffoquer. Son épouse raconte « J'ai appuyé en vain sur la sonnette d'urgence. J'ai tambouriné à toutes les portes jusqu'à me faire mal. Personne, Yves s'est éteint sous mes yeux. Aucun infirmier ni médecin n'était là. C'était devenu un hôpital fantôme, témoigne aussi sa fille. Plus tard, mais trop tard, un médecin se confond en excuses, indiquant qu'il y a eu un dysfonctionnement dans le service. La famille a porté plainte, mais l'hôpital joint par Thomas Pueyo n'a pas souhaité apporter de précision en raison du secret médical. Ben voyons, parce que l'absence de personnel soignant à l'hôpital de la Tour du Pin, l'incurie au groupement hospitalier Nord-Dauphiné, doit bien sûr rester un secret médical.
2: Après la santé, la justice.
10: Et un autre style de déglingue. Depuis hier, au tribunal de Paris, sont jugés des commanditaires présumés de homejacking, d'attaques violentes à domicile. Comme l'une des victimes est un ancien joueur de foot du PSG, l'équipe a envoyé un journaliste suivre l'audience. Le pauvre, il n'avait pas l'habitude, il n'en est pas revenu. Ce fut une journée surréaliste, écrit-il. Les deux prévenus, Ilias Carbouche, dit Ganito, et Kian Mamouni, dit Kiki, ont passé l'audience à insulter la présidente du tribunal, visiblement un peu dépassée, et les forces de l'ordre présentes en nombre, raconte Sébastien Tarrago. A priori, cela ne les émeut pas beaucoup de repartir en prison. Au cours des 7 dernières années, précise le journaliste de l'équipe, Ganito n'a passé qu'un mois et demi en liberté. Un dernier détail, il n'est âgé que de 21 ans.
2: On termine par un secteur d'activité qui se porte bien.
10: Oui, la vente d'armes, et plus précisément d'armes de chasse. C'est dans les Échos que vous lirez un long papier passionnant sur le business de la chasse. Certes, explique Pascal Braun, le nombre de chasseurs ne cesse de diminuer, 910 000 contre 1,6 million en 2000, mais ils dépensent sans compter pour leurs fusils, leurs munitions, leurs lunettes thermiques. Leurs 3 800 000 chiens ont désormais des colliers équipés de GPS. Le marché est estimé à 1 milliard d'euros par an. Bref, n'en déplaise à Chantal Goya, les chasseurs armés jusqu'aux dents ne sont pas prêts de se faire dégommer par les lapins.
11: Ce matin, un lapin a tué un chasseur.
2: La revue de presse d'Olivier Delagarde, ça fait 4 chiens par chasseur quand même, ça fait beaucoup.
0: Oui, j'ai fait le calcul également, mais c'est comme ça. 3 800 000 chiens.
2: Merci beaucoup Olivier, votre revue de presse revient lundi, 8h51.
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2: Et place à votre seconde signature du vendredi. Bonjour Jenny Bastier.
19: Bonjour à tous.
2: Vous nous parlez ce matin d'un rapport du Haut Conseil à l'égalité sur le plafond de mère, cette pénalité que subirait toute femme dès qu'elle a des enfants.
19: Et oui, le plafond de mère, il a un écho au plafond de verre qui raconte là, cette pénalité maternelle quand les femmes ont des enfants. Alors on progresse déjà, hein, puisque le HCE reconnaît enfin que l'essentiel des écarts persistants entre hommes et femmes ne viennent pas d'un mystérieux complot, des méchants hommes ou des vilains patrons, mais de l'expérience de la maternité. Selon le rapport, l'arrivée des enfants expliquerait 88% de l'écart de revenus entre les sexes. 27% des femmes salariées travaillent à temps partiel, contre 8% des hommes seulement. Et les femmes représentent 94% des bénéficiaires du congé parental. Mais là où le rapport dérape, c'est quand il transforme ces différences en oppression. Pourquoi le temps partiel serait forcément une pénalité? Pourquoi le fait de s'occuper davantage de ses enfants serait une assignation au care? C'est ce que dit le rapport. Pourquoi les arbitrages familiaux intimes seraient le produit, je cite, d'une société patriarcale, sexiste et hétéronormative? Non, une femme qui choisit de travailler moins pour consacrer davantage de temps à ses enfants n'est pas nécessairement une victime du patriarcat. L'égalité des droits ne signifie pas la symétrie parfaite des comportements.
2: Alors, ce Haut Conseil à l'égalité propose justement de déconstruire les normes.
19: Et oui, un problème, une déconstruction. Le progressisme est un jeu de l'ego. Le rapport propose un véritable programme d'ingénierie sociale en revendiquant les études de genre et l'approche intersectionnelle du féminisme. Il veut introduire dans l'EVAR, vous savez, cette éducation à la vie affective et sexuelle qui est obligatoire pour les enfants dès la maternelle, des exercices pour déconstruire l'assignation des filles aux soins, imposer des objectifs chiffrés de mixité dans les filières et dans Parcoursup. Le rapport cite même en exemple une école espagnole où les garçons apprennent à repasser, à coudre et à utiliser une machine à laver. C'est vrai qu'après les résultats cataclysmiques du classement PISA, c'est clairement la priorité de notre école. Plus inquiétant, le rapport propose un observatoire des masculinismes, chargé notamment de documenter les discours natalistes et anti-genre, et davantage de vigilance de la part de l'ARCOM et de Pharos, vous savez, l'antenne de l'État qui surveille les réseaux sociaux, sur les discours liés à la natalité. On passe donc de la lutte contre les discriminations à la volonté de rééduquer les familles et de surveiller le débat public.
2: Eugénie, est-ce qu'il faut pour autant accepter le statu quo ?
19: Écoutez, évidemment non, je suis bien placée pour savoir combien il est difficile de concilier vie familiale et vie professionnelle. Il y a certainement des choses à faire pour améliorer cela. On pourrait par exemple commencer par revaloriser les carrières enseignantes, métier qui par excellence permettait aux femmes de développer une vie familiale, de protéger les femmes contre les discriminations liées à la grossesse, d'améliorer les congés maternité, les modes de garde et les retraites des mères. Mais surtout, il faut cesser de parler de la maternité comme une pénalité, un fardeau, et la raconter pour ce qu'elle est, un privilège et un accomplissement. Si le seul critère d'évaluation d'une vie est le salaire et la carrière, alors oui, avoir des enfants peut coûter. Mais élever, éduquer et transmettre sont aussi des contributions essentielles à la société. Être mère n'est pas une ligne comptable dans l'arithmétique de l'égalité homme-femme, ça n'a pas de prix. Et puis, le renouvellement des générations n'est pas une lubie réactionnaire, c'est un bien collectif.
2: Signature Europe 1, Eugénie Bastier. Merci Eugénie. Je vous souhaite un excellent week-end. Dans un instant, l'heure des pros sur Europe 1.
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41: Bonjour à tous, quel plaisir d'être ensemble jusqu'à 11h sur l'antenne d'Europe 1 et sur celle de CNews jusqu'à 11h. S'il est élu au mois de mai prochain, Édouard Philippe n'aimerait présider qu'en septembre. Voici l'étonnante déclaration qu'il a faite à un média indépendant. Et pour se justifier, Édouard Philippe dit qu'une campagne présidentielle est fatigante, qu'il aurait besoin de décompresser, qu'il serait utile notamment d'échanger avec les partenaires sociaux avant d'entrer à l'Élysée. C'est étonnant parce que c'est exactement ce qu'il ne faut pas faire. Les 100 premiers jours d'un président sont décisifs. Il faut agir dans l'élan d'une campagne présidentielle. Édouard Philippe est fatigué avant d'avoir commencé. On demande aux Français de travailler plus et quand Édouard Philippe décroche son job, il part en vacances. Je me demande s'il mesure l'importance du rendez-vous qu'a la France avec son avenir au printemps prochain. Au-delà de cette sortie, Édouard Philippe m'a toujours paru étrange. Il a commencé chez Michel Rocard, il a suivi Alain Juppé, il a fini avec Emmanuel Macron. On peut changer d'avis, bien sûr, mais encore faut-il avoir un avis. Je cherche la vision chez Édouard Philippe. Il me semble qu'il est l'exemple type de ce que produit la technocratie. Sciences Po, l'ENA, Conseil d'État, aux fonctionnaires, je le vois bien comme le super chef des petits hommes gris. Durant le Covid, il était l'enfermiste numéro 1. À Matignon, il a mis des millions de Français sur les routes et dans la rue avec sa réforme des 80 km/h. Les gilets jaunes, c'est lui. À Notre-Dame-des-Landes, il s'est couché. Courage, fuyons. Il a fermé Fessenheim. Il était contre le nucléaire, maintenant il est pour. C'est son côté normand. Peut-être bien que oui, peut-être bien que non. Les Français voudront-ils d'un super techno à l'Élysée, un peu dandy, un peu dilettante, un peu évanescent? En même temps, ça a son charme, on verra. Ce serait une sorte de troisième mandat d'Emmanuel Macron, revisité à la sauce havraise, doucement le matin, pas trop vite le soir. Cher monsieur Philippe, il reste 233 jours avant que vous soyez en vacances. Quoi qu'il arrive, si j'ai bien compris.
40: Il est 9h. Marine Sabourin.
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41: C'est extraordinaire. Bon, on va écouter Marine Sabourin. Je pense exactement.
44: Je suis pas toujours d'accord avec Pascal Pro. Oui, là vraiment, je souscris. Je souscris totalement.
41: Bon.
0: Je trouve qu'à force de dire, à force de dire le nombre de gens qui me disent je suis pas du tout d'accord avec vous, mais là vous avez raison, j'entends ça en permanence finalement. J'entends, c'est l'histoire de ma vie. Non, mais le nombre de gens qui me disent ça.
1: Non, là.
0: Vous êtes, bon, Marine Sabourin, en tout cas vous êtes beau aujourd'hui, hein, je le dis pour les auditeurs d'Europe 1. Je trouve que vous êtes de plus en plus beau depuis que vous êtes à CNews. Ouais. Non, mais vraiment.
2: Il y a une émulation.
0: Franchement, là vous êtes. Et Georges Fenech qui est à côté de vous, pareil, regardez, vous incarnez tous les deux là. Je veux dire, la retraite flamboyante.
1: Assez d'ironie.
0: Ah non, mais pas du tout. Attendez, écoutez, regardez comme vous êtes. Non, mais vous êtes d'accord, mesdames. Georges et franchement.
3: Merci.
0: Dans les thés dansants, vous feriez un malheur. Marine Sabourin est avec nous.
4: Rebonjour Pascal, bonjour à tous. C'était il y a 25 ans, jour pour jour, les attentats du 11 septembre 2001 pour rendre hommage auprès des 3000 victimes. Des milliers de drones ont dessiné dans le ciel de New York la silhouette des tours jumelles cette nuit. Une cérémonie de recueillement est prévue aujourd'hui en présence du vice-président américain J.D. Vance et des 4 anciens présidents américains. La CNIL va contrôler le fisc après le vol des données personnelles de près de 700 000 personnes cet été. Elle veut comprendre comment cette fuite a été possible et vérifier si les systèmes informatiques sont suffisamment sécurisés. Selon les résultats, la Commission nationale de l'informatique et des libertés pourrait prendre des sanctions. La justice ordonne une reconstitution du meurtre de Delphine, ancienne épouse de Cédric Jubilard. Elle se déroulera au domicile du couple le 2 octobre prochain. Pour rappel, le procès en appel de Cédric Jubilard doit s'ouvrir le 30 avril 2027. Plusieurs personnes sont mortes dans l'accident d'un car dans le canton des Grisons, en Suisse. Il transportait 48 touristes néerlandais. Le car a percuté une glissière de sécurité et s'est renversé. On ne connaît pas encore le bilan exact du nombre de personnes décédées. Des infrastructures des terroristes du Hezbollah au sud Liban détruites par Israël. Ces tunnels auraient été construits pendant près de 20 ans, financés par les Iraniens. Selon l'État hébreu, ces tunnels permettent aux terroristes de lancer des drones et des missiles contre des positions militaires israéliennes installées au sud Liban. Voilà pour les dernières informations, Pascal.
0: Merci beaucoup Marine. Rachel Kahn est donc avec nous, Jenny Bastier, Georges Fenech et André Valigny sont là, Jacques Seret et puis notre ami Alexandre Jardin pour Les Gueux, Le Retour. Vous êtes écrivain, cinéaste, pamphlétaire, etc. Alors, c'est vrai qu'il est étonnant, Édouard Philippe. Mais d'abord, il est sympathique quand même, il y a quelque chose. Il porte beau, comme on dit, la belle allure.
1: Il porte beau, mais il n'est pas.
2: Je trouve qu'il a un côté insaisissable. Et c'est vrai que je suis assez frappée quand je l'entends parler. Je ne sais pas si vous avez remarqué, mais il ne dit jamais je veux pas. Il dit toujours j'envisage, je n'exclus pas, je peut-être. Enfin, il a dit. D'ailleurs, il a fait une émission face à Alain Finkielkraut il y a quelques années que j'ai écouté cet été. Et dans cette émission, il dit « Je suis un homme qui doute, je n'ai absolument aucune conviction ».
0: Oui,
2: j'ai envie d'un homme qui doute à l'Élysée, en fait.
0: Mais c'est d'ailleurs très intéressant, un homme qui doute.
2: Ah oui, moi,
0: à mon avis.
2: C'est une qualité de douter.
0: Je suis d'accord.
2: C'est une qualité pour être président de la République.
0: Non, je crois pas. Je crois que t'es écrivain, philosophe, pourquoi pas. Mais il faut toujours un peu une part de doute, bien sûr, évidemment. Mais je crois que c'est la phrase de René Char : penser en stratège et agir en prédateur. Pas prédateur, d'ailleurs, mais je sais plus exactement. Mais écoutez, Édouard Philippe, parce que après, on va me reprocher. Oui, c'est lui qui le dit. Il veut décompresser. Il est fatigué. Il est fatigué avant d'avoir commencé. Non, mais la déclaration, elle est à suivre. Moi, je pense, je vais vous dire, entre Bruno Le Maire, qui veut qu'on mette les enfants à un an à la maternelle. Je vous dis, ça part très mal, hein, cette présidentielle. Des gens qui sont d'un bon niveau, a priori. Lui, il est crevé. Il est fatigué avant d'avoir commencé. Édouard Philippe.
5: Moi, j'adorerais un système dans lequel le président est élu en mai et il prend ses fonctions en septembre. Et entre mai et septembre, il a le temps, un, de se reposer, de décompresser après une élection présidentielle qui est hyper usante, hyper fatigante. Je dis pas qu'il doit prendre 3 mois de vacances, mais franchement, une semaine, ça fait pas de mal. Hein. 2 semaines, ça fait pas de mal avant de repartir.
0: Non, mais c'est un gag. Je jure, c'est un gag.
1: Pascal, vous savez...
0: André Valigny.
1: Quand j'ai vu ça ce matin, je crois... J'ai dit ça, c'est une blague, c'est le Gorafi.
6: Oui.
1: J'ai cru que c'était une blague, c'était pas vrai. En fait, c'est vrai, c'est hallucinant, totalement hallucinant. Sarkozy avait dit, si je suis élu, je prendrai une semaine de retraite dans un monastère. Il est allé sur un yacht de Monsieur Bolloré. Bon, c'était pas tout à fait un monastère.
6: Ça y est.
1: Mais il avait pris une semaine, une semaine seulement.
0: Mais là, il n'avait pas pris une semaine. Ce que vous dites n'est pas tout à fait juste.
1: Ah bon?
0: Bah non, ça n'a rien à voir. C'est entre le moment où tu es élu et le moment où tu as la prise de pouvoir. Ça passe 10 jours. Tu ne vas pas le lendemain à l'Élysée.
1: Vous avez raison.
0: Tu ne vas pas frapper à la porte en disant « ôte-toi de là que je m'y mette ».
1: Vous avez raison. Donc, et la deuxième chose, plus sérieusement que idiot. Je voudrais dire, c'est que avec l'expérience que j'ai, que Georges peut partager, les mesures les plus impopulaires, les plus radicales, les plus fortes, il faut les prendre dans les 6 premiers mois, je dirais même les 3 premiers mois. Hollande m'a souvent dit qu'il aurait dû faire siéger le Parlement en juillet-août. Il faut qu'en juin, juillet, août, les grandes réformes soient embarquées. Autrement, après, c'est trop tard.
0: Bon, alors il est revenu tout de suite sur ce qu'il a dit, parce qu'il a bien vu qu'il avait fait une bêtise. Alors, c'est toujours pareil. Quand ils font une bêtise, ils te disent découper une minute de raisonnement pour conserver quelques secondes qui lui font dire l'inverse de sa conclusion, drôle des conceptions du débat public. Mais enfin, j'invente pas. Moi, c'est ça qui me tue. En plus, ils te disent qu'on manipule. C'est lui qui le dit.
1: Non, mais il s'est fait du mal.
0: Mais c'est pas moi qui le dis, c'est lui. Il dit « Le RN est décidément plus à l'aise pour fabriquer des polémiques à partir de phrases tronquées que pour répondre sérieusement sur le fond. » C'est pas moi qui le dis. Je pense qu'il est, effectivement, c'est un homme qui est perdu.
1: Ah oui.
0: J'y peux rien, quoi. Il t'explique qu'il est crevé à la campagne électorale, qu'il est fatigué, qu'il faut décompresser. Mais qu'il décompresse avant, qu'il n'y aille pas. Comme ça sera encore mieux s'il
3: surtout
0: veut.
3: La France ne peut plus attendre.
0: Hein, comment?
3: On ne peut plus attendre.
0: Mais non,
3: on doit faire en sorte que M. Macron reste jusqu'au dernier quart d'heure. On est en train de perdre des mois et des mois. Il faut vraiment qu'il y ait un changement.
6: Tout le paradoxe, il faut se souvenir d'Édouard Philippe il y a quelques mois. C'était lui tout de même qui demandait dans le débat public, est-ce qu'on organise une présidentielle anticipée qui demandait le départ d'Emmanuel Macron.
3: Donc,
6: il voulait commencer plus tôt, finalement, il veut commencer plus tard. Ouais. Mais quand on l'écoute, c'est
0: mais moi, je vais vous dire, je ne vais pas faire de psychanalyse, mais ça s'appelle un acte manqué. Exactement. Il ne veut pas. Exactement. Il ne veut pas, ça ne l'intéresse pas. C'est pas que ça ne l'intéresse pas, mais en fait, on sait très bien que la victoire va à celui qui veut le plus.
1: Qui la veut le plus.
0: C'est l'anti-Sarkozy. Mmh. Enfin, ça vous donne envie de voter avec lui?
1: Ah non, non.
0: De voter pour lui?
2: Cela dit, je peux apporter une petite nuance. Je trouve que c'est un propos suicidaire dans une campagne présidentielle. Mais cependant, moi, je préfère quelqu'un qui prenne des bonnes décisions à quelqu'un qui fait semblant de se montrer partout, parce qu'on voit des politiques aujourd'hui qui font des déplacements, qui font de la communication. Le tout communicationnel aussi, avec cette espèce de suractivité présidentielle, ça ne me semble pas bon non plus. Le général de Gaulle, il rentrait à Colombey tous les week-ends, parfois il restait même quelques jours, et il prenait de la hauteur, il lisait des livres, il s'effrayait du président. Moi, je ne demande pas aussi à un politique de se montrer tout le temps, d'être sur le pont matin, midi et soir. C'est pour prendre du recul. Non, mais je voulais montrer juste une petite nuance sur un plateau, parce qu'on était 100% d'accord.
0: Mais Eugénie, je ne dis pas ça, je dis c'est le signal que tu envoies, tu demandes.
2: Je viens de dire que oui, c'était suicidaire dans ce contexte-là.
0: Mais c'est un
2: mauvais signal. Mais en soi, je ne demande pas à un politique de ne jamais prendre de vacances, d'être tout le temps
0: mais
2: tout le temps.
0: Mais qui dit ça?
1: C'est pas ça.
0: C'est qui dit ça? Tu dis, je viens de faire.
2: Vous aviez dit ça sur Emmanuel Macron, c'était, il n'aurait pas dû prendre de vacances. Vous aviez dit ça. Moi, je suis pas d'accord avec ça.
0: Je dis, c'est plus nuancé.
2: Si prend une bonne décision, un président
0: c'est plus
2: peut prendre
0: nuancé.
2: Des vacances.
0: Je dis que quand les Français sont en difficulté, comme ils le sont, il ne me paraît pas malin d'apparaître sur son jet ski en train de faire ce qu'il faisait cet été. C'est tout. Je ne trouve pas que ce soit une bonne idée de com. Mais puisque vous avez la parole, chère Eugénie Bastier, qu'on va écouter bientôt à l'heure de vérité, je ne sais pas quand, parce que à chaque fois, tous les vendredis, je demande l'heure de vérité.
2: J'arrête de venir le vendredi.
0: Bon,
2: parce que...
0: Non, mais je ne sais pas. Bon. Vous êtes fait une nouvelle amie.
2: Oui.
0: Yaël Braun-Pivet.
2: Oui.
0: Qui vous a interpellé sur les réseaux sociaux, Yaël Braun-Pivet. Vous étiez chez Laurence hier, vous avez dit je veux plus de femmes, mais pas comme des Braun-Pivet. Bon, alors elle n'est pas contente, Madame Braun-Pivet. On va réécouter ce que vous avez dit. Alors elle dit sérieusement, j'ai été élue à 3 reprises par les Français et 2 fois la présidente de l'Assemblée nationale par les députés. Avec des réflexions comme les vôtres, on comprend pourquoi il reste aux femmes tant de chemin à parcourir. Bon, moi je trouve, j'étais 100% d'accord avec ce que vous dites, pour tout vous dire. J'espère que vous n'allez pas revenir comme Édouard Philippe sur vos propos, parce que vous avez eu le courage de dire ce que tout le monde pense, en fait. Voilà, ce que tout le monde pense de Madame Braun-Pivet. C'est pas lui faire injure de dire qu'effectivement, c'est le miracle des loups, ce qui lui est arrivé. Ça peut, voilà, elle est présidente de l'Assemblée.
1: Je suis pas d'accord. J'aime beaucoup Yaël Braun-Pivet. C'est une femme remarquable, de grande qualité.
0: D'accord.
7: Et pour la place des femmes, en politique, je pense qu'on a effectivement beaucoup de chemin à faire.
0: Eh bien, vous voyez, le débat est contradictoire, et c'est très bien. Mais écoutez ce que disait Eugénie avec Laurence hier.
2: Elle est ridicule. Yaël Braun-Pivet, dès qu'elle ouvre la bouche, c'est pour dire « Je suis une femme, votez pour moi, je suis en politique ». Et d'ailleurs, elle a raison de le dire, parce qu'elle est en politique à ce niveau-là, parce qu'elle est une femme. pas pour ses compétences.
8: Wow.
2: Non, mais c'est vrai. Moi, je veux bien plus de femmes en politique. Je veux pas plus de Yael Braun-Pivet. Aujourd'hui,
8: c'est
2: en
8: violent.
2: Non, mais c'est vrai. Je suis désolée. J'assume totalement les propos.
8: Oui, en mais France, elle a un très bon bilan.
2: En Italie, il y a eu Meloni. En Angleterre, il y a eu Thatcher. En Allemagne, il y a eu Merkel. En France, on n'a pas été capable de fournir une femme d'État, alors qu'on a la parité à tous les niveaux. C'est bien que la parité ne produit pas des femmes politiques forcément compétente.
8: La loi. De...
2: On est le pays où on a le plus de lois sur la parité en politique, depuis les listes sur les municipales jusqu'aux listes législatives. Il n'y a pas de pays qui fait plus de parité que nous. Plus qu'en Allemagne, plus qu'en Italie. En attendant, qui dirige l'Italie? Une femme, Giorgia Meloni. Donc moi, je pense qu'il faut arrêter de corréler d'être dans la parité. Il faut des femmes, Juste, j'entends. Donnons les moyens aux femmes d'être.
1: Je pense même que c'est.
2: Mais si elle veut voter pour une femme, elle a qu'à voter pour Marine Le Pen.
41: Bon, ça c'était hier, Sylvain Maillard est d'ailleurs venu après sur le plateau pour échanger avec vous. Bon, si moi j'avais dit ça, je serais rattrapé par la patrouille, c'est bien que ce soit une femme qui le dise.
2: En fait,
41: est-ce que vous êtes d'accord avec ce que vous disiez hier?
2: Je suis d'accord avec moi-même, oui.
41: Non mais c'est important de le dire.
2: Non mais je suis.
41: Non mais vous dites, elle est là parce que c'est une femme, pas mais pour ses pas compétences.
2: Sylvain Maillard l'a confirmé quelques minutes plus tard en disant quand nous l'avons élue vice-président de l'Assemblée nationale, c'était un beau symbole parce que c'était une femme. Elle a sans doute des compétences. Il y a le premier pilier, bien sûr, pour arriver à ce niveau-là. Je dis juste que son élection à la tête de l'Assemblée nationale a été prise comme un symbole. Nous allons mettre une femme. Et moi, je n'aime pas ces femmes en politique qui mettent leur sexe en avant. Je pense que ça dévalorise même les femmes qui font de la politique parce que on n'est pas réductive à notre sexe. On a des compétences. On est là par des efforts. Et il y a une première pilier. Si vous regardez sa proposition depuis le début, tout ce qu'elle dit, c'est « je suis une femme, il faut que je sois candidate à la présidentielle parce que je suis une femme ». Et c'est un discours purement féministe et tautologique. Moi, j'attends qu'elle avance des propositions.
41: Ça serait drôle, d'ailleurs, elle nous écoute peut-être, Madame Braun-Pivet, je la salue. Ça serait marrant qu'elle vienne faire un débat avec
2: vous,
41: un
2: échange. On pourrait, moi, sur les femmes, je serais ravie de discuter avec elle.
41: Bah oui, mais je lance des invitations à la Ferrandière et personne ne vient
2: me voir. Les femmes journalistes et politiques ne sont pas obligées de parler autant des femmes.
1: Georges Fenech.
3: Il y a bien des femmes qui sont candidates à cette élection, non?
2: Marine Le Pen.
41: Il y a Marine Tondelier, mais elle ne sait pas qui est Pompidou.
3: Marine Le Pen.
41: Il y a Marine Le Pen, vous avez parfaitement raison.
3: Du peu, puisqu'elle est en tête des sondages.
41: Bien sûr.
3: Il y a Marine Tondelier.
41: Il y a Madame Royale.
3: Ah, il y aura Madame Royale, bien sûr.
41: Bien sûr.
3: Il y aura pas, donc, je ne vois pas où est le problème.
8: Il y a de gros problèmes.
2: Et si vous des femmes politiques, elle a qu'à
41: Rachel
2: Marine
41: Gagne.
8: Le Pen. Non, mais moi, je vois où est le problème. C'est que, justement, qu'est-ce qui peut motiver les femmes de rentrer en politique aujourd'hui? Elles ont énormément de responsabilités au niveau de la société. Qu'est-ce qui, au regard de l'échiquier politique et de cette violence, fait que les femmes ont envie d'être élues? Par ailleurs, sur la parité, il y a une loi. Mais cette loi, elle ne remplace pas la civilisation et la culture. On voit très souvent sur des plateaux de télé ou au sein des entreprises, des femmes qui ont moins la parole que les hommes, c'est un fait. Moi, je suis contre, effectivement, je partage à 100%, de mettre en avant son genre, de mettre en avant sa couleur de peau, de mettre en avant sa religion pour pouvoir être dans une forme de victimocratie, comme ça, pour avoir des postes. Oui, mais d'un point de vue social, il y a encore beaucoup de chemin à faire. C'est un fait. Par ailleurs, en politique, la parité sur le papier, effectivement, c'est juste, mais combien de femmes sont suppléantes de candidats pour les municipales?
2: Vous n'aurez jamais vu 50%.
41: Oui. André Valigny veut défendre Madame Braun-Pivet et c'est bien.
1: Oui, d'abord, le rôle des femmes en politique. Moi, j'ai commencé, je me suis engagé en politique comme assistant parlementaire de Gisèle Halimi. Donc, le féminisme, je connais. Il faut bien sûr continuer à faire avancer la cause des femmes en politique. La parité est un progrès. Et sur Madame Braun-Pivet, souvenez-vous quand même qu'à peine arrivée députée en 2017, elle se fait élire à la commission des lois, à la présidence de la commission des lois. Et c'est pas facile, hein, c'est une commission prestigieuse.
3: Oui.
1: Non seulement c'est une femme de qualité, cultivée, avocate, elle s'est engagée au Resto du Cœur, elle a même été au PS.
41: Mais si elle s'est engagée au Resto du Cœur, évidemment...
1: Bah oui, c'est pas mal.
2: Et au PS.
41: Bien sûr,
1: elle a donc aussi des qualités de manœuvrière, donc présidence de la commission des lois, et ensuite... Macron ne voulait pas d'elle à la présidence de l'Assemblée nationale. Il l'a nommée au gouvernement pour l'écarter de l'Assemblée. Elle a été au dom-tom pendant un mois. Elle a maintenu sa candidature contre Macron. Elle a été élue à la présidence de l'Assemblée nationale. Si c'est pas le signe d'une force politique tout à fait singulière. Et oui, c'est pas une potiche. C'est pas une potiche qu'on a mis là.
2: Vous avez dit, elle devrait mettre en avant ces qualités-là plutôt de dire je suis une femme.
41: Non, mais elle est très politiquement correcte. C'est vrai que moi je suis un peu. C'est très convenu, c'est une parole très convenue. Je sais ce que Madame Braun-Pivet va dire à peu près sur tous les sujets avant qu'elle s'exprime.
1: Voilà. Oui, c'est une humaniste de gauche, effectivement.
0: Oui, bah. Ouais. Alors, donc, voilà, et moi, je suis un méchant,
1: conservateur de droite.
2: Un humain
1: conservateur.
2: De droite.
0: Ce que je veux vous dire, c'est que tout ça me paraît la comédie sociale, un peu. C'est ça que je veux vous dire. Je ne suis même pas sûr qu'elles pensent tout à fait ce qu'elles disent. Ah. On a besoin aujourd'hui de vérité. Voilà. C'est ça qui m'importe. La vérité, le diagnostic. Monsieur Alexandre Jardin, qui vient de publier Les Gueux, le retour.
2: Les Gueuses.
9: Et je viens.
0: Ah, vous auriez pu dire Les Gueuses ? Non, c'est juste.
9: Les Gueux, le retour, ça raconte ce qui va se passer au cours des prochains mois. Mm. Et je viens avec une nouvelle formidable. Je parle au nom de Robinson Jardin, mon fils, qui est le pilote de l'application Référendum Citoyen, qui a cartonné avant l'été, puisqu'on était numéro un pendant 5 semaines des téléchargements Apple Store. Ce qui est fabuleux depuis hier, c'est qu'on a terminé les tests. Mardi prochain, les Français vont pouvoir voter avec les cartes d'identité. Ça veut dire que des millions de Français vont pouvoir enfin voter. Ça marchait uniquement avec les passeports. C'était déjà massif, mais là, à partir de mardi, ça va exploser. Et c'est tout ce que je raconte. Notre objectif, il est tout simple. Il est, on va poser la question des questions. Est-ce que vous voulez, oui ou non, vous les Français, avoir le référendum d'initiative citoyenne ? Est-ce que vous voulez tous virer le soir de la présidentielle ou le lendemain matin ? Ou est-ce qu'on garde les clés du camion ? Est-ce qu'on donne tous les pouvoirs au prochain président ? Est-ce qu'on reste un peuple de citoyens ? Et vous venez répondre à partir de mardi. Tous ceux qui ont l'application référendum citoyen, vous ferez une mise à jour, si vous avez une carte d'identité. Et vous viendrez choisir les grands référendums qui vous semblent prioritaires. Et il y en a un qui est porté par vous.
0: Par qui ?
9: Vous.
0: Par moi ?
9: Oui. Il y a un référendum sur la question des juges.
0: Oui, bien sûr.
9: Voilà. Et les Français diront sur la plateforme ce qui est pour eux ultra prioritaire. Oui. Voilà.
0: Je peux dire un mot ?
9: Mais la nouvelle est géniale. La nouvelle est géniale.
0: Moi, je soutiens totalement cette démarche. Et je remercie de m'avoir permis de poser une question, effectivement, sur la responsabilité des juges, en l'espèce.
9: Avec un score.
0: Je crois que la représentation, enfin la démocratie représentative n'interdit pas la démocratie. Non,

0: moment, est-ce qu'on reste un grand peuple de démocrates? Est-ce qu'on file les clés du camion à la classe politique?
1: J'ai compris. Vous en aviez, le premier, c'était bien vendu, j'imagine.
0: Colossal.
1: Colossal.
0: Colossal, et aussi à des prix très bas.
1: Oui.
0: C'est-à-dire qu'on parle à une France populaire. Le mouvement des gueux, ça s'appelle... Et c'est cette France populaire qui finance tout.
1: L'intelligent modernisé, écrivez-vous, est celui qui vous explique que vous n'avez rien compris. Donc ça, c'est Alain Juppé, c'est Édouard Philippe. C'est par exemple Édouard Philippe, il dit ça et puis il dit « vous n'avez rien compris ». Il dit « la phrase est tronquée ». En fait, ils prennent les gens pour des blin-blins depuis tout le temps. Pendant le Covid, et c'est vraiment un technocrate pur, il voulait enfermer tout le monde. En fait, ils rêvent, ces gens-là, de nous enfermer tous. Puisque, en fait, ce sont des gens qui ont fait l'ENA. Il faut bien comprendre ce qu'est l'ENA. L'ENA, c'est du contrôle. C'est du contrôle, c'est pas des chefs d'entreprise, c'est pas des gens... Bon, ils contrôlent. Donc... La société parfaite pour eux, c'est tout le monde chez soi. Tout le monde est contrôlé. Avec c'est parfait. Et là, eux, les technos, ils sont contents. Ils n'ont pas grand-chose à faire. Et puis, ils contrôlent. C'est les gens qui contrôlent. L'intelligent modernisé, celui qui vous explique que vous n'avez rien compris, que la complexité des choses justifie notre effondrement, dont vous ne pénétrez pas la nécessité, parce que vous êtes un gueux. Ce que pensent les sans-voix, alors on vous attrape de populiste, de simpliste, etc. C'est beaucoup plus compliqué que ça, disent-ils, etc. RAF, les intelligents n'en ont rien à foutre. Ce que pensent les sans-voix, RAF, les intelligents n'en ont rien à foutre. L'amour des gens ordinaires n'est plus aimé. L'intelligent ne se trompe jamais. Il nuance, il ne ment pas, il contextualise, il ne méprise pas, il diagnostique. À coup de rapports ou de déclarations experts sur les plateaux télé, et surtout, il adore le réel. D'ailleurs, il le cite souvent, le commande brillamment, s'en inspire parfois, à condition, bien sûr, de ne pas trop le fréquenter. C'est brillant, qu'est-ce que vous voulez que je vous dise? Et c'est pour ça qu'ils sont coupés, d'ailleurs. Et sa phrase, elle est je ne sais même pas s'il se rend compte, d'ailleurs, je parlais d'un suicide tout à l'heure.
0: Il ne s'en rend pas compte.
1: Oui, je pense. C'est comme Emmanuel Macron sur son scooter. Jet ski. Parce qu'il faut bien comprendre que tout ça a été validé par Paris Match.
0: C'est fou.
1: Ils ont eu des échanges avec l'Élysée. Ils n'ont pas mesuré. Non. Ils sont déconnectés.
0: Je voudrais revenir.
1: C'est formidable d'ailleurs d'être déconnecté à ce point. Je vous assure. Alors, moi, on me dit que je suis déconnecté. Après, vous allez me dire, toi, t'es déconnecté, t'es dans ce. Mais non, en fait.
0: Non, ils le sont vraiment.
1: Mais pas comme eux. Pas comme eux, je vous assure. Et puis nous, on ne prend pas les gens pour des imbéciles.
0: Je voudrais revenir.
1: Alexandre.
0: Je voudrais revenir sur le titre. Les gueux.
1: Les gueux.
0: Les gueux. Au départ, c'était une boutade. Au départ, c'était un poste. Et je dis, mais on s'en fout, c'est des gueux. Et la France en fait un hashtag surpuissant. Parce que tout simplement, ça a capté, ce mot, a capté le sentiment de mépris.
1: Mais oui, mais ils ont du mépris.
0: Et ce qu'on va faire là avec référendum citoyen, on va sortir de la culture du mépris.
1: Mais oui.
0: C'est aussi simple que ça. Donc si mardi les gens téléchargent, si les gens sont en ce moment sur le site lesgueux.fr, parce qu'ils financent ça, c'est pas financé par des fortunes, c'est financé par les gueux français, par les classes populaires. Et si c'est une réaction, ça suffit. Le mépris. Et la puissance référendaire, la question que vous posez sur la responsabilité des juges, ça sera la fin d'une forme de mépris.
1: Bon, et on parlera tout à l'heure des médias, mais Aslise Lecor était sur le plateau de C'est ce soir, avec toute cette petite caste, toujours les mêmes, qui pensent au nom des gens, qui les méprisent foncièrement, ces gens de gauche, qui crient, je dirais pas le terme sur eux, mais ils les méprisent culturellement, intellectuellement, c'est des beaufs, c'est des ploucs, vous êtes trop cons, vous votez pour le RN, ils sont tous là, la petite caste. Et ils écrivent dans Libé, ils sont à France Inter, et ils vont au Cap Ferret l'été, pourquoi pas. Et ils vont dans les boîtes de nuit, pourquoi pas également, certaines opilas.
2: Mais vous avez raison, le point commun entre ce que dit Alexandre Jardin et l'échange d'Aziz Lecor, c'est la méfiance envers le peuple. Le peuple est dangereux, le peuple pense mal. Et il se fait manipuler, donc on ne peut pas lui confier le pouvoir parce qu'il va être manipulé par des ingérences, il va être manipulé par l'extrême droite, etc. Et c'est vraiment, pour moi, antidémocratique. La démocratie, c'est un pari. On fait le pari que les gens sont suffisamment intelligents.
1: Bon, merci Alexandre Jardin, vous étiez venu ce matin, alors un peu en express comme ça, parce qu'on a beaucoup d'actualités. Je rappelle, hashtag les deux, le retour. Vous pouvez peut-être rester avec nous si vous le souhaitez, vous reviendrez tout à l'heure, mais avant, on va prendre dans votre place Sabrina Birlin, parce que je veux parler de l'actualité judiciaire, avec notamment le procès de Naruma, qui est l'ancien joueur du Paris Saint-Germain. À tout de suite.
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17: Ne bougez pas, nos débats reprennent avec mes invités. 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
17: Rachel Kahn est avec nous, Eugénie Bastier, la nouvelle amie de Yael Braun-Pivet. Mais il faut vraiment faire un débat. C'est ça le pluralisme. Vous lui direz pourquoi vous trouvez qu'elle n'est pas au niveau. Et c'est non, pas agréable de dire ça. Bah si,
4: c'est ce que vous pensez. Je dis juste qu'elle, qu'elle met en avant sans cesse son genre et qu'elle devrait parler plutôt de politique.
17: Bon, voilà. Sabrina Birlin est là, on parlera tout à l'heure effectivement des dossiers judiciaires. Georges Fenech, que vous connaissez, André Valigny et Jacques Serret, qui est journaliste politique bien sûr à Europe 1. Alors hier on a fait la revue des médias, parce qu'il y avait plein d'infos médias. Et on va continuer ce matin, parce que Sonia Mabrouk, ça se passe mal. Vraiment ça se passe mal. Et elle vient de tweeter il y a 24 minutes. Le journalisme, c'est le pluralisme, il faudra s'y habituer. Votre hémiplégie politique et démocratique est déshonorante, a fortiori en pleine campagne présidentielle, je ne me laisserai pas salir. Et elle répond...
4: À qui ?
17: Elle répond, Mabrouk et l'extrême droite, une inertie qui déshonore la profession, ce sont les gens de BFM. Il y a la crise à BFM, je ne m'en réjouis pas. Faut pas. Mais ils vont peut-être faire grève. Putain. Bon, ben oui, parce qu'ils n'acceptent pas la sociologie des journalistes, c'est pas tout à fait France Inter quand même, mais moi j'ai connu ça à iTélé, je connaissais la sociologie, ben forcément, tous ces gens-là, dans la profession, pensent tous à gauche, et de manière, en gros, ils veulent pas que des gens de droite s'expriment, pour faire court. Et Sonia Mabrouk a reçu, disent-ils, c'est assez intéressant d'ailleurs, parce qu'ils disent... sur la tranche de Sonia Mabrouk, nous sommes astreints à les comptabiliser. Sur la tranche de Sonia Mabrouk, ils représentent une proportion de 25% des invités, les gens de droite, ou ce qu'ils appellent d'extrême droite. T'as envie de leur dire que c'est moins que le score du Rassemblement National. C'est moins. Donc elle est en dessous, en fait. Mais alors tout le monde est d'extrême droite. Moi je suis d'extrême droite, ou vous êtes d'extrême droite, on est tous d'extrême droite. Bon, donc Sonia, elle mène. D'abord, elle a raison de ne pas se laisser faire. Donc je ne sais pas comment ça va se terminer, mais elle a raison de ne pas se laisser faire. Bon, moi je lui souhaite bon courage. Elle était prévenue, hein.
5: Oui.
17: Elle était prévenue. Mabrouk et l'extrême droite, une inertie qui déshonore la profession. Mais qui sont ces gens-là ?
4: Le tribunal populaire.
17: Voilà, des journalistes. Le 7 septembre, c'est des journalistes, hein, c'est des gens qui font le même métier que nous, a priori. Bon. Le 7 septembre, en toute détente, ça c'est le communiqué, Sarah Knafou a pu dérouler son argumentaire au sujet des Français de souche en opposition aux Français de branche. Visiblement, il semble tout naturel que cette expression, notamment d'extrême droite raciste, puisse occuper une place conséquente dans l'entretien de 45 minutes avec Madame Knafou, sans aucune opposition, aucun recadrage historique sur l'usage de ce type de sémantique. C'est la police de la pensée. Ce sont des journalistes, je vous assure, s'ils avaient le pouvoir, on ne pourrait plus parler. Mais je ne suis pas du tout étonné, moi je les connais.
5: Ils l'ont.
17: Je les connais tous, donc je les ai vus, j'ai travaillé avec eux. J'ai rien contre eux d'ailleurs, ils sont... Alors ce n'est pas les meilleurs, hein,
5: ils l'ont, le pouvoir.
17: Généralement.
5: Ils avaient le monopole jusqu'à maintenant, quoi. Ils avaient le monopole jusqu'à maintenant, aujourd'hui ils ne l'ont plus.
17: Oui, non, c'est même pas vrai, parce que c'est pas vrai, Georges, parce qu'il y a 30 ans, il y avait plus de tolérance dans les rédactions. Je vous assure, dans les rédactions, j'ai commencé à TF1, tout le monde n'était pas de droite. Et des gens de gauche.
5: Tolérance au monde, tolérance à Libération, tolérance.
17: Il y avait même Laurent
4: Geoffrin.
17: Voilà, Laurent Geoffrin, il était sur le plateau, il y avait un peu plus de tolérance. Et quand Libé était même moins dans les années 80-90, il était moins caricatural qu'il est aujourd'hui. Eugénie Bastier.
4: On m'a beaucoup expliqué aussi que c'était les nouvelles générations qui étaient quand même très. Nouvelle génération de journalistes, les jeunes, qui étaient très. Par exemple, des gens de Radio France m'ont expliqué ça, de France Culture, que la direction, les journalistes qui ont un peu de bouteille, étaient plus ouverts au pluralisme, mais qu'il y avait des nouvelles générations qui arrivaient qui étaient très LFI. Très idéologisés et qui, eux, n'avaient qu'un combat, c'était la lutte contre l'extrême droite et bien sûr élargie à tout le monde.
17: Mais parce qu'ils sont formés dans des écoles de journalistes, parce que les écoles de journalistes.
4: Il y a un déclassement aussi du métier, c'est-à-dire qu'ils sont très mal payés, il y a un déclassement, ça me fait très mal, et du coup, on a des profils qui ne sont pas forcément, qui sont un peu pleins de ressources.
17: Eugénie Bastier, oui, mais les écoles de journalisme sont pilotées par ceux qui ne peuvent pas faire le métier parce qu'ils ne sont pas assez bons. Pardonnez-moi de le dire comme ça. En tout cas,
4: il y a des très bons journalistes
17: Pas assez bons, pardonnez-moi. Ils n'ont pas d'offre. En fait, un journaliste,
2: il fait son métier de journaliste. Et puis parfois, ils sont mis de côté, ils n'ont pas d'offres. On va le dire comme ça. On va le dire comme ça. On ne va pas dire qu'ils sont bons ou moins bons. Donc ils se retrouvent dans des écoles de journalisme, ils cultivent une forme de rancœur, de ressentiment. Ils expliquent que la profession les a rejetés. Et ils infusent auprès des jeunes journalistes. Tout ça, il y a un peu après, de psychologie. Oui. Bah, il y a un peu de ça.
4: Il y a beaucoup de journalistes. De
2: allez à l'ESJ de Lille. Je salue l'ESJ de Lille. Allez à l'ESJ de Paris. Aujourd'hui, qui a changé d'ailleurs de ce point de vue-là.
4: C'est une sociologie aussi. C'est une jeunesse.
6: Sur le service public, oui. Lorsque l'on entend, et sans contradictoire et avec des applaudissements, qu'Israël est génocidaire, ça ne pose aucun problème par contre.
2: On en a parlé hier. Alors, revue de presse, revue média, je le disais. Alors, ça, c'est Céline Pigalle. C'est passionnant, Céline Pigalle. Je lui ai envoyé un petit texto, elle ne m'a pas répondu. Je l'ai connue ici, elle dirigeait ITL avant. Je le disais hier soir. Elle a un tropisme de gauche. Voilà, c'est une femme qui votera jamais pour le Rassemblement National et jamais pour Bruno Retailleau et jamais pour David Lisnard.
5: C'est son droit.
2: Mais bien sûr que c'est son droit. Mais ils sont tous comme ça. Il n'y a que ça dans les médias.
5: C'est ça le problème.
2: Donc écoutez, elle était donc interrogée par la médiatrice de France Inter et elle parle de Charles Sapin.
6: Ah.
2: Et elle dit, oh, franchement, Valeurs Actuelles, c'est horrible, etc. Mais bon, écoutez ce qu'elle dit.
7: Je voudrais savoir, Céline Pigalle, si vous vous attendiez à une réaction d'une telle ampleur. Est-ce que cette colère vous semble légitime ou bien, selon vous, s'agit-il d'un malentendu ?
8: Je comprends l'émoi, le trouble que cette décision et ce choix ont soulevé. Il y a eu, par le passé, dans les pages de Valeurs Actuelles, à la une de Valeurs Actuelles, des articles, des titres, une bande dessinée qui représentait Daniel Obono comme une femme esclave. Un certain nombre de sujets qui ont choqué et qui ont ensuite fait l'objet de décisions de justice, de condamnation pour incitation à la haine. Évidemment, je condamne absolument ce qui s'est passé à ce moment-là. C'est la première chose. Et la deuxième chose très importante, c'est qu'aucun fait de ce type ne se produiront sur l'antenne de France Inter. J'en prends l'engagement. La colère et l'émoi, elles sont suscitées par l'idée que ce qui s'est produit dans ce journal pourrait se produire sur l'antenne de France Inter. De toute ma personne, je suis attachée à la lutte contre les discriminations, à la lutte contre le racisme, à la lutte contre l'incitation à la haine, et ces choses-là ne se produiront pas sur l'antenne de France Inter.
2: Amen. Mais écoutez, c'est vraiment ça. Et tout est faux, en fait. Tout est faux. Et que dit hier Geoffroy Lejeune ? Parce qu'il lui a répondu, il était en plateau.
5: Les choses en place.
2: Et écoutez ce que la réponse de Geoffroy Lejeune hier sur notre plateau, qui a dirigé Valeurs Actuelles à l'époque dont parle Madame Pigalle.
9: Bon, il se trouve qu'à l'époque, c'est vous qui dirigez Valeurs Actuelles, Geoffroy Lejeune.
10: Elle dit n'importe quoi, déjà, pour commencer. C'est très facile de présenter Valeurs Actuelles comme un journal multi-condamné, etc. La vérité, c'est qu'il y a eu deux condamnations. Les gens qui, une couverture qui s'appelait Naturalisation, l'invasion qu'on cache, quand Manuel Valls était ministre de l'Intérieur, et on avait fait exprès, pour prouver en fait à quel point on avait changé d'époque et à quel point on pouvait plus rien dire, de reproduire une couverture du Figaro magazine, vous vous rappelez la Marianne Voilet, avec Immigration ou Invasion, le texte était signé par Valéry Giscard d'Estaing. Oui. Nous, 30 ans après, on fait la même couverture et on est condamné. En soi, c'était hyper révélateur du fait qu'on peut plus rien dire dans ce pays, notamment sur ce sujet. Ça, c'est la première condamnation. La deuxième, c'est en effet l'histoire de Daniel Obono. C'est absolument pas une bande dessinée qui représente Daniel Obono en esclave. C'était une fiction d'été qui plongeait des personnages d'aujourd'hui dans des situations d'avant. Et on avait fait exactement ce qui s'était fait dans le film, par exemple, Casse Départ. C'était exactement la même chose. Ou dans le roman Bakita, qui avait été encensé par la critique. Il se trouve que ça nous a valu, évidemment, un procès monstrueux. Moi, par exemple, j'étais au tribunal, j'ai été relaxé. Donc, en fait, présenter aujourd'hui ce journal comme un habitué des tribunaux, condamnés, etc., c'est faux. Par ailleurs, pour Céline Pigalle, moi j'ai travaillé deux fois dans des entreprises qu'elle dirigeait. Ici, à ITL, quand c'était pas encore CNews, c'était la patronne, j'étais là, ça la dérangeait pas. Ensuite, elle a été à BFM TV, j'ai été recruté après l'affaire Obono, à BFM TV, et j'y ai travaillé pendant deux ans. C'était elle la patronne. Donc, ce qu'elle dit aujourd'hui, c'est vraiment, si vous voulez, se draper dans de la vertu à peu de frais.
2: Mais c'est ça que je souligne, André Vanini. Tout est faux. Chez Yael Braun-Pivet, comme chez Céline Pigalle, tout est faux. La preuve, elle dirigeait BFM, ça lui posait pas de problème d'avoir Valeurs Actuelles, et là, elle t'explique le contraire. C'est ça que je ne supporte pas chez ces gens-là. Ils mentent. Ils mentent en allemand. Ils mentent. Non mais vraiment, et c'est ce qu'on appelle la comédie sociale. Et elle peut pas dire autre chose, Madame Pigalle. Pourquoi ? Parce que en fait, elle est l'otage de sa rédaction, elle est l'otage des syndicats. Je veux pas dire qu'elle ne sert à rien, Mais si elle ne passe pas sous les fourches codines de l'idéologie de France Inter, elle est dehors. Oui. Donc elle dit le contraire à France Inter de ce qu'elle disait à BFM.
11: Il n'empêche quand même que d'abord sur Charles Sapin, moi j'ai dit à plusieurs reprises sur ses plateaux que je trouvais tout à fait normal qu'il aille sur France Inter. Il peut y avoir de temps en temps un journaliste de gauche, de droite, pardon, il y en a tellement de gauche. Donc Charles Sapin, il n'y a aucun problème à mes yeux. Et je note quand même que Céline Pigalle, elle dit ce que vous dites, oui. mais elle le maintient. Oui. Elle n'a pas reculé.
2: Oui. Bah, elle ne peut pas.
11: Ni oui. elle, ni Madame Veil.
2: Mais ils peuvent pas.
11: Ici même, il y a une semaine, vous disiez, on va voir ce qu'elles vont
2: non,
11: faire.
2: Non, non,
11: et Madame Veil et Madame Pigalle maintiennent Charles Sapin.
2: Elle ne peut pas.
11: Je suis beaucoup plus choqué par ce qui arrive à Sonia Mabrouk. C'est une femme courageuse, rigoureuse, intelligente, qui a montré depuis des années son indépendance et sa conscience professionnelle. Mmh. Ce que lui font les syndicats de BFM est tout à fait
5: comment
11: inacceptable.
5: Comment
11: fait-il
5: que la direction de BFM ne réagisse pas?
11: J'espère que la direction
5: pourquoi elle est obligée de se défendre elle-même? C'est ça la question.
2: Bonne remarque.
5: Mais moi, c'est ça qui m'inquiète pour elle.
2: Bonne
5: qu'elle
2: remarque.
5: Est obligée de monter au créneau.
2: Oui. Bonne
5: et
2: remarque.
5: Que la direction, elle est taiseuse. On dit, ah, voilà.
2: Mais parce qu'ils ne veulent pas une grève. Parce que s'il y a grève, là, on est aux portes de la grève, manifestement. Donc ils veulent pas une grève, donc ils essayent. Je les comprends. Hein, ils ont pas envie d'avoir une grève. C'est pas facile.
12: On peut comprendre entre les lignes dans ce qu'explique Céline Pigalle, c'est qu'elle explique que Charles Sapin a changé de média durant l'été. Oui, il est au point qu'il est passé à Valeurs Actuelles. Ce que je comprends lorsqu'elle explique ça, c'est que si il était à Valeurs Actuelles dès le départ, il n'aurait pas été recruté. C'est ça la vérité.
11: C'est ça qu'elle veut dire.
2: C'est ce qu'elle dit effectivement. C'est ce qu'elle sous-entend. Donc communiqué des LFI depuis plusieurs mois, nous protestons contre le traitement des invitations politiques qui nous sont adressées par BFM. À plusieurs reprises, nos représentants ont été invités pour être déprogrammés. Donc, les filles, ils ont décidé de ne pas aller à BFM jusqu'à la fin de la semaine. Bon, mais je vous fais une petite revue de presse parce que c'est intéressant. Maintenant, Karim Rissouli, c'est ce soir. Alors, Karim Rissouli, lui, il est persuadé qu'il peut agir sur la campagne présidentielle. Il a dit on aura une utilité dans notre émission, c'est ce soir. Parce qu'évidemment, ces gens-là, c'est la bonne conscience. Le RN est aux portes de la France. On est là pour résister. C'est les résistants en carton. Ils sont là. Ben oui, bien sûr. Donc, Aslize Lecor leur a dit, elle était toute seule sur le plateau du Journal du Dimanche. Elle est remarquable, d'ailleurs. Parce qu'elle a en face d'elle, effectivement, un aéropage de jeunes gens pour qui le RN, c'est toujours la même chose. Les gens qui votent pour le RN ne sont pas conscients qu'ils votent pour le RN. C'est des cons. C'est des ploucs. Mais ils ont un mépris total pour les gens qui votent. Et elle leur dit, Aslize Lecor, et elle a raison. Écoutez.
13: Je trouve ça forcément incroyable de prendre les gens pour des cons à ce point-là. C'est-à-dire qu'évidemment, les gens
14: qui regardent. Les gens pour des cons
13: de dire, en fait, les gens ne sont pas informés, ils ne savent pas pourquoi ils regardent ces news.
15: Que les gens
13: et qu'ils sont manipulés et qu'on leur met des idées dans la tête. Mais pour qui vous prenez? En fait, c'est incroyable.
15: Même, par exemple,
13: les gens qui votent Marine Le Pen.
15: C'est pas moi.
13: Qui votent Marine Le Pen. C'est parce que vous pensez qu'ils ne sont pas informés, qu'ils ne savent pas pour qui ils votent, ils savent pour quelles idées ils votent. Si aujourd'hui, elle est CEO dans les sondages,
16: c'est pas parce que vous êtes en train de dire que ce sont des médias qui supportent des opinions politiques directement.
13: Non, c'est news. Le JDD pour qui je travaille, le Figaro, médias pour lesquels j'ai travaillé, ont une ligne éditoriale qui est assumée de droite conservatrice. Et ça, j'ai aucun problème avec ça, évidemment. Si je travaille
16: aussi
13: dans ces médias, c'est bien que je suis à l'aise avec ces
16: médias.
13: Évidemment. Vous m'expliquerez si ces médias sortent de l'arc républicain. Moi, j'attends toujours qu'on m'explique ce que ça veut dire d'extrême droite aujourd'hui, parce que je ne vois pas d'appel à la violence dans nos médias, je ne vois pas d'appel à la haine, je ne vois pas de discrimination. Dans mon travail, c'est éditorial. En fait, plus vous continuez à mépriser les gens, je vais vous dire. Si je peux aller au bout, juste ma pensée, parce que ça fait deux fois que j'essaie de finir ce que je dis.
2: Allez au bout.
13: En fait, c'est génial, parce qu'on en est encore à expliquer qu'il faut du pluralisme sur nos vieilles télés, dans nos vieux médias traditionnels. Là, on parle évidemment, moi, de mes pages, des pages opinion, du JDD, du journal papier, de vos plateaux. Mais en fait, les opinions, on pourra les chasser de vos plateaux, etc. Les opinions qui ne vous conviennent pas, mais en fait, elles réapparaîtront ailleurs. Elles réapparaîtront aujourd'hui sur les réseaux sociaux notamment. Et donc, moi, je trouve
14: c'est une question, une question d'ailleurs qu'on voulait ouvrir après sur la question de l'espace public en général qui n'est pas consacré
13: exactement. De voir qu'aujourd'hui, on en est encore à débattre de cela à quelques mois d'une présidentielle où en fait Marine Le Pen est donnée gagnante dans tous les sondages et vous préférez essayer d'une grande partie des Français plutôt que de les laisser se confronter aux opinions. Mais pourquoi? Est-ce que vous êtes si fébrile? Qu'est-ce qui vous fait aussi peur?
2: Et Karim Rissouli, comme toujours dans les débats, dit « on préfère rien ». Si, il l'a dit, il préfère, l'enjeu de la présidentielle est énorme et son résultat peut changer le visage de notre pays si le RN l'emporte. Il dit clairement « je préfère que le RN ne l'emporte pas ». Est-ce que sur une parole publique, un présentateur peut dire « je préfère que le RN ne l'emporte pas ».
5: Non.
2: Parce que c'est ça. Et tout est faux.
5: Des journalistes,
2: Rissouli, Pigalle, Yann Braun-Pivet, tous ces gens-là mentent.
4: Surtout,
2: c'est ça que je souligne. Ils avancent masqués. Quoi.
4: Ces gens-là, même pas masqués. Ces gens-là,
5: détournement. En
4: fait, la profession de journaliste surestime son importance. Que ce soit Céline Pigalle ou M. Rissouli, ils pensent que ce sont les médias qui font l'opinion. Oui. Moi, je ne crois pas. Je crois, par exemple, que le succès de CNews est le symptôme aussi d'une... C'est pas CNews qui fabrique l'opinion. C'est parce que l'opinion a changé aussi qu'il y a un succès de CNews. C'est considéré que les gens sont stupides. Et ça vient de... Pierre Bourdieu avait écrit un essai qui s'appelait « Sur la télévision » dans les années 90, où il disait ça. Il disait qu'en gros, il n'y avait pas de problème d'insécurité en France, que tout ça était une construction médiatique, que les médias en faisaient des tonnes sur l'insécurité. C'était ça, tout ça était une construction. Et on est toujours dans ce débat
2: gauche.
4: Les gens de gauche considèrent que si la droite a des succès électoraux, tout ça est une manipulation médiatique et n'est pas dû à des faits, n'est pas dû à des opinions que les gens se font, mais parce qu'ils sont manipulés. Parce qu'ils considèrent que si les gens étaient bien informés, ils voteraient nécessairement à gauche. Voilà ce qu'il y a derrière. C'est que si les gens, en fait,
11: je veux dire un mot,
4: leur mettaient le programme vraiment devant les yeux, ils seraient obligés, parce que le programme de gauche est tellement merveilleux qu'ils voteraient à gauche.
11: Ok. Sur Karim Rissouli, je veux quand même dire qu'il a le droit de dire qu'il préfère que le RN n'accède pas au pouvoir.
2: Enfin, non,
11: il n'est pas animateur de variété, il est journaliste politique.
2: Pourquoi il a le droit,
11: vous n'avez pas le droit de dire que vous préférez la droite à la gauche.
2: Mais d'abord, je suis dans un média privé.
11: Oui.
2: Lui, il est payé par... C'est moi qui paye Karim Rissouli.
11: Oui, mais il a le droit de dire ce qu'il pense. Il a le droit de dire qu'il est de gauche et qu'il n'a pas envie que le RN arrive au pouvoir.
5: Il s'approprie un média public.
11: Mais il ne se l'approprie pas, il invite des gens de droite. Il a le droit quand même de s'engager.
12: Alors si demain un animateur sur le service public...
11: Parce qu'ils sont sur le service public, doivent être totalement vierges.
2: Donc un type de France Inter a le droit de... Donc un type de France Inter a le droit de dire « Tiens, ben moi je suis pour que le RN passe ».
4: Oui, c'est ça.
11: Oui, bien sûr.
2: Ah bon?
11: Bien
2: sûr.
12: Vous allez voir les syndicats.
2: Déjà, Sonia Mabrouk, je ne pense pas qu'elle vote RN, je ne sais même pas pour qui elle vote. D'ailleurs, elle fait son métier. Oui. En fait, notre problème, nous, et là je suis d'accord avec Eugénie, c'est-à-dire qu'on n'agit pas du tout sur l'opinion publique, contrairement à ce que pense, mais pas du tout. Ah ben. Il n'y a pas une personne qui va changer son vote en nous écoutant le matin. Simplement, nous, on témoigne de la vérité, point. On témoigne de la réalité de ce pays. Ce que ne font pas les autres ou ce que ne faisaient pas les autres. C'est aussi bête. Et parce que c'est vrai.
11: CNews n'est pas la seule chaîne qui témoigne de la réalité.
2: Alors, je vais prendre un exemple. Je vais prendre un exemple. France Inter, Carcassonne. 950 citations sur ce qui s'est passé à Carcassonne avec ce policier qui a dit des choses abominables. Dans le même temps, et on va en parler tout à l'heure, il y a un jeune homme qui a été tué, Édouard, par un
4: citoyen.
2: Étienne Drouard.
4: Drouin,
12: à Puteaux.
2: À Puteaux, 30 ans. Bon, ce jeune homme qui a été tué par un Soudanais sous OQTF, comme c'est une information qui ne correspond pas à ce que veut entendre France Inter, on n'en parle pas.
11: Eh bien, c'est pas normal.
2: Mais c'est comme ça.
11: C'est normal.
2: Alors, qu'est-ce qui se passe? Il n'y a que nous qu'en parlons. Donc, pourquoi les gens nous écoutent? Pas parce qu'on fabrique l'opinion. Tout ça, c'est des bêtises, parce qu'on rapporte la vérité, et que les autres ne le font pas. Et que les... Alors, Madame Pigalle, si elle venait, d'ailleurs, quand je lui envoie un texto, elle ne me répond pas, je lui dirais, pourquoi vous n'en parlez pas? Et Carcassonne, ils sont en roue libre hein, sur Carcassonne.
11: Oui,
2: vous allez écouter Patrick Cohen, ce qu'il dit sur Carcassonne.
11: Oui, je l'ai écouté.
2: Et vous allez me dire si vous êtes d'accord avec lui.
5: La réponse vous a été...
2: Parce que ça s'appelle l'instrumentalisation. Ils te disent qu'il ne faut pas instrumentaliser les faits, mais qu'est-ce qu'ils font, eux? Écoutez Patrick Cohen, l'instrumentalisation qu'il fait de Carcassonne. Écoutez.
15: Je dois avouer que je ne croyais pas à la possibilité d'un tel concentré d'abjection. C'est bouleversant, vertigineux, cela soulève une foule de questions, dont celle-ci, la plus brûlante, ce qu'on entend dans l'entre-soi de ce véhicule de police, sortant de la bouche d'un militant RN, est-il le véritable fond sonore du pays qui s'apprête à voter à l'extrême droite? Combien sont-ils, dans la France de 2026, à se nourrir de haine et à partager leur remugle, tranquillement, entre bons hommes, une fois les portes fermées et les volets clos?
2: Et ça, c'est pas de l'instrumentalisation?
11: Non.
2: C'est pas de la récupération?
11: Non.
2: Ah bon?
11: Non.
2: Mais c'est quoi alors?
11: C'est son point de vue que je partage d'ailleurs sur les profondeurs du Rassemblement National, qui reste quand même un parti qui a beaucoup, beaucoup, beaucoup de brebis galeuses. Depuis des années, on nous explique que Marine Le Pen dédiabolise le RN et on s'aperçoit qu'à chaque élection municipale, cantonale, législative, qu'il y a des brebis galeuses un peu partout.
5: C'était la police municipale de l'ancienne équipe.
11: Oui, il était au RN, le type.
5: Oui, mais lui,
11: il était au RN.
2: André,
11: il y a beaucoup de gens comme ça.
2: André, j'entends, mais lorsque vous avez...
11: Je parle pas des électeurs,
2: lorsque
11: je parle des
2: vous
11: militants.
2: Avez un militant d'LFI qui s'appelle Cotineau. oui. C'est bien cela ?
18: Patino.
2: Qui a violé je ne sais combien d'enfants.
11: C'est monstrueux.
2: On fait le procès des LFI ?
11: On a dit qu'il était de LFI.
2: On fait le procès des LFI ?
19: Non.
11: Ben, il faut bien sûr.
2: On fait le procès des LFI.
11: Il faut rappeler qu'il a été militant des LFI.
2: Est-ce, qu'on, oui, fait, est-ce qu'on fait un rapport entre le fait qu'il viole des enfants et qu'il soit militant LFI ? Oui ou non ?
11: On ne fait pas le procès d'un parti.
2: Bon, c'est tout. Bah là, vous le faites.
11: Ces gens-là sont militants d'un parti. Il y a beaucoup de militants comme ça au RN.
2: Mais il y en a autant sans doute des brebis galeuses dans tous les partis.
11: Homophobes et racistes.
2: Mais sans doute.
12: Antisémites.
11: Et antisémites. Non.
2: Demandez à LFI le nombre de déclarations qui ont été faites antisémites. Rachel Kahn.
11: L'antisémitisme et LFI, c'est un vrai sujet. Mais les partis de gouvernement comme le LR ou le PS n'ont pas des militants comme ça aussi racistes et homophobes.
18: Il n'y a pas que l'antisémitisme. Mais... Lorsque l'on pense que les couleurs de peau doivent voter obligatoirement pour LFI, c'est aussi du racisme.
11: Oui, bien sûr.
2: Et quand il dit, quand il feint de dire qu'il ne croyait pas ses yeux et de ça, il ment. On sait très bien que chez les militants, il y a des possibilités, il y a des pauvres diables qui sont des esservelés, diables,
11: des salauds.
2: Qui sont,
11: c'est
2: pas si vous voulez, diables, si vous voulez, mais qui sont des esservelés, oui, parce que c'est d'une telle bêtise.
11: Et comment ça se fait qu'ils soient toujours au RN ? Pourquoi ils sont toujours au RN, ces gens-là ?
2: Je viens de vous dire
11: pourquoi c'est au RN qu'on trouve des gens comme ça ? C'est quand même, il faut se poser la question.
2: Je viens de vous dire le contraire, je viens de citer M. Cotineau, lui, il a violé des enfants, il était au LFI. C'est quand même extraordinaire, pardonnez-moi, André.
11: C'est un crime sexuel. Là, on parle de délit d'opinion, de racisme et de xénophobie.
18: Sur la violence, et les condamnations, on a pas mal de gens de LFI, je pense à Quatennens, je pense à plein d'autres, qui ont quand même été condamnés pour des faits de violence.
2: Quatennens, il tabasse sa femme, ou il frappait sa femme. Bon.
11: Il a été écarté totalement.
2: Hein, oui, bien sûr.
18: Le policier a été écarté totalement du RN.
2: Mais heureusement. Mais bien sûr. Non.
19: La mairie a réagi, d'ailleurs.
2: Bon, voilà ce qu'on pouvait dire. Combien il reste ? 3 minutes. Sabrina, vous étiez venue pour parler de Donnarumma. Parlez-nous de Donnarumma. Alors, qui est Donnarumma ? Je le répète, quoi, je le dis, c'est l'ancien gardien de but du Paris Saint-Germain. Oui. Ce qu'il a subi, c'est un homejacking, mais c'est absolument horrible. Et il y a eu des incidents majeurs hier à l'audience qui sont là aussi très peu rapportés dans la presse.
18: Tout à fait, c'était ce joueur du PSG, sa compagne, qui avait subi un homejacking très violent, vous l'avez dit, c'était en juillet 2023, dans leur résidence à Paris, avenue Montaigne, des hommes cagoulés qui étaient venus, qui les avaient frappés le joueur jusqu'au sang. La compagne avait été étranglée avec un câble. Imaginez-vous l'horreur, elle était enceinte de 2 semaines, elle a fait une fausse couche. Après ce homejacking particulièrement violent, le butin, il a été estimé à 1 million d'euros. Et depuis hier, s'ouvre au tribunal correctionnel de Paris le procès de 2 commanditaires présumés et d'un individu qui aurait commis les faits sur place. Et ce qui est important, c'est la manière dont s'est produit ce procès hier, ce premier jour. Parmi les commanditaires, vous avez Ganito. Son vrai prénom, c'est Ilyash Kerbouche. Ilyash Kerbouche, il a 21 ans. Il est présenté comme le principal commanditaire de ce homejacking. Et il a perturbé la salle d'audience, il a provoqué, il s'est fait remarquer toute la journée, figurez-vous. Il a commis des interruptions d'audience, il y a eu des altercations, il a insulté des policiers, tout cela en plein procès. Le procureur a pris la parole, a rappelé qu'on n'est pas au cirque, qu'on est dans une salle de tribunal. Finalement, il a dû être brièvement expulsé de la salle. Ce qui est important, c'est ce personnage, parce que Ilyash Kerbouche, il n'a que 21 ans. Il connaît bien la prison. Il est en prison depuis l'âge de 14 ans pour des violences en réunion ayant entraîné la mort. Il a 11 condamnations, 21 ans, 11 condamnations. Un casier judiciaire rempli que des actes de violence. Et donc, il comparaissait hier. Ça s'est très mal passé, d'une part par la tension des victimes qui sont totalement traumatisées par ce qu'ils ont subi, et puis par ce Ganito qui n'est pas juste un simple provocateur. Il est aussi à la tête d'un réseau qu'il terrorise, puisque à la barre passent plusieurs petites mains, ceux qui exécutent les méfaits, qui disent qu'ils ont été torturés, séquestrés dans une cave. Ils sont traumatisés par cet individu qui, il faut savoir, a agi depuis sa cellule de prison. Il a tout commandité depuis la cellule, en tout cas c'est ce dont on l'accuse. Et il s'était fait remarquer parce qu'en mars dernier, figurez-vous, il s'était évadé grâce à 3 faux policiers qu'il avait fait évader de la prison de Villepinte. Il avait été en cavale pendant 13 jours. Donc c'est ce personnage de 21 ans qui est finalement devenu au centre de ce procès, qui pourtant devait plutôt faire parler les victimes et qui se fait remarquer par ses nombreuses provocations. Le jugement sera rendu normalement en fin de journée aujourd'hui si l'audience se passe correctement.
19: Il comparaît détenu.
18: Il comparaît détenu, tout à fait.
5: Oui.
18: Et il n'a que 21 ans.
2: Des glaçons. Et je crois qu'il est en prison jusqu'en 2034. Et j'ai entendu ce matin sur l'antenne
18: si
2: d'Europe 1.
18: Il ne s'évade pas d'ici là, une seconde fois.
2: Il reste... Bon.
5: Ben oui, mais c'est...
2: La pause. Oui. Il est 9h53.
5: Il y a une pause.
2: Ouais. Non, non, dites très vite. Non,
5: pour répondre à votre question tout à l'heure, nous, on parle de la réalité, etc. Les autres n'en parlent pas. Il y a quelqu'un qui vous a répondu un jour.
2: Oui, qui...
5: Le président de la République. Il vous a dit, vous faites du brainwashing. Ah, donc il y a des choses, c'est pas la peine de les répéter, on sait. Bon. On sait qu'il y a des crimes au QTF, c'est pas la peine de les répéter tous les
2: jours. Et votre ami Gérard Filoche, il n'était pas au PS ? C'était pas une brebis galeuse, lui ?
11: Ici, il était au PS.
2: Il était pas, parce que vous dites que c'est toujours au RN. Gérard Filoche, il n'était pas au PS ? C'est pas une brebis galeuse du...
11: Il est raciste et homophobe ?
4: Bah, écoutez, il est antisémite.
2: Oui, bah, raciste.
4: Il n'est pas
5: un peu... Bon, on va pas faire un décompte.
2: Non, mais...
11: Mais sans faire de décompte, je maintiens que c'est au RN qu'on trouve le plus de brebis galeuses racistes et homophobes. Ah
2: bah. Voilà. Bah, en tout cas,
5: ça, c'est un décompte, déjà.
11: C'est pas un décompte, c'est un constat.
2: Mais la parole est contradictoire sur ce plateau. Elle est libre et c'est bien que vous puissiez l'exprimer, cher André Vallini. Merci Sabrina, merci beaucoup. On va recevoir Fabien Lecoeuvre. On a plein de choses ce matin, on va être en retard. Je pense qu'on va aller jusqu'à 14h. Oui. Je vous le dis comme je le pense.
11: J'ai un train à prendre.
2: Un train ?
11: Mais oui.
2: Vous partez où ?
11: En Isère.
2: Ah.
11: Comme tous les vendredis.
2: Alors, vous avez mis des chaussures, c'est pour ça que vous avez mis des baskets ?
11: Bah, bien sûr.
2: Ah oui, parce que le vendredi, il vient à basket. Parce que,
11: je prends le RER jusqu'à gare d'Austerlitz, après je vais à pied gare de Lyon. Et je prends
2: Ce que j'aime toujours chez les gens de gauche, c'est je prends le RER. Oui, vous voyez, vous ne diriez pas je prends le métro, vous ne diriez pas je prends le taxi. Non, il y a quelque chose, c'est bien, vous prenez le RER. Vous êtes un Français comme.
5: Moi, j'ai un avion.
2: Bien sûr. Mais pourquoi on ne vous paye pas un taxi pour repartir, CNews ?
11: Eh non.
2: Ça, c'est pas bien.
11: Ah non, mais oui. Ça, on dira la direction.
2: Bah non, mais vous préférez le RER, c'est pas
11: non, ce qu'on m'a dit. Pas, non,
4: c'est plus rapide.
2: Bah si, parce que vous êtes au contact.
11: Ouais. Non, mais c'est plus rapide.
2: Bon, la pause à 9h55. Merci Sabrina.
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2: Nos débats reprennent avec nos invités. On revient dans un instant pour l'heure des pros sur CNews et sur Europe 1.
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2: Il est 10h, on va avoir une partie de divertissement dans cette deuxième partie. On sera avec Fabien Lecoeuvre qui connaît tout de Céline Dion. On sera avec Elie Chouraki pour son nouveau livre, son nouveau film, Les Héros du Louvre. Et on sera avec la fameuse séquence du spectateur chaque vendredi. Et ça sera tout feu, tout flamme pour rendre hommage à Jean-Paul Rapneau dont l'enterrement a été célébré, les obsèques ont été célébrées hier. Somaïa Labidi, avant cela, nous rappelle les titres.
12: À la une de l'actualité, le prix du Brent explose. Il dépasse désormais les 100 dollars, conséquence directe du conflit au Moyen-Orient et de son extension vers la mer Rouge. Les prix à la pompe risquent donc d'en pâtir durablement. À la une également, 6 mois de prison ferme et incarcération immédiate du père de famille qui a menacé de couper la tête d'une enseignante de l'école de son fils au Fogg, près de Toulouse. Et conformément au décret paru en juillet, dans les cas de menaces et agressions, ces deux enfants ont été déplacés dans une autre école. Effacer la dette serait illégal, dangereux et inutile. Réaction ce matin d'Emmanuel Moulin, gouverneur de la Banque de France, suite à la proposition de Jean-Luc Mélenchon d'annuler une partie de la colossale dette du pays. L'actualité à l'étranger, c'est ce déplacement de Vladimir Poutine en Inde pour participer au sommet des BRICS, un sommet convoqué ce week-end à New Delhi, sur fond de turbulences géopolitiques mondiales, du conflit au Moyen-Orient à la guerre en Ukraine. Et puis c'était il y a 25 ans, jour pour jour, New York commémore les attentats du 11 septembre, cérémonie sans Donald Trump, qui a choisi d'assister à celle qui se tiendra au Pentagone, quartier général du ministère de la Défense, qui avait également été ciblé par les terroristes d'Al-Qaïda.
2: Merci beaucoup, Maya. Nous sommes donc avec Fabien Lecoeuvre. Je vais remercier Eugénie Bastier. Vous avez été particulièrement brillante dans cette première partie.
4: Je suis contente d'avoir une bonne note aujourd'hui.
2: Non, mais attendez, avec votre nouvelle amie, Yael Braun-Pivet, et je maintiens l'invitation, ce serait formidable que vous puissiez échanger avec la présidente de l'Assemblée nationale. Mais vous avez du courage. Merci. Pour avoir le courage de dire ce que vous dites. C'est ça la difficulté aujourd'hui, et c'est de dire les choses. De dire les choses. Et vous les dites.
4: Parce que je suis une femme, je peux les dire.
2: Oui, peut-être. Peut-être.
4: Ça fait partie des privilèges, contrairement.
2: Moi, je suis un homme, j'essaye de les dire aussi. Pas, quoi. En fait, on peut se tromper, mais j'essaye d'être au plus près de ce que je pense, déjà. Parce que tous ces gens-là, ils savent que ce qu'ils disent, c'est quoi la malhonnêteté ? C'est de dire quelque chose qu'on sait faux. C'est une Pigalle, c'est bien, qui raconte Patrick Cohen, tout ça. Ils savent bien, ils ne sont pas idiots. Ils disent des choses qu'ils savent eux-mêmes faux. Bon, après, on peut se tromper, comme tout à chacun. Merci Eugénie,
4: merci, Jean-Pascal.
2: Passez un bon week-end avec vos trois garçons.
4: Ça va,
2: il y a du boulot.
4: Mais c'est...
2: c'est une nouvelle, un nouveau chose qu'ils savent eux-mêmes faux. Bon, après on peut se tromper comme tout à chacun. Merci Eugénie,
4: merci, Jean-Pascal.
2: Passez un bon week-end avec vos trois garçons.
4: Ça va,
2: il y a du boulot.
4: Mais c'est...
2: c'est une nouvelle, un nouveau travail qui commence le vendredi soir. Il faut les occuper,
4: mais
2: faut les sortir.
4: Très agréable, très agréable.
2: Et des enfants à Paris, c'est compliqué.
4: Et je suis en banlieue maintenant.
2: Ah oui,
4: c'est
2: les parcs, tout ça, c'est pas bon.
4: Il faut les faire se dépenser.
2: Bon, merci,
4: merci
2: en tout cas.
4: Pascal.
2: Merci d'être avec nous. Et Élie Chouraqui va être là, Élie Chouraqui, je le disais, pour son livre. Pourquoi je dis son livre d'ailleurs ? Ça fait deux fois que je dis son livre, pour son film. Alors son film est formidable. Je vous préviens, d'abord c'est un peu l'histoire d'Élie Chouraqui, mais son film est absolument formidable, Les héros du Louvre, c'est sorti le 9 septembre, c'est avec Cadmerad, c'est vraiment un film formidable, je ne peux pas vous dire autre chose. Donc on en parlera dans une seconde, mais avant cela, une peine exemplaire a été prononcée hier, et Pauline Trefzer va nous rapporter ce qui s'est passé. C'était un parent d'élève qui avait menacé un enseignant de décapitation. Ça s'est passé 6 mois de prison ferme et une incarcération immédiate. C'est la peine prononcée hier par le tribunal correctionnel de Toulouse contre un père de famille. Il avait menacé de couper la tête d'une enseignante de l'école de son fils au Foga près de Toulouse. Ben ça, c'est vraiment ce qu'il faut faire.
5: C'est d'abord, pas une exemplaire.
2: Six mois
5: quand on en court 5 ans, c'est pas forcément une peine exemplaire.
2: C'est exemplaire parce que ça te fait réfléchir. Tu passes
5: et
2: par la case prison.
5: Une incarcération immédiate.
2: Voilà.
5: Oui, ça c'est vrai.
2: Je vous assure,
5: ça, c'est
2: exact. Voilà, c'est ça qu'il faut faire. Il a pas. Bon, c'est un mot. Il a été dans une colère, cet homme-là.
11: Mais est-ce qu'il fera les 6 mois ?
2: Mais peu importe, même s'il fait qu'un mois, je vous assure, un mois en prison, quand il est jamais allé,
5: le choc
2: 2 mois en prison. Voilà. Je pense que c'est ce qu'il faut faire. Voyez le sujet de Pauline Trefzer.
13: Une décision qui vise à préserver le corps enseignant. 6 mois de prison ferme avec incarcération immédiate. Cette peine, pour une fois sévère dans ce type de dossier, se veut exemplaire selon l'avocat de l'enseignante.
14: Je pense que par cette décision, le tribunal a voulu montrer que des propos qui ont été tenus aujourd'hui, en 2026, ce n'est plus tolérable.
13: La procureure avait pourtant requis 6 mois de prison aménagée sous bracelet électronique. Le verdict final fait état d'une sévérité rarissime.
14: Le tribunal a pris en compte les souffrances de la partie civile, a pris en compte le trouble à l'ordre public que ces propos ont occasionné dans la communauté enseignante. Et aujourd'hui, cette sévérité est rarissime.
13: Derrière cette condamnation, quel est le profil de cet homme ? Abdelkader B, 47 ans, est de confession musulmane. Sa profession est inconnue. Il est père de 3 enfants. La famille vit au Foga. Il est déjà connu de la justice, condamné à 5 reprises pour des délits routiers et un vol. À l'audience, il s'est décrit comme un père particulièrement protecteur, affirmant ne pas être violent. Après une sanction infligée à son fils de 9 ans, il a pourtant bien menacé l'enseignant de décapitation. En plus de sa peine de prison, il est interdit d'entrer en contact avec cette enseignante et de s'approcher d'elle. Il devra également effectuer un stage de citoyenneté. Ses 2 enfants scolarisés dans l'établissement ont depuis été changés d'école.
2: Bon, vous trouviez que c'était quand même pas assez sévère, disiez-vous ?
5: Menace de mort, de décapitation, à mon avis, ça vaut plus que 2 ou 3 mois qu'il va faire. Hein. C'est 6 mois, ça va se traduire par 2 mois maximum.
2: Non, mais pour quelqu'un qui
5: n'a... Contre, le choc carcéral, c'est-à-dire l'incarcération immédiate, à la suite d'une comparution immédiate, c'est vrai que malheureusement, je le déplore, c'est trop rare. Et là, il faut le souligner, effectivement, il y a un choc carcéral qui va lui faire prendre conscience de la gravité, s'il ne l'avait pas eu avant, de ce qu'il a fait.
11: Exactement. Mais la France étant traumatisée par la décapitation de Samuel Paty, par Dominique Bernard, etc., ça ne suffit plus, les commémorations. C'est-à-dire que là, enfin, on a des actes avec quelqu'un qui menace et quelqu'un qui va en prison.
15: Et à noter une chose, c'est que le parquet était moins sévère que les juges ne l'ont été. C'est souvent le contraire. Là, les juges ont été plus sévères que ce que le parquet avait demandé.
2: Bon, là, je ne veux pas encore rentrer dans les détails, mais le profil de cette

0: homme n'a pas été donné dans tous les médias. Et c'est ça qui est compliqué. Donc, je ne veux pas rentrer. Mais c'est important de dire qui est cet homme, quel est, d'où vient-il, et de donner le profil. On le donne parfois, le profil, dans d'autres affaires. Donc, c'est important de le dire. La vie brisée d'Étienne, lynché à mort par un Soudanais sous OQTF. Je vous disais que personne n'en parle quasiment sauf nous. Étienne avait 31 ans. Il rentrait chez lui quand il a été violemment agressé à la Défense pour son téléphone et son sac à dos dans la nuit du 23 août. Plongé dans le coma, il est mort quelques jours plus tard. C'est un suspect soudanais sous OQTF qui a été mis en examen. C'est la responsabilité, d'une certaine manière, de la politique du gouvernement. C'est-à-dire que cet homme ne devrait pas être sur le sol français.
1: Comme Philippines, c'est comme...
0: Mais il ne devrait pas être sur le sol français. Et ça, c'est invisibilisé chez nos amis de France Inter. Et en revanche, Carcassonne, c'est matin, midi et soir. Donc c'est ça qui est insupportable. Il y a quand même une hiérarchie, si vous me permettez. Ça, c'est juste un homme qui est mort.
1: Il n'y a pas eu de réaction politique non plus.
0: Non, très peu.
2: Éric Petit, Marine Le Pen...
1: Non, je parle du gouvernement,
2: Le gouvernement, personne.
0: Ils invisibilisent. En fait, c'est leur responsabilité. Pardonnez-moi de le dire comme ça, ils sont plus ou moins responsables, et plutôt plus que moins.
1: C'est ça qu'ils n'en parlent pas.
0: Bien sûr. Alors, voyez le sujet de Pierre Crépy.
3: Étienne était un fils, un frère et un ami d'une extrême gentillesse. C'est ainsi qu'une de ses connaissances le décrit. Un visage aux traits fins, un regard malicieux, enlevé à ses proches à seulement 31 ans. Le jeune homme habitait à Puteaux, dans ce quartier calme à l'ouest de Paris. Étienne y est décrit comme sans histoire par ses voisins, un homme discret qui avait construit toute sa vie dans les Hauts-de-Seine. Issu d'une fratrie de 3 enfants, Étienne avait été scolarisé au lycée Georges Guérin à Neuilly-sur-Seine. Il avait obtenu son diplôme dans le domaine de la vente en 2014. Il a ensuite exercé à plusieurs reprises dans la restauration à Puteaux et à Suresnes. Sur son profil professionnel, il se décrit comme sérieux, ponctuel et adaptable. Il expliquait pouvoir travailler le dimanche, les jours fériés ou en horaires décalés. Étienne était un homme sérieux et travailleur. Comme beaucoup de jeunes de son âge, il partageait aussi quelques instants de son quotidien sur les réseaux sociaux. Depuis sa mort, les hommages se multiplient sur Internet. Des messages qui témoignent de l'émotion suscitée par sa disparition. Pour sa famille, la douleur est immense. Ses proches souhaitent aujourd'hui préserver son intimité et demandent que leur silence soit respecté.
0: Mais je ne vais pas vous dire, Georges, que je sais ce que les parents peuvent ressentir, parce que ce n'est pas vrai. Ils ne peuvent jamais se mettre à la place de quelqu'un. Mais les parents qui voient leur fils mourir, parce que sur le sol de France, quelqu'un qui n'aurait jamais dû y être, depuis 2022, je crois, c'était l'OQTF,
2: prononcé
0: depuis 2022 ou 2020, et que c'est invisibilisé dans la France médiatique. C'est ça qui est invraisemblable.
1: Vous voyez ce petit jeune-là ? Moi, ça me prend le cœur, vraiment. Ça mériterait une minute de silence, vous voyez, à l'Assemblée nationale. Ce jeune homme de 30 ans, voilà, pris la vie pour rien, un individu qui ne devait pas être sur le territoire national.
0: Une minute de silence, pardonnez-moi de vous le dire comme ça, c'est pas mon sujet.
1: Non, mais...
0: Et je pense même que l'Assemblée nationale
1: n'a pas compris
0: ce que
1: je...
0: Ce que je veux, c'est des gouvernements qui font le job.
1: Mais personne n'en parle, en plus.
0: Mais la minute de silence,
1: mot,
0: et puis les fleurs, tout
1: pas
0: ça.
1: Pas un mot du ministre de l'Intérieur.
0: Et puis les nounours, etc. Je veux plus de ça, en fait.
1: On veut que les OQTF soient renvoyés chez eux.
0: Voilà, c'est ça qu'on veut. On veut une politique ferme, et pas un ancien ministre de la Justice qui dit sentiment d'insécurité ou un président de la République qui parle de brainwashing.
1: Sauf que malheureusement, ce sont des faits qui se répètent et qui sont devenus presque banals aujourd'hui.
0: C'est-à-dire que vous êtes au mauvais endroit, au mauvais moment, et vous mourrez.
4: Pour un téléphone.
0: Voilà. Donc, et je vous assure, il n'y a que nous qui en parlons. Visiblement, ce n'est pas une info pour l'espace médiatique.
1: La direction.
0: Je le répète, Carcassonne, c'est une info pour l'espace
1: médiatique. L'Union européenne permet aujourd'hui d'avoir des hubs extra-européens pour renvoyer ces individus. Sauf que le président de la République n'en veut pas.
0: Bon, il y a quand même des choses positives et parfois il y a des héros. Oui. Les héros du Louvre, Élie Chouraki. Oui. Et alors votre film est formidable, et vraiment. D'abord, les acteurs. Kadmerad est formidable.
1: Oui.
0: Comment dire, on a pas l'impression qu'il joue.
5: Mais il a dit lui qu'il pense qu'il a joué son meilleur personnage, son meilleur rôle.
0: Il est incroyable, de justesse. Oui. De précision, t'as pas l'impression qu'il joue d'ailleurs.
5: Oui, parce qu'il ressemble au personnage, il ressemble à Babi, c'est-à-dire que c'est un type bon, Cad, c'est un gentil à l'intérieur de lui. Ouais. Et comme le personnage est comme ça, il s'identifie parfaitement à ce personnage.
0: Alors, le pitch,
6: Alors que la Seconde Guerre mondiale éclate et que l'invasion allemande est imminente, Babi, Maklouf, Benamou, gardien de nuit au musée du Louvre, se voit confier la tâche de transporter certains de ses trésors hors de Paris. C'est le début d'une aventure familiale épique et dangereuse à travers la France occupée. C'est drôle d'ailleurs, hein, le nombre de films.
5: Oui.
6: Et ça veut dire quelque chose. Hein.
5: Complètement.
6: De Gaulle, ouais. Des rayons et des ombres. Voilà, ouais. Cette période aujourd'hui, elle est très présente dans le cinéma. Et ce qui est intéressant dans ce film, c'est aussi, c'est un peu beaucoup votre histoire.
5: C'est l'histoire de mon grand-père. C'est l'histoire de mon grand-père, de ma grand-mère, de mes parents, de mes oncles, de mes tantes, qui en 40, mon grand-père donc était gardien de nuit au musée du Louvre. Jacques Jaujard, le directeur du musée, lui dit il faut partir, il faut vous
6: Mais tout est vrai dans le film, c'est complètement, il n'y a rien de romancé.
5: La majorité du film est une histoire vraie, oui. Donc ils sont partis, ils ont caché ses œuvres, hein, ils les ont conservées au péril de leur vie, en se cachant eux aussi. Et bon, vous savez, ce sont ce que j'appelle des héros tranquilles. Ils n'ont pas eu le sentiment qu'ils faisaient un acte héroïque. Mon grand-père était injuste. Il était placé à un moment précis, devant une situation précise. Jaujard lui a dit, il faut sauver ses œuvres. Il a dit, oui, c'est mon patrimoine. C'est le patrimoine de l'humanité. Je les sauve tout de suite, bien sûr.
6: Et moi, j'ai une passion pour Bernard Lecoq.
5: Il est génial.
6: J'ai une passion pour... La première fois qu'on le voit peut-être au cinéma, je pense que c'est dans César et Rosalie,
5: ouais.
6: Où il joue l'ami de Samy Frey, où il est déjà formidable. Mais je trouve que c'est un acteur...
7: Oui.
6: C'est un acteur qui n'est à la fois pas une vedette comme d'autres, hein, mais qui est un acteur extraordinaire.
5: Il est impressionnant parce qu'il il endosse l'habit qu'on lui donne et soudain, on a l'impression que personne... n'aurait pu le faire comme il l'a fait lui. Et que, par exemple, le personnage de Jaujard, les filles, les jeunes femmes du Louvre qui travaillaient avec nous donc, la nuit pour nous aider, etc., pour surveiller, etc., le regardaient en disant « Maintenant, je sais qui est mon directeur.
8: »
5: C'est-à-dire qu'il avait tellement pris la posture du directeur du Louvre qu'il s'en était emparé.
6: Alors, on va voir un extrait. Il est également dans les premiers films, dans Trois hommes à abattre, je crois, où il joue un tout petit rôle.
5: C'est possible.
6: Hein, et
5: c'est un grand acteur.
6: Oui, c'est un très, très grand acteur. Vraiment très grand acteur.
5: Et Kate le sait, hein, par exemple, Kate, à chaque fois que Kate jouait une scène avec lui, il me disait il faut que je m'applique. Ah oui, parce qu'il y a une scène, vous savez, vous écrivez des textes, par exemple. Il y a une scène à la fin du film où il arrive devant. J'avais écrit qu'est-ce que je peux faire pour vous, monsieur Maklouf, Babi. Et je me disais, comment est-ce qu'il va. Et il est arrivé, il a fait un truc, mais il faut le voir dans le film parce que je vais mal le faire.
6: Ouais, je sais.
5: Mais il a fait. Et à chaque fois que je le vois maintenant, je lui fais, il me fait qu'est-ce que je peux faire pour vous.
6: Mais parce qu'en fait, ces grands acteurs, ils te font jubiler. Et tu peux revoir et revoir et revoir toujours la même scène parce que tu jubiles.
5: Bravo, bravo. Et vous savez comment on voit un bon film ? C'est parce qu'on a envie de le revoir.
6: Évidemment.
5: Vous parliez de Parler Musique tout à l'heure, hein, quand je suis arrivé. Et c'est vrai que c'est les films qu'on a envie de revoir et de voir encore. Et les héros du Louvre, même moi.
6: Ouais. Ah, moi, je trouve formidable.
5: J'ai envie de le revoir.
6: Mais parce que je pense qu'il est particulièrement réussi parce que, en fait, c'est votre histoire.
5: Ouais.
6: Il y a quelque chose de différent d'un autre film.
5: Ouais.
6: Et ça transpire à chaque plan. Alors, on va voir un extrait. L'extrait, c'est effectivement la prise de conscience qu'il faut quitter le Louvre.
9: Vous, esclave luttant pour les libertés.
10: Monsieur Villamou.
9: Dites-moi ce que vous auriez fait.
10: Monsieur Villamou.
9: Monsieur le directeur m'a fait peur parce que je...
10: Pardon. Monsieur Villamou, les Allemands m'ont attaqué par les Ardennes.
9: Je sais.
10: Allez, venez avec moi. Ils vont nous piller. Et notre maison, notre Louvre, pour tout emporter en Allemagne. C'est ce que veulent Hitler et Goebbels. Heureusement, j'avais déjà évacué 3199 œuvres. Mais il m'en reste 492, les plus fortes. Je pensais avoir du temps. Mais non, tout s'accélère. Alors j'ai des camions que nous ont donnés la Comédie Française, les grands magasins du Louvre, des camions qui doivent impérativement quitter le Louvre dans les jours qui viennent. Avec chacun les chefs-d'œuvre qui nous restent ici. Hein.
9: Salut Benamou, ça va? On rattrape le retard, chef. Attention les gars là. Non mais il faut qu'il fasse attention, le directeur.
10: Oui, des étudiants des Beaux-Arts, des gosses. Vous êtes mauvais à emballer les autres. Vous avez peur vous aussi?
9: Pour Murillo, oui.
10: Nous mettons dans un camion, des Latours, Vermeer, Géricault, Rembrandt, et vous quittez Paris. Et puis quand la guerre est finie, bah, vous rapportez les œuvres dans leur maison, ici, au Louvre. C'est très simple. Bon, monsieur Benamou, vous avez compris. Je manque de bras, alors dites-moi que je peux compter sur vous, s'il vous plaît.
9: Oui, bien sûr.
10: Que, comment, quoi, bien sûr?
9: Oui, bien sûr, vous pouvez compter sur moi.
10: Ah, mon Dieu. Bah, je le savais, mais... Vous êtes un brave, vous êtes un vrai Français, merci.
9: Et je dois partir avec ma famille.
10: Les autres partent sans leur famille?
9: Pas moi.
10: Vous avez des enfants?
9: 6, avec mon petit-fils.
10: Ah ouais, mon Dieu, ça fait beaucoup. Oh, c'est pas grave,

0: la guerre.
1: Oui.
0: Et elle a tenu un cahier où elle écrivait tous les, le nom de tous les tableaux qui entraient, leur provenance, et où est-ce que les Allemands, les nazis, les envoyaient.
1: Oui.
0: Qui a permis à la fin de la guerre de récupérer. Mais on la voit dans le film, c'est normal.
1: Ah oui, parce qu'il y a un film qui a été fait sur elle qui s'appelle Le Train, de John Frankenheimer.
0: Mais j'ai voulu lui rendre hommage dans le film parce qu'effectivement, elle a eu une position très, très inconfortable et qu'elle a tenue avec beaucoup de force.
2: Parce qu'on oublie toujours que dans la guerre, c'est toujours une guerre contre l'histoire, contre des personnes, mais aussi une guerre contre le beau, contre la beauté.
3: Babi Maklouf Benamou, c'était votre grand-père.
0: C'est mon grand-père maternel.
3: Bon, vous l'avez connu, ce grand-père ?
0: Bien sûr.
3: Il est mort quand ?
0: Il est mort, j'avais 20 ans, puisqu'on me voit arriver au début du film en uniforme de l'armée de l'air française.
3: Mais j'ai l'impression que c'est de la famille. C'est la famille qui tourne aussi dans le film.
0: Oui, il y a mon fils, il y a mes filles, il y a César.
3: Il y a César, il y a Solal.
0: Il y a Solal.
3: Oui, il m'a semblé reconnaître, en tout cas.
0: Non, il y a la fille aussi de d'Alexandra Fechner. J'ai voulu que ce soit un film.
3: Alexandra Fechner, d'ailleurs, c'est la fille ou de la famille de Christian Fechner.
0: C'est la fille de Christian.
3: Qui était un grand, évidemment, grand producteur.
0: On est resté groupés, si j'ose dire. Ouais. On en a voulu tous avoir auprès de nous, dans un film qui était proche de mon cœur, des gens qui étaient proches de mon cœur.
3: Mais alors, ce qui est fou, c'est que cette histoire était. Personne ne l'a jamais écrite avant vous.
0: Non,
3: personne ne l'a jamais racontée. C'est incroyable, d'ailleurs.
0: Vous savez, moi, je considère que les gens qui ont fait ça. Ouais. C'est aussi important que nos grands généraux.
2: Exactement.
3: Oui, mais évidemment.
0: Le général.
3: Mais personne n'en a parlé.
0: Voilà.
3: Mais pourquoi il n'y a jamais eu
0: le troisième volet de Gaulle. Ouais. Parce que c'est vrai que c'est des gens qui ont tenu leur rôle.
3: Ouais.
0: C'est-à-dire au moment où le danger était là, ils ont tenu leur rôle. Ils ont fait ce qu'il y avait à faire.
3: Bon, écoutez, allez voir ce film. Cadmérade est formidable. Marie Gillin. C'est une actrice merveilleuse.
0: Ouais.
3: Hein, un des premiers films qu'elle avait fait, je crois, c'était avec Gérard Depardieu, qui s'appelait Mon
0: père, c'est héros, bravo.
3: Marie Gillin, effectivement. Julia de Nunez, qui joue à Yvette. Bernard Lecoq, il nous regarde peut-être, je le salue. Il est souvent au Parc Monceau.
0: Ben Attal aussi. Ben Attal.
3: Avec d'ailleurs Barbe Olivien.
0: Ben Attal.
3: Vous avez dit, il y a Jean-Hugues Anglade.
0: Oui, il y a Jean-Hugues, évidemment.
3: Bien sûr.
4: Bernard Lecoq, il n'a pas joué Chirac dans un film ?
0: Si.
3: Oui.
0: Bravo.
3: Oui.
0: Ouais. Il y a Ben Attal, il y a Ben Chetri, le jeune Ben Chetri, il y a plein de jeunes acteurs extraordinaires.
3: Oui, alors là, il y a, effectivement, le film fait également intervenir les membres de votre famille, je vous l'ai dit. Écoutez, je vous remercie.
0: Merci.
3: C'est votre 30e film.
0: C'est mon 13e film, je pense. Mais mis en scène et écrit.
3: Ouais. Le premier, c'était Qu'est-ce qui fait courir la ville ?
0: Le premier, c'est Mon premier amour avec Anouk Aimée.
3: Ah, ça, je crois pas
0: Richard Berry, Nathalie Baye, Jacques Villeray.
3: Et qu'est-ce qui fait courir David avec Michel Jonas, Sadat et Francis Huster ?
0: Jonas Huster, Nicole Garcia.
3: Nicole Garcia.
0: C'est
3: merveilleuse, Nicole Garcia.
0: C'est un film que j'ai fait, j'avais 30 ans. En fait, le premier titre de David, c'était La trentaine. Ouais. Et c'est Jean-Loup Dabadi qui m'avait dit, écoutez, La trentaine, c'est pas terrible.
3: Ouais.
0: On va essayer de trouver autre chose. Il était venu avec le titre Qu'est-ce qui fait courir David ?
3: Avec un très, vraiment, et qui est devenu presque une expression, Qu'est-ce qui fait courir ? Bon, non, c'est bien. Ouais. Bon, merci beaucoup. Et vous aimez Céline Dion ?
0: Bah, bien sûr.
3: Bon, et vous avez. Vous allez demain. Tiens, Céline Dion, hier, elle était au Grand Rex.
0: Ouais.
3: En fait, c'était.
0: Je suis allé la voir déjà.
3: Mais vous y allez demain à l'Arena ? Non, mais vous pourriez. Et donc, on va voir l'entrée d'une fausse Céline Dion hier au Grand Rex, parce qu'il y avait pour la deuxième fois une soirée karaoké géant. Regardez cette petite séquence avant la pause.

0: Vous savez que quand Marcel Cerdan est mort, Édith Piaf a dit « Il est mort dans le ciel, et bien il y est ». C'est beau, hein ?
1: Magnifique.
0: Et il y a un film de Lelouch, Édith et Marcel, il y a également Piaf, mais Lelouch avait fait un Édith et Marcel. Je vais remercier Jacques Serret, parce qu'on va garder quand même Élie Chouraqui, parce que je ne sais pas si vous nous regardez tous les vendredis, mais on fait chaque vendredi une séquence qui s'appelle « La séquence du spectateur », et on revisite un vieux film. Un film un peu culte, en tout cas, qui a marqué. Et tout à l'heure, on va parler de « Tout feu, tout flamme » de Jean-Paul Rapneau, parce que, vous êtes, je ne sais pas si vous étiez ami ou pas avec Jean-Paul Rapneau, et qu'il nous a quittés hier, et que ses obsèques étaient d'ailleurs célébrées à Saint-Sulpice hier. Et on reverra Montand, je ne sais pas si vous avez fait tourner Montand, je ne crois pas.
2: Non, non, jamais, non.
0: Qui est un acteur prodigieux, évidemment.
2: Adjani.
0: Et Adjani. Vous n'avez pas fait tourner Adjani.
2: Non, j'ai tourné avec elle quand j'étais un jeune assistant. J'ai fait la gifle.
0: Vous avez fait la gifle ?
2: Mais bien sûr, j'étais assistant de Pinotto, mais j'avais 19, 20 ans.
0: Et vous êtes là quand elle fait cette fameuse scène avec
2: quand elle
0: Ventura,
2: prend la barque,
0: quand, mais elle est incroyable. Cette...
2: Et bien, je peux vous raconter une histoire.
0: Et bien, vous allez la raconter après la pause.
2: D'accord, ok.
0: À Gianni. Et j'ai appris, alors, parce que moi, je ne connaissais pas, André Dussolier a témoigné dans Paris Match, et que manifestement, à l'époque, ils étaient ensemble.
2: Ils étaient très amoureux, oui.
0: Très amoureux,
2: oui. Et moi, j'étais très ami avec eux, et on était tout le temps, tous ensemble. Oui.
0: Quelle vie vous avez eue, quand même.
2: Oui, c'est vrai.
0: Les rencontres, c'est bien. C'est ça, une vie, vous avez rencontré Ventura, vous avez rencontré tous ces gens-là. C'est ça qui est formidable.
2: Ouais. Bon,
0: nous, on a rencontré plein de gens aussi. Mais là, c'est pas gentil.
2: Valigny, vous
0: là, c'est pas gentil.
2: Ouais, ouais. Bon, c'est pas fermé.
0: Là, c'est pas gentil. Et ben, vous nous direz, puisque vous étiez là le jour où vous étiez assistant de Pinotto.
2: Ouais.
0: Mais entre Pinotto, Sautet, vous, il y a Lelouch évidemment. Il y a des passerelles dans ce cinéma-là. Il y a des passerelles. C'est pas exact, mais il y a cette émotion qu'on cherche, ces scènes particulières. Ben, on va en parler. Je remercie Jacques Serret. Julien Pichenet va être là pour nous parler de Tout feu, tout flamme. On a des images d'archives d'Adjani. Ça va être formidable. À tout de suite.
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0: C'est donc demain, c'est à l'Arena et c'est Céline Dion. Alors, chaque vendredi, si vous nous suivez, ce 10h30, 11h d'ailleurs, qui en termes d'audience, c'est un malheur et c'est pour ça qu'on continue d'ailleurs, parce que si les gens n'écoutaient pas, on serait ennuyés. On fait toujours la séquence du spectateur. Julien Pechenet, on parlera tout à l'heure, bonjour de Tout Feu Tout Flamme. Élie Chouraqui est resté avec nous. Avant de parler de Céline Dion, vous disiez que vous aviez simplement une anecdote à nous rapporter puisque vous étiez assistant.
2: Pour la gifle ?
0: Pour la gifle.
2: Alors, la gifle, il y avait. À l'époque, il n'y avait pas d'effets spéciaux et il fallait quand même que la gifle fasse du bruit. Et Pinotto avait fait un truc qui m'avait ahuri, c'est qu'il avait pris un steak, qu'il avait mis le steak dans la main de Lino Ventura avec, en lui collant sur la main pour que quand Lino tape Isabelle, ça fasse du bruit et que ça ne fasse pas mal à Isabelle. Et moi, ça m'avait marqué parce que je suis donc un metteur en scène. En plus de diriger les acteurs, en plus de diriger les techniciens, en plus de tout diriger, il faut qu'ils soient capables de mettre un steak dans la main de l'acteur principal. Ça m'avait épaté. Voilà.
0: Et alors ça, c'est une scène qui pourrait plus exister aujourd'hui. Un père qui gifle sa fille. Bon, mais simplement, Adjani, elle est tellement extraordinaire dans cette scène. Elle est refaite plusieurs fois ou c'est un one-shot? Peut-être ne vous...
2: Dans mon souvenir, c'est pas fait 50 fois. C'est peut-être fait deux, trois fois, pas plus.
0: Mais parce qu'il faut pouvoir être comme
2: ça. Mais elle est très préparée, je me souviens, parce qu'on avait tourné à Billancourt, c'était un appartement qui avait été construit en studio, et je me souviens très bien de l'appartement, je me souviens de Lino qui est tout seul, et les nerfs qui lui viennent, et il traverse l'appartement, il ouvre la porte, et il lui met une baffe, et elle tombe sur le lit en arrière, donc c'est plusieurs plans, il y a deux, trois plans, et... Non, ça n'a. J'ai pas le souvenir d'un tournage long. Je trouve que ça s'est passé comme ça.
0: Et dans ce film-là, il y a tout le jeune cinéma français qui est là, parce qu'il y a Dussolier qui est là. Il y a Jacques Spisser. Il y a François Spisser. Il y a Richard Berry qui fait une figuration. Absolument. Il a les pieds sur la table dans le lycée.
2: C'est la grève, oui, absolument.
0: Voilà, qui fait
2: Lino ouvre son journal. Ouais.
0: François Spisser, bien sûr. Ouais. Donc, et c'est très marrant de voir le professeur.
2: Et moi, je joue dedans. Excusez-moi. Je joue parce que je suis à une devant l'école de médecine.
0: Ouais.
2: Et Pinotto voulait que je fasse ça.
0: Ah oui, vous arrivez, je crois.
2: Déjà très beau gosse.
0: Ouais, bon. C'est ça. Vous arrivez. Je me souviens. Vous arrivez.
2: Non, ils sont un peu... je suis comme ça avec un journal.
0: Ouais.
2: Et il y a Francis Perrin qui est avec un journal. Il a fait un trou dans le journal pour voir.
0: Ouais.
2: Parce qu'il est amoureux d'Isabelle.
0: Bien
2: et
0: sûr.
2: Moi, je viens et je me peux pas. Je vais à Isabelle. Je lui dis un mot. Je lui embrasse la main. Ouais. Et ça le rend fou de jalousie. Voilà.
0: Et ce qui est drôle aussi, c'est la représentation d'un prof d'histoire en 1974. Ouais. C'est un bourgeois. C'est-à-dire qu'il est dans un immeuble haussmannien. Il a la cravate, tout ça. Et c'est vrai qu'il est assez drôle.
2: Et quand,
0: 74.
2: Et quand il se bat avec les flics dans la.
0: Formidable.
2: Pour sauver un gosse qui s'est.
0: Avec George Wilson.
2: Ouais, avec George Wilson, exactement. Qui est son copain. Ils ont écrit un bouquin ensemble.
0: Ouais, ils sont tous morts. Bon. Ben oui, pas tous d'ailleurs.
2: Vous imaginez ce que ça fait à cet âge-là, de voir débarquer toutes ces stars sur le plateau tous les matins en se disant « je travaille avec eux ».
0: Ben, c'est pour ça que la vie, c'est des rencontres et je vous envie d'avoir rencontré ces gens-là.
2: Moi, j'ai rencontré Pascal Praud, par exemple.
0: Oui.
2: Bon, je me souviens très bien. Hein.
0: Bon, non, mais je vous envie d'avoir envie de vous dire comment il était, Lino Ventura, est-ce qu'il était sympa entre
2: Lino,
0: les prises.
2: Lino, c'était un mec génial. Ouais. C'était un type... il avait la même carrure à l'intérieur qu'à l'extérieur. Ouais. C'était un type avec une tendresse. Vous savez, j'avais 21 ans, et il m'en venait déjeuner. Il me disait, il faut que tu fasses des films, tu sais, Élie, hein. Il m'appelait Chouchou. Il faut que tu fasses des films, Chouchou. Et il faut que tu t'y mettes, là, faut commencer. Et je me rappelle un jour, c'est moi qui l'avais invité à déjeuner, et j'ai sorti, et c'est moi qui ai voulu payer l'addition. J'étais un jeune assistant, j'avais pas un rond, hein. Et il m'avait dit, non, ça c'est un drôle de truc quand même, parce qu'on m'avait jamais fait celle-là quand même, de me laisser, de me payer l'addition, moi qui paye toujours. Et il m'avait fait un truc. Alors il faut que je vous le raconte, c'est un peu sur moi, mais je vous le raconte quand même. Quand j'ai fait Man on Fire, qui est un film, mon premier film américain, il était dans la projection, et à la fin, j'étais au bar du Club 13, chez Lelouch, et il y avait beaucoup de monde, tout le monde était là, bravo, matin, c'était vraiment un film où les gens étaient heureux. Et soudain, le silence se fait, la foule s'ouvre, comme s'ouvre la mer Rouge devant Moïse, et il y a Lino qui arrive, il s'approche de moi, il me regarde comme ça, j'étais terrorisé. Il me prend la tête à deux mains, il me fait « Moi, c'est quand tu veux ». Et ça a été, je crois, un de mes plus beaux souvenirs de cinéaste. Je voulais faire un film avec lui. Il est parti, malheureusement.
0: Il meurt en 87.
2: Ouais. Mais le fait qu'il m'ait dit « Moi, c'est quand tu veux », lui, Lino Ventura, ça m'a conforté dans mon désir de continuer à être un cinéaste.
0: Vous allez venir tous les vendredis. Ouais. Entre 10h30 et 11h, tous les vendredis. Ouais, ouais. Et les Chouraki.
5: C'est passionnant. Hein.
0: Bon, et je rappelle les héros du Louvre avec Cadmérade, Marie Gillin, Julia de Nunez. C'est sorti en salle depuis mercredi. Céline Dion.
6: J'allais
0: c'est
6: vous parler
0: demain.
6: De Lino Ventura, hein, parce que moi aussi, il m'a fait des pattes.
0: Céline Dion.
6: Alors, Céline Dion, c'est demain.
0: Est-ce que Jean-Jacques Goldman sera celui-là ?
6: Ah, là, pour le moment, on n'a pas la liste encore, parce que tout est sous embargo, évidemment. Ouais.
0: Alors, on sait. Beyoncé.
6: Il y a 33 000 personnes qui seront là demain, parce que la jauge fait
0: 15 000. Vous y serez ?
6: Alors, moi, j'y suis, évidemment, comme vous.
0: C'est à 19h30, hein ?
6: Le rendez-vous, oui.
0: Ben, le rendez-vous, non, c'est marqué 19h30, le spectacle. Le rendez-vous.
6: Ouais, enfin, ils sont obligés de avancer toute une demi-heure parce que, en fait, c'est tellement compliqué pour que les 33 000 personnes n'arrivent. Mais les fans seront déjà de là depuis, à mon avis, 14 heures.
0: Ouais. Dans le sens. Elles chantent combien de temps ? 2 heures ? 30
6: chansons ?
0: 2h15.
6: 2h15. 2h15. Il y a 60% du répertoire qui est en français et 40% en anglais. Pourquoi ? Parce que, faut rappeler quand même, quand ils ont ouvert la billetterie, c'était pour le monde entier et surtout pour l'Europe. Et tout le monde a pris des billets, et essentiellement beaucoup de pays de capitale européenne, que ce soit l'Autriche, que ce soit l'Allemagne, que ce soit aussi le Canada, bien sûr. En Asie, il y a beaucoup d'Asiatiques qui arrivent aussi, qui sont déjà arrivés, ce qui fait le bonheur des hôteliers parisiens, comme la presse aime le rappeler, depuis 48 heures. Donc elle est très attendue. On sait qu'elle fera une chanson a cappella, une seule, et tout le monde attend peut-être un duo avec Beyoncé. Pourquoi ? Parce que Beyoncé était hier soir à Paris, puisque Jay-Z, son compagnon, faisait son 30e anniversaire de carrière au Stade de France. C'était hier soir.
0: Exactement.
6: Et dans l'assistance, elle n'est pas montée sur scène, Beyoncé. Ouais. Il y avait bien sûr sa femme Beyoncé qui a assisté à ce 30e anniversaire de la carrière de Jay-Z. Et donc on imagine que le couple est à Paris en ce moment.
0: Ouais.
6: Donc il n'est pas impossible qu'elle soit...
0: Mais dans ces cas-là, elle a répété avec Beyoncé ? Parce qu'il doit avoir des fuites où il n'y a pas de répétition.
6: Elles se sont vues à Vegas au mois de mai et juin.
0: Ouais.
6: Alors, donc, faut pas oublier qu'elles ont enregistré un duo ensemble déjà.
0: Ouais.
6: Il existe sur disque. Donc, on peut penser qu'elle va peut-être la rejoindre. Elle est à Paris.
0: Est-ce qu'elle va chanter l'hymne à l'amour ?
6: Je crois qu'elle peut pas sortir de scène si elle chante pas la chanson.
0: Ouais.
6: Y a des standards évidemment. Non mais la chanson titre du Titanic aussi, elle va la faire. Et surtout Pascal, on attend le titre Oh by myself.
0: Oh by.
6: Pourquoi ?
7: Parce que la note.
6: Le monde entier s'interroge, même au Canada.
7: Et oui.
6: Toutes les couves à Montréal en ce moment, c'est va-t-elle faire ce fameux fa aigu qui dure 8 secondes, qu'elle a fait en deux prises en studio en 95 quand elle a enregistré le titre. Et on se demande si elle va faire ce fa.
2: Précision.
6: Ce fa aigu.
2: Ouais,
6: ça a été une révolution mondiale quand elle a fait ça.
0: C'est la une de tous les journaux.
6: Parce que David Foster, qui était le producteur du disque à l'époque, quand elle a enregistré en 95 cet album, cette chanson, était pas sûr qu'elle puisse le faire. Il lui avait dit avant, si tu sais, tu peux pas le faire, je vais donner le titre à Whitney Houston.
5: Oui. Bon, je vous
6: imaginez
5: un peu.
6: La concurrence.
0: Je vous presse un peu parce que il est déjà 10h39 et on va parler de Tout feu tout flamme qui est un film de Jean-Paul Rapneau et hier effectivement à Saint-Sulpice vous allez voir ces images avec beaucoup de personnalités qui étaient présentes et je le dis également pour nos amis d'Europe 1 qui nous écoutent à 10h39 est-ce qu'on peut voir les images mais avant générique effectivement la séquence du spectateur générique.
2: Goldman, il
0: sera. Vous vous souvenez de ça avec Jacqueline Langeais.
2: Ça me fait frissonner.
0: Catherine Langeais.
2: Je courais devant ma télévision.
0: Eh ben oui, c'était le samedi ou le dimanche. Je crois que c'était le dimanche à 12h.
5: À midi, c'est.
0: Oh, c'est 70, 71. On était jeunes. Petit même. Voyez les images à Saint-Sulpice hier des personnalités. Évidemment, Catherine Deneuve qui a tourné dans la vie de château. Et dans Le Sauvage, Isabelle Adjani, qui était présente, sublime, forcément sublime, Isabelle Adjani, qui était présente, et je rêve un jour qu'elle vienne sur notre plateau. Jean-Paul Rapneau avait 94 ans, et une carrière tout à fait exceptionnelle. Et pourquoi, dans sa filmographie, pourquoi voulez-vous parler de Tout feu,
7: parce que,
0: tout flamme
7: on a parlé, c'est vrai, évidemment, de Cyrano, on a parlé du Hussard sur le toit, on a parlé du Sauvage.
0: Non. Et une carrière tout à fait exceptionnelle. Et pourquoi, dans sa filmographie, pourquoi voulez-vous parler de Tout feu,
7: parce que,
0: tout flamme
7: on a parlé, c'est vrai, évidemment, de Cyrano, on a parlé du Hussard sur le toit, on a parlé du Sauvage, de la vie de château, mais ça n'a pas été rediffusé, Tout feu, tout flamme, dans les hommages, les nombreux hommages à Jean-Paul Rapneau. C'est vrai qu'on a un petit peu oublié ce film. Alors, je sais ce que vous allez dire, c'est peut-être pas son meilleur film. C'est vrai, on l'a revu, alors on l'a pas revu ensemble, on l'a vu chacun.
0: Moi j'adore côté. Cyrano qui est extraordinaire, oui, qui est prodigieux.
7: Voilà, mais c'est une comédie enlevée, un peu à l'américaine, parce qu'il était très influencé par le cinéma des années 30 américains, Jean-Paul Rapneau, par la littérature aussi. Hein, vous parliez hier de lecture, lui c'est un grand lecteur, bon, il adorait Alexandre.
0: On va vite parce qu'on est pressé. Le pitch.
7: C'est
0: un père qui revient et qui a abandonné ses enfants.
7: Il les a jamais vraiment éduqués. Il part 3 ans, 4 ans, il revient comme ça sur un coup de tête.
0: Et c'est Isabelle Adjani qui a élevé ses sœurs.
7: Exactement.
0: Et qui a fait Polytechnique.
7: Elle est conseillère du ministre de l'économie. Et justement, on est au ministère de l'économie à l'époque où c'était au Louvre. Mmh. Et son père s'incruste dans un cocktail. Regardez l'extrait. Il lui dit que c'est très bien de ne pas s'être occupé d'elle.
8: Steve, moi je suis content pour lui. C'est un type qui a été remarquable.
9: Le problème, c'est qu'il est très, très carriériste.
8: Oui, je ne sais pas ce que vous en pensez. Vraiment très bien. Vous avez bien une expérience.
9: Oui. Ce sont des fusées à tête nucléaire.
8: C'est ordinaire. C'est
9: un bonjour. Voilà. Tenez. Ça ne tâche pas.
8: Ça ne tâche pas.
9: C'est du champagne.
8: C'est du champagne.
10: Je suis passé à ton bureau, puis t'es déjà parti. Un type m'a dit où tu étais, un type très gentil d'ailleurs.
11: Mais tu peux pas rester là.
10: Et pourquoi? On est très bien.
11: Mais comment es-tu entré?
10: Écoute, fais qu'un entre. Je suis arrivé.
12: Un sourd, ça t'a. Croyez, hein.
10: Qu'est-ce que tu fais? Je n'ai pas dormi de la nuit. Il fallait que je te parle. Hier soir, c'était terrible, tu comprends. On peut pas rester comme ça. J'ai l'impression que tu me détestes. Oh, je sais ce que tu penses. Je n'ai pas toujours fait ce qu'il fallait. À l'amour de ta mère, j'aurais peut-être dû... Bon, mais on ne peut pas toujours revenir sur le passé. Écoute, la vie continue. Et regarde. Et regarde ce que tu es devenu. C'est un peu grâce à moi, non?
11: Qu'est-ce que tu dis?
10: Mais oui, réfléchis. Tu as eu envie de te battre. Tu as eu envie de t'en sortir toute seule. Et pourquoi? Parce que je n'étais pas là. Si j'étais resté là, à te chouchouter et à te promener au Luxembourg, je suis persuadé que tu n'aurais jamais rien fait. Mais jamais.
0: C'est Rapneau qui écrit. Cette scène est formidable. On peut le voir sur Canal, d'ailleurs. Bon,
7: quel toupet. Petit escroc, bonimenteur, qui va ruiner toute sa famille, Yves Montand. Mais c'est un personnage exceptionnel pour Montand. Et pour Adjani aussi, qui fait un petit peu dans le comique, tout en étant très sérieux. On l'a vu, là.
0: C'est une actrice de comédie, Adjani. Et de légèreté.
7: Bien sûr.
0: Et moi, je ne suis pas son producteur.
7: Ça, hein,
0: mais justement, elle est

0: je la trouve meilleure dans la comédie que dans Camille Claudel ou dans
1: rien que pour ça,
0: des films dramatiques. Ouais. Je l'adore, même dans des films très légers. Il y avait un film qui s'appelait L'année prochaine, si tout va bien, tous ces films-là.
1: Oui, de Jean-Louis Hubert.
0: Dans la légèreté, elle est extraordinaire, je trouve. Elle est inégalée. Le deuxième passage, on est à apostrophe, et il n'y a plus de stars, et c'est François Truffaut.
1: Bah, parce que Montand et Adjani étaient considérés par Rapneau comme les meilleurs acteurs du moment, les meilleurs acteurs français. Ils disaient même qu'Adjani était la meilleure actrice du monde à ce moment-là. On est au début des années 80, c'est vrai que c'est une star énorme. Mais Montand, on le voit partout au début des années 80. Toutes les émissions, les 7 sur 7, les émissions politiques, on lui prête d'ailleurs des ambitions présidentielles. Et est-ce qu'on peut dire que Montand est une star ? Réponse de François Truffaut sur le plateau d'Apostrophe.
2: La télévision a pulvérisé les mythes, détruit les stars et rompu le charme. Fichtre.
3: C'est vrai, il n'y a plus de stars depuis la télévision. Bah
2: comment ?
3: Je crois vraiment.
2: Et c'est quoi ? Et Montand, c'est qui ?
3: C'est une grande vedette.
2: C'est pas une star ? Avec quelle différence une grande vedette et une star ?
3: Une star, c'est quelqu'un qu'on ne peut pas voir à la télévision. Oui. C'est encore Greta Garbo, si vous voulez. Mais il n'y a plus de star.
4: C'est notre époque aussi.
2: Mais comment ? Lorraine Bacall, c'est pas une star ? Elle est venue ici. Elle était sur votre fauteuil.
3: Oui,
2: c'est pas une star ?
3: Une vedette, une vedette. Plus une star. Je crois que la dernière star, c'était, je ne sais pas, Evita Perón, vous voyez. C'est... Mais depuis que quelqu'un peut entrer chez vous et parler dans votre salle à manger, dans votre salon, eh bien, il n'y a plus de star, je crois. Vous n'êtes pas d'accord ?
5: Oui. Vous perdez une forme d'un peu de mystère. Vous gagnez, par exemple, si vous voulez, les gens que vous connaissez un petit peu mieux, même si ce n'est qu'apparence, bien entendu. Mais le côté mystère de la star, mais c'est vrai aussi que c'est une autre époque.
3: Star veut dire étoile, donc éloignement donc
5: évidemment.
3: Bien
5: évidemment.
3: Sûr.
0: La voix inoubliable de François Truffaut.
1: C'est une séquence mythique, ça. Hein, parce qu'il n'est pas très à l'aise, Montand, avec cette théorie. Hein. Il n'y a plus de star.
6: Non, mais c'est vraiment un discours d'un autre monde, parce que quand Truffaut dit « les stars passent par la télévision »,
1: ah bah oui,
6: moi, j'ai entendu des distributeurs dire on prend plus de films parce que les films passent à la télévision. C'est un autre monde.
1: On va écouter Adjani.
0: Oui.
1: Isabelle Adjani, évidemment, parce que c'est un film qui, à l'époque, avait été un énorme succès. Hein. Plus de 2 millions d'entrées. Ils ont fait la promo dans toutes les émissions. Montand et Adjani, je vous propose d'écouter Isabelle Adjani parler de son expérience, qui elle était une star, on peut le dire, à l'époque, de son expérience avec Jean-Paul Rapneau.
7: Il est incroyable. Il est inouï. Moi, je l'appelle le metteur en scène inouï. Parce qu'il est tellement excité, emballé à l'idée de voir ce qu'il a écrit, c'est-à-dire de voir vivre son rêve, qu'il est comme un enfant devant nous et qui trépigne de joie dès qu'on lui donne ce qui est écrit, dès qu'on lui donne ce qui est décrit. Il est c'est merveilleux de jouer. On joue pour lui, vraiment. On est très heureux de jouer pour lui. On a tous l'air de gosses sur le plateau.
0: Quel charme, quelle voix, quelle beauté, quelle présence.
1: Elle venait de tourner Possession de Zulawski, qui n'est pas du tout un film du même genre. Je pense que ça lui a fait du bien.
0: Bah oui, mais elle est formidable, on le répète, dans la légèreté. Bon, il y avait également une scène que vous vouliez nous donner. C'est Rapneau qui parle peut-être ?
1: Rapneau, oui, qui va dire justement que ce sont les deux meilleurs acteurs français du moment, Adjani et Montand.
8: Pour moi, ce sont les deux plus grands acteurs français. C'est pas parce qu'ils sont dans mon film, mais il se trouve que elle est absolument inouïe et lui est un superbe acteur. Pour moi, le plus grand à l'heure actuelle. Enfin, justement parce qu'il peut aller, il peut se déplacer de la comédie à la gravité en quelques secondes, en une demi-seconde, passe dans son visage. On peut passer de la drôlerie au drame.
0: C'est vrai que Montand était un comédien tout à fait extraordinaire, et dans L'Aveu, comme dans César et Rosalie, il est dans des films comme Garçon, il est formidable avec Nicole Garcia. Bon.
1: Oh, il a raison, mais il y a du monde, il y a de la concurrence en 82. Hein.
0: Oui,
1: il y a Michel.
0: Ça ne veut rien dire, le plus grand acteur, Serrault est formidable, on peut en citer.
1: Piccoli,
0: je me demande si Piccoli, c'est pas le plus.
6: Oui, c'est le plus mystérieux en tout cas. Michel, c'était un. Il avait du recul par rapport à tout. J'étais très copain aussi avec lui. J'ai passé des moments extraordinaires avec Piccoli.
0: Mais je veux pas faire le. On a tellement aimé ces comédiens, de Claudrige, Brasseur, et puis même des gens parfois comme Lanoux.
6: Bien sûr.
0: Comédiens sont exceptionnels. C'est une génération Rochefort. Mais je vais en citer 50, 50 000. Et des femmes, Nicole Garcia, je l'ai dit, Annie Girardot. La capacité d'émotion d'Annie Girardot. Incroyable. Alors, il est sur le plateau avec notre ami Labro un jour, Montand.
1: Au journal, oui.
0: Au journal.
1: Exactement.
0: Et voyez cet échange.
4: Tout feu, tout flamme, c'est le titre du prochain film Jean-Paul Rapneau. Il sort mercredi à Paris. Et tout feu, tout flamme, ça vous correspond, Yves Montand, parce que dans ce film, où vous jouez le rôle d'un homme qui abandonne un petit peu trop souvent ses filles, puisqu'il a quoi, 3 filles, c'est ça?
9: Oui. Et une superbe fille.
4: Oui, l'aînée étant Isabelle Adjani.
9: Oui.
4: Vous êtes un personnage, comme il vous arrive d'en interpréter dans les comédies, c'est-à-dire fantasque, un peu cabot, un peu menteur.
9: Oui, comme on est un peu tous, quoi. Non, ce qu'il est surtout, ce personnage-là, il a une des qualités que j'aime bien, c'est d'abord un anti-héros, d'une part, et surtout, d'autre part, il a un côté adolescent attardé qui me plaît bien.
4: Ouais.
9: Voilà, c'est-à-dire que c'est un monsieur qui n'est jamais devenu adulte, en quelque sorte.
4: Et qui poursuit un rêve.
9: Et qui poursuit un rêve, comme toujours, on connaît plein de gens comme ça. Dans chaque famille, il y a l'oncle, le père, le frère qui a une idée géniale, toujours, qui doit réussir, qui doit former, il met tout le monde sur la paille. Très sincèrement, il y croit, et puis ça ne marche pas. Voilà, alors c'est un peu ça, le personnage, mais entier et parfaitement... sincère dans ce qu'il essaie d'entreprendre. Et
10: vous voyez, à l'aune des critères d'aujourd'hui, ce personnage, il serait attaqué encore.
11: Ah bah oui.
10: Parce qu'il ne s'occupe pas de ses enfants.
1: Totalement toxique.
10: Et ça serait un mâle blanc. Voilà.
1: Bah, il ruine tout le monde, hein, quand même. Hein, dans le film.
10: Oui, mais je suis d'accord avec vous, mais aujourd'hui, la critique morale serait très forte.
1: Ah oui, non, bien sûr.
10: Si le montant est juste, c'est simplement un personnage qui existe, peut-être pas dans toutes les familles, mais dans beaucoup de familles.
1: Oui.
10: Quelqu'un qui a. Voilà, qui pense peut-être qu'à lui, même sûrement qu'à lui, qui est léger.
1: Il ne peut pas faire le mal, mais qui est sincère dans son...
10: Voilà, mais il serait attaqué. Ouais. Parce que la critique morale... Il faut qu'un personnage soit moral aujourd'hui.
6: C'est-à-dire qu'au-delà de ça, même, il faut qu'il soit dans une certaine ligne avec une certaine vision du monde.
10: Ouais.
6: Et s'il n'a pas la vision du monde qui est celle de la doxa du moment, à ce moment-là, il est effacé.
10: Mais vous avez échappé à ça dans votre film. Je trouve que, justement, dans Les Héros du Louvre, il y a effectivement un personnage positif, mais vous avez échappé à ce que je vois parfois dans les films, de simplement être un film de bons sentiments.
6: Oui, parce que moi, ce que je voulais faire avec tous les personnages, avec Cad, avec Marie, je voulais des gens qui soient réels, qu'on puisse toucher, qu'on ait envie de saisir. Je voulais pas des gens qui ne fassent que promener des idées, qui s'amusent avec elles. Je voulais vraiment des gens qui aient une âme et un cœur. Voilà. Des héros du loup.
10: Bon, on est en retard, donc je voulais ne pas manquer quand même Brigitte Millot. Et puis après, on fera Shana Tova, parce que c'est ce soir.
6: C'est ce soir, nouvel an.
10: Donc ce soir...
6: Ce soir, Kippa, machin, tout.
7: On est dans les années.
10: Donc c'est la nouvelle année.
6: Attendez, mais je suis content d'être en famille.
10: Mais c'est Shana Tova.
6: Shana Tova.
7: Bon.
6: Shana Tova à tout le monde.
7: Et
6: pas qu'aux juifs, à tout le monde. Ouais. Aux chrétiens, aux musulmans, à tout le monde. Bon. Bonne année.
7: 5787.
6: Bravo, tu connais la date.
7: On est dans les années 80.
10: Écoutons Brigitte Millot qui présente Docteur Millot demain. Bonjour Docteur Millot, c'est à 11h demain, à 11h sur Antenne de CNews.
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6: Il est 11h sur Europe 1 et merci d'être avec nous pour Elliott Devalez-vous, votre rendez-vous sur Europe 1 de 11h à 13h en direct. Bien sûr, je vous présente les invités dans quelques instants ainsi que le sommaire. Mais avant cela, c'est le point sur l'information avec Émilie Dez. Bonjour Émilie.
7: Bonjour Elliott, bonjour à tous. L'image est forte. 2977 drones lumineux ont reconstitué cette nuit la silhouette des tours jumelles à New York, 25 ans après la pire attaque terroriste qu'a connue le territoire américain. Chaque drone représentait une victime. Le maire de New York, premier maire musulman de la ville, sera présent aujourd'hui aux commémorations du 11 septembre. Une pétition qui a recueilli plus de 100 000 signatures s'opposait à sa venue, évoquant ses prises de position. Il a passé la nuit en prison. Le père d'un élève du Foga, près de Toulouse, a été condamné à 6 mois de prison ferme. Il avait menacé de décapiter une enseignante pour une punition infligée à son fils. Les enfants de ce parent d'élève vont être changés d'école conformément au décret paru cet été pour protéger les enseignants. Une reconstitution du meurtre de Delphine Ossaguel, l'épouse de Cédric Jubilard, est prévue le 2 octobre à Cagnac-les-Mines dans le Tarn. Cédric Jubilard a reconnu avoir étranglé l'infirmière et mère de leurs deux enfants. Il a été condamné à 30 ans de réclusion. Cette reconstitution est destinée à vérifier la crédibilité des aveux. Le gouvernement abaisse sa prévision de croissance pour 2026 à 0,5%. Des estimations divisées par deux, précise le ministre de l'économie. Roland Lescure table sur 1% pour l'an prochain. Le gouvernement prévoit par ailleurs 2,1% d'inflation en 2026 et 1,8% en 2027. Annuler une partie de la dette française serait une mesure illégale, dangereuse et inutile. L'avertissement du gouverneur de la Banque de France après cette proposition de Jean-Luc Mélenchon. Le gouverneur de la Banque de France précise que cette mesure est illégale parce qu'elle est contraire au traité, dangereuse parce qu'elle crée de l'inflation et inutile car elle ne réduit pas le déficit budgétaire. Le rendement des emprunts de l'État français à 10 ans est à son plus haut depuis 2008 à plus 4,44%. À quelques mois de la présidentielle, un sondage Opinionway pour Europe 1 et CNews révèle que Marine Le Pen se qualifierait pour le second tour de la présidentielle, quel que soit le candidat de gauche, que ce soit François Hollande, Ségolène Royal ou Raphaël Glucksmann. Face à Marine Le Pen, Jean-Luc Mélenchon ou Édouard Philippe, ils obtiennent tous les deux 16% des suffrages. Le français Alstom vient de décrocher un contrat d'1,2 milliard au Royaume-Uni, une commande de 29 trains à batterie pour remplacer les trains diesel. L'objectif et d'éviter les émissions de gaz à effet de serre. Un mot de foot avec la Ligue des Champions et la victoire de Lens 3-2 face au Slavia Prague. On termine avec les pronostics de Thierry Léger pour le quintet de ce soir à Vincennes. Il vous conseille de jouer le 3, le 8, le 11, le 14, le 5, le 10, le 4 et le 13. Et si vous n'avez pas tout noté, ces pronostics sont à retrouver sur europe1.fr.
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7: Il est 11h et presque 3 minutes sur Europe 1. Tout de suite, c'est Elliott Devalez-vous.
6: Merci chère Émilie, on vous retrouve à 11h30 pour le journal permanent.
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6: Bonjour à tous, ravi de vous retrouver en ce vendredi 11 septembre pour Elliott de Valez-vous, votre émission de 11h à 13h en direct sur Europe 1. Émission durant laquelle vous avez la parole, une parole libre, plurielle, et nous allons débattre ensemble des grands thèmes d'actualité. À la une, ce vendredi, la France sous le choc et la vie brisée d'Étienne, 30 ans, tué le 23 août dernier à Puteaux. Son bourreau présumé est un clandestin qui n'avait plus rien à faire sur notre sol. Encore un meurtre qui aurait dû être évité dans l'indifférence médiatique et politique. Insécurité, l'État est-il responsable d'une non-assistance à Français en danger? Notre invité Pierre Marissève de l'Institut pour la Justice est notre invité à 11h. À la une également, CNews, Europe 1, le JDD, ce groupe dérange la caste médiatique et politique. Attaqué sur les ondes du service public ou dans les émissions comme Quotidien, sous pression du ministre de l'Intérieur, si Xenia Fedorova revenait sur l'antenne de CNews. Pourquoi le groupe dérange? On en parlera avec Noëlle Lenoir, l'ancienne ministre à 11h40, qui vient de créer le Comité pour la liberté d'expression. Elle est accompagnée de Boualem Sansal. Enfin, on l'a présenté comme le Mozart de la finance, mais c'est un requiem. Les chiffres de l'INSEE sont alarmants, croissance en berne, chômage à la hausse, pouvoir d'achat qui recule. Emmanuel Macron est-il responsable de ce fiasco? François Pirard de l'Institut Hexagone sera notre invité. À midi, voilà le programme et c'est un plaisir d'être avec vous ce vendredi. Je rappelle le numéro 01 80 20 39 21. C'est un appel non surtaxé. Et puis désormais, vous pouvez nous envoyer vos réactions par WhatsApp et vous pouvez échanger avec Marilyn Hérault. Bonjour Marilyn.
0: Bonjour Elliott, bonjour à toutes et à tous.
6: C'est formidable ce concept. C'est-à-dire que désormais, en instantané, vous pouvez échanger avec la rédaction d'Europe 1 et nous allons pouvoir retranscrire les messages de nos auditeurs.
0: Et je vois tous les messages qui arrivent, donc on veut vous lire, vos réactions, vos colères, vos témoignages, 01 80 20 39 21, donc par téléphone au standard pour vous entendre et pour vous lire, même numéro 01 80 20 39 21 pour le WhatsApp.
6: Et vous pouvez réagir à la première question, l'État est-il responsable d'une non-assistance à Français en danger? Cet État qui faillit en matière sécuritaire mais qui n'est jamais responsable, et on va en parler bien sûr en longueur avec Sébastien Ligné. Cher Sébastien, bonjour.
9: Bonjour Elliott Deval.
6: Ravi de vous retrouver. Arthur de Vatrigan est avec nous. Cher Arthur, bonjour.
10: Bonjour Elliott.
6: Et je le disais, donc Pierre Marissève est notre invité, membre de l'Institut pour la Justice.
10: Bonjour,
6: cher Pierre
10: Marie. Bonjour, bonjour à tous.
6: Après Mathis, Philippine, Lola, encore un drame, encore un prénom qu'on ne doit pas oublier, encore un meurtre que la classe médiatique et politique préfère taire. Étienne, 30 ans, tué le 23 août dernier, son bourreau présumé est un Soudanais visé par une obligation de quitter le territoire français en 2022. Il est désormais en détention provisoire. Écoutez le sujet, il est signé Pierre Crépy.
11: C'est ici, à hauteur de cette passerelle qui relie la Défense à l'île de Puteaux, qu'Étienne, 31 ans, a été mortellement agressé dans la nuit du 23 août dernier. L'homme est retrouvé grièvement blessé par un passant, frappé au visage, laissé pour mort. Il succombera à ses blessures quelques jours plus tard. L'enquête, elle, progresse grâce aux caméras de vidéosurveillance et à des traces ADN retrouvées sur le pull de la victime. Sur les images, les forces de l'ordre constatent que la victime est suivie depuis plusieurs minutes par un individu qui aurait fini par rattraper le trentenaire avant de le battre à mort et de s'enfuir avec son téléphone portable et son sac à dos. Le suspect, Samir A., âgé de 25 ans, a été mis en examen pour vol avec violence ayant entraîné la mort. Selon nos informations, il s'agit d'un SDF soudanais en situation irrégulière. L'enquête, elle, se poursuit. Le suspect nie les faits et a été placé en détention provisoire. Il encourt jusqu'à 20 ans de réclusion criminelle.
6: Et peu de médias sont en train de creuser ce drame et essayer de faire toute la lumière sur ce drame absolu. Ayons évidemment ce vendredi une pensée pour la famille. Ayons une pensée pour tous ses proches, bien sûr. Faisons très attention puisqu'il y a une enquête qui est en cours. Et au drame, il ne faut pas rajouter évidemment de l'attention. Mais c'est un sujet de société que cette insécurité. Insécurité liée à une partie de l'immigration. C'est pas toute l'immigration. Immigration, bien sûr, mais on est face à un un auteur présumé qui était sous le coup d'une OQTF, obligation de quitter le territoire français. Je pense à Amaury Bucaud, journaliste police-justice à Valeurs Actuelles, qui relayait hier que le suspect, le migrant soudanais sous OQTF, suspecté d'avoir tué Étienne Déa Puto, était connu sous 5 autres alias. C'est dire aujourd'hui la faillite sécuritaire et migratoire dans notre pays. Je précise également qu'Amaury Bucaud a pu s'entretenir avec un proche d'Étienne et que la famille ne souhaite pas réagir, souhaite qu'on la laisse tranquille. Donc je me suis entretenu il y a quelques instants avec Amaury Bucaud et bien évidemment l'idée n'est pas de harceler cette famille qui vit un drame absolu. Mais notre devoir en tant que journaliste, c'est de faire toute la lumière lorsque des faits de société comme celui-ci malheureusement se répètent. Pierre-Marie Sève, avec l'Institut pour la Justice, vous avez été l'un des premiers à alerter après ce drame. Je le disais, c'était le 23 août dernier. On est le 11 septembre. Il aura donc fallu quasiment 3 semaines pour que ce drame soit relayé.
9: Oui, alors, bien souvent, ce qui permet de relayer les drames, c'est que les médias en parlent. Et donc, ça a mis du temps, tranquillement, à avoir de plus en plus d'informations. Il y a la presse locale, Le Parisien notamment, qui a révélé des informations, mais c'était un petit peu au compte-gouttes. Dans les premiers temps, quand on a simplement un corps retrouvé quelque part, on n'a aucun détail. Ça peut être toutes sortes de situations, ça peut être un accident, ça peut être une overdose, par exemple. Donc, le temps qu'on ait tous les détails, ça peut prendre un petit peu de temps. Et donc, effectivement, ça explique que là, les faits soient déroulés il y a 2 semaines. Enfin, le meurtre, c'était le 23 août. Et on en parle enfin aujourd'hui. Pour plusieurs raisons. Parce que les informations ont commencé à sortir et parce que nous avons eu un prénom. Et avoir les prénoms des victimes. Nous, à l'Institut pour la Justice, on travaille avec des victimes tous les jours, en fait. Tous les jours, on s'entretient avec elles. Avoir des prénoms, avoir des images, des photos, avoir des détails sur leur vie, c'est extrêmement important pour ne pas oublier ces victimes. Ce jeune homme avait 30 ans, moi j'en ai 32. C'était à la Défense, moi j'ai travaillé à la Défense. Donc, on a besoin de s'identifier aussi aux victimes pour se mettre à la place de leur famille et pour que ces sujets nous touchent. Et il faut qu'ils nous touchent, parce qu'il ne faut pas oublier, pour plusieurs raisons d'ailleurs. D'abord parce que, pour la mémoire de ces victimes-là, mais ensuite parce que, vous l'avez dit Elliot, il y a des failles qui peuvent tous nous concerner un jour. Croiser la route d'un OQTF. On n'a pas de détails sur son casier judiciaire ou son profil, mais je peux d'ores et déjà vous dire que si son ADN est connu, puisqu'il a été retrouvé, l'ADN du suspect était retrouvé sur le corps d'Étienne, c'est comme ça qu'il a été retrouvé par la police. Si son ADN est au FNAEG, c'est le fichier national des empreintes génétiques, c'est qu'il a été certainement soit condamné, soit suspect dans une affaire. Peut-être victime, j'en doute, vu le profil du suspect. C'est probablement qu'il a été très fortement suspect dans une affaire grave qui a justifié le recueil de son ADN. Donc on n'a pas encore d'informations là-dessus, mais je pense que ça va sortir à un moment donné. Donc croiser la route d'un homme dangereux, SDF, soudanais, sous OQTF, ça peut tous nous arriver demain. Donc c'est pour ça que c'est important qu'on en parle, et évidemment qu'il faut respecter la volonté de la famille et de ne pas l'exposer, ça c'est entièrement son droit, mais demain ça peut concerner votre fils, votre frère, votre cousin, votre sœur, votre mère, ça peut tous nous concerner.
6: C'est ce qui sépare le fait divers du fait de société. Et un fait de société, le devoir du journaliste est de parler du réel, de parler de cette société qui, en matière de sécurité, en matière migratoire, faillit, de se poser toutes les questions importantes pour tenter de comprendre ce qui a pu se passer. Et c'est vrai que Étienne, ce prénom, vient s'ajouter à une liste qui ne cesse d'augmenter au fil des années. On parle des obligations de quitter le territoire français. Je le dis aux auditeurs d'Europe 1, en moyenne en France, depuis 10 ans, c'est 7 à 10% d'obligations de quitter le territoire français exécutées. Je suis allé voir un peu chez nos voisins européens pour savoir si on était les seuls catastrophiques en matière d'exécution des OQTF. Déjà, la moyenne en Europe, elle est au-dessus des 25%. On est à 27,5% à peu près d'OQTF exécutés. Mais quand vous allez dans le détail, en Allemagne, c'est plus de 60%. En Suède, plus de 50% en Allemagne. En Suède, c'est plus de 60%. Au Danemark, c'est plus de 50%. On voit qu'il y a certains pays qui arrivent à appliquer ces fameuses obligations de quitter le territoire français. Je précise enfin qu'Emmanuel Macron, en 2019, avait fait la promesse dans les colonnes de Valeurs Actuelles des 100% d'OQTF exécutés. Et c'est là où vous intervenez, Pierre Marissev, parce que vous avez été l'un des seuls à avoir le courage de dire cet État est faillible et responsable pour une sorte d'inaction sécuritaire.
9: C'est pour ça que nous avons porté plainte. Nous avons porté plainte contre l'État au tribunal administratif en 2022. C'est parce que nous estimons que l'État commet des fautes. C'est pas simplement qu'il est incompétent, c'est qu'il commet des fautes, des réelles fautes, et il doit donc être condamné parce que, alors, le problème c'est que condamner l'État, c'est nous condamner nous-mêmes, l'État c'est nous quelque part, mais il faut, d'une façon ou d'une autre, lui donner des incitatifs à agir, et à agir pour notre sécurité. Et là, je suis désolé, mais envoyer au Soudan un Soudanais devrait être une formalité. En France, on est un pays civilisé, d'Occident développé. Renvoyer un Soudanais au Soudan, ça, là, c'est depuis 2022 qu'il a son OQTF sur la tête. C'est pas possible de mettre 4 ans à renvoyer un Soudanais au Soudan, surtout s'il a des antécédents judiciaires, comme c'est le plus probable.
6: Il est 11h14, on continue d'en parler dans quelques instants et répondez à cette question. L'État est-il responsable d'une non-assistance à Français en danger? N'hésitez pas à réagir au 01 80 20 39 21 ou par WhatsApp. Il y a déjà des réactions sur WhatsApp.
0: Oui, il y a Florence, la maman de Théo, qui avait été agressée en janvier dernier dans le hall de son immeuble, qui est toujours en rééducation, qui nous dit « L'État devra nous répondre à nous, familles de victimes, le cœur serré, penser à sa famille. » Donc c'est Florence, la maman de Théo, qui nous écrit sur WhatsApp.
6: Et on pense également à Florence qui a eu le courage de prendre la parole lorsque Théo a été agressé et qu'on a pu recevoir sur l'antenne d'Europe 1. 11h14, on revient dans quelques instants pour la suite d'Eliott de Valez-vous.
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0: 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Et aujourd'hui, nous parlons d'Étienne, trentenaire battu à mort à Puteaux, un Soudanais sous OQTF écroué. Si vous voulez réagir, 01 80 20 39 21 au standard ou sur notre groupe WhatsApp. On attend vos appels, vos témoignages, vos réactions. À tout de suite. Vous êtes bien sur Europe 1, il est 11h18.
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0: Elliot Deval et vous. La suite à 11h19, Elliot Deval et vous, on parle d'Étienne, un trentenaire battu à mort à Puteaux. Un Soudanais sous OQTF a été écroué. Nous sommes toujours avec nos deux débatteurs, Arthur de Vatrigan, directeur de la rédaction du magazine L'Incorrect, Sébastien Ligné, journaliste politique, et notre invité Pierre

0: présumé. Ce dernier, un clandestin soudanais de 25 ans, était en effet visé par une obligation de quitter le territoire français. Selon nos informations, cette dernière lui a été délivrée par la préfecture de police de Paris en décembre 2022. Voilà 4 ans donc que ce Soudanais n'avait plus rien à faire sur notre sol et il est le principal suspect dans le meurtre atroce d'Étienne D. le 23 août dernier. Je vous propose d'écouter Thibaut de Montbrial, il était l'invité d'Europe 1 CNews ce matin.
1: Ce qui s'est passé sur la passerelle de Puteaux, cet égorgement, c'est l'illustration de l'impuissance de la classe politique française depuis 20 ans. C'est-à-dire qu'on a un individu qui n'a rien à faire là. Il est extra-européen en situation irrégulière et qui, pour voler le téléphone portable et le sac d'un jeune homme qui rentre chez lui, le tue. Mais enfin, ça devrait être un séisme. Un fait comme ça, il y a 20 ou 25 ans, ça aurait fait la une pendant une semaine. Mais aujourd'hui, ça arrive tellement souvent qu'on n'en parle plus. Et surtout, ce qui arrive souvent, ce sont un, ces faits, et deux, le profil des gens qui font ça. Mais si on se met à intervenir et à prendre la parole dans les médias pour en parler, ben, ça veut dire qu'il faut répondre à des questions sur comment est-ce qu'on en est arrivé là. Et ensuite, quand on fait de la politique depuis 20 ans, on en arrive à la question suivante. Mais vous, votre majorité, votre groupe politique, qu'est-ce qu'il a fait? La réponse aujourd'hui, elle est très simple, rien.
0: Et c'est pour ça qu'on se pose cette question. L'État et ceux qui nous gouvernent sont-ils responsables d'une non-assistance à Français en danger? J'ai l'impression que Thibaut de Montbrial a tout dit et qu'il s'est même un moment mesuré parce que je crois qu'il allait dire c'est insupportable. Et si on ouvre cette émission sur ce drame, c'est parce que c'est insupportable. Et qu'on a une pensée évidemment pour toutes ces familles dont le destin a été brisé par des individus qui n'avaient plus rien à faire sur notre sol et ces drames qui auraient dû être évités. Arthur de Vatrigan.
2: C'est parce que justement l'État tient plat debout qu'on retrouve des Français de plus en plus par terre dans des conditions effrayantes, avec des scénarios effrayants. Alors vous avez raison de commencer par parler de la famille, évidemment, mais les précautions, la délicatesse, le respect de leur volonté ne doit pas servir de paravent aux responsables. Et les responsables sont nombreux parce qu'ils sont dans toutes les strates de l'État. Si on regarde à chaque fois, le scénario est souvent le même et les responsabilités aussi. Et évidemment, tout le monde le sait, l'horreur a pu être évitée, la victime n'aurait jamais dû croiser son bourreau, mais il y a quand même une évolution. Malheureusement, depuis quelques mois, c'est que avant le politique commentait quand même. Il commentait, il essayait d'argumenter, il prenait beaucoup de contorsions langagières pour expliquer les raisons. En gros, il commentait son impuissance. Mais là, sur ce drame-là, sur ce fait de société-là, il y a très peu de commentaires politiques. À commencer par le ministre de l'Intérieur. Donc ça veut dire que c'est plus un sujet, mais ça veut surtout dire que c'est un aveu. Parce que quand on accuse quelqu'un et qu'il ne répond pas, ça devient douteux.
0: Sébastien Ligné.
3: Non, mais il y a pour moi une triple responsabilité. Déjà, évidemment, une responsabilité politique. C'est-à-dire qu'en effet, maintenant, avant même parler de solution, ils ne sont même pas capables de se mettre d'accord sur un constat. C'est-à-dire que quand on a des ministres de l'Intérieur qui sont incapables, ne serait-ce que de nous expliquer combien il y a d'étrangers dans ce pays, enfin, il faudrait quand même un jour parler de ça. C'est le sujet de base de tout État. Quand vous avez deux ministres qui donnent deux chiffres qui sont complètement différents avec Laurent Nunez, souvenez-vous, quand il entre en fonction, il nous dit bon, 500, 600 000, alors que Bruno Retailleau nous expliquait qu'on était certainement au-dessus du million. Déjà, vous comprenez l'incompétence au plus haut niveau de l'État. Ensuite, il y a un aveuglement total, c'est-à-dire qu'on n'ose même plus parler d'ensauvagement. C'est-à-dire qu'en effet, le mot revenait un petit peu sur la table. Maintenant, on a l'impression qu'il est en train de disparaître de nouveau. Et puis, il y a l'incompétence politique dans la lenteur des procédures. Quand on voit qu'il a fallu attendre 2026, été 2026, 9 ans après la prise en fonction d'Emmanuel Macron, pour que la loi dite philippine soit enfin entérinée, ce qui permette d'allonger la durée en centre de rétention administrative, une mesure d'une simplicité totale qui aurait dû être appliquée, mais en 2017, dès l'entrée en fonction d'Emmanuel Macron. Quand on se dit qu'il a fallu attendre 9 ans pour qu'on allonge simplement la durée maximum en CRA, on se dit, mais 9 ans pour ça, imaginez le nombre de drames qui auraient été évités si une mesure aussi simple que celle-ci avait été appliquée dès 2017.
0: Alors vous êtes un homme très informé, je précise juste aux auditeurs d'Europe 1 pourquoi vous parlez de la loi philippine. C'est une loi qui a été pensée après ce drame qui date de septembre 2024, le meurtre de Philippine, souvent appelé le meurtre de Philippine, qui est une affaire criminelle française survenue en septembre 2024, qui a été retrouvée morte dans le bois de Boulogne. Elle sortait de son université à Dauphine et elle a été agressée dans des conditions absolument atroces par un individu qui avait été non pas

0: expulsé, mais qui n'avait pas prolongé sa détention au centre de rétention administratif. Et après cela, des politiques de droite ont décidé de créer une loi qu'ils ont surnommée la loi Philippine pour prolonger le nombre de jours en détention en CRA. Ça avait été retoqué une première fois par le Conseil constitutionnel. Je vous sais pressé, Pierre-Marie Sève. Qu'est-ce qu'on peut faire pour éviter les drames comme celui de la petite Lola? Je disais, il y a Matisse. On pourrait également parler de Philippines. On peut désormais parler d'Étienne. Qu'est-ce qu'il faudrait faire le plus vite possible pour protéger les Français? Le risque zéro n'existe pas, bien sûr, mais pour mieux protéger les Français.
1: Alors, je pense à une chose. Il y a évidemment plein de choses qu'on pourrait faire. Mais celle qui me paraît la plus évidente, la plus flagrante, c'est qu'on a, parce qu'on a 100 000 OQTF prononcés chaque année. Là, en l'occurrence, le suspect, c'était une OQTF prononcée en 2022. Il était toujours clandestin. Donc, effectivement, on a probablement un bon million de clandestins en France. Il y a donc une mesure qui permettrait de protéger les Français de ces clandestins dangereux, c'est d'augmenter le nombre de places en centre de rétention administrative. On a, je vous dis, 1 million de clandestins. Il y a à peine 3 000 places en CRA, en centre de rétention administrative. Donc évidemment qu'ils sont tous surchargés. Évidemment que je discutais hier avec un magistrat qui me disait que dans le nord de Paris, quand on va sur la colline du Crac, un membre de la préfecture de police lui a dit « Oh ben là, on est à 80% de clandestins à peu près. Hein. » Ok, mais pourquoi est-ce qu'ils ne sont pas en CRA? Ah, parce qu'en CRA, on met les plus dangereux. On met ceux qui donnent des coups de couteau, ceux qui ont agressé, ceux qui ont violé. Les justes toxicomanes qui pourrissent la vie du nord de Paris, on ne peut pas les mettre en CRA parce que de toute façon, il n'y a pas de place. Donc, 3000 places en CRA, il faudrait qu'il y en ait 15, 20 000. Mais on a 1 million de clandestins, donc on peut monter jusqu'à 1 million. Ça serait la chose la plus simple à mettre en œuvre, je pense.
0: Merci Pierre-Marie-Sève de l'Institut pour la justice d'être venu nous voir. Il parlait, Sébastien Ligny, il y a quelques instants, de l'indifférence médiatique et politique. On y reviendra dans un instant et on va vous donner la parole au 01 80 20 39 21. On aura le témoignage d'Arnaud qui a été victime d'une attaque au couteau. On sera également du côté de Lyon avec Thierry. Mais vous êtes nombreux sur WhatsApp également, Marie-Lyne.
2: Exactement, il y a Nicolas de Rennes aussi qui nous a écrit sur WhatsApp. Mon métier est plombier spécialisé dans l'urgence et j'interviens principalement sur la ville de Rennes. Systématiquement, depuis maintenant 3 ans, je ne sors jamais de mon camion sans un couteau et une pince multiprise très très gros diamètre pour me protéger en cas d'agression. Aujourd'hui, je tiens plus à la vie que de finir entre 4 plans. Je suis prêt à témoigner à votre antenne.
0: 11h27, on revient dans un instant. Si vous souhaitez réagir, 01 80 20 39 21, tout de suite.
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0: Un peu plus d'11h30 sur Europe 1, le journal permanent avec Émilie Dèze.
30: Le ministre de l'économie, Roland Lescure, l'assure, il y a une absolue nécessité d'adopter un budget 2027 le plus tôt possible, notamment face aux prévisions économiques et aux faibles marges de manœuvre budgétaires qui en découlent. Le gouvernement a abaissé sa prévision de croissance pour 2026 à 0,5%. Roland Lescure table sur 1% pour l'an prochain. Le gouvernement prévoit par ailleurs 2,1% d'inflation en 2026 et 1,8% en 2027. C'est dans ce contexte qu'une note du ministère de l'économie révèle que le changement climatique pourrait amputer le PIB français de 3,6% en 2050. En cas d'inaction, un coût significatif pour l'économie. Le changement climatique pourrait aussi dégrader le déficit public. Il a été condamné à 6 mois de prison ferme. Le père d'un élève du Foga, près de Toulouse, a passé la nuit derrière les barreaux. Il avait menacé de décapiter une enseignante pour une punition infligée à son fils. Les enfants de ce parent d'élève vont être changés d'école conformément au décret paru cet été pour protéger les enseignants. Cédric Jubilard participera le 2 octobre à une reconstitution du meurtre de son épouse Delphine à Cagnac-les-Mines dans le Tarn. Il a reconnu cet été avoir étranglé l'infirmière et mère de leurs deux enfants. Cédric Jubilard, condamné à 30 ans de réclusion. Cette reconstitution est destinée à vérifier la crédibilité des aveux. C'était il y a 25 ans, le 11 septembre 2001. Les États-Unis subissaient la pire attaque terroriste de leur histoire. À New York, deux avions ont foncé dans les tours jumelles au sud de Manhattan. La nuit dernière, 2977 drones lumineux ont reconstitué la silhouette des tours jumelles. Chaque drone représentait une victime. 5 personnes ont été tuées et 3 autres grièvement blessées dans l'accident d'un car de tourisme en Suisse. Le véhicule a quitté la route dans une zone de travaux et s'est renversé. Une enquête a été ouverte. 1,2 milliard d'euros, c'est le montant du contrat décroché par le français Alstom au Royaume-Uni. Une commande de 29 trains à batterie pour remplacer les trains diesel. Ils permettront des trajets plus rapides et plus fiables en évitant les émissions de gaz à effet de serre. Et puis du foot avec la fin de la première journée de Ligue des Champions. Lens a battu le Slavia Prague hier soir, 3-2.
0: Merci Émilie, rendez-vous à midi pour un nouveau point sur l'information.
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0: 11h34 sur Europe 1, on poursuit Elliot Devalez-Vous en ce vendredi 11 septembre. On est ensemble en direct sur Europe 1 jusqu'à 13h. Et si vous souhaitez réagir, 01 80 20 39 21. Marilyn Hérault est toujours avec nous, Sébastien Ligné et Arthur de Vatrigan comme tandem d'éditorialistes. À la une ce vendredi, si vous nous rejoignez, la France sous le choc et la vie brisée d'Étienne, 30 ans, tué le 23 août dernier à Puteaux. Son bourreau présumé est un clandestin qui n'avait plus rien à faire sur notre sol, visé par une obligation de quitter le territoire français dès 2022. 4 ans plus tard, il est suspecté d'avoir commis le pire. L'État est-il responsable d'une non-assistance à Français en danger? C'est la question qu'on vous pose. Il y a une forme d'indifférence, de malaise politique. L'une des seules à avoir réagi s'appelle Marine Le Pen. Émotion et colère, a-t-elle écrit, étreignent les Français face à cette violence barbare qui arrache des vies dans l'indifférence générale. Le pouvoir macroniste qui, depuis 10 ans, a ouvert les vannes d'une immigration hors de contrôle et qui s'est montré incapable de faire exécuter les OQTF porte une lourde responsabilité dans l'explosion de l'insécurité, dit Marine Le Pen. Je découvre son message en direct. Et je serais curieux de savoir ce que répondrait un élu macroniste à ces accusations de Marine Le Pen.
2: Bon, comment... Il dira comme le chef, vous brainwashez sur des faits divers.
0: Non. Puisque... Voilà. Non, mais le chef a promis, vous dites, il dira comme le chef Sébastien Ligné. Le chef Emmanuel Macron a promis en 2019 100% d'exécution des obligations de quitter le territoire français. On est entre 7 et 10%. Oui, c'est encore. Plus de 50% en Allemagne, c'est plus de 60% en Suède. Arnaud est en direct avec nous parce que c'est important aussi d'avoir le regard des auditeurs. Bonjour Arnaud.
3: Bonjour Elliot, bonjour à tous.
0: Merci de nous avoir appelé au 01 80 20 39 21. Et votre témoignage, là aussi, est important parce qu'il y a une trentaine d'années, vous aviez été victime d'une attaque au couteau. Racontez-nous.
3: Exact. Alors, je me trouve... Donc, j'ai 48 ans maintenant. J'avais 19 ans à l'époque. Et je me trouve place des Landais. Je ne sais pas si quelqu'un connaît Osgore. C'est un endroit où, très festif. Il y a des restaurants, il y a des bars. Et on entend, je suis avec ma maman, l'ami de ma maman, et on entend beaucoup de bruit, c'est en train de brasser, on entend une bagarre. On voit quelqu'un qui se fait fracasser au sol par plusieurs personnes. Mon beau-père tente d'intervenir. Je vois quelqu'un qui arrive derrière mon beau-père, je tente d'intervenir à mon tour. Et à ce moment-là, au moment où je tente d'intervenir, je prends un coup en plein milieu du thorax, du sternum. Je prends un coup de latte, vraiment j'avais l'impression que c'était un coup de poing. En fait, c'était un coup de couteau. Il est passé à un demi-centimètre du cœur puisqu'il a tapé vraiment dans le plexus solaire. Je me retourne, parce que j'ai vu que c'était un couteau, je me retourne pour courir, je prends un coup de couteau dans le dos. Ça a perforé le rein gauche. Ensuite, il s'en est suivi le fait que les pompiers viennent me récupérer, donc pronostic vital engagé, on m'emmène à l'hôpital. Mais c'était surtout pour répondre par rapport à la question de est-ce que l'État, donc hormis le fait qu'il y ait une bagarre et qu'il y ait des coups de couteau, hein, c'était surtout pour répondre sur le fait que l'État ne protège pas les Français, ça c'est clair, mais c'est pas depuis 10 ou 20 ans du coup, parce que là c'était il y a 29 ans. C'est toujours les mêmes profils, hein, on va pas se leurrer, c'est toujours les mêmes personnes qui portent des couteaux et qui plantent comme ça à vue. Et c'est surtout que ces personnes, ce groupe de jeunes, étaient envoyés en vacances par l'État. C'est l'État qui payait les vacances de ces jeunes dans des campings à Osgore.
0: C'était en 1997.
3: 97, le 17 août 97, 17. À minuit pile.
0: Arnaud, est-ce que votre assaillant, votre agresseur, a été condamné par la justice?
3: Il a été condamné, il a fait 30 jours de prison. Moi, j'ai fait 31 jours d'hôpital.
0: 30 jours seulement de prison?
3: Ouais, 30 jours de prison.
0: Et il avait quel âge?
3: Je me rappelle plus s'il était mineur ou pas, mais il devait avoir pas loin de mon âge, je dirais entre 17 et 20 ans.
0: 30 jours donc, de prison pour. Et vous étiez. Cette attaque au couteau, le couteau est passé à un demi-centimètre de votre cœur. 30 jours de prison.
3: Du cœur et 2 cm de l'aorte derrière, puisqu'il a perforé le rein. Du coup, bon, j'en ai gardé des séquelles, on va dire, physiques, parce qu'il y a des cicatrices, mais surtout psychologiques, parce que c'est vrai que dès qu'il y a des étroupements, des choses comme ça, c'est compliqué. Mais c'est surtout que, si vous saviez le processus, donc l'État envoie des jeunes, ils ne sont pas surveillés, puisqu'ils font ces choses-là. On s'est aperçu après que c'était la risque qu'il y avait eu au démarrage, c'était des règlements de compte à cause de trafic de drogue. Hein.
0: Okay.
3: Donc, ensuite, je fais de l'hôpital. Ensuite, il y a le comité d'indemnisation des victimes, qui est payé par vos impôts et par les miens, hein, puisque ces personnes sont, bien entendu, toujours le même profil, insolvables. Et quand il y a le comité d'indemnisation des victimes, il y a un médecin légiste qui vous autopsie. J'ai eu la chance de ne pas mourir, mais il m'a autopsié tout de même. Hein, il a vérifié les coups. Il en a déduit que potentiellement, ce n'était pas forcément des coups d'attaque. Enfin, je ne sais pas comment vous faites pour dire qu'un coup en plein sternum et non, un deuxième coup dans le dos, ce n'est pas des coups d'attaque.
0: Si je comprends bien, pour réduire la peine de cet individu,
3: ah,
0: on
3: ouais,
0: est
3: non,
0: en 97, on paye, c'est la
3: c'est
0: formule
3: clair.
0: De Pascal Pro, on paye les factures, toutes les factures
3: voilà.
0: en même
3: on
0: temps. Il y a 30 ans, cet individu aurait dû peut-être faire 20 ans de prison, il fait 30
3: bien
0: jours
3: sûr.
0: De prison, il est à deux doigts de vous tuer, et 30 ans plus tard, alors là où autant le fond reste le même, et depuis 30 ans c'est toujours la même chose,
3: bonjour.
0: Autant il y a une explosion de l'insécurité.
3: Oh,
0: et ça devient un phénomène de société. Pourquoi je vous dis ça? Et je vous invite, et j'invite les auditeurs, à aller voir, on parle beaucoup des réseaux sociaux en mal, il y a des comptes qu'il faut suivre. Le compte de Mark Vanguard, qui est un compte où c'est un compte anonyme, d'accord?
3: Ouais.
0: Qu'est-ce qu'il a fait la dernière fois? Il est allé voir les chiffres de l'insécurité en France, des agressions, etc. Et en fait, il présente la réalité de la France à l'aide de graphiques tirés des données du ministère de l'Intérieur ou de l'INSEE. On recensait en 2017 environ 115 000 agressions, alors quand il parle d'agressions, c'est les violences physiques hors cadre familial, d'accord ? En 2025, on en est à près de 150 000, d'accord ? Donc on voit cette explosion-là.
2: Et puis on parlait du classement
0: Sébastien
2: on parlait du classement PISA pour le niveau scolaire, on a aussi des classements
0: oui.
2: sur les pays les plus
0: Mais alors c'est vous parlez du classement Numbeo qui
2: ouais,
0: est un classement qui est moins sérieux que le classement l'INA PISA,
2: certes,
0: c'est moins scientifique.
2: C'est quand même un indicateur.
3: Quand
2: vous êtes donné comme le pays le plus criminogène d'Europe.
0: Pardon,
2: oui, mais c'est quand même un signal. Hein.
0: Il est moins fiable, si vous me permettez, que les classements PISA, par exemple, qui là, on est vraiment sur quelque chose de très scientifique et ça par rapport à l'éducation nationale. Là, les chiffres, c'est les chiffres du ministère de l'Intérieur. Comment on passe de 115 000 agressions en 2017 à plus de ou près de 150 000 en 2025, moins de 10 ans. C'est là où on voit l'explosion de l'insécurité en France. Je vous remercie, Arnaud, d'avoir réagi en direct sur Europe 1. Et ça va nous permettre de faire la transition parce qu'on aimerait avoir la réaction de Laurent Nunez. Normalement, il devrait apporter toutes les informations sur ce qui s'est passé pour Étienne. Il devrait nous expliquer comment les prochains mois, il va être beaucoup plus efficace sur l'exécution des obligations de quitter le territoire français. Laurent Nunez, il est plus attentif à la situation de Xenia Fedorova. Et je le dis vraiment de la manière la plus transparente qui soit, je ne suis pas certain que les Français fassent de Xenia Fedorova la priorité, comme le fait aujourd'hui M. Laurent Nunez dans les médias. Donc, si c'est pour masquer la faillite de l'État sur ces 10 dernières années en matière de sécurité, bah, c'est un peu gros. Et les Français ne sont pas dupes. Et c'est peut-être pour ça aussi que CNews dérange, et ça sera, comme Europe 1 et le JDD, ça sera l'objet de notre prochain thème dans quelques instants. Pourquoi notre groupe pose problème ? On en parle dans quelques instants sur Europe 1.
30: Si comme Arnaud, à l'instant, vous voulez témoigner ou réagir, nous dire vos colères, vos interrogations, 01 80 20 39 21 par téléphone, l'appel est non surtaxé, ou sur le groupe WhatsApp, vous pouvez nous écrire, et on lit tous vos messages, et on pourra les retranscrire à l'antenne. Elliot Devalet-Vous, c'est juste jusqu'à 13h, on revient dans un instant. A tout de suite, 11h43 sur Europe 1.
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30: Il est 11h46 sur Europe 1. Eliott Deval et vous revient. 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Restez avec nous, Eliott Deval et vous. Continue dans un instant. À tout de suite sur Europe 1, 11h46.
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30: Eliott Deval et vous. Merci de nous rejoindre, Eliott Deval et vous. C'est jusqu'à 13h, la suite à 11h47 de l'émission. Nous sommes toujours avec Arthur de Vatrigan, directeur de la rédaction du magazine L'Incorrect, Sébastien Ligné, journaliste politique, et nous accueillons Noëlle Lenoir, juriste haute fonctionnaire et femme politique française, pour parler de la liberté d'expression.
0: Et merci, Madame la Ministre, d'être avec nous, Noëlle Lenoir. Vous avez pris la plume ce vendredi avec Boualem Sansal, avec Arnaud Benedetti. Le comité Boualem Sansal devient un comité pour la liberté d'expression. Et vous dites c'est un combat français. Et j'ai pensé à vous parce que cette émission, je l'ai préparée ces derniers jours et je constate que la liberté d'expression dérange et que notre groupe Europe 1, le JDD, CNews pose problème à une caste médiatique, à une caste politique. Dernier exemple en date, c'est quand même saisissant de voir ça. Laurent Nunez, et on l'apprend par Le Monde. Laurent Nunez a donc émis un signalement, rédigé un signalement mercredi, adressé à Martin Adjari, le président de l'ARCOM. Bonjour à l'indépendance d'ailleurs pour l'ARCOM. Le ministre de l'Intérieur, Laurent Nunez, alerte l'autorité française de régulation de la communication audiovisuelle et numérique sur les risques encourus par CNews dans le cas où la chaîne redonnerait une place dans sa grille à Xenia Fedorova sous le coup d'une expulsion de France pour atteinte aux intérêts fondamentaux. La place Beauvau prévient clairement l'ARCOM que cette décision serait passible de sanctions pénales contre CNews. On en est là. On a passé 40 minutes à parler de la sécurité qui est la priorité absolue des Français avec le pouvoir d'achat. Laurent Nunez donne aucune explication concernant le présumé coupable dans le drame du jeune Étienne qui a été tué par un individu potentiellement, enfin c'est le principal suspect, qui n'avait plus rien à faire sur notre sol. Il préfère nous parler de Xenia Fedorova. C'est son droit d'ailleurs, il fait ce qu'il veut, mais c'est intéressant de voir à quel point il y a un décalage entre les préoccupations des Français et les préoccupations de M. Nunez. Et dans ce climat-là, je vous propose la réaction d'Azilise Lecor. Elle est journaliste au JDD. Elle était l'invitée de C'est ce soir, vous savez, cette émission avec Karim Rissouli, qui, cette semaine dans Télérama, nous expliquait que son émission était d'intérêt public, finalement, dans la lutte contre l'extrême droite.
1: Il assume un combat politique.
0: Mais c'est très intéressant. Avec notre argent.
1: Bien sûr.
0: Bravo,
1: toujours.
0: Monsieur Rissouli. Écoutez Azilise Lecor qui s'adresse à une journaliste de Radio Nova.
2: C'est incroyable de prendre les gens pour des cons à ce point-là. C'est-à-dire qu'évidemment, les gens
3: qui regardent. Les gens pour des cons.
2: Bah, de dire, en fait, les gens ne sont pas informés, ils ne savent pas pourquoi ils regardent ces news.
4: Que les gens
2: et qu'ils sont manipulés et qu'on leur met des idées dans la tête. Mais pour qui vous prenez? En fait, c'est incroyable.
4: Même, par exemple,
2: les gens, s'ils votent Marine Le Pen,
4: c'est pas moi.
2: S'ils votent Marine Le Pen, c'est parce que vous pensez qu'ils ne sont pas informés, qu'ils ne savent pas pour qui ils votent, ils savent pour quelles idées ils votent. Si aujourd'hui, elle est si haut dans les sondages,
5: alors vous êtes en train de dire que ce sont des médias qui supportent des opinions politiques directement.
2: Non, c'est news. Le JDD pour qui je travaille, Le Figaro, médias pour lesquels j'ai travaillé, ont une ligne éditoriale qui est assumée de droite conservatrice. Et ça, j'ai aucun problème avec ça, évidemment.
5: Républicaine
2: si je travaille
5: aussi.
2: Dans ces médias, c'est bien que je suis à l'aise avec ces
5: lignes. Républicaine aussi.
2: Mais évidemment. Vous m'expliquerez si ces médias sortent de l'arc républicain. J'attends toujours qu'on m'explique ce que ça veut dire d'extrême droite aujourd'hui, parce que je ne vois pas d'appel à la violence dans nos médias.
0: Et vous n'avez pas l'image, mais je vous invite, chers auditeurs d'Europe 1, à aller regarder cette séquence sur les réseaux sociaux. La tête de Karim Rissouli, qui feint de sourire, mais qui... c'est un volcan en ébullition à l'intérieur. Là, il se dit, mais qu'est-ce qui est en train de se passer ? Emmanuel Noël Lenoir, est-ce que aujourd'hui, non mais parce que je pensais à Emmanuel Grégoire, pardonnez-moi, ah oui. Sur un autre sujet.
7: Non, merci Noël, de ne pas me confondre.
0: Non, je ne me permettrai pas. Vous n'êtes pas encore maire de Paris.
7: Je trouverais ça désobligeant de votre part.
0: Comptez sur moi pour faire très attention, Madame la Ministre. Noël Lenoir, donc vous venez de créer ce comité pour la liberté d'expression. Comment vous voyez cet espace médiatique et politique aujourd'hui en France ?
7: Alors, pourquoi on a créé ce comité ? Eh bien, pour les raisons que vous venez d'évoquer. Moi, je ne me positionne pas, je ne suis pas du tout pro-Poutine. Et d'ailleurs, j'ai écrit des articles et j'ai contribué à des ouvrages pour montrer que ce personnage n'était pas véritablement un humaniste, et loin de là. Mais ce qui m'apparaît avec la démarche que vous avez, puisque c'est une des raisons de la création de ce comité de soutien du ministre de l'Intérieur, c'est qu'il revient sur sa parole donnée. Comme l'a dit maître Emmanuel Pivnica, qui est l'avocat de CNews. Il s'était engagé devant le tribunal administratif à ce que Madame Fedorova puisse reprendre ses chroniques ou ses tribunes de l'extérieur. Et par conséquent, ce qui est très grave, c'est que le politique ne donne pas l'exemple du respect de la parole donnée. Et ça, ça fait partie aussi de notre combat, qui est que le politique prenne ses responsabilités. Alors pourquoi ce comité ? Vous l'avez évoqué. Ce comité, il est né d'abord du combat que nous avons mené pour et avec Boilem. Puisque Boilem a payé de sa liberté, et si des chaînes comme la vôtre, c'est-à-dire comme Europe 1, comme CNews ou comme le JDD, n'avait pas pris part à ce combat au premier plan, et je voudrais saluer la contribution que vous avez apportée à cet égard, il serait toujours en prison, il serait peut-être mort, compte tenu de son âge et du cancer dont il est atteint. Et par conséquent, on a considéré que les médias, et pas seulement les réseaux sociaux, avaient un rôle à jouer dans ce combat pour la liberté, puisque je ne sais pas si vous vous souvenez, je l'ai déjà dit à cette antenne, quand Boilem a été condamné en appel, sa peine de 5 ans de prison ferme ayant été confirmée, la présidente de la Cour lui a dit « Mais pourquoi M. Boilem s'en sale écrivez-vous des choses qui ne sont pas vraiment à l'appui de l'Algérie, du gouvernement en place de M. Tebboune. Et il lui a répondu, et ça c'est un peu toute la signification de notre comité, mais Madame la Présidente, vous faites le procès de la littérature, c'est-à-dire vous faites le procès de la liberté. Et ce procès de la liberté, il a été mené depuis qu'il y a cette liberté que vous payez de votre vie depuis Charlie Hebdo le 7 janvier 2015. Je pense que c'est un basculement dans la patrie de la caricature, puisque moi je préside accessoirement l'association des amis d'Honoré Daumier. Donc ça c'est la première chose, le combat pour la liberté qui est incarné, la liberté de penser et la liberté d'exprimer sa pensée, qui est incarnée par Boualem Sansal. Et la deuxième chose, c'est la crainte que nous avons et les menaces qui pèsent sur la France du fait de certains projets gouvernementaux. Et aussi du rôle de l'ARCOM, on peut en parler.
0: On est à 8 mois de l'élection présidentielle et on voit à quel point vous avez une caste médiatique, une caste politique qui entend museler l'information, pour ne pas dire mettre à terre des rédactions. Vous avez parlé de Charlie Hebdo, évidemment, c'est un tournant terrible et terrifiant pour notre pays. Il y a un autre tournant, c'est pas le même degré, mais la fermeture de C8 a participé aussi se demander si oui ou non, dans notre pays, on avait encore une liberté d'expression pleine et entière. Il est 11h55, c'est un sujet absolument passionnant. On va en parler à midi dans quelques instants. Vous restez un peu avec nous, Madame la Ministre. Vous étiez présidente du comité d'éthique France Inter.
7: De Radio France.
0: Radio France. Eh ben dis donc.
7: J'avais été élue parlement, mais j'ai démissionné au bout d'un an et demi, après avoir rendu mon rapport, en disant à Sybille Veil, que je respecte, que c'était un repère de mélenchonien et que je m'y sentais très mal à l'aise. Et nous avons été d'ailleurs 3 à démissionner en même temps pour les mêmes raisons. Quand j'ai appris que...
0: C'était il y a combien de temps ?
7: Oh, c'était en 2018.
0: On en parle dans un instant sur Europe 1 et évidemment si vous souhaitez réagir, 01 80 20 39 21, tout de suite sur Europe 1.
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0: Il est midi sur Europe 1. On poursuit Eliott Devalle-Vous dans quelques instants. On est ensemble jusqu'à 13h, bien sûr, en direct. Mais avant cela, c'est le point sur l'information avec Émilie Dèze. Rebonjour, Émilie.
30: Rebonjour, Eliott. Bonjour à tous. Les incertitudes économiques n'ont jamais été aussi fortes, insiste le ministre de l'Économie. Le gouvernement a abaissé sa prévision de croissance pour 2026 à 0,5%. Roland Lescure table sur 1% pour l'an prochain. Il insiste sur l'impérieuse nécessité d'adopter un budget 2027 le plus tôt possible. Il dit ne pas avoir mesuré la gravité de ses propos. Le père d'un élève de Foga, près de Toulouse, a été condamné à 6 mois de prison ferme. Il avait menacé de décapiter une enseignante pour une punition infligée à son fils. Les enfants de ce parent d'élève vont être changés d'école conformément au décret paru cet été pour protéger les enseignants. L'objectif est de vérifier la crédibilité de ses aveux. Cédric Jubilard va participer le 2 octobre à une reconstitution du meurtre de son épouse Delphine. Il a reconnu avoir étranglé l'infirmière et mère de leurs deux enfants. Cédric Jubilard a été condamné à 30 ans de réclusion. Cette reconstitution donc est destinée à vérifier la crédibilité de ses aveux. C'était en juillet 2023. L'ancien gardien du PSG, Gianluigi Donnarumma, et sa compagne étaient ligotés et frappés en pleine nuit à leur domicile. Trois hommes comparaissent depuis hier devant le tribunal correctionnel de Paris. Parmi eux, Ilias Kerbouche, 21 ans, aussi surnommé Ganito. Un homme multi-condamné en prison depuis ses 14 ans. Il est soupçonné d'être le commanditaire du homejacking. Et la première journée d'audience a été surréaliste hier avec des échauffourées dans la salle d'audience, Jean-Baptiste Marty.
21: À peine 20 minutes d'audience et un premier incident éclate. Deux des frères d'Ilias Kerbouche, venus assister au débat dans le public, sont expulsés de la salle par les policiers pour avoir tenté d'échanger de loin avec le prévenu. Le ton monte, celui surnommé Ganito menace les fonctionnaires, les noms d'oiseaux fusent. Et puis seconde altercation, cette fois dans le box avec un policier assis derrière Ilias Kerbouche. L'agent lui reproche des insultes à voix basse visant sa mère. « Tu fais 50 kg tout mouillé, viens on va régler ça dehors, tout seul je te tue », lance Ganito au policier. Une dizaine de fonctionnaires interviennent pour calmer la situation. Des propos qui indignent maître Thomas Klotz, avocat de Gianluigi Donnarumma.
23: On le regrette. Il faut absolument que les choses redescendent, si j'ose dire, qu'on retrouve de la sérénité, qu'on ait des moments de vérité. Les débats doivent redevenir sereins, impérativement.
21: L'audience reprend, les bras croisés, la tête apposée contre la vitre du box. Ilias Kerbouche fait mine de dormir, les débats ne semblent pas le concerner. Lui qui est déjà condamné à 13 reprises, il ne pourra pas sortir de prison avant 2034.
30: Des débats qui doivent reprendre en début d'après-midi, le délibéré est attendu ce soir. Un réseau de trafic de drogue piloté depuis la prison de Béziers a été démantelé. C'est un homme de 25 ans, déjà incarcéré pour trafic de stupéfiants, qui gérait le réseau depuis sa cellule. Il a été condamné à 6 ans de prison avec maintien en détention et une interdiction de séjour à Béziers de 5 ans. 2977 drones lumineux ont reconstitué cette nuit la silhouette des tours jumelles à New York, 25 ans après la pire attaque terroriste qu'a connue le territoire américain. Chaque drone représentait une victime. Le maire de New York, premier maire musulman de la ville, sera présent aujourd'hui aux commémorations du 11 septembre. Une pétition qui a recueilli plus de 100 000 signatures s'opposait à sa venue, évoquant ses prises de position. À quelques mois de la présidentielle, un sondage OpinionWay pour Europe 1 et CNews révèle que Marine Le Pen se qualifierait pour le second tour de la présidentielle, quel que soit le candidat de gauche, que ce soit François Hollande, Ségolène Royal ou Raphaël Glucksmann. Face à Marine Le Pen, Jean-Luc Mélenchon ou Édouard Philippe obtiennent tous les deux 16% des suffrages. Et puis un mot de foot avec la Ligue des Champions et la victoire de Lens hier soir, 3-2 face au Slavia Prague.
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30: Il est 12h04 sur Europe 1, c'est la suite d'Eliott Deval et vous.
0: 12h04 et on se retrouve dans 26 minutes très précisément pour le journal permanent. Pourquoi ça vous fait rire ?
30: Non, c'est bien, on est précis.
0: Bah écoutez, j'essaye, j'étais très mauvais en mathématiques, mais je garde quelques notions d'addition, de plus 2, 4 plus 4. Je suis aussi bon en mathématiques que Sandrine Rousseau et Marine Tondelier ne pourraient l'être sur la 5ème République. Voilà. 12h04 sur Europe 1, on revient dans un instant.
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0: Rebonjour, si vous nous rejoignez, bonjour. À 12h04 sur Europe 1 pour la suite d'Eliott Deval et vous. On est ensemble jusqu'à 13h, bien sûr, avec Marilyn Hérault, avec Sébastien Ligny et Arthur de Vatrigan, le tandem d'éditorialistes. Et nous avons le plaisir de recevoir à midi Noël Lenoir, ancienne ministre et qui a fondé le comité Boualem-Sansal, qui a participé activement à la libération de Boualem-Sansal. Et ce comité, désormais, eh bien, se reforme ou renaît, tel un phénix, pour la liberté d'expression. Comité pour la liberté d'expression. Vous serez accompagné d'Arnaud Benedetti, de Jean-Michel Blanquer, de Boualem-Sansal. Donc, ce comité qui viendra défendre ces prochains mois, 8 mois de la présidentielle, la liberté d'expression. Vous dites que c'est un combat français et ô combien important. Et ça rejoint le thème que nous traitons aujourd'hui. Europe 1, CNews, le JDD, vous le savez, chers auditeurs, le groupe dérange la caste médiatique et politique, attaquée sur les ondes du service public ou dans des émissions comme Quotidien, sous pression désormais du ministre de l'Intérieur, si Xenia Fedorova revenait sur l'antenne de CNews. Pourquoi le groupe dérange ? C'est la question qu'on vous pose au 01 80 20 39 21. Je vous propose d'écouter une nouvelle séquence d'Azilise Lecor, qui était l'invité de C'est ce soir et qui parlait justement du pluralisme. Azilise Lecor qui débattait avec une journaliste de Radio Nova, entre autres.
3: Je ne vois pas d'appel à la haine, je ne vois pas de discrimination dans mon travail. C'est du pluriel.
4: C'est génial, c'est qu'en fait,
3: plus vous continuez à mépriser les gens.
4: Il y en a Radio Nova.
3: Je vais vous dire, si je peux aller au bout, je vais m'avancer, parce que ça fait deux fois que j'essaie de finir ce que je dis. En fait, c'est génial, parce qu'on en est encore à expliquer qu'il faut du pluralisme sur nos vieilles télés, dans nos vieux médias traditionnels. Là, on parle évidemment, moi, de mes pages, des pages opinion, du JDD, du journal papier, de vos plateaux. Mais en fait, les opinions, on pourra les chasser de vos plateaux, etc. Les opinions qui ne vous conviennent pas, mais en fait, elles réapparaîtront ailleurs. Elles réapparaîtront aujourd'hui, sur les réseaux sociaux notamment. Et donc, moi, je trouve
5: c'est une question, d'ailleurs, qu'on voulait ouvrir après, c'est la question de l'espace public en général, qui n'est pas consacré
3: de exactement. De voir qu'aujourd'hui, on en est encore à débattre de cela à quelques mois d'une présidentielle où, en fait, Marine Le Pen est donnée gagnante dans tous les sondages, et vous préférez essayer d'une grande partie des Français, plutôt que de les laisser se confronter aux opinions. Mais pourquoi ? Est-ce que vous êtes si fébrile ? Qu'est-ce qui vous fait aussi peur ?
0: Et Karim Rissouli ment lorsqu'il dit oui, on ne préfère rien. Chère Madame la Ministre, faites attention, votre micro est ouvert. Donc je disais, Karim Rissouli ment lorsqu'il dit on ne préfère rien à Azilise Lecor. Si, il préfère quelque chose. Il l'a même dit dans Télérama cette semaine. Son émission est d'intérêt public face à la montée de l'extrême droite, etc. Alors, ce qui m'intéresse, c'est d'avoir votre avis, Arthur, parce que vous êtes le directeur de l'Incorrect, et l'Incorrect, pendant un an, a été traîné dans la boue parce que vous avez eu le malheur de sortir cette affaire, l'affaire Patrick Cohen-Thomas Legrand.
7: On voit d'ailleurs sur la répartition du plateau de M. Rissouli comment il conçoit le pluralisme. Vous avez une personne qui pense différemment et 9 autres qui pensent tous la même chose. Ça, c'est le pluralisme selon France Télévisions. Alors, vous dites que le groupe Bolloré dérange, c'est vrai, mais je pense que plus généralement, c'est les Français qui dérange la caste médiatique.
0: Ah, c'est une bonne réflexion.
7: À mon avis, c'est plutôt
0: réflexion.
7: Ça. Et donc après, on connaît le réflexe classique des régimes totalitaires. Vous voulez invalider le message, vous tuez le messager. Mmh. Donc, depuis que les totalitaires existent, c'est comme ça que ça fonctionne. Alors après, le problème des journalistes, c'est qu'il faut peut-être qu'on arrête de leur faire lire Bourdieu à l'école, parce que ça fait bien longtemps qu'ils ne créent plus l'opinion. Alors, ils créent l'opinion auprès des dirigeants, auprès des responsables politiques, qui sont les seuls qui craignent encore les journalistes, mais les Français s'en foutent. En revanche, ça, ils commencent à le comprendre, et vous savez le champ du cygne, quand on commence à prendre ses privilèges, on se durcit. Et c'est pourquoi on bâillonne de plus en plus les Français.
0: Pourquoi le groupe dérange ? C'est la question qu'on pose à Thierry, qui nous a appelé au 01 80 20 39 21. Bonjour Thierry.
4: Bonjour Elliot. Eh ben écoutez, pourquoi vous dérangez ? Ben parce que vous dites la vérité, et que les Français veulent la vérité. Ils en ont assez de ces médias sur lesquels on édulcore les choses qui ne veulent pas être réelles et visibles. C'est tout simplement ça, et on est loin d'être des abrutis, et je pense que, comme vous l'a dit très justement la journaliste tout à l'heure... Exactement, on n'est pas des demeurés, on peut être amené aujourd'hui être sympathisant à l'Assemblée nationale et aimer notre pays sans être obligatoirement un raciste invétéré.
0: Mmh. Non mais c'est la caricature qui est souvent faite effectivement des Français. Je trouve que l'analyse d'Arthur de Vatrigan elle est vraiment très intéressante, c'est-à-dire que vous avez une caste médiatique et politique qui est minoritaire dans l'opinion publique mais qui en revanche est ultra majoritaire dans le système médiatique et qui depuis des années regarde de haut un peuple français qui est en souffrance, qui demande des réponses sur des sujets très concrets, les questions de sécurité, les questions de santé, les questions d'éducation, de justice, de pouvoir d'achat, et qui aujourd'hui est balayé d'un revers de main. Et ce magistère-là est en train de trembler, vacille, il n'est pas tombé loin de là, mais en revanche, je vois que le vent est en train de tourner, Sébastien Ligné.
6: Oui, mais enfin, il faut quand même alerter sur la dérive liberticide contre la liberté d'expression, notamment sous la présidence d'Emmanuel Macron. Pour moi, c'est une des dérives les plus graves, honnêtement, qu'on a vécu ces 10 dernières années. Parce que c'est quand même sous Emmanuel Macron, en effet, qu'on a eu la première chaîne de la TNT qui a été fermée pour des raisons arbitraires. C'est sous Emmanuel Macron qui a été évoqué pour la première fois l'idée d'un label de confiance décerné par le gouvernement pour décider ce qui serait un média autorisé ou non.
0: Ils disent que ce n'est pas le gouvernement qui le décernerait. Ce serait des ONG, des organismes choisis, indépendants.
6: Oui, mais choisis par le gouvernement.
0: Qui pourraient dire si ce média est de confiance ou pas de confiance.
6: C'est sous Emmanuel Macron que l'ARCOM est passé d'une agence indépendante à une réelle organe de censure, à un réel organe de censure. C'est sous Emmanuel Macron que par le Digital Service Act européen, on a contrôlé la parole sur les réseaux sociaux comme jamais dans l'histoire de ce pays. C'est sous Emmanuel Macron qu'on a contrôlé les paroles dites dissidentes lors des Gilets jaunes et qu'on les a cadenassées. Enfin, je veux dire, ça fait beaucoup. Je ne parle même pas de la menace d'une ingérence intérieure qu'on nous évoque désormais. Tout ça, c'est sous Emmanuel Macron. C'est ni sous Jean-Luc Mélenchon, ni sous Marine Le Pen.
0: Et c'est pour ça que vous avez créé le Comité pour la liberté d'expression, Noël Lenoir.
8: Oui, alors moi, je trouve que c'est très intéressant ce que vous avez dit. En attente des combats qu'on va mener pour des personnes qui sont mises en danger parce qu'elles expriment leur opinion inoffensive, qui n'est pas évidemment l'appel au meurtre ou à la violence, qui en général n'est pas sanctionné dans notre pays, comme on le sait, ou rarement, l'apologie du terrorisme, par exemple.
0: On verra ça en octobre prochain.
8: On verra ça en octobre prochain, mais l'espoir fait vivre, c'est ce que je peux dire. Il y a quand même deux éléments qui sont très inquiétants. Il y a d'abord des projets de loi. Il y a un projet de loi qui a été déposé à la sauvette le 22 juillet, c'est-à-dire au cœur de l'été par le gouvernement devant le Sénat, sur les ingérences étrangères. Et vous avez le rôle de l'ARCOM et de Viginium qui serait augmenté. J'indique que Viginium, et ça pour nous, c'est quand même une question qui n'est pas encore élucidée. Viginium, c'est un service interministériel qui a été créé, qui est en réalité une excroissance du ministère de la Défense et du secrétariat général de la Défense nationale pour surveiller les messages qui sont promus par des ingérences étrangères, des pays étrangers. Et dans le dernier rapport de Viginium, mais je vous assure que c'est vrai, c'est véridiquement vrai, il y a deux choses qui sont quand même très intéressantes. C'est qu'il y a deux seuls et uniques pays qui sont cités comme à l'origine d'ingérences étrangères. Il y a d'abord la Russie, évidemment, Et ça, je pense que personne ne le conteste véritablement. Et puis, il y a Israël. Et on découvre, j'espère d'ailleurs que Viginum a fait des études approfondies, que Israël n'aime pas LFI, n'aime pas Mélenchon. Mais on ne parle ni de la Turquie, ni de l'Algérie, ni du Qatar, ni de la Chine, ni de l'Iran. C'est quand même bizarre. Et par ailleurs, on apprend dans ce rapport, ce qui m'a quand même absolument désarçonné, qu'il va y avoir un groupe entre Viginum et l'ARCOM pour éviter qu'on mette sur la table des débats clivants, parmi lesquels les politiques publiques, le rôle des minorités et les débats religieux. C'est-à-dire que, en fait, on aura le droit de parler de tout, mais de rien.
0: Il est midi 14, merci d'être venu nous voir. Noël Lenoir, ancienne ministre et membre du comité pour la liberté d'expression. La liberté d'expression, on continue d'en parler dans un instant. Il y a du monde peut-être sur WhatsApp qui souhaiterait réagir. Pourquoi CNews dérange? Pourquoi Europe 1 dérange? Pourquoi le JDD dérange?
30: Eh bien Valérie nous dit, le groupe dérange simplement parce que les vrais sujets sont exposés. Voilà, tout est dit. 01 80 20 39 21, si vous voulez continuer de nous écrire ou d'appeler au standard, l'appel est non surtaxé et vous avez la liberté d'expression sur Europe 1. On vous donne la parole, c'est à vous. A tout de suite, Eliott Devalley vous revient, midi 14.
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30: Midi 17 sur Europe 1, restez bien avec nous. La suite d'Eliott Devalley vous arrive dans un instant. Nous sommes toujours avec Arthur de Vatrigan, directeur de la rédaction du magazine L'Incorrect. Sébastien Ligné, journaliste politique. Et vous, chers auditeurs, vous avez la liberté de nous appeler, la liberté de nous écrire. 01 80 20 39 21. A tout de suite, midi 17 sur Europe 1.
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0: Il est midi 19 sur Europe 1 et on poursuit Elliott Devalez-vous jusqu'à 13h. On parle de la liberté d'expression car souffle sur la France un vent mauvais de censure et d'intolérance. Juste avant cette courte pause, on parlait du groupe CNews, Europe 1, le JDD. Pourquoi le groupe dérange, que ça concerne la caste médiatique mais également politique, jusqu'au ministre de l'Intérieur qui a envoyé cette semaine une lettre à Martin Adjari, le président de l'ARCOM et qui menace CNews de sanctions pénales si CNews avait le malheur de redonner la parole en duplex à Xenia Federova. On en est là, c'est-à-dire que moi je rêve que d'une chose, c'est que M. Nunez nous explique comment nous protéger des menaces directes, la sécurité des biens et des personnes, de la lutte contre le terrorisme, qui est fait aujourd'hui, et je touche du bois que ça continue avec brio, la lutte contre le terrorisme d'ailleurs en France, avec des attentats qui sont déjoués tous les mois et demi. Mais j'aimerais que Laurent Nunez, ministre de l'Intérieur, nous explique comment son administration

0: peut-être que si CNews, Europe 1, le JDD dérange, c'est parce qu'on a le malheur de donner la parole aux Français et de parler des préoccupations et des priorités des Français. Émilie est en direct avec nous. C'est une Parisienne qui nous appelle. Bonjour Émilie.
1: Bonjour à toute l'équipe.
0: Alors pourquoi ce groupe dérange ? Est-ce que déjà ce groupe dérange ? Peut-être que c'est un fantasme. Peut-être que ce n'est qu'un sentiment.
1: Non, je ne crois pas que ce soit un fantasme. Il dérange parce que le politiquement correct que nous subissons depuis quand même des décennies, ça s'est fait progressivement, insidieusement. Mais avec tout ce qui se passe, on se dit, ben oui, pourquoi on écoute Europe 1, CNews, et voilà. Et là, je rends d'ailleurs hommage à ce, j'appellerai ce jeune homme, ce nouveau martyr. Mais la gauche, c'est le terrorisme intellectuel. C'est-à-dire, ils pensent qu'ils sont dans le camp du bien, et faire passer les gens de droite, même droite modérée, pour des extrêmes. Mais quand on voit ce que traverse le pays, ce que vit le pays, et notre président n'a fait qu'attiser le feu et couper la France en deux avec la pensée de M. Mélenchon, qui d'ailleurs est très bien vu dans les grandes écoles, ce qui est inquiétant.
0: Et dans les rédactions. Hein.
1: Et oui. Et voilà. Et les gens qui sont plutôt à droite, qui sont tristes de voir ce qu'est devenu notre pays, même sur le plan intellectuel. Comme je disais à votre collaborateur, où est le temps où il y avait, pour le coup, comme sur Europe 1, le club de la presse, où vous aviez des grands éditorialistes de toute tendance.
0: Eh bien, voilà. Merci pour votre témoignage, Émilie. Et je le dis aux auditeurs qui nous rejoignent à 12h22, vous avez décidé de rendre hommage, vous avez dit, à ce nouveau martyr, puisque nous avons commencé cette émission à 11h. C'est votre formule, hein, par le drame absolu et la sidération en apprenant la mort de Étienne, 30 ans, tué le 23 août dernier à Puteaux. Son bourreau présumé est un clandestin qui n'avait plus rien à faire sur notre sol, qui a été frappé d'une obligation de quitter le territoire français qui lui avait été adressé dès 2022 et 4 ans plus tard. Il est le principal suspect dans ce meurtre, dans l'indifférence médiatique et politique. Or, Europe 1 par exemple, puisque nous avons parlé pendant 40 minutes de ce drame, en se posant des questions profondes, questions de société sur l'insécurité, sur l'inexécution des obligations de quitter le territoire français, par exemple. Direction l'Hérault, Montpellier, avec Edith. Bonjour Edith.
2: Et bonjour Elliot.
0: Merci.
2: Et bonjour Madame Lenoir aussi.
0: Eh bien, voilà. Elle est partie, Madame Lenoir, mais je lui transmettrai le bonjour. Merci de nous avoir appelé au 01 80 20 39 21. Je le dis également aux auditeurs parce que c'est nouveau. Vous pouvez réagir sur WhatsApp, nous envoyer au même numéro, eh bien, un petit message au 01 80 20 39 21. Edith, pourquoi ce groupe dérange ?
2: Alors, merci déjà de m'avoir rappelé. Je suis en ligne, je suis très fière. Pourquoi ce groupe dérange ? Tout simplement parce que vous n'avez aucun tabou, aucune censure et que vous donnez les infos réelles de la France, ce que les autres médias ne nous informent pas. Voilà. Par exemple, ce jeune Étienne, là, vous avez juste une petite parenthèse. Ils ont fait un plan, comme on dit, pour un propos raciste que je condamne, d'un policier. Tous les médias en ont parlé. Par contre, ce jeune homme qui est décédé à cause d'un OQTF qui n'avait aucune raison d'être sur le territoire français, à part vous, personne n'en a parlé. Alors après, on se demande pourquoi il y a des millions de Français qui écoutent CNews et qui écoutent Europe 1. Mais c'est simplement parce que vous êtes les seuls à nous tenir informés de la vérité, de ce qui se passe en France.
0: Intéressant ce que vous dites quand vous faites le parallèle avec Carcassonne, qui est une situation odieuse, condamnée et condamnable. Et d'ailleurs, le maire de Carcassonne l'a très rapidement fait. Le nom Carcassonne a été, c'est Destination Télé qui a tweeté cela il y a 13 heures, a été prononcé 950 fois dans les médias en 48 heures suite aux propos racistes d'un policier municipal. Celui d'Étienne, 31 ans, lâché à mort en rentrant chez lui par un OQTF pour son portable, a été prononcé 50 fois, quasiment exclusivement sur notre groupe. Voilà la différence de traitement. Moi, je ne comprends pas cette différence de traitement. Vous pouvez évidemment parler de Carcassonne. Mais vous pouvez aussi parler d'Étienne.
3: Oui, mais il y a une info, qui les arrange et une info qui ne les arrange pas du tout. Parce que Carcassonne, ça permet évidemment de relancer, on est en pleine période présidentielle, de relancer la machine à battre le Rassemblement National. Et toute petite début de polémique permet de lutter contre le RN. Et ça reste la mission principale de cette caste médiatique à l'approche de 2027. Tout faire pour empêcher le RN d'accéder au pouvoir. Et donc forcément,

0: Carcassonne, ça arrange leur narratif. L'OQTF, un peu moins.
1: Marine, vous avez des messages sur WhatsApp,
2: oui, il y a pas mal de réactions. Il y a des auditeurs qui nous disent, et Charles qui nous dit, si vous n'existiez pas, nous tomberions dans un obscurantisme terrible. Soyez persuadés de votre nécessité. Et une auditrice nous dit aussi, tout ce que vous dites tout ce que les autres médias cachent. Et c'est ça qui est mal vu.
1: Arthur de Vatrigan, un mot avant une courte pause. Ouais, on parlera d'un... On va faire un peu de culture après. Avec la Dame de Pierre. Vous connaissez la Dame de Pierre ?
3: Oui, c'est quelque chose qui est un spectacle qui réunit tous les Français parce que ça parle de nos racines, ce qui est très bien, ça fait du bien en période de division. Mais en tout cas, c'est sûr, c'est qu'il est acté aujourd'hui que nous sommes dans une démocratie devenue anti-majoritaire et que c'est une caste, une oligarchie avec une consanguinité idéologique qui gouverne. Et le problème des consanguins, c'est qu'à force de parler que des mêmes choses, ils pensent que ce qui se passe sur un plateau, c'est ce qui se passe en France. Pourquoi CNews, Europe 1, JDD marche ? Parce que ils donnent la parole à des Français qui étaient invisibles et des sujets qu'on laissait sous le tapis. Donc forcément, les autres disaient, bah, sur le plateau, ça n'existe pas. Donc dans la vraie vie, ça n'existe pas. Ça ressort, ils retrouvent ça tout drôle. C'est un peu le souci. Mais après, le problème, c'est que les journalistes pensent qu'ils sont devenus un pouvoir. Et c'est vrai, ils sont un pouvoir et plus un contre-pouvoir. Mais après, ils s'étonnent d'être traités comme un pouvoir, c'est-à-dire qu'aujourd'hui, ils sont au mieux contestés, au pire détestés.
1: On revient dans quelques instants pour la suite d'Eliott de Valez-vous. Voilà pour la liberté d'expression. On va souffler en parlant de la Dame de Pierre, cette formidable comédie musicale, spectacle musical qui dérange, hein, là aussi une partie de la caste et notamment la caste syndicale, puisque c'était un spectacle qui a été visé, attaqué par la CGT, notamment à Aix-en-Provence ou encore à Nantes. La tournée 2026, n'en déplaise à tous ses censeurs, se poursuit. Nous serons avec l'un des fondateurs de ce spectacle, Corentin Stelmer. On en parle dans quelques instants.
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1: Midi 32 sur Europe 1, le journal permanent avec Émilie Dès.
26: Nous sommes dans un cadre budgétaire contraint. Nous n'avons plus de gras, reconnaît le ministre de l'économie. Le gouvernement a réduit sa prévision de croissance à 0,5% pour 2026, à 1% pour l'an prochain. Le gouvernement prévoit par ailleurs 2,1% d'inflation en 2026, 1,8% en 2027. Il y a une absolue nécessité d'adopter un budget 2027 le plus tôt possible face aux prévisions économiques, alerte Roland Lescure. Toute indexation des retraites sur l'inflation sera financée en proportion par la suppression partielle, voire totale, de l'abattement de 10% dont bénéficient les retraités. C'est ce qu'a indiqué ce matin le ministre des Comptes publics. Actuellement, l'ensemble des retraités diminue de 10% leur revenu déclaré dans la limite de 4 000 €. Selon Bercy, cet abattement coûte 6 milliards aux finances publiques chaque année. New York rend hommage aujourd'hui aux victimes du 11 septembre 2001. Sans Donald Trump, le président américain a choisi d'assister à une autre cérémonie, pas à New York, au Pentagone, également ciblé ce jour-là par Al-Qaïda. Il y a 25 ans, les États-Unis subissaient la pire attaque terroriste de leur histoire. La nuit dernière, 2977 drones lumineux ont reconstitué la silhouette des tours jumelles à New York. Chaque drone représentait une victime. Le coût de la reconstruction du Népal est estimé à plus de 4,5 milliards de dollars. La crue meurtrière du 26 août a fait au moins 1410 morts et 5651 disparus en Chine et au Népal. Il a présenté des excuses, expliqué ne pas avoir mesuré la gravité de ce qu'il disait. Le père d'un élève du Foga, près de Toulouse, a été condamné à 6 mois de prison ferme. Il avait menacé de décapiter une enseignante pour une punition infligée à son fils. Les enfants de ce parent d'élève vont être changés d'école conformément au décret paru cet été pour protéger les enseignants. Cédric Jubilard participera le 2 octobre à une reconstitution du meurtre de son épouse Delphine à Cagnac-les-Mines dans le Tarn. Il a reconnu cet été avoir étranglé l'infirmière et mère de leurs deux enfants. Cédric Jubilard, condamné à 30 ans de réclusion. Cette reconstitution est destinée à vérifier la crédibilité de ses aveux. 5 personnes ont été tuées et 3 autres grièvement blessées dans un accident de car de tourisme en Suisse. Le véhicule a quitté la route dans une zone de travaux. Il s'est renversé. Une enquête a été ouverte. Et puis du foot avec la fin de la première journée de Ligue des Champions. Lens a battu hier soir le Slavia Prague. 3-2.
1: Merci beaucoup Émilie Dez. On vous retrouve sur l'antenne d'Europe 1 à 14h.
26: C'est ça, exactement.
1: Parce que dès 13h, c'est Clélie Mathias pour Europe 1 Info.
26: C'est ça.
1: Je vous souhaite un bon week-end.
26: Merci.
1: Vous avez des projets
26: pour le week-end?
1: Oui, pas pour dans la vie, oui.
26: Oui, je vais voir des amis ce week-end à Orléans.
1: Je constate que vous ne m'avez pas sollicité, donc je ne fais pas partie de votre liste d'amis.
26: Mais vous êtes à l'antenne tout le week-end, comment je fais?
1: Pas tout le week-end.
26: Ah.
1: J'ai pris mon dimanche pour des raisons personnelles.
26: Eh bien, bon dimanche.
1: Rendez-vous à 14h.
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0: on danse à Notre-Dame et vous serez très certainement durant cette tournée 2026 150 000 à danser pour Notre-Dame. Merci d'être avec nous, Corentin Stemmler. C'est un plaisir de vous recevoir. Vous étiez venu nous voir l'année dernière. Je rappelle que vous êtes auteur et metteur en scène du spectacle musical dont on entend quelques notes, La Dame de Pierre.
1: Bonjour, merci de m'accueillir.
0: Comment allez-vous ? Est-ce que vous êtes un metteur en scène, un auteur heureux ?
1: Je suis un metteur en scène sur le point de faire partir la tournée, donc dans les derniers réglages. Toute la troupe est en répétition là cette semaine et la tournée commence mardi. Mais effectivement, heureux parce qu'il y a 20 villes qui nous attendent. Ça va être une tournée exceptionnelle.
0: Vous êtes attendu le 15 septembre prochain à Strasbourg, le 16 à Lille, le 17 à Nancy, à Reims, à Amiens. Vous allez même à Bruxelles le 20 septembre, Marseille le 22, Toulouse le 23. Vous terminerez cette grande tournée le 18 novembre à Clermont-Ferrand. Vous faites un grand tour de France. La Dame de Pierre, c'est ce pari osé dans lequel l'histoire et la légende s'allient au théâtre, à la poésie et à la musique. Et c'est une grande réussite, bravo. Ça dérange certains, mais visiblement, ça plaît aux Français.
1: Il y a beaucoup plus de gens, effectivement, qui aujourd'hui aiment leur patrimoine et ont envie d'aller voir des beaux spectacles comme La Dame de Pierre que de personnes qui mettent des bâtons dans les roues de ce genre de spectacle. Il y en a, il y en aura toujours, on en a eu l'année dernière. Moi, je regarde surtout le public qui vient en nombre dans les salles de spectacle.
0: On va écouter un autre moment, qui est une autre chanson, qui est Mon arme, c'est ma plume. On parlait de la liberté d'expression, bah ça colle parfaitement avec le débat qu'on avait juste avant.

0: 33 acteurs, 220 mètres carrés de scène, 450 costumes, 12 chansons inédites, 24 musiques originales, 1000 ans d'histoire sur scène, 2 heures de spectacle et déjà 55 000 spectateurs depuis 2023. Et là, ça va être multiplié par 3. C'est l'objectif. 150 000 donc en 2026.
1: On va atteindre au total 150 000 à la fin de la tournée.
0: Extraordinaire. Comment vous avez eu cette idée? Pourquoi la Dame de Pierre? Pourquoi Notre-Dame?
1: C'est l'incendie de Notre-Dame de Paris, moi, qui, comme tout le monde, m'a profondément bouleversé. Voir cette cathédrale brûler, cette flèche qui s'écroule, ça nous interroge beaucoup. Et puis, je me suis dit, après, j'ai envie d'écrire un spectacle qui fasse rayonner la cathédrale. Parce que la raison, c'est que la chanson qu'on écoutait, là, c'est le jeune Victor Hugo qui voit Notre-Dame de Paris dans un état lamentable à l'époque et qui se dit, qu'est-ce que je peux faire, moi, jeune poète, pour sauver cette cathédrale? Et il a une intuition géniale, il se dit, je vais écrire un grand roman qui va faire aimer cette cathédrale. Et ça a fonctionné. Il y a eu après les chantiers de restauration de Viollet-le-Duc. Et je me suis dit, de la même manière, aujourd'hui, par la création artistique, en parlant de notre patrimoine, mais en fait, on peut le faire découvrir et surtout, on peut le faire aimer. Et si on veut que demain, notre patrimoine soit protégé, il faut commencer par le connaître. Et pour le connaître, il faut l'aimer.
0: Et c'est vrai que l'incendie de Notre-Dame a été un moment d'espérance majeure, et pour la France, mais c'est également pour le monde. C'est-à-dire que les yeux du monde entier on avait les yeux rivés sur cette cathédrale en flammes, qui était devenue un champ de ruines, et en l'espace de 4 ans seulement, cette cathédrale brille de 1000 feux. Signe que, avec la volonté, la solidarité, l'ingéniosité, avec également aussi le respect des traditions, puisqu'il a fallu des artisans pour reconstruire Notre-Dame, on peut y arriver. Vous êtes allé le voir, la Dame de Pierre?
2: De 2023, j'avais fait un reportage pour le magazine sur les
0: Arthur
2: coulisses.
0: De Vatrigan.
2: Et j'en ai vu un après, évidemment, et c'est en effet un très beau spectacle. C'est vrai que le spectacle vivant, on a souvent des images assez désagréables, parce que financé par le service public qui, à défaut d'avoir des idées, ont l'argent, mais les initiatives privées montrent toujours des très belles choses. Le Puy du Fou étant l'exemple principal, mais ce spectacle est vraiment très beau. Et vous savez, on passe notre temps à chercher ce qui pourrait nous rassembler. Il faudrait peut-être commencer par regarder déjà ce qu'on a tous reçu ensemble. Et c'est vrai que c'est souvent devant nos yeux, vous parlez du patrimoine, c'est le cas. Alors, on regardait plus Notre-Dame, le monde entier l'a redécouvert malheureusement sous les flammes. Aujourd'hui, elle a fait peau neuve. Ce qui fait toujours plaisir, évidemment, mais vous savez, ça me fait penser à la crise de l'éducation nationale. On transmet pas ce qu'on aime pas. Mmh. Et c'est pourquoi les gens ne transmettent pas. Vous aimez, les gens qui montent des spectacles aiment, et donc on transmet ce qu'on aime, ce monde, cet héritage qu'on a reçu, cette culture immense, ce patrimoine immense, on a déjà ça en commun. Profitons-en.
0: Corentin Stemmler est avec nous, scénariste, metteur en scène, producteur. Vous faites vos premiers pas sur scène en tant que comédien. Vous parliez du Puy du Fou au Puy du Fou avant de fonder en 2018 votre propre structure, Symphonia, une compagnie dédiée à la création de spectacles d'envergure, l'épopée musicale, le Grand Hiver, l'Auberge du Grand Large, la Dame de Pierre et la Belle Tablée. Je rappelle que la Dame de Pierre, vous êtes en tournée donc dans toute la France. Le 15 septembre prochain, c'est au Zénith de Strasbourg, au Zénith de Lille le 16, au Zénith de Nancy le 17, ensuite à Reims le 18, à Amiens le 19, à Bruxelles donc le 20 septembre, Marseille le 22 et au Zénith de Toulouse le 23 septembre, et ça va jusqu'à Clermont-Ferrand le 18 novembre prochain.
1: 18 octobre,
0: pardonnez-moi. 18 octobre. Ah oui, mais attendez, c'est un tour de France.
1: C'est une ville par jour, effectivement. Donc c'est une machine logistique impressionnante.
0: Et vous êtes au Palais Nicaïa le 10 octobre à Nice.
1: On a pensé à vous, effectivement.
0: Bah oui, mais attendez,
1: on
0: c'est
1: a mis
0: quoi
1: une date à Nice.
0: Bah attendez, c'est une date en semaine ou pas, le 10 octobre? Mais non, c'est un samedi, je travaille, je pourrais pas malheureusement, Corentin Stemmler.
1: Vous enverrez vos amis.
0: J'en ai beaucoup à Nice, faites attention, j'espère qu'il reste beaucoup de place. Qu'est-ce qu'on peut vous souhaiter, Corentin Stemmler? Vous avez vu, j'ai balayé toutes les polémiques, je les mets de côté, parce qu'il faut parler de choses positives.
1: Et vous avez raison.
0: Et les censeurs n'ont pas leur mot à dire aujourd'hui. Qu'est-ce qu'on peut vous souhaiter, Corentin?
1: Que la tournée se passe au mieux, qu'on puisse présenter un spectacle magnifique au public dans toutes les salles, que le public soit nombreux. Ils sont déjà très nombreux à avoir réservé, il reste des billets, mais ça, voilà, ça va être une tournée magnifique.
0: Eh ben, écoutez, allez voir La Dame de Pierre. Malheureusement, je ne pourrai pas être là le 10 octobre à Nice, mais j'espère trouver un moment pour pouvoir découvrir cette formidable pièce, comédie musicale. Comment on appelle ça ?
1: C'est une fresque historique et musicale. C'est un peu entre les deux. Et on refera une date à Nice en 2027 en semaine pour
0: en
1: vous.
0: En semaine ?
1: Alors.
0: Alors, vous avez un objectif. Ça peut être magnifique aussi, c'est de le faire, de l'exporter à l'étranger. Là, vous
1: bien
0: êtes
1: sûr.
0: À Bruxelles, mais d'aller...
1: mais bien sûr, parce que Notre-Dame de Paris, c'est universel. Ben c'est oui. Le symbole
0: faites
1: du patrimoine français
0: mondiale.
1: Dans le monde.
0: Faites une tournée mondiale. Merci, Corentin Stemmler. J'adore.
1: Et merci à vous.
0: Ce soir, on danse à Notre-Dame. Merci d'être venu nous voir, Corentin. Dans quelques instants, on va parler d'un homme qui a récupéré le plus beau pays du monde et qui en a fait une ruine. Je parle d'Emmanuel Macron et de l'économie française. À tout de suite.
3: À tout de suite, Elliot Devallée vous revient dans un instant, midi 42 sur Europe 1.
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3: Elliot Deval continue jusqu'à 13h sur Europe 1. Restez bien avec nous et j'en profite pour vous rappeler quelques rendez-vous de votre week-end sur Europe 1. 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Vous allez passer un excellent week-end sur notre antenne. Restez avec nous, Elliot Devallée vous revient dans une minute. 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
0: Midi 47 sur Europe 1 et à la une de cette dernière partie d'émission en direct, bien sûr, pour Eliott Deval et vous. On va parler économie, c'est très important. On le présentait comme le Mozart de la finance, mais c'est un requiem. Les chiffres de l'INSEE sont alarmants. Croissance en berne, chômage à la hausse, pouvoir d'achat qui recule. Emmanuel Macron est-il responsable de ce fiasco économique? Et pour en parler, François Pierrard. Merci d'être avec nous, François Pierrard. Vous êtes le fondateur de l'Institut Hexagone. Et c'est vrai que c'est une question qu'on se pose souvent. Est-ce que ce n'est pas le plus grand échec d'Emmanuel Macron, cette décennie où l'économie française s'est effondrée? Mais quand on dit ça, certains pourraient répondre « Mais vous dites c'est un fantasme, vous dites n'importe quoi, c'est une fake news. » Est-ce que factuellement, on voit que notre économie s'est effondrée sur cette décennie?
22: Absolument, le bilan économique du macronisme est calamiteux, c'est quand même absolument indéniable. Quand on regarde les chiffres, si on regarde les 21 pays de l'actuelle zone euro, de 2017 à 2025, la France, c'est la sixième pire croissance économique, c'est la sixième pire évolution de la production industrielle, c'est la quatrième pire évolution de la productivité, c'est la troisième pire évolution des salaires, la deuxième pire évolution de l'endettement public, et la pire augmentation des taux d'intérêt. Et tout ça, c'est que jusqu'en 2025. Or, les premiers chiffres commencent à tomber pour l'année 2026, et ils sont alarmants, comme en témoigne la note de conjoncture de l'INSEE, qui est parue hier, et qui dit dans le texte, la France serait la seule grande économie avancée où l'activité freinerait en 2026.
0: Et alors, comment vous expliquez qu'aujourd'hui, vous ayez un ministre de l'économie, il a fait des grandes annonces, Monsieur Lescure, expliquant que les prévisions de croissance étaient effectivement revues à la baisse, mais que finalement la France ne pouvait pas anticiper toutes les grandes crises, à commencer par la guerre en Iran, mais également les incendies. J'ai entendu que la canicule pouvait jouer également un rôle. Qui croire aujourd'hui, François Pierrard ?
22: Eh bien, il faut croire les chiffres. On est en train de parler de crises qui sont exogènes et qui ne touchent pas que la France. Notamment la fameuse crise au Moyen-Orient, elle devrait affecter de manière à peu près homogène tous les pays. Or, quand on regarde les tout derniers chiffres de la croissance, ce sont ceux du deuxième trimestre de l'année 2026. Sur les 21 pays de la zone euro, la France a la 20e croissance sur 21 pays. Me dites pas que y a les 19 pays qui sont devant nous ne sont pas affectés du tout par le prix du baril à 90 dollars. Le prix du baril est le même dans tous les pays. La guerre en Ukraine affecte les pays de manière à peu près similaire et peut-être davantage les pays qui sont plus proches de l'Ukraine, ce qui n'est pas notre cas. Aujourd'hui, la crise que l'on vit, c'est simplement la conséquence des politiques publiques que nous avons menées depuis 5, 10 et peut-être même plus d'années que cela. Et aujourd'hui, on en paye le prix fort parce qu'on est un pays où la taxation de richesse est extrêmement élevée, ce qui pénalise à la fois notre résilience en cas de crise économique, mais aussi notre capacité à générer davantage de richesses. Songez qu'on est le pays le plus taxé de l'OCDE, on est le pays de la zone euro avec les impôts de production qui sont les plus élevés, on est encore le pays de la zone euro avec les charges patronales les plus élevées. Et tout ça, toute cette taxation monumentale, n'arrive pourtant pas à financer notre dépense publique, qui est la deuxième plus élevée de l'OCDE. Et l'écart entre ce qu'on prélève et ce qu'on dépense, c'est le déficit public. C'est le deuxième plus élevé de la zone euro. Ce qui fait qu'à force de déficit, on alimente la dette. Et donc, on a la troisième dette publique la plus élevée de l'Union européenne, alors qu'on n'avait que la sixième pire il n'y a encore pas si longtemps.
0: Alors, ce qui est intéressant, c'est que vous arrivez à comparer cela avec nos voisins européens.
22: Absolument.
0: Mais c'est vrai que trop de chiffres tue le chiffre, mais on arrive quand même avec vous à vulgariser un maximum et à rendre digeste ce qui est profondément indigeste, c'est la macroéconomie. Ce qu'il faut comprendre, c'est qu'en 10 ans, l'économie française va mal, très mal, et que le Mozart de la finance n'a de Mozart que le nom. Et je pense que Mozart se retourne dans sa tombe lorsqu'on lui explique que le Mozart de la finance est à l'Élysée. Il nous reste 2 minutes 40, on est à 7 mois et une semaine du premier tour de la présidentielle. Et quel que soit d'ailleurs le vainqueur de cette élection, François Pirard, comment le président ou la présidente pourra-t-il mettre en application son programme avec une économie exsangue ?
22: Alors finalement, la première condition, ce sera déjà d'avoir une majorité forte à l'Assemblée, parce que les mesures qui seront à prendre seront des réformes profondes et nécessiteront un soutien parlementaire important. Ensuite, vous soulevez un point important qui est la résilience en cas de crise et la capacité à faire face. Et là, effectivement, c'est un gros problème, parce qu'aujourd'hui, avec notre dette publique qui est extrêmement élevée, si jamais un choc économique survient, on aurait du mal à la fois à assainir les finances publiques comme on aurait dû le faire depuis des années en période de prospérité, et en même temps à faire face au choc économique. Et donc, c'est là qu'est tout l'enjeu. La personne qui arrivera au pouvoir en 2027 devra réformer très vite pour s'assurer qu'on assainit au plus vite notre situation des comptes publics pour pouvoir faire face en cas de choc économique.
0: Eh bien, merci François Pirard d'être venu nous voir. On manque un peu de temps. J'aurais aimé qu'on parle aussi de la colère des Français, le pouvoir d'achat. Ah, oui. Mais bon, la grande messe, c'est le 17 octobre prochain, visiblement. Les Gilets jaunes sont de retour. Vous y croyez, Sébastien Ligny, en un mot ?
1: Moi, je pense que la leçon des Gilets jaunes n'a pas été retenue. La double leçon, à la fois sur le pouvoir d'achat et sur la demande d'une réforme démocratique, c'est deux. Leçons ont été balayées d'un revers de main par le gouvernement à l'époque, donc c'est pas anormal que ça revienne aujourd'hui. On rappelle simplement qu'à l'époque des Gilets jaunes, on était à 1,50 en moyenne sur le prix de l'essence. Aujourd'hui, on passe largement les 2 euros, donc faut pas s'étonner.
0: Je constate que vous préférez la cravate et le costume aux Gilets jaunes pour l'instant, Sébastien Ligny.
1: Je peux ramener un Gilet jaune demain, si vous voulez.
0: Mais écoutez, je sais pas si je vous garde pour demain, finalement. Arthur de Vatrigan, merci beaucoup. Merci à tous les deux. C'était un plaisir de vous avoir. Chère Marilyn, merci.
3: Merci,
0: à
3: toi.
0: On salue
3: demain
0: tous les auditeurs d'Europe 1. Et dans quelques instants, c'est Clélie Mathias pour Europe 1 Info. Bonjour Clélie.
2: Bonjour Elliot, bonjour à tous.
0: Le programme, quel est-il ?
2: On va parler notamment d'Étienne, ce jeune trentenaire qui a été tabassé à mort pour un sac à dos et un téléphone portable. C'est un Soudanais sous OQTF qui a été interpellé et qui est suspecté de l'avoir tué.
0: Eh bien, écoutez, on écoutera ça attentivement dans quelques instants sur Europe 1. Merci Loïc Vimard, merci Alexandre Omar pour la préparation de cette émission. Et moi, je vous retrouve demain, dès 11h, en direct sur Europe 1, bien sûr. Mais je vous retrouve juste avant, pour Face à Philippe de Villiers. 10h, 11h, Face à Philippe de Villiers sur Europe 1.
3: Merci de votre fidélité. À tout de suite pour Europe 1 Info avec Clélie Mathias, midi 55 sur Europe 1.
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2: Bonjour à tous et merci d'écouter Europe 1 Info. Quel plaisir de vous retrouver. On est ensemble pour une heure d'infos et de débats avec les chroniqueurs Europe 1. Bien sûr, comme d'habitude, on commence par le grand journal de la mi-journée. En ce vendredi 11 septembre, un Soudanais sous OQTF, suspecté d'avoir tabassé à mort un homme près de la Défense à la fin du mois d'août. Plus d'informations à suivre. 5% de déficit, ce n'est plus une option, on n'y arrivera pas, reconnaît le ministre de l'économie au lendemain de la publication des mauvaises prévisions de croissance de l'INSEE. Le chômage repart aussi à la hausse, l'occasion de se pencher sur le bilan d'Emmanuel Macron concernant l'emploi en France. Le pouvoir d'achat des Français est également en berne avec notamment des prix des carburants au plus haut. À propos de l'essence trop chère, songez-vous à passer à l'électrique? Eh bien c'est la question Europe 1 du jour. Vous pouvez voter, donner votre avis sur le site et l'appli Europe 1 et pour l'instant vous dites non assez largement. Vous avez peut-être vu les images de ces 2977 drones qui ont recréé hier soir les tours du World Trade Center dans la skyline new-yorkaise pour les 25 ans du 11 septembre. Nombreuses commémorations prévues aujourd'hui et dans ce journal, on fera le point sur la nébuleuse djihadiste un quart de siècle après ces attentats. En santé, avez-vous entendu parler de l'U-Patch? C'est une innovation qui pourrait à terme être très utile aux femmes enceintes notamment, on verra pourquoi avec Brigitte Millot dans sa chronique dans un quart d'heure. La tendance météo avec vous, Marie-Lyne Hérault, bonjour.
35: Bonjour Clélie, alors cette tendance, on va avoir de faibles pluies sur le nord-ouest jusqu'à la Belgique. Mais malgré tout, des températures agréables et même très estivales sur le sud. Météo complète et en détail après le journal.
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2: On On commence ce journal avec ce drame qui s'est noué fin juillet à l'hôpital de la Tour du Pin en Isère. On le découvre seulement maintenant. Un homme de 75 ans atteint de sclérose en plaques a agonisé durant de longues minutes dans sa chambre sous les yeux de sa femme et de sa fille sans qu'aucun personnel soignant n'intervienne à aucun moment. Bonjour Jean-Luc Boujon.
0: Bonjour Clélie, bonjour à tous.
2: Vous êtes le correspondant en Auvergne-Rhône-Alpes d'Europe 1 et malgré les appels de détresse de sa famille, personne n'est venu au secours de cet homme.
0: Oui, situation absolument hallucinante. Le 29 juillet dernier, Yves Cazas, 75 ans, hospitalisé en long séjour, voit son état se dégrader subitement. Il ne peut plus parler et a beaucoup de mal à respirer. Mais les infirmières semblent prendre les choses avec beaucoup de détachement, évoquant le possible passage d'un médecin seulement le lendemain. L'une d'entre elles administre tout de même deux médicaments au patient, un antibiotique et un autre contre la tachycardie, mélangés dans une cuillère de compote, drôle de façon de faire avec un patient qui respire mal. Et puis ensuite, plus rien, plus personne ne vient voir Yves dans sa chambre. La relève promise n'arrive pas et Yves commence à suffoquer. Son épouse et sa fille appellent à l'aide, raconte l'avocat de la famille, maître Philippe Courtois.
1: Elles se sont précipitées dans les couloirs pour tenter de trouver du personnel soignant. Il n'y avait personne. Ils ont frappé à toutes les portes. Personne ne répondait. Elles ont même crié dans les couloirs. Sa fille est descendue d'un étage et remontée d'un autre pour tenter de trouver quelqu'un sans réponse. Elles ont même appelé le standard directement. Personne ne répondait non plus. Et ça a duré plus de 20 minutes avant que quelqu'un daigne venir. Et malheureusement, c'était trop tard. Très clairement, on était face à un hôpital fantôme.
0: Alors un médecin arrivera effectivement un peu plus tard, s'excusant d'un dysfonctionnement dans l'hôpital ce soir-là. La famille a porté plainte. La direction de l'établissement nous fait savoir ce midi qu'elle se tient à la disposition de la justice pour faire toute la lumière sur cette affaire.
2: Merci Jean-Luc Boujon.
35: Il y a plutôt un homme a été tué lors d'un vol de téléphone par un clandestin.
2: Oui, un Soudanais sous OQTF qui a été mis en examen lundi. Il est soupçonné d'avoir tué ce jeune trentenaire. C'était à la fin du mois d'août à Puteau. La victime, d'abord retrouvée avec de nombreuses plaies au visage, a succombé à ses blessures quelques jours plus tard à l'hôpital. Une agression particulièrement violente. Bonjour Antoine Bienveau.
3: Bonjour Clélie, bonjour à tous.
2: Que sait-on précisément du déroulé des faits ?
3: Eh bien, tout commence dans la nuit du 23 août. Le suspect, un Soudanais de 25 ans en situation irrégulière, arpente une passerelle qui relie le parvis de la Défense à Puteau. Dans les Hauts-de-Seine. Dans l'obscurité, il croise alors sa victime, Étienne Drouin, 31 ans, et l'agresse violemment, vraisemblablement pour lui voler ses affaires. Plusieurs coups puissants sont portés à Étienne, laissé au sol inanimé avec plusieurs plaies sur le visage. L'agresseur, lui, filmé par la vidéosurveillance, repart avec le sac et le téléphone de la victime avant de disparaître. Retrouvé par des riverains, le jeune Étienne est transporté à l'hôpital, mais décède 9 jours plus tard d'un traumatisme crânien. Après sa mort, l'enquête s'accélère. De l'ADN est retrouvé sur le sweatshirt de la victime, un élément déterminant qui va permettre d'identifier son agresseur, un sans domicile fixe habitué du quartier. Le 5 septembre, il est ainsi arrêté proche des lieux du crime. Mis en examen pour vol, pour violence ayant entraîné la mort, il a jusqu'ici nié en bloc toute implication dans les faits. La justice a décidé de le placer en détention provisoire en ordonnant une expertise psychiatrique pour éclaircir son profil.
2: Merci beaucoup pour ces précisions, Antoine Bienveau.
35: L'économie française décroche.
2: À rebours du reste de l'Europe qui repart, la croissance française, elle, ne devrait pas dépasser 0,4% en 2026 selon l'INSEE, contre les 0,7% prévus. Ce qui a amené le ministre de l'économie, Roland Lescure, à dire ce matin que la France aura un déficit supérieur à 5% en 2026, contrairement à l'objectif initial annoncé. À cela s'ajoute un recul du pouvoir d'achat et un chômage à la hausse de 8,3% aujourd'hui à 8,6% annoncé à la fin de l'année. À l'approche de la fin des deux mandats d'Emmanuel Macron, le bilan sur l'emploi vire à l'échec, Alexis de la Fontaine.
14: Oui, pendant les premières années d'Emmanuel Macron, le chômage a nettement reculé, passant de 9% à 7,2% en 2020. Une baisse due en partie aux réformes engagées par François Hollande, comme les lois travail. Mais depuis plusieurs années, la tendance s'est inversée. Le taux de chômage remonte inéluctablement trimestre après trimestre. Selon l'INSEE, il devrait atteindre 8,6% d'ici la fin de l'année. Plus préoccupant encore, la situation des jeunes, 21% des moins de 25 ans, ne travaillent pas. C'est trois fois plus qu'en Allemagne et bien plus que la moyenne européenne. Depuis la dissolution ratée, la baisse des investissements et la hausse des impôts, la situation ne fait qu'empirer. Résultat, 10 ans après son arrivée au pouvoir, Le bilan d'Emmanuel Macron sur l'emploi reste mitigé. Un bon début, mais rattrapé par une mauvaise gestion. Et aujourd'hui, une question reste en suspens. À son départ de l'Élysée, Emmanuel Macron aura-t-il diminué ou augmenté le chômage ?
2: Alexis de la Fontaine du service politique d'Europe 1.
35: La suite du journal dans un instant avec les 25 ans des attentats du 11 septembre aux États-Unis et cette question, que reste-t-il d'Al-Qaïda ? Tout de suite, il est 13h06 sur Europe 1.
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35: La suite du journal de Clélie Mathias, c'est nous aujourd'hui. Nous sommes le 11 septembre, 25 ans après.
2: Ce même jour, en 2001, deux avions étaient projetés sur les tours jumelles du World Trade Center. Un troisième sur le Pentagone, un quatrième s'écrase en rase campagne. Près de 3000 morts et une traque, celle d'Oussama Ben Laden. Elle aura duré 10 ans et s'achèvera par la mort du chef d'Al-Qaïda à une cinquantaine de kilomètres d'Islamabad, au Pakistan. William Molinier, 25 ans après... Où en est Al-Qaïda ? Vous nous dites que la nébuleuse terroriste islamiste a survécu à la guerre contre la terreur menée par les États-Unis et leurs alliés.
23: Al-Qaïda est toujours active, mais sous une autre forme. Plutôt qu'une centrale pilotée par un chef charismatique, l'organisation terroriste se décline en plusieurs sous-groupes régionaux et autonomes. Ils combattent sous la même bannière. Le nouveau centre de gravité se trouve désormais en Afrique, au Sahel notamment. Le JNIM, affilié à Al-Qaïda, étend son emprise au Mali et pousse vers les pays du Golfe de Guinée. En Somalie, les Chebabs restent puissants. Au Yémen, Al-Qaïda dans la péninsule arabique monte de nouveau en puissance. Les États-Unis ont gagné la guerre contre l'Al-Qaïda de Ben Laden. Ils ont décapité son commandement, détruit ses sanctuaires et réduit sa capacité à organiser des attentats complexes en Occident. Mais la marque a survécu, elle s'est fragmentée, déplacée, enracinée dans les guerres locales et elle n'a pas pour autant abandonné son objectif initial. L'ONU considère aujourd'hui encore que la nébuleuse conserve l'ambition de mener des attaques extérieures spectaculaires.
2: William Molinier du service police-justice d'Europe 1. Du côté des commémorations prévues aujourd'hui aux États-Unis, le vice-président J.D. Vance sera à New York aux côtés des 4 anciens chefs d'État américains encore en vie, Joe Biden, Barack Obama, Bill Clinton et George W. Bush. Donald Trump, lui, a fait le choix d'assister à une autre cérémonie au Pentagone.
35: Et la réponse de Xenia Fedorova au signalement de Laurent Nunez.
2: Dans une lettre adressée hier au président de l'ARCOM, le ministre de l'Intérieur menace CNews de sanctions pénales en cas de retour de la chroniqueuse russe à l'antenne. Celle-ci, actuellement à l'étranger et toujours sous le coup d'une expulsion de France pour atteinte aux intérêts fondamentaux de l'État. Alexandre Chauveau, l'avocat de Xenia Fedorova, a riposté hier soir dans un communiqué.
24: Oui, et pour la défense de Xenia Fedorova, Maître Pivnica cite Laurent Nunez lui-même qui, au mois de juillet dernier devant le tribunal administratif de Paris, indiquait, je cite, que les décisions litigieuses n'empêchent pas Madame Fedorova de poursuivre son activité professionnelle hors du territoire français. Le ministre de l'Intérieur précisait encore que l'intéressé pouvait toujours continuer à s'exprimer dans les médias français, notamment à travers des interventions orales réalisées en duplex hors du territoire national. Maître Pivnica demande donc à Laurent Nunez de préciser désormais quelle est sa position réelle, manière de pointer du doigt ces incohérences supposées. Rappelons que les menaces du locataire de la place Beauvau envers CNews font suite à une interview de Xenia Fedorova, publiée cette semaine par le média Omerta, dans laquelle elle disait espérer ne pas attendre trop longtemps pour reprendre à distance ses interventions.
2: Alexandre Chauveau, du service politique d'Europe 1.
35: Et attention, il y a l'événement musical ce week-end.
2: Le premier concert de Céline Dion à la Plénitude Arena de Nanterre demain soir. Et les chiffres, Julien Pichenet donne le tournis.
0: L'ampleur du phénomène Céline Dion est absolument vertigineuse. 500 000 de spectateurs attendus pour les 16 premières dates et des billets qui se sont arrachés jusqu'à 1 000 euros.
6: On est super heureux. Pour moi, ça va être une première fois. Ça fait depuis toute petite que je l'écoute. Et enfin, je vais pouvoir réaliser mon rêve.
0: Les spectateurs français seront nombreux, mais pas forcément majoritaires. On attend des fans du monde entier. Ils sont d'autant plus excités qu'une rumeur annonce la présence de la star américaine Beyoncé en invité exceptionnel pour le premier concert de demain. Les concerts de Céline Dion sont une manne pour la capitale. Hôtellerie, restauration et transport attendent 1 milliard d'euros de retombées économiques. À 58 ans, Céline Dion prouve qu'elle reste l'une des très rares artistes capables de faire déplacer la planète entière. À Paris, la Céline Mania bat déjà son plein. Depuis quelques jours, les fans font le pied de grue devant le Royal Monceau où loge la star. Et ce soir, histoire de s'échauffer, il y aura un nouveau karaoké géant, cette fois organisé par la mairie de Paris dans le 19e arrondissement. On n'attend pas moins de 10 000 personnes.
2: Ah, et les chiffres de le tournis, je vous l'avais dit. En tout cas, ça prévoit d'être l'événement ce week-end. On va tous avoir du Céline Dion en tête. D'autres chiffres avec la bourse de Claire Lemaître.
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2: Bonjour Claire.
9: Bonjour Clélie.
2: Enfin du vert pour le marché parisien aujourd'hui.
9: Oui, le CAC 40 remonte de 0,6%, donc ça va mieux. Et ça se calme notamment du côté du pétrole, le baril de Brent qui s'installe au-dessus de la barre des 104 dollars. Alors le brut s'est tout de même envolé de 10% cette semaine à cause de la guerre au Moyen-Orient. Et puis toujours de fortes tensions sur les taux d'intérêt et ça inquiète les investisseurs. Du côté des valeurs à Paris, le secteur aéronautique se distingue. Airbus gagne 1,5% après avoir remporté deux commandes auprès de compagnies vietnamiennes. Safran aussi monte de 2,5%. Et puis du mieux pour le luxe après les secousses des derniers jours. On a Kering par exemple qui reprend 2% à la mi-séance. En Europe, Londres gagne 0,7%, plus 0,6% pour Francfort, plus 0,6% également à Paris pour le CAC 40. On est à 8167 points.
2: Merci Claire Lemaître. 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
2: La météo de votre vendredi et de votre week-end avec vous, Marilyn Hérault. Marilyn, la journée sera globalement belle avec quelques pluies au nord quand même.
35: Exactement, Clélie. De la Bretagne à la frontière belge, une perturbation s'installe avec un ciel couvert et par moments des faibles pluies un peu plus présentes sur la Flandre. Des Pays de la Loire et le Poitou-Charentes jusqu'au centre Val-de-Loire, l'Île-de-France et les Ardennes. Là aussi, les nuages dominent une bonne partie de la journée mais ne donnent que quelques gouttes. Sur le reste du pays, le temps reste sec et ensoleillé. Le ciel est parfois voilé mais ça reste une journée assez estivale. On verra quelques nuages sur le Mercantour et le nord de la Corse cet après-midi avec des risques d'averses locales. Le Mistral et la Tramontane ventilent modérément les régions méditerranéennes avec des rafales à 50 km/h. La tendance du week-end, samedi, le ciel sera voilé sur la moitié nord mais la journée restera agréable. Et dimanche, des pluies arriveront sur la pointe nord le matin et iront jusqu'à Strasbourg dans l'après-midi avec des températures de saison mais avec des poussées jusqu'à 29 et 31 dans le sud. Pour aujourd'hui, les températures, on a 20 à Dunkerque, 21 à Brest, 22 à Lille, 23 à La Rochelle, Biarritz et Annecy, 24 dans la capitale et à Reims. On arrive à 25 à Bordeaux, Grenoble, Lyon ou Limoges, 26 à Toulouse et Strasbourg, 27 à Nice, Albi, Avignon et ça monte encore. Hein, 28 à Ajaccio et un beau 29 à Manosque, Marseille, Nîmes, Montpellier, Perpignan et Toulon.
2: Merci beaucoup, on profite un peu de cette chaleur, cette douceur.
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35: Et comme tous les jours, on retrouve la chronique santé du docteur Brigitte Millot.
2: Bonjour docteur Millot.
10: Bonjour tout le monde.
2: Vous nous parlez aujourd'hui d'une innovation qui n'existe pas encore, mais qui a été testée sur plusieurs femmes enceintes. De quoi s'agit-il exactement, Brigitte ?
10: Alors, imaginez une femme enceinte qui n'a plus besoin d'attendre son prochain rendez-vous pour savoir comment va son bébé et qui peut porter sur son ventre une sorte de mini-échographie collée à la peau. Cela ressemble encore à de la science-fiction. Et pourtant, cette technologie a été testée chez plusieurs femmes enceintes. Elle s'appelle U-Patch. C'est un petit dispositif souple que l'on fixe sur le ventre de la future maman et qui peut surveiller à la fois le fœtus, son rythme cardiaque et la circulation sanguine dans le cordon ombilical. Avec ce patch, l'objectif est de disposer d'une surveillance prolongée capable de repérer des variations qui pourraient passer inaperçues lors d'un examen ponctuel. Alors, est-ce que demain, toutes les femmes enceintes vont porter une échographie sur le ventre ? La réponse est non, nous n'en sommes pas là. Ce prototype est en développement et les chercheurs travaillent vers une version sans fil, de manière à ce que la femme soit totalement libre de tous ses mouvements. Cette technique serait particulièrement intéressante pour les grossesses à risque, afin de les surveiller davantage, sans multiplier les déplacements chez le médecin ou à l'hôpital. Et cela permettra aussi d'élargir l'accès aux soins au plus grand nombre, notamment dans les déserts médicaux. Mais attention à ne pas transformer la grossesse en période de surveillance permanente. Une technologie capable de mesurer bébé 24 heures sur 24 pourrait certes rassurer certaines femmes, mais aussi en inquiéter beaucoup d'autres. Donc le véritable enjeu sera de savoir non seulement ce que l'on peut mesurer, mais surtout ce qui est utile de mesurer et chez qui. Alors pour l'instant donc, U-Patch n'est pas une échographie de poche que l'on peut acheter pour surveiller soi-même sa grossesse, mais peut-être le début d'une nouvelle manière de suivre les grossesses sur un temps beaucoup plus long.
2: On verra. Merci en tout cas à Brigitte Millot de nous avoir parlé de cette innovation. Dans Europe 1 Info, à présent, place au débat. Étienne, 31 ans, tué par un OQTF pour son téléphone et son sac à dos. On y revient d'ici le journal permanent d'une heure et demie avec nos chroniqueurs du vendredi, le duo Gilles-William Golnadel, Raphaël Steinville. Bonjour.
1: Bonjour l'équipe.
2: Et soyez les bienvenus. En toute modestie.
1: Voilà.
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35: Europe 1, il est 13h20. Europe 1 Info, c'est jusqu'à 14h avec Clélie Mathias. Il est temps d'accueillir

0: Écoutez-le.
1: C'est l'illustration de l'impuissance de la classe politique française depuis 20 ans. C'est-à-dire qu'on a un individu qui n'a rien à faire là. Il est extra-européen en situation irrégulière et qui, pour voler le téléphone portable et le sac d'un jeune homme qui rentre chez lui, le tue. Ça devrait être un séisme. Un fait comme ça, il y a 20 ou 25 ans, ça aurait fait la une pendant une semaine. Mais aujourd'hui, ça arrive tellement souvent qu'on n'en parle plus. Et surtout, ce qui arrive souvent, ce sont un, ces faits, et deux, le profil des gens qui font ça. Mais si on se met à intervenir et à prendre la parole dans les médias pour en parler, ben ça veut dire qu'il faut répondre à des questions sur comment est-ce qu'on en est arrivé là. Et ensuite, quand on fait de la politique depuis 20 ans, on en arrive à la question suivante. Mais vous, votre majorité, votre groupe politique, qu'est-ce qu'il a fait? La réponse aujourd'hui, elle est très simple, rien.
0: Alors, on pense évidemment à Lola, à Philippine ou à d'autres. Étienne, là, 31 ans, et Raphaël Steinville, on se dit toujours que ce drame aurait dû être évité.
2: C'est ça ce qui rend la chose absolument scandaleuse, c'est qu'effectivement, ce sont des morts, des crimes odieux qui auraient pu être évités, qui étaient évitables si ces OQTF étaient réalisés. Aujourd'hui, on voit à quel point le renoncement de nos politiques à exécuter ces obligations de territoire rendent possible ce genre d'actes criminels. C'est insupportable.
0: Thibault de Montbrial ne dit pas renoncement, il dit l'impuissance. C'est pas tout à fait la même chose.
2: Oui, alors vous avez raison, mais il y a une absence de volonté qui est évidente lorsque Emmanuel Macron, en 2019, dans les colonnes de Valeurs Actuelles, professe, ou en tout cas souhaite que 100% des OQTF soient réalisés et qu'on en arrive à un résultat qui est aussi, selon les années, entre 8 et 12. Vous voyez à quel point la parole politique s'est totalement évaporée, n'est plus performative, c'est-à-dire que les ordres, les souhaits, les promesses ne sont jamais réalisés parce que les moyens aussi que l'on alloue, notamment à la police et à la justice, sont insuffisants pour rendre possible ces exécutions d'OQTF.
0: Et Thibault de Montbrial, puisque je rebondis sur ce qu'on a entendu, dit aussi qu'il y a une certaine banalisation, comme si on s'était habitué à ces horribles crimes.
2: Moi, je me souviens, au lendemain de la mort de Lola, un rassemblement avait eu lieu, place du
0: Trocadéro,
2: place de la République, à l'initiative de l'Institut pour la Justice. Moi, j'étais persuadé que ça allait être un raz-de-marée, que les Français, insupportés par ce drame atroce, allaient en masse défiler dans les rues de Paris pour demander des comptes aux politiques. Et en réalité, il y avait eu 2000 personnes. Pourquoi ? Parce que la menace vous souvenez, à l'époque, c'était pendant la présidentielle ou les législatives, on accusait Reconquête et un certain nombre d'autres partis de vouloir récupérer ce drame atroce. Mais ce drame, en fait, il touche tous les Français, il concerne tous les Français. Les Français auraient dû être dans la rue.
0: J'ai William Golnadel.
3: Moi, je viens souscrire à tout ce qu'a dit Thibault de Montbrial sur le plan politique et sur le plan juridique. Mais il ne faut pas faire l'économie de l'aspect idéologique et psychologique des choses.
0: C'est-à-dire
3: L'impuissance, pardon de faire cette métaphore, mais l'impuissance, elle vient du manque de désir. Il y a une sorte de masochisme français qui fait qu'on n'a pas voulu défendre les frontières de la France et à cause d'une préférence pour l'autre. Si on ne comprend pas ça, on est condamné à ne jamais rien comprendre. De la même manière, pardon de le dire, le drame en question, on n'en a pas parlé. On en a parlé sur CNews, on en parle ici, mais il n'y a rien dans le monde, il n'y a rien sur l'audiovisuel de service public. L'audiovisuel de service public, depuis 3 jours, s'est déplacé à Carcassonne. Alors les propos de Carcassonne sont épouvantables, mais il n'y a pas mort d'homme, comme dans cette affaire-là. Si on ne veut pas comprendre que parce que c'est un OQTF étranger, soudanais, qui a tué un Français, et pour ça il ne faut pas en parler, eh ben on est condamné à continuer à être tué.
0: L'aspect psychologique et idéologique, il était essentiel. Vous l'avez d'ailleurs, Raphaël Steinville, devant vous. Il y a un papier dans le Figaro, il y en a un dans le Parisien.
2: La presse a rendu compte pour partie de ce drame atroce, mais c'est vrai qu'il y a un silence, une cécité volontaire du service public, pas dans son entier, mais en tout cas d'un certain nombre d'antennes qui ont préféré donner un écho, et je rejoins Gilles William, un écho considérable aux propos tenus.

0: par un policier à Carcassonne, quand finalement la mort, la vie brisée d'Arnaud, victime d'un OQTF, n'aura donné lieu qu'à quelques petits commentaires ou quelques secondes d'antenne.
1: Étienne.
2: Mais je vais vous donner encore un autre exemple flagrant de la différence de traitement, si j'ose dire, entre Français et les autres. Enfin, je veux dire, vous avez quelqu'un qui a menacé de décapitation une institutrice qui a été condamnée à de la prison, et vous avez un délinquant sexuel qui est poursuivi. Celui qui est condamné pour ce que je viens de vous dire, il s'appelle Abdelkader. On n'a pas cité son prénom. Par contre, celui qui n'est pas encore condamné, qui ne sera peut-être jamais condamné, il s'appelle Christian. On a cité son prénom. Et c'est constamment comme ça.
1: J'ai William Goldnadel, Raphaël Steinville. On reste ensemble pour la suite d'Europe 1 Info et d'un autre débat. Édouard Philippe adorerait ne prendre ses fonctions qu'en septembre s'il était élu. En mai, ça fait polémique. On y reviendra bien sûr sur Europe 1.
3: 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Europe 1 Info avec Lélie Mathias et ses deux débatteurs reviennent dans quelques instants. 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
10: Europe 1, il est 1h30. Toute l'actualité, c'est avec vous, Clélie Mathias.
1: Les incertitudes économiques n'ont jamais été aussi fortes. Alerte le ministre de l'économie. Le gouvernement ramène sa prévision de croissance à 0,5% pour 2026. Roland Lescure table sur 1% l'an prochain et appelle à adopter au plus vite le budget 2027. Dans la région toulousaine, le père d'un élève du FOGA, condamné à 6 mois de prison ferme avec mandat de dépôt, après avoir menacé de décapiter une enseignante, ses enfants vont être scolarisés dans un autre établissement. Cédric Jubilard participera le 2 octobre à une reconstitution du meurtre de son épouse Delphine. Condamné à 30 ans de réclusion, il a reconnu l'avoir étranglé. Objectif, vérifier la crédibilité de ses aveux. Le procès du homejacking de Gianluigi Donnarumma. 3 hommes comparaissent à Paris après l'agression de l'ancien gardien du PSG et de sa compagne, ligoté et frappé à leur domicile en juillet 2023. Après la journée marquée hier par des échauffourées et des provocations des accusés, la reprise de l'audience prévue ce matin a été reportée à cet après-midi. Béziers, un réseau de trafic de drogue piloté depuis une prison a été démantelé. Le principal suspect, âgé de 25 ans, gérait les opérations depuis sa cellule. Aux États-Unis, 25 ans après les attentats du 11 septembre, près de 3000 drones lumineux ont reconstitué cette nuit la silhouette des tours jumelles à New York. Un drone pour chacune des victimes du groupe terroriste islamiste Al-Qaïda. La présidentielle, Marine Le Pen donnait en tête au premier tour selon un sondage OpinionWay pour Europe 1 et CNews, quel que soit le candidat de gauche testé. Face à elle, Jean-Luc Mélenchon ou Édouard Philippe recueillent chacun 16% des intentions de vote. Et en Ligue des Champions, victoire de Lens face au Slavia Prague, 3-2.
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10: La suite à 13h32 d'Europe 1 Info avec Clélie Mathias et ses deux débatteurs avec nous ce vendredi. Gilles-William Golnadel, avocat et essayiste, et Raphaël Steinville, directeur adjoint de la rédaction du JDD.
1: On va parler forcément d'économie. Vous avez vu que le ministre de l'économie a reconnu ce matin qu'on n'y arriverait pas, qu'on ne tiendrait pas les 5% du déficit. Les chiffres sont catastrophiques, quasiment, que ce soit pour la croissance, pour le chômage, pour le pouvoir d'achat. Et évidemment, à 8 mois d'une présidentielle, chaque candidat y va de ses propositions économiques. Vous avez vu Jean-Luc Mélenchon qui, lui, propose carrément d'annuler une partie de la dette française. Eh bien, écoutez ce que le gouvernement de la Banque de France, Emmanuel Moulin, lui a répondu ce matin sur RTL.
13: C'est une solution qui est à la fois illégale, qui est dangereuse et qui est inutile. Elle est illégale parce qu'elle est contraire aux traités. Ce sont des traités que nous avons signés, que nous avons ratifiés, qui ont été ratifiés par référendum par le peuple français. La zone euro, c'est une copropriété. Donc si on ne paye pas les charges de copropriété, ben les autres copropriétaires vont nous dire, ben les amis, vous allez sortir. Mais je pense qu'aujourd'hui, c'est une solution dangereuse parce que elle crée évidemment de l'inflation. On va avoir beaucoup plus de mal à emprunter sur les marchés. On va payer des taux d'intérêt beaucoup plus forts et ça va être préjudiciable pour les Français. Et donc c'est dangereux et c'est inutile parce que vous réduisez de 500 milliards la dette de l'État, mais vous faites un trou à la Banque de France de 500 milliards. Est-ce que franchement, on a beaucoup avancé? Et ça ne libère pas des marges de manœuvre, ça ne réduit pas le déficit budgétaire.
1: Raphaël Steinville, je voulais en parler parce que c'est quand même assez rare que le patron d'une grande institution publique rentre dans le débat comme ça et fasse un commentaire sur une proposition d'un candidat.
0: Oui, mais je comprends que votre étonnement, mais pour autant, moi, j'ai une lecture qui ne sera pas économique. Pourquoi Emmanuel Moulin a été nommé à la Banque de France, sachant qu'il était jusqu'à présent à l'Élysée? C'est précisément pour pouvoir s'inviter dans la campagne et donner des bons ou des mauvais points aux candidats, et notamment à ceux qui déplaisent à tous ceux qui voudraient s'inscrire dans la filiation d'Emmanuel Macron. C'est pour ça que, même s'il a probablement raison d'un point de vue économique, l'idée que d'un point de vue politique, il puisse avoir un jugement sur ce que tel ou tel candidat préconise pour la France me semble délicat, parce que c'était précisément les raisons, les réticences que de nombreuses personnalités à droite et à gauche ont émises lorsque ce poste lui a été proposé. Sa proximité avec Emmanuel Macron, sa proximité avec le bloc central, finalement décrédibilise sa parole dans le débat public. Moi, c'est ce que je relève, c'est que qu'il arrive si tôt dans la campagne à exprimer ses réserves. Et encore une fois, elles sont probablement justes, elles sont probablement exactes.
1: Mais ce n'est pas à lui le dire, c'est ça, en fait, ce que vous dites.
0: En fait, je pense qu'elles perdent de leur effet parce que le soupçon de proximité avec le pouvoir rend presque inefficace son argumentaire.
1: Alors, Christine Lagarde, aussi la présidente de la BCE, la Banque Centrale Européenne, a réagi. Elle a dit « Annuler la dette française se constituerait une violation pure du traité sur l'Union Européenne ». Et Jean-Luc Mélenchon a réagi lui aussi sur X. Il dit « Le banquier central français ment en diffusant de fausses informations ». J. William Goldnadel.
2: Écoutez, moi je pense que c'est la réponse de M. Moulin, quelles que soient ses motivations, est évidente. C'est une méthode de carambouilleur que de vouloir nier une dette d'État. Et les explications qu'il donne, moi qui ne suis pas un très grand économiste, j'aurais pu les donner. Moi, j'ai coutume de dire que la gauche aime tellement les pauvres qu'elle les multiplie. Voilà, mais c'est vrai, quand vous regardez autour de vous, quand la gauche est au pouvoir, l'extrême gauche, la gauche c'est encore autre chose, monsieur Hollande n'a pas ruiné le pays, faut exagérer, mais l'extrême gauche, à la manière de Chavez, à la manière de Fidel Castro, lorsqu'elle est au pouvoir, c'est une catastrophe terrible. Donc là, monsieur, mais c'est un procédé démagogique auquel il ne croit même pas lui-même. Il y pense avec raison qu'il y a des tas de Français qui ont été tellement les Français ont été décérébrés par le socialisme. Même les Français de droite ont quelquefois une attitude d'assisté, comprend qu'on puisse faire la grève dans les transports publics et puis marche comme tout le monde. C'est 30 ans ou 40 ans de décérébration socialiste fait que même les Français de droite ont accepté le quoi qu'il en coûte, ce qui a permis à monsieur Macron d'être élu d'ailleurs.
1: Alors, pour continuer sur ce que disait Raphaël Steinville, Gilles-William Goldnadel, est-ce que c'est à Emmanuel Moulin de répondre et de commenter cette proposition de Jean-Luc Mélenchon?
2: Non mais attendez, je ne sais pas où il était quand il a répondu ça, j'imagine qu'il était dans une
1: RTL.
2: Maison. Il était à RTL, on lui pose une question, dès l'instant on l'invite, il donne la réponse, ça ne me choque pas.
1: Ça ne vous choque pas, contrairement à vous, non, Raphaël Steinville.
0: Non, mais même
2: non, en il fait... dit que ce n'est pas crédible, c'est tout.
0: Non, mais moi, je ne dis
1: il
0: pas...
1: Il dit que c'est teinté d'une arrière-pensée politique.
0: Oui, bien sûr qu'il y a une arrière-pensée politique. Et je dirais même, dans l'argumentaire développé par M. Moulin, il y a quelque chose qui me choque. C'est-à-dire qu'il y a en fait il y a une fétichisation
1: des
0: traités européens, comme si finalement rien n'était possible que dans le cadre de ces traités. Moi, je pense que parfois, il faut pouvoir imaginer que d'autres solutions puissent exister. Encore une fois, je ne dis pas qu'il faut sortir de l'Europe, de l'Union européenne, mais le fait est que de brandir nos engagements européens pour rendre finalement impossible toute possibilité de peut-être imaginer une solution pour se désendetter, je connais toutes les réponses qui me seront opposées, le fait que la crédibilité de la parole de la France serait engagée.
2: C'est technique, c'est pas politique.
0: Je vous dis que
2: on va pas sortir demain matin de l'Europe.
0: Non, mais
2: moi,
0: en fait, on ne doit
2: content,
0: pas s'interdire par ailleurs des solutions alternatives qui ne doivent pas forcément être celles du cadre européen.
1: Allez, la présidentielle, on continue. Je voudrais vous faire écouter cette phrase qui fait évidemment polémique. Il s'agit d'Édouard Philippe, le candidat Horizon, qui suggère de repousser l'investiture du nouveau président de la République de mai à septembre, un peu à l'américaine. Écoutez-le.
15: Moi, j'adorerais un système dans lequel le président est élu en mai et il prend ses fonctions en septembre. Et entre mai et septembre, il a le temps, de se reposer, de décompresser après l'élection présidentielle qui est hyper usante, hyper fatigante. Je dis pas qu'il doit prendre 3 mois de vacances, mais franchement, une semaine, ça fait pas de mal. 2 semaines, ça fait pas de mal avant de repartir.
1: Alors évidemment, ça suscite un tollé depuis qu'on a entendu ces propos. Lui dit, attendez, mais c'est totalement tronqué. Alors je vais citer le passage complet. Il dit, l'idée de dire qu'un président de la République élu dimanche prend ses fonctions dans la semaine qui suit, nomme dans les 24 heures un premier ministre qui doit lui présenter un gouvernement dans les 48 heures. Il y a un côté le roi est mort, vive le roi. Il y a un côté continuité de l'État. Je comprends bien, mais c'est complètement crétin. Il faut faire, cela dit, avec le système tel qu'il fonctionne, parce que ce serait très compliqué de faire en sorte qu'il puisse fonctionner autrement sur ces sujets. Voilà, comme ça, tout est dit.
0: Non mais tout est dit, mais moi, sans faire de mauvais procès à Édouard Philippe, et notamment l'accuser de vouloir prendre 4 mois de vacances, comme ça a pu être dit et instrumentalisé par les uns et les autres, je pense que malgré tout, sa conception de la transition démocratique trahit quand même quelque chose, sa filiation, bien évidemment, avec Emmanuel Macron. S'il n'y a pas urgence à se mettre au travail une fois élu, s'il n'y a pas urgence à changer de politique dès lors que un président est élu, c'est bien qu'il s'inscrit dans les pas d'Emmanuel Macron. Et c'est en cela, je pense, que c'est peut-être le plus compliqué pour lui de ce que cela traduit, de ce que cela dit, de finalement de son absence de rupture avec le macronisme.
1: Et puis le système américain est tel qu'il est, le système français, on sait aussi que dans les trois premiers mois, ce qu'on appelle les 100 jours, c'est aussi une sorte d'élan qui est donné au président de la République pour faire passer certaines réformes. Souvent ça a été le cas.
2: Vous avez raison, oui, c'est ce qu'on appelle l'état de grâce.
1: Alors après, est-ce qu'il est de grâce vraiment ou pas, mais enfin, en tout cas...
2: En général, on ne va pas vers le mieux en matière de popularité. Donc c'est vrai que dans les trois premiers mois, et dans auréolé par la victoire de l'élection, on peut faire des choses qu'on ne peut plus faire après. Pardon, mais désolé de vous dire que votre argument est bon. Voilà.
1: Je vous remercie. Voilà. Pour cette honnêteté.
2: Donc, mais bon, au-delà de cela, on dirait que certains se sentent obligés d'apporter des idées pour tenter de briller. Et quelquefois, c'est un peu raté. Monsieur le maire qui propose de prendre les enfants déjà dès un an
1: à l'école maternelle,
2: monsieur Philippe, c'est étrange. Mais enfin bon, j'ai entendu de pires choses dans ma vie.
1: J'ai William Goldnadel, Raphaël Stainville. Nous sommes le 11 septembre. On est 25 ans après les attentats du World Trade Center. Quel est l'état de la menace islamiste? 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
10: La suite à 13h47 d'Europe 1 Info, ça continue jusqu'à 14h avec vous, Kelly Mathias, et vos deux débatteurs du jour, Gilles-William Golnadel, avocat essayiste, et Raphaël Steinville, directeur adjoint de la rédaction du JDD.
1: On va revenir sur les 25 ans des attentats du 11 septembre. Juste avant, j'ai un cadeau pour vous, Gilles-William Golnadel. Alors, c'est pas moi qui le fais. Ce sont les syndicats CGT, CFDT et SNJ de France Télévisions. Ils savaient que vous alliez venir aujourd'hui. Donc, vous alliez venir.
8: Ils font tout en fonction de moi.
1: Ils font tout en fonction de ça, puisqu'hier, il y a eu un communiqué qui déplore donc le recrutement de Charles Sapin, responsable de Valeurs Actuelles, je le rappelle, comme éditorialiste à la fois sur France Inter et sur France Télévisions. Il juge qu'on banalise la presse d'extrême droite. Écoutez, eh bien la réponse de Céline Pigalle, la directrice de France Inter, qui a répondu ce matin sur l'antenne de France Inter à la médiatrice des antennes de Radio France.
9: Je comprends l'émoi, le trouble que cette décision et ce choix ont soulevé. Il y a eu, par le passé, dans les pages de Valeurs Actuelles, à la une de Valeurs Actuelles, des articles, des titres, une bande dessinée qui représentait Danielle Obono comme une femme esclave. Un certain nombre de sujets qui ont choqué et qui ont ensuite fait l'objet de décisions de justice, de condamnation pour incitation à la haine. Évidemment, je condamne absolument ce qui s'est passé à ce moment-là. C'est la première chose. Et la deuxième chose très importante, c'est que aucun fait de ce type ne se produiront sur l'antenne de France Inter.
1: Voilà, c'est une pigale hier. Gilles-William Golnadel.
8: Non, mais vous savez, j'assume depuis longtemps mon obsession contre ce que j'appelle le dieu visuel de service public. Mais je n'ai pas l'impression que les faits m'aient donné cruellement tort, hein, depuis que je dis que l'audiovisuel public, qui est notre propriété, a été colonisé par l'extrême-gauche. Je ne pense pas qu'avoir été démenti de manière cinglante. L'explication de Mme Pigalle est terrible, hein, par rapport à la condamnation.
1: J'allais vous poser la question, qu'est-ce que vous en pensez ?
8: Elle est terrible par rapport à la condamnation de Valeurs Actuelles. Moi, quand j'étais avocat de la LICRA, j'ai fait condamner pour bien plus grave que l'affaire Obono, le journal Libération, qui avait publié un appel au massacre de Juifs 10 jours avant le massacre, le vrai massacre de Juifs rue des Rosiers. Ben, je peux vous dire qu'après cette condamnation-là, il a dû rentrer 10 journalistes de Libération au sein de France Inter, et qui y sont encore. Donc de quoi on parle par rapport aux condamnations ? Ça n'a aucun sens, c'est comme si ça ne suffisait pas. Hier, c'est terrible ce qu'ils ont fait. Alors, c'est chez M. Trapenard. Je ne sais pas si vous a été donné.
1: Donc, à la Grande Librairie.
8: Non, mais il est à la Grande Librairie. De voir le discours. Mais quand on dit pathos, c'est au sens pathologique. Le discours d'Adèle Haenel, je prétends que ce n'est pas quelqu'un de tout à fait normal qui parle, qui commence par d'allusion sur ce que font les hommes et qui termine en accusant Israël de génocide. Et le pire de tout, si j'ose dire, c'est que ça s'appelle carte blanche. Et donc, M. Trapenard a considéré que parce que ça s'appelle carte blanche, On n'a pas à modérer. Alors, on va faire des cartes blanches partout, c'est pratique. L'ARCOM va être content. Ils n'ont absolument pas modéré.
1: Alors, France Télévisions a retiré le passage, son replay.
8: Hein,
1: en estimant que, justement, il n'y avait pas eu de contrepartie et de modération.
8: Non, tu vois, quelle belle spontanéité. Ils ont enlevé ça parce qu'il y a eu une levée de boucliers très importante, parmi lesquels j'ai la faiblesse de me compter.
1: Raphaël Stainville.
4: Oui, pour en revenir à la polémique suscitée par l'arrivée de Charles Sapin et sur France Inter et sur France Télévisions, moi j'ai l'impression que les syndicats finalement jouent un jeu qui finalement conforte les directions de l'audiovisuel public dans l'idée qu'ils auraient enfin souscrit aux préconisations du rapport de Charles Lalong sur l'audiovisuel public, c'est-à-dire que ces médias soient davantage pluralistes. Mais on voit que les réactions indignées et finalement les propos des différents directeurs de ces médias sont là pour nous donner l'impression qu'il y aurait tout d'un coup un pluralisme dans l'audiovisuel public, alors que ce ne sont que des miettes, et encore, qui sont ceinturées d'un halo de radioactivité pour presque immédiatement neutraliser peut-être l'efficacité de cette parole. Donc c'est à la fois vrai que de nouveaux visages, de nouvelles voix vont pouvoir s'exprimer dans le vieux public, et pour autant ils ont été frappés du sceau de l'infamie, les uns accusés d'être racistes, les autres d'extrême droite. Bref, comment voulez-vous entendre, écouter ce qu'ils ont à dire dans cet univers totalement sclérosé lorsque vous êtes presque considérés comme des parias?
8: Ça a d'ailleurs pas empêché France Inter de prendre en même temps deux personnes de chez Blast, qui est un site d'extrême gauche extrémiste, si j'ose dire. Mais ça ne pose aucun... La réalité, c'est que, comment voulez-vous... Les syndicats sont représentatifs, hein. Ils représentent quelque chose, hein, France Inter. Donc comment voulez-vous que c'est les journalistes de syndicats, lorsqu'ils sont en mission, ils vont vous faire un papier honnête? C'est pas possible.
1: On aura certainement l'occasion d'en reparler.
8: Je pense. J'aurai des cadeaux toutes les semaines, vous verrez.
1: Toutes les semaines, un petit cadeau pour vous. Ils savent que vous venez le vendredi dans Europe 1 Info. On est 25 ans après les attentats du 11 septembre. Écoutez, Frédéric Ancel, Al-Qaïda, pour lui, est loin d'avoir dit son dernier mot. L'organisation djihadiste semble pourtant affaibli, mais écoutez ce qu'il en dit. Il est docteur en géopolitique, maître de conférence à Sciences Po, et il était l'invité de la matinale d'Europe 1.
11: Je ne pense pas qu'une fenêtre se soit refermée, parce que sinon, ça signifierait que Al-Qaïda est complètement vaincu, ou que l'islamisme radical est complètement vaincu, ce qui bien évidemment n'est pas le cas, ou cela signifierait que les États-Unis, enfin que la République américaine, après ce coup très dur, a chuté, ou au contraire, a totalement vaincu ses ennemis. Donc je pense que ce n'est pas fermé, ce n'est pas une parenthèse ouverte par le 11 septembre. En revanche, je vous dirais que l'islamisme a, pour l'instant, jusqu'à présent en tout cas, largement échoué. Aujourd'hui, Al-Qaïda s'est déployé surtout au Sahel, et pour cause. Oui, mais c'est la région la plus poreuse, la plus pauvre du monde. Donc, si vous voulez, c'est un aveu d'échec. Et par ailleurs, il n'y a plus eu aux États-Unis de 11 septembre.
1: Raphaël Stainville, comment est-ce que la nébuleuse djihadiste a changé de visage en 25 ans ?
4: Certes, les organisations de Daesh, en passant par Al-Qaïda, ont été défaits militairement, mais j'ai l'impression que l'islamisme aujourd'hui ne s'est jamais aussi bien porté. C'est ça, en fait, le drame et le constat qu'il faut faire aujourd'hui. C'est que effectivement la réaction notamment américaine aux attentats du 11 septembre a permis de se débarrasser d'organisations armées étatiques qui faisaient régner la terreur sur un certain nombre de pays. Mais aujourd'hui, c'est bien dans la tête que cette idéologie prospère, sans que finalement les effets d'une politique visant à essayer de minimiser son influence ne produise leur effet.
1: J'ai William Golnadel.
8: Oui, je veux bien croire qu'Al-Qaïda et Daesh en ont pris un coup derrière les oreilles, mais par contre, il a été privatisé en France. Vous avez une menace islamiste constante. Le Hamas, c'est quoi ? C'est un mouvement islamiste. En Afghanistan, les islamistes ont gagné. En Iran, c'est quoi l'islamisme ? Je veux dire, bien entendu que l'islamisme, c'est très prospère, il se porte très bien, et il s'est en plus diffusé hors de sa terre natale, si j'ose dire.
1: Merci beaucoup à tous les deux, Raphaël Steinville et Gilles-William Golnadel, pour avoir participé à ce débat d'Europe 1 Info. Tout de suite, vous retrouvez sur Europe 1 Romain Desarmes, Marie-Estelle Dupont pour Et si on en parlait. Et moi, j'en profite pour remercier tous ceux qui participent, qui m'aident sur Europe 1 Info, tout particulièrement Julien Brigaud, Rémi Duprat, Jérémy Hébert, Adrien Baget, Christopher Filoc, Maître Prior, Philippe Battistelli, Géraldine Amon, que l'on salue. Et vous, Marie-Line Hérault,
10: merci Kelly. Rendez-vous lundi 13h, ben oui.
1: Sur ces deux journées. Et je vous souhaite une très bonne après-midi et bien sûr un très bon week-end.
10: Excellent
1: lundi.
10: Exactement, excellent week-end. 13h56 sur Europe 1, bel après-midi.
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7: 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Le
0: flash, les toutes dernières informations avec vous, Émilie Dez. Bonjour Émilie.
1: Bonjour Romain, bonjour à tous. L'image est forte. 2977 drones lumineux ont reconstitué la nuit dernière la silhouette des tours jumelles à New York, 25 ans après la pire attaque terroriste qu'a connue le territoire américain. Chaque drone représentait une victime. Le maire de New York, premier maire musulman de la ville, sera présent aujourd'hui aux commémorations du 11 septembre. Une pétition qui a recueilli plus de 100 000 signatures s'opposait à sa venue, évoquant ses prises de position. Le père d'un élève du Foga près de Toulouse a été condamné à 6 mois de prison ferme. Il avait menacé de décapiter une enseignante pour une punition infligée à son fils. Les enfants de ce parent d'élève vont être changés d'école conformément au décret paru cet été pour protéger les enseignants. Une reconstitution du meurtre de Delphine Ossagel, l'épouse de Cédric Jubilard, est prévue le 2 octobre à Cagnac-les-Mines dans le Tarn. Cédric Jubilard a reconnu avoir étranglé l'infirmière et mère de leurs 2 enfants. Il a été condamné à 30 ans de réclusion. Cette reconstitution est destinée à vérifier la crédibilité de ses aveux. Le gouvernement abaisse sa prévision de croissance pour 2026 à 0,5% des estimations divisées par 2, précise le ministre de l'économie. Roland Lescure table sur 1% pour l'an prochain. Le gouvernement prévoit par ailleurs 2,1% d'inflation en 2026 et 1,8% en 2027. Annuler une partie de la dette française serait une mesure illégale, dangereuse et inutile. L'avertissement du gouverneur de la Banque de France après cette proposition de Jean-Luc Mélenchon. Le gouverneur de la Banque de France précise que cette mesure est illégale parce qu'elle est contraire au traité, dangereuse parce qu'elle crée de l'inflation et inutile car elle ne réduit pas le déficit budgétaire. Le rendement des emprunts de l'État français à 10 ans est à son plus haut niveau depuis 2008 à plus 4,44%. La banque LCL, ex-Crédit Lyonnais, envisage de fermer entre 60 et 90 agences. La région parisienne et les zones Rhône-Alpes, Auvergne et Méditerranée devraient être les premières concernées. Des regroupements menés en parallèle d'une refonte totale des offres bancaires destinées, entre autres, à concurrencer les banques en ligne. Le français Alstom vient de décrocher un contrat d'1,2 milliard d'euros au Royaume-Uni, une commande de 29 trains à batterie pour remplacer les trains diesel. L'objectif est d'éviter les émissions de gaz à effet de serre. Un premier train électrique à batterie est entré en service commercial en Allemagne en février dernier. Et puis à quelques mois de la présidentielle, un sondage Opinionway pour Europe 1 et CNews révèle que Marine Le Pen se qualifierait pour le second tour de la présidentielle, quel que soit le candidat de gauche, que ce soit François Hollande, Ségolène Royal ou Raphaël Glucksmann. Face à Marine Le Pen, Jean-Luc Mélenchon ou Édouard Philippe, ils obtiennent tous les deux 16% des suffrages.
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1: Il est 14h03 sur Europe 1 et si on en parlait, c'est tout de suite.
0: Merci Émilie Dez, on vous retrouve dans une demi-heure pour le journal permanent. À tout à l'heure.
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0: Bonjour à tous, bienvenue sur Europe 1 pour Et si on en parlait avec Marie-Estelle Dupont. Bonjour Marie-Estelle.
4: Bonjour Romain.
0: Votre regard de psychologue clinicienne sur l'actualité et les choses de la vie à retrouver chaque jour sur Europe 1 entre 14h et 15h et en podcast sur l'application Europe 1 et sur le site europe1.fr. Vos témoignages au 01 80 20 39 21. Romane et Audrey sont là pour prendre tous vos appels. Aujourd'hui, nous allons parler de la déliquescence de l'école et de la chute du niveau scolaire, Marie-Estelle Dupont.
4: Oui, je me rappelle la honte que j'avais ressentie il y a 4 ans déjà en commentant sur un plateau de télévision les résultats PISA 2022 de la France. À l'époque, rappelez-vous, Papendaï nous expliquait qu'il fallait faire de l'éducation sexuelle une priorité dès la maternelle, probablement parce que la vérification des connaissances académiques serait plus difficile à établir que celle de la lecture et des mathématiques dont les résultats sont humiliants pour notre beau pays. Lecture, écriture, mathématiques, vocabulaire, attention, concentration, la chute libre n'est pas finie. Mais rassurez-vous, bonnes gens, la classe politique ne sera pas secouée par une trop violente remise en question. Non, elle préfère nous livrer un de ces petits numéros habituels de cirque dont elle a le secret. Tous nos voisins commencent l'école plus tard, les journées y sont plus courtes, les activités manuelles et sportives plus nombreuses, les écrans souvent bannis, les enseignants respectés et les résultats meilleurs. Face à ce constat, qu'à cela ne tienne, Bruno nous propose de lui confier nos rejetons en sortant de la salle d'accouchement. Mais on vous prévient, Bruno, ils peuvent pleurer. C'est comme le communisme, en fait. S'il y a eu 100 millions de morts, c'est qu'on n'a pas bien appliqué le modèle, il faut aller plus loin. Alors après nous avoir démontré par ses talents en économie que le nombre d'années à l'école ne garantit pas le sens des maths, Bruno Le Maire, qui a dû changer assez peu de couches dans sa vie, a eu un éclair de génie. Avancer la maternelle de 3 ans à 1 an. Parce que voyez-vous, certains enfants de 3 ans connaissent 500 mots, d'autres 1500 et c'est irrattrapable. Moi, je propose qu'on simplifie encore plus. En sortant de la maternité, on les dépose dans une pouponnière, direct après la déclaration de naissance. Et puis avec un QR code et notre carte vitale, on aura des nouvelles des enfants une ou deux fois par mois grâce au site bébé.gouv.fr avec une double authentification grâce à votre numéro fiscal et le code secret automatiquement généré, reçu sur l'adresse mail de votre bébé créé par l'état civil. Non mais c'est vrai, à un moment donné, il faut sauter le pas. C'est beaucoup trop artisanal tout ça. Et puis la commission sur les 1000 premiers jours du premier quinquennat pour rappeler l'importance des liens d'attachement jusqu'à 3 ans, c'est quand même très surfait. C'est pas comme si les psychologues qui voient des troubles anxieux toute la journée savaient des trucs utile pour éviter les difficultés d'apprentissage et les dépressions. Heureusement qu'on pourra bientôt se passer d'eux avec l'IA parce que vraiment, ils commencent à nous fatiguer avec leurs histoires de stade de développement et d'immaturité cérébrale. Alors, on a tous pensé que c'était une plaisanterie. Parce qu'à un an, on ne marche pas, on n'est pas propre et on ne parle pas des masses à part pour dire « papa » et « non ». Presque des gros mots dans la société moderne. Mais pas du tout ! C'était certainement une provocation permettant de faire le buzz pour qu'on oublie la gravité du problème, tout en faisant accepter l'idée que la famille est le grand coupable de tous les problèmes. Abus sexuels, ça n'arrive jamais dans le périscolaire, inégalités culturelles, violences physiques, aliénation parentale. Dites donc, les technocrates, ôtez-moi d'un doute, vous n'auriez tout de même pas l'idée de faire de nos enfants de bons petits soldats du système totalement dissocié, de bons moutons de panurge ignorants coupés d'eux-mêmes et apeurés de sortir de la norme. Hein ? C'est un fantasme complotiste, évidemment. Alors non, je ne m'abaisserai pas à commenter, chers auditeurs d'Europe 1, une sortie aussi absurde qu'humiliante pour celui qui l'a prononcée, puisque l'école à un an, ça s'appelle la crèche et que, oups, on avait déjà un léger problème sur le sujet. Mais dans notre beau pays, on veut changer l'être humain pour qu'il rentre dans les cases, au lieu de penser le système de manière à ce qu'il soit compatible avec les vrais besoins de l'homme. Alors on va en parler, et je reçois pour ça Jean-Baptiste Noyac, qui avait fondé Excellence Ruralité. On va avoir plein de choses à se dire. Merci d'être avec nous aujourd'hui.
5: Merci de votre invitation.
0: Bonjour Jean-Baptiste Noyac.
5: Bonjour.
0: Merci beaucoup d'être là. Marie-Estelle Dupont, cette proposition de Bruno Le Maire qui consiste à scolariser les petits dès un an, je le sens, ça vous met hors de vous.
4: Alors, la proposition elle-même, elle est évidemment totalement absurde. Ça s'appelle la crèche, hein. On sait tous que, même ceux qui n'ont pas d'enfants savent qu'à 12 mois, voilà, on ne parle pas, on n'est pas continent, etc. Donc, c'est pas, ça s'appelle la crèche, en fait, ça s'appelle la garderie. On a déjà de gros problèmes d'effectifs, de recrutement, etc., etc. Mais ce qui est très intéressant, c'est que ce type de déclaration a une fonction psychique collective essentielle qui est d'abord l'effet de sidération, c'est-à-dire qu'on va tous commenter, ça va faire le buzz, un propos qui est totalement absurde. Et puis, deuxième temps, après la sidération, la diversion. C'est-à-dire que pendant qu'on commente le fait qu'ils voudraient prendre nos enfants dès un an, etc., etc., évidemment, ça permet de se détourner du fond du problème qui ne fait qu'empirer décennie après décennie en France, à savoir la baisse du niveau de l'instruction. Donc nous, on a des gens qui nous disent, si on a des élèves qui vont plus que dans les autres pays à l'école, qui passent plus de temps et qui ont des résultats plus mauvais, ça veut dire qu'ils n'y vont pas assez et qu'il faut qu'ils y aillent encore plus. Là, je pense qu'un enfant de 5 ans entend l'absurdité du propos. Mais si vous voulez, en termes de psychologie collective, il y a la sidération, il y a la diversion, parce que du coup, on n'est pas sur le fond du problème, à savoir la formation des enseignants, les agressions à l'école, la suppression des corrections des fautes d'orthographe, la suppression de la dissertation qui construit l'esprit critique, etc. On n'est pas sur les vrais problèmes, on est sur de la diversion. Et il y a quelque chose d'encore plus pernicieux qui révèle quand même un fantasme qui est présent chez malheureusement une grande partie de la classe politique, qui est le fait que l'État s'approprie totalement l'éducation des enfants et que la famille serait la source de tous les maux. Elle est la source des inégalités sociales, elle est la source des abus sexuels, elle est la source des idéologies qui ne sont pas souhaitables dans notre pays, etc., etc. Et en fait, on sait très bien que dans tout fantasme totalitaire qui dit ou pas son nom, ou qui s'habille du masque de la démocratie ou pas, Il y a vraiment cette idée de cibler la famille et de cibler l'enfant. Parce que si on peut recréer l'homme comme le système le veut, si on peut le dépouiller de ses scories familiales, de ses traditions, de son enracinement culturel, alors on aura un petit citoyen bien manipulable et bien facile à mener, et un bon troupeau pour nos gestionnaires qui nous voient comme des agents statistiques définis par leur coût et leur rentabilité. Voilà, donc son propos a fait réagir, mais je pense que c'est encore plus grave qu'absurde, si vous voulez. Alors, Jean-Baptiste Noyac, vous êtes, pour les auditeurs d'Europe 1 qui ne vous connaîtraient pas, mais je pense que la plupart vous connaissent, vous êtes à l'origine d'Excellence Ruralité. Oui. De ce réseau Excellence Ruralité, qui est né d'un constat simple, c'est que les enfants des zones rurales sont plutôt défavorisés, qu'il y a beaucoup de décrochage scolaire, et donc vous avez créé un réseau comme ça d'écoles primaires et de collèges pour leur venir en aide, parce qu'ils sont très peu pris en compte par les politiques publiques qui vont plutôt accorder, estampiller zone éducation prioritaire des banlieues, mais finalement... Dans les zones rurales, on est un peu les laissés pour compte de l'éducation nationale. Qu'est-ce que vous pourriez nous dire de votre réseau ?
5: Oui, tout à fait. Excellence Ruralité, c'est un réseau d'écoles associatives laïques qui crée donc des établissements dans les zones rurales les plus défavorisées, les zones rurales et les petites villes, parce que ces territoires, en fait, font l'objet d'une véritable fracture éducative, en fait, dont on parle assez peu. Mais vous l'avez bien dit, beaucoup de moyens ont été concentrés dans les grandes agglomérations et dans les zones urbaines sensibles. Et aujourd'hui, quand vous êtes un jeune rural, vous avez trois fois moins de chances, par exemple, de bénéficier des moyens de l'éducation prioritaire qu'un jeune urbain, alors que c'est dans ces territoires qu'on a des communes, par exemple dans les petites villes, où il y a les résultats au brevet les plus faibles. C'est dans ces territoires aussi qu'on enregistre les résultats aux évaluations nationales d'entrée en sixième les plus faibles également. Donc il y a une véritable fracture, et si on rajoute à ça le fait que, par exemple, les jeunes ruraux pauvres font deux fois moins d'études supérieures que les jeunes urbains pauvres, vous voyez bien que il y a en fait une manière. Et d'une certaine manière, on s'est désintéressé des enfants de ces territoires-là. Bien sûr, il y a des urgences aussi dans les zones urbaines, mais elles ont été plus que traitées avec les résultats que malheureusement on connaît. Et puis, les résultats PISA nous montrent qu'en réalité, finalement, le problème n'est pas ne peut pas être circonscrit à un territoire en particulier. Aujourd'hui, vous avez 36% des enfants de France qui sont en grande difficulté en mathématiques, 33% en lecture. Vous avez d'ailleurs les statistiques d'entrée en sixième le montrent également. C'est-à-dire que aujourd'hui, 40% des enfants ne savent pas lire un texte simple à l'entrée en sixième. Donc tout ça fait que le problème ne peut plus être embrassé de manière uniquement géographique, et qu'il faut réaffecter notamment les moyens de l'éducation prioritaire sur la base de critères scolaires et non plus géographiques. Et c'est pour ça qu'on a décidé, nous, pour pallier cette absence d'investissement dans les territoires ruraux, d'aller s'installer. Quand je me suis installé il y a 9 ans à La Fère, c'était la ville qui était la plus défavorisée sur le plan scolaire, sur le plan du décrochage scolaire, du département le plus défavorisé.
4: 37%, j'ai lu, 37% de décrochage scolaire en 2017 dans l'Aisne.
5: Exactement, de jeunes NEETS, c'est-à-dire de jeunes ni en formation, ni en emploi, ni en stage, au terme de leur scolarité obligatoire. Aujourd'hui, ils sont 1,4 million en France. Eh bien, cette ville qui est assez emblématique en réalité des difficultés de la France périphérique, on a décidé de s'y installer. Donc on s'est mis dans les locaux d'un ancien Lidl qu'on a retapé, et on a mis des Algeco sur le parking. Ça a fait une cour de récré et des classes. Et comme ça, on a ouvert notre premier établissement avec une douzaine d'élèves de 6e et de 5e. Et puis petit à petit, on a vu d'autres arriver. Et puis comme ça, on a ouvert ensuite une deuxième école en Charente, dans le petit village d'Est, dans une ancienne école communale qui avait fermé. Et puis, plus récemment, dans le Morvan, un troisième établissement, qui fait qu'aujourd'hui, on a 180 élèves. Et la particularité de nos écoles, c'est qu'on prend des élèves dans les 10% les plus pauvres, et on leur fait obtenir aux épreuves écrites du brevet les mêmes notes que les 10% les plus riches. Et c'est à mon avis intéressant, parce que ça montre qu'il y a une espérance possible pour notre école, une espérance qu'on a complètement perdu aujourd'hui dans le système éducatif, obsédé qu'on est par la sociologie et le déterminisme social.
4: Par l'égalitarisme. On a été tellement obsédé par l'égalitarisme qu'on n'a jamais fabriqué autant d'inégalités.
5: Exactement.
4: Et c'est d'ailleurs, les élèves qui réussissent le mieux, c'est les enfants de profs, parce qu'en fait, à la maison, leurs parents ont toutes les compétences pour compenser.
5: Tout à fait. Et c'est d'ailleurs très intéressant de ce qui ressort de l'enquête PISA, c'est qu'on était jusqu'à présent la championne des inégalités, si vous voulez. C'était en France que les résultats scolaires pesaient le plus lourd dans la réussite scolaire. L'origine sociale pesait le plus lourd dans la réussite scolaire. Et ça n'est plus le cas. C'est-à-dire que le niveau de nos meilleurs élèves a tellement baissé qu'aujourd'hui, les courbes se croisent. Et pour vous donner simplement un chiffre, en 2003, 15% de nos élèves étaient dans les meilleurs scores en mathématiques. Ils ne sont plus que 5%. Et dans le même temps, notre proportion d'élèves en grande difficulté a doublé. C'est-à-dire que on a divisé par 3 les bons élèves et on a multiplié par 2 les élèves en difficulté. Et donc, on se retrouve aujourd'hui avec une très grande difficulté collective que moi, j'ai vue quand j'ai ouvert cet établissement. C'est-à-dire que réellement, je reconnais au moins le mérite à ce test PISA de rendre maintenant incontestable l'effondrement du niveau qui était encore contesté il y a quelques jours et qui le sera peut-être de nouveau, oui. D'ailleurs. Parce que les partisans de l'immobilisme ont de la ressource, mais en réalité, il y a quand même une objectivité qui se matérialise, si vous voulez. Et donc, moi, ce que j'ai vu dans mes classes, c'est des enfants qui avaient d'énormes difficultés à lire un texte de plus de 5 lignes.
4: Oui,
5: des enfants
4: sûr.
5: Qui écrivaient « chouette S-H-O-U-W-E-D-T-E », qui ne savaient pas faire 76-75 en quatrième. Donc, il y a un problème de fond. C'est d'ailleurs, on avait commencé par un collège, et face à l'ampleur des lacunes des enfants qu'on accueillait à partir du CP, de la 6e, on a ouvert un CP, 6e, CP, CE1, CE2, le primaire.
0: J'ai une question à vous poser, et après, il y a beaucoup de questions aussi à poser à Marie-Estelle Dupont, bien sûr, mais qu'est-ce que vous avez de plus qu'une école classique?
5: Je pense que... D'abord,
0: comment vous les prenez en charge, vos
5: alors,
0: élèves?
5: Y a, matériellement, on a des petits effectifs, mais ça, c'est le vrai dans toute l'éducation prioritaire. Malheureusement, pas avec les mêmes résultats. Donc les petits effectifs sont un outil, mais ça n'est pas le seul. Je pense que ce qu'on essaye de mettre en place, c'est de l'objectivité et de l'exigence. Et je crois que c'est quelque chose qui a beaucoup disparu, justement du fait de l'égalitarisme.
0: Mais concrètement, ça veut dire quoi?
5: Concrètement, ça veut dire que d'abord, on a, en termes d'exigence, on essaye de donner des textes qui soient les plus élevés, les plus stimulants possibles, des textes de la littérature française. Mm-hmm. On va mettre en place... on va focaliser sur les connaissances plutôt que sur les compétences. Ça, c'est quelque chose qui a été mis en œuvre dans l'éducation nationale. C'est-à-dire qu'on va évaluer des compétences qui est en fait l'application de connaissances et qui, à la fin, devient le seul objectif. Et donc, en fait, c'est une coquille vide. Oui. Et on a réduit complètement le contenu de ces compétences parce qu'on n'a pas insisté d'abord sur les connaissances. Et donc, on va insister sur les connaissances. On va objectiver le fait d'avoir maîtrisé ses connaissances à la fin d'une année scolaire. Donc on va éventuellement, si c'est nécessaire, faire redoubler les enfants, surtout en début de scolarité, parce que, en fait, le redoublement, c'est juste la confrontation au réel. C'est-à-dire, vous n'avez Mais pas oui. le niveau pour passer dans la classe du dessus, eh bien, il faut que vous progressiez, il faut que vous persévériez, et plus on repousse le problème, plus on se retrouve avec des enfants, pour le coup, qu'on est obligé de faire passer, parce qu'à la fin, ça devient cruel, si vous voulez. Un enfant qui ne sait pas lire correctement en CM2, en fait, vous n'allez pas lui rattraper tout son.
4: Bien
5: et donc
4: sûr.
5: Vous êtes obligé de le faire passer.
0: Lacunes, ouais.
5: Et donc le vrai enjeu, c'est qu'il faut dès le début être le plus exigeant possible pour permettre aux enfants de progresser.
4: Oui, et de ne pas avoir honte d'eux-mêmes, parce que la question de la confiance en soi pour un enfant, elle est tellement liée au fait de connaître des choses, et donc la qualité des relations avec ses pairs. La violence, elle explose parce que l'instruction s'effondre aussi. C'est-à-dire que c'est difficile d'aller vers les autres quand on est un petit enfant et qu'on a l'impression qu'on ne sait rien, alors qu'à côté de nous, ça déclenche beaucoup de frustration. Un petit enfant qui a du mal à déchiffrer alors que les autres arrivent à lire. Et je pense que c'est humiliant de les faire passer de classe en classe, avec finalement, on se retrouve des bacheliers qui font pas du tout la différence entre le participe passé et l'infinitif, mais alors pas du tout, du tout. Et c'est une humiliation terrible. Enfin, moi, je trouve que vraiment, l'exigence, c'est une question de dignité et c'est un cadeau et qu'on les a complètement abandonnés là-dessus. Je crois qu'on a une auditrice ou un auditeur qui...
0: Oui, on est avec Sylvain, qui a 58 ans. Bonjour Sylvain.
4: Et qui a enseigné, je crois. Bonjour Sylvain.
6: Ouais. Bonjour, moi j'étais professeur à Shenzhen au Foreigner Language School. C'est une école publique en Chine qui a à peu près 2 ou 3 000 élèves. Et ce qui me fait peur, c'est de voir leur niveau par rapport au nôtre.
4: Pour vous donner. C'est les meilleurs au monde, hein.
6: Déjà, ils passent le Gaokao, c'est l'équivalent du bac. Il faut savoir que dans l'équivalent terminal, tous les cours commencent par une dictée. Parce que si vous avez 20 fautes au Gaokao, c'est zéro. En plus, il faut savoir que la calligraphie, ils notent la calligraphie et la propreté des copies. C'est-à-dire que les lettres ne doivent pas dépasser, et sinon c'est aussi des notes que vous perdez. L'autre problème qui m'inquiète vraiment, c'est qu'ils s'intéressent à l'étymologie. C'est-à-dire que moi, mes élèves en Chine, malgré que ça soit leur 3e langue, c'est-à-dire qu'ils parlaient mandarin, anglais et français, Il y avait 15% des élèves qui avaient pris option latin. Et au niveau de l'étymologie, ils savent pourquoi le lundi s'appelle lundi. Ils savent que lundi vient pour la Lune, mardi pour Mars, mercredi pour Mercure, etc. Ils connaissent plein de choses, ils s'intéressent aux choses. Mais en même temps, ce qui leur plaît, c'est valoriser ce qu'ils apprennent, c'est-à-dire faire des activités théâtrales. Pour l'école, par exemple, il y avait un spectacle en français avec du théâtre, avec du doublage de films, avec de la comédie musicale qui était reprise. Et ça, je trouve que c'est vraiment inquiétant parce que leur niveau devient vraiment supérieur au nôtre.
4: Bien sûr. Bah, nous, ils ont un stock lexical tellement réduit, ils ont si peu de mots de vocabulaire. On leur donne des textes édulcorés que, évidemment, la racine des mots en latin, alors là, mais ça dit tellement, en fait, du fantasme qu'il y a derrière. On veut des êtres déracinés, donc manipulables, qui ne savent pas penser. Puisque si vous n'avez pas les mots, vous pouvez pas penser. On pense qu'avec des mots. Et si vous n'avez pas le mot pour une réalité, cette réalité n'existe pas. Donc, on voit bien aussi l'enjeu démocratique qu'il y a derrière l'effondrement total de l'école, qui est quand même très humiliant, parce que alors vous disiez Jean-Baptiste Noyac, vous disiez les partisans de l'immobilisme ont beaucoup de ressources. Alors là, ils peuvent pas être dans le déni avec les chiffres PISA. Par contre, ils ont recours à la minimisation, c'est-à-dire que leur argument, c'est « oui, mais globalement, la baisse est mondiale depuis la pandémie, surtout dans les pays de l'OCDE ». Et donc, ils se disent pas du tout qu'il y a un dénominateur commun dans les pays de l'OCDE, à oui. savoir la manière dont on pense l'école et dont on pense le futur citoyen.
5: C'est oui,
4: pas
5: fait.
4: Du tout ça. Alors que si vous regardez la Suisse qui est juste à côté et qui est francophone, elle explose les scores en maths, même s'ils baissent, notamment en français. Mais ils sont extrêmement bons en matière scientifique et en mathématiques avec beaucoup moins de temps passé à l'école, puisque là-bas, le cursus obligatoire, c'est 4 ans, 15 ans.
5: Oui, tout à fait. Et d'ailleurs, on le voit même avec...

0: qui, à mon avis, est nécessaire aussi dans notre système éducatif, c'est le fait, c'est en gros l'autonomie des établissements, c'est-à-dire le fait que le chef d'établissement puisse être le supérieur hiérarchique des professeurs pour pouvoir les choisir, les embaucher en fonction d'un projet pédagogique et aussi de pouvoir piloter la reconquête du niveau, parce qu'aujourd'hui, en fait, on n'a pas d'échelon de management intermédiaire au sein de l'éducation nationale. C'est-à-dire qu'en fait, il y a une consigne qui est donnée au niveau national et elle n'est pas relayée dans les établissements. Et donc, tout l'enjeu, c'est d'arriver à avoir, et d'ailleurs, c'est ce qui est reproché par la Cour des comptes sur l'éducation prioritaire, c'est qu'en fait, on ne se base pas sur un niveau scolaire, donc on ne sait pas d'où on part, et après, personne n'est en charge de conduire la reconquête et de la piloter. Donc il y a un vrai enjeu de comparaison, et c'est pour ça que j'ai trouvé, comme vous, que les excuses données par le ministre, évidemment les écrans sont un sujet, et je suis le premier à le dire, je pense qu'il faut interdire les smartphones aux moins de 15 ans, mais pas uniquement en classe, mais y compris en dehors de la classe, parce qu'en fait je suis convaincu que c'est un enjeu de santé publique, et que dans 20 ans, on nous regardera, nous, pauvres fous qui avons donné des smartphones sans contrôle à des mineurs, comme on regarde, nous, aujourd'hui, les générations qui servaient de la bière à la cantine à des gamins de 11 ans. Donc, je pense que, réellement, il y a un enjeu de protection de notre jeunesse vis-à-vis de toutes les agressions qui viennent des écrans. Mais ensuite, ce que dit le ministre sur les parents est proprement lunaire. C'est-à-dire que considérer que si l'école, la première réponse qu'on ait à l'effondrement du niveau scolaire, c'est que les parents ne soient pas assez investis. Pardon, mais si les hussards noirs de la République avaient dit ça, s'ils avaient dit aux petits fils de paysans bretons, en fait, désolé, on va pas pouvoir t'aider parce que tes parents sont illettrés, on n'en serait pas là, si vous voulez. Donc il y a un refus d'assumer sa responsabilité qui est scandaleux.
1: Ouais. Enfin, la seule réponse, c'est on va prendre vos enfants dès l'âge de 1 an. Alors après la pause, je vais rebondir aussi sur quelque chose que Sylvain a dit qui était très intéressant.
2: Merci beaucoup Sylvain. Vous pouvez rester avec nous, vous avez entendu la musique, c'est la pause. On parle de l'école cet après-midi avec Marie-Estelle Dupont et avec Jean-Baptiste Noyac, cofondateur et directeur général d'Excellence Ruralité. Restez bien avec nous sur Europe 1, à tout de suite.
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0: 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On parle cet après-midi de l'école et de l'effondrement, de la déliquescence de l'école, du niveau scolaire. On en parle avec Marie-Estelle Dupont et avec Jean-Baptiste Noyac, directeur général d'Excellence Ruralité. À tout de suite sur Europe 1.
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19: L'aveu d'échec et d'impuissance du gouvernement face à la baisse du pouvoir d'achat est un bras d'honneur aux Français. C'est ce qu'a déclaré Jordan Bardella, qui réclame de nouveau une baisse de la fiscalité sur le carburant. Le ministre de l'économie a prévenu ce matin qu'il était absolument nécessaire d'adopter un budget 2027 le plus tôt possible, notamment face aux prévisions économiques et aux faibles marges de manœuvre budgétaires qui en découlent. Le gouvernement a abaissé sa prévision de croissance pour 2026 à 0,5%. Roland Lescure table sur 1% pour l'an prochain. Le gouvernement prévoit par ailleurs 2,1% d'inflation en 2026 et 1,8% en 2027. C'est dans ce contexte qu'une note du ministère de l'économie révèle que le changement climatique pourrait amputer le PIB français de 3,6% en 2050 en cas d'inaction, un coût significatif pour l'économie. Le changement climatique pourrait aussi dégrader le déficit public. Il a été condamné à 6 mois de prison ferme. Le père d'un élève du Foga près de Toulouse a passé la nuit derrière les barreaux. Il avait menacé de décapiter une enseignante pour une punition infligée à son fils. Les enfants de ce parent d'élève vont être changés d'école conformément au décret paru cet été pour protéger les enseignants. Cédric Jubilard participera le 2 octobre à une reconstitution du meurtre de son épouse Delphine à Cagnac-les-Mines dans le Tarn. Il a reconnu cet été avoir étranglé l'infirmière et mère de leurs 2 enfants. Cédric Jubilard, condamné à 30 ans de réclusion, cette reconstitution est destinée à vérifier la crédibilité de ses aveux. C'était il y a 25 ans, le 11 septembre 2001. Les États-Unis subissaient la pire attaque terroriste de leur histoire. À New York, deux avions ont foncé dans les tours jumelles au sud de Manhattan. La nuit dernière, 2977 drones lumineux ont reconstitué la silhouette des tours jumelles. Chaque drone représentait une victime. 5 personnes ont été tuées et 3 autres grièvement blessées dans l'accident d'un car de tourisme en Suisse. Le véhicule a quitté la route dans une zone de travaux. Il s'est renversé. Une enquête a été ouverte. Et puis 1,2 milliard d'euros, c'est le montant du contrat décroché par le français Alstom au Royaume-Uni. Une commande de 29 trains à batterie pour remplacer les trains diesel. Ils permettront des trajets plus rapides et plus fiables en évitant les émissions de gaz à effet de serre.
0: Merci beaucoup Émilie Dez. Rendez-vous dans une demi-heure pour un autre point sur l'actualité. À tout à l'heure.
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0: L'effondrement du niveau scolaire, on l'a constaté une nouvelle fois avec la publication des résultats PISA. On l'a beaucoup commenté, on est avec Marie-Estelle Dupont. On reçoit Jean-Baptiste Noyac, cofondateur et directeur général d'Excellence Ruralité. Et au téléphone, un témoin, Sylvain, qui a été professeur en Chine. Marie-Estelle Dupont, vous vouliez rebondir sur un point évoqué par Sylvain avant la pause.
20: Oui, il y a quelque chose que Sylvain disait de très intéressant, c'est que les méthodes sont restées traditionnelles. Il y a une autorité du professeur, en fait. Donc, le respect, l'autorité, le respect de la connaissance, le respect de la figure qui transmet la connaissance, elle est fondamentale dans la réussite de l'élève. Les méthodes sont restées très traditionnelles. Et d'ailleurs, dans certains lycées français à l'étranger, on est resté sur des méthodes traditionnelles, les résultats sont comme par hasard meilleurs là où on applique les circulaires des ministères, où finalement, l'enseignant n'est plus du tout le hussard noir de la République, c'est un animateur de garderie. Et quand on voit qu'en compréhension de l'écrit, on a perdu 40 points en 10 ans, en France, on a perdu 40 points en 10 ans. C'est-à-dire qu'on a baissé plus vite que les autres pays de l'OCDE qui eux-mêmes baissent par rapport au reste du monde. C'est quand même extrêmement inquiétant. Et extrêmement inquiétant, encore une fois, pour le climat social et la violence que ça peut engendrer. Voilà, la baisse, elle est pas nouvelle. Et on prend absolument toutes les mauvaises décisions. Que ce soit les professeurs qui sont agressés, les démissions des professeurs qu'on laisse complètement de côté, dont on ne parle jamais. Que ce soit les agressions au couteau, que ce soit la rémunération des enseignants, que ce soit les méthodes qui changent, ce qui fait que même quand vous voulez aider votre enfant, vous n'y arrivez pas parce que la novlangue a changé les termes, y compris en grammaire, donc vous êtes complètement perdu, donc vous laissez tomber. En fait, il y a absolument rien qui va. Et ce qui est incroyable, c'est que effectivement, on accuse l'origine sociale alors que, comme vous disiez très bien, à l'époque de nos grands-parents, des enfants dont les parents étaient analphabètes et qui vivaient dans une maison avec de la terre battue pouvaient devenir hauts fonctionnaires simplement parce qu'un instituteur avait repéré leur capacité en mathématiques. Et je crois que c'est aussi ce qui explique la crise des vocations chez les enseignants. C'est que même ceux qui ont envie de faire ça, ils ont les mains liées, ils peuvent plus le faire, en fait. Vous la touchez du doigt, vous, cette baisse de niveau. Qu'est-ce que vous en diriez,
0: Jean-Baptiste Noyac?
21: Oui, ce que je crois qui est très, très palpable en réalité, c'est qu'on a en fait politisé la mission de l'école en changeant son objectif. C'est-à-dire que l'objectif de l'école autrefois, c'était d'apporter le meilleur à chaque enfant et de permettre à chacun de progresser et donc de développer ensuite tous ses talents et de s'insérer dans la société. Et on a donc une mission verticale de l'école, vous voyez, de prendre chaque enfant et de le faire progresser. Et là, on est passé à une vision beaucoup plus horizontale de l'école, une vision sociologique, où on se dit que l'objectif de l'école, c'est de réaliser l'égalité, ou en tout cas de lutter contre les inégalités. Et tout est vu à travers ce prisme politique. Et donc, du coup, finalement, le seul moyen de réaliser réellement l'égalité, puisque l'égalité est impossible, il n'y a que dans la mort où on est égaux, mais si vous voulez, l'égalité en la vie, elle est inégalitaire. À partir du moment où vous vivez, vous avez des talents différents, des expériences différentes, des potentiels différents. Et donc, l'objectif, c'est que chacun puisse y trouver sa place. Et on a donc substitué à cet impératif-là un objectif d'égalité. Et donc, bien, on a coupé les têtes qui dépassaient. Donc, on a baissé le niveau des exigences. Et puis, puisque ça ne suffisait pas de baisser le niveau des exigences pour ne pas, en gros, mettre en une sorte de de violence de classe, comme c'était conçu vis-à-vis des enfants de milieu modeste, eh bien, on a masqué. Et donc, ce qui est terrible, et ce que ce rapport PISA montre, c'est qu'en fait, il lève le voile sur le grand mensonge du niveau scolaire. C'est-à-dire qu'en fait, on a masqué d'abord en mettant des gommettes à la place des notes en primaire, ensuite on a masqué en mettant des compétences à la place des savoirs, et puis on a masqué en empêchant le redoublement et en faisant glisser sur des cycles, puisque du coup, vous n'avez plus des savoirs par classe, mais par cycle. Et puis on a masqué ensuite en mettant du contrôle continu aux examens terminaux, et puis on a masqué ensuite en mettant un correctif académique qui fait que même si vous avez des mauvaises notes aux examens terminaux, ben en fait, on va artificiellement relever le niveau pour pouvoir atteindre les 90% qu'on veut de réussite. Donc, on est dans un énorme mensonge depuis 30 ans. Et ce qui est quand même paradoxal, c'est que notre nombre de bons élèves, donc la proportion de bons élèves depuis 20 ans a été divisée par 3, et la proportion de mentions a été multipliée par 2. La proportion de mentions très bien a été multipliée par 2.
20: Les mentions très bien en 25 ans au bac, c'est plus, j'ai le chiffre sous les yeux, c'est plus 1157% de mentions très bien au bac en 25 ans.
1: En 25 ans.
20: Sachant que maintenant, un médecin, un bac plus 8 ou 10, est capable de vous faire un compte-rendu, un jeune médecin, où il confond le participe passé et l'infinitif. Alors, c'est vraiment, et on est consterné, quoi. Et c'est l'élite de la France, et c'est les super bons élèves. Donc, même les profs qui sont en prépa ou dans les grandes écoles vous disent, mais c'est terrifiant ce qui s'est passé sur l'orthographe et donc sur la communication et la compréhension des textes.
21: Ce qui est terrible, pardon.
1: Oui, on va redonner la parole à Sylvain, après on le remerciera. Oui. Mais Sylvain, vous vouliez ajouter quelque chose. Je rappelle que vous avez été professeur en Chine, notamment.
2: En école publique. Oui. Donc, déjà, je voulais vous dire que moi, mes élèves, ils avaient tous leur Becherel. Donc au niveau de la conjugaison, c'était différent. Et je pense que le vrai problème, c'est que en Chine, ils ont 3 piliers importants dans l'éducation. Le premier, c'est la rigueur, c'est-à-dire une rigueur au niveau de l'apprentissage. Le deuxième, c'est le patriotisme. C'est vrai que c'est bizarre quand vous allez à l'école le matin, ça commence à 7h par la levée du drapeau et l'hymne national, suivi d'un footing. Donc c'est pour l'esprit patriotique. Et le troisième pilier pour moi, c'est la sélectivité. C'est-à-dire qu'ils veulent toujours être les meilleurs pour réussir, l'esprit de vaincre, l'esprit de réussite, l'esprit d'être toujours le meilleur.
1: Vous sentez qu'il y a une ambition.
2: Il y a une ambition. C'est pareil, en Chine, l'uniforme est obligatoire, mais ce n'est pas une contrainte, c'est une fierté pour eux de porter leur uniforme et le blason de l'école.
20: Oui, il y a un sentiment d'appartenance qui est créé.
2: Tout à fait. Ils sentent vraiment... Et le patriotisme aussi. Moi, une fois, j'ai eu une expérience... assez désagréable dans une classe, justement, où on apprenait des textes de Marguerite Duras, et à un moment, on parlait de religion, et j'en suis arrivé à une élève, je lui demandais, mais ton Dieu, c'est qui? Et elle me dit, c'est Mao, et toute la classe s'est levée, vous avez 50 élèves qui se lèvent et qui applaudissent l'élève, quoi.
1: Eh oui,
2: vous dites que le patriotisme est vraiment fort chez eux, mais la réussite aussi, c'est-à-dire nous vaincre.
20: Bon, alors là, c'est quand même un endoctrinement.
1: Oui, il y a peut-être
20: un endoctrinement quand même totalitaire. Mais en revanche,
2: ce qui est dangereux, c'est que malgré ça, qui est pas bien, l'autre chose, c'est qu'ils veulent l'excellence pour justement montrer qu'ils sont meilleurs, quoi. Et ils y arrivent par ça, grâce à la rigueur.
1: Bon, en tout cas, il y a une ambition et il y a une tolérance zéro, il y a des règles. Et c'est vrai qu'on l'a un peu oublié. On va peut-être pas tout prendre du système chinois, hein.
2: Mais en revanche, on peut prendre. C'est une éducation comme dans les années 70. Et je pense que eux, ils ne veulent pas évoluer comme nous, on a évolué dans le système d'éducation. Et ils veulent rester comme on était avant, avec notre système d'éducation classique.
1: Merci beaucoup, Sylvain.
20: Non, mais ce qu'il y a, c'est que si vous voulez, il y a une idéologie qui a fait complètement abstraction de la réalité du développement d'un être humain. On sait que les compétences, la pensée abstraite, la pensée logico-mathématique, les capacités de raisonnement, elles reposent d'abord sur une intelligence concrète. Et que des enfants qui ne bougent pas, le simple fait qu'ils ne bougent pas, qu'ils soient enfermés en classe 8 heures par jour, sans lumière naturelle, sans activité physique, ils ne peuvent pas penser, ils ne peuvent pas se concentrer, ils ne peuvent pas mémoriser à long terme. Notre mémoire à long terme, avant des examens, on a tous fait ça, de réciter à haute voix dans notre chambre en tournant, en bougeant, etc., en manipulant un stylo, en faisant... On avait besoin d'avoir un accompagnement corporel de la pensée. Et déjà, le simple fait qu'ils soient dans des classes de 30 à ne pas bouger, c'est l'autoroute de l'échec. Mais bien sûr, tous les pays qui réussissent mieux que nous, c'est des pays où il y a du sport, il y a plusieurs heures de sport par jour à 14 heures. En Allemagne, c'est fini. Ils vont faire du sport, ils vont faire du théâtre, ils développent des compétences sociales. Et c'est hyper important pour la concentration et pour la mémoire. Et sur la question des écrans, tous les pays comme le Danemark, etc., ils reviennent sur le fait qu'il y ait les écrans à l'école parce qu'ils savent que la mémoire à long terme, elle passe par le corps. Donc si tu écris ta leçon à la main, il y a une connexion entre le cerveau et la main qui fait que ta leçon, elle fait un geste particulier pour chaque lettre, ta main fait un geste particulier, donc tu vas mémoriser. Quand je tape sur l'ordinateur, toutes les touches sont indifférenciées. La touche du T est exactement identique à la touche du Y, donc je ne mémorise pas ce que je tape. Et revenir à du bon sens élémentaire, ce serait déjà donner une chance à nos élèves d'apprendre à long terme et de se concentrer beaucoup mieux. Donc faites-leur faire plein de sport.
0: Marie-Estelle Dupont, est-ce qu'il faut se remettre à orienter les élèves qui ne sont pas bons? Et question dans la question, ce qu'on s'est dit en préparant l'émission, on s'est dit on parle facilement de bons élèves. D'ailleurs, on a parlé de bons élèves depuis le début de l'émission. On parle plus de mauvais élèves. Moi, à mon époque, il y avait des bons et des mauvais élèves. Mais aujourd'hui, on n'ose plus prononcer le mot mauvais élève. Qu'est-ce que vous pouvez nous dire déjà sur l'orientation et sur cette notion, cette façon d'aborder les choses?
20: Alors, je crois que ce qui permet aussi à un enfant de réussir, c'est qu'il y ait une continuité de liens, les fameux liens qu'on a si bien détruits, entre l'école et la famille. C'est-à-dire que la famille fait son travail, je t'éduque pour que tu sois assez poli pour entrer en classe, dire bonjour à la maîtresse et te concentrer. Et l'école fait son travail, qui est d'instruire et sûrement pas d'éduquer. Donc, quand il y a une connexion entre les deux et que le parent reprend, si par exemple l'enfant a une mauvaise note, dit « on va regarder ce qui a fait cette mauvaise note. C'était le week-end où tu n'as pas travaillé, tu as fait un hors-sujet. » Le parent regarde avec l'enfant ce qui explique la mauvaise note. C'est complètement différent d'une logique de consommation où je vais râler parce que sur Pronote, il y a une mauvaise note et que du coup, ça va être mon enfant en difficulté. On crée une guerre. Le système administratif bureaucratique de l'école crée une guerre entre les profs et les parents. Donc l'enfant, il est dans un no man's land. Quand il y a une continuité, mais en fait, c'est beaucoup plus reposant. L'enfant est beaucoup plus serein parce qu'il n'y a pas de faille. Il ne va pas pouvoir feinter, il ne va pas pouvoir monter son parent contre le prof ou l'inverse. Donc il y a ce lien qui a été brisé, qui est désespérant pour les profs et désespérant pour les parents et évidemment très contre-productif pour les élèves. Et puis je pense qu'il y a un orgueil français qui a disqualifié les filières manuelles, agricoles, technologiques où on a besoin d'excellence. Et si on est mauvais, et s'il y a du chômage, et si économiquement on s'effondre, et si, comme le disait le DG de Safran, tous ces analphabètes, bah, c'est aussi un problème pour relever le pays économiquement, c'est parce qu'on a beaucoup voulu faire des générations entières d'universitaires. Or, un enfant qui a le potentiel pour être un musicien de génie, il est peut-être pas du tout fait pour être dans le système du bac comme aujourd'hui jusqu'à 18 ans. Vous voyez ce que je veux dire? Donc, la valeur ajoutée de l'enfant, elle est pas du tout exploitée. En Suisse, c'est pas du tout comme ça. Suisse, on les fait énormément travailler entre 6 et 11 ans parce qu'on estime, et c'est vrai que dans le développement, c'est la fenêtre idéale entre 6 et 11 ans parce que c'est plus des tout petits enfants. Ils ont pas encore la douche hormonale de la puberté, donc ils sont capables de se concentrer. Ils pensent pas à autre chose. Donc là, on met les fondamentaux à fond. Jusqu'à 6 ans, on estime que c'est des petits enfants. Donc ils vont pas beaucoup à l'école. Ils sont beaucoup dehors. Ils développent donc leur confiance en eux par les compétences psychomotrices fines. Et, à partir de 11 ans, on commence à sentir aussi dans quelle filière il faudrait pousser l'élève. Et donc ça, c'est merveilleux. Parce que du coup, ils ont des gens bons dans tous les domaines. C'est quand même extraordinaire. Et ils ont de très très bons résultats avec une école qui est beaucoup moins pesante, omniprésente, désespérante et surtout qui vous prend vos enfants de 8h30 du matin à 17h, qui vous les rend ignorants, n'ayant pas bougé et avec des devoirs à faire et un système d'école directe qui est tellement incompréhensible qu'on a envie de jeter l'ordinateur par la fenêtre.
21: Oui, il y a un...
0: Jean-Baptiste Noyac, directeur général d'Excellence Ruralité avec nous cet après-midi.
21: Non, mais je partage tout à fait ce que vient de dire Marie-Estelle Dupont. On a un système, en fait, qui est pensé par des profs pour des fils de profs. Et donc, on a, criminalisé ou en tout cas dénigré l'orientation en voie professionnelle, Du coup, on veut absolument une mobilité sociale, parce que tout vient de là, en fait. Cette option pour la sociologie, elle veut, fait qu'on veut une mobilité sociale, on veut arracher les enfants au métier de leurs parents pour qu'ils puissent faire des études supérieures à tout prix. Alors que moi, je trouve ça très bien qu'un fils de boulanger veuille être boulanger. C'est pas un problème en soi. C'est un problème s'il avait le potentiel pour faire autre chose et qu'on lui a pas permis de le faire. Mais s'il veut le faire, il n'y a pas de problème avec ça. Et moi, j'ai des gamins dans mes écoles qui peuvent prendre ma voiture, la démonter les yeux fermés, la remonter les yeux fermés, et on les enferme dans les mêmes cursus jusqu'à 14 ans, parfois 15 ans, s'ils ont doublé avec manque de chance, et ils se retrouvent du coup en échec pendant 2 ans, pendant 3, à partir de la fin de la 5e, grosso modo, ils se retrouvent en 4e, en 3e, en échec, si on leur permettait. Et donc, du coup, la voie professionnelle, une fois qu'ils peuvent enfin y aller, après la 3e, bah, c'est la voie des cancres, c'est la voie des gars qui étaient ou des filles qui étaient en échec. Alors qu'à contrario, si on leur permettait en fin de 5e de choisir de manière positive de s'orienter en voie professionnelle, ce serait une vraie chance. Et tous leurs camarades diraient « Ah, il a du bol, il part en voie professionnelle et tout. » Bah oui, mais il a le talent pour, donc il peut y aller. Donc ça valoriserait la voie professionnelle. Et en plus, ça permettrait à ses enfants de ne pas rejoindre les cohortes de NEETS, de jeunes non insérés qu'on a. Donc il y a un vrai enjeu sur cette question de la voie professionnelle et sur la façon dont on la regarde de notre pays.
20: Mais bien sûr.
21: Et j'ajoute.
20: D'autant que tous nos pseudos intello, ils ont besoin de quelqu'un pour réparer leur voiture.
21: Exactement, tout à fait. Alors bientôt, peut-être sur un robot, mais en tout cas, ce sont ces professions-là qui résisteront le mieux à l'IA et à la robotisation, parce que c'est les professions manuelles, les professions du care. Donc c'est une filière d'avenir. Et par ailleurs, c'est aussi les filières dont on a besoin pour mettre en place la réindustrialisation qui est nécessaire à notre pays. Il nous manque énormément de soudeurs. On ne sait plus souder en France parce qu'on n'a pas les compétences pour. Et pour ce qui est du haut du panier, en tout cas sur le plan de l'enquête PISA, on a aujourd'hui, on est à la situation qui est quand même dramatique, où on va devoir aller embaucher à l'étranger les 2/3 de nos ingénieurs d'ici 10 ans. C'est-à-dire qu'en fait, la proportion de bons élèves en maths qui était de 10% il y a 10 ans, elle est passée à 5%. Il nous manquait 20 000 ingénieurs là actuellement, donc dans 10 ans, il nous en manque 40 000. Donc il nous manque les 2/3 de notre besoin en ingénieurs pour faire mettre en place la réindustrialisation dont on a besoin. Donc c'est un véritable suicide collectif. Ouais.
1: Dans votre...
20: Ah non, c'est la mondialisation heureuse voulue par notre cher classe politique.
21: Voilà. Mais vous imaginez les conséquences quand même en termes de souveraineté, en termes d'accès à la technologie, en termes d'autonomie stratégique, en termes de prospérité, de réactivité.
20: Mais même de réactivité. Enfin,
21: pardon ?
20: De réactivité, ouais.
21: Oui.
20: De réactivité.
1: Pourquoi on a oublié l'excellence, Jean-Baptiste Noyac, dans votre réseau, dans le nom de votre réseau, il y a excellence.
21: Parce que je pense
1: excellence
21: que...
1: ruralité. Pourquoi on a oublié l'excellence ?
21: Parce que l'excellence, c'est l'inégalité. Et l'inégalité est à combattre aujourd'hui. Enfin, en tout cas, c'est ce qui a été... Et vraiment, je pense qu'il y a un problème philosophique avec le rapport à l'égalité. C'est-à-dire que l'inégalité n'est pas mal en soi. Il faut vraiment revoir complètement la façon dont on pense notre école. Parce qu'aujourd'hui, on la pense uniquement sous l'angle de la sociologie et de l'accès à l'égalité. Et moi, je suis le premier à constater que la volonté de combattre paradoxalement les inégalités a enfermé de plus en plus les enfants de milieux modestes dans leur déterminisme social. C'est ça qui est terrible. C'est-à-dire que au nom de la lutte contre le déterminisme social, on a été obsédé par ça et en fait on a reproduit comme personne les déterminismes sociaux et donc des gamins pour le coup qui auraient pu avoir les talents pour faire des bonnes études, ben non, ne l'ont pas reçu de l'école, parce qu'on s'est dit qu'il ne fallait pas être trop exigeant avec eux, parce qu'il ne fallait pas être discriminant, parce qu'il ne fallait pas les pousser trop, parce que c'était une manière d'une sorte de violence. Et du coup, on les met dans une situation où ils ne pourront pas, dans le cadre de leur vie professionnelle, de leur vie ultérieure, eh bien, avoir les compétences pour s'insérer dans la société, pour simplement même... exploiter pleinement leur potentialité d'être humain, si vous voulez. Quand vous n'avez pas les outils pour penser, quand vous n'avez pas les outils pour vous exprimer, ils ne pourront même pas mettre des mots sur la colère que ça devrait générer. Et c'est,
20: mais bien sûr.
21: C'est une injustice au carré.
20: Ils ignorent d'ignorer quelque chose,
21: exactement.
20: Bien sûr. Et nous, on le voit en psychothérapie. Et donc, c'est là que pour moi, il y a une dimension totalitaire. C'est-à-dire quand vous n'avez même plus les mots pour nommer ce qui vous manque, vous ne vous appartenez plus. Donc le mot démocratie ne veut plus rien dire, puisque la démocratie repose sur le fait qu'on a des sujets, pas des agents, des sujets pensants.
21: Exactement.
0: On parle du niveau scolaire des jeunes qui s'effondre, mais en réalité, la baisse du niveau, ça touche également les adultes, Marie-Estelle Dupont. C'est ce qu'on se disait en préparant l'émission.
20: Oui, je pense que moi j'ai eu le bac en 2000, je pense que j'ai eu vraiment les derniers, j'ai eu un enseignement de qualité dans le public parce que j'étais dans un bon lycée parisien, mais je pense que j'ai eu les derniers, les dernières miettes de l'exigence et j'ai eu encore des dissertations moi par exemple, j'ai eu ces dernières miettes, l'esprit critique c'est quelque chose qui n'est plus du tout au cœur des programmes, comme vous dites maintenant c'est des compétences, on veut des agents. Rentables, qui auront des compétences. Donc on entend bien, ce qui est intéressant, c'est que l'analyse du langage, elle nous permet d'entendre ce qu'on ne dit pas. Si on veut des gens compétents, ça veut dire que la notion de pensée et de connaissance, elle est supprimée du système scolaire. Et pour moi, ça, c'est un virage à 180 degrés, même dans le contrat social.
21: Tout à fait.
20: On ne pense plus l'homme.
21: Oui, et puis on a, en fait... C'est le point de rencontre, cette notion de compétence, entre l'utilitarisme d'une vision très, très, très pragmatique, si vous voulez, de l'école, qui est en fait l'employabilité, qui est plutôt la vision de droite, si vous voulez, et puis de la droite qui n'a pas compris en fait que l'enjeu était la transmission. C'est la droite des années 2000. Et puis, à côté de ça, le constructivisme pédagogiste qui est bien content de pouvoir aller sur les compétences pour ne surtout pas aller sur les savoirs qui supposent une relation au maître, une transmission. Et donc, cette conjonction de ces deux idéologies a conduit, malheureusement, au système qu'on a depuis 25 ans de compétences. Et paradoxalement, d'ailleurs, le socle commun des compétences, il était à l'origine, c'est très intéressant de voir ça, il était à l'origine pensé pour être le minimum que devaient maîtriser au moins ceux qui sortaient du système éducatif à 15 ans. Et il est devenu finalement le maximum. Parce qu'à partir du moment où on fixe des compétences, on enferme les objectifs dans un cadre et ça devient le minimum. Ça devient le maximum. Alors que si on avait... tant qu'on est dans une logique de connaissance, la connaissance, elle est infinie. Vous pouvez aller très très loin. La compétence, elle est par nature limitante.
0: Merci Jean-Baptiste Noyac. On va faire.
20: Merci beaucoup.
0: Vous avez entendu la petite musique. On déjà les rendez-vous européens. 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Dans un instant, c'est Coé pour Il y en aura pour tout le monde, suivi de Pascal Pro pour Pascal Pro et vous. Marie-Estelle Dupont, nous on se retrouve lundi à 14h.
20: Avec plaisir. Alors on va parler d'un autre danger qui pèse sur les jeunes, c'est le porno.
0: Ah oui. C'est un sujet dont on avait déjà parlé et on va y revenir parce qu'effectivement, il y a beaucoup de...
20: L'impact sur les jeunes et l'impact sur les couples.
0: Ouais. Et l'impact sur les couples, avec une invitée, effectivement. Jean-Baptiste Noyac, merci beaucoup d'être venu.
21: Merci à vous.
0: Co-fondateur et directeur général d'Excellence Ruralité. Bon après-midi sur Europe 1, à lundi.
20: Bon après-midi.
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1: Europe 1, bonjour, il est 15h. Vendredi après-midi, le journal Émilie Dez. Bonjour Émilie.
19: Bonjour Coé, bonjour à tous. Les commémorations du 11 septembre ont débuté à New York, à Ground Zero, où se tenaient les deux tours jumelles percutées par deux avions. Quatre anciens présidents américains, Barack Obama, Bill Clinton, Joe Biden et George W. Bush sont présents. Donald Trump a choisi, lui, d'assister à une autre cérémonie au Pentagone, également ciblée ce jour-là par Al-Qaïda. La nuit dernière, 2977 drones lumineux ont reconstitué la silhouette des tours jumelles à New York. 25 ans après la pire attaque terroriste qu'a connue le territoire américain, chaque drone représentait une victime. Les incertitudes économiques n'ont jamais été aussi fortes, insiste le ministre de l'économie. Le gouvernement a abaissé sa prévision de croissance pour 2026 à 0,5%. Roland Lescure table sur 1% pour l'an prochain. Il insiste sur l'impérieuse nécessité d'adopter un budget 2027 le plus tôt possible. À quelques mois de la présidentielle, un sondage OpinionWay pour Europe 1 et CNews révèle que Marine Le Pen se qualifierait pour le second tour de la présidentielle, quel que soit le candidat de gauche, que ce soit François Hollande, Ségolène Royal ou Raphaël Glucksmann. Face à Marine Le Pen, Jean-Luc Mélenchon ou Édouard Philippe, ils obtiennent tous les deux 16% des suffrages. Il dit ne pas avoir mesuré la gravité de ses propos. Le père d'un élève de Foga, près de Toulouse, a été condamné à 6 mois de prison ferme. Il avait menacé de décapiter une enseignante pour une punition infligée à son fils. Les enfants de ce parent d'élève vont être changés d'école, conformément au décret paru cet été pour protéger les enseignants. L'objectif est de vérifier la crédibilité de ses aveux. Cédric Jubilard va participer le 2 octobre à une reconstitution du meurtre de son épouse Delphine. Il a reconnu avoir étranglé l'infirmière et mère de leurs deux enfants. Cédric Jubilard a été condamné à 30 ans de réclusion. Un réseau de trafic de drogue piloté depuis la prison de Béziers a été démantelé. C'est un homme de 25 ans, déjà incarcéré pour trafic de stupéfiants, qui gérait le réseau depuis sa cellule. Il a été condamné à 6 ans de prison avec maintien en détention et une interdiction de séjour à Béziers de 5 ans. La ville de Joigny, dans l'Yonne, a été victime de près de 269 000 cyberattaques en une semaine. Des attaques qui émanaient d'environ 100 000 adresses, essentiellement de Russie. Aucun équipement n'a été endommagé, aucune donnée personnelle n'a été volée, précise le maire de cette commune de moins de 10 000 habitants. Et puis les romans d'Anne Godard, Télisson Aurélien et Véronique Ovaldé sont en lice pour le prix Médicis. Le jury a dévoilé aujourd'hui sa première sélection. Le vainqueur sera connu le 2 novembre. L'an dernier, le Médicis avait été accordé au roman d'Emmanuel Carrère intitulé « Kolkhoz ».
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2: Merci beaucoup Émilie Dez, à tout à l'heure, 15h30.
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2: C'est vendredi, quel plaisir de vous retrouver, quel plaisir d'avoir passé cette semaine avec vous sur Europe 1 tous les jours entre 15h et 16h et peut-être que de nouvelles auditrices, nouveaux auditeurs nous rejoignent et ne savaient pas, eh bien oui, nous sommes là depuis quelques semaines maintenant, deux semaines et demie, pas plus. Nous sommes avec une belle équipe, je ne parle pas physiquement, je parle d'une belle équipe dans l'âme, une belle équipe de gens... Ils ont visiblement leur micro qui ne marche pas.
5: Voilà, c'est bon.
2: C'était presque mieux avant.
6: On était boycottés. Ouais.
5: Ah, t'as failli parler tout seul pendant une heure.
2: J'ai failli.
5: Le paradis.
2: Ouais, je me suis dit, tiens, mais je vais pouvoir y aller tout seul. Je vais pouvoir y aller tranquillement. Ravi d'être avec vous. Ma petite Stouff va bien?
6: Ah, elle va très bien.
2: On a fait une belle semaine.
6: Très belle semaine.
2: Pour la radio le matin sur Europe 2, parce que je vous explique, il y a Europe 2 le matin où on réveille la France et aujourd'hui avec les applis le monde entier. C'est vrai, on a des auditeurs de tous les côtés. Donc entre 7h et 11h, on est là entre 15h et 16h. Nous partons sur Europe 2. Ouais. Tout va bien, elle tient la forme. Oui. Pietre revient. Là, oui, voilà. C'est moins évident. C'est moins évident. C'est une vieille chose.
6: Gauthier aussi, beaucoup d'heures d'antenne.
2: Ah, Gauthier, mais Gauthier n'arrête pas. Gauthier n'arrête pas.
5: Pourvu que ça dure. Non, mais vaut mieux ça que l'inverse. Hein. Bien sûr. On se plaint pas.
2: Mais évidemment, attendez. C'est vrai, c'est bien. Hein. À quel âge, 31 ans ?
5: 31 ans.
2: C'est beau.
5: 31 ans. Comme dirait un célèbre animateur du PAF, Dieu bénisse.
2: Non, c'est beau. mais c'est bien, 31 ans, quel succès.
5: Ouais.
2: Sur CNews, il a la radio, etc. Non, c'est top.
5: Super, merci.
2: Non, vraiment,
7: tu fais des animations le week-end.
2: Oui, oui,
7: il anime des kermesses, les brocantes.
5: Les supermarchés le week-end, bien sûr, au rayon frais.
6: Non, le week-end, il décompresse apparemment. Donc,
2: Une opération cochonou ce week-end, ne le ratez pas. Ouais. Il sera.
5: Enfin, ça va, toi, tu fais toutes les braderies de France.
2: Pas toi. Mais je ne suis pas payé. Moi, je fais ça par amour pour ma chérie. Ouais. Dans l'émission aujourd'hui, je vous explique ce que nous allons avoir dans Il y en aura pour tout le monde. Et aujourd'hui, il y en aura vraiment pour tout le monde. Tiens, nous ferons un point sur Sébastien Delogu.
5: Oui.
2: J'ai l'impression, moi, depuis que les élections s'approchent, on a mis un peu de côté Sébastien Delogu, Louis Boyard, on a demandé peut-être un petit peu qu'il soit moins présent qu'avant.
5: Bah, c'est-à-dire que Sébastien Delogu, soit il paye pas la pension alimentaire à sa femme, soit justement. Il s'en prend aux policiers. Donc, si tu veux.
2: Les policiers, c'est pas pour aujourd'hui, la pension alimentaire, on en parlera dans un instant. Je vous parlerai d'une dirigeante anti-immigration quelque part dans le monde, en Allemagne.
5: Oui.
2: Si je ne dis pas de bêtises, alors vous verrez, ça rentre dans la catégorie faites ce que je dis. mais faites pas ce que je fais. L'intelligence artificielle peut-elle vous faire gagner de l'argent? C'est, vous savez que beaucoup de gens se lancent maintenant. Alors, est-ce que c'est une bonne ou une mauvaise idée? Est-ce que c'est un faux ami pour les plus jeunes? Parce que on sait tous maintenant que les lycéens et les collégiens ne font plus un devoir.
3: Oui.
2: Si vous ne le savez pas, si vous aviez un doute, je vous le dis, mais n'ayez plus de doute.
3: Maintenant, il y a des détecteurs, hein, par contre, hein, qui partout. Sont plutôt efficaces.
2: Et ça va. Et tu vas avoir du mal à mettre des détecteurs partout parce que des infos vont forcément à un moment venir de l'intelligence artificielle. Oui, mais est-ce qu'on peut vraiment gagner de l'argent avec ça? Et est-ce que ça vous fait peur? On en parlera tout à l'heure. Gauthier n'a pas aimé quoi aujourd'hui? Parce que c'est alors, n'a pas aimé, mais comme tous les jours, c'est un truc qu'il n'a pas aimé.
5: Alors, vous voulez que je fasse des choses que j'ai aimées la semaine prochaine?
3: Ça vous fait plaisir.
6: Ah, pourquoi pas?
5: Mais là, c'est vraiment une dinguerie. C'est l'histoire d'un homme qu'on libère parce que on n'a pas d'escorte pour l'emmener au tribunal.
2: On en parlera dans un instant.
5: Quand je dis escorte, c'est évidemment voiture.
6: Oui, la police.
3: Ah, parce que je le disais, maintenant,
6: Non.
5: Je me suis entendu le dire. Voilà, je veux que les choses soient claires.
2: Les dames qui travaillent, c'est le nom qu'on appelle, oui. Le nom élégant. Vous mangez pas mal de choses, allez vous faire plaisir ce week-end et vous buvez évidemment, vous faites plaisir. Alors je ne parlerai pas d'alcool, mais je vous mettrai en garde sur ce que vous peut-être mangez régulièrement au petit-déj et ce que vous buvez certainement dans la journée. Faites très attention, très compliqué pour la santé. Je vous dirai de quoi il s'agit dans un instant. L'accent français à la côte, ah bah voilà. On n'est pas très bon en tennis, mais on est très très bon dans les accents. Je vous dirai pourquoi. À la demande générale de William qui prépare cette émission et qui est totalement fan comme Stouff de Céline Dion, nous aurons cette fois-ci le prix des objets. Parce que vous n'êtes pas pu aller peut-être au concert de Céline Dion, vous voulez peut-être acheter un objet. Ou alors vous avez fait le concert de Céline Dion et vous voulez quand même acheter un petit objet. J'ai le prix du merchandising, comme
3: d'accord.
2: On dit.
3: D'accord.
2: Je vous expliquerai tout ça tout à l'heure. Nous aurons un garçon qui parcourt toute la France avec sa maison derrière lui à vélo. Il s'appelle Gaylord de la Rosalotte. Et il nous expliquera pourquoi il fait ça, parce que je crois qu'il fait 3000 km à vélo. Et puis, ce week-end, vous le savez, vous allez pouvoir apprendre les premiers secours. Parce que c'est le week-end
3: La Croix-Rouge.
2: La Croix-Rouge, ouais, c'est ça.
6: C'est vendredi, la Croix-Rouge ce week-end, ouais.
3: Et mercredi, c'était la journée mondiale des premiers secours. Et ils ont tout regroupé un petit peu, là, voilà.
6: Ce week-end.
2: Il y a un alternant qui est dans la maison, qui est dans Europe 1, visiblement. Mmh. Visiblement, il a été formé au premier secours. Et les premiers secours peuvent vous sauver la vie.
3: Bien sûr. J'y suis, moi.
2: Quoi, tu y es?
3: J'ai mon BNS, mon brevet national de secourisme.
2: Mais tu ne nous en veux pas si on prend quelqu'un d'autre.
3: Voilà. Oui, parce que c'était il y a 30 ans, je ne me fais pas faire un massage cardiaque.
5: Le bouche à bouche avec Pietre.
2: C'est parti, il y en aura pour tout le monde, c'est Europe 1.
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2: C'est vrai que le bouche à bouche avec Piette, le massage cardiaque.
5: Franchement, ne me réanimez pas, laissez-moi partir.
2: Je pense que je serai aussi comme Gauthier. Si on me dit c'est Piette qui vous réanime, je vais suivre la lumière blanche. Je suis la lumière. On dira non, Piette est là. Non.
3: Vous dites ça, vous, mais tout le monde n'est pas du même avis.
5: Hein. Ah, bien sûr.
2: C'est vrai, ça a été long pour se former au geste qui sauve.
3: Ça va très vite. Hein. Mais par contre, c'est impressionnant. Quand tu dois faire un massage, le bouche à bouche, ça va. Il y a des trucs qu'il faut connaître vite, mais il nous expliquera tout ça parce que j'en ai oublié la moitié. Je ne voudrais pas dire de bêtises.
5: Non, mais ce que tu voulais nous dire, c'est qu'il y a visiblement des gens qui réclament le bouche à bouche. Quand tu dis tout le monde n'est pas stable.
3: Qui font semblant de oh mon Pietre, oh je suis bien.
5: Je m'étouffe.
2: Et ensuite son réveil sonne.
6: Voilà.
3: Et le problème, souvent, c'est une mamie de 80 ans. Bon.
2: Mais tu n'as jamais sauvé une personne de ta vie. Arrête d'être mytho. Que tu aies fait à un moment donné. Que tu aies appris les gestes qui sauvent et c'est tout à ton honneur.
3: J'ai mis une personne en PLS une fois. Qui, pour les plus jeunes, signifie vraiment position latérale de sécurité. Ouais, parce que les gamins, aujourd'hui, tu dis PLS, ça n'a rien à voir.
2: Et pourquoi?
3: C'était dans une piscine, une personne qui s'était explosée mal retombée du plongeoir et que j'avais ramené, qui était en train de perdre connaissance dans l'eau.
2: Bravo.
3: Je l'avais sorti de l'eau.
2: Si cette personne nous écoute.
3: Elle est décédée une demi-heure après.
2: Tiens, la France insoumise soutient Sébastien Delogu alors qu'il ne paye pas ses pensions alimentaires. Ça fait sauter de rage Gauthier depuis plusieurs jours. C'est Mathilde Panot, qui a été interrogée sur ça. Elle répondait à des questions, elle a répondu.
9: Donc bonjour Richard. N'estime pas que Sébastien Delogu doit être exclu de la France insoumise. Je vais expliquer. Il y a eu un article de Mediapart avec des informations qui par ailleurs sont contestées. Il y a maintenant
10: le versement de pension
9: sur la pension alimentaire. Il y a maintenant la juge des affaires familiales qui est saisie. Et je n'ai aucun doute sur le fait que Sébastien Delogu remplira ses obligations qu'il doit évidemment remplir.
2: Voilà, donc il va payer. Ouais, bah. Il va payer. Je crois qu'on en est à 19 600 euros de pension alimentaire. Alors, il y a plein de gens qui parfois peuvent ne pas payer leur pension alimentaire parce qu'on peut avoir des mois difficiles. Parfois, il y a des gens qui ne peuvent pas le payer.
5: Sauf que là, c'est Sébastien Delogu et on sait exactement ce qu'il gagne.
3: Ah oui, il y a combien d'ailleurs?
5: Bah, c'est 6 000 euros net
3: plus une enveloppe,
5: par mois,
3: hein,
5: plus une enveloppe, ouais, de frais.
6: Ah oui, donc bah, tout, ça va, il est bien.
5: Son argent perso, son salaire, il peut le garder, puisque les trains sont pris en charge, etc. Il y a plein de frais possibles quand on est député. Donc, en fait, c'est 6 000 euros de salaire net plus une enveloppe de 6 000 euros. En gros, il a 12 000 euros.
3: Ah ouais.
5: Et il nous fait croire qu'il n'a pas de l'argent pour payer la pension alimentaire de sa femme qui a deux
3: enfants
5: à charge.
3: C'est ce que j'allais dire. Même quand il fait du scooter, ils sont volés, les scooters. Donc,
5: Comment ça, ils sont volés?
3: Ben, c'est pas lui qu'on avait vu sur un scooter volé.
5: À Marseille.
3: À Marseille.
5: Absolument, t'as raison. En sens inverse, en plus.
3: Voilà.
5: T'as absolument raison. Il a rabossé lui, le garçon. Et je rappelle qu'il a été condamné en première instance pour des violences, en plus.
2: Mais on a tous, enfin, moi, j'ai vécu ça. Gauthier vit l'amour avec son amour de jeunesse. Donc, il sait pas ce que c'est. Moi, j'ai vécu ça. Le principe de la pension alimentaire, ça fait jamais plaisir à tous les hommes qui payent. Mais c'est la loi, et souvent, on le fait pour ses enfants. Voilà.
5: Et surtout, ouais, l'argument de Dologu, c'est de dire, je vois plus mes enfants, donc je leur paye pas.
2: Je peux vous dire que moi, j'avais une pension.
6: Mais là, dans ce cas-là, c'est surtout
2: violente.
6: Mathilde Panot aurait pu dire, non, ce qu'il fait, c'est pas bien. Elle le dit pas, ça, que c'est pas bien.
2: Alors,
6: enfin, tu vois,
2: ça,
6: elle monte au créneau pour d'autres personnes, ou quand c'est du sexisme et tout ça, mais que ça concerne d'autres partis. Mais par contre, dans son parti, elle va pas te dire, oui, effectivement, il a fait une connerie, il devrait pas faire ça. Mais alors qu'il devrait le dire, je pense qu'il y a pas de honte, enfin, tu vois, à dire que son collègue, bah, ce qu'il fait, c'est.
2: Dans la série.
6: C'est pas.
5: Tu as raison. C'est pas féministe, en tout cas. Pour
6: oui,
5: un parti
6: voilà,
5: qui dit féministe, c'est pas féministe.
6: Parce que je pensais, je sais plus comment il s'appelait, Pierre Henriet, ou je sais pas quoi, où elle était intervenue, elle était montée au créneau pour sexisme.
2: Quand on doit des sous pour les enfants, c'est l'éducation de ses enfants, on les a fait avec sa femme, on peut ne plus s'entendre avec sa femme, on peut être en guerre avec sa femme, peut ne plus l'aimer, ses enfants, ça reste ses enfants.
3: Ah oui.
2: Et on est responsable des enfants jusqu'à la fin de leurs études, leur majorité, ou au moins la fin de leurs études, et il faut payer, et puis c'est tout.
6: Voilà.
2: Et à un moment donné, bah, oui, ça fait jamais plaisir d'envoyer le chèque, je sais de quoi je parle, mais vous le faites, et vous le faites parce que c'est comme ça, parce que vous avez partagé des années de mariage, des années de bonheur, vous avez fait des enfants, et à un moment donné, c'est normal de payer. Une dirigeante, dans la série, ça va être très court, une dirigeante anti-immigration, il faut
3: écoute,
2: que vous connaissez Alice Weidel.
5: Mais bien sûr, c'est la chef de l'AFD qui vient de gagner une élection en Saxe-Anhalt.
2: Oui, alors, Anhalt, merci.
3: Ouais.
2: Alice Weidel, dans la série, écoutez bien, écoutez ce que je dis, mais faites pas ça, faites pas comme moi. Alice Weidel devient la première dirigeante au monde qui est anti-immigration, mais qui a une épouse immigrée. Elle est anti-LGBTQ+, mais elle est lesbienne elle-même. Elle s'oppose à l'adoption par des couples LGBT, mais a adopté deux enfants.
6: Attends.
2: Et pour conclure, on est de 4 à la suite. Elle est nationalité allemande, mais elle vit en Suisse.
3: En Suisse. Ah oui, ça fait beaucoup là.
6: Il n'y a rien qui va ensemble là.
5: Mais alors justement, est-ce que tu ne crois pas que c'est un peu des caricatures de dire en fait elle est anti-immigration, elle est anti-submersion migratoire.
2: Oui.
5: Ça prouve bien qu'elle n'est pas raciste puisqu'elle elle a une épouse d'origine étrangère.
6: Mais c'est quoi anti-LGBT?
5: Même chose aussi. Non, c'est anti-woke, mais elle n'est pas anti. Elle est pas homophobe, elle est elle-même lesbienne. Donc c'est toujours pareil, à mon avis, c'est des étiquettes caricaturales qui prouvent bien qu'elle n'est pas tout ce dont on la blâme.
2: Vous la connaissez? Elle vient manger dimanche ou
5: pas? Non, pas du tout.
2: Manger une choucroute avec elle dimanche,
5: je vois. Non, mais voilà.
3: Elle vient de t'envoyer un message, là.
5: Non, mais.
2: Guten Morgen, c'est écrit. Elle a envoyé un message.
5: Qu'est-ce qu'ils ont, tous les gauchistes, là?
2: Restez avec nous. Dans un instant, est-ce que vous avez peur de l'intelligence artificielle? Tiens, Gauthier n'a pas aimé quelque chose, il vous parlera.
5: Ah ouais.
2: Et puis moi, je vous parlerai de ce que vous allez peut-être manger ou boire ce week-end. Attention, je vous préviens tout de suite. Dangereux pour la santé. Qu'est-ce qui est plus dangereux pour la santé? C'est Europe 1, c'est vendredi. À tout de suite.
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5: Merci de nous avoir rejoint cette Europe 1. Nous sommes vendredi. Il y en aura pour tout le monde avec tout à l'heure un monsieur qui fait ce que je serais jamais capable de faire. Il traverse la France à vélo 3000 km.
3: Oh là là, mais tu m'as parlé avec sa maison dans le dos.
5: Il a oui, parce qu'il vit dedans. Il vous expliquera. Il nous dira surtout pourquoi il le fait. Nous l'aurons en ligne tout à l'heure. Des nouvelles de Céline Dion, mais surtout des nouvelles des prix des accessoires Céline Dion. Si vous voulez, arrêtez de souffler.
4: Il va y avoir des overdoses de Céline Dion. Hein, ouais, je vous le dis. Les hôpitaux vont être remplis. Hein.
5: Je pense que quand ça sera fini,
6: ça sera pas mal.
4: Ça a pas commencé.
5: C'est demain.
4: Oui.
5: C'est demain le premier concert.
6: Avec Stevie Wonder, sinon.
5: Ah, Stevie Wonder, ouais. c'est vrai. Mais non.
6: C'est bientôt.
5: Oui, mais c'est pour l'instant, c'est Stevie. Okay. Il n'a pas encore chanté en bas de son hôtel.
6: Il n'a pas fait tout ça.
5: Gauthier, dans Il y en aura pour tout le monde. Gauthier Lebret, qu'est-ce qu'il n'a pas aimé?
4: Alors là, écoutez-moi bien, les amis, c'est une dinguerie. On marche sur la tête dans ce pays. Un homme est arrêté suite à un refus d'obtempérer. Il n'était pas à jour de contrôle technique et il était ivre. Il blesse 3 policiers.
5: Écoute, Pietre, on parle de toi.
4: Il est multirécidiviste, il était déjà connu des services de police. Donc il est envoyé en prison, détention provisoire. Il doit être sorti de la prison pour aller à son procès. Or, il n'y a pas de voiture de police et de fourgon pour l'emmener à son procès.
5: Pour l'emmener là-bas, au tribunal.
4: Donc il lui propose de faire le procès en visio. Il refuse. Que décide la justice? De le libérer immédiatement.
6: Quoi?
4: Et de décaler son procès auquel il devra se rendre tout seul. Nous sommes en France, c'est magnifique, messieurs dames.
6: Donc le mec, il peut se barrer là, quoi, en fait.
4: Et libre comme toi et moi.
3: On n'aura pas à financer son trajet, c'est lui qui se le paye lui-même.
6: Du coup, c'est un super désaveu, en fait, comme quoi notre police, elle n'a pas de moyens du tout.
4: Non mais
5: c'est que je vous propose de faire en visio.
3: Non.
5: D'accord.
4: Non mais vous êtes libre.
5: Voilà. Comme vous voulez. Bon bah écoutez.
6: On préfère les libérer que mettre des moyens. Bon bah écoutez.
5: Bah écoutez, on vous donne le code de sortie. Allez-y, tapez-le. Vous le tapez à la fin. Non mais c'est assez. Il y avait une course poursuite pour l'arrêter. Il l'avait arrêté comme ça.
4: Non, il y a eu une course poursuite puisqu'il y a eu refus d'obtempérer. Donc il y a eu course poursuite.
3: Moi, il n'ira jamais à son procès.
6: C'est ce que je te dis. Il va partir.
5: Il y a des chances qu'il aille pas. Ça, on est d'accord là-dessus.
6: C'est ça.
5: Mais moi, j'ai souvent une pensée pour les policiers parce que les courses poursuites. Je me dis des fois, je suis à la place d'un policier. Évidemment, c'est impossible d'être à leur place. Les choses vont très vite. Vous avez quelqu'un qui arrive vers vous, qui refuse de s'arrêter. Voilà. Alors vous savez pas, il va très vite, il est dangereux, potentiellement il peut renverser un gamin 20 mètres plus loin, tout est possible. Vous faites quoi? Vous le pourchassez ou vous le pourchassez pas? Parce que moi aujourd'hui je serais policier à 2000 euros par mois, avec tous les problèmes que je risque. Je poursuis pas.
3: Toi, tu es Sébastien Coé. Quand tu rentres dans la police, c'est un peu une vocation.
5: C'est une vocation. Mais quand tu lis aujourd'hui tous les jours, dès qu'il y a une course poursuite et que par malheur, parce que c'est toujours un malheur, un accident a lieu derrière.
0: c'est tout de suite de la faute des policiers. Ben, il y a toujours une enquête, etc.
4: Regarde à Chambéry, on en a parlé cette semaine. La rumeur, on disait que les policiers avaient été accusés d'avoir tiré sur un homme, selon les premières conclusions de l'enquête, c'est cet homme c'est qui lui. S'est tiré lui-même dessus. Une nuit d'émeute, l'IGPN a ouvert une enquête. Donc tout de suite, le focus s'est mis sur les policiers.
0: Ce que je veux dire par là, c'est que honnêtement, demain, on n'est pas à l'abri qu'il y ait des policiers qui disent on fera plus de course poursuite. On fera plus parce qu'on risque trop. Puis faire une course poursuite à 30 km/h.
4: Et puis sortir leur arme.
0: Avec la ceinture de sécurité. Sortir une arme quand t'es policier aujourd'hui. Ouais, encore une fois, je vous le dis, je serai policier. Je sais pas si je la sortirai un jour de ma vie, parce que c'est déjà des problèmes de la sortir.
6: Et puis ça va pas donner aux nouvelles générations l'envie de s'engager non plus dans ce métier-là. T'as pas envie.
0: Il y a ça aussi.
6: Donc on va se retrouver comment en fait à la fin? Il y aura plus personne. Ça va être un gros bordel et tout.
4: Et donc on videra les prisons parce qu'on aura plus les moyens.
6: Ils seront contents.
3: Voilà. Et surtout, tu te dis que de faire tout ça pour que le mec il soit libéré au bout d'une demi-heure parce que il a pas accepté la visio, qu'on lui a laissé les clés, il est parti. Je m'en vais. Mais vous êtes sérieux là?
0: Il y a un peu de tout ça, c'est-à-dire prendre des risques, arrêter, faire une course poursuite pour quelqu'un qui peut être sorti très vite.
4: 5 jours.
0: Il y a un petit peu de tout. Il y a un petit peu de tout ça. On les embrasse en tout cas s'ils nous écoutent dans la voiture. Oui. Et la policière qui chantait du Céline Dion il y a 3 jours, on lui fait une bise aussi.
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0: Vous allez peut-être manger du bacon demain matin.
3: Oh, maman, c'est bon ça.
0: C'est bon au petit déj. Je ne sais pas si vous aimez le bacon. Alors, moi, je trouve que le matin, j'ai toujours un problème à faire cuire le bacon. Je trouve que ça pue.
3: Ça envahit la cuisine.
0: Ça sent dans toute la maison. Bon. Ah, c'est-à-dire que tu as un peu une odeur, tu as mangé un bout de bacon, tu as l'impression que toute la maison a mangé du bacon.
3: Mais moi, c'est regarder les films américains. Quand ils se font les œufs avec le bacon, là, tu vois ça, tu as envie d'en manger.
6: Je suis d'accord.
0: En tout cas, je vous le dis. Le bacon vient de passer en catégorie 1 des produits cancérogènes. Numéro 1, c'est à équivalent avec l'amiante.
3: Ah oui.
0: C'est-à-dire, vous voyez l'amiante.
3: Oui.
0: Dans la même catégorie, vous avez le bacon. Alors, vous allez me dire, personne n'a jamais respiré de bacon.
3: Non, même l'amiante au petit-déjeuner, il n'y en a pas non plus.
6: Pourquoi
3: non.
0: L'Organisation Mondiale de la Santé, c'est vrai que c'est très rare. Les œufs, je t'ai mis un peu d'amiante. Ouais. Ça signifie qu'il y a de fortes preuves que ça ferait augmenter le risque de cancer colorectal.
3: Ah ouais.
0: Voilà, donc le
4: il y a de plus en plus de cancers colorectal chez les jeunes chez les jeunes de mon âge c'est une vraie explosion depuis quelques années.
0: C'est le Mac Bacon ça. Cherchez pas. Ouais. Ça, c'est tous les gamins qui ont mangé trop de Mac Bacon. Non mais je pensais pas que le bacon
6: parce que j'allais dire mais pourquoi le bacon
3: parce que c'est gras, que c'est grillé, peut-être que ça doit générer des saloperies.
0: Si avec tout ça vous vous dites "Oh, je vais me prendre un petit Coca-Zéro." Parce que

0: modifier la façon dont l'organisme perçoit le goût sucré, altérant potentiellement les signaux de l'appétit, augmentant les envies d'aliments sucrés. Je vous la fais courte. Votre cerveau dit, mamam, c'est du sucre.
1: C'est du sucre.
0: Et en fait, il y a un moment donné, l'intestin et le cerveau disent, non, c'est pas du sucre. Ça a du goût de sucre, c'est pas du sucre. Donc ça monte la faim, ça dérègle totalement l'organisme.
1: Du coup, le cerveau, il te dit, donne-moi du vrai sucre. Ah. Et là, tu manges du vrai sucre derrière.
0: Donc, résultat, vous aurez, Gauthier, je ne rigole pas, 40% de chance en plus de développer du diabète en buvant du Coca Zéro. Il faut boire du normal. Combien de Coca Zéro par jour?
2: Deux par jour.
1: Ah, ça va.
2: Deux par jour.
1: Bah, non, sur, tu mets ça sur 20 ans.
3: Tous les jours.
1: Non,
3: mais je vais faire comme mes comparses, je vais me remettre au vin le midi, puis c'est tout.
0: C'est vrai. Alors, vous savez, je vais vous dire un truc, ça fait partie, dans cette émission, on vous cache rien. Tous les midis, les équipes mangent pas très loin d'ici, et je croise Gauthier qui déjeune avec des camarades, très sérieusement, le gang des costards cravates.
1: C'est comme ça qu'on les appelle dans le coin.
0: Et franchement, je vois ses amis, à chaque fois, se prendre du vin blanc, et je regarde Gauthier du coin de l'œil. Je suis comme ça, je suis à table, j'ai un Et je vois que Gauthier, bon, parce qu'il sait que je suis là et que je le regarde aussi, il y a une espèce de tu me regardes, je te regarde, on se regarde, on s'observe. Et Gauthier fait
3: talking to me.
0: Non, merci, je garde mon Coca Zéro.
1: Alors,
0: par contre, les autres, je ne sais pas ce qu'ils font derrière, mais ça doit être beau.
3: Ah, ils ont des journées remplies en plus.
1: Ils ne chôment pas, les mecs. Hein. Dis-toi qu'ils vivront plus long que toi.
3: Oui, c'est ça, non, mais c'est ce qu'on dit.
0: Bon, et puis j'ai une bonne nouvelle. Une enquête, il y en aura pour tout le monde, vient de classer l'accent français. Vous savez, quand vous faites yes, because I want drink Diet Coke, please, les profs d'anglais vous diront non, il vaut mieux changer parce que ça, c'est moche. Eh bien, pas du tout. Puisque l'accent français serait l'accent le plus attrayant dans le monde et on vient de passer devant les Italiens et les Espagnol.
1: Eh oui.
0: Parce que pour les gens, il est associé à la romance, la passion, l'élégance. Ça serait un son doux et coulant. Est-ce qu'on peut réécouter un son doux et coulant venant d'un homme politique?
4: Be you. 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
0: J'hésite, je sais pas si c'est plus,
5: si c'est
0: si plus coulant que doux.
3: J'ai une question. Oui. C'est quoi un son, un accent coulant?
0: Coulant.
3: C'est quoi un accent coulant?
6: Yes, it's a very, very good thing to be with you.
1: Ouais, là, il est indien, là.
5: Oui, il est coulant.
0: Il est passé par...
5: C'était du Borat.
0: C'est un peu coulant.
3: C'est coulant.
1: Non, en fait, coulant, ouais.
0: C'est coulant.
1: Non, pour coup, il est pareil. Ouais, c'est que nous, on met toutes les consonnes. Yes, I want to drink something.
0: C'est coulant.
1: Et c'est coulant, ça.
3: Ça, c'est un accent français.
0: Ouais, c'est un accent français coulant. Oui, je vous dis. Mais c'est pas moi qui ai fait l'étude. Et leur demander pourquoi ils ont mis coulant. Dans un instant, combien se vendent les objets pour Céline Dion et pourquoi un monsieur fait 3000 km à vélo en traversant la France? Restez avec nous. Il y en aura pour tout le monde vendredi, 15h-16h.
5: Et Coé, ça va t'intéresser parce que
0: c'est
5: demain...
0: coulant.
5: Non, c'est pas coulant. 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
0: Eh bien, on écoute, à tout de suite.
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16: Le journal permanent, il est 15h30. Un point sur l'actu, Émilie Desbe.
17: New York rend hommage cet après-midi aux victimes du 11 septembre 2001 en présence des proches de disparus, mais sans Donald Trump. Le président américain a choisi d'assister à une autre cérémonie au Pentagone, également ciblée ce jour-là par Al-Qaïda. Il y a 25 ans, les États-Unis subissaient la pire attaque terroriste de leur histoire. La nuit dernière, 2977 drones lumineux ont reconstitué la silhouette des tours jumelles à New York. Chaque drone représentait une victime. Nous sommes dans un cadre budgétaire contraint. Nous n'avons plus de gras, reconnaît le ministre de l'économie. Le gouvernement a réduit sa prévision de croissance à 0,5% pour 2026, à 1% pour l'an prochain. Le gouvernement prévoit par ailleurs 2,1% d'inflation en 2026 et 1,8% en 2027. Il y a une absolue nécessité d'adopter un budget 2027 le plus tôt possible face aux prévisions économiques, alerte Roland Lescure. Toute indexation des retraites sur l'inflation sera financée en proportion par la suppression partielle, voire totale, de l'abattement de 10% dont bénéficient les retraités. C'est ce qu'a indiqué ce matin le ministre des Comptes publics. Actuellement, l'ensemble des retraités diminue de 10% leurs revenus déclarés dans la limite de 4000 euros. Selon Bercy, cet abattement coûte 6 milliards aux finances publiques chaque année. Il a présenté des excuses, expliqué ne pas avoir mesuré la gravité de ce qu'il disait. Le père d'un élève du Foga près de Toulouse a été condamné à 6 mois de prison ferme. Il avait menacé de décapiter une enseignante pour une punition infligée à son fils. Les enfants de ce parent d'élève vont être changés d'école conformément au décret paru cet été pour protéger les enseignants. Cédric Jubilard participera le 2 octobre à une reconstitution du meurtre de son épouse Delphine à Cagnac-les-Mines dans le Tarn. Il a reconnu cet été avoir étranglé l'infirmière et mère de leurs deux enfants. Cédric Jubilard condamné à 30 ans de réclusion. Cette reconstitution est destinée à vérifier la crédibilité de ses aveux. 5 personnes ont été tuées et 3 autres grièvement blessées dans l'accident d'un car de tourisme en Suisse. Le véhicule a quitté la route dans une zone de travaux. Il s'est renversé. Une enquête a été ouverte. Et puis le coût de la reconstruction au Népal est estimé à plus de 4,5 milliards de dollars. La crue meurtrière du 26 août a fait au moins 1410 morts et 5651 disparus en Chine et au Népal.
16: Merci beaucoup Émilie, et puis je vous souhaite un bon week-end au passage. Rendez-vous tout à l'heure, 16h sur Europe 1.
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16: C'est Europe 1, nous sommes vendredi, presque bon week-end. Et courage si vous êtes sur la route, si vous êtes en train de nous écouter, peut-être en partant au week-end. Pourquoi tu as pouffé, Stouff, en riant?
4: Non, parce que William m'envoie un petit Instagram, voilà, c'était très rigolo.
16: On salue trop.
6: Il y a de la publicité dans cette émission.
16: Oui, vous savez, c'est comme ça, c'est une famille. Hein. On embrasse William et tous ceux qui bossent sur cette émission tous
4: Jérémy
16: les jours.
4: Aussi.
16: Jérémy à la console, voilà. Non, mais vraiment, il y a une belle petite équipe. Pas une grande équipe,
14: non,
16: mais une petite équipe qui bosse sur cette émission et c'est un bonheur tous les jours. Gauthier va bien?
6: Très bien, et vous?
16: Oui, magnifique. Stouff, Pietre,
14: oui.
16: Vous allez bien? Vous faites quoi ce week-end? J'ai pas demandé.
4: Samedi, je vais voir Céline Dion.
16: Et c'est la première qui me dit bon, il faut arrêter d'en parler parce que ça commence à bien faire. Tu fais quoi ce week-end? Tu vas voir Céline?
4: Ben oui, il faut aller voir quand même. C'est une icône.
16: Bien sûr. Pietro, monsieur Pietre, vous
14: Moi, je reçois tous mes beaux enfants. C'est-à-dire que les compagnes de mes enfants, il y en a trois. Donc je vais en découvrir un, les deux autres je les connais pas trop.
16: Très bien.
14: Donc ça va filer droit. Je
16: week-end famille, ouais. Que va faire Gauthier?
6: Moi le vendredi on fête, donc ce soir on fête l'arrivée de ma sœur à Paris et le lendemain.
4: Ça se fait.
14: Vous avez des pancartes, c'est nous.
6: Non, mais c'est des amis, on fête son arrivée.
16: Il y a une fanfare.
6: Les prises.
16: Elle est arrivée.
14: Toute la soirée.
6: Tout est bon pour dîner avec des amis, faire la fête. Et le lendemain c'est on fête. Alors là les fiançailles d'Eliott Deval.
16: Ah oui,
6: samedi,
16: ah
6: en
16: oui
6: fait, les fiançailles d'Eliott Deval.
16: Ah, très bien, voilà. Ça, c'est très très bien. Il va se marier lui aussi bientôt alors.
6: Ah bah, ça va être Eliott Deval et elle, pas Eliott Deval et vous.
16: Hein, d'accord, bah, écoutez.
4: Et
16: là, c'est
4: toi,
16: bien.
4: Quoi
16: mon mariage? Non,
4: non, ce week-end, tu fais quoi?
16: Ce week-end, dès que c'est fini, je ne vous cache pas, je file, je vais rejoindre des amis qui sont en Corse.
14: En vélo.
4: Allez.
16: Pendant deux jours et je le fais également en vélo. Voilà, non, mais voilà, je profite du dernier jour. Ouais, j'étais invité, j'ai dit
4: pourquoi
16: pas.
4: T'as raison, t'as raison.
16: Prenons un petit peu de soleil et les Corses, j'adore y aller. On va manger un petit peu, on va boire un petit peu.
4: Petite charcuterie corse, un petit fromage.
16: Avec modération, mais la vie. Céline Dion, vous le savez, elle est toujours à quel hôtel?
14: Monceau.
16: Royal Monceau, à deux pas de l'Arc de Triomphe, près des Champs-Élysées, quartier très chic, le prix d'une nuit, d'une chambre, est au minimum de 1 800 €. Visiblement, elle aurait pris donc entre 2 et 3 étages, je rappelle qu'il y a un doute là-dessus, mais on est plus sur 3 étages.
14: Ouais.
16: Ce qui est pas mal, ce qui ferait un petit 200 000 euros, on a calculé, ça faisait 200 000 euros par jour.
6: Je crois qu'elle a pas de problème de bouteille d'eau.
16: Alors, et généralement, quand on va dans cet hôtel, on a envie de dormir un petit peu, parce qu'il n'y a pas que Céline Dion. Il y a aussi des gens qui payent 1 800, 2 000.
4: Ah, il y a des clients?
16: Bien sûr.
14: C'est la nuit, on se rappelle.
16: C'est la nuit. Mais alors, imaginez, il est 3 heures du matin, devant l'hôtel de Céline Dion, l'ambiance est survoltée.
14: C'est pas forcément Céline qui chante.
16: Hein. Non, mais c'est pas Céline. Ce sont des gens qui sont heureux d'être là et qui emmènent le monde. La sécurité de l'hôtel a dû même intervenir sur une apprentie chanteuse qui est carrément venue à l'arrêt avec sa sono. Je lui ai dit autant me faire remarquer. Ça. Elle était en train de réveiller tout le quartier. Écoutez. Venez me voir à part. Ouais, mais vous parlez trop fort, vous chantez trop fort. Il est 3 heures du matin. C'est quand même. Je comprends, hein, c'est de l'amour, les gens veulent y aller, mais il y a pas d'école, il y a pas de.
4: Je sais pas.
16: Faites le boulot, parce que les gens sont là tous les jours. Hein.
14: Ah non, mais c'est les ultra fans. Oui. C'est les ultra, comme on dit au foot.
16: Mais ils dorment pas dehors. Ils mangent comment? Ils boivent quoi?
14: Je sais pas. Puis dans le coin, c'est pas donné en plus. Hein.
16: Oui, c'est ce que j'avais. Oh, le panini.
6: Je trouve qu'ils se sont quand même calmés sur toutes les questions. Hein, la noix qu'ils posaient à Céline Dion.
14: Ils ont toutes posées, je crois.
6: Ils ont demandé une réaction sur à peu
4: sur
6: près
4: l'actualité
6: tout.
4: Aussi,
16: une fois qu'ils lui ont demandé ce qu'elle pensait du Népal et qu'ils ont vu que bon, et qu'on lui a dit le PSG, vous en pensez quoi? Elle a dit c'est quoi le PSG? Ils se sont rendus compte que Céline chantait très bien, mais qu'elle n'avait pas la télé. J'ai le prix des accessoires. Je vous donne les prix, vous me dites si vous trouvez cher ou pas. Le programme concert Céline Dion. Donc vous avez payé votre place, à peu près 200... Combien ça valait une place? 200 euros, 150 euros?
4: Oui.
16: Voilà. Vous avez le programme.
6: T'es pas l'aise sur les prix, Stouff. Hein,
16: pour une raison, c'est qu'elle n'a pas payé.
14: Elle est invitée.
16: Donc, quand elle regarde en bas de sa place, c'est marqué gratuit. Donc elle est très gênée. Très gênée.
6: J'ai bien aimé le oui, bien sûr, oui. C'est le tarif.
16: 35 euros le programme. 35 euros.
14: Ah ouais.
4: Il doit y avoir des photos dedans là, non? Parce que
16: 35 euros, s'il n'y a que du texte, je te le renvoie, moi. Je te le renvoie dans la gueule, le programme. Le béret, Céline Dion, 40 euros. Le petit porte-clés, Céline Dion, assez moche. Nous sommes à 15 euros. J'ai le mug, Céline Dion,
6: assez
16: 15
6: moche.
16: Euros. Il n'est pas très beau, le porte-clés.
6: Le mug non plus. Hein.
16: Le mug non plus.
4: Le mug, il n'est pas terrible.
16: Le t-shirt. Alors, le t-shirt, on est sur du 50 euros.
14: Qui n'est pas foufou non plus.
16: J'ai le petit. Comment ça s'appelle ça?
6: Éventail.
16: Merci. Le petit éventail beige, Céline Dion, 40 euros. C'est du papier.
4: Ça vaut 2 balles, même pas.
16: J'ai le foulard Céline Dion, ça c'est tellement chic. On est à 45€. J'ai l'affiche, bon l'affiche, ça vaut 20€. La casquette 35, bon ça encore ça va. J'ai le débardeur, on est à 55. Mmh. Voilà. Et c'est tout ce que j'ai, mais il doit y en avoir encore plein d'autres.
14: Le monsieur, il a l'air ravi de porter le t-shirt de Céline Dion.
6: Il a un t-shirt homme qui est vraiment dégueulasse.
4: Alors, 55 le débardeur alors que t'as pas de manche et que l'autre c'est un 50, c'est bizarre.
16: Franchement, alors là, on peut se dire les choses. Le t-shirt homme à 50€, il est d'une laideur.
6: Laideur absolue.
16: Il est d'une, vraiment, il est.
14: Ça se voit sur la tête du mannequin.
16: Hein. D'ailleurs, le mannequin, il le porte.
6: Vivant que je puisse l'enlever.
16: Tu sens qu'il est désabusé. Tu sens que c'est pas son grand truc. Tiens, dans la série, ça coûte cher, puisqu'on est vendredi, on balance les prix. Beyoncé, énorme star, Beyoncé.
4: Il a dit que peut-être qu'elle viendrait au concert de Céline Dion d'ailleurs.
16: Non, c'est pas vrai.
6: Il y aura des surprises à mon avis, c'est sûr.
14: Mais elle l'a acheté sa place par contre.
16: Bah déjà.
14: Ouf, elle l'a eu gratuit.
16: Beyoncé.
4: Beyoncé, elle l'a payé.
16: Mais dites-vous que le t-shirt à 50€, l'éventail à 40, c'est de la gnognotte. Ah. Beyoncé vient de vendre une boîte vide. 948$. C'est un merchandising, mais personne ne comprend le merchandising. Elle a lancé une boîte qui est fabriquée en pain, donc on n'allait même pas chercher de la cajou, avec intérieur en velours, n'allait pas me chercher du cuir, des tailles dorées, n'allait pas me chercher de l'or, une petite sangle façon peau d'alligator, je vous le dis tout de suite,
4: c'est pas
16: il n'y a jamais eu un alligator là-dedans. Elle est censée servir à ranger les vinyles, donc c'est une boîte pour mettre les vinyles.
14: Ah, c'est une boîte. Quoi.
16: Une boîte à vinyles, une boîte à disques. Petit détail, les vinyles ne sont pas inclus. Vous pouvez, il y a que 500 numéros de la boîte vide, 948$, cherchez pas, c'est le même prix. Voilà, c'est le même prix, on est quasiment à 1000€. Réaction ?
18: Une boîte en bois qui rappelle une ruche d'abeilles, vide, vendue 948$ et en euros, c'est pareil. Réaction des fans ?
19: 948$, non mais Beyoncé, je suis qui pour toi en fait ? À ce prix-là, moi je croyais que t'étais dans la boîte, en position fait, tu serais pas performé.
18: Alors certains ont sorti leurs ciseaux pour faire leur propre boîte. Oui, à ce prix-là, on va faire comme ça.
16: À ce prix-là, croyais que t'étais dans la boîte.
4: C'est drôle.
16: C'est drôle. Dites bonjour à Gaylord de La Rosalotte. Bonjour Gaylord. On dit Gaylord ou Gaylord?
20: Bon, on dit Gaylord. Le D, c'est plus pour la déco. Gaylord. Salut tout le monde.
16: Ouais, c'est le D. C'est un D aspiré, ça se prononce pas. Gaylord, depuis le 3 août, il parcourt toute la France dans un véhicule à pédales et une remorque dans laquelle il dort.
21: Ah oui.
16: Alors voilà, ça nous fait combien de kilomètres pour l'instant depuis le 3 août?
20: Eh bien, j'en suis à 2200 kilomètres à peu près. À 80 km par jour de moyenne.
14: Alors, c'est du 100% mécanique ou il y a un petit peu d'électrique?
16: Non, je crois pas là.
4: Non, c'est
20: alors j'ai vécu en musculaire avec la Rosalotte. J'ai fait plus de 6000 km et là aujourd'hui je découvre l'assistance électrique.
16: C'est quand même mieux. Hein.
14: Vous ne méritez pas qu'on vous appelle.
16: Eh ben franchement, je vais couper court à cette conversation. Non mais c'est magnifique. 2200 km. Je ne sais même pas si j'ai fait ça dans ma vie.
14: Non, je pense pas.
16: Lui, il a fait ça depuis le 3 août. Mais il y a une raison. Il fait pas ça que parce qu'il aime faire du vélo. Pourquoi, Gaylord?
20: Eh bien, en fait, l'idée est de parler de la van life à pédale. Donc, faire la même chose que le van aménagé, sauf que de reprendre le temps de resavourer le déplacement et de moins le consommer.
16: Mais ça existe, parce qu'il y a le culte. En ce moment, les camping-cars cartonnent. J'en vois partout des émissions sur les camping-cars, les vans aménagés. Ouais. Gros succès, les vans aménagés. C'est une petite camionnette, mais sauf que c'est aménagé derrière avec un lit. Mais c'est vrai qu'on n'a pas encore fait les vélos.
20: Et non, c'est ça. C'est l'idée, c'est ce que j'ai envie de développer. Donc, en fait, aujourd'hui, souvent pendant les vacances, le trajet devient une contrainte. Et là, c'est de redécouvrir qu'on peut le vivre et le resavourer. Voilà, reprendre le temps, parce qu'on se crée tellement de choses pour gagner du temps, mais finalement, on le prend pas.
16: Là, Gaylord, vous êtes où là? Vous êtes là? Vous nous parlez? Là, vous êtes où?
20: Eh bien, je suis aux abords, pas très loin du bac de Royan.
16: Je connais qui traverser le Verdon.
20: Exactement.
16: Ah, bien sûr, évidemment que je connais.
20: Voilà,
16: quand j'étais gamin, il y avait un bateau parce que c'est le Verdon, ça permet d'aller à Bordeaux plus directement. T'arrives en face, t'arrives à l'estuaire l'estuaire du Verdon, et t'arrives de l'autre côté.
14: C'est pas de l'autre côté, le Verdon?
16: Non.
4: Toi, tu parles des gorges du Verdon?
16: Mais non. Bah non, c'est Royan, c'est la petite virgule que tu vois.
4: C'est pas le même côté.
16: Vous la voyez, la France, la Bretagne, vous descendez, en dessous, il y a une petite virgule. Et bien, il y a Bordeaux qui est en dessous la virgule. Sauf que si vous voulez faire Royan-Bordeaux, vous êtes obligé de faire toute la virgule jusqu'en bas. Et si vous prenez le bac, tac, c'est juste en face.
14: Okay.
16: Donc, il y a un petit bac. Voilà,
4: je voulais savoir si Gaylord avait déjà eu des galères de déplacement, justement, parce que faire ça.
16: Gaylord, il reste 20 secondes.
20: Des petites galères dans l'ensemble, là, ça va. Petite crevaison par-ci, par-là, mais oui.
16: Gaylord, tu sais ce qu'on va faire, Gaylord? Je vais essayer de pousser mon équipe à faire ça. Qui a envie de partir en vacances avec sa maison dans le dos à 5 km/h, stouf, oui ou non?
4: Non.
16: Pietre.
14: Bon week-end.
16: D'accord. Gauthier.
6: Jamais de la vie.
16: Un succès, Gaylord. L'année prochaine, on est là. À bientôt et bon courage.
20: Allez, à bientôt.
16: Salut,
20: merci.
16: Gaylord. À bientôt sur Europe 1. Vous restez avec nous dans un instant. Tiens, qu'est-ce que l'on fera? Déjà, dernière partie de l'émission?
14: Eh oui.
16: C'est fou.
6: Et de la semaine, en plus.
16: Ça va une vitesse. Je vais être d'une tristesse jusqu'à. jusqu'à lundi. Les premiers secours,
4: oui.
16: Ça va être important. Ah. Sensibilisation pour les plus jeunes qui nous écoutent. Pas que les plus jeunes, ouais. C'est important de savoir donner les premiers secours.
14: Bouche à bouche dans deux minutes, restez
16: non.
14: là.
16: Non, non, non, je suis pas sûr.
4: Allez, bon week-end. Allez,
16: reste avec nous.
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16: C'est un aura pour tout le monde sur Europe 1. Nous sommes vendredi, dernière partie de l'émission. Vous restez avec nous. De toute façon, tu n'as pas le choix, tu es obligé de rester avec nous.
14: Fermez
16: la porte, tu ne peux pas partir. Stouff est là.
4: Oui.
16: Gauthier, très, très belle semaine, Gauthier.
6: Merci.
16: Stouff, très belle semaine.
4: Ah, merci, Coué.
14: Ah, ouais, ouais, t'embêtes pas.
6: Tu voilà. recales. Tu redoubles.
16: Dans un instant, puis nous parlerons ce week-end, puisque c'est la journée mondiale des premiers secours qui revient le 12 septembre. C'est quand le 12 septembre ? C'est dimanche ?
14: Oui.
16: C'est dimanche, je me trompe. Ah oui, attendez, on est le. Non, attendez, on est
4: bah
16: le.
4: Non,
16: on
4: c'est demain.
16: Le 11.
4: C'est demain.
16: C'est demain.
4: C'est demain.
16: C'est demain. C'est demain. Samedi, le journée mondiale des premiers secours, le 12 septembre. Vous m'avez marqué, c'est dimanche, les gars, mais c'est samedi. Vous savez quoi ? C'est ce week-end.
4: C'est ce week-end.
16: Voilà. Ça, on n'en parle plus. Et j'ai envie de dire, c'est toute l'année. Et j'ai envie de dire, c'est important. Tout le
4: voilà.
16: temps. À chaque minute. Nous en parlerons dans un instant. Mais avant tout ça, une info qui vient de tomber. Je ne peux pas terminer l'émission par ça. Donc je vais la mettre maintenant, parce que sinon, lundi, il sera trop tard. Une réunion municipale se transforme en partie fine. Je vous explique. Julien Ferrat.
14: On a parlé déjà. Écoute.
16: Julien Ferrat est conseiller municipal d'opposition de la ville de Mannheim, qui se trouve
14: en Allemagne.
4: Allemagne.
14: En Allemagne.
16: Il avait promis qu'il organiserait une soirée libertine.
4: Ah, c'est vrai, on en avait parlé.
16: À l'hôtel de ville.
14: Oui.
4: Il l'a fait.
14: Et Julien, il veut faire devenir sa ville la petite Cap d'Agde voilà, d'Allemagne.
16: Julien Ferrat, seul élu du mini-parti Die Mannheimer. Il est seul élu, hein, il n'y a pas de.
4: Ah, d'accord.
16: A organisé une soirée libertine à l'hôtel de ville avec 7 hommes et 2 femmes. Bon, donc, au niveau de la parité, déjà, on n'y est pas.
14: Mais on est d'accord, c'est pas du tout le maire de la ville.
16: Non. Justement, ouais. Il est dans l'opposition, donc ouais. Il avait les clés de l'hôtel de ville, donc oui. Il s'est servi de les clés pour faire ça. Il a dit qu'il faisait une réunion politique, sauf qu'une fois que les portes étaient fermées, voilà, voilà. Son objectif était de faire de Mannheim donc un paradis naturiste et libertin, à l'image du Cap d'Agde. Après avoir déjà organisé un voyage libertin en 2025 qui avait attiré 25 participants, disons, le maire de Mannheim n'est pas content du tout, parce qu'évidemment, le nom de la ville circule. Il a dénoncé un usage abusif de la mairie. On est d'accord, et prévoit de sanctionner l'élu, tandis que Julien Ferrat considère cela comme une forme de contestation publique. Je rappelle qu'il est dans l'opposition, alors.
1: Ouais. Mais quelle contestation?
14: Et quelle opposition?
1: C'est ça?
16: L'opposition démissionnaire?
1: Non.
16: L'opposition de
1: la Levrette? Non,
16: non plus. Non, c'est pas cette opposition-là. Ça n'a rien à voir. Qu'est-ce qu'il y a?
14: Non, on l'a choqué. On sent bien qu'on est vendredi. Là, ça y est.
6: Écoutez, là, ça y est, l'opposition, l'opposition.
16: Enfin, l'opposition. Oui,
6: l'opposition du 69.
16: Mais alors, lui, il a fait ça choquer pendant 30 secondes.
6: Il rentre dedans, oui, bien sûr.
16: Il a une pièce dans le
6: Stéphanie.
16: Ce week-end. Premier secours, on va dire bonjour à notre camarade qui est là. Attendez, je vais avoir son prénom. Je vais l'avoir.
1: C'est Théophile.
2: Oui, c'est moi.
16: Théophile, qui est avec nous. Ça va, Théophile?
2: Bien, et vous?
16: Ouais, Théophile. Alors, tu bosses ici, t'es en alternance à Europe 1, qu'est-ce que tu fais?
2: Tout à fait, je suis au podcast dans l'équipe de Julien Pichenet.
16: Ça se passe bien?
2: Ah, super bien, oui.
16: Ouais, qu'est-ce qu'il y a comme nouveau podcast là qui arrive?
2: On a pas mal de nouveaux podcasts sur Au cœur du crime, notamment, au cœur de l'histoire,
14: ça
2: avec
14: monsieur
2: Gilbert Collard, par exemple.
16: Et vous avez pas relancé Signé Furax?
2: Si, Signé Furax, oui, effectivement. Oh,
16: ça, Pierre Dac, parle, ça, oui. Pierre Dac, très vieille, c'est des vieux épisodes. Pierre Dac, vous voyez qui c'est? Avec Francis Blanc, celui qui avait fait le tsar Rabindranath Duval, ça vous dit rien?
1: Là non, tout de suite.
16: C'était Pierre Dac était... qu'est-ce que vous voyez? Je vois, il était en position.
1: Demande à Gauthier, normalement c'est le plus calé sur ça.
6: Bien sûr, Pierre Dac, bah oui, bien sûr.
16: Si vous regardez ce sketch, vous penserez à moi.
14: Pierre Dac.
16: Il y a un enregistrement qui existe du tsar Rabindranath Duval. Il y a un enregistrement qui existe et ils étaient complètement bourrés les deux.
1: Mais
16: dans un état, ils sortaient de table et ils ont fait ce sketch en public et c'est le seul sketch qui a été mis en boîte et c'est le seul sketch disponible de Francis Blanc et de Pierre Dac.
1: D'accord.
16: Bon, tout ça pour dire que il y a Signé Furax. C'est pas nouveau, hein. qui arrive sur Europe 1, mais qui permet de se replonger dans les vieux épisodes. Alors, il nous disait tout à l'heure en préparant l'émission que les femmes, ça c'est le truc le plus étonnant, les femmes avaient plus de risques de mourir que les hommes.
2: Alors, dans le cas de l'arrêt cardiaque, effectivement, les femmes ont plus de chances de mourir parce que les Français ne sont pas formés, malheureusement, ne sont pas assez formés aux gestes qui sauvent, notamment à la réanimation cardio-pulmonaire, donc au massage cardiaque. Et donc, les gens hésitent plus à masser les femmes que les hommes.
1: Oui.
2: Les gens ont peur de toucher une poitrine, parce que le massage cardiaque se fait au niveau donc, de la poitrine.
16: Et soyons très honnêtes, peur de faire mal, indépendamment, on passe le cap de... Parce que c'est difficile de demander à la dame, est-ce que je peux? Mais c'est surtout qu'on a peur de faire mal.
2: Les Français ont de base peur de masser les gens dans un cas d'arrêt cardiaque, mais les femmes ont encore plus de chances, 27% de chances de moins d'être massées par un témoin. C'est quand même énorme.
1: Ah oui, c'est horrible ça. Juste parce qu'on a une poitrine, quoi.
2: Parce que les gens n'ont pas envie de faire un attouchement alors que la personne est en train de mourir. Et donc, l'idée serait de masser sans aucun état d'âme.
16: Moi, quand j'ai regardé la télévision sur les massages cardiaques, il y avait toujours le 1 × 200, 2 × 200, 3 × 200. Regardez, en fait, on ne sait pas vraiment.
14: C'est quoi ce 100, 200?
16: Non, mais on ne sait pas vraiment ce qu'il faut faire. Moi, demain, j'aurai quelqu'un qui je le dis, je n'ai pas suivi les cours. C'est combien de temps la formation?
2: Alors, la formation des premiers secours citoyens, c'est un seul jour. Donc, tout le monde peut la faire.
16: Ah,
2: ça
16: doit
2: coûter dans les 50€, 60€. Ça pouvait être même pris en charge par votre entreprise. Donc vraiment, n'hésitez pas, c'est une journée, vous apprenez tous les gestes qui sauvent, vous apprenez à appeler les secours, quoi faire dans une situation d'urgence qui est vitale.
16: Que tu as déjà animé des gens à Europe 1?
2: À Europe 1, non, jamais. Bientôt peut-être.
14: Mais est-ce que tu l'as fait en vrai?
2: En vrai, ça m'est déjà arrivé de faire un massage cardiaque en vrai.
16: Mais non. C'était dans quelles conditions?
2: C'était durant la canicule de cette année, avec la protection civile. Donc je suis bénévole à la protection civile. On tient des gardes avec les pompiers. En renfort, on avait fait des gardes toutes les nuits, toute la nuit de ce week-end de la canicule.
1: D'accord.
2: Et donc, on arrive chez une personne qui était en situation d'arrêt cardio-respiratoire. Donc on a massé, on a effectué la RCP.
14: De mémoire, je crois que dans un massage cardiaque, faut pas hésiter à y aller, quoi. Et on peut casser jusqu'à 2 ou 3 côtes.
2: Effectivement, ça casse des côtes. L'idéal, c'est de pas en casser, mais malheureusement, il y a pas de chance.
16: Alors, je suis d'accord. L'idéal, si on peut éviter d'en casser.
14: Voilà, le problème, c'est que les gens, ils vont pas assez fort. Et si tu vas pas assez fort,
2: 5 à 6 cm, il faut enfoncer la poitrine.
14: T'imagines?
2: La cage thoracique de 5 à 6 cm, on dit, ouais.
16: Ah non? Ah oui?
14: Ouais.
16: Ah bah non, bah oui.
14: Bah oui.
16: Ah oui, bon, on va pas essayer sur moi. Non.
2: Non.
16: Merci. Non, on va éviter. Vous savez que seulement 40% des Français seraient formés au premier secours, 80% dans les autres pays, notamment de l'Est, du Nord de l'Europe. Et chaque minute compte, c'est les chiffres qu'on m'a donnés. Sans intervention, les chances de survie diminuent d'environ 10% par minute.
14: Ouais.
16: Si on intervient pas assez vite. C'est assez incroyable. Pourquoi t'as voulu faire ça?
2: ça a un rapport avec Europe 1, hein, parce que cette année, c'était en 2025, c'était les 10 ans des attentats à Paris.
16: Oui.
2: Et on a bossé sur un podcast du coup sur ces attentats. Et je me suis pas mal documenté, j'ai pas mal regardé de documentaires du coup sur ces attentats et j'ai vu beaucoup de citoyens aller d'eux-mêmes faire les premiers soins, aller sauver des personnes. Ça m'a donné envie de m'engager et de là, au-delà de ça, de devenir bénévole.
14: Pourquoi ils sont pas tous comme ça? Pourquoi le mien, il est toute la journée sur la PlayStation?
1: Et je crois qu'il veut devenir pompier.
16: C'est ce que j'étais en train de me dire. Je pense qu'il y a plein de gens, ils sont dans leur voiture, ils regardent leur enfant, tu sais, leur ado, dans le rétroviseur. Écoute. Ils disent, regarde-moi, écoute-le, lui. Écoute-le, ce garçon-là, plutôt que de jouer sur ta console. Enlève ta console. Non, mais c'est bien, bravo. Mais on va terminer. Combien de temps il nous reste? Combien de temps? 3 minutes, les amis.
1: Je voulais juste savoir, tu parlais d'une fois 200, deux fois 200 pour le massage cardiaque. Il y a aussi sur des musiques, on pouvait le faire aussi, c'était ça. Est-ce que toi, tu te mets une petite musique en tête et que tu le fais sur ce rythme-là ou
2: Pas vraiment, pas moi je fais et 1, et 2, et 3, et 4, et 5, et 6, voilà, etc.
1: Et tu veux, donnes le rythme tout seul, quoi.
6: Tu veux finir pompier, c'est ça?
2: J'aimerais bien tenter les concours des pompiers de Paris l'an prochain, effectivement, oui, à la suite de mon contrat.
16: Il est costaud, hein, j'ai vu déjà, tu fais du sport. Hein.
2: Je suis blessé en ce moment, mais oui,
16: ouais, ouais, j'ai vu que tu étais moins fort que. J'ai vu que tu étais blessé. Mais tu fais quoi comme sport d'habitude?
2: Musculation, natation et course à pied.
16: Ah, bravo, bah c'est bien. Non, mais voilà, c'est un bon exemple. Alors, on est venu avec un coussin, parce qu'effectivement, on n'a déjà pas les moyens dans l'émission pour ces bouteilles d'eau, donc imaginez un mannequin.
14: Et on a cherché quelqu'un dans le coma, on n'a pas trouvé.
16: On a cherché, et pourtant, il y a des gens qui ont un âge limite, des fois, dans les couloirs. On a cherché quelqu'un d'un certain âge. Bon, on n'a trouvé personne. On n'a pas trouvé personne qui voulait le faire. Je comprends pas que les gens ne veuillent pas se faire enfoncer la cage thoracique de 6 cm. Vraiment, je ne comprends pas. Le coussin est là, donc imaginons, quelqu'un est par terre, on le met en position sur le dos. Mm-hmm. C'est ça. Et alors, les mains sont mises ici, je crois, dans le creux.
2: Non, effectivement, les mains sont au milieu de la cage thoracique. Ah. Le repère, c'est la paume de la main entre les deux tétons.
16: D'accord.
2: C'est assez simple, du coup. Entre les deux tétons, on pose la paume de la main. Ensuite, ce qu'on va faire, c'est... déjà, première chose, je vois une personne inanimée dans la rue. Je m'approche d'elle, je vérifie son état de conscience. Les phrases qu'on dit, c'est « Monsieur, madame, si vous êtes conscient, ouvrez les yeux, serrez-moi la main ». La personne est inconsciente, je vérifie si elle respire, si elle a un pouls.
16: Ouais.
2: La personne ne respire pas, elle n'a pas de pouls. J'entame la réanimation cardio-pulmonaire.
16: D'accord.
2: Donc la RCP. Dans ce cas-là, donc...
16: Il y a déjà les abréviations. Bon, un gars qui me parle avec des abréviations, déjà, il sent le sérieux. Ah, c'est vrai, hein, t'as les RCP, donc...
2: Je regarde si autour de moi, j'ai un défibrillateur. Dans le cas où il y en a un, je vais le chercher et je le pose.
14: Vous là, verrez, je constate qu'il ne marche pas comme deux tiers des défibrillateurs.
16: Si, il marche bien, il marche bien. Je crois que maintenant, il vérifie bien.
2: Ah bon? Si j'en ai pas dans mon champ de vision, pas grave, j'entame le massage. Ah. Idéalement, sur un corps nu. Si je peux arracher une chemise, j'arrache. Si
16: Vérifie la marque quand même. Attends, wow. Parce que moi, j'ai un petit malaise. Tu m'as niqué une chemise qui a coûté un peu cher.
14: Avant tout massage.
16: Je peux te dire que quand je me réveille, je te dis pas merci.
14: Hein. Avant tout massage, un peu d'huile d'amande douce, une petite musique, des pierres chaudes.
6: Imagine le scénario où tu te réveilles, la chemise déchirée, piètre au-dessus de toi qui vient de faire un chapeau.
16: Non, mais je veux pas l'imaginer. Je vais rester concentré sur ce garçon qui est beaucoup plus sérieux. Donc Théophile, donc on est d'accord. On a ouvert la chemise, on a mis les mains.
2: On met les mains donc, et là, on va faire 30 compressions.
16: Donc on met les mains, on met ses doigts dans ses doigts. J'essaie de pour ceux qui nous écoutent à la radio. On met une main.
2: Je vais me lever, ce sera plus simple parce que. Idéalement, sinon c'est même tout à fait ce qu'il faut faire. Il faut avoir les mains alignées avec les épaules et les coudes.
16: Et il faut faire sur cette musique-là.
14: Ah, c'était ça.
16: C'est le meilleur rythme.
2: Le live marche. Voilà. Mais ce que je vous conseille de faire, ce qu'il faut faire, c'est appeler les secours avant.
1: Oui.
2: Avant de perdre le massage.
1: Mais
2: parce que c'est hyper fatigant.
16: Mais on est d'accord que si par exemple il y a quelqu'un qui est dans les pommes, on n'est pas obligé d'attendre de regarder sur Deezer, de choper Staying Alive pour le réanimer.
2: Il vaut mieux masser mal que pas masser.
16: T'imagines, t'es sur le côté, qu'est-ce que vous faites? Attendez, je le trouve pas parce qu'il me propose un album, mais pas la bonne chanson.
14: Si je ne m'abuse, entre le massage cardiaque, il faut aller faire le bouche à bouche quand même alterné. C'est 5, 1 ou 10, 2, un truc comme ça.
2: C'est 30 et 2 insufflations. Donc 30 compressions pour 2 insufflations. Vous n'êtes pas obligé, si vous n'avez pas envie, de faire les insufflations. Et quand une personne peut être inconsciente, elle peut avoir du vomi autour de la bouche, du sang.
16: Ouais, non.
2: Ça donne pas envie de faire le massage cardiaque.
16: Puis on la connaît pas.
2: Si vous sentez de le faire, c'est mieux. Si vous ne sentez pas de le faire, ne le faites pas.
16: À quel moment on s'arrête?
2: On s'arrête quand la personne est réanimée.
14: Debout, quand elle est debout, en train de fumer une clope, elle est en train de te remercier.
6: Le cercueil ou la résurrection.
16: On est d'accord, c'est une question subie.
1: Que les secours arrivent.
16: C'est quand elle est chez elle, on arrête de le faire. Monsieur, vous pouvez arrêter, je vais mieux. Non, mais je vais continuer. Bon, merci en tout cas.
1: Merci beaucoup.
16: Merci, c'était un plaisir d'être venu ce week-end. Si vous voulez en savoir plus, c'est très important d'apprendre les gestes qui sauvent pour sa famille, pour n'importe qui peut avoir un problème autour de vous un jour. Je vous souhaite un bon week-end. Bon Céline Dion, sauf.
1: Oui, merci beaucoup, Coé.
16: On veut des photos.
1: Bonne Corse.
16: On veut des photos. Monsieur Pietre, bon week-end.
14: Oui, merci vous aussi.
16: Monsieur Gauthier Lebray, la fanfare avec la frangine, je veux la voir. Tu es de retour.
6: Elle s'installe, elle vient de Belgique, vous savez. Donc,
1: ouais.
6: Je vais venir tout le monde à Paris, moi.
16: Oui, j'ai
6: voilà. Moi, je suis pour le regroupement familial, finalement.
14: Oui, dites-moi.
16: L'immigration, non, ça arrive. On fera un sujet là-dessus. Allez, bon week-end à vous. C'est Europe 1. Nous revenons lundi, 15h. Dans un instant, c'est Pascal Praud sur Europe 1.
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14: Il est 16h01. Émilie Dez est avec nous ce vendredi. Bonjour.
39: Bonjour Pascal, bonjour à tous. Des fleurs et des petits drapeaux américains ont été disposés le long des deux immenses bassins de Ground Zero, là où se tenaient les tours jumelles du World Trade Center à New York. Il y a 25 ans, l'Amérique connaissait la pire attaque terroriste de son histoire. 4 anciens présidents américains, Barack Obama, Bill Clinton, Joe Biden et George W. Bush, participent cet après-midi aux commémorations à New York. Donald Trump a choisi, lui, d'assister à une autre cérémonie au Pentagone, également ciblée ce jour-là par Al-Qaïda. Notez que la nuit dernière, 2977 drones lumineux ont reconstitué la silhouette des tours jumelles à New York. Chaque drone représentait une victime. Le père d'un élève du Foga, près de Toulouse, a été condamné à 6 mois de prison ferme. Il avait menacé de décapiter une enseignante pour une punition infligée à son fils. Les enfants de ce parent d'élève vont être changés d'école conformément au décret paru cet été pour protéger les enseignants. Une reconstitution du meurtre de Delphine Osaguel, l'épouse de Cédric Jubilard, est prévue le 2 octobre à Cagnac-les-Mines dans le Tarn. Cédric Jubilard a reconnu avoir étranglé l'infirmière et mère de leurs 2 enfants. Il a été condamné à 30 ans de réclusion. Cette reconstitution est destinée à vérifier la crédibilité de ses aveux. Le gouvernement abaisse sa prévision de croissance pour 2026 à 0,5%. Des estimations divisées par deux, précise le ministre de l'économie. Roland Lescure table sur 1% pour l'an prochain, une prévision entourée de fortes incertitudes selon l'évolution des tensions géopolitiques, des taux d'intérêt et des aléas climatiques. Annuler une partie de la dette française serait une mesure illégale, dangereuse et inutile. L'avertissement du gouverneur de la Banque de France après cette proposition de Jean-Luc Mélenchon. Le gouverneur de la Banque de France précise que cette mesure est illégale parce qu'elle est contraire au traité, dangereuse parce qu'elle crée de l'inflation et inutile car elle ne réduit pas le déficit budgétaire. Le rendement des emprunts de l'État français à 10 ans est à son plus haut niveau depuis 2008 à plus 4,44%. La banque LCL, ex-Crédit Lyonnais, envisage de fermer entre 60 et 90 agences. La région parisienne et les zones Rhône-Alpes, Auvergne et Méditerranée devraient être les premières concernées. Des regroupements menés en parallèle d'une refonte totale des offres bancaires destinées, entre autres, à concurrencer les banques en ligne. Et puis le français Alstom vient de décrocher un contrat d'1,2 milliard d'euros au Royaume-Uni. Une commande de 29 trains à batterie pour remplacer les trains diesel. L'objectif est d'éviter les émissions de gaz à effet de serre. Un premier train électrique à batterie est entré en service commercial en Allemagne en février dernier.
0: Merci Émilie Dazilé, 16h03.
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0: C'est votre émission du lundi au vendredi sur Europe 1. Quelle joie de vous retrouver en ce dernier jour de la semaine. Comme il fait très beau et qu'il va faire plutôt beau ce week-end et peut-être chaud, vous êtes peut-être sur la route. Le vendredi, il y a des gens qui s'en vont, qui ont la chance de partir pour les week-ends. Donc si vous êtes en voiture, soyez prudents bien sûr. Écoutez-nous, on va essayer d'être informatif et puis léger, pourquoi pas. On parlera de Céline Dion, c'est demain. Nous sommes avec toute l'équipe. Olivier qui est rentré dans ce studio.
2: Bonjour
0: Olivier Guenet. Né Boubouk, Alexandre Omar qui est là. Bonjour cher Alexandre.
4: Bonjour Pascal.
0: Tout
4: bonjour
0: va
4: à
0: bien
4: tous.
0: Alexandre, oui. Qui prépare ses imitations parce que Zinedine Zidane va revenir à la tête de l'équipe de France, va venir plus exactement à l'équipe de France et je sais que vous peaufinez son imitation.
4: Ouais voilà, c'est sûr que ça a peaufiné, voilà c'est... Je vous écoute tous les jours, Pascal. Voilà, il y a un effectif de qualité autour de votre table. Voilà, c'est bien.
39: On y est, hein.
0: On y est. Il y a une des choses qui me fait le plus rire chaque année, c'est la journée mondiale de l'imitation. Ah, je salue Laurent Tessier parce que la journée mondiale de l'imitation, on demande aux gens de nous appeler et d'imiter. Et c'est vraiment... C'est drôle parce que chacun imite une ou deux personnes. Alors, il y a ceux qui imitent l'imitateur qui imite. Bon, ça, c'est le plus fréquent. Mais il y a quand même parfois des petites trouvailles. Laurent Tessier, c'est quand la journée mondiale de l'imitation?
5: Je vais regarder, mais nous pouvons la faire à tout moment.
0: Hein. Ou non, parce qu'il faut que ça soit...
6: Je
5: tiens à retrouver le cri de l'éléphant.
0: Le cri de l'éléphant, bien sûr.
6: Oh
0: mais
6: là
0: bon,
6: là, c'était génial.
0: Non, mais c'est pas mal, je trouve, Zidane.
6: Mais il est très très bon en imitation.
0: Ouais, je trouve. Non, il n'est pas non plus très
6: Didier
0: bon.
6: Didier Deschamps, il le tient très bien, par exemple.
0: Oui, mais je suis d'accord avec vous, mais il n'est pas très très bon. S'il était très très bon, il serait à l'Olympia, il ferait que ça.
6: Non, son problème, c'est qu'il n'en tient que trois, mais il les tient très bien.
0: Ouais, non, mais oui, alors parfois, il y en a. Il y en a qui l'imitent, mais on ne sait pas qui l'imite. C'est ça le piège. Parfois, on ne sait pas vraiment.
6: C'est vrai en plus.
0: En tout cas, on sait qui l'imite, mais c'est tellement mauvais qu'on risque. Vous voyez ce que je veux dire?
6: C'est un concept,
0: c'est des mauvaises imitations. Et puis, c'est Monsieur Blanc.
13: Bonjour.
0: Bonjour
13: Monsieur Blanc.
0: Mais on salue effectivement notre ami, mais aujourd'hui Fabrice, mais toute l'équipe est décimée.
6: Oui,
13: Fabrice.
6: On a amélioré l'équipe, on a enlevé tous les éléments qui étaient faibles.
0: Je plaisante. Monsieur Blanc, comment ça va Monsieur Blanc?
13: Très très bien, et vous?
0: J'hypothèque que Monsieur Blanc a tué avec un chandelier dans le studio.
13: Ça
0: le Cluedo, Monsieur Blanc.
21: Colonel Moutarde.
0: Bien sûr. Ah. Vous n'avez jamais joué au Cluedo?
13: Non, jamais.
21: Oh, ils sont trop jeunes.
13: Oh, mais arrêtez, à chaque fois, vous me... Bon. Merci, Marie.
21: Je vais t'apprendre.
0: Bon, Marilyn est là.
21: Bonjour à toutes et à tous.
0: L'équipe est décimée un peu, puisque notre amie Géraldine est blessée à la voix. Et j'espère qu'elle nous écoute et qu'elle se remet. Pourquoi vous souriez?
13: Mais non, pour rien.
0: Mais je dis, elle est blessée à la voix.
13: Oui, blessée à la voix, je ne sais pas si
21: non,
13: ça se dit.
21: Non, mais les cordes vocales sont fatiguées.
0: Mais ça se dit, je le dis.
21: Ça s'appelle une laryngite.
0: Voilà, je le dis. Et c'est donc Marilyn qui est là. On avait une petite chanson hier pour Marilyn.
21: Oui,
0: on
21: l'écoutera
0: peut-être. Alors, on va entamer le premier thème dans une seconde qui, j'espère, pourra vous faire sourire. Parce que celui qui me propose ça, lorsque j'arrive chez lui, il est possible que je n'entre même pas dans sa maison. Mais avant cela, je voulais avoir une pensée pour Didier Roustan et tous ses proches, puisque Didier nous a quittés il y a 2 ans, c'était le 11 septembre 2024. Il se trouve que moi, j'ai bien connu Didier en 1988, quand j'étais arrivé à TF1. Il avait été absolument adorable avec moi, c'était une vedette. Et puis, il m'avait aidé, disons-le, pris sous son aile, et grâce à lui, j'avais commencé à travailler à TF1 et notamment à Téléfoot. Et puis, il était passé par cette maison. Il était à cette heure-là, d'ailleurs, je crois, entre 16h et 18h, il y a quelques saisons de cela, avec Anissa Haddadi, l'après-midi, entre 16 et 18h, il y avait une émission. C'était Thomas Touroud qui l'animait, donc pensez pour Didier, pensez pour sa famille. Il est 16h08.
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0: Demandez-vous à vos invités de se déchausser en arrivant. Le débat est lancé sur les réseaux sociaux. Notre confrère Eugénie Bastier du Figaro en a parlé sur le Figaro TV. On en a déjà parlé, pour tout vous dire, et ça fait partie vraiment des sujets que j'adore. Alors, d'abord parce que tout le monde a un avis, c'est un sujet de société, et puis ça dit quelque chose. Vous souriez, ça dit quelque chose de notre époque. La vidéo a été vue par 800 000 personnes. C'est dire si ça intéresse. Et là, je vois qu'on se bouscule évidemment au standard pour donner son avis. Alors Eugénie Bastier était avec Laureline Dupont, qui est directrice adjointe de la rédaction de l'Express. Écoutez-les.
3: Les gens, de plus en plus, les Français demandent à leurs invités de se déchausser quand ils rentrent dans la maison. J'avoue que j'ai horreur de ça, moi je ne le fais pas parce que je ne veux pas voir les pieds des gens, surtout s'ils ont des chaussettes trouées. Je déteste qu'on me le demande, mais visiblement, les Français le demandent de plus en plus. Donc quel enseignement politique on peut tirer de ça?
7: Ce qui m'intéressait effectivement dans ce phénomène, c'est ce que ça raconte de l'évolution d'une société. Déjà, c'est très générationnel. C'est quand même, ça appartient, même si ça fait un peu débat, mais ça appartient, en gros, c'est les vingtenaires, les trentenaires, notre génération. Ça se fait moins, et la génération de nos parents, ça se faisait encore moins. Voilà. Ce que je trouve intéressant dans ce phénomène, c'est ce que ça dit de nos paradoxes, et pour le coup qui sont des paradoxes partagés, je pense, par tous les Français. C'est-à-dire à la fois cette envie de convivialité, dans le fait de recevoir, d'inviter des gens chez eux, nos amis, etc. Et en même temps, cette espèce de souveraineté du moi, c'est-à-dire j'invite l'autre, mais en revanche, je lui demande d'abandonner absolument sa tenue vestimentaire qu'il avait sans doute préparé avec beaucoup de soin. Je lui demande d'abandonner aussi le fait d'être à l'aise, parce que moi je trouve qu'il n'y a rien de plus gênant que d'arriver chez quelqu'un qu'on connaît peu et de se déchausser et effectivement de prendre le risque.
3: On parle de combien de Français qui...
7: J'ai l'impression aujourd'hui que c'est majoritaire.
0: Bah, écoutez, c'est majoritaire. Moi je ne suis jamais allé chez des gens de ma vie où j'ai enlevé mes chaussures.
6: Moi non plus.
0: Jamais, ce n'est jamais arrivé. Ou alors, quand j'allais chez des gens ou chez des personnes que je ne connaissais pas et que j'enlevais mes chaussures, j'enlevais autre chose en même temps. Il n'y avait pas que les chaussures.
13: C'est un beau témoignage, ça.
21: Non, confession.
0: Mais pas du tout. Si j'allais chez quelqu'un, oui. S'il y a 40 ans, quand j'étais jeune,
13: j'ai bien saisi,
0: vous avez bien compris. Si j'enlevais mes chaussures, je n'enlevais pas que mes chaussures.
13: Moi, je les ai toujours enlevées.
21: Ah bon ?
13: On en avait discuté ensemble l'année dernière. Mais qu'est-ce qu'il y a ?
0: Mais je ne vous crois pas. Vous allez chez les gens et vous enlevez vos chaussures.
21: Quand on rentre de
0: vous
21: visitation, alors, je veux dire
0: quelque chose. Mais pour quelle raison ? C'est quoi la motivation ?
13: Moi, j'ai grandi en Savoie, comme vous le savez. Mais la propreté. Mais bien sûr, j'ai grandi en Savoie.
0: Donc les chaussures,
13: j'ai toujours enlevé mes chaussures. C'est depuis que je suis à Paris qu'ici on les enlève pas. Pourquoi ? Parce que ça fait soi-disant partie de la tenue, etc. Bah, je trouve ça très beau de garder au final ces chaussures.
0: Je vous confirme que les chaussures,
13: ça fait hautain.
0: Les souliers.
13: Non, je trouve que ça vaut autant de garder les chaussures, franchement.
0: Non, mais écoutez, soyons sérieux.
13: Je vous jure que c'est vrai.
0: Bon, en tout cas.
13: Tout le monde les enlève partout.
0: Votre avis ne m'intéresse pas.
13: D'accord.
0: Et c'est celui des auditeurs qui nous préoccupe. Annick est avec nous. Bonjour, Annick.
8: Bonjour, Pascal.
0: Comment allez-vous, Annick ? Ça me fait plaisir de vous revoir. Ça, et de vous entendre. Vous avez passé un bon été avec les enfants, tout ça.
8: Bien sûr.
0: À Saint-Malo, à Nice, à Paris. La famille va bien.
8: Je suis à Nice actuellement.
0: Vous êtes à Nice. Bon, il fait beau.
8: Très très beau.
0: Bon, est-ce que vous demandez à vos convives d'enlever leurs souliers ?
8: Mais jamais de la vie, j'oserais faire ça. Mais j'aurais honte de demander ça quand même. Franchement, Jamais, jamais. Et ça m'embêterait bien d'enlever mes chaussures chez les gens, quand j'arrive chez les gens.
0: J'entends, mais est-ce qu'on vous l'a déjà demandé?
8: Mais non, jamais de la vie, on m'a demandé. J'ai dit, je fréquente que des gens normaux.
0: Oui, mais la normalité, vous savez, d'abord, les gens normaux changent. Vous êtes une normalité d'une époque et manifestement, oui. Laureline Dupont disait que c'est majoritaire. Je n'en sais rien puisque je connais peu de gens de 20 ans. Je connais mes enfants, oui. Bien sûr, ou 25 oui. ans. Oui. Je n'ai jamais entendu dire qu'ils enlevaient leurs chaussures lorsqu'ils, ou leurs souliers lorsqu'ils allaient quelque part. Bon, oui. Mais ça m'intéresse parce que, d'abord, la motivation de ça m'intéresse. La motivation, c'est quoi? Donc, la propreté ou ce désir d'être parfait, je ne sais pas comment l'expliquer. Donc j'aimerais avoir un jeune, parce que c'est ça qui m'intéresse. Oui. Évidemment, vous...
8: Mais moi, je connais que des vieux. Alors forcément, les vieux, ils fonctionnent comme moi.
0: Oui, mais qu'est-ce que vous faites? Alors si, par exemple, un soir, vous allez chez quelqu'un qui vous dit « Tiens, est-ce que tu peux enlever tes souliers ?» Qu'est-ce que vous faites?
8: Ben écoutez, ça dépend qui.
0: Par définition, c'est quelqu'un que vous connaissez un peu, qui vous invite.
8: Ah ben jamais personne m'a demandé d'enlever mes chaussures. Non, mais pourquoi tu veux que j'enlève mes chaussures?
0: J'ai bien compris, mais on dirait le sketch de Jean-Yann, supposez que vous soyez sur une route départementale. Bon, j'ai bien compris que vous n'irez pas, mais que ça ne vous est jamais arrivé, mais supposons que quelqu'un, parce que moi je sais ce que je fais, par exemple, si quelqu'un me demande, que je connais, si je vais chez lui, quelqu'un me demande, est-ce que tu peux enlever tes chaussures, je sais ce que je vais répondre.
8: Ben moi je vais rire, mais je comprends pas. D'habitude, tu m'as jamais demandé d'enlever mes chaussures.
0: Non, moi je vais pas rentrer dans une discussion, je vais les enlever, tout simplement, je vais les enlever. Si je vais chez quelqu'un, par définition, c'est quelqu'un que je connais, je vais être surpris, mais je vais rien dire. J'enlèverai mes souliers, et puis après, je sais pas si je reviendrai chez lui. Mais ben, je vais pas repartir chez moi, d'abord, je me dis que j'ai faim, et que je vais manger sans chaussures.
39: Il faut remettre les chaussures pour partir.
0: Mais évidemment que, par définition, comme c'est quelqu'un que tu connais, tu vas pas être désagréable, ou tu vas pas, je sais pas, faire un esclandre. Tu enlèves tes souliers ce soir-là et t'es surpris, tu dis tiens, pourquoi on m'a fait enlever mes souliers, c'est peut-être pas agréable, j'aime pas, mais c'est pas non plus, vous voyez, c'est pas un drame, c'est pas
8: bien sûr que non.
0: Donc,
8: moi je marche pieds nus presque tout le temps. Alors, oui. Donc, quand j'arrive chez les gens, souvent j'enlève mes chaussures, mais les gens que je fréquente me connaissent.
0: Ah oui, donc c'est vous qui les enlevez alors qu'on vous les enlève.
8: Parce que j'aime bien marcher pieds nus.
0: Ah oui, donc ça c'est autre chose. Donc vous aimez pas qu'on vous demande de les enlever, mais vous les enlevez quand même toujours chez les gens.
8: Absolument. Ça dépend. Pas l'hiver. Hein.
0: C'est un bon témoignage qu'on a finalement à 16h14. Bon, allez, on marque une pause. On va essayer d'avoir des gens jeunes. Parce que ce qui nous intéresse, c'est évidemment le mode de fonctionnement nouveau. C'est ça qui est intéressant dans ce sujet. Donc, on va essayer d'avoir quelqu'un qui a 25, 30 ans et qui nous explique pourquoi on enlève ses chaussures. Allez, 16h15.
39: Appelez-nous 01 80 20 39 21. L'appel est non surtaxé. Donc, appelez-nous. Savoir si vous vous déchaussez en arrivant chez vous. Et on attend des appels de jeunes qui se déchaussent ou qui souhaitent ne pas se déchausser. 16h18. Vous écoutez Pascal Prouluis. Il est 4h15 sur Europe 1.
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0: Il est 16h19, nous sommes le vendredi 11 septembre, vous pouvez prendre la parole sur tous les sujets, vous êtes nos experts du quotidien, il y a des sujets graves que nous abordons et puis il y a des sujets plus légers mais qui font sens et le sujet que nous abordons est particulièrement léger. Demandez-vous à vos invités de se déchausser en arrivant, le débat est lancé sur les réseaux sociaux, je souris parce que figurez-vous que je viens de faire un petit sondage dans la régie, Laurent Tessier, vous demandez à vos invités de se déchausser.
5: Des fois, je n'ai même pas besoin de demander, ils le font naturellement. Non, parce que des fois, les chaussures sont quand même sales, donc je n'ai pas envie de salir mon salon. Si vous avez fait le ménage, en plus, on a un beau tapis. C'est plutôt agréable. Donc, si on tâche le tapis, madame ne va pas être contente.
0: Hygiène. Mais vous savez ce que vous faites? Vous annulez les repas. Comme ça, ça sera plus simple.
3: Parce que
0: il y a une possibilité, effectivement, que quelqu'un fasse tomber une bouteille de rouge.
5: C'est une question de propreté.
0: Que quelqu'un... Mais je vous répète, annulez, ne recevez pas les gens. Ça sera plus simple.
5: Non, parce que les gens enlèvent leurs chaussures d'eux-mêmes.
0: Oui,
5: donc,
0: bien
5: j'ai même pas
0: sûr,
5: besoin de le dire.
0: Bien sûr. Et puis, ils font tomber une bouteille de rouge. Et puis, ils vont faire tomber l'assiette par terre. Et puis, ça sera pire. Donc, tout ça n'a pas de sens. Mais en fait, vous faites ce que vous voulez chez vous. Et c'est entendu. Monsieur Blanc, faites des déjeuners ou des dîners chez vous? Vous invitez des gens?
36: Très peu, mais la moindre personne qui rentre doit impérativement enlever ses chaussures.
3: Mais ce n'est pas moi.
36: Ce n'est pas moi. C'est madame.
0: Non, mais moi, je vous assure, mais moi, je m'inquiéterais si je vivais avec une femme, je vous le dis comme je le pense, pour qui c'était un impératif qu'il faille enlever ses chaussures.
3: On n'est pas toutes comme ça, hein, quand même.
0: Mais parce qu'en fait, moi, j'ai connu des maisons où il y a des règles comme ça. Et plus le le temps passe, plus il y a de règles. Et surtout, celui qui échappe à la règle, ça peut énerver, agacer, voire rendre fou celui qui l'a mise en place dans les familles. Donc il y a des règles qui se mettent en place au fil du temps. Et puis après, il n'y a plus que des règles. Donc on doit se lever à telle heure, on doit se coucher à telle heure, on ne doit pas ouvrir le réfrigérateur pour ceci.
5: C'est un centre de détention.
0: Oui, exactement. Alors, c'est l'armée. Alors évidemment, moi je suis quelqu'un qui a aucune règle. Donc j'ennuie personne. Chacun, je veux dire, chacun fait ce qu'il veut dans ma maison, puisque je suis tout seul. C'est évidemment plus facile. Mais je ne suis pas très directif là-dessus. Je ne suis pas très directif. C'est vrai. Peut-être pas assez d'ailleurs. Bon. Mais bon, je retiens que votre épouse donc, est directive sur les chaussures. Voilà. Mais, bon, Olivier Guénèque, bon, vous l'avez répondu. Et Alexandre, vous faites des déjeuners. Alexandre Marre, des
4: alors,
0: déjeuners.
4: Alors oui, et moi, les chaussures, c'est jamais chez moi. Ça traînait par terre, dans les transports, dans les bactéries partout.
5: Il n'en met même pas dehors.
4: Non, c'est hors de question.
0: Non, mais que vous enleviez vos chaussures, ah, c'est
4: invités,
0: pas la question.
4: Pareil.
0: Mais vous faites des déjeuners, des petits dîners chez vous.
4: Oui, le week-end.
0: Donc, vous demandez quelqu'un, par exemple, vous ramenez... C'est assez rare, mais une conquête chez vous, elle arrive, il est 1h du matin, vous êtes sorti, ou 3h, vous étiez en boîte de nuit. Chérie, on manque, vous l'avez peut-être pas encore chérie, puisque vous êtes en phase d'approche, comme on dit pour les avions. Et
4: les avions de chasse.
0: Voilà, les avions de chasse, en l'occurrence, bravo Marilyn. Et vous êtes dans l'ascenseur. Bon, il faut que je te dise quelque chose, Catherine, ou Sophie, ou je ne sais pas comment ça s'appelle, j'appelle comment les jeunes femmes de votre âge. Bon, est-ce que tu pourrais enlever tes pompes pour ne pas salir? Bon, moi, je trouve que ce n'est pas très sexy.
4: Ouais, mais d'ailleurs, au moins c'est clean.
6: C'est un peu comme Popeye dans les bronzés qui sont.

0: Vous habitez Cergy. Qu'est-ce que vous faites dans la vie, Julien ?
1: Je suis surveillant dans un lycée.
0: Surveillant dans un lycée. Bon, vous êtes marié, vous êtes en couple ?
1: Célibataire.
0: Célibataire. Vous avez un appartement, une maison ?
1: C'est ça, un appartement.
0: Un appartement. Vous faites des petits dîners de temps en temps ? Vous invitez des amis ou des petits apéritifs ?
1: Alors, pas du tout. Chez moi, c'est vraiment consacré au fait que d'avoir envie d'être tranquille. Donc, je reçois jamais, généralement.
0: Ah, d'accord. Mais alors, pourquoi vous nous appelez ?
1: C'est parce que, moi, je sais que c'est un peu éducationnel. Quand je vais chez mes parents, par exemple, que ce soit chez ma mère ou chez mon père, quand j'arrive, c'est à chaque fois, laisse les chaussures dans l'entrée. Les chaussures, c'est sale, ça a été dehors, alors que l'intérieur, c'est propre.
0: Non, mais la famille, pareil, c'est encore autre chose. La famille,
1: ouais, pareil,
0: c'est encore
1: amis,
0: autre chose.
1: Hein.
0: Ah oui. Quand vous allez chez
1: amis
0: vos amis,
1: aussi, c'est pareil.
0: Donc, mais ça, c'est de temps en temps ou c'est régulier ? Ou c'est tout le temps ?
1: Ça dépend qui. Il y a des personnes pour qui c'est tout le temps et d'autres personnes qui s'en fichent. Donc, ça dépend des gens.
0: Bon, et vous, ça vous gêne ou ça ne vous gêne pas ?
1: De les enlever ?
0: Bah oui, c'est effectivement, c'est notre sujet.
1: Moi, peu importe en vrai. Après, je sais que généralement, si je vais dans un endroit et que je sais que je m'attends à enlever mes chaussures, je fais en sorte au moins d'avoir des chaussettes potables.
0: C'est quoi des chaussettes potables ?
1: Chaussettes potables, c'est de dire, bon, là, il y a une paire trouée, je suis censé l'avoir mis à la poubelle, mais bon, je vais éviter de la mettre cette fois-ci.
0: Et vous êtes pieds nus de temps en temps dans vos souliers, dans vos chaussures, dans vos baskets ou jamais ?
1: Non, jamais.
0: Jamais. Donc, vous avez toujours une petite paire de chaussettes ?
1: Voilà, c'est ça.
0: Écoutez, c'est la vie nouvelle, puisque vous avez 31 ans, et on me dit que c'est une tendance forte de la jeune génération, donc je prends acte, comme on dit. C'est pas ma génération. Dans notre génération, on gardait nos souliers, nos chaussures.
1: Mais c'est marrant, parce que j'ai jamais pensé ça, au sens où, étant donné que moi, ça venait de mes parents, j'ai toujours pensé que c'était quelque chose qui se faisait dans les générations d'avant, en fin de compte.
0: Là où vous avez raison, c'est que quand on a appris quelque chose chez soi, on pense que c'est la règle partout. Vous n'avez pas tout à fait tort. Bon, merci Julien, on va marquer une pause. Voilà un sujet passionnant. Moi, j'ai envie de le continuer un peu d'abord parce qu'on est vendredi.
2: Ça appelle. Hein.
3: Et ça réagit sur WhatsApp aussi.
0: Bon, qu'est-ce que vous en pensez, vous, Marilyn ? Je ne vous ai même pas posé la question.
3: Chez moi, je suis tout en pieds nus. Alors, les gens qui viennent chez moi, ils disent est-ce que j'enlève mes chaussures parce qu'ils sont gênés, a priori, et que c'est tout propre chez moi ? Mais non, jamais. Moi, je ne leur demande pas d'enlever. J'ai pas de tapis non plus. Donc, il y a aussi un débat. Tapis, pas tapis. Quand il n'y a pas de tapis, c'est plus facile à nettoyer. Vous voyez ? Non, c'est vrai.
0: Je trouve que nous avons pris une dimension culturelle et intellectuelle dans
3: cette
0: émission.
3: Si on fait de l'équitation, par exemple, il faut enlever les chaussures. Si on ne fait pas d'équitation,
2: tapis, pas tapis.
0: Radioscopie aujourd'hui, est-ce que vous enlevez vos chaussures ?
3: En tout cas, il y a quelqu'un sur WhatsApp qui dit Monsieur Boubouk a raison, parce qu'effectivement, partout en France, on enlève ses chaussures en arrivant chez quelqu'un. Question d'hygiène. Donc, Monsieur Boubouk a raison.
0: Et là où il y a de l'hygiène, il n'y a pas de plaisir, comme chacun sait. 16h27.
3: 0180 39 21 pour réagir à cette question. À tout de suite.
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17: A priori, elle n'est pas venue en chaussettes ou pieds nus, Émilie Dez est rentrée dans le studio et elle a, je ne sais pas ce qu'elle a d'ailleurs aujourd'hui, baskets. Elle a des baskets et elle nous donne les infos.
18: L'aveu d'échec et d'impuissance du gouvernement face à la baisse du pouvoir d'achat est un bras d'honneur aux Français. C'est ce qu'a déclaré Jordan Bardella, qui réclame de nouveau une baisse de la fiscalité sur le carburant. Le ministre de l'économie a prévenu ce matin qu'il était absolument nécessaire d'adopter un budget 2027 le plus tôt possible, notamment face aux prévisions économiques et aux faibles marges de manœuvre budgétaires qui en découlent. Le gouvernement a abaissé sa prévision de croissance pour 2026 à 0,5%. Roland Lescure table sur 1% pour l'an prochain. Le gouvernement prévoit par ailleurs 2,1% d'inflation en 2026 et 1,8% en 2027. C'est dans ce contexte qu'une note du ministère de l'économie révèle que le changement climatique pourrait amputer le PIB français de 3,6% en 2050 en cas d'inaction, un coût significatif pour l'économie. Le changement climatique pourrait aussi dégrader le déficit public. C'était il y a 25 ans, le 11 septembre 2001. Les États-Unis subissaient la pire attaque terroriste de leur histoire. À New York, deux avions ont foncé dans les tours jumelles au sud de Manhattan. Les proches des victimes sont réunis cet après-midi à Ground Zero. Nous n'oublierons jamais, c'est pour ça que nous nous battons aujourd'hui, a déclaré Donald Trump. La nuit dernière, 2977 drones lumineux ont reconstitué la silhouette des tours jumelles à New York. Chaque drone représentait une victime. Il a été condamné à 6 mois de prison ferme. Le père d'un élève du Foga, près de Toulouse, a passé la nuit derrière les barreaux. Il avait menacé de décapiter une enseignante pour une punition infligée à son fils. Les enfants de ce parent d'élève vont être changés d'école conformément au décret paru cet été pour protéger les enseignants. Cédric Jubilard participera le 2 octobre à une reconstitution du meurtre de son épouse Delphine à Cagnac-les-Mines dans le Tarn. Il a reconnu cet été avoir étranglé l'infirmière et mère de leurs deux enfants. Cédric Jubilard, condamné à 30 ans de réclusion. Cette reconstitution est destinée à vérifier la crédibilité des aveux. Et puis 5 personnes ont été tuées et 3 autres grièvement blessées dans l'accident d'un car de tourisme en Suisse. Le véhicule a quitté la route dans une zone de travaux. Une enquête a été ouverte.
17: Merci beaucoup Émilie Dazier, il est 16h33.
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0: Celui d'Yarwiz,
1: ouais.
0: Monsieur Blanc,
2: je traîne des pieds. Exactement.
0: Nous sommes avec Olivier, avec Sandre, Fabrice, Laurent, nous sommes également avec Marilyn.
3: Marilyn.
0: Et pourquoi vous dites ça comme
1: non, c'est la façon dont vous le dites. Mais,
3: ça pourrait être féminin, Marilyn.
1: Allez. Merci mes poussins.
0: Ah bon, pourquoi vous les appelez vos poussins?
1: Bah parce que parfois j'oublie les prénoms. Alors c'est très bien d'appeler
0: moi,
1: tout le monde mes poussins.
0: Oui, non, mais vous avez raison.
1: C'est strict, ami. Poussin, bah, c'est chaleureux.
0: Non, poussin, oui.
1: Mais j'aime bien.
0: Marilyn est avec nous aujourd'hui et vous pouvez l'appeler. On peut rappeler le numéro de téléphone d'ailleurs.
1: 01 80 20 39 21.
0: Alors, nous sommes avec Xavier qui habite Reims. Bonjour Xavier. Toujours sur ce thème, si vous nous rejoignez à l'instant, il est 16h34, je le rappelle, nous sommes sur l'antenne d'Europe 1. Vous êtes peut-être en train de rentrer chez vous, vous êtes en voiture, vous nous écoutez dans la cuisine, c'est amusant d'imaginer où on nous écoute chaque jour, peut-être sur la plage, pourquoi pas. Et le sujet du moment, c'est demandez-vous à vos invités de se déchausser en arrivant, le débat est lancé sur les réseaux sociaux. Qu'en pensez-vous Xavier et que faites-vous?
4: Alors bonjour, moi, chez moi, on se déchausse. C'est obligatoire.
0: Pourquoi?
4: Parce qu'on vient de dehors, parce que les chaussures, c'est fait pour marcher dehors, mais pas à l'intérieur. Mmh. Et c'est plus convivial d'être à l'aise. Mmh.
0: Ben ça, c'est plus convivial, c'est vous qui le décidez. Moi, par exemple, je trouve pas que c'est plus convivial. Donc, vous voulez que vous voulez imposer, mais pourquoi pas? Vous voulez imposer votre vision du monde aux gens qui rentrent dans votre maison.
4: Bah, je trouve que c'est mon espace et que, voilà, moi, chez moi, c'est comme ça. Après, chez des amis, on enlève chez certains, chez d'autres, non, mais...
0: Mais vos amis, moi, ils le savent? Ils le savent maintenant, j'imagine, quand vous les invitez.
4: Le
0: Et ça les ennuie ou ça les ennuie pas?
4: Oh non, ça les ennuie pas. Mmh. Ils le savent. Mmh. C'est bête, hein, mais il y a des chaussons à disposition.
0: Ah, il y a des chaussons aussi.
4: Bien sûr.
0: Les pyjamas peut-être aussi.
4: Non, pas les pyjamas, on est à l'aise à la maison. Mmh.
0: Oui, non mais écoutez, vous avez forcément raison pour vous, et puis c'est pas un drame. Moi je trouve que je vais pas me battre avec, c'est pas ni mal élevé, je sais pas comment dire. On enlève une partie de soi un peu lorsqu'on part, on enlève son soulier quoi, on enlève une partie de soi.
1: C'est un peu intime, on va dire ça. Les
4: ouais, après, ouais, c'est ça, en général c'est des gens... c'est nos proches, donc ça, c'est intime. Mmh. Donc, après, c'est sûr, si je fais une réception, on garde les chaussures. Mais à la maison, c'est pour un apéro ou voilà, être entre copains, on se met à l'aise autour du canapé, sur le tapis et tout.
0: Mais c'est ça que, en fait, ce qui est amusant, c'est cette notion de à l'aise. À l'aise blaise, comme on disait jadis. Mmh. Je ne dirais pas que je suis plus à l'aise en enlevant mes chaussures qu'en ne les enlevant pas. Vous voyez, je n'ai pas la même perception que vous. Parce qu'on peut aussi considérer que on peut enlever aussi son pantalon, on sera encore plus à l'aise.
4: Ah, bah là, c'est plus à l'aise encore.
0: on peut enlever, voilà. Mais c'est ça qui m'interpelle. J'essaye de comprendre. Je trouve qu'il y a une raison que je peux entendre qui me paraît un bon argument, c'est de dire, voilà, j'ai pas envie que ma maison soit salie. J'ai peur que les chaussures soient pas propres et abîment ma moquette, mon tapis, etc. Je peux le comprendre. Voilà. Ça, je peux.
4: Ouais, il y a de ça aussi, oui.
0: Bah, écoutez.
2: Vous pouvez aller vers Xavier si vous voulez. Joseph, pardonnez-moi, vers Joseph.
0: Xavier, merci en tout cas. Qu'est-ce que vous avez prévu ce week-end?
4: Eh bah, ben, d'inviter des amis et puis ils enlèveront leurs chaussures. Hein.
0: Et vous les invitez quand? C'est ce soir ou c'est demain?
4: Non, c'est demain.
0: Demain, vous avez quoi? Vous avez un petit dîner de prévu, un petit apéritif? C'est quoi?
4: Ouais,
0: ça se passe comment
4: apéro,
0: quand vous recevez les gens?
4: Eh ben, c'est un petit apéro, tranquille, débouche une petite bouteille, et puis voilà, on passe la soirée tranquillement.
0: Et vous serez combien demain?
4: On est 6 adultes.
0: 6 adultes, vous êtes en couple peut-être, Xavier?
4: En couple, oui.
0: Et vous recevez donc 2 amis couples?
4: C'est ça.
0: Bon, et c'est dîner ou c'est plutôt autour d'une table apéritif avec des petites choses à grignoter?
4: Ouais, c'est plus ça, table apéritif, à l'aise, quoi, tranquille.
0: À l'aise, parce qu'un dîner, c'est...
4: avec des amis, quoi.
0: Un dîner, c'est pas à l'aise. T'es plus gardé.
4: Ah, si, mais c'est... Voilà, c'est plus gardé. Là, c'est vraiment un petit truc tranquille.
0: Bon, la télé est allumée, par exemple, dans ces cas-là?
4: Ah, non.
0: Non.
4: On met la musique en fond, mais pas la télé.
0: La musique en fond. Les enfants sont couchés ou les enfants sont là aussi?
4: Non, ils vont se coucher.
5: Ils vont se coucher. Et ça se termine à quelle heure? Et ça se termine à quelle heure, généralement, par exemple, ce petit apéritif?
4: Oh, vers 23h30.
5: 23h30. Ouais. Bah, c'est raisonnable.
4: Ouais. Oui, c'est raisonnable. Après, c'est pas une grande soirée. C'est juste un apéritif pour être ensemble.
5: On voit des amis et puis on est tous pareils. Hein, on a tous la même vie de ce point de vue-là.
4: Oui, c'est ça.
5: 16h39, on va peut-être marquer une pause. Qu'est-ce que vous en pensez? Puis on va prendre un dernier...
2: Vous pouvez prendre Joseph?
5: Eh bien, prenons Joseph. Bonjour Joseph, Pays de Loire.
6: Bonjour Monsieur Pro.
5: Joseph qui a 34 ans, vous habitez où Joseph?
6: J'habite à Saumur.
5: Saumur, dans les Pays de la Loire.
6: Voilà, et là je suis près de Nantes.
5: Vous êtes près de Nantes? Pourquoi vous êtes près de Nantes?
6: Eh bien, je fais la route pour aller chercher une 205 Peugeot.
5: Ah, une 205? Mais elle a combien de temps, votre 205? C'est une vieille voiture, ça, les 205?
6: Oui, mais c'est ma voiture de cœur.
5: Ah, parce que la 205, elle a 40 ans, la 205?
6: Eh oui, elle est pas toute jeune.
5: Et c'est une voiture de collection que vous allez chercher?
6: Elle n'est pas encore en collection, je crois, mais c'est une voiture que je vais acheter pour... Alors, c'est un sujet aussi, ça, pour rouler à l'éthanol. Ça me coûtera moins cher.
5: Et il y avait des 205 GTI, ça avait été un succès absolument incroyable, la 205. Je pense que c'est une des voitures, un des modèles de chez Peugeot, iconique, comme on dit. C'est peut-être un des modèles qui a le mieux marché de Peugeot.
6: C'est vrai.
5: Et cette voiture, elle a quel âge, vous le savez?
6: Je ne sais pas, je crois qu'elle est de 89.
5: 89, donc effectivement, ça fait 37 ans. Hein, 37 ans.
6: Exactement. Et voilà, c'est la 205 Océane.
5: Ah ben oui, puis il y avait des 205, ils avaient fait des 205 Roland-Garros, je me souviens, ils avaient fait plein de modèles. Elle a combien de kilomètres, vous le savez?
6: 210, 1000.
5: Faut faire attention quand même, qu'elle soit en bon état. Combien ça vaut?
6: Ça vaut maintenant entre 2000 et 3000 euros. Suivant l'état, quoi.
5: Bon, c'est vrai que ça va, c'est pas excessif, mais après, faites attention parce que quand t'achètes une voiture à 200 000 km, le moteur peut lâcher, la boîte.
6: Ouais, mais la 205, c'est increvable, ça se répare facilement quand on connaît un peu.
5: Mais vous êtes un peu mécanicien, un peu garagiste?
6: Non, moi pas du tout, mais j'ai de bons amis.
5: Bon. Bon, en tout cas, vous ne nous appelez pas pour ça. Vous nous appelez pour nous dire
6: cette
5: si.
6: Cette histoire de chaussures et de pantoufles.
5: Oui.
6: Oui. De retirer ses chaussures.
5: Bon, vous voulez retirer?
6: Alors, moi, non. Et je n'aime pas ça.
5: Ah.
6: Mais je me suis marié il y a 3 mois.
5: Oui.
6: Et mon épouse, elle a l'habitude d'enlever ses chaussures et de mettre les pantoufles, ou d'être en chaussettes plutôt de mettre les pantoufles. Et j'avais l'intuition, peut-être que je me trompe, mais que c'est peut-être lié aussi au métier de chacun et de nos parents. Ses parents sont agriculteurs, alors évidemment, quand on rentre, on a plutôt l'habitude d'enlever ses bottes et de se mettre en pantoufles. Alors,
5: mais non,
6: je pense peut-être que ça vient de là.
5: Mais moi, je pense que vous avez raison. Je pense que vous avez raison, mais j'ai l'impression que la demande est plus féminine que masculine sur le fait d'enlever ses chaussures à travers les 4 ou 5 témoignages que nous avons eus.
6: Peut-être. J'ai passé l'anneau et j'ai passé les pantoufles aussi, et à mon plus grand désarroi, parce que je suis tout à fait d'accord avec vous, Monsieur Pro, je ne veux pas troquer une certaine notion de l'allure, de la classe et du style pour un petit confort, pour être à l'aise et pour un peu une culture du mou.
1: Par amour quand même, on peut.
6: Pardon ?
1: Par amour quand même, on peut faire un petit effort.
6: Ah non, par amour, on dit amen à tout. Oui, dans la limite du raisonnable. Mais oui, bien sûr, donc je mets mes pantoufles.
5: Bon, on marque une pause, il est 16h42, Olivier me dit que ça n'a jamais autant appelé sur un sujet. Je veux bien qu'on continue, moi ça ne me dérange pas.
2: Non, c'est juste pour vous dire.
5: Mais, non, mais c'est intéressant, c'est-à-dire que si, je veux bien qu'on donne la parole et qu'on fasse une émission pendant 2 heures pour savoir si on doit enlever ses chaussures.
2: Ah bah vous avez envie en tout cas.
5: Mais il y aura peut-être un nouveau témoignage après Joseph. Moi, ce qui est intéressant, c'est effectivement les gens qui nous expliquent pourquoi ils veulent faire ça. Et puis, ce qui serait aussi intéressant, c'est si quelqu'un a refusé un jour, a fait un scandale, je sais pas, est reparti, n'a pas voulu le faire, que sais-je.
1: C'est peut-être fâché avec ses amis à cause de
5: exactement.
1: Ça.
5: Exactement.
1: Il y a Serge de Prague, en tout cas, qui nous écoute et qui dit en République tchèque, tout le monde se déchausse. Voilà, c'est une question aussi peut-être de culture ou de pays.
5: Bon, écoutez, ça, je ne savais pas qu'à Prague, on se déchaussait. Il est 16h43, à tout de suite.
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1: 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Pascal Prouet vous revient dans un instant. 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Il est 16h47 sur Europe 1.
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2: Il est 16h48 et c'est votre émission. Vous pouvez prendre la parole sur tous les sujets. On est sur une situation particulière. On avait prévu d'en parler pendant 20 minutes, mais manifestement, il y a beaucoup d'appels. Et puis,
3: les sujets qui cartonnent le plus depuis
2: voilà,
3: le début d'année.
2: Donc quand beaucoup de gens appellent, c'est toujours délicat de peut-être de changer de sujet. Demandez-vous à vos invités de se déchausser en arrivant. Le débat est lancé sur les réseaux sociaux. Que dites-vous, Olivier Guénec ?
3: C'est le sujet qui cartonne le plus depuis le début de saison. Je vous promets.
2: Mais c'est
3: il y a un appel tout le temps. Il y a des appels tout le temps.
1: Oui, oui, sur WhatsApp, c'est pareil.
2: Mais parce que ce sont des sujets, ce qu'on appelle concernants. Et qu'est-ce que vous voulez que je vous dise ? On peut parler. Je me souviens, dans les écoles de journalisme, il y avait un prof qui nous disait ce qui est intéressant n'est pas important. Et ce qui est important n'est pas intéressant. Alors, il y a des sujets très importants pour le monde et ils sont pas très intéressants, hélas, pour les uns et les autres. Ça, c'est pas un sujet important. C'est pas un sujet important, ça va pas changer la face du monde. Mais, manifestement, bah, ça nous intéresse parce que, voilà, c'est notre vie, c'est notre quotidien. Vous voulez que je sois avec qui ? Je dis au revoir à Joseph, quand même ?
3: Allez vers Marc, s'il vous plaît, ça m'arrange.
2: Ben, oui, mais je peux dire au revoir à Joseph.
3: Ça m'arrange pas, attendez, faut que je fasse une manip.
2: D'accord, oui. Marc qui a 48 ans, vous habitez en Île-de-France, Marc ?
4: Oui, en Île-de-France, bonjour à toute l'équipe, bonjour Pascal.
2: Merci, on n'a que des hommes d'ailleurs, faudrait peut-être que des femmes nous appellent.
3: Il y a une femme
4: oui,
3: qui attend.
2: Bon, quelle est votre position sur ce sujet ?
4: Eh ben, le sujet m'a interpellé parce qu'en fait, je l'ai vécu en réel quand j'étais à l'époque avec mon ex-compagne, avec la mère de mon fils. Et figurez-vous que ben, moi, j'ai, comme vous disiez Pascal, j'ai pas été élevé comme ça, j'ai pas été éduqué comme ça. Je suis d'origine arménienne, j'ai une culture un peu orientale du côté de mon père et ma mère. Et c'est vrai qu'on a toujours été élevé. Dans la tradition comme vous de rentrer avec les chaussures et puis au bout d'un moment bah, celui qui veut les enlever il les enlève, mais c'était pas l'obligation sine qua non d'enlever les chaussures dès que vous passiez le pas de l'entrée. Et donc moi j'ai été élevé comme ça parce que voilà, mon père arménien, ma mère italienne, donc on a été un peu habitué et éduqué comme ça, et jusqu'au jour où effectivement bah, j'étais avec mon ex-compagne et elle c'était intransigeant, c'était automatiquement, tu rentres, tu enlèves les chaussures, tu mets les chaussons, et bref, c'était un sujet à dispute, on va dire, même un sujet à dispute à Discord. Et heureusement, avec les amis, bah, compliqué. Et une fois, elle a voulu imposer ça à mes parents. Donc, elle a imposé ça à mes parents. Moi, c'était un dimanche, je me rappelle encore de ce jour-là, comme si c'était hier. Bah, j'invite mon père, ma mère à venir manger le roast beef, les frites, bref, apéro et tout ça. Et elle a voulu imposer ça à mon père qui, du haut de ses 65 ans à l'époque, bah, il l'a envoyé bouler, quoi. Il l'a envoyé bouler en disant que lui, il n'a pas été habitué comme ça et que ce n'est pas aujourd'hui une personne qui a 20 ou 30 ans de moins qui allait lui imposer ça.
2: Et
4: donc, il m'a regardé, il m'a dit « Tu m'as vu, mon fils, ton rose beef, tu te le mets où tu veux ?» Et puis, il a fait demi-tour et moi, je me suis retrouvé mais complètement scotché par rapport à ça. J'ai été complètement choqué. Et j'ai dit à mon ex-compagne, j'ai dit, mais t'imagines quand même, t'as voulu imposer ça à des gens d'un certain âge, mes parents en l'occurrence, d'une certaine génération. On n'a pas été élevés comme ça. Toi, t'as été élevé d'une autre manière. Je le comprends, je le respecte. Quand je vais chez toi ou chez tes parents, ben, je m'impose à tes règles, mais n'impose pas, toi, tes obligations à mes parents. Et ce jour-là, je vous assure, et c'est pour à la base quelque chose de ridicule, comme vous dites, mais ça a été sujet à dispute.
2: Ah oui, parce que s'il est parti, mais qu'est-ce qui s'est passé après?
4: Ah ben il m'en a voulu. Il m'a dit Marco, t'as pas de entre guillemets voilà, t'as pas de coucougnette.
2: Honnêtement, là je pense qu'en plus dans ce que vous me racontez, on est encore dans autre chose. J'ai l'impression qu'on est dans une sorte de lutte de pouvoir entre une belle-fille et ses beaux-parents qui, bien au-delà des chaussures, veut imposer quelque chose.
4: C'est ce que je perçois, et que la
2: chaussure devient un prétexte à bien autre chose, et que vos parents, de la manière dont ils réagissent, c'est parce que, là aussi, la chaussure devient, un objet transitionnel. Comme diraient les psychanalystes. Non, c'est-à-dire qu'il y a quelque chose, il y a un enjeu là-dedans.
4: Elle l'a fait avec mes amis aussi, et quand on faisait des soirées, parce que moi j'aime bien faire des soirées avec mes copains, apéro, barbecue, etc. Elle imposait ça aussi à mes amis, et je ne l'ai jamais accepté en fait.
2: Vous êtes toujours avec cette femme ?
4: Ah non, on est séparés depuis 10 ans.
2: Effectivement.
4: On s'est pas séparés pour ça, il y avait d'autres sujets.
2: Elle était particulièrement rigide, par exemple, parce qu'il y a aussi des hommes ou des femmes, d'ailleurs, qui veulent... Mais parce que les gens qui ont peur, parfois, ils se rassurent avec une multiplication des règles. C'est vrai aussi dans le management, parfois. Dans la vie professionnelle, il y a des gens qui imposent des cadres, qui imposent, d'abord, ils aiment bien imposer effectivement leur manière de faire, et puis, il y a les autres, et peut-être sont-ce les meilleurs managers qui laissent libre l'autre, qui le choisissent, parce que c'est ça le management. Tu choisis quelqu'un, et puis après, tu le laisses un peu voler de ses propres ailes.
4: C'est vrai, je suis tout à fait d'accord avec vous. Mais bon, voilà, en tous les cas, c'était pour partager un petit peu.
2: C'était il y a combien de temps, cette anecdote? C'était il y a...
4: J'ai 48 ans, j'étais avec elle à 25, 27, ouais, 28 ans, je devais avoir 28, 29 ans à l'époque.
2: Et vous étiez marié?
4: Non, on n'était pas mariés, on a eu un enfant en commun et voilà.
2: Un enfant en commun, c'est assez drôle.
4: Oui, un enfant en commun, on a eu un enfant, mais après on est séparés, voilà.
2: Ensemble, vous voulez dire. Cet enfant à quel âge aujourd'hui?
4: Aujourd'hui, mon fils, Mathéo, il a 16 ans.
2: Bon, et il est proche de sa mère, il est proche de vous, tout se passe bien?
4: Des deux. Ouais, non, des deux. Après, il y a un peu de distance parce que, voilà, il y a une centaine de kilomètres entre lui et le lieu d'habitation de mon ex-compagne, mais sinon, non, tout va bien.
1: Il se déchausse chez sa mère.
4: Bon, il se déchausse chez sa mère, mais pas chez son père.
2: Et vos parents sont toujours de ce monde? Vos parents sont toujours de ce monde?
4: Non, malheureusement, j'ai perdu mon père et ma mère assez tôt. Et moi, j'ai 48 ans. Mon père, il est parti à 67 ans, malheureusement. C'était en 2016. Mmh. Et ma mère, elle est partie en 2023. Elle avait 71 ans.
2: Ah oui, ils étaient jeunes, vos parents.
4: Oui, ils étaient jeunes, emportés, malheureusement.
2: Bon, il est 16h55. Est-ce qu'on a le temps? En une minute, il y a Stéphanie qui nous attend. Stéphanie, bonjour.
0: Bonjour.
2: Stéphanie, dites-nous rapidement comment ça se passe quand on vous demande d'enlever vos chaussures.
0: Ça m'énerve, parce qu'en général, ceux qui vous demandent de retirer vos chaussures chez eux, quand ils viennent chez vous, ils ne les retirent pas.
2: Ça les dérange pas
0: d'avoir les chaussures sales et de rentrer chez les gens, mais chez eux, c'est tout juste, il faut pas prendre les patins, quoi.
2: Oui. Ah oui, mais vous savez ce que c'est que les patins, les jeunes, derrière?
1: Moi, j'ai connu.
2: Parce que moi, j'ai connu les patins.
0: Ça, c'était encore autre chose. C'est quoi les patins? C'est quelque chose.
2: Vous avez pas connu les patins, Olivier Guénèque?
3: Non.
2: Ben, vous alliez chez des gens.
3: Ouais.
2: Il y avait ça chez mes grands-parents d'ailleurs, parce que c'était un cirage, oui. Il y avait un parquet qui était ultra ciré, et pour avancer sur le parquet...
3: Ah, comme à l'hôpital,
2: c'est des... Tu avais des espèces de patins, des feuilles, pas des feuilles d'ailleurs,
1: des petits coussinets, enfin des petits...
2: Non, c'était des blocs de tissu que tu mettais par terre et tu avançais en pâté.
3: Ouais. C'est pas les charlottes de pied.
2: Non, c'est pas du tout les charlottes du tout.
1: Tu poses tes pieds
2: dessus. Voilà, tu posais sur deux blocs de tissu et tu avançais avec ces deux blocs de tissu, donc tu marchais comme... T'avais l'impression de faire du ski de fond.
1: Oui, c'est ça.
2: Dans la maison. Et c'était sur des parquets. Alors, je sais pas pourquoi ça se fait plus aujourd'hui. Les parquets étaient peut-être plus fragiles. Je pense que les parquets aujourd'hui.
1: Bah maintenant, il y a moins de parquets déjà.
2: Oui, mais ils sont peut-être protégés, les parquets, comme ils ne l'étaient pas avant, j'en sais rien.
3: Les pantoufles qui ont remplacé,
2: je suis pas spécialiste des parquets, mais il est 16h56. Ouais. Bon, merci Stéphanie. Bon, là-dessus, ça suffit quand même.
1: En tout cas, sur WhatsApp, il y a quelqu'un qui nous écrit « J'invite à la maison l'équipe de Pascal Pro, vous pourrez tous garder vos pompes ». C'est sympa.
2: Écoutez,
1: on garde le numéro.
2: Écoutez.
3: Avec Laurent, on hésite à aller jusqu'à 18h sur les...
2: On va réfléchir.
1: En tout cas,
2: 16h57.
1: Pascal Pro et vous sur Europe 1, ça revient dans un instant. 01 80 20 39 21 si vous voulez nous joindre par téléphone ou sur WhatsApp. À tout de suite, 16h57 sur Europe 1.
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2: Il est 17h01, Émilie Dez nous rappelle les titres.
3: Bonjour à tous. Nous n'oublierons jamais, c'est pour cela que nous nous battons aujourd'hui, a déclaré Donald Trump depuis Washington, 25 ans après les attentats du 11 septembre. L'émotion est toujours vive aux États-Unis. Quatre présidents américains, Barack Obama, Bill Clinton, Joe Biden et George W. Bush, participent cet après-midi aux commémorations à New York, à Ground Zero, où se tenaient les deux tours jumelles percutées par deux avions. Donald Trump, lui, est au Pentagone, également ciblé ce jour-là par Al-Qaïda. La nuit dernière, 2977 drones lumineux ont reconstitué la silhouette des tours jumelles à New York. Chaque drone représentait une victime. Une femme a été poignardée à Issy-les-Moulineaux alors qu'elle attendait le tramway, poignardé par un Tchadien de 19 ans qui voulait voler son sac à main. Cela s'est passé mercredi matin. Le suspect a été interpellé une heure plus tard. Il a été placé en garde à vue. Il dit ne pas avoir mesuré la gravité de ses propos. Le père d'un élève du Foga, près de Toulouse, a été condamné à 6 mois de prison ferme. Il avait menacé de décapiter une enseignante pour une punition infligée à son fils. Les enfants de ce parent d'élève vont être changés d'école conformément au décret paru cet été pour protéger les enseignants. L'objectif est de vérifier la crédibilité de ses aveux. Cédric Jubilard va participer le 2 octobre à une reconstitution du meurtre de son épouse Delphine. Il a reconnu l'avoir étranglée cet été. Cédric Jubilard a été condamné à 30 ans de réclusion.
0: Les incertitudes économiques n'ont jamais été aussi fortes, insiste le ministre de l'Économie. Le gouvernement a abaissé sa prévision de croissance pour 2026 à 0,5%. Roland Lescure table sur 1% pour l'an prochain. Il insiste sur l'impérieuse nécessité d'adopter un budget 2027 le plus tôt possible. À quelques mois de la présidentielle, un sondage Opinionway pour Europe 1 et CNews révèle que Marine Le Pen se qualifierait pour le second tour de la présidentielle, quel que soit le candidat de gauche, que ce soit François Hollande, Ségolène Royal ou Raphaël Glucksmann. Face à Marine Le Pen, Jean-Luc Mélenchon ou Édouard Philippe, ils obtiennent tous les deux 16% des suffrages. La ville de Joigny, dans l'Yonne, a été victime de près de 269 000 cyberattaques en une semaine, des attaques qui émanaient d'environ 100 000 adresses, essentiellement de Russie. Aucun équipement n'a été endommagé, aucune donnée personnelle n'a été volée, précise le maire de cette commune de moins de 10 000 habitants. Et puis les romans d'Anne Godard, Télisson Aurélien et Véronique Ovaldé sont en lice pour le prix Médicis. Le jury a dévoilé aujourd'hui sa première sélection. Le vainqueur sera connu le 2 novembre. L'an dernier, le Médicis avait été accordé au roman d'Emmanuel Carrère intitulé « Kolkhoz ».
2: Merci beaucoup, Émilie Dez, il est 17h04.
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2: Et c'est évidemment votre émission du lundi au vendredi, on le dit tous les jours. Vous êtes en train peut-être de rentrer de l'école, pourquoi pas, parce qu'à 17h05, c'était le dernier jour aujourd'hui de l'école. Vous êtes allé chercher vos enfants, vous venez d'allumer le poste de radio et vous nous écoutez, ben c'est votre émission. Vous pouvez prendre la parole sur tous les sujets. On a parlé pendant la première heure des personnes qui demandaient de se déchausser, qui demandaient à leurs invités de se déchausser lorsque leurs invités arrivaient à la maison, et ça a été un débat manifestement qui vous a passionné, parce qu'on n'a jamais eu autant de demandes ou autant d'appels. C'est
3: jamais
2: bien ça.
3: Autant d'appels ni de messages, c'est
2: depuis
3: incroyable.
2: Depuis le début de la saison.
3: Bah, hier, il y avait le carburant qui a cartonné, aujourd'hui c'est le déchaussage.
2: Bah oui, qu'est-ce que vous voulez que je vous dise. Donc on est avec Marilyn, puisque Géraldine est encore blessée de la voix, Olivier, Alexandre, Fabrice et Laurent sont là, on parlera tout à l'heure de Céline Dion, on sera dans ce studio avec notre invité Jacques Veneruzzo, qui est parolier de Céline Dion, qui lui a signé quelques-uns de ses succès francophones, notamment le célébrissime « Sous le vent ». Comment c'est « Sous le vent », vous pouvez chanter ?
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2: Et là, vous aviez fait la mélodie ?
4: J'ai fait la musique et le texte.
2: C'est magnifique. Vous savez que je vous envie. La créativité, écrire une chanson, écrire des textes, et puis l'inspiration, comment ça vient, c'est un mystère.
4: C'est sûr que c'est un mystère. À partir de la première, je ne savais pas si j'en ferais une deuxième. Donc,
2: ce qui est terrible, c'est quand on a fait ça. Après, on l'a fait, quoi. Faut en refaire une autre. C'est ça qui était terrible. Oui. Je trouve que la créativité, en fait, c'est satisfaisant. On est content de l'avoir fait, mais c'est passé.
5: Puis un tube pareil, surtout, en fait, c'est-à-dire.
4: De toute façon, il ne faut pas se mettre la pression et se dire il faut que je refasse jamais, quoi. Parce qu'autrement, c'est l'enfer. Mais moi, j'ai toujours écrit comme ça, instinctivement. Et je fais les démos, je les chante moi-même comme si j'allais faire Bercy le lendemain. Et puis après ça correspond à. J'ai eu la chance d'avoir des interprètes formidables.
2: Ah, on a Céline Dion. Et puis Fabien Lecoeuvre vient d'arriver à l'instant.
6: Bonjour à tous.
2: Fabien, je sais pas, vous arrivez vous étiez en moto là ?
6: Non, pas du tout.
2: Non, j'ai l'impression que vous êtes un motard.
6: Je suis venu en hélicoptère.
5: En avion.
2: Mais moi, je vous assure, c'est un monde pour moi la musique parce que je le connais pas. Donc je sais pas ce que c'est qu'écrire de la musique. Écrire un texte, je peux comprendre. Et je me dis, mais comment une mélodie vient dans votre cerveau ? Vous la chantez tout seul et puis vous enregistrez. Vous êtes un musicien qui connaît le solfège et vous écrivez. Comment ça se passe, par exemple, Sous le vent ? Vous vous souvenez ?
4: Alors, Sous le vent, particulièrement, je m'en souviens pas, mais je sais que à chaque fois, j'ai ma guitare en général ou un piano, mais surtout ma guitare. Et puis moi j'emmagasine beaucoup de sensations, tout ça. Des fois je compose pas du tout, et puis d'un coup ça a besoin de sortir, et puis je suis devant ma guitare et puis ma feuille blanche, et puis c'est là que ça démarre, quoi. Et c'est souvent une souffrance, hein, parce que ça fait partie, d'ailleurs c'est pour ça que par exemple moi je suis un combattant de l'IA, surtout au niveau de la création, parce que on se prive carrément de ce qu'il y a de plus beau. C'est-à-dire cette douleur presque physique de chercher un mot, une note qui vient pas, qui vient en 3 secondes ou 3 mois ou 3 ans. Si on se prive de ça, on se prive de l'essentiel. Donc,
2: c'est vrai, vous, ça mais en quoi l'intelligence artificielle intervient
4: parce
2: aujourd'hui?
4: Parce que maintenant, vous appuyez, vous programmez un truc, vous dites, ben, j'ai envie d'une chanson, même si vous n'avez jamais touché une guitare ou un instrument, vous programmez certains endroits, enfin, certaines plateformes, certains systèmes, et vous dites, j'ai envie d'avoir une chanson, je ne sais pas, je dis n'importe quoi, un mélange de Jean-Jacques Goldman avec Brassens et puis Bruce Springsteen, je vous dis n'importe quoi, et puis ça vous sort ça en quelques secondes.
2: Mais c'est bien ou c'est pas bien?
4: Ah non, pour moi, c'est pas bien.
2: Mais d'ailleurs, parce que le jour où ça sera bien, ça va être un problème. Jacques Vénérozzo.
4: C'est bien, on voulait dire en qualité.
2: Oui.
4: Des fois, c'est étonnant.
6: Mais
4: oui.
2: C'est ça qui est absolument formidable.
6: Pour l'anecdote, Pascal, c'est que justement, il y a 2 ans, ils ont fait un album de Céline Dion en rentrant dans un bécane. Tous les mots qu'elle disait essentiellement, ses musiques, toutes les notes, etc., ils ont sorti un album de 12 titres, chanté par une Céline Dion IA, bien sûr. Eh bien, vous savez, ce qui manque, c'est le génie.
4: Ah oui, c'est sûr.
6: C'est-à-dire que l'émotion. La machine, elle vous ressort exactement tous les mots bien placés, le rythme. C'est du Céline Dion, mais il n'y a pas de génie, il n'y a pas la patte humaine, en fait, qui ne peut pas se recréer.
4: Pour l'instant, après on verra, parce que ça évolue tellement vite.
2: Alors, Jacques Vénérozzo est avec nous, il est parolier de Céline Dion. Vous êtes Marseillais?
4: J'ai grandi à Marseille.
2: Et lorsque vous avez écrit Sous le vent, on était en l'an 2000, vous aviez déjà collaboré avec plusieurs artistes, Florent Pagny, et puis vous écrivez ce titre que vous avez enregistré pour un solo, mais à partir du moment où Garou était produit par René Angeli, vous disiez que Céline Dion pourrait également être de la partie, parce que vous connaissiez assez bien, c'est avec René Angeli que vous étiez en contact.
4: Oui, en fait, moi je suis un proche de Jean-Jacques Goldman qui a été vraiment déterminant pour moi, parce qu'à l'origine je faisais partie d'un groupe qui montait de Marseille qui s'appelait Canada, et dans les années 80, fin des années 80, on avait sorti un album et une chanson qui avait bien marché, et notre premier fan ça a été Jean-Jacques Goldman, et quand on s'est séparés il a continué à collaborer avec chacun des membres de l'équipe. Par exemple, son clavier, c'est Eric Benzi qui a été son réalisateur jusqu'à la fin. Notre chanteur, il a fait faire des albums. Et moi, il avait assez vite vu que je composais beaucoup de chansons et j'écrivais. Donc, il a commencé à me présenter à des artistes, notamment Florent Pagny. Et donc j'écoutais un petit peu tout ce qui se passait, ses albums légendaires avec Céline. Et un jour, j'ai fait la connaissance de quelqu'un qui est déterminant dans la carrière française de Céline Dion, c'est Valérie Michelin, qui était directrice de Columbia, et qui veut me rencontrer. Et ce jour-là, j'ai la démo de Sous le vent que j'avais depuis quand même quelques années, que, en fait, je sentais qu'il y avait un destin particulier sur cette chanson. Et voilà, et elle me dit si vous avez des choses à me faire écouter, ce jour-là, je lui fais écouter. Elle me dit, je ne sais pas encore pour qui, mais par contre, je pense que je vais en faire quelque chose. Et quelques heures après, il y a René Angélil qui l'appelle pour dire que Céline fait une pause dans sa carrière, et ils vont produire celui qui chantait dans Notre-Dame, c'est Garou. Et donc, elle lui envoie tout de suite la chanson. Au départ, c'était une chanson solo, parce qu'elle avait dit qu'elle ne ferait pas duo, et puis elle aimait tellement la chanson qu'après, René a réussi à la convaincre, et puis elle a chanté, ça a été ce duo-là. Et c'est vrai que cette chanson a changé mon destin d'auteur-compositeur.
2: Jacques Vénérozzo, à 17h11, nous parle de Céline Dion, et c'est vrai que je regardais les artistes avec lesquels vous avez travaillé, évidemment Sardou, Garou, Michael Jones, Johnny Hallyday, c'est Patrick Fiori, bien sûr, donc c'est les plus grands de la chanson française, ou parmi les plus grands de la chanson française. On marque une pause, et puis vous nous parlerez de ce spectacle de demain. Personne n'a encore entendu la voix de Céline Dion.
6: Non.
2: Est-ce que cette voix est intacte ou est-ce qu'elle est différente? Voilà une des questions qu'on va vous poser. Fabien Lecoeuvre, à tout de suite.
5: Mes chers auditeurs, si vous voulez nous parler de votre passion, de votre amour pour Céline Dion, 01 80 20 39 21, le standard est à vous, et aussi le groupe WhatsApp. Vous pouvez nous écrire et on lira vos messages à l'antenne. À tout de suite, il est 17h12 sur Europe 1.
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5: Pascal Praud et vous continue dans un instant, on parle de Céline Dion, plus que 24 heures avant la première série de concerts à Paris. 01 80 20 39 21 si vous voulez réagir. Et nous sommes toujours avec Fabien Lecoeuvre et Jacques Veneruzzo, auteur, compositeur, interprète. Il a collaboré avec Céline sur plusieurs albums. À tout de suite sur Europe 1.
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17: Je ne vous oublie pas.
2: C'est une voix exceptionnelle et c'est vrai qu'il y a beaucoup d'images en ce moment et de rétrospectives de Céline Dion. Et sa voix, quand elle a 30 ans, en 1995, au début de sa carrière, est absolument extraordinaire. Et c'est vrai, non pas la peur, mais on n'aimerait pas être demain soir déçu par sa voix. Fabien Lecoeuvre. C'est ça la petite difficulté. La voix était tellement extraordinaire qu'on attend demain avec impatience et puis peut-être également avec curiosité.
6: Moi, je l'avais déjà vue en 1984. En novembre 84, elle avait fait un mois à l'Olympia en première partie de Patrick Sébastien. Jusqu'au 9 décembre, et déjà à 14 ans, la voix, les gens étaient scotchés. Elle faisait 6 chansons. Elle a une résonance, une vibration qui touche le cœur des gens. Un peu comme une Piaf dans un autre temps. Ça, c'est magique. Alors, c'est vrai, la grande question d'ailleurs, c'est la grande interrogation. Au Canada, en ce moment, toute la presse canadienne, toutes les unes se font avec les photos de Céline prises à la sortie du Royal Monceau ici à Paris. en 10 ans. Alors, est-ce qu'elle va pouvoir chanter? Est-ce que machin? Est-ce qu'elle répète? Elle revient toujours dans la nuit. Le vrai filage s'est fait mercredi soir de cette semaine. C'est un vrai filage sur la scène qui était enfin montée, avec les musiciens en place, personne dans la salle. Il y avait uniquement 27 personnes dans la salle avec des badges.
2: Mais oui, parce que rien n'est sorti.
6: Secret. Ah, il y a un embargo sur toutes les informations.
2: Oui, mais parfois, il y a des gens qui arrivent à se faufiler, manifestement.
6: Et paraît-il que c'était exceptionnel.
4: Oui, c'est pas vrai.
6: Exceptionnel, c'est-à-dire qu'il y a eu un truc. C'est-à-dire, là, ils avaient répété toute la semaine d'avant dans un salon à la Plénitude Arena, pour répéter avec les musiciens, parce qu'ils étaient en train de monter la scène. Parce que je rappelle que la configuration de la salle de la Plénitude Arena, c'est 45 000 personnes. Moi, j'ai vu les Stones là-bas, j'ai vu Farmer, j'ai vu d'autres gens. La salle, 45 000, ça fait une belle arène déjà. Hein.
4: La scène, elle a l'air exceptionnelle. Mais alors la taille de la scène.
6: Comme la scène avance avec, je crois, 28 écrans.
4: Ouais, c'est ça.
6: Et ça avance, et il n'y a que 33 000 personnes, Vénard, demain soir, dont vous faites partie.
2: Bah, vous aussi.
6: Oui, bien sûr. Voilà.
2: Mais elle sera au Stade de France, je crois, elle était au centre. Est-ce que là,
6: c'était au centre.
2: Ce
6: ça,
2: sera
6: c'était en 99.
2: Une centre classique, c'est-à-dire elle sera sur un côté de la salle?
6: Moi, je l'ai vu au Stade de France, et finalement, en 99, c'était Danny Briand qui faisait sa première partie.
2: Ah oui?
6: À l'époque.
2: Là, il n'y a pas de première partie demain, c'est assez tôt d'ailleurs.
6: Ouais, 19h.
2: Moi, j'ai vu, c'est 19h30 demain. Ouais. Sur les billets, c'est marqué 19h30. C'est-à-dire qu'elle va entrer en scène à 19h30, quoi, ou à 19h45.
6: J'ai pas l'information, parce qu'alors là, il faut vraiment être dans les confidences. Et vous savez que tous les collaborateurs qui travaillent avec elle, là, depuis pratiquement 3 mois, tous ont signé un contrat de confidentialité.
2: Oui, c'est la moindre des choses.
6: Un classique sur 3 pages où chacun s'engage à ne parler à personne.
2: Nous sommes avec Jacques Veniruzzo, parolier de Céline Dion, et il a signé quelques-uns de ses succès francophones. Je ne vous oublie pas, Tout l'or des hommes, vous avez composé Sous le vent. Comment ça se passe une journée de première comme cela? À quelle heure elle va arriver, à votre avis, demain à l'Arena?
4: Alors, là, c'est tellement énorme par son retour, l'absence, etc. Je pense qu'elle va y aller très tôt.
6: Ouais.
4: Pour être dans la. Vraiment.
2: C'est-à-dire,
4: dans...
2: elle est là à 15h, à votre avis,
4: oui,
2: 14h?
4: Quelque chose comme ça, peut-être. Début d'après-midi, oui. Oui, oui. Je pense, hein. Après.
6: C'est-à-dire, on ne pourra plus accéder. Après 17h, on ne peut plus accéder à la salle.
2: C'est-à-dire qu'après 17h, on ne peut plus accéder.
6: Parce qu'il faut rentrer 33 000 personnes. Ah, donc, oui. Même si le cortège de voitures arrive. Dans cette période-là, il ne pourra pas accéder parce qu'il y aura embouteillage autour de la salle. Ça
2: mais moi, à quelle heure faut que j'y aille alors?
6: Ah bah assez tôt, je pense. Vous prévoyez assez tôt.
2: Mais vous y allez comment, vous?
6: Moi, j'y vais. Alors, je vais vous dire, je mets une casquette, j'y vais en métro. Comme beaucoup, beaucoup de gens, d'ailleurs. J'ai croisé Nikos Aliagas, des fois, quand il y a des concerts comme ça à l'Arena.
4: Ah, oui.
6: Bah, c'est plus simple d'aller en métro. C'est comme quand vous allez au Stade de France, prenez mais la voiture. Quand... C'est 4 heures pour sortir du Stade de France. Oui.
2: Hein. Non, mais il faut sortir avant à ce moment-là. Par exemple, pour mettre Gims, moi, je suis sorti 10 minutes avant.
6: Ah ouais.
2: Donc là, tu fais pas la fin.
6: Parce que mais c'est triste, des fois il peut se passer un truc à la fin.
2: Ouais, je suis d'accord avec vous.
6: Il peut se passer un truc. Mmh.
2: Oui, mais le retour, pour trouver un métro, c'est l'enfer. Hein.
6: Ah non, parce qu'ils vont prolonger les lignes et tout ça, ils sont organisés. Hein,
2: bah attendez, moi, quand on a fait Sardou, on s'est retrouvé avec Laurence Ferrari, on a fait du stop et on est rentré à 2h du matin, quasiment. Ah. moi, j'étais allé en métro.
6: Non.
2: J'étais allé en métro.
6: Vous en métro?
2: Bien sûr, et j'avais fait une photo.
6: Je le crois pas.
2: Et on était avec Laurence et puis j'étais avec mon amoureuse et en sortant. Impossible d'avoir un taxi, bien sûr.
6: Bah oui,
2: pas de métro, rien du tout. On a fait du. Quand je dis on a fait du stop, on a arrêté une voiture. Le type, il est dentiste, il nous entendra peut-être. Et on s'est baladé, il était content parce qu'il était avec Laurence, tout, etc. Et on a pu rentrer dans Paris, il a été très gentil.
6: Voilà, 23h, vous êtes couché demain soir. Parce qu'elle fait 2h15 de spectacle, 30 chansons, 60% du répertoire est en français, 40% en anglais.
4: Mais j'aurais cru.
6: Parce que le monde entier.
4: Et ouais, mais j'aurais cru plus, moi, le pourcentage français.
2: Et non, alors, Sixtine est avec nous, elle a 28 ans, elle est parisienne, peut-être qu'elle sera demain à l'Arena. Bonjour Sixtine.
0: Bonjour Pascal. Et non, je ne serai pas à l'Arena demain, j'aurais beaucoup aimé. Ça a été une bataille pour avoir mes billets, mais je ne les ai eus que pour 2027.
2: Vous avez eu que pour 2027, parce qu'elle revient
6: elle
2: au
6: revient
2: printemps.
6: Elle revient à partir du 8 mai jusqu'au 29 Exactement. Mai 2027.
2: Bon, bah, c'est bien, vous allez un peu patienter. Vous l'avez déjà vue sur scène, Céline Dion?
0: Non, j'aurais beaucoup aimé, donc ça sera une première pour moi l'année prochaine.
2: Et quels sont, alors, quel est l'intérêt que vous lui portez? Pourquoi cet attachement?
0: Alors, pourquoi cet attachement? Je pense que c'est déjà grâce ou à cause de mes parents, je ne sais pas, qui m'ont fait écouter Céline Dion depuis que je suis petite. Donc j'ai développé une grande passion pour ses chansons et sa personnalité aussi. Voilà, je pense que c'est une femme qui a beaucoup de courage. Donc voilà.
2: Moi, je suis frappé surtout combien elle est sympa avec les fans. Parce que je pense qu'elle est naturelle. Vous la connaissez, on ne peut pas tricher toujours et tout non. le temps. Je pense qu'elle est comme ça. Oui. Elle va naturellement vers ses fans. Elle n'a fait aucune interview avec personne. Et tous les jours devant le Royal Monceau, il se passait quelque chose. Mais Sixtine, hier, vous étiez, je crois, au Grand Rex, où vous avez participé au karaoké.
0: Ouais, tout à fait. Ça m'a permis de m'entraîner un peu sur ces chansons en préparation pour l'année prochaine. Et il me semble que le Grand Rex a annoncé d'autres dates pour avril, pour se repréparer encore pour l'année prochaine. Ouais. Donc j'y serai certainement, mais c'était super sympa.
2: Et il y a 2700 personnes, je crois, au Grand Rex, hier soir, et puis avant-hier soir également.
0: Oui, exactement. Alors hier soir, c'était un peu moins plein, mais la première date a été sold out, effectivement. Et il y avait une ambiance géniale. Le concert était super, tout le monde chantait, super ambiance.
2: Il n'y a rien de plus émouvant que des gens qui chantent ensemble. Ouais. Ça, je trouve, voilà. Ça te prend aux tripes. C'est formidable. Mais j'ai l'impression qu'il y a plus de femmes, quand même, que d'hommes, sur les images que j'ai vues. J'ai eu ce sentiment, Sixtine.
0: Voilà, les hommes étaient un peu en minorité, mais il y a quand même eu un concours de sosie et il y avait un homme qui était présent, donc bon.
2: Il y a eu un concours de quoi, dis-donc ? Ah oui, un concours de sosie, ben, c'est lui qui a fait, qui a chanté Piaf, la chanson, on voit Céline Dion, et c'était ce sosie qui entrait,
6: l'hymne à l'amour.
2: C'est voilà.
6: Un breton, c'est un ancien instituteur breton.
2: C'est un ancien instituteur, parce que vous connaissez le sosie de...
6: Ah, mais

0: J'ai vu à l'Olympia, je crois que c'était en 96. Mmh. C'est là où la première fois elle le faisait sur scène. Mmh. Et le titre est magique parce que très peu peuvent chanter l'hymne de l'amour. Hein. C'est quand même une chanson puissante et vocalement. Et puis il y a un vibrato. Les gens craquent à un moment donné parce que elle donne envie finalement d'être amoureux, cette chanson.
1: Oui,
0: Pascal.
1: Gilbert Coulier, qui a été son producteur pendant de nombreuses années.
0: Très important.
1: Gilbert me disait, alors je ne sais plus si c'est en 95, ça m'a étonné même, mais à l'époque, il m'a dit, il n'y avait pas beaucoup de people qui venaient voir Céline Dion. Elle n'était pas icône comme elle l'est aujourd'hui.
0: Il y a eu avant Goldman et après Goldman. Mmh. Je pense que Goldman lui a fait des costumes sur mesure. Il lui a donné cette dimension au-delà de l'international, c'est-à-dire avec en même temps la chanson populaire qui est sifflée, qui est reprise dans les repas de famille, dans les cours d'école, etc. Il y a vraiment deux Céline Dion pour moi.
1: Et il y a une transformation physique. Elle devient, quand elle a 25-30 ans, une très très belle femme.
0: Absolument. Et ça, là, il y a un travail aussi très long de sport, de peut-être aussi d'intervention chirurgicale quelquefois.
2: Enfin, c'est René aussi qui l'a transformé.
0: Ben lui, c'est le mentor, c'est le garçon.
2: Il l'a révélé quand même.
0: Il a fait avec elle ce qu'il n'a pas pu faire avec Ginette Renaud. C'est ce qu'il m'avait dit, je l'ai interviewé longuement. Et il a mis, d'ailleurs lui c'était un artiste aussi, on va dire raté, quand je dis ça c'est entre guillemets évidemment, c'est-à-dire qu'il chantait les chansons des Beatles en français, au Canada.
1: Il est 17h26, on marque une pause, Jacques Veneruzzo est avec nous, vous pouvez l'interroger bien sûr, et puis peut-être nous parlera-t-il de Céline Dion, du contact qu'il avait avec elle, ou pas d'ailleurs, je ne sais pas comment ça se passe lorsqu'on compose pour Céline Dion, est-ce qu'on a directement le contact avec elle, ou est-ce qu'on passe davantage par René. Il est 17h26.
2: On dit au revoir à Sixtine. On lui souhaite un bon concert.
1: Sixtine, merveilleux prénom, Sixtine. Vous aimez votre prénom, Sixtine ?
3: J'aime beaucoup mon prénom et figurez-vous que je suis actuellement à mon 9JF. Donc voilà.
1: Vous êtes à votre
2: enterrement de vie de jeune fille.
1: Ah oui, là, si vous parlez enterrement, EVJF, ça, excusez-moi, je pardonnez-moi.
2: Et là,
1: vous enterrez votre vie de jeune fille cette nuit.
3: Tout à fait, exactement.
1: Vous allez convoler en juste noces.
3: Voilà, tout à fait.
1: Bon, et le mari est beau, sympathique, parfait ?
4: Non.
3: Le marié est parfait.
1: Et vous vous mariez quand ?
3: Je me marie le 28 octobre à l'île Maurice.
1: À l'île Maurice, en plus ?
3: Oui.
1: Vous nous invitez ?
3: Venez, Pascal, avec grand plaisir.
1: Bon, bah écoutez, on va demander ça à Europe 1.
2: En tout cas, pour parler de Céline Dion, 01 80 20 39 21 avec nos deux invités, Fabien Lecoeuvre et Jacques Veneruzzo, auteur, compositeur, interprète. Il a collaboré avec Céline Dion sur plusieurs albums. Appelez-nous 01 80 20 39 21. Pascal Pro et vous, on revient dans un instant, 17h27.
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11: Il est 17h31, Émilie Dez.
12: New York rend hommage cet après-midi aux victimes du 11 septembre 2001 en présence des proches de disparus, mais sans Donald Trump. Le président américain a choisi d'assister à une autre cérémonie au Pentagone, également ciblée ce jour-là par Al-Qaïda. « Nous n'oublierons jamais, c'est pour cela que nous nous battons aujourd'hui », a-t-il déclaré. Il y a 25 ans, les États-Unis subissaient la pire attaque terroriste de leur histoire. La nuit dernière, 2977 drones lumineux ont reconstitué la silhouette des tours jumelles à New York. Chaque drone représentait une victime. Nous sommes dans un cadre budgétaire contraint. Nous n'avons plus de gras, reconnaît le ministre de l'économie. Le gouvernement a réduit sa prévision de croissance à 0,5% pour 2026, à 1% pour l'an prochain. Le gouvernement prévoit par ailleurs 2,1% d'inflation en 2026, 1,8% en 2027. Il y a une absolue nécessité d'adopter un budget le plus tôt possible face aux prévisions économiques, alerte Roland Lescure. Toute indexation des retraites sur l'inflation sera financée en proportion par la suppression partielle, voire totale, de l'abattement de 10% dont bénéficient les salariés. C'est ce qu'a indiqué ce matin le ministre des Comptes publics. Actuellement, l'ensemble des retraités diminue de 10% leur revenu déclaré dans la limite de 4 000 €. Selon Bercy, cet abattement coûte 6 milliards aux finances publiques chaque année. La SNCF et Alstom reportent de nouveau la date de mise en service du nouveau TGV M sur l'axe Paris-Marseille. Le TGV qui roulera sous la marque Inouï devait initialement être mis en service avant les JO de Paris en 2024. Il sera normalement mis en service dans le courant de l'automne 2026. Il a présenté des excuses, expliqué ne pas avoir mesuré la gravité de ce qu'il disait. Le père d'un élève du Foga près de Toulouse a été condamné à 6 mois de prison ferme. Il avait menacé de décapiter une enseignante pour une punition infligée à son fils. Et puis Cédric Jubilard participera le 2 octobre à une reconstitution du meurtre de son épouse Delphine à Cagnac-les-Mines dans le Tarn. Il a reconnu cet été avoir étranglé l'infirmière et mère de leurs deux enfants. Cédric Jubilard, condamné à 30 ans de réclusion. Cette reconstitution est destinée à vérifier la crédibilité de ses aveux.
11: 17h34, vous allez rester avec nous, Émilie. Vous allez chanter avec nous quelques petites chansons de Céline Dion. Est-ce que vous aimez Céline Dion ?
12: Je l'ai vue en concert pour son album 2 avec Jean-Jacques Goldman.
11: C'était en quelle année ?
12: C'était dans les années 90.
11: Et 98 ? Et c'était où ?
12: C'était à Bercy.
11: Il est 17h34.
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0: C'est une des plus grandes chansons, et de Goldman, qu'un souffle. Parce que l'émotion, alors celle-là est hyper connue bien sûr, mais j'irai chercher ton cœur pour que
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0: C'est vrai que quand une chanson, c'est un miracle, quand il y a ce souffle, cette émotion, cette puissance, etc., ces paroles, cette musique, cette mélodie.
1: Elle a à la fois une puissance et une sensibilité, c'est ça qui est absolument charmant.
2: C'est avec cette chanson en fait, qu'il a réussi à faire la transition entre les succès américains de Céline et puis le nouveau profil pour la France et qui correspondait au public français.
0: Et celle-là, moi, qui a été un succès, que je trouve également formidable, qui parle à tout le monde, puisque bah, c'est son père qui va mourir ou son amoureux qui va mourir encore un soir.
2: Ah oui, oui.
3: J'adore.
2: Oui, c'est magnifique. Ça, c'est une demande qu'elle lui avait faite.
0: C'est Goldman aussi.
2: Oui, oui, absolument. J'ai même eu l'honneur de faire les chœurs dans cette chanson parce qu'il était à Marseille. Donc, il m'a dit tiens là. Elle vient chanter à la fin de la chanson. Voilà.
0: Quand vous entendez pour la première fois une chanson, vous dites tout de suite bingo ou il y a parfois un petit temps
2: On sent quand une chanson a quelque chose de plus que les autres. Quoi. C'est vrai, par exemple, Sous le vent, je sentais qu'il y avait quelque chose. Et puis, quand j'y ai proposé de parler à mon père aussi, c'est quand même. C'était un sujet un peu particulier. Mais comme je connaissais, j'avais croisé son père. À des mares et qui me faisait beaucoup penser aux miens, qui ont élevé des enfants avec très peu de moyens et sans qu'ils manquent jamais de rien, et c'était le cas chez moi aussi. J'avais eu envie de lui écrire ce texte-là, et je savais pas trop ce qu'elle allait en penser, si elle allait se sentir et puis elle a adoré. Et puis c'est un des meilleurs souvenirs d'enregistrement que j'ai avec elle, parce que on était en studio en Floride. Et ce jour-là, d'habitude, il y a beaucoup de gens dans les studios, un peu trop parfois. Là, il y avait l'ingénieur du son, moi, René, extraordinaire. René, c'est une des personnes dans le métier que j'ai rencontré je trouve extraordinaire à tous les points de vue, de bienveillance et de professionnalisme. Assis, et puis elle qui chantait, et puis des regards sans arrêt pour. Se valider les choses pour être sûr, est-ce que ça te plaît, etc. C'était très, très, très, très touchant.
0: Jacques Vénéruzzo, le parolier de Céline Dion, et parler à mon père, vous en parlez. Mais comment ça se passe? Une commande? C'est vous qui avez le titre? On vous donne une piste? Comment le travail se met en place?
2: C'est arrivé comme donne une piste, qu'elle a envie d'apporter aborder des sujets. Mais en général, non. Moi, j'attends. J'ai jamais aimé le principe d'écrire des costards pour les gens. Je pense pas à ça. J'écris si ça me vient, et puis j'essaie que ça corresponde. Après, on n'écrit pas, on pense pas de la même manière en écrivant. Il y a des périodes où j'écrivais en même temps pour Céline Dion et puis Yannick Noah. Donc aucun rapport.
0: Bah là, on n'écrit pas pareil. Voilà. Forcément.
2: On n'écrit pas pareil, mais le point de départ, c'est le même. C'est je suis tout seul avec ma guitare et ma feuille de papier, quoi. Et après, bon, évidemment, on se profile. Et une fois qu'on a déjà travaillé avec quelqu'un, bon, c'est pas pareil, quoi. Et puis Céline a une personnalité tellement marquée. On essaie d'apporter quelque chose de personnel, de surtout que moi j'étais très proche de Jean-Jacques, donc passer juste après les albums énormes qu'il y a eu, on a fait un album de transition où il avait eu l'idée, elle lui avait demandé des titres et il lui avait dit je vais t'en faire quelques-uns, mais je vais présenter un concept. C'était un album qui s'appelait Une fille et quatre types. Dedans il y avait tout l'or des hommes, et l'idée c'était symboliquement qu'elle était chanteuse dans un groupe, quoi. Comme elle a adoré ça. Je trouve que c'est une des meilleures périodes de sa vie. Elle s'est coupée les cheveux, on était dans le désert, à Las Vegas. Elle était détendue parce que ça contrebalançait avec l'ambiance des spectacles américains où tout est cadré. Et là, c'était professionnel.
0: Et le rapport avec l'artiste, un rapport d'intimité, on est ensemble, on déjeune ensemble, on échange ensemble, ou il y a une forme de distance?
2: Non, c'est très chaleureux avec elle. Non, c'est très chaleureux. Après, c'est pas le genre qui, après les enregistrements, qui va venir faire la fête avec vous. C'est pas Johnny, quoi.
1: Elle se couche tôt.
2: Parce que lui, c'était avant, pendant et après. Non, mais par contre, quand il chantait, il chantait. Non, mais par contre, René était là, quoi. Et René, c'était une présence incroyable, incroyable.
0: Bon, vous êtes auteur-compositeur, donc à chaque fois qu'elle chante, c'est bien pour vous. Parce que les auteurs, les interprètes, je crois, dans le système, ne gagnent pas beaucoup d'argent.
2: Mais ça dépend du contrat qu'ils ont signé avec.
0: Voilà, mais quand on est auteur-compositeur, forcément.
3: Éditeur, on peut être auteur-compositeur, ouais. Éditeur.
0: Moi, je trouve que ça fait rêver vos métiers. D'abord, ça fait rêver parce que vous êtes des artistes, donc c'est toujours agréable de créer. Et puis, les rencontres. C'est ça qui est beau dans la vie, les rencontres.
2: C'est génial, mais c'est vrai que moi...
0: D'avoir eu accès comme ça à Céline Dion, tel que vous en parlez, avec Jean-Jacques Goldman, avec René Angélil.
2: Mais c'est inespéré, ça arrive. Moi, j'étais un gamin qui a grandi à Marseille, dans un quartier populaire de Marseille. On n'imagine pas qu'on va travailler avec Johnny, Céline, mais... Et je sais pas, il y a un alignement de planètes à un moment donné, et puis il faut fournir ce qu'on vous demande au moment où on vous le demande, pas le lendemain ni la veille, parce qu'autrement il y a quelqu'un qui prend la place et puis c'est
0: terminé. Oui, il faut du talent aussi, et vous en avez. Il est 17h40, Émilie Dez, quel est le programme ce week-end? Vous êtes restée avec nous pour écouter un peu de Céline Dion.
4: Je vais à Orléans demain voir des amis.
0: Bon, vous allez enlever vos chaussures quand vous irez dans la maison.
4: S'il me le demande, oui, je le ferai.
0: Ça a été notre premier débat, figurez-vous, entre 17h et 18h. C'est-à-dire ?
3: On mettait les patins.
0: On en a parlé tout à l'heure.
3: On est de la même génération.
0: Oui, alors moi, il y avait des patins, j'étais chez mes grands-parents, oui. Mais c'est vrai que je m'en souviens. Mais on a fait tout à l'heure un débat, et Olivier Guénec, né Boubouk, nous dit qu'il n'y a jamais eu autant d'appels depuis le 27 août que sur ce débat qui divise la France entière, faut-il enlever ses...
4: Il y avait les carburants et ses chaussures.
0: Moi, personne ne m'a jamais enlevé, ne m'a jamais emmené dans enlever mes chaussures. Dans un déjeuner en tout cas, ou dans un dîner. Il est 17h41, merci beaucoup Émilie, et on marque une pause, et puis qu'est-ce que nous allons faire? On continue avec Céline Dion jusqu'au bout
3: Vous ne vouliez pas parler de...
0: Je voulais juste quand même parler, parce que l'ancien Premier ministre Édouard Philippe, qui s'est fait remarquer avec ses envies de vacances, il est élu président de la République, qui explique qu'il a envie de partir. J'ai vu qu'il y avait quand même une réaction de Gabriel Attal, on pourrait peut-être l'écouter parce que c'est un peu d'actualité quand même, et c'est la présidentielle.
5: Tout est possible.
0: Merci Laurent Tessier.
1: 01 80 20 39 21, si vous voulez réagir à Édouard Philippe ou à Céline Dion. En tout cas, le standard est à vous. À tout de suite, 17h41 sur Europe 1.
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5: Excellent vendredi, Pascal Pro et vous revient dans un instant. 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Pascal Pro et vous continue dans un instant, restez bien avec nous, on revient, vous êtes bien sur Europe 1, il est 17h45.
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30: Les dernières minutes de l'émission. L'ancien Premier ministre Édouard Philippe donc s'est fait remarquer avec ses envies de vacances. Il est élu président de la République. Le candidat à la présidentielle adorerait un système dans lequel le président est élu en mai et il prend ses fonctions en septembre. Ainsi, entre mai et septembre, il a le temps de se reposer, de décompresser. Ce sont ses mots après une élection présidentielle hyper fatigante. Bon, ça, on en a beaucoup parlé ce matin sur Europe 1. Ça nous a un peu surpris. Mais il y a une réaction cet après-midi. Gabriel Attal, candidat à l'élection présidentielle, qui est en plus en opposition frontale avec Édouard Philippe. Il n'y aura qu'une place pour deux, candidat du Bloc central. Écoutez Gabriel Attal.
31: Dès la première minute, évidemment, je serai dans l'action pour prendre des mesures que j'ai commencé à évoquer sur l'économie, sur l'école, sur l'agriculture. On est ici avec des agriculteurs. Il n'y a pas une minute à perdre. Voilà, donc il n'y aura pas de repos et on ira tout de suite.
30: Bon, c'est une réponse, évidemment, du berger à la bergère, comme disait Thierry Roland. Il fallait quand même le dire. On est avec Karine, qui est prof, et puis dans ce studio, Jacques Veneruzzo, parolier de Céline Dion, qui lui a signé quelques-uns de ses succès francophones. Et puis c'est intéressant de vous interroger, j'ai envie de dire, sur la cuisine, comment ça se passe, comment on écrit, comment on rencontre l'artiste, comment, évidemment, les choses se mettent en place. Et puis Fabien Lecoeuvre, qui est l'historien de la chanson française. Oui. Avec des anecdotes, des informations.
32: Des histoires dans l'histoire.
30: Bon, parfois, je ne sais pas si tout est vrai dans ce que vous dites, mais bon.
32: Je vérifiais tout. Et des fois, je fais évoluer mes histoires. Non, parce
30: je
32: que...
30: me demande parfois. Ah ouais, c'est ouais, comme,
32: vous n'allez pas faire un nounat maintenant, vous n'allez pas me chahuter comme
30: c'est
32: ça.
30: C'est comme quand vous faites une vente aux enchères avec un blouson, est-ce qu'il a vraiment été porté?
32: Ben bon, le rôle de l'expert, je vous rappelle que j'ai une licence d'expert.
30: Oui, bah oui.
32: Et je vous signale que c'est de faire la traçabilité d'un objet.
30: Oui, ben la traçabilité d'un
32: objet. Et pour faire un certificat. Ah non, c'est très très sérieux. Et le moindre doute, c'était écarté immédiatement.
30: Bah, on en a parlé l'autre jour parce qu'il y aura une vente aux enchères.
32: La prochaine vente, c'est le samedi 19 septembre à Drouot.
30: C'est samedi prochain.
32: Et là, il y a une robe de Piaf qui est très historiquement très importante.
30: Non, mais là, la robe de Piaf, il n'y a pas de souci, mais parfois, j'ai vu des choses.
32: Il faut refaire la traçabilité parce qu'elle n'a pas eu qu'une robe dans sa vie.
30: Oui,
32: donc,
30: mais
32: il faut bien retrouver...
30: La traçabilité, je crois, d'un objet érotique...
32: Le sextoy de Miss Tinguette.
30: Oui, le sextoy de Miss Tinguette, je voudrais bien savoir comment.
32: Eh bien,
30: qui vous a certifié que c'était le sextoy
32: le petit ami
30: de Miss Tinguette.
32: Le petit ami du danseur.
30: Oui,
32: de
30: Miss Tinguette. Il a 142 ans, le petit ami du danseur.
32: Il avait un certain.
30: Je sais pas où vous êtes allé le voir, mais bon.
33: C'est en bois.
30: Miss Taguette, Miss Taguette, elle chantait il y a 100 ans.
7: Non, mais c'est un œuf de maman.
30: Que j'ai
7: dévié
30: les grands maîtres. C'est vrai. Miss Taguette.
32: Elle est morte en 56 et elle avait revendu son sextoy, oui. Qui était le moulage du jouet de Maurice Chevalier, oui. Qui était en bois de hêtre. Et signé au dos non. Par Misty, parce qu'elle signait à ses intimes, non pas Miss Taguette, mais Misty. Oui. Et il l'avait acheté en 52, lui est mort, il l'avait offert à son petit ami, et c'est son petit ami qui nous l'a mis en vente. Et là, c'est le musée de l'érotisme qui l'a acheté.
30: Je suis d'accord avec vous. Et là, c'est à vendre combien là,
32: il est parti à 4300, celui-là.
30: 4300 euros.
32: Il est parti, c'était il y a 6 ou 7 ans.
30: Bon, bah écoutez, on le laisse à son propriétaire.
32: Mais il n'y a pas que ça.
30: Bien sûr. Il est 17h50, on est avec Karine, ça sera la dernière auditrice de la journée. Karine, bonjour. Vous êtes prof ?
8: Oui, c'est ça. Bonjour.
30: Et vous êtes fan de Céline Dion ?
8: Oui, je vous avais appelé donc le 28.
30: Oui, je me souviens, effectivement. Et je vous avais demandé de nous rappeler parce que vous venez, vous êtes déjà à Paris peut-être ou,
8: Alors non, moi j'y vais la semaine prochaine. C'est ce que j'ai dit à Olivier. Donc j'ai une place pour le samedi 19.
30: Et c'est vous qui êtes toute seule et votre mari n'a pas pu avoir de place, hein, je me souviens.
8: Et il se demande un peu... qu'est-ce qu'il va pouvoir faire en m'attendant, en fait.
30: Bon. Moi, je ne m'inquiète pas pour lui, si vous me permettez. je pense. Il peut survivre. Bon, même si oui. c'est toujours difficile quand son épouse n'est pas là pendant 24 heures, je sais, mais, ouais. Mais bon. Et vous habitez où, Karine ?
8: Alors, j'habite un petit village pas loin de Laon, dans l'Aisne.
30: Mais ce qui est terrible, c'est que vous n'avez pas réussi à avoir deux places, c'est cela ?
8: Non, c'est ma fille, c'était vraiment une chance déjà. Elle avait réussi à placer deux places dans le panier. Mmh. Ça a mouliné. En fin de journée, elle me dit, il ne me reste qu'une place, qu'est-ce que je fais ? Bah, j'ai dit, tu valides. Hein.
30: Bah oui, mais ça, c'est pas assez dur. Mais vous venez toute seule ou vous en profitez quand même ? Vous pourriez
8: venir. Non, on reste sur le week-end. En plus, c'est le week-end des journées du patrimoine.
30: Ouais, donc votre mari vient avec vous.
8: Oui,
30: mais il va être, je ne sais pas si vous avez pris un Airbnb ou si vous êtes chez des amis.
8: Non, j'avais dit un hôtel et j'avais cité la marque, donc là je ne cite plus la marque. Mmh. Donc on est à un hôtel pas loin. Mmh. Et le lendemain, donc on a prévu d'aller aux Galeries Lafayette le matin pour essayer d'avoir la boîte avec les macarons, là, Céline Dion. Mmh. Et l'après-midi, on visitera l'Assemblée nationale.
30: Et vous avez déjà pris vos places, parce que maintenant, il faut prendre sa place pour
8: Oui, j'ai fait ça dimanche.
30: Ouais, c'est-à-dire qu'il faut réserver
7: pour
30: maintenant.
7: Les journées du patrimoine,
30: oui. Ouais, alors qu'il y a... Tout était un peu plus simple jadis, t'es arrivé au dernier moment, tu rentrais, bah aujourd'hui si...
7: Avant, c'est quand même la queue, hein. Il y a des endroits où il fallait vraiment se lever tôt, hein. L'Élysée...
30: L'Élysée, il faut se lever tôt pour rentrer, ça c'est sûr, mais en revanche, bah, c'est bien là, vous allez passer une journée sympa et vous repartez le dimanche.
8: Donc vers les coups de, je pense, 16h.
30: Il va vous accompagner le mari le jour de... Non, il va rester dans l'hôtel.
8: Il va vous accompagner
30: jusqu'à l'arène. Jusqu'à l'aréna.
8: Ah si, puisqu'on laisse la voiture, donc apparemment le parking est au centre commercial de la Défense. Là.
30: Bah, il va
8: donc
30: vous attendre.
8: Donc on laisse la voiture.
30: Il va vous attendre dans la voiture. Ouais. Il écoutera
8: oui,
30: des
8: ou
30: chansons
8: de Céline
30: Dion.
8: Oui, ou alors il attendra l'hôtel et il reviendra, oui.
30: Bah s'il revient, s'il fait des allers-retours, c'est pas simple.
32: Oui. Puis dans les grands magasins à Paris en ce moment, c'est le record dans les boutiques Céline Dion, dans tous les grands magasins. Mmh. Et l'objet le plus vendu, ils ont reproduit sur un porte-clés le cœur de l'océan, vous savez, dans le film Titanic. Oui. Au dos, il y a Céline, il y a gravé sa signature, Céline Dion, et ils en ont vendu plus de 100 000 exemplaires.
30: C'est le fameux diamant qui est jeté à la fin à la mer.
32: À la fin du film Titanic, le cœur de l'océan.
30: Ouais. Et
32: ils l'ont reproduit en porte-clés.
7: C'est un tout petit porte-clés,
32: le cœur de l'océan, il doit faire à peu près, je ne sais pas, 4 cm sur 3.
30: L'actrice, elle est formidable, l'actrice.
32: Ah bah évidemment.
7: Qui est
30: Non, mais là, c'est l'actrice qui joue...
7: Vieille.
30: Elle se penche,
32: à la fin.
30: Ah oui.
32: C'est une scène mythique du film.
30: Ah oui, moi je suis d'accord.
32: Et alors ils ont eu la bonne idée, en tout cas, l'organisation de Céline Dion, de faire ça en porte-clés. C'est le plus vendu, plus que les mugs, le briquet et les magnettes.
30: Bon, Jacques Veneruzzo, parolier de Céline Dion, vous n'êtes pas demain soir à l'Arena ?
9: Non, pas demain, j'y serai la semaine prochaine.
30: Bon, et dans ces cas-là, vous serez, comme on dit, backstage, vous serez...
32: Sûrement.
9: Probablement. Ouais, mais je ne sais pas si elle veut voir grand monde. Hein. Je vais essayer quand même de la croiser parce que ça me ferait plaisir.
30: Bah oui.
9: Mais ouais, on verra. Parce que honnêtement, je ne suis pas trop fan de ces grands endroits moi, pour les concerts. Je rêverais par exemple de la voir à l'Olympia, mais c'est impossible. Il faudrait qu'elle y passe pendant 10 ans à peu près.
30: Je suis d'accord avec vous. Mais je suis d'accord avec vous les gigantes messes. Ouais, moi, on aime tous effectivement des salles à dimension humaine.
9: Surtout mais pour des artistes comme ça. Voilà.
30: Mais demain soir, ça va être un événement.
9: Ça va être magnifique.
30: On se quitte en chanson, les garçons. Fabien Lecoeuvre était avec nous. Jacques Veneruzzo également. Je vais remercier Marilyn qui a été remarquable ces deux jours.
5: Oh, c'est gentil, merci beaucoup. Géraldine revient lundi.
30: Exactement. Et puis, je vais saluer les garçons, bien évidemment.
5: Mes petits poussins.
30: Julien Blanc, qui a été remarquable.
10: Merci.
30: S'il suffisait d'aimer, voilà une belle chanson. C'est magnifique, c'est Pierre de Villeneuve. Non, c'est Hélène Rouet dans une seconde d'ailleurs. Je salue Alexandre, bien sûr. Laurent Tessier. Laurent, il y a un petit apéritif ce soir entre amis.
11: Oui, ça commence dans 2 heures. Dans
5: sans chaussures.
30: Oui, on va être au bout.
11: Sans chaussures.
30: Et parce que le vendredi soir.
32: Ah, c'est classique dans les entreprises.
30: Voilà. Bon, non, là, ça se passe chez lui, tous les vendredis soirs.
11: Entre parents.
30: Ouais, entre parents. C'est des amis, c'est les parents des amis des enfants. Ils se réunissent tous les vendredis et ils donnent une image d'eux-mêmes devant leurs enfants qui est quand même très contestable.
5: Oui, mais ils sont déchaussés, donc ils sont propres.
30: Il est 17h55. À lundi !
5: On vous retrouve de 9h à 11h pour l'heure des pros lundi en codivision avec CNews et de 16h à 18h pour Pascal Pro et vous. Et dans un instant, justement, c'est Europe 1 soir avec Hélène Rouet. Belle fin de journée sur Europe 1, bon début de week-end à 17h55.
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2: Bienvenue dans Europe 1 Soir, je suis ravie de vous retrouver. Nous sommes ensemble pour 2 heures d'infos et de décryptage. Fabien Roussel pourrait-il empêcher Jean-Luc Mélenchon d'accéder au second tour? En 2022, l'insoumis a raté le second tour à environ 400 000 voix près. Cette même année, le candidat communiste recueillait plus de 800 000 suffrages. Sans lui dans la course, une partie de cet électorat serait sans doute allée grossir le score insoumis. Pas besoin d'être un génie des mathématiques pour comprendre le calcul. 2027 pourrait rejouer ce scénario. Et donc Fabien Roussel, c'est les maths qu'ils disent, pourrait épargner à la France un second tour Mélenchon. On évoquera justement dans un instant sa candidature avec notre invité Léon Desfontaines, porte-parole du Parti communiste français. 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
2: Au sommaire de ce journal, le déclin économique confirmé avec les chiffres du jour qui nous viennent du ministère de l'économie. Après l'INSEE la semaine dernière, Bercy révèle à son tour l'ampleur du décrochage français. Roland Lescure revoyant sa copie de croissance à la baisse pour 2026 avec un déficit qui s'éloigne de sa cible. Et puis Édouard fatigue. Pendant que la France s'enfonce, le candidat Horizon à la présidentielle Édouard Philippe plaide pour le repos d'un président fraîchement élu. Gabriel Attal, lui, n'a pas une minute à perdre. Il y a 25 ans, la face du monde changeait. Personne ne peut aujourd'hui prononcer la date du 11 septembre sans penser à ces attentats qui ont tout changé. À Ground Zero comme au Pentagone, l'Amérique se souvient. Nous n'oublierons jamais, c'est pour ça que nous nous battons aujourd'hui, a déclaré Donald Trump tout à l'heure. Nous reviendrons sur le 11 septembre avec mon invité à 19h10, Gérald Olivier, journaliste et spécialiste des États-Unis. Et puis J-1 avant le retour de la reine Céline et sa tournée de concert en France, un karaoké géant s'est installé place Stalingrad avant son grand retour demain à la plénitude d'Arena. On sera sur place. La tendance météo, c'est avec Marlène Duret. Bonsoir Marlène.
3: Bonsoir Hélène, bonsoir à tous. Alors soleil et chaleur sans excès. Demain, un sursaut estival qui va durer jusqu'à mardi.
2: Et puis la météo complète en fin de journal.
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2: Tout va très bien, Madame la Marquise, et pourtant les chiffres se suivent et se ressemblent. Après l'INSEE la semaine dernière, c'est au tour de Bercy d'évaluer le niveau du décrochage de l'économie française. Ce matin, en conférence de presse, le ministre de l'économie Roland Lescure a dévoilé son nouveau scénario macroéconomique pour l'année en cours. Barthélémy Philippe, les chiffres sont préoccupants.
4: Oui, par rapport au début de l'année, la prévision de croissance est 2 fois plus faible, après 1% en janvier, 0,7% en juillet. Bercy mise désormais sur une progression du PIB de 0,5% seulement. Deux facteurs principaux pour justifier cette baisse, les vagues de canicule dont l'impact sur la production agricole aura coûté 0,1 point de croissance et l'effet Hormuz, l'explosion des coûts de l'énergie a pesé sur la consommation des ménages et l'investissement des entreprises, au point d'amputer de 0,2% la progression du PIB. Moins de croissance, c'est moins de recettes fiscales et un objectif de réduction du déficit public qui ne tient plus, comme l'a expliqué le ministre de l'économie Roland Lescure.
6: Le 5% aujourd'hui, c'est plus une option. Donc on aura un déficit supérieur à 5.
4: La France achèvera donc l'année avec plus de 155 milliards d'euros de dépenses non financées par des recettes. L'ajustement budgétaire attendra au moins 2022. Le gouvernement devrait pouvoir compter sur une croissance un peu plus dynamique. Elle atteindrait 1% selon les prévisions de Bercy.
2: Barthélémy Philippe du service économie d'Europe 1. Les réactions politiques à ces mauvais chiffres ne se sont pas fait attendre. Lors de sa visite à la foire agricole de Beaucroissant en Isère, le président du RN Jordan Bardella a qualifié d'aveu d'échec et d'impuissance la politique du gouvernement face à la baisse du pouvoir d'achat. Il a estimé que cela représentait un bras d'honneur envers les Français. À gauche, Fabien Roussel appelle à se mobiliser sur les ronds-points contre le coût de l'énergie et a enjoint le gouvernement à agir. On en parle dans un instant avec notre invité Léon Desfontaines dans Europe 1 Soir Week-end, porte-parole du Parti communiste. Mais malgré cette situation plus qu'alarmante qui nécessiterait une mobilisation exceptionnelle, certaines personnalités politiques l'avouent. L'heure est au repos, aux vacances, à la récupération. En tout cas, c'est le cas d'Édouard Philippe qui estime qu'idéalement, un président élu au printemps devrait pouvoir attendre septembre avant de prendre ses fonctions. Du RN à ses principaux concurrents, les attaques n'ont pas tardé. Pour Gabriel Attal, la France n'a pas une minute à perdre, Jacques Seret.
7: Oui, tout part de cette idée d'Édouard Philippe. Dans un podcast, l'ancien Premier ministre explique que s'il pouvait changer le système, le président élu aurait plusieurs mois avant son entrée en fonction.
8: Franchement, si on faisait les choses aujourd'hui, moi j'adorerais un système dans lequel le président est élu en mai et il prend ses fonctions en septembre. Et entre mai et septembre, il a le temps, un, de se reposer, de décompresser après l'élection présidentielle qui est hyper usante, hyper fatigante. Je dis pas qu'il doit prendre 3 mois de vacances, mais une semaine, ça fait pas de mal. Deux semaines, ça fait pas de mal avant de repartir.
7: Une proposition aussitôt saisie par Gabriel Attal. En déplacement à Metz, le candidat Renaissance prend clairement le contre-pied du candidat Horizon.
9: Dès la première minute, évidemment, je serai dans l'action pour prendre des mesures que j'ai commencé à évoquer sur l'économie, sur l'école, sur l'agriculture. On est ici avec des agriculteurs. Il n'y a pas une minute à perdre. Voilà, donc il n'y aura pas de repos et on ira tout de suite.
7: Une manière pour Gabriel Attal de marquer sa différence avec Édouard Philippe, alors que la compétition s'installe entre les deux candidats issus du bloc central.
2: Jacques Seret du service politique d'Europe 1. En bref, une femme a été poignardée mercredi à Issy-les-Moulineaux après avoir refusé de donner son sac à un agresseur armé d'un couteau. Ses jours ne sont plus en danger. Le suspect, un Tchadien de 19 ans en cours de régularisation, a été interpellé une heure plus tard à Colombes. Il cumule 27 interpellations antérieures. Et puis cette terrible histoire ensuite qui s'est déroulée fin juillet à l'hôpital de la Tour du Pin en Isère, qu'on ne découvre que maintenant. Un homme de 75 ans atteint de sclérose en plaques a agonisé durant de longues minutes dans sa chambre sous les yeux de sa femme et de sa fille. Aucun personnel soignant n'est intervenu à aucun moment. Jean-Luc Boujon, vous êtes le correspondant Europe 1 en Auvergne-Rhône-Alpes. Malgré les appels de détresse de sa famille, personne n'est venu au secours de cet homme.
10: Oui, situation absolument hallucinante. Le 29 juillet dernier, Yves Cazas, 75 ans, hospitalisé en long séjour, voit son état se dégrader subitement. Il ne peut plus parler et a beaucoup de mal à respirer. Mais les infirmières semblent prendre les choses avec beaucoup de détachement, évoquant le possible passage d'un médecin seulement le lendemain. L'une d'entre elles administre tout de même 2 médicaments au patient, un antibiotique et un autre contre la tachycardie, mélangé dans une cuillère de compote. Drôle de façon de faire avec un patient qui respire mal. Et puis ensuite, plus rien, plus personne ne vient voir Yves dans sa chambre. La relève promise n'arrive pas et Yves commence à suffoquer. Son épouse et sa fille appellent à l'aide, raconte l'avocat de la famille, maître Philippe Courtois.
11: Elles se sont précipitées dans les couloirs pour tenter de trouver du personnel soignant. Il n'y avait personne. Ils ont frappé à toutes les portes. Personne ne répondait. Elles ont même crié dans les couloirs. Sa fille est descendue d'un étage et remontée d'un autre pour tenter de trouver quelqu'un sans réponse. Elles ont même appelé le standard directement. Personne ne répondait non plus. Et ça a duré plus de 20 minutes avant que quelqu'un daigne venir. Et malheureusement, c'était trop tard. Très clairement, on était face à un hôpital fantôme.
10: Alors un médecin arrivera effectivement un peu plus tard, s'excusant d'un dysfonctionnement dans l'hôpital ce soir-là. La famille a porté plainte. La direction de l'établissement nous fait savoir ce midi qu'elle se tient à la disposition de la justice pour faire toute la lumière sur cette affaire.
2: Les explications de Jean-Luc Boujon, correspondant Europe 1 en Auvergne-Rhône-Alpes. Vous écoutez Europe 1, il est 18h08. Tout le monde se souvient parfaitement de ce qu'il faisait ce jour-là. L'émotion est au rendez-vous aujourd'hui aux États-Unis, où l'on commémore les 25 ans des attentats du 11 septembre 2001, ayant coûté la vie à près de 3000 personnes. La première cérémonie a débuté en début d'après-midi à New York, à Ground Zero, en présence de J.D. Vance et de Joe Biden sur l'ancien lieu des tours jumelles attaquées. Une commémoration sans Donald Trump, qui a préféré se rendre au Pentagone. Une cérémonie très chargée en émotions, Antoine Bienveau.
15: 8h46, heure de New York, première minute de silence à Ground Zero. Il y a 25 ans, à la même heure, le premier avion piloté par les terroristes s'écrasait sur la tour nord du World Trade Center. devant l'estrade décorée du drapeau américain. Barack Obama, Joe Biden, mais surtout George W. Bush, président de l'époque dont la douleur se lit encore sur le visage. Au pupitre, certains proches de disparus égrènent un à un les noms des victimes.
5: Joshua Todd Aaron, Richard Avery Aronow.
15: Une funeste liste rapidement interrompue par une seconde minute de silence. 9h03, heure du deuxième impact mortifère sur les buildings new-yorkais. Sur l'estrade, une veuve prend la parole. Son hommage à son mari disparu prend une tournure politique. Dans son viseur, l'Arabie Saoudite et son rôle présumé dans les attentats.
12: À mon mari Tom, tu nous manques un peu plus chaque année, mais comment est-ce possible que 25 ans après, la justice ne se soit toujours pas attaquée à l'Arabie Saoudite et à son rôle dans ta mort ?
15: Applaudissements d'une partie de la foule, puis nouvel instant de silence, 9h59, il y a 25 ans, la Tour Sud s'effondrait sur Manhattan.
2: Antoine Bienveau, reporter à Europe 1. Et puis restez bien avec nous, nous reviendrons sur le 11 septembre avec mon invité à 19h10, Gérald Olivier, journaliste et spécialiste des États-Unis. J-1 avant son premier concert. Céline Dion va enflammer la France. Après 6 ans d'absence sur scène, la chanteuse entame demain une série de 16 concerts à la Plénitude Arena à Paris jusqu'au 17 octobre. Mais avant de voir la star québécoise, certains fans se sont réunis dans le 19e arrondissement de Paris pour un karaoké géant. Et il paraît que notre reporter Mathieu Prior y a donné de la voix.
15: Plusieurs écrans géants, une grande scène et une place remplie en quelques minutes. Marion Bline a 40 ans et est fan de Céline Dion depuis l'adolescence. Elle n'a pas de place pour le concert, alors venir à ce karaoké accompagné d'une amie, c'est l'occasion.
13: De célébrer la venue de Céline sans être avec elle, mais bon, en étant quand même un peu avec elle.
14: On voit qu'elle chante avec ses fans à 2h, 3h du matin, toutes les nuits devant son hôtel. Bon, nous, on ne pouvait pas faire ça, donc c'est une manière de partager un peu le moment et cette période-là aussi avec tous ses fans. C'est des beaux moments et des beaux souvenirs aussi d'adolescence.
15: Anthony, un t-shirt I love Céline Dion sur le dos, vient spécialement de Normandie. Il a un billet pour voir la star québécoise, mais ne refuse jamais un karaoké.
16: C'est l'engouement Céline, donc c'est pour mettre dans l'ambiance avant les concerts et puis passer des bons moments. Tous se retrouver ensemble entre fans et puis de Céline, donc c'est un moment convivial. Et pour se préparer pour le Maradion.
15: Le Normand avoue ensuite qu'il a des places pour deux concerts de Céline Dion et il n'a pas peur de l'extinction de voix.
2: Reportage de Mathieu Prior pour Europe 1. Et puis sans plus attendre les résultats de la bourse.
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2: Le CAC 40 termine la séance à 8176,81 points, en hausse de 0,74%. Un rebond porté par l'attente des chiffres de l'inflation américaine après deux séances de repli. En toile de fond, la flambée du pétrole, le Brent restant proche des 100 dollars et les tensions sur les taux obligataires qui continuent de peser sur Wall Street.
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2: Le temps redevient sec et ensoleillé demain, Marlène Duret.
3: Oui, effectivement, la perturbation qui a donné quelques gouttes cet après-midi entre les Pays de la Loire, la Normandie et les Hauts-de-France, elle va mourir sur place cette nuit et on a aussi l'anticyclone qui va se renforcer. Plusieurs perturbations vont d'ailleurs tenter leur chance d'ici à jeudi, mais elles seront systématiquement rejetées vers le nord de l'Europe. Concernant la journée de demain, seule la Corse essuiera quelques averses dans le nord de l'île le matin et dans le sud l'après-midi. Et puis sur le continent, ce sera du grand beau temps. Après dissipation quand même des grisailles matinales à celles qui vont se former à l'ouest d'une ligne reliant grosso modo Verdun à Troyes, Châteauroux, Angoulême et Arcachon. À l'est de cette ligne, c'est plutôt le grand bleu. Et l'après-midi, les grisailles auront cédé la place à de très belles éclaircies. Quant aux températures, elles seront en hausse le matin comme l'après-midi. Prévoyez donc au meilleur de la journée 20 à 24 degrés près de la Manche, 24 à 28 sur le reste du pays et jusqu'à 30 quand même dans le Languedoc-Roussillon et en Corse.
2: Merci Marlène Duret. Tout de suite dans Europe 1 Soir Week-end, nous accueillons Léon Desfontaines, porte-parole du Parti communiste. À tout de suite.
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2: Vous écoutez Europe 1, il est 18h16 et à suivre dans un instant notre invité Léon Desfontaines, porte-parole du Parti communiste. A tout de suite, ne bougez pas.
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2: Il est 18h17 sur Europe 1, bonsoir et bienvenue si vous nous rejoignez. J'accueille sans plus attendre mes débatteurs du soir, Eric Tekner, directeur de la rédaction du Média Frontières.
41: Bonsoir Eric. Hélène, oui.
2: Ainsi que Vincent Roy, journaliste et essayiste. Bonsoir Vincent.
42: Bonsoir.
2: Et pour notre premier invité, j'ai le plaisir d'accueillir Léon Desfontaines, porte-parole du Parti communiste français. Bonsoir Léon Desfontaines.
43: Bonsoir, merci pour l'invitation.
2: Alors, vous êtes en direct de la Fête de l'Humanité. Fabien Roussel a débattu il y a quelques heures avec Patrick Martin. Qu'est-ce que vous retenez de cet échange ?
43: Eh bien, c'était un échange tout d'abord respectueux, mais surtout contradictoire. Et je pense que ça fait du bien à l'approche de ces élections présidentielles d'avoir des débats projet contre projet et de montrer qu'on peut avoir des débats de fond. Et c'était un débat très intéressant. Ce que je retiens surtout, c'est que Fabien Roussel a pu redéfendre la gauche, que je dirais la gauche du travail, celle qui défend la nécessité de réindustrialiser la France et de rediriger finalement notre pays vers une planification de l'économie qui nous permettrait de retrouver la voie d'une nouvelle industrialisation, d'une souveraineté agricole et permettre de redonner du pouvoir d'achat aux Françaises et aux Français. On voit qu'il y a eu quelques désaccords sur ces sujets, mais surtout on voit qu'il y avait un débat respectueux et surtout on voit que Fabien Roussel est déterminé pour commencer cette année qui s'annonce importante pour le pays.
2: Alors Fabien Roussel est candidat à la présidentielle, il veut porter un projet de rupture, il est également patron du mouvement que vous représentez ce soir. En 2022, il a obtenu 2,28% des voix. Pourquoi ce serait différent en 2027, Léon Desfontaines ?
43: Eh bien, tout d'abord parce qu'en 2022, Fabien Roussel était inconnu au bataillon. Et d'ailleurs, pendant de nombreux mois, quasiment même jusqu'à la veille du premier tour des élections présidentielles, beaucoup nous demandaient « Mais qui vous êtes, Fabien Roussel ? Pourquoi vous vous présentez à l'élection présidentielle ?» Aujourd'hui, Fabien Roussel est le candidat à gauche qui a la plus grande popularité et même qui, aujourd'hui, a une des plus grandes capacités de vote. Aujourd'hui, 16% des Françaises et des Français se disent prêts à voter, par exemple, pour Fabien Roussel. Alors aujourd'hui, ce n'est pas le cas dans les instituts de sondage sur le vote. En revanche, la popularité est bien présente. Et donc, l'enjeu, c'est de pouvoir transformer dans cette élection la sympathie qu'il y a pour Fabien Roussel en vote. Comment faire ? Eh bien, tout simplement en permettant de présenter notre projet et nous, notre ambition de réinventer la gauche sur les questions sociales, sur la question du travail, sur la question de l'industrie, sur la question aussi de la place de la France dans le monde. Eh bien, aujourd'hui, il n'y a personne qui le porte à gauche à part Fabien Roussel. Et donc, c'est aussi pour ça qu'on présente notre candidature. Et je suis persuadé qu'aujourd'hui, on a une partie de l'électorat qui soit ne vote plus, soit même qui peuvent voter pour l'extrême droite, qui nous voit d'un bon œil et qui même pourrait être susceptible de nouveau voter à gauche. Et c'est bien là toute l'ambition de la candidature de Fabien Roussel, c'est de permettre de s'adresser très largement au peuple de France et permettre d'élargir le socle électoral de la gauche qui s'est rabougri année après année.
2: Alors en termes de popularité peut-être, mais vous m'accorderez que selon les sondages, il y a quand même un ogre qui s'appelle Jean-Luc Mélenchon et qui avale tout sur son passage qu'on ne peut pas ignorer. Et alors les Insoumis rappellent régulièrement que Fabien Roussel, justement avec ses 2,28%, il y avait quand même plus de 800 000 personnes qui ont évidemment voté pour lui, il a peut-être empêché Jean-Luc Mélenchon de se qualifier à l'époque pour le second tour. Est-ce que ce scénario pourrait se repasser en 2027 ? Est-ce que peut-être Jean-Luc Mélenchon va rater la marche du second tour et ce serait à cause de Fabien Roussel ?
43: Déjà, je ne pense pas que c'est à cause de Fabien Roussel en 2022. Je pense qu'il faut regarder midi à sa porte et surtout balayer devant sa porte, je veux dire. Et en l'occurrence, personne n'est propriétaire des électrices et des électeurs. Ni Jean-Luc Mélenchon, ni Fabien Roussel, d'ailleurs, lui-même ne sont propriétaires des électrices et des électeurs qui votent pour LE. Et moi, je le dis d'autant plus aisément que peu de temps avant le premier tour des élections présidentielles, on a vu un certain nombre de gens qui voulaient voter Fabien Roussel qui, par stratégie électorale, ont pu se détourner vers un autre candidat, et notamment vers Jean-Luc Mélenchon. Et en l'occurrence, les 30% qui ont voté pour Fabien Roussel en 2022 n'auraient pas voté pour Jean-Luc Mélenchon s'il n'était pas présent. Et aujourd'hui, je le dis d'autant plus aisément que, de toute façon, l'enjeu, ce n'est pas forcément que l'accès au second tour. L'enjeu, c'est de gagner les élections. Et en l'occurrence, aujourd'hui, la gauche toute mouillée, grand maximum, on l'a vu lors des élections législatives de 2024, elle pèse 30%. Or, on ne gagne rien avec 30%. On a besoin d'élargir notre socle électoral et ça ne se fera pas à travers une candidature unique de Jean-Luc Mélenchon. Ça sera avec des candidatures diverses et surtout avec la candidature de Fabien Roussel qui, aujourd'hui, est capable de parler et qui est le seul à gauche capable de parler, je pense très largement, aux ouvrières, aux ouvriers, aux employés, au monde du travail dans sa diversité, et qui veut réinventer la gauche autour des questions sociales. En fait, la gauche, peu à peu, année après année, a abandonné les questions sociales, a abandonné les questions d'industrie. Et bien, c'est aussi pour ça qu'on a besoin de présenter une candidature. La candidature de Fabien Roussel, c'est pour permettre à la gauche de retrouver ce sillon-là, et je suis persuadé qu'en le faisant, il sera capable d'élargir son socle électoral, d'améliorer le score qu'il a pu faire précédemment, et qui sait de réinventer vraiment un pôle de rassemblement de la gauche, et donc de pouvoir faire la surprise en 2027.
2: Alors, on va parler des carburants dans un instant, mais tout d'abord, Léon Desfontaines, Vincent Roy, une question pour vous.
0: Oui, bonsoir Léon Desfontaines, vous êtes en direct de la Fête de l'Humanité. Pourquoi ai-je le sentiment, lorsque je lis l'Humanité, que ce n'est plus depuis très longtemps un journal communiste, mais véritablement un journal éléphiste ?
43: Léon Desfontaines. C'est un journal avant tout indépendant et on salue le fait qu'il y ait une presse indépendante aujourd'hui. Évidemment, il y a une proximité avec le Parti communiste français. Fabien Gay, son directeur, est aujourd'hui sénateur communiste. Et maintenant, l'Humanité se fait aussi le relais des débats qui peuvent exister à gauche, évidemment. Mais en tout cas, nous travaillons aussi étroitement à pouvoir réinventer la gauche autour de des questions du travail. Je crois que l'Humanité y participe grandement. L'Humanité a aussi pu dénoncer des scandales, notamment les scandales des 211 milliards. d'aide publique qui sont déversées chaque année aux entreprises. Et donc, finalement, ils refont de la question sociale une priorité, en tout cas un sujet central dans leur presse. Et donc, maintenant, c'est à nous, responsables politiques, de pouvoir nous saisir des articles de l'Humanité pour labourer notre terrain. Et donc, nous travaillons, bien évidemment, avec l'ensemble des acteurs, y compris journalistiques, pour permettre justement de refaire de la question sociale, la question du travail et la question des luttes une priorité. En l'occurrence, c'est ce que fait l'Humanité. Donc, il y a quand même un écho à ce qu'on fait quotidiennement.
2: Alors, Léon Desfontaines, sur France 2, ce matin, Fabien Roussel a appelé à se mobiliser sur les ronds-points, comme en 2018. Et il y a également un autre mouvement qui est en train de se préparer sur les réseaux sociaux, comme une forme d'un appel au retour des Gilets jaunes. Ce serait le 17 octobre prochain, avec cette phrase « Macron, tiens-toi prêt ». Léon Desfontaines, est-ce que vous appelez à un retour des Gilets jaunes ? C'est quoi cette petite musique qui monte ?
43: On a besoin de cela. Enfin, je veux dire, ce matin, j'ai rempli mon plein d'essence de gazole de sur mon moteur diesel, 2,40 € à la pompe. Je veux dire, c'est du quasiment du jamais vu aujourd'hui en France. Ça fait des mois que ça dure, et on a besoin d'une mobilisation populaire pour le pouvoir d'achat des Françaises et des Français. Et ce mouvement, moi, je le vois d'un très bon œil, hein, une mobilisation populaire qui est en train de s'organiser pour le pouvoir d'achat des Françaises et des Français. En l'occurrence, lorsqu'on parle du plein d'essence, c'est un sujet aujourd'hui central, et on a des entreprises comme Total Energy par exemple, qui se sont fait des bénéfices records sur la guerre, qui sont des profiteurs de guerre, qui aujourd'hui profitent du fait qu'il y a une inflation des cours du pétrole pour maximiser leur taux de profit. Et donc par exemple sur le dernier trimestre, Total Energy a engrangé 3 milliards d'euros en plus de bénéfices par rapport à l'année précédente. Et donc, on a aujourd'hui des entreprises qui font de l'argent sur le dos des Françaises et des Français qui travaillent tous les matins. Et donc, je pense que c'est une très bonne chose qu'il y ait une mobilisation populaire.

0: est pris, ce qu'il fait d'ailleurs. Est-ce que c'est pas plutôt à l'État de faire ça, notamment grâce à une baisse de taxes? Et c'est pas vraiment une entreprise privée qui participe au rayonnement français ici?
1: Bah aujourd'hui, c'est pas l'entreprise française qui aide les Françaises et les Français, c'est les Français qui, les Françaises qui aident les actionnaires de Total à s'en mettre plein les poches, parce que la réalité, encore une fois,
0: enfin, il a bloqué les prix, il était obligé de le faire.
1: Total Energy a engrangé sur ces derniers mois, sur ces derniers trimestres, des bénéfices records. C'est du jamais vu chez Total Energy. Et donc, ils profitent du conflit aujourd'hui pour permettre d'augmenter les prix. Alors, il peut annoncer qu'il les a bloqués, mais en réalité, il a quand même augmenté et après, il les a bloqués. Et il a engrangé aujourd'hui, je vous le dis, sur le dernier trimestre, 3 milliards d'euros de plus que l'année dernière. Donc, c'est pas 3 milliards d'euros qui sont tombés du ciel. S'il a engrangé plus de bénéfices, c'est bien parce qu'aujourd'hui, il est en train de faire la poche aux Françaises et aux Français. Et donc, nous, ce qu'on veut, c'est reprendre en main, justement, tout cet argent-là. Et c'est pour cela qu'on dit qu'il faut, un, bloquer les prix. L'État est en capacité de le faire. En Espagne, c'est fait. Le prix du litre d'essence est bien moins élevé qu'en France. Et deux, il faut se poser la question dès aujourd'hui de la nationalisation de Total Energy, parce qu'une entreprise privée qui profite de la guerre, qui sont des profiteurs de guerre, eh bien, je le dis d'emblée, il faut poser la question de la nationalisation et donc il faut reprendre en main les Total Energy, notamment à travers la nationalisation, ce qui nous permettra de baisser les prix et que tous les bénéfices qui sont faits par l'entreprise eh bien, puissent être réorientés justement pour permettre de redonner le pouvoir d'achat aux Françaises et aux Français.
0: Léon Desfontaines, je voulais également évoquer ce drame avec vous à Puteaux, un clandestin soudanais en situation irrégulière et sous OQTF, a tabassé à mort Étienne, 31 ans, qui est décédé des suites de ses blessures après s'être battu pour sa vie pendant quasiment deux semaines. Tout d'abord, je voulais recueillir votre réaction. Et puis, je voulais vous demander, pourquoi personne n'en parle ?
1: La première chose, c'est mes pensées aux victimes et aux familles, bien sûr, et à la famille de la victime. Et j'y apporte, bien évidemment, tout mon soutien, toute ma solidarité. C'est des sujets, malheureusement, qui arrivent d'ailleurs, peu importe la personne qui est à l'origine du crime, mais c'est d'autant plus insupportable quand c'est une personne en situation irrégulière. Et donc, nous, on le dit d'emblée, cette personne doit être, la justice doit être rendue, cette personne doit être punie. Et je le dis, une fois qu'il aura purgé sa peine, n'aura pas vocation à rester sur le territoire national. Je pense que c'est un sujet important et c'est important de pouvoir le porter à gauche.
0: Un grand merci, Léon Desfontaines, porte-parole du Parti communiste, d'être venu chez nous dans Europe 1 Soir Week-end. Dans un instant, nous continuerons de parler politique avec Édouard Philippe, qui a vraiment très envie manifestement de faire une pause. À tout de suite dans Europe 1 Soir.
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8: Il est 18h31, le journal permanent, c'est avec Maël Hassani. Bonsoir Maël.
9: Bonsoir Hélène, bonsoir à tous. Deux jours après l'agression au couteau d'une femme à une station de tramway d'Issy-les-Moulineaux en région parisienne, le profil du suspect se précise. Ce jeune homme de 19 ans, né au Tchad, avait déjà été interpellé par la police à 27 reprises avant les faits. Les jours de la victime hospitalisée en urgence absolue ne sont plus en danger. Une mobilisation face à la crise du pouvoir d'achat sur les ronds-points devant Matignon, l'Elysée ou encore le siège de Total. L'appel lancé aujourd'hui par le PCF et relayé il y a quelques minutes dans Europe 1 Soir par le porte-parole du Parti communiste Léon Desfontaines. Un retour des gilets jaunes également promu par des affiches sur les réseaux sociaux. La date du samedi 17 octobre est mise en avant. C'est pour cela que nous nous battons aujourd'hui. Les mots de Donald Trump dans son discours d'hommage aux 2977 victimes des attentats du 11 septembre 2001. Le président américain s'est rendu au Pentagone, l'un des sites ciblés par les avions détournés, quand ses prédécesseurs se sont réunis à Ground Zero, là où s'élevaient les tours jumelles. La mise en service du TGVM, une nouvelle fois repoussée, cette fois à l'automne prochain. La SNCF et le constructeur Alstom expliquent vouloir procéder à des améliorations sur le confort des voyageurs. Ce train à grande vitesse nouvelle génération devait initialement circuler avant les JO de Paris en 2024.
8: Merci Maël, on vous retrouve à 18h45 pour le journal permanent.
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8: Toujours avec mes débatteurs Éric Tecner et Vincent Roy. Alors on va continuer d'ouvrir cette page politique et je voudrais qu'on parle d'Édouard Philippe. Éric Tecner, Vincent Roy, est-ce qu'il n'est pas le temps de prendre des vacances finalement? Cet été a été tellement chargé qu'il faudrait se réarrêter. C'est cette sortie assez lunaire d'Édouard Philippe, candidat à Horizon à la présidentielle. Il suggère de repousser l'investiture du nouveau président de la République de mai à septembre. L'objectif, ce serait de décompresser après la campagne électorale et de prendre le temps de constituer son équipe. Je vous propose de l'écouter.
11: Moi, j'adorerais un système dans lequel le président est élu en mai et il prend ses fonctions en septembre. Et entre mai et septembre, il a le temps, un, de se reposer, de décompresser après une élection présidentielle qui est hyper usante, hyper fatigante. Je dis pas qu'il doit prendre 3 mois de vacances, mais franchement, une semaine, ça fait pas de mal. Hein. 2 semaines, ça fait pas de mal avant de repartir.
8: Éric Tecner, je vous vois aussi les yeux au ciel. C'était dans le podcast de l'entrepreneur Pauline Léniaud. Ça a été mis en ligne il y a quelques jours dans un grand entretien avec Édouard Philippe. Et c'est à la 32e minute où il sort cette sortie absolument dingue. Il dit aussi que l'idée de dire qu'un président de la République élu le dimanche prend que ses fonctions la semaine qui suit, il trouve que c'est assez complètement crétin. Et alors jeudi soir, évidemment, la polémique monte. Donc jeudi soir, sur ses réseaux sociaux, Édouard Philippe a choisi de réagir. Et il dit « Découper une minute de raisonnement pour conserver quelques secondes qui lui font dire l'inverse de sa conclusion, c'est une drôle de conception du débat public. Le passage complet est en ligne, il suffit de l'écouter. Donc j'invite également les auditeurs d'Europe 1 s'ils le souhaitent. C'est à la 32e minute de ce podcast, vous ferez votre avis. Mais en tout cas, nous on a fait le nôtre. Éric Tecner, comment vous réagissez? Surtout qu'en plus, Édouard Philippe cet été n'était pas vraiment présent sur le terrain.
12: Ah ben c'est certain, Édouard Philippe c'est simple, ça fait à peu près aller 6 ans qu'il est en vacances. C'est-à-dire que depuis qu'il n'est plus Premier ministre, depuis qu'il n'est plus à Matignon, eh bien, il est dans une stratégie du recul, vous savez, à chaque fois, de cette fameuse hauteur pour essayer de montrer aux Français, eh bien, qu'il va pouvoir réformer le pays. Donc, il est reposé depuis très longtemps. Et j'ai même envie de dire, sur la préparation, ça fait 10 ans qu'ils sont au pouvoir. Donc, ça paraît lunaire. Et effectivement, Édouard Philippe, il incarne cette stratégie de la tortue. C'est-à-dire qu'il est véritablement dans la jupéisation jusqu'au bout. C'est-à-dire qu'il ne fera rien. C'est intéressant de voir ce bloc central qui, dans une semaine, nous a quand même surpris. Il y a Bruno Le Maire qui veut envoyer les enfants à la maternelle dès l'âge de 1 an. On a maintenant Édouard Philippe qui dit que à l'heure on est sur un modèle quand même où il y a une crise financière qui pointe devant. On a besoin, s'il y a un président, on a besoin de rectifier le budget tout de suite. Bah non, il n'y a pas de problème. Pendant 3-4 mois, eh bien on va continuer finalement à laisser les comptes publics dériver, à laisser une politique socialiste dériver. Ça pose absolument aucun problème. Ça montre à quel point en fait on a des hommes politiques aujourd'hui qui ne sont que dans la jouissance de l'accès au pouvoir et non dans le véritable exercice du pouvoir. Si à un moment vous êtes préparé à cette fonction suprême, vous devez avoir envie d'être à l'Élysée le lendemain même pour mettre en place les réformes. C'est ça qui me sidère, c'est-à-dire qu'on est la seule élite politique en France qui rêve et qui se bat pour être numéro un président de la République et une fois qu'ils le sont, ils n'en font rien.
8: Non mais et surtout Vincent Roy, je veux dire, ils sont où les conseillers en communication? Ça paraît tellement évident quand on regarde encore les chiffres de Bercy qui sont sortis ce matin. La France est au bord de l'abîme et vous avez un candidat à l'élection présidentielle qui vous explique que ouais, faut quand même se reposer après une campagne. Ça paraît fou alors qu'il y a plus rien qui va dans le pays.
13: Ben justement, je crois que les conseillers en communication sont à l'œuvre et que trop de communication tue la communication. Vous avez un exemple parfait là. On a dû, lui conseiller de dire ça, mais on se retrouve en absurdie. Bon, alors, la vraie question, c'est que va-t-il rester d'Edouard Philippe dans 2 mois, par exemple? À mon avis, pas grand-chose. Moi, j'ai une annonce à vous faire. Moi, je crois que Monsieur Attal va se ranger tranquillement sur le côté, parce qu'on va quand même lui conseiller très fortement, que Monsieur Edouard Philippe va baisser et qu'une place au centre va se trouver béante.
8: Et que là, pensez.
13: Et que là, à ce moment-là, comme par magie, on va nous sortir un homme miraculeux qui affronte les situations, qui les a affrontées, qui a la carrure, qui se présente lui-même comme une sorte de moine soldat et qui s'appelle Monsieur Le Cornu.
8: C'est votre théorie donc?
13: Ah, je crois que le centre risque d'être occupé par quelqu'un qu'on va sortir du chapeau, mais qu'on va sortir du chapeau, attendez, il existe déjà, hein. Quand je dis sortir du chapeau politiquement, comme voilà, il a été Premier ministre, il va dire, j'ai affronté des situations, regardez, je suis courageux, je suis capable de négocier, je suis le meilleur, il n'a pas totalement gouverné, comme c'est le cas pour Monsieur Édouard Philippe. Il a géré une situation de crise. Oui. Il va montrer qu'il l'a très bien géré, il va sortir du chapeau et on va dire, tiens, voilà un candidat possible, Monsieur Le Cornu, qui, au centre, devrait, à mon sens, mettre tout le monde d'accord.
8: Bah écoutez, c'est une théorie qui se tient. On vous réinvitera évidemment, Vincent Roy, pour voir si vous avez raison.
13: En tout cas,
8: ce qui est sûr, c'est Gabriel Attal, lui, il a évidemment pris le contre-pied. Il dit qu'il n'a pas une minute à perdre. Éric Tecter, moi, ma question, elle est très simple. Est-ce que vous pensez que ce genre de réflexion, ça peut peser sur la campagne d'Edouard Philippe? Est-ce que Gabriel Attal pourrait réussir à inverser la tendance en justement prenant le contre-pied de cette sortie lunaire?
12: Mais oui, parce qu'en fait, cette déclaration, elle s'inscrit dans une logique d'Edouard Philippe qui, en effet, n'a rien fait cet été, qui ne cesse de repousser également la publication de son programme et qui incarne finalement, pardonnez-moi, mais le retour du roi fainéant. C'est-à-dire que moi je pensais que le roi fainéant c'était des siècles. Vous savez, cette époque où finalement une partie du peuple français en avait marre parfois de se dire que leur roi ne faisait rien, n'était qu'un jouisseur, c'est le retour avec Édouard Philippe. Voilà. C'est-à-dire qu'on va s'attendre, si jamais il est élu, à quelque chose mais qui va sidérer les Français où il sera bien dans ses palais dorés, il dira il faut le prendre le temps, etc. Sauf pour les augmentations d'impôts, les augmentations de taxes. En revanche, concernant Gabriel Attal, ça ne veut pas dire qu'il a une bonne communication, parce qu'on en a déjà parlé. Il nous explique qu'il va faire 1000 bistrots alors qu'il reste 222 jours d'ici l'élection présidentielle, c'est-à-dire qu'il doit faire 4 bistrots par jour. Il est déjà en retard. Donc en fait, tout ça cherche de toute façon à faire en sorte de combler le vide abyssal de la part du Bloc central, mais ça permet au moins de ne pas parler de leur échec.
8: Alors, je voudrais qu'on continue de parler de ce fameux Bloc central. Alors, il y a eu des petites passes d'armes très récemment, notamment entre la ministre Aurore Berger et l'ancienne ministre Prisca Thévenot. Aurore Berger est plus un soutien d'Edouard Philippe, on commence à le comprendre. Et puis Prisca Thévenot, elle est un soutien très actif de Gabriel Attal. Sur CNews, Aurore Berger jugeait que le grand remplacement n'était pas forcément raciste. Alors Vincent Roy, ma question est simple. Est-ce que le grand remplacement est une théorie ou c'est une réalité démographique? Est-ce qu'au fur et à mesure des années, on n'a pas changé de regard sur ce mot et ce concept? Et c'est précisément ce que prouve la réflexion d'Aurore Berger. C'est-à-dire qu'aujourd'hui, on peut parler du grand remplacement. Il y a 10 ans, c'était impossible. C'est-à-dire que vous étiez traîné devant les tribunaux. Aujourd'hui, vous avez une ministre qui dit « ça n'est pas raciste ».
13: Oui, d'abord, c'est courageux de sa part. Premier point. Deuxième point, on peut parler du grand remplacement. À mon avis, pas avec tout le monde. Et deux, ça dépend qui en parle. Monsieur Mélenchon, quand il en parle, tout le monde... à tout.
8: Grâce à la Nouvelle-France.
13: Ah, grâce à la Nouvelle-France. Donc, il constate bien, lui aussi, un grand remplacement. Mais si vous le dites à droite, souvenez-vous, quand M. Zemmour a employé l'expression, c'était le diable.
8: Ah bah bien sûr.
13: C'était le diable. Et là, c'était considéré comme un propos absolument raciste, absolument fasciste, etc., etc. Bon, alors pour ceux qui se déplacent en France et qui ne restent pas dans les palais dorés de la République, ils se rendent bien compte qu'il y a des villes et des quartiers entiers dans des grandes villes qui sont grands remplacés, où on parle quasiment plus le français, où vous voyez bien que la population a été grand remplacée. Donc il suffit, les faits parlent, ou alors on ne se déplace pas dans ce pays. Mais si l'on se déplace dans ce pays, vous voyez bien qu'il y a un certain nombre de choses qui se sont passées. Moi je vais vous donner une anecdote très très simple. Moi je viens d'une petite ville du centre de la France qui s'appelle Châtellerault. Et il n'y a pas loin de la maison de mes parents, il n'y a pas loin un bistrot que j'ai toujours connu, que je connais depuis 40 ans, et qui est toujours ouvert. Et un jour, j'arrive un samedi pour aller voir ma mère, et on me dit, le bistrot est fermé. Et je dis, mais il est fermé, mais il n'est jamais fermé un samedi. Enfin, c'est jamais arrivé depuis 40 ans. On me dit, mais maintenant, il ferme, il ne rouvrera qu'à 17h parce que c'est le ramadan. Je veux dire, ben voilà. C'est tout à fait saisissant. Je vous parle d'une petite ville située à 30 km de Poitiers. C'est tout à fait saisissant. Mmh. Donc, est-ce que, je ne suis pas en train de vous dire que Châtellerault est devenue une ville du Maghreb, mais je suis en train de vous dire quand même qu'il y a là des phénomènes qui sont en train de se passer, et il suffit de se promener dans Châtellerault même pour voir que la population peut à peu est en train de changer et va être, dans une échéance à court terme, dirais-je, va être vraisemblablement grand remplacé. C'est tout.
8: Ou dans beaucoup d'autres villes de France. Il est 18h42, vous écoutez Europe 1. Dans un instant, nous évoquerons ce drame parce que les médias ne le font pas assez. Donc bien sûr, nous allons le faire. C'est ce drame qui s'est passé à Puteaux où Étienne a perdu la vie. On en parle dans un instant. Ne bougez pas sur Europe 1.
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8: Vous écoutez Europe 1, il est 18h45. Avec mes débatteurs Eric Tegner et Vincent Roy, nous parlerons dans un instant de ce drame, la mort d'Étienne, 30 ans, tué par un OQTF à Puteaux. A tout de suite sur Europe 1.
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8: Vous écoutez Europe 1, il est 18h46. Le rappel des titres, c'est avec Maëlle Asselineau.
9: Nous serons présents aux côtés des Français qui se mobilisent pour leur pouvoir d'achat. Déclaration du porte-parole du PCF, Léon Desfontaines, invité d'Europe 1 Soir. Le Parti communiste appelle à des rassemblements sur les ronds-points devant Matignon, l'Élysée ou encore le siège de Total pour alerter face à l'inflation. Un retour des Gilets jaunes le 17 octobre prochain, également promu par des affiches sur les réseaux sociaux. Et en pleine crise du pouvoir d'achat, les projections économiques restent bien sombres. Après l'INSEE hier, c'est au tour du gouvernement de revoir à la baisse sa prévision de croissance pour l'année 2026. 0,5% contre 1% en janvier dernier, selon Bercy. Ramener le déficit public sous les 5% cette année est désormais mission impossible, reconnaît le ministre de l'Économie. Déjà 27 interpellations par la police dans le passé. C'est le CV de l'agresseur présumé d'une femme à un arrêt de tramway à Issy-les-Moulineaux mercredi matin. Ce Tchadien de 19 ans est toujours en garde à vue. Les jours de la victime, hospitalisée en urgence absolue, ne sont plus en danger. Et puis les Houthis s'emparent du détroit de Bab el-Mandeb entre la mer Rouge et le golfe d'Aden au terme d'une offensive éclair au Yémen. Après Hormuz, c'est une autre voie maritime stratégique qui se retrouve sous la menace d'un blocage. Mais le groupe rebelle soutenu par l'Iran l'assure, la navigation restera sûre pour toutes les compagnies à l'exception des navires saoudiens.
8: Merci Maëlle, on vous retrouve à 19h sur Europe 1 pour votre journal.
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8: Vous écoutez Europe 1 Soir Weekend, il est 18h48. Je suis toujours entourée de mes débatteurs, Eric Tegner, directeur de la rédaction du Média Frontière, et Vincent Roy, journaliste et essayiste. Et je voulais évidemment qu'on parle de ce drame absolu. Un Soudanais de 25 ans a été mis en examen lundi dernier pour vol avec violence ayant entraîné la mort. Le 23 août dernier, sur une passerelle à Puteaux, il aurait suivi puis battu à mort Étienne D, 31 ans, avant de fuir avec son sac et son téléphone. La victime est décédée des suites de ses blessures le 1er septembre. Sans domicile fixe, en situation irrégulière, sous OQTF, le suspect a été interpellé le 5 septembre à la Défense. Il nie les faits. Je vous propose d'écouter Thibault de Montbrial. Il était ce matin l'invité de Europe 1 et de CNews. Et l'avocat estime que ce drame illustre l'impuissance de la classe politique française depuis 20 ans.
22: C'est l'illustration de l'impuissance de la classe politique française depuis 20 ans. C'est-à-dire qu'on a un individu qui n'a rien à faire là. Il est extra-européen en situation irrégulière et qui, pour voler le téléphone portable et le sac d'un jeune homme qui rentre chez lui, le tue. Ça devrait être un séisme. Un fait comme ça, il y a 20 ou 25 ans, ça aurait fait la une pendant une semaine. Mais aujourd'hui, ça arrive tellement souvent qu'on n'en parle plus. Et surtout, ce qui arrive souvent, ce sont un, ces faits, et deux, le profil des gens qui font ça. Mais si on se met à intervenir et à prendre la parole dans les médias pour en parler, ben ça veut dire qu'il faut répondre à des questions sur comment est-ce qu'on en est arrivé là. Et ensuite, quand on fait de la politique depuis 20 ans, on en arrive à la question suivante. Mais vous, votre majorité, votre groupe politique, qu'est-ce qu'il a fait ? La réponse aujourd'hui, elle est très simple, rien.
8: Éric Tegner, j'ose même pas vous demander si on est en train de vivre un jour sans fin, parce que je pense que nos auditeurs s'en rendent compte tout seuls. En revanche, à ce stade, le ministre de l'Intérieur, il a réagi sur la polémique, évidemment, de Carcassonne, où un policier municipal a tenu des propos abjects, mais toujours rien sur la mort d'Étienne. Comment on peut faire confiance à notre classe politique si notre ministre de l'Intérieur ne réagit même pas face à la mort d'un homme par un OQTF.
5: C'est la banalisation du mal. Et cette banalisation du mal, aujourd'hui, elle est d'une certaine façon tolérée, voire organisée par l'État. Parce que, vous savez, il y a quelques décennies, quelques siècles, le peuple français a choisi de faire un pacte social, un contrat social avec l'État, en lui disant, finalement, on est prêt à avoir moins de liberté, mais pour plus de sécurité. Parce qu'on vous délègue le fait, finalement, de rendre justice. Il y avait cette confiance. Et ces dernières années, on pouvait manquer de confiance en se disant, oui, mais les politiques parlent trop et il ne se passe rien. Aujourd'hui, il ne se passe rien et les politiques ne parlent plus. C'est cela qui est pire, c'est-à-dire qu'ils se sont dit, bien, étant donné qu'on est incapable de faire ce qu'il faut pour empêcher ces événements, il faut faire en sorte de les noyer. Et donc, non content de ne pas parler de ce qui s'est passé à Puteaux, ils cherchent également à faire des contre-feux. Ce qui se passe, par exemple, à Carcassonne, et moi, ce qui me sidère, c'est la propension, la vélocité également de Laurent Nunez, à par exemple faire des communiqués en permanence pour menacer CNews ou encore Xenia Federova, comme si elle avait tué quelqu'un, et pour ne pas du tout intervenir sur la question de ce Soudanais. Parce que, pardon, des Soudanais sous OQTF, des Maliens sous OQTF ou d'autres pays en provenance de pays, d'autres nationalités en provenance de pays en guerre, c'est-à-dire qui viennent notamment avec des problèmes parfois psychiatriques, il y en a des centaines dans ce pays. Donc c'est une évidence que ça va se reproduire. C'est ça l'immense problème et l'inquiétude dans lequel les Français sont troublés.
6: Si Laurent Nunez parlait, évoquait ce cas-là, ce serait une obligation quasi officielle pour lui de remettre en cause la politique migratoire. Bon, donc il ne faut surtout pas aller y toucher. Il y va. Dans un cas comme celui-ci, c'était vrai pour Lola, c'était vrai pour Philippine. Enfin, la liste est longue. Il y va de la responsabilité de l'État. C'est-à-dire une des activités régaliennes de l'État qui consiste à protéger les citoyens. Les citoyens, on le voit bien, ne sont plus aujourd'hui protégés. C'est mettre en cause aussi la politique migratoire. Lorsque vous faites rentrer 500 000 personnes par an, le risque que vous avez, je ne dis pas que vous faites rentrer 500 000 criminels, entendons-nous, mais je dis qu'en faisant rentrer 500 000 personnes par an, statistiquement, mécaniquement, mathématiquement, eh bien évidemment, vous allez voir émerger un certain nombre de cas comme cela. C'est absolument évident. On est incapable aujourd'hui, sur notre territoire, de savoir combien nous avons de clandestins. Précisément.
8: Entre 800 000 et 1 million.
6: Oui, mais si ça se trouve, c'est beaucoup plus. On n'en sait rien. Simplement, on voit ce qui se passe en termes d'exactions, de délits, de crimes, etc. Donc, s'attaquer à ce sujet, c'est reconnaître une responsabilité de son gouvernement, et c'est reconnaître l'impéritie d'une politique migratoire, et c'est, en clair, dire aux Français, bah écoutez, on est incapable de vous protéger. Alors évidemment, il vaut mieux noyer le poisson. Il vaut mieux parler de ce qui s'est passé à Carcassonne ou de toute autre chose, de manière à ne pas assumer ses responsabilités. C'est-à-dire que les politiques, aujourd'hui, ont, à mon sens, deux défauts. Un, le premier, pas de colonne vertébrale, pas de courage politique. Et deux, eh bien, ils n'affrontent pas le réel.
8: Alors, Éric Tecner, rapidement, Guilhem Carayon et Claire Géronimi ont lancé le mouvement des abandonnés. Ils souhaitent porter plainte pour inaction sécuritaire de l'État, typiquement dans ce genre de cas, quand, évidemment, ce meurtre aurait pu être évité. Est-ce que vous pensez qu'un jour, ces plaintes pourraient aboutir ?
5: Je pense que ça arrivera, en effet, parce qu'il faut mener une bataille judiciaire, et ça, c'est essentiel. En effet, une partie de ces plaintes pourront tout à fait être classées. Mais c'est important de souligner que l'État, aujourd'hui, a cédé face à des injonctions d'autres associations, des associations de droits de l'homme, comme SOS Racisme, etc., qui dictent l'agenda politique des dernières années. Et donc, c'est important d'avoir un rééquilibrage. Et je salue évidemment cette initiative, parce qu'il ne faut rien lâcher, parce qu'on se retrouve avec des décideurs qui, en permanence, subissent la pression et subissent du lobbying, mais toujours du même camp, c'est-à-dire du camp de la gauche et de l'extrême gauche.
8: Éric Tecner, vous avez la parole, je vous propose de la garder. Vous n'étiez pas assez occupé, manifestement, entre CNews, Europe 1, Frontières. Vous vous ennuyez beaucoup, mais contrairement à Édouard Philippe, vous ne prenez pas de vacances et vous lancez un nouveau média qui s'appelle L'Infiltré. Alors, qu'est-ce que c'est L'Infiltré ? Comment on s'abonne et quand est-ce que ça sort ?
5: Alors, L'Infiltré, ça ressemble un petit peu au Canard Enchaîné. Tout le monde le connaît, le Canard Enchaîné, qui finalement paraît chaque semaine avec de nombreuses informations, enquêtes, révélations sur les coulisses du pouvoir. Sauf que le Canard Enchaîné, évidemment, il est classé plutôt à gauche. Il a ses obsessions, ses lubies, ses cibles. Et nous, il y avait l'envie également de mettre en place un rééquilibrage de l'écosystème médiatique sur la question de l'investigation, parce qu'on manque évidemment d'un grand média d'enquête qui soit différent de Mediapart, qui soit différent du Canard Enchaîné, et surtout L'Infiltré, donc, qui paraîtra chaque mardi à 20h. Le premier numéro sera le 29 septembre et on peut s'abonner déjà sur le site internet de Frontières et de L'Infiltré. Eh bien, il se veut véritablement comme un contre-pouvoir. On ne pense plus aujourd'hui les médias comme faisant partie du rééquilibrage nécessaire dans une démocratie. On a l'impression que systématiquement, eh bien, il faut faire en sorte de dire du bien de ceux qui sont au pouvoir. Et donc nous, on va notamment enquêter grâce à Jules Torres, qui est le rédacteur en chef de l'Infiltré. Vous connaissez bien Hélène, parce qu'il est au JDD aujourd'hui. On va enquêter sur les coulisses du pouvoir. Qui prend les décisions? Pourquoi? On va enquêter sur les conflits d'intérêts, sur les questions de corruption, les questions de subvention. Évidemment, on ne va pas lâcher l'audiovisuel public. Ils sont déjà inquiets. Ils l'ont signifié auprès de l'AFP. Mais évidemment, on a beaucoup de choses sous le coude. Donc il faut nous soutenir et s'abonner.
8: Un très grand merci Eric Tegner et Vincent Roy de m'avoir accompagné dans cette première partie d'Europe 1 Soir. Alors je ne sais pas ce que vous faites demain soir, mais en tout cas en France, Céline Dion va enflammer évidemment tout le territoire. 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Et n'oubliez pas évidemment que Céline Dion sera en concert à partir de demain. A tout de suite, dans un instant, nous parlerons des 25 ans du 11 septembre 2001 avec notre invité Gérald Olivier. Ne bougez pas sur Europe 1.
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3: Soyez les bienvenus, il est 19h, vous écoutez Europe 1. Sans plus attendre, c'est le journal de Maël Hassani. Une journée d'hommage aux 2977 victimes des attentats du 11 septembre 2001.
5: Des cérémonies organisées aujourd'hui aux États-Unis, un quart de siècle après ces attaques terroristes qui ont sidéré le monde. Donald Trump n'était pas présent sur le site du World Trade Center, préférant prendre la parole au Pentagone. Récit dès le début de ce journal. Alors que tous les indicateurs virent au rouge pour l'économie française, Jordan Bardella pointe du doigt l'impuissance du gouvernement. Le président du RN en visite aujourd'hui à la foire agricole de Beaucroissant en Isère, vous l'entendrez. Dans ce journal également, le profil inquiétant de l'auteur d'une attaque au couteau à un arrêt de tramway à Issy-les-Moulineaux cette semaine. Un Tchadien déjà interpellé à 27 reprises par le passé. Et puis l'impatience des fans de Céline Dion à la veille de son premier concert à la Plénitude Arena de la Défense.
3: La tendance météo, c'est avec Marlène Duret. Bonsoir Marlène.
6: Rebonsoir. Un soleil conquérant et des températures en hausse pour demain.
3: La météo complète en fin de ce journal.
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3: Les États-Unis et le monde rendent hommage aujourd'hui aux 2977 victimes des attentats du 11 septembre 2001.
5: 25 ans après les attaques terroristes les plus meurtrières de l'histoire des États-Unis, des cérémonies organisées notamment au Pentagone en présence de Donald Trump, le président américain qui souligne dans son discours la nécessité de se battre encore et toujours contre la menace islamiste.
7: Aujourd'hui, nous renouvelons le serment sacré que nous avons prononcé pour la première fois en leur nom il y a un quart de siècle. Nous n'oublierons jamais, au grand jamais. C'est pour ça que nous nous battons aujourd'hui. Nous n'avons pas le choix. Il ne peut y avoir que la victoire. Nous nous battrons avec acharnement. Nous nous battrons pour gagner.
5: Discours de Donald Trump depuis le Pentagone tout à l'heure, le président américain qui n'était pas aux côtés de ses prédécesseurs sur le site des tours jumelles du World Trade Center. Ground Zero était pourtant bel et bien l'épicentre de cette journée d'hommage. Antoine Bienveau.
8: 8h46, heure de New York, première minute de silence à Ground Zero. Il y a 25 ans, à la même heure, le premier avion piloté par les terroristes s'écrasait sur la tour nord du World Trade Center. Devant l'estrade décorée du drapeau américain, Barack Obama, Joe Biden, mais surtout George W. Bush, président de l'époque, dont la douleur se lit encore sur le visage. Au pupitre, certains proches de disparus égrènent un à un les noms des victimes.
9: Joshua Todd Aaron, Richard Avery Aronow.
8: Une funeste liste rapidement interrompue par une seconde minute de silence. 9h03, heure du deuxième impact mortifère sur les buildings new-yorkais. Sur l'estrade, une veuve prend la parole. Son hommage à son mari disparu prend une tournure politique. Dans son viseur, l'Arabie Saoudite et son rôle présumé dans les attentats.
10: À mon mari Tom, tu nous manques un peu plus chaque année. Mais comment est-ce possible que 25 ans après, la justice ne se soit toujours pas attaquée à l'Arabie Saoudite et à son rôle dans ta mort ?
8: Applaudissements d'une partie de la foule, puis nouvel instant de silence, 9h59. Il y a 25 ans, la tour sud s'effondrait sur Manhattan.
5: Antoine Bienveau et la présence du premier maire musulman de New York à cette cérémonie d'hommage aux victimes du 11 septembre n'est pas du goût de tous les Américains, en raison notamment des positions ambiguës de Zohran Mamdani vis-à-vis de l'islamisme. Une pétition contre sa venue lancée il y a 3 semaines recueille aujourd'hui plus de 100 000 signatures. Au Moyen-Orient, la guerre économique menée par les États-Unis pour asphyxier l'Iran semble porter ses fruits. Le président iranien reconnaît aujourd'hui que les pressions contre son pays atteignent, je cite, un stade critique et dangereux. Le contre contrôle du détroit d'Ormuz au cœur du conflit sera évoqué lundi à Oman lors d'une réunion entre Téhéran et les pays du Golfe. Un autre détroit stratégique pour le commerce mondial est en train de tomber aux mains de l'Iran. Les rebelles Houthis, soutenus par Téhéran, contrôlent désormais toutes les îles du détroit de Bab el-Mandeb entre la mer Rouge et le Golfe d'Aden. La navigation dans ce couloir maritime est sûre, sauf pour les navires saoudiens, précise aujourd'hui le groupe terroriste en guerre contre Riyad depuis une décennie au Yémen.
3: Cette prise de contrôle du détroit de Bab el-Mandeb par les Houthis est une mauvaise nouvelle de plus pour l'économie mondiale.
5: Et l'inquiétude monte d'autant plus chez nous en France où tous les indicateurs sont au rouge en cette fin d'année. Croissance en berne, inflation, remontée du chômage et un gouvernement incapable d'aider les Français faute de marge de manœuvre budgétaire. Une impuissance dénoncée aujourd'hui par le président du RN Jordan Bardella en visite à la foire agricole de Beaucroissant en Isère, Alexandre Chauveau.
12: Oui, et Jordan Bardella, on est convaincu.
13: Le pouvoir d'achat va être la grande priorité et le grand enjeu de cette campagne présidentielle.
12: Le président du RN se veut solidaire des Français touchés par la hausse des prix de l'essence.
13: Il faut mesurer le ras-le-bol des Français qui n'arrivent plus à se déplacer, qui restreignent les petits plaisirs de la vie, qui restreignent les déplacements chez la famille le week-end, qui sont contraints de moins consommer, notamment en termes alimentaires.
12: Une hausse qu'il attribue en partie aux différents gouvernements d'Emmanuel Macron.
13: Je rappelle que Édouard Philippe et Gabriel Attal ont augmenté en 2018 la fiscalité sur l'essence, sur le carburant. Donc voilà, on vit dans un pays où se déplacer, se loger, se chauffer sont en train de devenir des biens de luxe.
12: Lui rappelle l'une des mesures phares du programme du RN, la baisse de la TVA sur les prix à la pompe.
13: La question qu'on doit se poser, c'est pourquoi est-ce que les pays européens autour de nous ont baissé la fiscalité sur les carburants et pourquoi est-ce que la France s'y refuse ?
12: Une question rhétorique en forme de nouvelles charges contre les adversaires du RN, principalement au sein du bloc central.
5: Alexandre Chauveau du service politique d'Europe 1, le RN défend l'idée d'une baisse de la TVA sur l'énergie, tout comme le Parti communiste qui veut croire à une mobilisation populaire face à l'inflation. Les Français appelés par Fabien Roussel à occuper les ronds-points, à se rassembler devant les sous-préfectures, devant Matignon, l'Élysée ou encore le siège de Total. Appel relayé par le porte-parole du PCF, Léon Desfontaines, invité d'Europe 1 Soir.
3: Deux jours après l'agression à l'arme blanche d'une femme à un arrêt de tramway d'ici les Moulineaux en région parisienne, le profil de l'auteur des faits se précise.
5: Un jeune homme né au Tchad est déjà bien connu des services de police. William Molinier, le suspect, avait déjà été interpellé une vingtaine de fois avant de passer à nouveau à l'acte cette semaine.
14: Oui, deux coups de couteau au niveau du bras et du dos. Elle était en train d'attendre son tramway quand un individu s'est approché. Il était armé d'un couteau de type Opinel avec une lame de 10 cm. Il lui a demandé son sac avant de la poignarder et de prendre la fuite. La victime a été transportée en urgence absolue à l'hôpital. Ses jours ne sont plus en danger. Un suspect a été interpellé. Un couteau a été retrouvé dans son sac. Selon les informations d'Europe 1, l'homme est âgé de 19 ans. Il est originaire des îles Yveline, de nationalité tchadienne, arrivée à l'âge de 9 ans en France. Sa demande de titre de séjour est en cours d'instruction, selon une source proche de l'enquête. Il a déjà été arrêté à 27 reprises, 27 interpellations, dont certaines pour vente de stupéfiants, vol et violence sur policiers.
5: William Molinier.
3: Il est 19h07 sur Europe 1 et puis plus de 24 heures avant le grand retour sur scène de Céline Dion.
5: Oui, la série de 16 concerts de la star québécoise à la Plénitude Arena de La Défense débute demain. Plus de 30 000 spectateurs chaque soir jusqu'au 17 octobre. Alexandra fait partie des heureux détenteurs de billets et elle est fin prête à passer un moment unique.
15: Je suis trop heureuse, je suis trop impatiente, je suis hyper émue. Quand elle avait annoncé son retour, je m'étais dit j'aimerais bien y aller au moins 3 fois. Parce que la première, je pense que je vais pleurer, je vais rien voir du tout. La deuxième, je vais pleurer la moitié, mais la troisième, par contre, je vois tous les détails en fait. J'ai trop hâte. Je me demande aussi comment elle va arriver. Je pense qu'il va y avoir une attente aussi, ils vont faire durer un peu le truc. Et là, il va falloir se contenir, je prie du mascara waterproof. Je vais danser, je vais pleurer, je vais chanter, je vais vivre en fait juste le moment et ça va être incroyable comme week-end. Donc j'ai prévu mes petits t-shirts et mes chaussettes, j'irai où tu iras. Et je récupère la casquette. Céline, merci en fait, merci d'être revenue. J'espère qu'elle va ressentir en fait tout l'amour autour d'elle et juste qu'elle va s'éclater en fait, comme nous on va s'éclater.
5: Propos recueillis pour Europe 1 par Emma Benyoussef Sudarovitch et cette série de concerts qui débute demain conforte Céline Dion dans son statut de star internationale. Les chiffres parlent d'eux-mêmes, Julien Pichenet.
16: L'ampleur du phénomène Céline Dion est absolument vertigineuse. 500 000 de spectateurs attendus pour les 16 premières dates et des billets qui se sont arrachés jusqu'à 1 000 euros.
17: On est super heureux. Pour moi, ça va être une première fois. Ça fait depuis toute petite que je l'écoute. Et enfin, je vais pouvoir réaliser mon rêve.
16: Les spectateurs français seront nombreux, mais pas forcément majoritaires. On attend des fans du monde entier. Ils sont d'autant plus excités qu'une rumeur annonce la présence de la star américaine Beyoncé en invité exceptionnel pour le premier concert de demain. Les concerts de Céline Dion sont une manne pour la capitale. Hôtellerie, restauration et transport attendent 1 milliard d'euros de retombées économiques. À 58 ans, Céline Dion prouve qu'elle reste l'une des très rares artistes capables de faire déplacer la planète entière. À Paris, la Céline Mania bat déjà son plein. Depuis quelques jours, les fans font le pied de grue devant le Royal Monceau où loge la star. Et ce soir, histoire de s'échauffer, il y aura un nouveau karaoké géant, cette fois organisé par la mairie de Paris dans le 19e arrondissement. On n'attend pas moins de 10 000 personnes.
18: Julien Pichenet.
6: Et je peux préciser peut-être que juste après votre journal de minuit, Maëlle, oui. Nous diffuserons, Europe 1 diffusera, Destin extraordinaire Céline Dion, raconté par Amblin Roche. Il y a 5 épisodes pour déjà se mettre dans l'ambiance. On va revenir sur son parcours hors norme.
19: Et ben voilà, occasion magnifique.
3: Magnifique. Marlène Duré, on dirait bien que l'été revient.
6: Ah oui, alors ça, il y a l'anticyclone qui se renforce, il y a la masse d'air qui se réchauffe, il y a même un pic de chaleur attendu pour le début de semaine prochaine. C'est-à-dire qu'on frôlera ou on atteindra les 30 degrés à la mi-septembre, hein, par exemple sur la moitié nord, lundi. Ça devrait concerner les Pays de la Loire, le bassin rennais, une zone autour de Tours, de Bourges, voire au sud de la Bourgogne, donc on pourrait approcher les 30 degrés, et sur la moitié sud, toujours lundi, mais Météo France prévoit 30 à 33 avec des pointes à 34 voire 35 dans le Languedoc-Roussillon. Et puis mardi, les fortes chaleurs devraient remonter un petit peu plus au nord. C'est-à-dire que là aussi, on pourrait frôler les 30 degrés du côté d'Orléans, dans Lyon, voire en Île-de-France. Et au sud, des pointes à 33, 34 voire 35 localement sont attendues dans le midi toulousain. Ça reste à affiner. En attendant, pour demain après-midi, prévoyez 21 du côté de Berck et Granville, 23 à Lille et Chamonix, 25 à Paris et Anglette, noté 26 à Nancy, 27 à Mulhouse, Grenoble, 28 à Roanne, 29 à Périgueux et Marseille, jusqu'à 30 à Perpignan et Bonifacio. Le tout sous le soleil ou sous de très belles éclaircies. La Corse sera un petit peu à l'écart puisqu'on pourra avoir une petite averse. Et puis dimanche, le soleil sera un petit peu plus voilé et une perturbation assez peu active devrait traverser l'extrême nord du pays. On en reparlera.
3: On n'en peut plus de cette chaleur, Marlène Duré.
6: C'est vrai.
3: Un grand merci. C'était il y a 25 ans, le 11 septembre 2001. Nous allons y revenir immédiatement dans Europe 1 Soir Week-end avec mon invité Gérald Olivier, journaliste et spécialiste des États-Unis. À tout de suite sur Europe 1.
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3: Vous écoutez Europe 1, il est 19h14. Dans un instant, nous accueillerons notre invité Gérald Olivier, journaliste et spécialiste des États-Unis. Nous allons bien sûr parler du 11 septembre 2001. C'était il y a 25 ans. A tout de suite sur Europe 1.
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3: Europe 1, il est 19h16, bonsoir et bienvenue si vous nous rejoignez. J'accueille mes débatteurs pour cette deuxième partie d'Europe 1 soir. Charlotte Dornella, journaliste au JDD. Bonsoir Charlotte.
30: Bonsoir Hélène.
3: Ainsi qu'Alexandre Malafaille, fondateur de l'Institut Sinopia. Bonsoir Alexandre.
31: Bonsoir Hélène Rouet.
3: Nous accueillons notre invité dans cette deuxième partie d'Europe 1 soir, Gérald Olivier, journaliste et spécialiste des États-Unis. Bonsoir Gérald Olivier.
32: Bonsoir.
3: C'était il y a 25 ans, tellement de personnes impactées, tellement d'enfants qui ont perdu leurs parents venus travailler ce jour-là. Quand on dit le 11 septembre, tous les ans, on ne peut pas dire cette date sans évidemment penser à ces attentats. Gérald Olivier, à quel point les États-Unis restent traumatisés de cet événement ?
32: Ils sont traumatisés sur le plan émotionnel parce que c'est un attentat qui était absolument terrible. C'est un attentat qui a été vécu en direct à la télévision, retransmis. C'est un attentat qui n'a pas consisté simplement en une explosion ou une attaque, mais plusieurs attaques sur 20, 30, 45 minutes. Mm-hmm. Les télévisions se sont branchées là-dessus. Les New-Yorkais l'ont vu en direct en levant les yeux vers les tours jumelles. Mais il a été vécu à Washington et il a été vécu à travers les États-Unis par tous les écrans de télévision. Et puis l'émotion était telle, c'était la première fois que les États-Unis étaient touchés sur leur propre sol. Mm-hmm. Pendant 1941, il y a eu l'attaque japonaise contre Pearl Harbor. Pearl Harbor, c'est une île du côté d'Hawaï, donc c'est au milieu du Pacifique, c'est pas loin. Le continent américain. Là, c'est la première fois que les États-Unis étaient touchés. C'était évidemment un attentat terroriste, donc personne ne s'y attendait. Et le mode opératoire était tellement horrible, tellement spectaculaire qu'il a saisi les gens d'effroi. Et puis vous avez ce moment de bascule, dans la mesure où deux des cibles, il y avait quatre cibles, il y avait les deux tours jumelles, il y avait le Pentagone, et il y avait également le bâtiment du Congrès.
3: Ouais.
32: Donc le Pentagone, l'avion s'est écrasé, il n'a pas fait autant de dégâts que prévu. L'avion qui était destiné à tomber sur le Congrès, il a été détourné par les propres passagers, il s'est écrasé ailleurs. Mmh. Mais les deux avions qui, eux, ont atteint leur cible, ce sont les avions qui ont touché les tours jumelles. Et donc, à 8h30, vous aviez les deux tours jumelles sur le très beau ciel bleu de New York, et à 9h30, c'était un tas de poussière. Mmh. Donc en une heure, le monde a basculé.
3: Alors la présence, je voulais également vous interroger là-dessus, la présence de Zohran Mamdani, le maire de New York, aux commémorations, suscite une pétition qui a recueilli plus de 100 000 signatures et des critiques de nombreuses figures. Oui. Donald Trump était de son côté au Pentagone. Quel regard vous portez là-dessus ?
32: Zohran Mamdani, c'est le nouveau maire de New York, donc officiellement il se proclame du mouvement démocrate socialiste américain.
3: Il a souvent tenu des positions ambiguës.
32: C'est un musulman chiite qui, pour moi, place la charia bien au-dessus de la Constitution des États-Unis. C'est un jeune provocateur. Et il a eu des propos concernant le 11 septembre qui, du point de vue américain, pour moi, sont tout simplement odieux.
3: Je rappelle que
32: L'année dernière, pour une commémoration qui n'était pas celle du 25e anniversaire, il a évoqué les victimes qui n'étaient pas les 2777 morts dans les tours et tous les secouristes qui sont morts après. Ce sont pour lui et les quelques femmes musulmanes de New York qui n'ont pas osé sortir de leur appartement dans les jours qui ont suivi l'attentat de peur de subir des représailles. C'est un propos qui est totalement honteux. Mmh. Récemment, il a signé une déclaration commémorant l'événement et le stylo, hein, il est de tradition aux États-Unis quand vous signez un document officiel ailleurs aussi, de remettre le stylo aux gens qui sont là. Il a remis le stylo à un avocat qui a été l'avocat d'un des coopérateurs des terroristes de ces attentats. Mmh. Et il fait partie de ceux qui poussent ces théories conspiratoires comme quoi en fait ça n'a pas vraiment eu lieu. D'abord, les États-Unis le méritaient, c'était la sanction de leur politique, et puis les événements ne se sont pas forcément déroulés comme certains le disent. Donc il est limite complotiste sur ce sujet-là. Non, c'est un personnage qui n'est pas à sa place là, et je sais qu'il y avait eu une pétition concernant sa venue aux commémorations d'aujourd'hui. Je suis même surpris qu'il se soit présenté, parce que pour moi c'est de la provocation.
3: Alors, 25 ans après, l'ONU parle d'une menace terroriste devenue multipolaire, sans épicentre unique, avec l'État islamique au Khorasan, identifié comme le danger principal pour l'Occident et donc les États-Unis. Est-ce que vous diriez que les États-Unis ont gagné la guerre contre Al-Qaïda ? D'ailleurs, que reste-t-il d'Al-Qaïda aujourd'hui, tout en perdant une guerre contre le fondamentalisme islamiste ?
32: Je ne dirais pas comme ça, mais en effet, ils ont gagné la guerre contre Al-Qaïda, ils ont gagné la guerre contre l'État islamique. Ils ont réagi de manière un petit peu brutale, sans doute excessive, plus sur l'émotion d'ailleurs que sur la stratégie. Ils en ont payé le prix. Ils en ont payé le prix par les milliers de morts en Afghanistan, par les milliers de morts en Irak, par les dizaines de milliers de mutilés de ces guerres dans ces deux pays qui n'étaient pas forcément la réponse nécessaire et justifiée à ce qui s'était passé le 11 septembre. Par contre, ils ont mené une guerre contre la terreur, et l'objectif de cette guerre, c'était de porter la guerre dans le terrain de l'ennemi. C'était de plus attendre que des avions viennent chez nous, c'est d'aller combattre les terroristes à la source, là où ils étaient. Et cette guerre-là, ils l'ont gagnée. Mais la guerre qu'ils n'ont pas gagnée, et qui pour moi dure encore et à laquelle nous sommes confrontés, c'est la guerre contre l'islamisation de la société, et c'est une guerre qui est menée via le terrorisme et via d'autres networks, d'autres réseaux qui sont tout aussi dangereux pour nous. Et cette guerre-là, elle aurait eu lieu même sans le 11 septembre. Oui. Et c'est véritablement celle qu'il faut savoir mener aujourd'hui. Le bon côté, j'ose pas dire les mots de cette façon-là, mais le bon côté du 11 septembre, c'est qu'il a débouché sur une prise de conscience de l'Occident, de qui on avait en face de nous. Mm-hmm. Et je dis bien en face de nous, Européens, Américains, Occidentaux, parce que ce sont nos valeurs qui sont combattues par ces personnages-là, Al-Qaïda à l'époque, Ben Laden, mais beaucoup d'autres aujourd'hui qui ne se réclament
3: toujours.
32: Pas forcément d'Al-Qaïda, mais qui se réclament des frères musulmans, qui se réclament d'autres réseaux islamistes et qui voudraient voir la charia imposée partout où vous avez une communauté musulmane qui commence à prendre de l'importance. Et ça concerne la France également.
3: Alexandre Malafaye.
5: Oui, on commence à ouvrir les yeux, si je peux dire, en France sur les problématiques et en Europe de l'islamisation d'un certain nombre de quartiers, de cités, de phénomènes. On commence à regarder les frères musulmans, on voit bien ce qui se passe. Oui. Il y a des rapports, c'est documenté. La DGSI a fait un travail plutôt assez fouillé sur le sujet. Oui. On voit ce qu'il en est. On commence à dire, il y a un sujet, il y a un problème. Qu'en est-il aux États-Unis ? Quel est l'état, si je puis dire, de la menace en interne aux États-Unis ?
32: Mais le problème...
5: À part le maire de New York, évidemment.
32: Le problème est exactement le même. Et je dirais qu'il n'a pas les proportions que nous rencontrons en Europe, et qu'il n'y a pas encore eu un rapport équivalent à celui de la DGSI là-dessus. Mais vous avez une infiltration du monde politique par les frères musulmans. Les frères musulmans, c'est une organisation dont certaines branches ont été déclarées organisations terroristes par les États-Unis. Donc très peu de politiciens islamistes, sans le reconnaître, vont se réclamer des frères musulmans, mais vous avez une pénétration. Il y a plusieurs communautés musulmanes aux États-Unis. Sur l'ensemble de la population, on est à 5, 6 millions D'accord. Donc c'est pas beaucoup, hein, c'est à peu près 2%, peut-être même pas. Dans certains États comme New York, comme l'Illinois, donc Chicago, comme le Michigan, donc Détroit, comme le Texas, donc Dallas ou la Californie, il y a 3-4% de musulmans. Très souvent, c'est une population qui, se regroupe. Donc même si sur l'ensemble de l'État, elle peut ne pas être importante en pourcentage, dans un certain endroit, elle l'est. Et du coup, elle peut prendre le contrôle des organisations politiques locales. Et c'est exactement ce qui est en train de se passer dans un certain nombre d'endroits, notamment du côté de Dallas, notamment du côté du Michigan. Et pour parler des élections qui se présentent au mois de novembre, au Congrès, il y a un siège sur lequel beaucoup d'observateurs vont se focaliser, c'est le siège de sénateur de Michigan, parce que du côté démocrate, le candidat qui a remporté la primaire, il s'appelle Abdul Al-Sayed, et c'est un musulman sunniste dont les proches sont des frères musulmans, lui ne s'en réclame pas, parce que sinon il n'aurait pas le droit de se présenter aux élections, et il s'en réclame également, comme Zoran Mandani, des démocrates socialistes américains, c'est le candidat du Parti démocrate, pas de la branche démocrate, du Parti démocrate, dans un État qui est un État swing state, comme on dit en anglais, un État balance, donc avec un rapport de force à égalité. S'il venait à remporter le siège de sénateur, ce serait pour moi quelque chose de catastrophique et un signal très très important à observer. Donc ce conteste-là, il va être suivi.
3: Alexandre Lafayette.
5: Sur la question des chiites et des sunnites, qui ont longtemps été plutôt très rivaux, les frères musulmans étant sunnites, et là, on parlait du maire de New York, lui qui est chiite. Est-ce qu'il y a un lien entre les deux? Est-ce qu'il leur facilite un peu la tâche?
3: Rapidement, Gérald Olivier.
32: On va dire qu'ils mettent de côté leurs oppositions pour profiter de ce qu'ils ont en commun. Donc, on n'a pas de combat entre chiites et sunnites aux États-Unis, ni, je dirais, d'affrontement pour la suprématie sur le terrain. Néanmoins, même si Zoran Mandani, lui, est chiite, en termes de nombre, les musulmans qui sont les plus actifs sont plutôt des sunnites. Oui. Et des gens qui viennent de Syrie ou d'Égypte.
5: D'où les interdictions d'intégration.

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28: Vous écoutez Europe 1, il est 19h30. Le rappel des titres, c'est avec Maël Hassani.
29: Les réquisitions au procès du homejacking de l'ancien gardien du PSG, Gianluigi Donnarumma, en 2023. 4 à 10 ans de prison demandés à l'encontre des trois prévenus. La peine la plus lourde concerne le commanditaire présumé du cambriolage, Ilyes Kerbouche, surnommé Ganito. Ce jeune homme de 21 ans avait fait parler de lui en mars dernier après une évasion de la maison d'arrêt de Villepinte. Un Tchadien de 19 ans, toujours en garde à vue, 48 heures après l'agression au couteau d'une femme à un arrêt de tramway à Issy-les-Moulineaux en région parisienne. Le suspect déjà interpellé à 27 reprises par la police avant les faits dans des affaires de drogue ou de violence. Les jours de la victime, hospitalisée en urgence absolue, ne sont plus en danger. Le porte-parole du PCF, Léon Desfontaines, le confirme dans Europe 1 Soir. Son parti appelle les Français à se rassembler sur les ronds-points devant l'Élysée, Matignon, les préfectures ou encore le siège de Total. Objectif alerté sur la crise du pouvoir d'achat. En parallèle, un retour des Gilets jaunes le samedi 17 octobre est promu sur des affiches diffusées sur les réseaux sociaux. Il ne peut y avoir que la victoire dans la guerre contre le terrorisme. Les mots de Donald Trump lors de la cérémonie d'hommage aux 2977 victimes des attentats du 11 septembre 2001. Le président américain s'exprimait tout à l'heure depuis le Pentagone, l'un des sites ciblés par les avions détournés, quand ses prédécesseurs se sont réunis à Ground Zero où s'élevaient les tours jumelles.

0: Merci Maëlle, on vous retrouve à 19h45 pour le journal permanent.
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0: Je suis toujours entourée de Charlotte Dornelas et Alexandre Malafaï, ainsi que notre invité Gérald Olivier, journaliste et spécialiste des États-Unis. Bien sûr, on revenait sur les 25 ans du 11 septembre 2001. Et alors, je suis tombée sur ce chiffre aujourd'hui que j'ai trouvé extrêmement étonnant. Une enquête IFOP montre que 42% des Américains croient encore que le propre gouvernement savait et a laissé faire. Comment vous expliquez qu'un quart de siècle après les faits, malgré les conclusions, toutes les commissions, etc., il y a une théorie du laisser-faire délibéré qui perpétue et qui a la vie dure?
3: En vérité, vous savez, 25 ans, ça veut dire que c'est le temps d'une génération. Donc en fait, vous avez toute une génération d'Américains, les plus jeunes, qui n'ont pas vécu le 11 septembre, et qui en savent ce qu'ils en ont lu dans les journaux, ou ce qu'ils en ont vu sur les réseaux sociaux ou ailleurs. Et malheureusement, il y a énormément de fausses informations qui circulent, et les théories du complot concernant le gouvernement américain, elles se sont multipliées récemment. On aurait du mal à mettre une date sur le moment où le public américain dans son ensemble, ou au moins dans sa majorité, perd véritablement confiance dans le gouvernement des États-Unis. Mm-hmm. Je ne pense pas que le 11 novembre soit ce moment-là, je pense que ça avait commencé avant, et que peut-être depuis, il y a eu d'autres incidents encore pires que celui-là. Mais vous avez, à la marge, il y a toujours eu une théorie, non seulement ils savaient, mais certains vont bien plus loin, et vous disent que c'est un attentat qui a été manipulé, qui a été voulu, etc. Et donc ça circule, et vous avez inévitablement une frange de la population, pour moi plus jeune, parce que plus malléable, moins bien informée, plus facile à influencer, qui va être sans doute dans une grande partie des 42% que vous évoquez là.
0: Charlotte Dornelas.
4: Oui, mais j'avais une question. Vous disiez tout à l'heure, en effet, que la riposte américaine, quels que soient ses fruits d'ailleurs, avait été, vous le disiez, mal adaptée, on va dire, notamment à l'étranger, hein, dans sa projection à l'étranger. Est-ce qu'il n'y a pas justement est-ce qu'ils n'ont pas rendu un service, malgré eux, à l'islamisme, en rendant les populations extrêmement anti-occidentales après les interventions américaines, notamment, je pense, à l'Irak, évidemment.
0: Oui. Gérald Olivier.
3: Inévitablement, ça a été dit. Je pense néanmoins qu'on est 25 ans après. La guerre en Irak, elle est quasi terminée depuis bien plus d'une dizaine d'années.
4: Ses conséquences, moins, quand même.
3: Le retrait d'Afghanistan, il remonte à 5 ans. Et ce qui était l'excès, si vous voulez, est venu à partir de 2003 et de cette seconde guerre. Parce que attaquer l'Afghanistan, c'était parfaitement légitime, vu que c'est eux qui avaient protégé Ben Laden pendant l'organisation des attentats. Et d'ailleurs, avant de les attaquer, rappelez-vous, George Bush avait demandé aux autorités afghanes de l'époque, qui étaient déjà les talibans, de livrer Ben Laden et ils ne seraient pas attaqués. Ils ne l'ont pas fait, et à partir de là, il y a eu cette guerre. Mais cette guerre, elle s'est achevée début décembre. Et puis après la guerre, il y a eu la reconstruction, qui a débouché sur tout ce que l'on sait. Et étant donné que dans la logique américaine de l'époque, et qui était une logique néoconservatrice, que d'ailleurs je ne soutiens pas, mais qui avait sa propre force, l'idée, elle était double. Elle était que, on a été attaqué chez nous, donc on va renforcer nos défenses. Et c'est là que le département de la sécurité intérieure est créé. Homeland Security, ça n'existait pas avant. Oui. Ça a été créé à l'occasion de cela. Et deuxième manœuvre, on va porter la guerre sur le territoire étranger. On va aller à la rencontre des islamistes et des terroristes là où ils se trouvent, et on va se débarrasser d'eux là où ils se trouvent. Donc cette ambition, elle peut être légitime et louable, mais elle débouche sur des conditions parfois totalement, non maîtrisé, ouais. Parce que la réalité de l'intervention en Irak, c'est que les Américains savaient ce qu'ils faisaient quant à renverser Saddam Hussein, et manifestement, ils n'étaient absolument pas prêts à assumer ce qui allait suivre après. Et le gouverneur Bremer qui a été mis en place, malheureusement, a commis des erreurs monumentales qui ont débouché sur la situation qu'on a vue évoluer après.
0: Charlotte Dornelas.
4: Ouais, et comment vous expliquez justement, parce que vous disiez cette erreur-là, en tout cas de stratégie, de ne pas penser à l'après, c'est répété quand même? Et comment vous expliquez l'intervention, par exemple, de Donald Trump en Iran, qui s'enlise, c'est le moins qu'on puisse dire, des années après?
3: Alors moi, je ne ferai pas la même comparaison du tout. Et au contraire.
4: Sur l'impréparation, je veux dire.
3: Non, alors sur l'impréparation, ouais, c'est ça.
4: Ou sur la méconnaissance du pays qu'ils attaquent.
3: Oui, mais c'est pas la même. Non, on n'en est pas dans la même configuration du tout. La grande différence, si vous voulez, c'est que quand les Américains ont attaqué l'Irak en 2003, c'était avec la volonté de l'occuper, de renverser le régime et de reconstruire eux-mêmes le pays à leur image, à leur façon.
5: Pour enfin une démocratie.
3: Oui, mais le reconstruire à leur image en étant sur place. Ce n'est absolument pas l'ambition de Donald Trump aujourd'hui. L'ambition de Donald Trump.
4: Sans être sur place, mais il évoque des but changeant, certes,
3: Je suis pas d'accord du tout. Le but unique de Donald Trump en Iran, c'est d'empêcher que ce pays, un, ait la bombe nucléaire, deux, ait un programme de missiles balistiques qui menace la région, trois, puisse utiliser des proxys pour déstabiliser la région.
4: Ça, c'était vrai au début, il en parle
3: ça
4: même
3: n'a pas
4: plus
3: changé.
4: Lui-même.
3: Ça n'a pas changé. Par contre, le problème de Donald Trump, son erreur, si vous voulez, pour moi, il est trop tôt de parler d'erreur, parce que cette guerre a changé de dimension, elle va être beaucoup plus longue que prévu, mais pour moi, son issue, elle est quand même acquise. À la fin, les mollahs ne seront plus là. Ça, je peux vous le garantir. Vous me réinviterez le moment venu pour me punir.
4: Avec
3: si
4: grand
3: me
4: plaisir.
3: Il n'y a pas de problème,
4: oui,
3: mais pour moi, l'issue de ce conflit, elle est acquise. Et on verra qui viendra après. Mais ce ne seront pas les Américains qui feront le travail sur place. C'est ça la grande différence. Donc la volonté de Donald Trump aujourd'hui, au contraire, c'est de bombarder l'Iran et il souhaiterait convaincre les dirigeants iraniens d'aujourd'hui de changer d'approche, de renoncer au nucléaire et on s'arrête. Et libre à l'Iran de continuer à vivre avec le régime qu'il souhaite, mais les Américains arrêteraient de bombarder instantanément. Tant que le régime refusera de ça, les Américains continueront leur offensive actuelle. Si ce n'est que cette offensive, elle a basculé, parce qu'elle était militaire exclusivement au départ, elle est devenue principalement économique. Et il est évident qu'aujourd'hui, la ligne de front, c'est le détroit d'Ormuz. Simplement, lorsqu'on regarde la situation géopolitique sur le terrain, ce qu'il faut quand même observer, c'est que ce qui s'est passé justement en partie à cause de la guerre en Irak, c'est qu'on a eu la montée de cet arc chiite qui partait d'Iran, qui incluait l'Irak, qui allait vers la Syrie, qui touchait le Liban et qui avait le Hamas également à Gaza. Et les moins impliqués mais présentes, je parle sur le plan militaire et déstabilisant, et les Houthis au Yémen. Or, qu'est-ce qui s'est passé? La Syrie, c'est un autre régime aujourd'hui, quelle que soit sa qualité, on en reparlera. Mais le Hezbollah, ben, il est décroché de l'Iran, et je pense que lui aussi, à terme, ses jours sont comptés. L'Iran est beaucoup plus isolé. Il y a toujours des milices chiites irakiennes, mais elles sont également, je dirais, sous la vision des Américains. Et que ce que les Américains sont en train de faire ici, c'est de détruire cet axe chiite qui déstabilisait le Proche-Orient. Donc pour moi, leur opération, elle est beaucoup plus louable, même si elle ne prend pas forcément, la tournure que Donald Trump lui avait donnée ou lui avait promise de manière un petit peu grandiloquente.
0: Gérald Olivier, parlons économie. Le prix de l'essence est invité dans la campagne de Donald Trump pour les midterms, évidemment. La consommation des ménages marque le pas aussi. Les Américains voient les prix à la pompe exploser. Depuis que les États-Unis ont décidé d'intervenir en Iran, on en parlait. Le coût du gallon est en train de devenir le symbole des élections de mi-mandat. Ça peut lui coûter les midterms ?
3: Oui, ça peut lui coûter les midterms. Je me garderai de faire un pronostic sur les midterms. Beaucoup vous diraient que de toute façon ces élections étaient perdues d'avance. Je rappelle que historiquement le parti qui occupe la Maison Blanche est toujours sanctionné par les électeurs après 2 ans et que dans la mesure où les Républicains ont actuellement une majorité extrêmement infime à la Chambre des représentants, il était de toute façon plus que probable qu'ils perdent cette majorité. Je ne sais pas si c'est rentré dans la logique de Donald Trump, dans la façon dont il a mené sa politique, mais c'était des élections qui se présentaient assez difficilement pour les Républicains. Maintenant, Donald Trump ne sait pas faciliter le travail. Et là, le reproche qu'on peut lui faire aussi, c'est d'être un petit peu précipité dans cette guerre contre l'Iran. Parce que, eût-il attendu après les élections, la chose aurait été beaucoup plus facile qu'il ne l'a été. Peut-être comptait-il sur un succès rapide, c'est ce qu'il avait annoncé, 4 à 6 semaines.
0: Alors, ça s'est pas passé comme ça.
3: Voilà. C'est pas embourbé, mais ça prend plus de temps que prévu. Mais néanmoins, il s'est compliqué la tâche. Et ce qu'on peut lui reprocher, et ce que peut-être certains indépendants et certains républicains lui reprocheront, c'est qu'il avait promis de se concentrer sur l'économie et de ne pas commencer de nouvelles guerres. Ouais. La guerre en Iran, elle existait déjà, mais pas sous sa forme actuelle.
0: Et
3: manifestement, elle a détourné son attention de l'économie. Donc, même au sein du camp républicain, il y a un certain nombre de personnes qui lui reprochent cela et qui peut-être le sanctionneront lors des midterms. Maintenant, ces midterms, il y a beaucoup d'incertitudes. Hein. Parce que dans pas mal d'États, vous avez eu un redécoupage un redécoupage en milieu de décennie, c'est tout nouveau, un redécoupage totalement politique, reconnaissons-le, parfois à l'avantage des démocrates, souvent à l'avantage des républicains, ça peut changer les résultats. Vous avez l'apparition de tous ces candidats dont on parlait un petit peu plus tôt, qui se réclament des démocrates socialistes américains, donc qui sont à l'extrême gauche de la gauche américaine et qui ont réussi à gagner leur primaire au sein du Parti démocrate, mais qui pourraient être rejetés par l'électorat dans son ensemble, donc deuxième incertitude. Et puis vous avez une troisième incertitude sur le vote par correspondance, sur lequel la Maison-Blanche continue d'essayer de sévir, et on sait très bien que c'est un vote qui profite beaucoup aux démocrates. Et puis la quatrième incertitude, dans les cycles électoraux américains, il y a toujours une surprise d'octobre. Ah. Donc là, on n'est encore qu'en septembre. On se reverra peut-être au mois d'octobre avec quelque chose qu'on n'attendait pas.
5: Il y a les 5000 dollars par Américain.
3: Alors ça, oui, il a le droit. Hein. Et sachez que le gouvernement, même le gouvernement américain, distribue de l'argent à plein de gens sans forcément s'en vanter, mais c'est comme ça que ça fonctionne.
0: Bah c'est super, ben, c'est comme ça aux États-Unis, mais pas en France. Un grand merci,
3: mais si, c'est comme ça en France,
0: Gérald
3: aussi.
0: Olivier, journaliste et spécialiste des États-Unis, d'être venu parmi nous sur Europe 1 Soir. Dans un instant, nous parlerons économie, mais cette fois de l'autre côté de l'Atlantique, chez nous, avec des résultats à Bercy qui sont extrêmement inquiétants. A tout de suite sur Europe 1.
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0: Vous écoutez Europe 1, il est 19h45. Le rappel des titres avec Maëlle Hassani.
5: Le retour des gilets jaunes, c'est l'appel relayé ces dernières heures sur les réseaux sociaux, affiche à l'appui. La date du samedi 17 octobre est mise en avant. Le Parti communiste français, lui aussi, veut croire à une mobilisation populaire pour alerter sur la crise du pouvoir d'achat. Invité d'Europe 1 Soir, le porte-parole du PCF, Léon Desfontaines, évoque des rassemblements sur les ronds-points devant l'Élysée, Matignon ou encore les préfectures. Le parquet demande 10 ans de prison à l'encontre d'Ilyès Kerbouche, ce jeune homme de 21 ans surnommé Ganito, connu pour son évasion de la maison d'arrêt de Villepinte en mars dernier, est soupçonné d'avoir commandité le cambriolage de l'ancien gardien du PSG Gianluigi Donnarumma en 2023. Des peines de 9 et 4 ans de prison ferme requises à l'encontre de ses deux co-accusés. L'homme de 35 ans jugé pour avoir crié « Allah Akbar » dans une église en possession d'un couteau mardi dernier à Forbach, condamné ce soir à 6 mois de prison avec sursis. L'enquête avait été ouverte pour apologie du terrorisme, mais le tribunal n'a retenu que les faits de port d'armes et d'usage de stupéfiants dans sa décision. Et puis, contrairement à la France, il y a quelques semaines, le Royaume-Uni refuse l'aide à mourir. Un projet de loi visant à légaliser le suicide assisté en Angleterre et au Pays de Galles, rejeté aujourd'hui par les députés britanniques.
0: Merci Maël, à tout à l'heure pour votre journal à 20h.
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0: Toujours avec mes débatteurs Charlotte Dornelas et Alexandre Malafaï. Je voulais vous parler de ce sondage CSA pour Europe 1, CNews et le JDD. Sans grande surprise, une majorité de Français, 66% d'entre eux, jugent mauvais le bilan économique des deux mandats d'Emmanuel Macron. Là où c'est plus surprenant, c'est que même chez les sympathisants de la majorité présidentielle, ils sont seulement entre 17 et 26% à juger le bilan économique qui est bon. Mais c'est pas tellement étonnant quand on écoute les chiffres qui ont été donnés par Roland Lescure ce matin. Il a revu à la baisse les prévisions de croissance en France. Il estime que les incertitudes économiques n'ont jamais été aussi fortes dans le pays. Je vous propose de l'écouter.
18: Vous le savez, en début d'année, nous tablions dans le cadre de la loi de finances sur une prévision de croissance de 1%. En moyenne, cette année, nous estimons la croissance française à 0,5%. On a donc divisé par deux les estimations de croissance pour cette année. C'est important, c'est majeur. Pour 2027, nous tablons sur un rebond de la croissance qui amènerait la croissance française à 1%. Avec une inflation qui, en 2026, serait en moyenne sur l'année un peu au-dessus de 2%, 2,1% pour être précis, et un retour progressif à une inflation en dessous de 2% qui amènerait la prévision en moyenne sur l'année 2027 à 1,8%.
0: Alexandre Malafaï, le gouvernement mise sur un rebond de croissance à 1% en 2027, alors que l'acquis de croissance n'est que de 0,3%. Ça suppose donc 0,3% de croissance chaque trimestre pour y parvenir. Bon, en gros, c'est crédible ou c'est pas crédible ?
19: Non, écoutez, c'est pas crédible. C'est simplement une hypothèse budgétaire, histoire de dire qu'il faut remplir des cases avec des chiffres pour essayer de faire passer quelque chose au Parlement.
0: Ouais.
19: C'est terrible ce qui se passe. Alors, c'est presque une bonne nouvelle sur un certain point, c'est qu'on est, en train de vraiment toucher le fond. On voit bien que les indicateurs sont tous au rouge, que les résultats sont catastrophiques.
0: J'ai hâte de la bonne nouvelle.
19: On les voit. Oui, bah, ça va peut-être obliger les états-majors politiques qui préparent la campagne électorale à être un peu sérieux, un peu raisonnable. C'est-à-dire qu'il va peut-être falloir éviter le concours Lépine de l'augmentation des impôts, de la réforme dans tous les sens qui ne sert à rien, etc.
0: À gauche, ils ont déjà commencé.
19: Oui, mais ils vont peut-être se calmer aussi, parce que là, on est rentré dans le dur. Il va falloir comprendre quand même que la mécanique économique, comme celle qui crée la richesse, celle qui crée l'emploi, celle qui crée la croissance. C'est la seule chose dont on ne parle pas assez. C'est comment on peut recréer de la richesse et de la croissance. Ce n'est pas augmenter les impôts qui va nous sauver, ce n'est pas en mettant des normes qui va nous sauver. Ce n'est pas l'instabilité économique, juridique, fiscale qui va nous sauver. C'est de créer un cadre dans lequel, à un moment donné, on est capable de laisser ce pays s'épanouir. On a un pays extraordinaire. Il suffit de sortir de Paris, au sort du kilomètre qui entoure l'Élysée, pour se rendre compte à quel point il y a un foisonnement de bonne volonté, de gens qui bossent à tous les niveaux, partout, y compris au sein de l'État. Et ça, on ne le libère pas. Donc ce pays, le jour où on aura accepté que l'État doit arrêter de se mêler de tout et de mettre des règles partout, on peut faire ces 2, 3, 4% de croissance pour essayer effectivement de passer le cap. Tant qu'on ne le fait pas, on n'y arrivera pas. Là, ils sont en train d'ouvrir les yeux sur une situation dramatique, mais on revient 20 ans en arrière. Que disait François Fillon ? Il s'est fait sanctionner par Sarkozy, etc. à l'époque. La France est en faillite. Ben oui, elle était déjà en faillite. Quand vous avez un modèle qui est structurellement déficitaire, vous n'êtes pas en mesure de rembourser vos intérêts de dette. Qu'est-ce qui se passe ? Ben vous êtes fini, vous êtes rattrapé par la vague. C'est exactement ce qui se passe. Donc là, on arrive à 70 milliards d'euros dans le budget 2027 d'intérêt de la dette. C'est quasiment une fois et demie le budget de la défense. On ne se rend même pas compte de ce que ça représente. Donc il est temps qu'à un moment donné, on ouvre les yeux. Mais ce n'est pas pour eux. Bon, le budget, il fera ce qu'il pourra. Là, actuellement, ils ne peuvent pas faire grand-chose. Ils n'ont pas de majorité, ils n'ont pas de marge de manœuvre, ils n'ont pas de projet politique. Donc c'est forcément technique.
0: Mais il reste dans la main des socialistes, comme l'année dernière. Et donc, du coup, les impôts continueront d'augmenter.
19: Ça, c'est catastrophique, parce que pour l'instant, ils sont sur des enjeux de position. Voilà. Et pour gagner les élections, il faut tenir des positions. Donc c'est pour ça que le budget sera un mauvais budget. Mais si on aurait revient aux fondamentaux de la dissolution de 2024, il aurait fallu que celui qui était responsable de cette dissolution encaisse sa perte et démissionne. On l'a dit des dizaines de fois à votre antenne, en disant, il faut passer la main pour ne pas perdre 2 ans. Là, on aura perdu presque 3 années. Mmh. Et on ne sait même pas ce qui sortira des urnes en termes de majorité. Si en plus, on se retrouve avec une majorité tripartite, avec impossible de mettre en œuvre quoi que ce soit, quelle que soit à gauche ou à droite, à la limite, quelle que soit la majorité, ça va être un enfer. Donc ce pays a besoin de se ressaisir. J'espère que les électrochocs successifs qu'on est en train de vivre vont nous amener à un moment donné à avoir un peu de raison politique pour que l'establishment qui est aux affaires et l'État qui l'accompagne, parce qu'il y a une espèce de système étatique aujourd'hui qui est assez figé et qui a du mal à se remettre en question, que tout le monde se dise, il est peut-être temps qu'on s'oriente sérieusement sur l'essentiel, c'est-à-dire que c'est pas l'État, c'est pas la règle, c'est pas la norme, c'est comment on fait que ce pays produit ce qu'il a besoin de produire. Mmh. Voilà. Et il peut le faire. Franchement, moi, je suis impressionné par la qualité de ce pays, par les chefs d'entreprise, les gens qui se lèvent le matin, comme diraient ceux qui se lèvent tôt. Voilà, ils sont formidables. Voilà. Sauf qu'il se passe pas en pratique. On met des règles partout. On met des charges partout, on met de l'invisibilité. Enfin, on ne sait pas où on va. C'est quoi le projet politique aujourd'hui? On ne sait pas. C'est quoi le projet de société? On ne sait pas. Vous levez le matin, vous dites, c'est quoi la France? C'est quoi l'horizon? Personne ne sait. Si le seul horizon qu'on a, c'est 2035, la fin du moteur thermique. Beau projet politique.
0: Vous écoutez Europe 1 Soir, il est 19h51. Après cette page économie, Alexandre Malafaï et Charlotte Dornella, je voulais ouvrir une page société et vous parler de cette histoire. Au Foga, près de Toulouse, un père de famille, Abdelkader, a menacé de décapitation l'enseignante de son fils de 10 ans, puni le 4 septembre pour son comportement. Jugé en comparution immédiate, il a été condamné jeudi à 6 mois de prison de ferme et incarcéré. Ses deux enfants seront déplacés dans une autre école. C'est la première application du décret qui protège les enseignants, salué par le ministre Édouard Geffray, mais contesté par le syndicat SNUIP-FSU, je vais y arriver, opposé à faire payer les enfants pour les actes de leurs parents. Alors Charlotte Dornelas, une peine de 6 mois de prison ferme en comparution immédiate, est-ce que vous avez le sentiment que c'est proportionné à la gravité d'une menace de décapitation? La sœur de Michaël Paty a déclaré que c'était à la hauteur des faits.
4: C'est-à-dire que on a quasiment jamais vu ça. D'ailleurs, le tribunal a été beaucoup plus loin que ce que réclamait le procureur dans cette affaire. C'est suffisamment rare pour être souligné. Et le tribunal a clairement voulu montrer, en effet, surtout avec le mandat de dépôt, les 6 mois fermes, mais le mandat de dépôt, c'est-à-dire l'incarcération immédiate à la sortie du tribunal, c'est clairement pour marquer le coup, parce que cet homme a menacé, en effet, cette professeure. Alors, selon la professeure et des témoins, et contrairement à ce que lui disait, il l'a menacée sur le parking, elle s'est réfugiée dans l'école où il l'a poursuivie, donc elle a été absolument traumatisée. Elle se demande même si elle va continuer son métier. Et on peut imaginer qu'avec les précédents de Samuel Paty et Dominique Bernard, le traumatisme soit bien réel. Moi, ce qui percute, on va dire, mon cerveau dans les nouvelles du jour, c'est celle que nous donnait Maëlle tout à l'heure, c'est-à-dire c'est cet homme qui est rentré dans une église, qui est jugé le même jour, donc je ne peux pas m'empêcher de faire le comparatif, qui rentre dans une église en criant à la Wakbar, qui cherche le prêtre dans l'église. Dieu merci, il y avait des adolescentes de 14 ans, et bravo à elles d'ailleurs, qui ont appelé la police, qui étaient sur place, qui ont appelé la police. L'homme a été interpellé, un couteau dans son sac, il est en comparution immédiate également et il prend 6 mois avec sursis cette fois-ci. Bon, certes, la menace n'est pas retenue, rentrer avec un couteau dans une église en criant à la Wakbar et en cherchant le prêtre, je pense pas que ce soit une manière de dire bonjour, je pense qu'on pourrait considérer quand même que c'est aussi une manière de terroriser tout le monde.
0: Pourquoi il n'y a pas eu de saisine terroriste d'ailleurs? C'est la police judiciaire qui s'occupe de cette histoire. Pourquoi le parquet n'a pas été saisi?
4: Parce que le parquet antiterroriste est saisi la plupart du temps quand il y a suspicion d'organisation terroriste autour de la personne. Là, en l'occurrence, si c'est des personnes qui interviennent seules, la police judiciaire peut le faire sans aucun problème. Ça qualifie pas nécessairement. D'ailleurs, le professeur la menace.
0: Ouais, parce que le prêtre était ciblé. Il rentre dans l'église, il dit à la Wakbar et il n'y a pas de suspicion de terrorisme.
4: Non, c'est pas qu'il n'y a pas de suspicion de terrorisme, ils auraient très bien pu le retenir.
0: D'accord.
4: Mais simplement, il n'y a pas besoin que le parquet se saisisse pour que ce soit retenu comme tel. Mais là, en l'occurrence, il y a 6 mois avec sursis, parce que seule la détention du couteau est retenue par le tribunal. Okay. Moi, sans préjuger de la manière dont c'est jugé d'un côté comme de l'autre, je note que partout sur le territoire, et en face de cette menace qui terrorise de la même manière que ce soit un prêtre ou un professeur, eh bien, on voit une rupture quand même de traitement judiciaire des Français de manière générale. Ouais. Ouais. Je ne peux pas m'empêcher de voir la différence de traitement qui est étonnante, si on peut dire, parce que en plus, on a eu le père Hamel aussi, si vraiment il faut un précédent pour réagir. Donc, je suis étonnée, on va dire, par ces deux jugements. Maintenant, je salue franchement et je comprends que la sœur de Samuel Paty trouve important, pour ne pas dire vital, que la justice ait répondu de la sorte pour protéger cette professeure.
0: Un très grand merci, Charlotte Dornelas. Un très grand merci, Alexandre Malafaille. J'en profite pour vous rappeler que demain, Philippe de Villiers vous donne rendez-vous de 10h à 11h sur Europe 1. 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Un grand merci de nous avoir écoutés. On se retrouve demain pour une nouvelle édition d'Europe 1 Soir Week-end de 18h à 20h et tout de suite c'est le journal de Maëlle Hassani. Je vous retrouve demain, à demain.
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5: Bonsoir à tous, ravi de vous retrouver en ce vendredi soir sur Europe 1 pour votre journal de 20h. Une demi-heure d'informations et vos rendez-vous quotidiens avec les signatures Europe 1, celles qui vous réveillent tous les jours entre 7h et 9h autour de Dimitri Pavlenko. Aujourd'hui, Vincent Trémollet de Villers, directeur délégué de la rédaction du Figaro, nous parle de la France de la bagnole, plus en difficulté que jamais mais très souvent ignorée par la classe dirigeante. L'enquête de la rédaction d'Europe 1 nous dresse le tableau bien sombre du du logement en France. Et puis la signature Europe 1 du vendredi, Catherine Ney décrypte les ambitions feintes ou réelles des très nombreux candidats à la prochaine présidentielle. Mais tout d'abord, c'est votre journal et à la une, les prévisions de croissance en France amputées de moitié, 0,5% contre 1% attendu au début de l'année selon les dernières projections de Bercy. Un tableau bien sombre qui s'ajoute à une crise du pouvoir d'achat déjà bien réelle. Dans ce contexte, le patron du PCF, Fabien Roussel, appelle à renouer avec les manifestations sur les ronds-points, vous l'entendrez. 25 ans après les attentats du 11 septembre 2001, l'Amérique et le monde rendent hommage aux 2977 victimes de la barbarie islamiste. Un quart de siècle plus tard, cette barbarie menace toujours, mais elle s'est réinventée. Les explications à suivre. Dans ce journal également, retour sur le meurtre d'Étienne, tué par un Soudanais sous OQTF à Puteaux, en région parisienne, fin août. Une affaire qui aura donc mis presque 3 semaines à éclater au grand jour. Après l'INSEE hier, c'est le gouvernement qui fait part aujourd'hui de son pessimisme quant à la situation économique de notre pays. Bercy revoit à la baisse sa prévision de croissance pour 2026 à 0,5% du PIB contre 1% initialement. Barthélémy Philippe, les nombreuses crises traversées ces derniers mois semblent avoir touché la France davantage que ses voisins européens.
0: Oui, par rapport au début de l'année, la prévision de croissance est deux fois plus faible, après 1% en janvier, 0,7% en juillet. Bercy mise désormais sur une progression du PIB de 0,5% seulement. Deux facteurs principaux pour justifier cette baisse, les vagues de canicule dont l'impact sur la production agricole aura coûté 0,1 point de croissance, et l'effet Hormuz, l'explosion des coûts de l'énergie a pesé sur la consommation des ménages et l'investissement des entreprises, au point d'amputer de 0,2% la progression du PIB. Moins de croissance, c'est moins de recettes fiscales et un objectif de réduction du déficit public qui ne tient plus, comme l'a expliqué le ministre de l'économie, Roland Lescure.
3: Le 5% aujourd'hui, c'est plus une option. Donc on aura un déficit supérieur à 5.
0: La France achèvera donc l'année avec plus de 155 milliards d'euros de dépenses non financées par des recettes. L'ajustement budgétaire attendra au moins 2020. Le gouvernement devrait pouvoir compter sur une croissance un peu plus dynamique. Elle atteindrait 1% selon les prévisions de Bercy.
5: Les explications de Barthélémy Philippe pour Europe 1. Et cette situation déjà très inquiétante pourrait encore s'aggraver dans les prochains jours compte tenu des dernières évolutions au Moyen-Orient. Après Hormuz, l'Iran semble être en mesure de contrôler indirectement un autre des trois stratégiques pour l'économie mondiale, celui de Bab el-Mandeb. Les rebelles houthis se sont emparés de cette voie maritime entre la mer Rouge et le golfe d'Aden au terme d'une offensive éclair. Mais le groupe terroriste soutenu par Téhéran promet une navigation sûre pour tous les navires, excepté pour les compagnies saoudiennes. Cette prise de contrôle de Bab el-Mandeb par les Houthis pourrait avoir des conséquences cataclysmiques pour l'inflation. C'est l'alerte lancée aujourd'hui par Jordan Bardella. Le président du RN pointe l'aveu d'échec et d'impuissance du gouvernement face à la baisse du pouvoir d'achat. Un bras d'honneur fait aux Français, selon lui. Parmi les mesures défendues par son parti, la baisse de la TVA sur l'énergie. Les communistes sont sur la même ligne. Mais le patron du PCF va plus loin. Fabien Roussel appelle au soulèvement populaire.
4: Cette rentrée, elle débute avec des prix de l'essence à plus de 2,20 euros, avec des prix de l'électricité et des prix du gaz qui vont encore augmenter. Il y a un véritable racket qui s'exerce sur le pouvoir d'achat des Français. C'est tout le temps les mêmes qui se font tondre depuis des mois et des mois. Alors je dis tout simplement que les Français en ont marre d'être pris pour des moutons. Il serait temps que la tonte change de camp, tout simplement. Je demande à ce que l'on baisse la TVA immédiatement sur les prix du gaz et de l'électricité, sur le prix de l'essence. J'appelle les Français à occuper les ronds-points, à se mobiliser devant les sous-préfectures, devant Matignon, l'Élysée, devant le siège de Total. Partout où ces décisions se prennent, il faut que ça agisse vite et fort maintenant.
5: Le secrétaire national du Parti communiste français, Fabien Roussel, à la fête de l'humanité aujourd'hui. Et cet appel est peut-être déjà entendu. Ces dernières heures, des affiches faisant référence à un retour des gilets jaunes circulent sur les réseaux sociaux. Des rassemblements sont annoncés dans plusieurs villes. La date la plus citée est celle du samedi 17 octobre. 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Une journée d'hommage aux 2977 victimes des attentats du 11 septembre 2001. Des cérémonies organisées sur le site du World Trade Center et au Pentagone où Donald Trump s'est exprimé. Le président américain souligne la nécessité de se battre encore aujourd'hui contre la menace islamiste qui prend une toute autre forme un quart de siècle plus tard, William Molinier.
6: Al-Qaïda est toujours active, mais sous une autre forme. Plutôt qu'une centrale pilotée par un chef charismatique, l'organisation terroriste se décline en plusieurs sous-groupes régionaux et autonomes. Ils combattent sous la même bannière. Le nouveau centre de gravité se trouve désormais en Afrique, au Sahel notamment. Le JNIM, affilié à Al-Qaïda, étend son emprise au Mali et pousse vers les pays du Golfe de Guinée. En Somalie, les Chebabs restent puissants. Au Yémen, Al-Qaïda dans la péninsule arabique monte de nouveau en puissance. Les États-Unis ont gagné la guerre contre l'Al-Qaïda de Ben Laden. Ils ont décapité son commandement, détruit ses sanctuaires et réduit sa capacité à organiser des attentats complexes en Occident. Mais la marque a survécu. Elle s'est fragmentée, déplacée, enracinée dans les guerres locales et elle n'a pas pour autant abandonné son objectif initial. L'ONU considère aujourd'hui encore que la nébuleuse conserve l'ambition de mener des attaques extérieures spectaculaires.
5: William Molinier, une menace islamiste très présente chez nous en France. L'assassinat terroriste de Samuel Paty en 2020 marque un véritable tournant. La sœur du professeur Michael Paty salue aujourd'hui la peine de 6 mois de prison ferme prononcée hier à l'encontre d'un parent d'élève qui avait menacé une enseignante de décapitation. Les faits se sont produits au Foga près de Toulouse il y a une semaine. Les réquisitions au procès du homejacking de l'ancien gardien du PSG Gianluigi Donnarumma en 2023. 4 à 10 ans de prison demandés à l'encontre des 3 prévenus. La peine la plus lourde concerne le commanditaire présumé du cambriolage, Ilyes Kerbouche, surnommé Ganito. Ce jeune homme de 21 ans avait fait parler de lui en mars dernier après une évasion de la maison d'arrêt de Villepinte. L'affaire aura mis du temps à éclater au grand jour. Il y a près de 3 semaines, Étienne, un jeune homme de 30 ans, était sauvagement agressé par un Soudanais sous OQTF. Cela s'est passé sur une passerelle près du quartier de la Défense, à Puteau, en région parisienne. La victime est décédée des suites de ses blessures début septembre, mais cela fait seulement quelques heures qu'hommage et indignation se font entendre. Antoine Bienveau, que sait-on sur le déroulé du drame ?
7: Eh bien, tout commence dans la nuit du 23 août. Le suspect, un Soudanais de 25 ans en situation irrégulière, arpente une passerelle qui relie le parvis de la Défense à Puteau, dans les Hauts-de-Seine. Dans l'obscurité, il croise alors sa victime, Étienne D, 31 ans, et l'agresse violemment, vraisemblablement pour lui voler ses affaires. Plusieurs coups puissants sont portés à Étienne, laissé au sol inanimé avec plusieurs plaies sur le visage. L'agresseur, lui, filmé par la vidéosurveillance, repart avec le sac et le téléphone de la victime avant de disparaître. Retrouvé par des riverains, le jeune homme est transporté à l'hôpital mais décède 9 jours plus tard d'un traumatisme crânien. Après sa mort, l'enquête s'accélère. De l'ADN est retrouvé sur le sweatshirt de la victime, un élément déterminant qui va permettre d'identifier son agresseur, un sans domicile fixe habitué du quartier de la Défense. Le 5 septembre, il est ainsi arrêté proche des lieux du crime. Mis en examen pour violence ayant entraîné la mort, il a jusqu'ici nié en bloc toute implication dans les faits. La justice a décidé de le placer en détention provisoire en ordonnant une expertise psychiatrique pour éclaircir son profil.
5: Antoine Bienveau. Un nouveau contretemps pour le TGVM. La mise en circulation de ce train à grande vitesse nouvelle génération est reportée à l'automne prochain alors qu'elle devait avoir lieu initialement à l'été 2024, puis l'année suivante et enfin ce mois-ci. La SNCF et le constructeur Alstom font part de leur volonté de procéder à de nouveaux réglages concernant le confort des voyageurs et le service à bord. Et puis le compte à rebours est lancé. Demain, Céline Dion donnera le premier concert d'une série de 16 représentations à Paris. Et dans la capitale, vous l'avez peut-être vous-même constaté, une Céline mania s'est propagée. Chaque jour, des centaines de fans attendent la superstar québécoise devant son hôtel. Des magasins éphémères fleurissent un peu partout. C'est le cas notamment aux Galeries Lafayette sur le boulevard Haussmann qui ne désemplit pas, comme l'a constaté Alexis Bourdon pour Europe 1.
8: Au 3e étage du grand magasin, Sandrine et sa fille veulent s'équiper avant d'assister à l'un des concerts de Céline Dion.
9: Je viens chercher un t-shirt pour le porter le 16 septembre pour faire un petit clin d'œil et mettre un peu de fun dans cette soirée qui est tellement attendue.
8: Face à la 50aine d'objets dérivés à l'effigie de leur chanteuse préférée, mère et fille repartent plus chargées que prévu.
9: On a trouvé ce qu'on venait chercher, puis bien sûr on a acheté d'autres trucs en même temps. 3 t-shirts 375 et 2 vinyles pour 85 euros, je crois.
8: À quelques mètres de là, près des macarons dont les saveurs ont été choisies par la chanteuse, Catherine et son mari repartent avec un souvenir, faute de place pour un concert.
10: Oh, c'est mon rêve d'aller la voir. Moi, j'ai pris ce qui me plaît, hein. Un sweat. Après, bon, c'est mon mari qui a payé.
8: Et en plus des sweats et des pâtisseries, les fans peuvent se procurer des cartes postales et des chaussettes. Des sacs de course à Céline Dion sont également vendus 65 euros l'unité.
5: Le reportage Europe 1 d'Alexis Bourdon. 20h10 sur Europe 1, place à la météo. Avec vous Marlène Duret, une belle journée demain.
11: Oui, on s'oriente vers un week-end ensoleillé, assez estival. Le temps va redevenir sec. Seule la Corse essuiera quelques petites averses. Alors dans le nord de l'île le matin et dans le sud l'après-midi. Et puis sur le continent, beaucoup de soleil, après dissipation quand même de quelques grisailles matinales qui se seront formées à l'ouest d'une ligne qui reliera Verdun à Arcachon, grosso modo, avec des grisailles d'ailleurs un peu plus conséquentes près de la Manche. À l'est de cette ligne, c'est le Grand Bleu et l'après-midi, tout se dissipe, donc de très belles éclaircies ou un beau soleil et des températures en hausse le matin comme l'après-midi, avec au meilleur de la journée, par exemple, 21 du côté de Granville, il fera 23 à Lille, 24 à La Rochelle, 25 à Paris et Biarritz, 26 à Nancy, 27 à Bourges, Mulhouse, Grenoble, 29 à Périgueux, à Cahors et Marseille.
12: Dans le Périgord. Ça marche.
11: Jusqu'à 30 degrés à Perpignan et Bonifacio.
5: Merci
11: c'est
5: beaucoup.
11: Le week-end, hein, oui.
5: Mais c'est
11: il est temps.
5: Un hommage aussi, vous avez cité le Périgord.
11: Oui.
5: Le vert, le noir.
11: Vous aimez cette région ?
5: C'est très beau, j'aime beaucoup, oui. Absolument.
11: On y mange très bien aussi.
5: Absolument, on salue tous les auditeurs du Périgord. Marlène Duret a parlé de vous involontairement. Mais voilà, c'est noté. Merci d'écouter Europe 1 ce vendredi soir. Dans un instant, l'édito politique de Vincent Trémollet de Villers.
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5: Merci d'être à l'écoute d'Europe 1 ce vendredi soir. Vous en avez l'habitude, à 7h06, vous retrouvez les signatures Europe 1, celles qui vous réveillent tous les jours entre 7h et 9h aux côtés de Dimitri Pavlenko. Et aujourd'hui, le directeur délégué de la rédaction du Figaro, Vincent Trémollet de Villers, nous parle de la France de la bagnole. Emmanuel Macron disait l'aimer, pourtant c'est sous sa présidence qu'elle souffre le plus. Alors l'élection présidentielle permettra peut-être à cette France de s'exprimer, mais le monde politique semble bien loin de ses inquiétudes, Vincent.
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18: Ce matin, Dimitri, nous allons parler de la France de la bagnole. Ces millions de concitoyens qui, chaque jour, pour aller travailler ou déposer leurs enfants à l'école ou emmener leur vieille mère chez le médecin, doivent prendre leur voiture. Pour eux, il n'y a ni piste cyclable, ni mobilité douce, ni vélo cargo, mais des routes départementales où les radars ne pardonnent pas un dépassement de 10 km/h. Dans ces paysages, on ne voit pas non plus beaucoup de Tesla, de SUV électriques qui échappent à la pression financière du carburant. Cette France-là prend son vieux monospace, sa vaillante Twingo. À chaque fois qu'elle fait le plein, elle voit son salaire ou sa retraite sérieusement entamée par le prix de l'essence. L'INSEE nous dit qu'en 2021, plus de 2 millions de Français mettaient chaque année plus d'un mois de salaire dans leur plein d'essence. Et depuis, la situation a sérieusement empiré. Autre chiffre éloquent, aujourd'hui, il faut débourser 2,20 € pour un litre de sans-plomb de gasoil. Au début de la crise des Gilets jaunes, le litre oscillait autour d'1,50 €. Si le taux de colère est directement corrélé au prix de l'essence, Nous ne sommes pas à la veille d'une révolte, Dimitri, mais d'une révolution.
0: Oui, d'autant que les solutions sont rares, si ce n'est inexistantes. On voit revenir les mêmes propositions de blocage des prix ou d'aide gouvernementale.
18: Oui, mais cette fois, tout le monde a compris que l'État ne peut rien. Bloquer les prix, c'est prendre le risque de la pénurie, puisque les producteurs peuvent être tentés d'aller vendre leur essence ailleurs. Et l'État ne peut pas grand-chose non plus pour les Français. Il y a bien le maintien de quelques aides ciblées, mais puisque les caisses sont vides, impossible pour Sébastien Lecornu d'aller plus loin. Si l'on était prospère, on pourrait baisser les taxes qui alourdissent le prix de l'essence. Mais malheureusement, nos dettes écrasent tout. La pompe d'argent public est à sec.
0: Vous pensez que cette crise de l'essence va devenir centrale dans la campagne présidentielle, Vincent ?
18: Dans la conversation médiatique, certainement pas. Pour les habitants des métropoles, tout cela est virtuel. Les pompes à essence appartiennent au passé. On n'en voit plus d'ailleurs dans le paysage urbain. C'est un souvenir, c'est une image sépia. C'est Coluche dans Ciao Pantin. Aucun membre du gouvernement ne fait le plein, pas plus que les conseillers de cabinet ministériel. Et on peut dire la même chose des journalistes dans lesquels je m'inclus. C'est ce que dit la belle chanson de Gauvin Serre. On est les oubliés, les ringards, les paumés. Les trop loin de Paris, le cadet de leurs soucis. Ce sentiment d'être invisible renforce la défiance politique. Est-ce qu'il parle de nous ? C'est ce que disent ces Français quand ils voient un homme politique sur un écran. Et si ce n'est pas le cas, ils changent de chaîne. Pour Paris, donc, la crise de l'essence, c'est théorique. Mais pour ceux qui en ont un besoin vital de carburant, c'est la vérification hebdomadaire d'un appauvrissement inexorable. Et c'est très compliqué de mesurer les effets sociaux de ce ras-le-bol. Ces humeurs populaires sont d'abord gazeuses, et puis elles se solidifient tout un coup. C'est le 1er juillet 2018 que le gouvernement d'Édouard Philippe met en place les 80 km/h. Et c'est 5 mois plus tard, avec le déclencheur de la taxe carbone, que commence le mouvement des Gilets jaunes. Alors cette fois, il y a une élection à l'horizon. Marine Le Pen, qui depuis longtemps a fait du prix de l'essence et plus largement du prix de l'énergie un cheval de bataille, a pris beaucoup d'avance. Si les autres candidats lui laissent le monopole de la France de la bagnole, il y a fort à parier que les citoyens ne se donnent pas rendez-vous sur les ronds-points, mais décide cette fois d'une insurrection civique dans les urnes.
5: Vincent Trémollet de Villers, l'édito politique avec nos amis du Figaro, à retrouver tous les matins à 7h50 sur Europe 1. Revenons maintenant sur cette liste bien trop longue des victimes de l'insécurité. Lola, Elias, Louis, Philippine et désormais Étienne, jeune homme de 31 ans tué à Puteau par un Soudanais sous OQTF. L'information n'émeut pas outre mesure la classe politico-médiatique. Alors Laurent Tessier nous en parle dans son édito du jour.
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3: Oui, ça ne se bouscule pas pour en parler, alors nous vous en parlons sur Europe 1. Le 23 août dernier, Étienne a été retrouvé inconscient sur une passerelle à Puteau en pleine nuit. Il ne lui restait qu'une dizaine de minutes de marche pour rejoindre son domicile. Étienne avait 31 ans, il a été tué, tabassé à mort pour son sac et son portable. Le suspect est un clandestin, soudanais, visé par une OQTF, une obligation de quitter le territoire français. Et pas de message de Laurent Nunez, le ministre de l'Intérieur, qui continuera sans doute de refuser de parler d'ensauvagement comme ces derniers mois.
4: J'ai refusé de l'employer sur le mot d'ensauvagement, monsieur le député. Je vais vous dire, c'est un mot qui est connoté politiquement, vous le savez. Moi, je suis ministre de l'Intérieur, je préfère des mots d'objectivité, un choc d'objectivité à des chocs de mots.
3: La réalité, c'est de parler d'ensauvagement. Étienne, 31 ans, tué par un Soudanais sous OQTF. Je pense ce matin à Lola, tuée en octobre 2022 à Paris par une Algérienne sous le coup aussi d'une OQTF. Mais le ministre de l'Intérieur, Laurent Nunez, continuera d'être dans le déni.
19: Il faut arrêter de raconter n'importe quoi, on n'est pas dans une France coupe-gorge. Il faut faire attention aux mots qu'on emploie. On a une image, la France, à l'international. Enfin, la France n'est pas un coupe-gorge, que les choses soient claires. La France n'est pas un coupe-gorge, ce n'est pas des termes qu'on peut employer.
3: Et le ministre de l'Intérieur continuera de répéter qu'il n'y a pas de lien entre immigration et délinquance, des propos qu'il tenait déjà quand il était préfet de police de Paris, comme sur CNews Europe 1.
20: Moi, je ne fais pas le lien. Nous, on lutte contre des délinquants. Voilà. Après, il y a les chiffres, ils sont ce qu'ils sont. 36% des mis en cause dans l'agglomération parisienne sont des personnes de nationalité étrangère. Donc, et on les retrouve aussi dans un cambriolage sur deux, dans un vol violent sur deux, dans 40% des violences sexuelles.
3: Et aujourd'hui en France, on ne se sent plus en sécurité. Elias, 14 ans, tué en janvier 2025 à la sortie de son entraînement de football à Paris, tué par des individus qui portaient une machette, une hachette. Mercredi, à Issy-les-Moulineaux, dans les Hauts-de-Seine, une femme a été agressée au couteau à 10h à un arrêt de tramway pour avoir refusé de donner son sac à main. Elle était poignardée au bras, au dos. Son pronostic vital est engagé. L'homme interpellé à 19 ans. Et dire que certains ont préféré parler pendant des années de sentiments d'insécurité. Emmanuel Macron, l'ancien ministre Éric Dupond-Moretti.
21: Le sentiment d'insécurité.
22: Et ça, on ne peut pas le nier. C'est un fait.
21: Ah ben, on ne peut pas le nier, mais écoutez, allez dire ça à Monsieur Pro et à ses amis.
23: Moi, je ne m'avais jamais entendu dire aux Français, vous avez un sentiment d'insécurité.
24: Ce que notre nation vit, c'est un sentiment d'insécurité.
3: Et une petite musique va commencer à arriver. Tous ceux qui parleront d'Étienne, tué à l'âge de 31 ans, seront accusés de récupération, d'instrumentalisation, alors que nous assistons au laxisme le plus total. Et aujourd'hui, il y a un silence médiatique, la peur de dire les choses, de parler d'ensauvagement, de barbarie.
5: L'édito de Laurent Tessier, tous les matins à 6h15 et 7h20 sur Europe 1. L'enquête L'enquête de la rédaction d'Europe 1 porte aujourd'hui sur le logement. Le marché du logement neuf est en plein naufrage. L'investissement locatif privé dans ce secteur affiche une dégringolade de plus de 41% sur un an. Les constructions ne sortent plus de terre par manque de réservation. La Fédération des promoteurs immobiliers estime que l'on ne peut plus loger les Français et parle de l'un des plus grands échecs d'Emmanuel Macron. Cette chute de l'immobilier neuf entraîne avec elle le logement social, Christophe Bordet.
0: L'enquête du vendredi de la rédaction d'Europe 1 au chevet du logement. Ce matin, c'est le ministre lui-même, Vincent Jeanbrun, qui le disait mardi devant les notaires. Il est moins en ce moment le ministre du logement que de la crise du logement. Le marché du neuf est en plein naufrage. L'investissement locatif privé est en chute de 41% sur un an. Les constructions ne sortent plus de terre par manque de réservation. On ne peut plus loger les Français, s'alarme la Fédération des promoteurs immobiliers qui voit là l'un des plus grands échecs d'Emmanuel Macron. Bonjour Christophe Bordet.
6: Bonjour à tous.
0: Vous êtes le spécialiste immobilier d'Europe 1. Moins de logements neufs à louer, la conséquence, c'est que la demande explose pour le logement social. Elle n'a jamais été aussi importante dans le pays.
6: Oui, vous avez raison, parce que la liste d'attente atteint presque 3 millions de ménages. Déjà 10,5 millions d'occupants à l'heure actuelle pour 5 millions de logements sociaux. Alors, que se passe-t-il? Eh bien, d'abord, de plus en plus de salariés ne parviennent plus effectivement à se loger dans le privé. Plusieurs raisons. La rareté des biens en location, 700 000 ont été retirés du marché parce que considérés comme passoires thermiques. Ils devraient être finalement réintégrés sur décision de Sébastien Lecornu d'ici la fin de l'année ou quand l'État commet des erreurs qu'il essaie en catastrophe de réparer. Trop tard, le mal est fait. Il y a aussi les taux de crédits immobiliers qui pourraient frôler les 4% d'ici la fin de l'année, mettant hors jeu de nombreux ménages. Le prix de l'immobilier qui n'a pas assez baissé. Et puis, on le disait, le manque de logements neufs pouvant accueillir à la fois des investisseurs privés et des bailleurs sociaux au nom de la sacro-sainte mixité sociale.
0: Oui, on va en parler un peu plus loin, mais dans le même temps, ce que l'on voit, Christophe, c'est que les maires, eux, sont de plus en plus réticents à construire du logement neuf, en particulier du logement social, malgré les obligations légales.
6: Oui, c'est vrai, alors qu'il est 1140 communes de plus de 3500 habitants ne remplissent pas leur quota de logements sociaux et 330 se livrent à un véritable bras de fer avec les préfectures pour ne pas construire du tout. Je vous rappelle que la loi SRU, Solidarité et Rénovation Urbaine, adoptée sous le gouvernement socialiste de Lionel Jospin, promulguée en 2000, oblige les villes à se doter de 25% de logements sociaux sous peine de très lourdes amendes que certains maires préfèrent payer plutôt que de se coltiner, des populations pouvant être à problème, ne payant pas leur loyer, faisant du trafic de drogue par exemple, ne respectant pas la tranquillité publique, ou alors demandant des aides financières en veux-tu, en voilà, auprès des collectivités locales déjà exsangues. Les édiles préfèrent également les sanctions financières parce que ça coûte moins cher que de devoir aménager autour d'immeubles neufs, des routes, des trottoirs, des crèches, des écoles. Enfin, il faut avoir des terrains constructibles. Et là encore, c'est loin d'être toujours le cas.
0: Bon, Christophe, derrière tout cela, un échec, on le disait, celui de la mixité sociale.
6: Oui, un raté inévitable. Quand vous construisez un programme de 500 logements et que pratiquement un tiers tombe dans l'escarcelle d'un bailleur social pour une bouchée de pain, alors que vous, l'investisseur privé, vous êtes obligé de payer le double ou plus le mètre carré pour compenser le coût allégé du social, puisque les promoteurs ont obligation de vendre à perte quand c'est du social. Bon, y a quand même se sentir un peu floué. Et puis franchement, sur le papier, la mixité, c'est merveilleux. Le tout le monde, il est beau, tout le monde, il est gentil. Mais dans les faits, quand les logements sociaux sont sans cesse dégradés par des locataires peu scrupuleux, franchement, ça ne donne pas très envie d'investir ou de vivre ensemble.
0: Dernière chose, Christophe, le manque de roulement aussi dans ces logements sociaux.
6: Oui, alors c'est un problème. Et en même temps, lorsque les revenus imposables des locataires augmentent, les bailleurs appliquent la loi, ni plus ni moins, loi qui permet de prélever des surloyers. C'est une garantie de rentrée d'argent pour les frais de l'immeuble. Ça n'incite pas évidemment à faire bouger les locataires qui auraient peut-être d'ailleurs les moyens de se loger dans le privé. À Paris par exemple, une famille avec deux enfants peut être, tenez-vous bien, éligible au logement social en affichant un revenu imposable annuel de 81 000 euros. Il ne faut pas s'étonner que plus de 70% des Français soient finalement éligibles au logement social. Enfin, il faut le savoir, 35% des étrangers réguliers vivant en France occupent à ce jour un logement social.
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5: L'enquête de la rédaction d'Europe 1, c'est tous les vendredis à 7h40. Place maintenant à votre signature Europe 1 du vendredi, Catherine Ney. Catherine, vous revenez sur les nombreux signes de dégringolade de la France. Le logement en fait d'ailleurs partie, on vient tout juste d'en parler. Et pourtant, à quelques mois d'une nouvelle élection présidentielle, ils sont nombreux à se battre pour devenir capitaine d'un bateau à la dérive.
8: Ah oui, alors en France, tout s'effondre, le logement, l'hôpital. Avec le dérèglement climatique et la sécheresse, c'est un pan de notre agriculture qui risque de disparaître. Le manque d'eau se profile dans certaines régions. Les jeunes de 15 ans sont parmi les plus mauvais des pays de l'OCDE dans les disciplines fondamentales, les mathématiques, la compréhension de l'écrit, c'est la chute. Et la baisse de niveau touche même les meilleurs. Le taux d'emprunt de la France bat des records. Avec les guerres, l'essence et le gaz n'arrêtent pas d'augmenter. Ajoutons la progression de l'IA qui terrifie les chercheurs américains. Alors dites, qui va nous sortir de là ? Eh bien, ces perspectives angoissantes ne rebutent pas du tout les vocations.
0: Vous avez compté, Catherine, ils ne sont pas loin de 40.
8: Mais oui, alors il y a les sûrs, les déclarés que l'on connaît, qui font déjà campagne. Il y a les pressentis, comme Éric Zemmour et Dominique de Villepin, des qui ont voulu, mais qui sont déjà hors course, comme Sandrine Rousseau ou Jadot ou Clémentine Autain. Alors, c'est vrai que la première pulsion de tout cela, c'est bien sûr parce que je le vaux bien. Et pour beaucoup, ça n'engage à rien d'ailleurs. Leur chance d'y arriver est une fiction. Et puis, difficile pour eux de réunir les 500 parrainages. Mais l'essentiel est de faire parler de soi. Et aujourd'hui, ça ne coûte rien. C'est gratuit. Il n'y a rien à dépenser. On a juste à lancer sa candidature. Les médias réagissent et les réseaux sociaux prennent le relais. Les images passent en boucle. T'es candidat, tu dépenses pas un centime, t'es pas sanctionné, on t'a vu à la

0: tous les cas, les perdants auront gagné une pub gratuite, un débat sur France 2, un autre sur TF1, sur BFM. Avoir été candidat à la primaire socialiste, eh bien, ça compte aussi dans un CV politique à gauche.
1: Et dans le corps central, ils sont quatre en campagne.
0: Hein. Oui, Édouard Philippe, Gabriel Attal, Bruno Retailleau, David Lisnard, ils sont candidats en soi parce que désignés par leur parti. Mais quatre, c'est trop, il n'en faudrait qu'un pour le bloc central. Mais voilà, le rejet du macronisme, la cause de tous leurs maux, selon les Français, n'est pas favorable aux deux anciens premiers ministres, Édouard Philippe et Gabriel Attal. Ils ont une expérience politique, mais qui les renvoie au mandat finissant. Bruno Retailleau a démissionné du gouvernement et bataillé avec le président sur plusieurs dossiers, l'Algérie, l'immigration. Il est moins impacté, il peut parler de rupture, mais tout de même, comme les deux autres, il voit bien que la sauce a du mal à prendre, pour l'instant. On est en période de décantation, on a jusqu'à l'automne, dit Édouard Philippe. On va voir. En tous les cas, pour l'heure, les Français ont la tête ailleurs, c'est cause toujours, ça n'imprime pas.
2: Signature Europe 1 du vendredi, Catherine Ney, et notez que lundi vous retrouverez Philippe Val à 8h30 sur Europe 1. Très belle soirée à l'écoute de votre radio, très bon week-end également. Dans un instant, c'est votre journal permanent suivi du Studio des Légendes. Très bonne soirée.
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2: Bonsoir Cyril, bonsoir à tous. Il avait crié « Allahu Akbar » en possession d'un couteau dans une église de Forbach en Moselle mardi dernier. Un homme de 35 ans jugé aujourd'hui en comparution immédiate, condamné ce soir à 6 mois de prison avec sursis. L'enquête avait été ouverte pour apologie du terrorisme, mais le tribunal n'a retenu que les faits de port d'armes illégales et usage de stupéfiants. 2 jours après l'agression au couteau d'une femme à une station de tramway d'Issy-les-Moulineaux en région parisienne, le profil du suspect se précise. Ce jeune homme de 19 ans, néo-tchad, avait déjà été interpellé par la police à 27 reprises avant les faits. Les jours de la victime hospitalisée en urgence absolue ne sont plus en danger. Les réquisitions au procès du cambriolage de l'ancien gardien du PSG, Gianluigi Donnarumma, en 2023. 4 à 10 ans de prison demandés par le parquet à l'encontre des 3 prévenus. La peine la plus lourde concerne Ilias Kerbouche, le commanditaire présumé du vol. Ce jeune homme de 21 ans, surnommé Ganito, avait fait parler de lui en mars dernier quand il s'était évadé de la maison d'arrêt de Villepinte. Une mobilisation face à la crise du pouvoir d'achat sur les ronds-points devant Matignon, l'Élysée ou encore le siège de Total. L'appel lancé aujourd'hui par le PCF est relayé ce soir sur Europe 1 par le porte-parole du parti Léon Desfontaines. Un retour des Gilets jaunes également promu par des affiches sur les réseaux sociaux. La date

0: du samedi 17 octobre est mise en avant. En pleine crise du pouvoir d'achat, les projections économiques restent bien sombres. Après l'INSEE, hier, c'est au tour du gouvernement de revoir à la baisse sa prévision de croissance pour l'année 2026. 0,5% du PIB contre 1% en janvier dernier, selon Bercy. Ramener le déficit public sous les 5% cette année est désormais mission impossible, reconnaît le ministre de l'économie. Et puis la mise en service du TGVM, une nouvelle fois repoussée, cette fois à l'automne prochain. La SNCF et le constructeur Alstom expliquent vouloir procéder à des améliorations sur le confort des voyageurs. Ce train à grande vitesse nouvelle génération devait initialement circuler avant les JO de Paris en 2024. Vous écoutez Europe 1, il est 20h33, place au studio des légendes avec Cyril de la Morinerie.
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2: Merci Maëlle Hassani pour le journal permanent d'Europe 1. On se retrouve évidemment à 21h pour le flash.
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2: Bonsoir à tous et bienvenue dans le studio des légendes sur Europe 1, votre émission de sport chaque vendredi soir de 20h30 à 21h30. À l'honneur ce soir sur Europe 1, le sport féminin. D'abord le football avec un invité de prestige, Jean-Michel Aulas. Il est le président de la Ligue féminine de football professionnel. On va parler de la nouvelle saison du championnat Arkema Première Ligue que vous suivez sur les antennes de Canal+. Jean-Michel Aulas évoquera également les débuts de Zinedine Zidane comme sélectionneur de l'équipe de France et puis l'actualité de Kylian Mbappé. Toujours du football féminin avec Mel Garbino, la joueuse de Marseille sera avec nous dans le studio des légendes pour évoquer ses débuts en Provence. Mais l'actualité c'est aussi du basket féminin. L'équipe de France jouera demain en demi-finale de la Coupe du Monde contre l'Allemagne. Ça va se jouer à Berlin et nous appellerons l'intérieur Mariem Badian. Sans oublier la Ligue des Champions, ça commence très fort pour le PSG et pour Lens, ça a été un petit peu plus compliqué pour Lille. Décryptage du consultant européen Alain Giresse à la fin du Studio des Légendes.
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2: Entretien exceptionnel ce soir dans le Studio des Légendes sur Europe 1 avec l'une des figures du football français, Jean-Michel Aulas est avec nous. Bonsoir Jean-Michel.
4: Bonsoir.
2: Merci infiniment d'être sur Europe 1, président de la Ligue féminine de football professionnel, vice-président de la Fédération française de football et bien évidemment figure, je le disais, du foot français. C'est vous qui avez transformé l'Olympique lyonnais en machine à gagner et qui avez fait découvrir à des millions de Français le football féminin avec le succès que l'on connaît pour l'OL féminin. D'abord, Jean-Michel Aulas, j'imagine bien la grande joie pour vous de voir débuter ce nouveau championnat, puisqu'on a eu la première journée qui vient de se dérouler, la deuxième journée ce week-end, et encore début, encore du suspense avec l'OL, avec le Paris Saint-Germain, Nantes, Lens, Marseille, des clubs et du spectacle pour bien sûr le plus grand plaisir de tous.
4: Oui, c'est un grand plaisir parce que on est parti en fait d'assez loin avec Paul Hervé. Nous avons essayé de construire une dynamique, un écosystème autour du football ball féminin, comme nous avions pu le faire par le passé à Lyon, où il fallait convaincre plein de gens. Et aujourd'hui, avec la L2FP, avec une équipe de France qui a des objectifs aussi très précis à venir avec la Coupe du Monde au Brésil, eh bien, on a un football féminin qui est en pleine évolution, une dynamique forte, des partenaires qui arrivent de toutes parts, parce que nous avons démontré une manière de mettre en jeu le football féminin qui donne de l'intensité, qui donne aussi des valeurs et puis qui donne de l'attractivité parce que la compétition est complètement équilibrée.
2: Jean-Michel Aulas, vous parliez à l'instant de Paul Hervé Douillard, le DG, le directeur général de cette Ligue féminine à la Fédération française de football. C'est vrai que c'est un championnat qui, en termes d'affluence, en termes de spectacle, est en train de monter d'un cran. On était à la conférence de presse avec Europe 1 cette semaine et on a constaté qu'il y avait maintenant un intérêt plus important pour la Liga espagnole. Est-ce que la prochaine étape, c'est d'atteindre, pourquoi pas, l'Allemagne, dépasser la Liga espagnole et être peut-être au niveau donc des Allemands?
4: Alors en tout cas, c'est l'objectif. Bien sûr, à moyen terme, quand on veut être sérieux, il faut travailler dans la durée. Donc on s'est donné un cadre qui est un cadre extrêmement attrayant pour les clubs. La fédération qui s'était engagée avec cette nouvelle période de 4 ans, et Philippe Diallo l'a confirmé à la conférence de presse, nous aide évidemment beaucoup. Mais surtout, ce qui a été le déclencheur, c'est une approche approche de compétitivité qui soit différente. On a évidemment un partenaire Canal+ qui nous aide beaucoup dans la retransmission, dans l'analyse de ce qu'il faut faire autour de cette compétition pour qu'elle soit de plus en plus attractive. Et puis, ne le cachons pas, que ça soit en Europe et dans le monde entier, le football féminin est en pointe, est en plein développement. Donc, on essaye d'une part de prendre complètement la vague de ce football féminin mondial qui est en évolution. Et puis, au travers de notre spécificité française, avec des bases qui sont solides, qui sont exhaustives, qui sont aussi équitable, eh bien, on essaye véritablement de se développer. Et c'est vrai que l'objectif, ne le cachons pas, c'est avant la fin du mandat actuel de la fédération, eh bien, d'être au premier rang du football européen.
2: Alors, vous parliez de Canal+, hein, dans quelques minutes à 21h, vous pourrez suivre en exclusivité hein, sur Canal+ Foot le Paris Saint-Germain face au Racing Club de Strasbourg pour cette deuxième journée de l'Arkema Première Ligue. Voilà, voilà. Et puis, il y aura l'Olympique de Marseille, RC Lens. On en parlera tout à l'heure avec Maëlle Garbineau, qui est joueuse, qui vient de rejoindre le club marseillais. Mais la question que je me posais, Jean-Michel Aulas, ça a été un coup de foot pour vous, le foot féminin. Comment c'est venu ? Pourquoi vous êtes intéressé ? Pourquoi vous êtes décidé, quand vous étiez à la tête de l'Olympique Lyonnais, eh bien de mettre le paquet pour que vous ayez la meilleure équipe d'Europe ? On le rappelle, hein, 8 titres, c'est incroyable. 8 titres de Champions League, je veux dire, c'est beaucoup plus que le Paris Saint-Germain aujourd'hui, même s'ils en ont 2 et que c'est très bien. Côté masculin.
4: Oui. Alors, il faut le reconnaître, un petit peu plus facile dans le football féminin, mais quand j'ai repris cette dynamique du football féminin, il n'y avait personne en France. En Europe, les clubs commençaient à connaître. Alors, ce qui m'a attiré, bon, d'une part, c'est le fait de partir comme une start-up de pas grand-chose, et puis de construire sur la durée une expérience extrêmement positive. C'est aussi le fait que depuis tout jeune, j'ai été élevé dans une conception où les femmes apportent un certain nombre de choses sur le plan des valeurs, sur le plan de la dynamique. Et en 2004, quand j'ai vu que le seul club féminin lyonnais était en difficulté, il était en dépôt de bilan, j'ai pensé que avec un certain nombre d'idées peut-être modernes, avec cette capacité à mobiliser, eh bien le football le féminin et d'une manière générale la femme dans toute sa conception de parité avec les hommes, eh bien on pouvait créer quelque chose de dynamique. Et c'est vrai que j'ai tout de suite été rejoint par un certain nombre de gens avec les mêmes valeurs et ça a permis de construire ce que vous avez rappelé tout à l'heure. On essaye de faire la même chose avec le foot féminin à la fédération. Et c'est vrai que l'enthousiasme qui a été créé avec des débuts qui sont difficiles, parce que là aussi on partait de pas grand chose, eh bien démontre que le jeu en vaut la chandelle.
2: La parité, c'est vraiment une valeur essentielle, vous avez raison. Nous on est paritaire hein, dans cette émission, puisque je présente l'émission et Océane Daniel eh bien m'aide à la préparer, vous voyez. Donc c'est du 50-50.
4: C'est comme ça que les choses fonctionnent le mieux. Et oui, il faudra, c'est comme l'IA hein, s'habituer à faire en sorte que eh bien, peut-être les femmes prennent le dessus un jour ou l'autre.
2: En tout cas, vous avez celle qui vous a succédé, c'est une femme, hein, Michelle Kang à l'OL. Ça, c'est quand
4: oui,
2: même...
4: Tout à fait. Alors, ça a été fait à un moment où effectivement, l'OL masculin de John Textor balbutiait. Et Michelle Kang, qui avait une expérience américaine, alors je l'avais connue en étant aussi à la NWSL parce que je regardais beaucoup ce qui se faisait aux États-Unis en matière de dynamique, en matière de développement pour le foot féminin. Et j'avais vu qu'elle avait pris le contrôle de Washington Spirit. Et donc voilà, donc on l'a retrouvée à Lyon et elle est en train de révolutionner, c'est vrai, un certain nombre de méthodes. Elle montre qu'elle est moderne dans son approche. Bon, et je vois un certain nombre de dirigeants français de football qui ne comprennent pas que le foot féminin, c'est une opportunité fantastique pour leur club. Et elle leur apporte, en fait, à l'inverse, eh bien, une lumière, une idée prospective qui va les traduire très vite en responsables un peu ringards.
2: Voilà. Jean-Michel Aulas, au moins, les choses sont dites. Président de la Ligue féminine de football professionnel, vice-président de la Fédération française de foot ce soir sur Europe 1 dans le studio des légendes. Et je me demandais, Jean-Michel Aulas, est-ce que ça vous manque pas un peu l'OL, le foot masculin, les grands matchs européens, les Juninho, etc. On s'est régalé avec vous, hein.
4: Ouais, bon, j'ai eu beaucoup de chance d'être entouré toujours par des gens de très grande qualité. Bon, j'ai eu la chance d'avoir autour de moi Bernard Lacombe,
2: oui,
4: Gérard Houllier.
2: Oui, bien sûr.
4: Voilà, bon, et effectivement, cette expérience des grands matchs, de plusieurs centaines de matchs de Champions League, je sais plus, 21 qualifications, voilà, donc c'était un moment fantastique qui m'a aidé à aimer le football qui gagne. Alors c'est vrai que c'est toujours difficile, hein, d'être président d'une fédération, président d'un club, parce que les aléas peuvent arriver, mais quand on a la chance de construire quelque chose qui, sur la durée, peut tenir la route, eh bien, on peut avoir des satisfactions que seul le football peut procurer. Et c'est vrai que, y compris en équipe de France aujourd'hui, on sent bien cette attractivité qui est, ou cette attraction qui est formidable. Donc voilà, bon, j'ai passé des moments fantastique. Bon, je crois que entre les garçons, les filles et les plus jeunes, c'est 71 titres que j'ai eu la chance de pouvoir honorer. Bon, c'est pas moi qui les ai gagnés, c'est les joueurs sur le terrain. Mais voilà, il y a une dynamique qui s'était créée et c'est vrai que j'ai passé un temps formidable. Alors oui, c'est vrai que le cœur saigne quelquefois quand je suis obligé de ne rien dire, d'apprécier ou au contraire d'être malheureux en silence. Mais on ne change pas quand on a aimé un club. Je crois qu'on reste fidèle à ce club-là.
2: Jean-Michel Aulas sur Europe 1 dans le studio des légendes. C'est vrai qu'il y a pas mal de nouveautés, et notamment la VAR cette saison. Pourquoi Jean-Michel Aulas, vous avez décidé de généraliser la VAR dans le championnat féminin ?
4: Alors déjà, c'est une question, bien sûr, d'équité et de parité. Et je pense que quand l'on veut apporter à ce football féminin une attraction, une attractivité qui est au plus haut niveau, il faut non seulement avoir les mêmes ingrédients que le foot masculin, et puis, il me semble que quand on veut faire de la compétitivité au maximum, eh bien, on doit utiliser toutes les technos les plus élaborées. Et d'ailleurs, dans cette techno-VAR qui est utilisée, on commence à utiliser, bien sûr, l'intelligence artificielle, l'IA. Et voilà, donc l'année dernière, on en a beaucoup discuté au COMEX de la fédération. J'avais vraiment l'impression que c'était un élément indissociable de notre développement, et le COMEX, et je l'en remercie, a accepté. Philippe Diallo a été avec moi le porteur de cet investissement, et comme on l'a dit tout à l'heure, cette L2FP qui utilise la VAR a de plus en plus de revenus avec un certain nombre de participations extérieures, mais aussi une participation de la Fédé que nous espérons faire grandir, évidemment. Eh bien, voilà, on a mis en place parmi les premiers aussi l'année dernière pour les playoffs avec les micros pour que les arbitres puissent s'expliquer. Et aujourd'hui, bah, c'est une fierté puisque la MLS, donc aux États-Unis, l'utilise, et puis c'est le Portugal qui l'utilise en Europe. Et je crois que, à l'image de ce qu'on fait en France, et moi j'aime bien quand on copie la France, eh bien beaucoup de pays européens vont s'y mettre aussi pour le foot féminin.
2: Jean-Michel Aulas sur Europe 1 dans quelques minutes. Nous serons avec Mel Garbino qui est joueuse de l'Olympique de Marseille pour la deuxième journée, hein, de ce championnat Arkema Première Ligue, avec deux matchs à suivre sur Canal+, PSG Strasbourg et OL Paris FC. Je voudrais qu'on parle du Ballon d'Or le 26 octobre prochain. Il y a trois Français, Jean-Michel Aulas, qui sont dans les nominations, notamment Salma Bacha qui joue à Lyon, Melvin Mallard à Chelsea et bien sûr Wendy Renard de votre côté, du côté de Lyon. Donc c'est quand même une très très bonne nouvelle pour le football français.
4: Salma aussi, hein, d'ailleurs. Et Melvin Salma a aussi été formé à Lyon.
2: Et oui, c'est vrai. Alors, tout le monde vient de Lyon finalement. Vous êtes
4: exactement.
2: Mais le PSG a fait un petit peu de travail, hein, pour revenir au niveau, si je puis,
4: oui,
2: dire, ces dernières années.
4: Et je suis très content de la qualification cette année en Champions League. Ligue après un match mémorable contre Francfort. Le PSG va et doit investir de manière conséquente, comme ils l'ont fait chez les garçons, pour avoir les résultats qu'ils méritent. Mais en tout cas, il y a le PSG, il y a Paris FC qui aussi fait des investissements majeurs. Et puis, on l'a dit tout à l'heure, tous les grands clubs garçons, que ça soit Marseille, que ça soit Lens, Strasbourg, Nantes, qui l'année dernière a fait un parcours exceptionnel. Enfin, tout le monde s'y met de manière véritablement importante. Toulouse non, qui arrive aujourd'hui. Ouais. Voilà, donc deux grands matchs et c'est vrai qu'on est heureux que Canal+ puisse diffuser ces matchs-là parce que ça donne envie aux jeunes filles de se mirer dans ces combats qui sont importants et puis une équipe de France qui j'en suis sûr va venir au relais parce qu'il faut absolument qu'on gagne un trophée le plus rapidement possible pour consacrer tout cela.
2: Bien sûr, avec l'équipe de France, on va en parler dans quelques instants. Avec cette Coupe du Monde hein, qui aura lieu au Brésil cet été, l'été prochain. Mais vous m'avez pas dit, Jean-Michel Aulas, quelle était votre favorite. Peut-être que vous ne voulez pas vous froisser avec vos joueuses ou anciennes joueuses. Donc entre Bacha, Malard et Renard.
4: Bon, écoutez, c'est trois.
2: Je peux pas vous mettre dans une position
4: trois jeunes filles hein. exceptionnelles. Bon, personnellement, bon, j'ai évidemment un faible pour mes Lyonnaises par rapport aux autres. Mmh. Maintenant, de là à dire qui est en position de favori, c'est vrai que la jeunesse de Selma vient se comparer à l'efficacité et on va dire l'expérience de Wendy. Et puis Melvin a mis un but pour la qualification pour le Coupe du Monde absolument fantastique. Donc voilà, donc je crois qu'on est déjà très fiers d'avoir trois représentantes qui sont de grande qualité. Et je vous dis, en plus, elles ont toutes été formées à Lyon, donc c'est une grande fierté pour OL Lyon.
2: Et oui, et Wendy Renard, capitaine emblématique de l'équipe de France de football. Wendy Renard, c'est une figure incontournable, hein, Jean-Michel Aulas, vous l'avez vu grandir. C'est vraiment une grande, grande capitaine.
4: Oui, c'est une très grande joueuse d'abord. Une très belle personnalité en tant que femme et puis évidemment une capitaine exceptionnelle. Bon, j'espère que on aura l'opportunité de la revoir bientôt en dehors même de son club parce que c'est vraiment quelqu'un qui donne envie aux jeunes filles de s'orienter vers le football et c'est une personnalité qui a vraiment beaucoup de qualité en tant que femme.
2: Alors il y a quand même quelque chose que vous avez mis en place aussi, il ne faut pas le louper, le mettre de côté, hein, Jean-Michel Aulas, toujours dans le studio des légendes sur Europe 1, ce sont les congés maternité. Ça, c'était quelque chose de très important. Et aujourd'hui, les femmes peuvent avoir leur congé maternité et peuvent même être accompagnées après avoir eu leur enfant.
4: Oui, c'est une évidence quand on est proche de cette parité féminine, de cet engagement des femmes, de leur permettre pendant cette période de maternité de pouvoir poursuivre avec leur équipe, d'être au plus près, voire même d'aller en déplacement quand il le faut. Et c'est vrai que de l'avoir obtenu au travers d'une convention qui a été signée par, d'une part, l'organisme représentant les joueuses, l'UNFP et puis les clubs Foot Uni, c'est une grande fierté. On a beaucoup participé avec L2FP à cette mise en place. C'était pas évident parce que il y a plein d'histoires qui se déclinaient comme les garçons et moi je voulais absolument qu'on soit dans un contexte féminin qui apporte et on aura plein d'autres nouvelles à annoncer dans le futur parce qu'une fois que la convention collective est née, elle peut se négocier, se discuter et on va apporter là aussi avec la L2FP notre touche pour donner encore plus de droits à nos joueuses féminines.
2: Jean-Michel Aulas sur Europe 1, le studio des légendes. La Coupe du Monde féminine de football, c'est cet été, hein, l'été prochain au Brésil, 24 juin, 25 juillet 2027, avec une équipe de France féminine que l'on a envie de voir enfin triompher. Jean-Michel Aulas, il y avait évidemment Bruno Bini par le passé, ils ont atteint les demi-finales. Moi, j'étais en Allemagne, ça avait été une fête incroyable. Hervé Renard était un super coach, franchement. Et là, Laurent Monadei est à la tête de l'équipe. Vous avez choisi cet entraîneur. Est-ce que cette équipe de France a le potentiel pour enfin triompher, décrocher ce trophée?
4: Alors, vous savez, il faut, je pense, se rapprocher de ce qui se fait en France où avec les centres de formation maintenant, avec des clubs qui jouent régulièrement la Champions League ou OL Lyon, alors qui, bien sûr, a un certain nombre d'internationales aussi extérieures. Mais on voit que le football a atteint un niveau qui est un niveau extrêmement élevé. Et donc, on a des joueuses issues des centres de formation. On fait en sorte qu'elles puissent jouer de plus en plus dans leur club et qui ont permis d'avoir une base chose maintenant qui est tout à fait crédible. Alors, on a, c'est vrai, perdu en quart de finale ce championnat d'Europe contre toute attente parce que ben on menait, on jouait à 11 contre 10, on avait fait un premier tour absolument exceptionnel. Là, on s'est qualifié très vite pour cette phase finale. Le Brésil, c'est une opportunité extraordinaire. Oui. Pour toute joueuse de football, aller faire une Coupe du Monde au Brésil, c'est un moment.
2: Le Maracana, c'est génial.
4: Voilà, c'est incroyable. Donc je pense qu'on a un petit peu de temps pour préparer psychologiquement nos joueuses. Je sais que sur le plan de la qualité, elles peuvent atteindre les finales et gagner. Il faut qu'on apporte ce complément de volonté, d'unité et aussi d'identification à ce qui se fait de mieux au monde pour qu'on aille au Brésil pour jouer la finale, comme je l'ai dit, et peut-être, et je le souhaite en tout cas, pour la gagner. La France a besoin, la France du football féminin a besoin que l'équipe de France gagne quelque chose pour que les jeunes filles s'identifient complètement à ces joueuses comme on l'a fait dans le foot masculin.
2: Je sais qu'il y a eu des discussions avec Philippe Diallo, le président de la Fédération Française de Football, pour choisir le nouveau sélectionneur de l'équipe de France. C'est bien sûr Zinedine Zidane qui succède à l'immense Didier Deschamps. Comment jugez-vous ses premiers pas, même s'il n'y a pas eu de match, mais en tout cas les premiers échanges avec vous et donc Zinedine Zidane?
4: Alors vous savez, bon, l'équipe de France c'est le domaine privilégié du président de tout temps, et donc moi je suis là simplement pour souffler à l'oreille des décideurs, du décideur, un certain nombre d'idées personnelles. Bon, Zizou c'est véritablement ce qui se fait de mieux ou ce qui s'est fait de mieux en tant que joueur. Bon, vous le savez, moi je suis très proche de Florentino Pérez au Real Madrid. Je suis allé à plusieurs reprises voir ce qu'il faisait, ce qu'il construisait, comment, et donc vu Zidane dans ses fonctions d'entraîneur. Et c'est vrai que pour nous, qui sommes des fanas de foot et puis du foot tel qu'on l'aime, eh bien on voit arriver Zinedine avec une envie. Et puis vous le dites, ses premières interventions ont montré qu'il savait où il allait. Il a la personnalité pour non seulement orienter, je ne veux pas dire imposer, parce que c'est souvent en discussion qu'on arrive à progresser, mais vers des choses qui sont extrêmement positives. Le match qui arrive contre la Belgique sera le moment, on va dire, magique. Et puis on voit, alors si on se place du côté de la fédération globale, on voit que l'ensemble du microcosme entrepreneurial vient aussi s'intéresser sur le plan du marketing à cette image qui est exceptionnelle. Donc, ben, quand on a la chance d'avoir un Zinedine Zidane qui arrive en équipe de France, ben, je suis sûr qu'on va avoir derrière des fans heureux et puis, je l'ai dit, une consolidation sur le plan marketing et financier qui va être importante pour la fédération.
2: Avec Jean-Michel Aulas, un Kylian Mbappé capitaine merveilleux lors de la dernière Coupe du Monde, avec un Kylian Mbappé qui aussi pourrait, pourquoi pas, remporter le Ballon d'Or. En tout cas, il dit pas non, hein, il ne dit pas non lors de ses récentes déclarations.
4: Qui dirait non?
2: Qui dirait non, c'est clair. Est-ce que vous estimez, Jean-Michel Aulas, qu'il le mérite?
4: Ah, moi, je trouve véritablement que sur le plan d'efficacité, on n'a pas fait mieux. D'ailleurs, en termes, je dirais, d'efficacité pour cette Coupe du Monde, c'était évident. On voit aussi que c'est quelqu'un qui s'affirme sur le plan de son football comme sur le plan de la personnalité. Donc, moi, je dis oui. Je pense que Kylian a maintenant tout à fait la dimension pour être Ballon d'Or. Et il ne décevra personne parce qu'il a devant lui un avenir qui est tout doré.
2: Merci beaucoup, Jean-Michel Aulas. Et on retiendra de cette interview votre amour infini pour le football féminin et pour les femmes. Et vous avez bien raison. Vive le football féminin. À très vite sur Europe 1. On a évidemment une pensée pour Jacques Vendroux qui aurait bien aimé vous interroger, mais qui va revenir très vite sur notre antenne.
4: Bon, ben vous lui transmettez toutes mes amitiés. C'est vraiment quelqu'un qui se caractérise par une fidélité de tout temps.
2: Absolument. À très vite, Jean-Michel Aulas.
4: Merci beaucoup.
2: Et dans un instant, on restera dans l'univers du sport féminin avec du football féminin et Maëlle Garbino. On passera un petit coup de fil à la joueuse de Marseille qui sera donc dans ce studio des légendes puisqu'elle a repris le championnat. Cette première ligue Arkema que vous suivez sur les antennes de Canal+. Et puis du basket féminin, coup de chapeau à l'équipe de France qui est en demi-finale de la Coupe du Monde et qui va jouer demain contre l'Allemagne. On espère évidemment une victoire. Ça se jouera à Berlin. On appellera à l'intérieur Mariem Badian. Et enfin du football avec la reprise de la Ligue des Champions et les très bons débuts du Paris Saint-Germain et du Racing Club de Lens. À tout de suite sur Europe 1.
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2: 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Le flash, Maël Hassani. Bonsoir Maël.
0: Bonsoir Cyril, bonsoir à tous. La qualification d'apologie du terrorisme écartée par le tribunal. L'homme jugé aujourd'hui en comparution immédiate pour avoir crié « Allahu Akbar » en possession d'un couteau dans l'église de Forbach en Moselle mardi dernier n'est condamné que pour port d'armes illégales et usage de stupéfiants. Ce trentenaire écope de 6 mois de prison avec sursis. Après 2 jours d'audience parfois chaotique, place aux réquisitions au procès du homejacking au domicile de l'ancien gardien du PSG, Gianluigi Donnarumma en 2023. 10 ans de prison avec sursis requis à l'encontre du commanditaire présumé du cambriolage, Ilyes Kerbouche. Ce jeune homme de 21 ans, surnommé Ganito, avait fait parler de lui en mars dernier quand il s'était évadé de la maison d'arrêt de Villepinte. Déjà 27 interpellations par la police dans le passé. C'est le CV de l'agresseur présumé d'une femme à un arrêt de tramway à Issy-les-Moulineaux mercredi matin. Ce Tchadien de 19 ans est toujours en garde à vue. Les jours de la victime, hospitalisé en urgence absolue, ne sont plus en danger. Invité d'Europe 1 soir, le porte-parole du Parti communiste français, Léon Desfontaines, appelle les citoyens à se mobiliser sur les ronds-points devant l'Élysée, Matignon ou encore les préfectures. Un mouvement pour alerter sur la crise du pouvoir d'achat aggravée par la flambée des prix des carburants. Sur les réseaux sociaux, des affiches faisant la promotion d'un retour des gilets jaunes commencent à fleurir. La date du samedi 17 octobre est particulièrement citée. Un pouvoir d'achat en berne et des projections bien sombres pour l'économie française. Après l'INSEE hier, c'est au tour de Bercy de revoir à la baisse ses prévisions de croissance pour 2026. 0,5% du PIB contre 1% envisagé en janvier dernier. Revenir sous la barre des 5% de déficit public en 2026 est désormais mission impossible, reconnaît le ministre de l'économie Roland Lescure. Ce manque de rigueur budgétaire empêche le gouvernement de mettre en place des aides généralisées face à la crise énergétique. Un aveu d'échec et d'impuissance, un bras d'honneur fait aux Français, estime aujourd'hui Jordan Bardella, depuis la foire agricole de Beaucroissant en Isère. Une visite marquée par un incident sans gravité, le président du RN victime d'un jet de gousse d'ail. Au Moyen-Orient, les Houthis s'emparent du détroit de Bab el-Mandeb entre la mer Rouge et le golfe d'Aden au terme d'une offensive éclair au Yémen. Après Hormuz, c'est une autre voie maritime stratégique qui se retrouve sous la menace d'un blocage. Mais le groupe rebelle soutenu par l'Iran l'assure, la navigation restera sûre pour toutes les compagnies à l'exception des navires saoudiens. Il ne peut y avoir que la victoire dans la guerre contre le terrorisme. Les mots de Donald Trump lors de la cérémonie d'hommage aux 2977 victimes des attentats du 11 septembre 2001. Le président américain s'exprimait tout à l'heure depuis le Pentagone, l'un des sites ciblés par les avions détournés, quand ses prédécesseurs se sont réunis à Ground Zero où s'élevaient les tours jumelles. Et puis contrairement à la France, il y a quelques semaines, le Royaume-Uni refuse l'aide à mourir. Un projet de loi visant à légaliser le suicide assisté en Angleterre et au Pays de Galles, rejeté aujourd'hui par les députés britanniques. 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
2: Merci Maël et on se retrouve dans une heure pour le Flash.
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2: Merci d'être avec nous ce soir sur Europe 1 dans le Studio des Légendes, votre émission de sport. Et dans quelques minutes, nous parlerons de basket parce qu'elles ont été formidables. Elles sont formidables. On espère qu'elles vont gagner. Ce sera demain les joueuses de l'équipe de France de basket qui vont donc évoluer contre l'Allemagne en demi-finale de la Coupe du Monde. Ça va se jouer à Berlin et nous serons avec l'intérieur. Mariem Badiane, bien sûr. Et puis nous évoquerons le football, hein, la Ligue des Champions. Ce sera avec Alain Giresse, avec les débuts des clubs français, notamment le carton plein pour le Paris Saint-Germain et pour le club de Lens. Mais avant cela, du foot féminin, toujours après avoir eu Jean-Michel Aulas qui nous a témoigné toujours de son amour hein, pour le football féminin. Nous sommes avec Maëlle Garbineau qui est joueuse à Marseille. Bonsoir Maëlle.
15: Bonsoir.
2: Merci d'être avec nous dans le studio des Légendes. L'Olympique de Marseille qui va affronter Lens, ce sera demain à 18h. D'abord, comme c'est un transfert pour vous, hein, vous jouiez au Paris FC la saison dernière, comment ça se passe dans Exactement. Le sud pour vous, à Marseille ?
15: Exactement. Bah, ça se passe très très bien. J'ai été très bien accueillie par tout le monde et donc ça se passe super bien. Voilà. Je suis super bien ici, ça me rapproche un peu plus de ma famille, donc non, je suis très heureuse d'être arrivée ici cet été.
2: Alors c'est pas désagréable le sud, hein. La Provence c'est beau,
15: c'est vrai,
2: exceptionnel. C'est vrai, vous en profitez un peu, vous avez le temps parce beau. Que il fait beau. Le quotidien d'une footballeuse, c'est quand même beaucoup beaucoup de travail.
15: Beaucoup beaucoup de travail et puis surtout on est à l'extérieur, hein, sur les terrains, donc ça fait toujours plaisir d'avoir du soleil.
2: Oui, alors certes, parce qu'il a fait chaud, hein. Il a fait très très chaud. Comment vous avez fait justement pour jouer avec la canicule ?
15: Il a fait très très chaud, oui. Ben, on s'est entraîné très tôt le matin pour avoir plus de temps pour récupérer et ça a très bien marché. On était toutes là, toutes contentes de se retrouver, entraînement très tôt et il faisait moins chaud surtout.
2: Alors Maëlle Garbineau, vous êtes sur Europe 1 dans le studio des Légendes. Et ce qui est intéressant, c'est que vous avez très bien démarré le championnat avec une victoire contre le Havre 1-0. Ça, c'est très positif pour vous.
15: Exactement. On avait à cœur de gagner ce premier match à domicile devant nos supporters et on l'a fait. Donc on est très contente et on espère que ça va continuer comme ça.
2: Les objectifs cette saison pour Marseille et pour vous, quels sont-ils ?
15: Bah déjà, on espère surtout faire mieux que la saison dernière qu'elles ont pu faire. Voilà, il y a eu beaucoup de nouvelles. Donc, faut que le projet prenne forme, se mette en place et puis surtout faire mieux que la saison dernière.
2: Ouais, faire mieux et éventuellement aller titiller les gros. Est-ce que c'est possible d'aller rivaliser avec l'Olympique Lyonnais, le Paris Saint-Germain, les écuries les plus importantes du championnat ?
15: Bah en tout cas, on va essayer parce qu'on sait que voilà, chaque match est important tout au long de la saison. Donc, si on peut aller gratter quelque chose chez elle, on le fera.
2: Mais comment vous allez faire ? Est-ce qu'il y a un plan ?
15: Le coach. Non, le coach nous fait travailler toute la semaine pour chaque match parce que chaque match est différent. Après, voilà, on travaille, on fait ce qu'il nous demande. Donc lui, il aime bien travailler dans les petits espaces, les jeux en triangle, et puis trouver des automatismes entre nous, parce qu'on sait qu'il y a beaucoup de nouvelles, donc ça repart un peu de zéro, il faut créer des choses, il faut prendre les automatismes chacune ensemble, donc c'est ce qu'on fait depuis le début de la saison là.
2: Alors, il y a eu des mots très sympas de la part de Jean-Michel Aulas, puisque le président de la Ligue féminine professionnelle a dit que c'était vraiment très important d'avoir cette parité dans le football, qu'il fallait investir sur le sport féminin. C'est ce qu'il fait depuis le début de sa carrière. Ça doit vous toucher d'avoir le soutien d'une personnalité aussi importante que Jean-Michel Aulas, qui était avec nous il y a quelques minutes sur Europe 1.
15: Bien sûr, c'est important d'avoir des personnes comme Jean-Michel Aulas qui continuent à pousser pour le sport féminin, le foot féminin. C'est très très important pour que ça continue à prendre de l'ampleur petit à petit. Donc non, il faut que ça continue, il faut qu'on ait encore plus de visibilité et j'espère que ce sera de mieux en mieux d'année en année.
2: Alors au sein de Daniel, avec qui on prépare cette émission, me glisse à l'oreille que votre entraîneur, c'est Nicolas Chabot, qu'il est arrivé cette saison à Marseille, qu'il avait été élu, je crois, meilleur entraîneur la saison dernière du championnat.
15: Exactement.
2: Ah, c'est une pointure, c'est bien.
15: Oui, bien sûr. Bah, c'est que s'il est venu à Marseille, voilà, c'est que il a quelque chose à faire ici, je pense. Donc, c'est vraiment bien. Il a fait une super saison la saison dernière avec Nantes. Donc, on espère qu'il va apporter cette touche aussi avec nous cette saison.
2: Une touche offensive et technique, hein.
15: Exactement, un peu le jeu à l'espagnol où je cours dans les petits espaces. Donc, moi, j'adore ça. C'est vraiment top.
2: C'est top et c'est vrai que le football féminin nous régale, notamment le championnat. Est-ce que vous sentez une évolution depuis ces années que vous avez évidemment passées sur les terrains avec un peu plus de monde dans les stades, de l'intérêt grandissant et puis un investissement. On voit que la VAR vient d'être instaurée pour la première saison, pour la première fois dans le championnat, à égalité donc avec le championnat masculin.
15: Exactement, bah c'est comme je disais juste avant, c'est important que petit à petit les choses elles progressent. On a voilà là maintenant on commence à jouer dans de meilleurs stades. L'arbitrage est beaucoup plus cadré et puis on a la VAR qui vient d'arriver, donc faut que ça continue dans ce sens-là, que ça continue à progresser surtout.
2: Alors ce match face à Lens est important. Est-ce que vous pensez que avec votre public, bah il y a la possibilité de barrer la route au sang et or?
15: Bah nous en tout cas on va tout faire pour. On sait qu'on est chez nous, on a envie de continuer sur la belle lancée qu'on a commencé depuis le début de la saison. Donc on va tout faire pour gagner ce match en tout cas demain.
2: Est-ce qu'il y a des objectifs aussi personnels à Marseille et pourquoi pas l'équipe de France?
15: Bah oui, ça reste toujours un objectif l'équipe de France. Après mon objectif personnel, ce serait déjà de débloquer mon compteur, ce serait pas mal parce que depuis le début de la saison, voilà, je l'ai pas encore débloqué, mais j'espère que ça va venir. Le principal, c'est vraiment le collectif et le fait qu'on gagne des matchs. Donc c'est déjà la priorité pour moi.
2: Maëlle Garbino, vous êtes joueuse à Marseille, vous êtes sur Europe 1 dans le studio des légendes. La Coupe du monde de football, ce sera au Brésil l'été prochain. Ça fait rêver toutes les joueuses, hein.
15: Ah bah bien sûr, ça fait rêver toutes les joueuses et puis surtout on aimerait que la France ramène un titre, ce serait beau.
2: Ce serait beau et est-ce que pour vous cette équipe de France a la possibilité enfin de débloquer son compteur?
15: Bah écoutez, en tout cas ils ont les joueuses pour, donc ce serait bien que la France ramène quelque chose, oui.
2: Est-ce qu'il y a un modèle pour vous, une joueuse qui vous impressionne plus que les autres et sur lesquelles vous avez basé votre football?
15: J'ai pas forcément chez les féminines de modèle. Après, j'ai toujours eu plus du côté masculin parce que comme j'ai grandi, c'était plus les garçons.
2: Alors, est-ce que c'est Zidane, par exemple?
15: Télé. Non, moi, c'était plus Lionel Messi, quoi.
2: Ah, Lionel Messi, vous n'avez pas choisi le plus mauvais, hein?
15: Ouais, bah non.
2: Il est exceptionnel, Léo Messi. Il continue de jouer d'ailleurs, hein, du côté des États-Unis, mais il a annoncé il y a quelques jours sa retraite internationale. Maëlle Garbino, juste petite question sur Europe 1. Comment vous est venue la passion pour le football? Parce que évidemment, il y a beaucoup de jeunes femmes qui rêvent d'être footballeuses. Le parcours est compliqué. Peut-être que vous avez d'ailleurs des conseils à leur donner sur Europe 1.
15: Bah écoutez, moi j'ai commencé toute petite. J'ai toujours eu un ballon dans les pieds. Donc j'ai commencé avec les garçons, donc ensuite j'ai basculé en centre de formation, je suis partie à l'Olympique Lyonnais. Mais en tout cas le conseil que je leur donnerais, c'est de ne jamais lâcher, de faire les efforts pour essayer d'y arriver et puis toujours se battre.
2: Mel Garbineau, joueuse offensive de l'Olympique de Marseille. Merci d'avoir été avec nous. Demain, vous jouerez contre Lens. Ce sera à 18h. Et évidemment, on suit ce championnat Arkema Première Ligue puisque les matchs sont retransmis sur Canal+.
15: Merci.
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2: Et après le football féminin, le basket féminin, elles nous réjouissent, les joueuses de l'équipe de France. Elles sont en demi-finale, tenez-vous bien, demi-finale de la Coupe du Monde. Après avoir battu la Chine, elles vont affronter demain après-midi à 16h30 l'Allemagne. Ce sera un gros morceau. Et nous sommes avec Mariem Badiane. Bonsoir Mariem.
16: Bonsoir.
2: Vous êtes intérieur de l'équipe de France de basket féminin. D'abord, j'imagine qu'il y a de la joie, mais joie mesurée parce que le parcours n'est pas terminé.
16: Bah exactement, tout a été dit. Voilà, on a quand même bien savouré notre victoire d'hier, parce que c'était une victoire historique en fait. Ça faisait un petit moment que la France n'avait pas passé les quarts de finale dans une Coupe du Monde. Donc déjà, super fière, mais voilà, on garde un petit peu nos célébrations parce que le chemin n'est pas terminé. Et on a encore beaucoup de travail.
2: Vous avez raison, la France a battu la Chine 90-61. Un score énorme, hein, près de 30 points d'écart. Comment vous expliquez cette victoire aussi nette face aux Chinoises ?
16: Je pense qu'on est constant depuis le début de la compétition. On arrive un petit peu à imposer notre intensité dès le début du match, à faire les efforts ensemble. On a la chance d'avoir vraiment une équipe complète avec un banc complet. C'est-à-dire que dès qu'on fait une rotation, voilà, le niveau d'intensité ne baisse pas et je pense que c'est ce qui écrase un peu nos adversaires, en tout cas jusque-là. Voilà, je pense que c'est ce qui nous a servi.
2: Mais 30 points, c'est quand même énorme, hein ?
16: Ouais, c'est vrai. C'est vrai que c'est énorme, mais encore une fois, je pense qu'on a la chance d'avoir une équipe très intense, très athlétique et voilà, on a été constante. Et puis de toute façon, c'est vrai que dans l'ensemble du championnat du monde, il y a eu des résultats assez grands comme ça, donc voilà.
2: 29 points hein, exactement, mais enfin c'est quand même formidable. Et vous avez réussi notamment, alors elle n'a pas joué l'ensemble du match, hein, à contrecarrer le jeu déployé par une géante. C'est la géante chinoise Zhang Xiu qui mesure, tenez-vous bien, les auditeurs d'Europe 1 ne la connaissent pas forcément, elle mesure 2m23.
16: Ouais, c'est vrai que c'est une chose assez atypique. Généralement, quand on a une joueuse de 2 mètres, c'est déjà très grand. Mais là, je pense qu'aucune d'entre nous n'avait connu ça. Donc voilà, c'était quelque chose qu'il fallait gérer.
2: Comment justement, pardon de vous couper, mais comment on gère quand on a un mur face à nous, face à vous, parce que vous êtes grand. Vous mesurez combien d'ailleurs, Mariem?
16: Moi, c'était 1m91. Après, c'est une défense collective, mais je pense qu'une joueuse comme ça, ça a des atouts, mais aussi des faiblesses, forcément. Et voilà, je pense qu'on a su jouer sur là où il fallait, sur leurs faiblesses.
2: Alors, France-Allemagne, ça va se jouer à Berlin. Ce sera demain après-midi à 16h30. Il va falloir se boucher les oreilles parce qu'il y aura du public hein, derrière les Allemandes.
16: Ouais, après, voilà, c'est des matchs qu'on aime jouer, c'est des contextes super intéressants. On sait qu'elles auront le public avec elles, mais on a la chance d'avoir un public français qui nous a suivis, qui est avec nous à Berlin aussi. Et voilà, c'est toujours important d'avoir un sixième homme dans le public et je suis sûre qu'ils seront là pour nous pousser aussi.
2: Mariem Badiane, intérieur de l'équipe de France de basket féminin, vous parlez de ce public. Il y a des supporters français qui viennent vous voir. Hein. Vous n'êtes pas toute seule hein, dans les salles.
16: Non, comme je vous disais, il y a énormément de monde qui en fait le déplacement. On retrouve des têtes qui nous suivent depuis un petit moment, donc ça fait vraiment plaisir qu'il y ait un tel engouement pour nous, pour le basket féminin. Et voilà, on a envie de leur faire plaisir demain aussi, parce que voilà, ils nous ont aussi portés jusque là, donc voilà.
2: C'est un travail d'équipe. Quelles sont les qualités, Mariem Badiane, vous êtes sur Europe 1 dans le studio des légendes. Quelles sont les qualités ou en tout cas les difficultés que vous pourriez rencontrer en affrontant les Allemandes?
16: Ben, je pense que les Allemandes, encore une fois, comme on l'a dit, elles jouent à domicile, donc je pense qu'elles vont vraiment être portées par le public. Après, elles ont une équipe aussi très complète, avec du monde sur tous les postes. Après, je pense qu'on a plus de rotation qu'elles. Il va falloir les écraser dès le début et utiliser cette profondeur de banc pour les étouffer.
2: Les Françaises n'ont pas cédé face aux Allemandes en compétition depuis 1990 hein, pour rester sur deux solides succès face à la Mannschaft avec un tournoi de qualification pour la Coupe du Monde en mars dernier, une victoire en quart de finale également lors des Jeux de Paris 2024. On rappelle que vous êtes médaillé d'argent des Jeux d'été 2024, ça doit donner confiance.
16: Oui, ça donne confiance. Après, voilà, c'est la vérité d'un match. Il faut être prêt, en fait, à ce moment-là, tout simplement.
2: Il faut être prêt. Est-ce que cette médaille d'argent, on l'a évoqué il y a un instant, Mariem Badiane, vous êtes sur Europe 1, est-ce que cette médaille d'argent des Jeux de 2024, ça reste un grand souvenir pour les joueuses? Est-ce que ça donne des ailes?
16: Bah bien sûr, ça reste un énorme souvenir. C'était une médaille qu'on a gagnée chez nous, à la maison, devant notre public, devant nos familles. C'était un moment fort que je pense qu'on peut vivre qu'une seule fois dans sa carrière, vu les Jeux à domicile. Donc voilà, je pense qu'aussi à ce moment-là, on a marqué les esprits par notre état d'esprit justement. Notre énergie et voilà, ça nous donne aussi une responsabilité par rapport à ce qui va arriver, puisqu'on a placé la barre assez haute et du coup voilà, on n'a pas envie de décevoir et on a envie de continuer tout simplement sur cette lancée aussi.
2: Mariem Badiane avec cette équipe de France qui affrontera l'Allemagne demain à 16h30. Est-ce que vous avez un souvenir marquant des Jeux Olympiques?
16: Il y en a plusieurs. Et, ouais. Déjà le match en demi-finale justement gagné contre la Belgique après prolongation, mais oui. Aussi le tir de Gabi au buzzer, mais qui finalement est à deux points et voilà, qui fait que on perd de 1. Mais voilà, vraiment, surtout moi, ce que je retiens, c'est cette cohésion qu'on avait entre nous dans l'équipe et la magie de jouer à domicile devant son public. Ça, c'était vraiment intense.
2: Vous parliez de Gabi, c'est Gabi Williams, c'est votre nouvelle capitaine. Elle porte le brassard avec évidemment beaucoup de professionnalisme. Elle vous entraîne, hein?
16: Oui, bien sûr. Gabi, elle a cette énergie. C'est vraiment une leader sur et en dehors du terrain. Donc bien sûr qu'elle nous porte et qu'elle nous tire vers le haut.
2: Et dernière question hein, dans ce studio des légendes avec vous, Mariem Badiane. C'est votre troisième participation aux Mondiaux, un record égalé avec la légendaire Céline Dumaire. Comment vous expliquez cette longévité?
16: Bah déjà, j'ai la chance d'être en bonne santé. Mon corps me permet de jouer. Donc ça c'est la première chose. Et puis après, je pense que c'est la constance dans le travail. Et voilà, la confiance que le coach me porte, tout simplement.
2: Merci infiniment, Mariem Badiane, intérieur de l'équipe de France de basket féminin, d'avoir répondu aux questions d'Europe 1 dans ce studio des légendes. On vous souhaite bonne chance pour cette demi-finale de la Coupe du Monde France-Allemagne. Ce sera demain. On va vous suivre à 16h30 et on espère vous retrouver à Paris avec une médaille. Il faudra venir à Europe 1 nous la présenter. Hein.
16: Avec plaisir.
2: Bonne soirée, Mariem.
16: Merci. Bonne soirée à vous. Au revoir.
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2: Le studio des légendes sur Europe 1, dernière partie de cette émission. On va rejoindre Alain Giresse, consultant football d'Europe 1. Bonsoir Alain.
18: Bonsoir.
2: Pour évoquer la Ligue des Champions qui a repris ses droits sur Canal+ et dans les différents stades, notamment au Parc des Princes avec le Paris Saint-Germain qui a battu le Slovan Bratislava avec la manière, Alain, 6-1. C'était un score de tennis.
18: Oui, effectivement, on a retrouvé un Paris Saint-Germain efficace. Alors, on va dire qu'effectivement, le Slovan n'avait pas beaucoup d'arguments face à Paris Saint-Germain. Ce n'est pas une grande équipe européenne. Mais en tout cas, justement, quand on est supérieur, on doit le démontrer. C'est ce qu'a réalisé le Paris Saint-Germain avec ce score, comme vous dites, ce score de tennis.
2: Est-ce que vous avez été impressionné particulièrement par la nouvelle recrue parisienne, Ferran Torres, auteur d'un triplé?
18: Alors, ils avaient besoin d'un buteur, un vrai buteur, un joueur de l'axe. Eh bien, là, on le voit, en championnat, il avait aussi réalisé, il avait marqué des buts. Et là, il fait ce triplé. Alors oui, je pense que c'est un garçon qui apporte ce qu'on attendait de lui, ce que Luis Enrique attendait de lui, c'est-à-dire un buteur, un finisseur. Et il a démontré dans ce match contre Slovan. Oui, alors je crois que déjà, c'est une belle, bonne et belle acquisition.
2: Ousmane Dembélé en mode ballon d'or également. Ça, c'est la bonne nouvelle parce qu'il n'avait pas marqué depuis le début de la saison. Il avait été sorti du match contre Rennes. Enfin, il y avait eu des moments un petit peu plus difficiles pour lui, mis au repos. Là, Ousmane Dembélé transfiguré.
18: Oui, on l'a senti de suite. On a senti qu'il était dans le match, que il était dans la Ligue des Champions complètement. C'est pas toujours évident de repartir sur des saisons. Chaque joueur a besoin de se mettre en route. Ça a dû être le cas de Ousmane Dembélé. Et là, on a vu qu'il a répondu à l'attente et vraiment qu'il a été un élément déterminant, évidemment, dans ce match, tel que, comme vous l'avez dit, tel qu'il était à la hauteur de son ballon d'or.
2: Et ce qui nous a aussi non pas étonné, mais presque émerveillé, c'est le management de Luis Enrique, parce qu'il avait laissé sur le banc au début du match Kvaratskhelia et Désiré Doué. Ce sont quand même deux éléments forts, notamment Kvaratskhelia qui a fait une Ligue des Champions la saison dernière absolument merveilleuse. On se rend compte qu'il y a un banc, qu'il y a des joueurs qui arrivent eh bien, à faire le maximum, même s'ils ne sont pas eh bien, sur le terrain tout de suite. Il y a un turnover qui est très intéressant.
18: Vous pourrez ajouter Neves et Marquinhos aussi, également. Donc, oui, on s'aperçoit que le turnover, mais il a toujours pratiqué, Luis Enrique, le turnover. Il a ses raisons. Ses raisons que nous, on ne connaît pas complètement. Des joueurs qui sont pas très bien encore, qui ne sont pas encore physiquement au point. Et puis, de permettre à d'autres de pouvoir s'exprimer. Voilà, qui permet justement de rendre cette équipe toujours efficace. La meilleure démonstration, c'est le score avec une équipe. Quand on l'a vu apparaître sur le terrain, ben, on a été un petit peu surpris, mais le résultat est là. Et je crois qu'il a bien fait de modifier pour ce match-là sa composition de départ.
2: Et vous avez parlé un instant de Marquinhos qui était sur le banc. Vous avez raison, hein, capitaine historique du Paris Saint-Germain de ces dernières années, remplacé par l'Ukrainien Zabarny, qui n'a pas été très à l'aise. C'est problématique ou pas ?
18: Le très à l'aise, vous le faites allusion au but marqué par l'attaquant du Slovan, où effectivement il a été pris un petit peu de court sur son intervention. Oui, après on peut pas dire qu'il a été, on sait très bien qu'il a ses limites, mais il a pas été quand même catastrophique dans cette rencontre de Morin.
2: L'adversaire qui était effectivement beaucoup moins fort hein, que les suivants, puisque Manchester City, il y aura un déplacement pour le Paris Saint-Germain, la réception du FC Barcelone. Là, on va grimper le col, hein, ça va être beaucoup plus dur.
18: Oui, mais c'est justement, il fallait assurer contre des équipes qui ne sont pas les plus fortes de ce groupe-là, parce que vous l'avez dit, hein, derrière il y a les mastodontes de la Ligue des Champions, et de quelle manière. Donc voilà, c'était une belle entrée en matière pour les Parisiens, là ils se sont bien lancés dans la Ligue des Champions, et comme quoi cette équipe-là, elle est faite pour cette compétition.
2: Alain Giresse est avec nous dans le studio des Légendes, consultant football d'Europe 1 pour évoquer cette Ligue des Champions que vous suivez sur les antennes de Canal+. Et ça s'est très bien passé également, c'est l'autre bonne nouvelle pour le football français, pour Lens, qui s'est imposé au Slavia de Prague à l'extérieur sur le score de 3-2, dans un match incroyable, puisque ça s'est dénoué dans les derniers instants, Alain.
18: Un match à émotion, oui, effectivement. Après une première mi-temps un peu délicate, où Lens avait du mal à répondre à l'agressivité, au pressing de cette équipe tchèque, et bien sur la longueur du match, ils ont été là jusqu'au bout. On voit que cette équipe-là a un mental, et il y a un état d'esprit dans cette équipe-là pour aller arracher ce match, cette victoire, avec un joueur que j'apprécie beaucoup, c'est Thauvin. Thauvin qui est techniquement très armé, on le voit, est capable d'être décisif, notamment avec un but de la tête, comme lui-même l'a reconnu, c'est pas mon point fort, mais il a été là pour marquer ce but égalisateur, et après derrière, en dernier ressort, le but qui délivre tout le monde et qui fait que c'était une belle victoire pour les Lensois. Mmh,
2: un très beau but hein, de Ruben Aguilar à la 93e minute, il fallait le marquer, la joie très communicative, l'enthousiasme, on l'a vu notamment sur le banc de touche des Lensois, hein, Alain.
18: Oui, et puis vous savez, dans cette formule-là, l'important, c'est de gagner. C'est trois points. Puis on n'est pas en train de dire, par rapport à cette rencontre à l'extérieur, oui, mais bon, on assure le coup, et au match retour contre cette équipe-là, non, il n'y en a pas de match retour contre cette équipe-là. Cette équipe-là, ben, s'il faut la battre, même si c'est à domicile pour l'équipe adverse, eh bien, on prend les 3 points, et déjà, on se lance de la meilleure des façons, en ce qui concerne les Lensois, dans la compétition.
2: Sur Europe 1, Alain Giresse dans le studio des Légendes, pour évoquer la Ligue des Champions, le Paris Saint-Germain qui a battu Bratislava, Lens qui s'est imposé sur le terrain du Slavia de Prague, et puis, eh bien, ça c'est la déception, hein, côté français, la défaite du LOSC face au Betis Séville, 3-2. Qu'est-ce qui s'est passé, Alain Giresse ?
18: Ben, il s'est passé que, oui, ils avaient bien démarré leur match en première mi-temps, malgré que on avait en face une équipe espagnole, et pourquoi je dis ça, avec leur principe de jeu, techniquement très habile, sachant conserver le ballon. Et puis, évidemment, je trouve que défensivement, les Lensois ont été un petit peu légers dans leurs interventions, notamment sur ce troisième but marqué, ce tir croisé. Oui, quand on est face à une équipe comme le Bétis, qui a la capacité individuellement de faire des différences, il faut être plus rigoureux défensivement. Et malheureusement, ça n'a pas été le cas pour Lille, qui s'incline à domicile.
2: Oui, Bartra, qui a marqué deux buts, qui est un sacré joueur. Et Ethan Mbappé, le petit frère de Kylian, qui a reconnu avec son carton rouge qu'il avait fait perdre son équipe.
18: Ah oui, oui. C'est étonnant parce que vraiment, il a fait un match, il a fait une première mi-temps et tout ce qu'il a fait, c'était vraiment de très bonne qualité, de grande qualité. Et puis tout d'un coup, je ne sais pas pourquoi, qu'est-ce qui lui a pris ce réflexe, ce mauvais réflexe. Et là, c'est difficile d'en vouloir à l'arbitre qu'il a expulsé. Non, voilà, c'est... Oui, c'est un défaut de jeunesse, en tout cas, oui, ça fait mal aux Lillois, oui, bien sûr. Donc, c'est plus que regrettable et difficile de trouver des circonstances qui font qu'on peut l'excuser.
2: Alors, dans cette Ligue des Champions, il y a également le carton plein du Bayern Munich face à Bodo Glimt. Ce club norvégien qui est au-delà du cercle polaire et qui jouait donc sur le terrain du Bayern Munich, doublé de Michael Olise. Il est en forme, Michael Olise.
18: Oui, mais quand même, ils ont un petit peu de mal parce qu'à la mi-temps, il y avait 0-0. Hein,
2: c'est vrai qu'il y avait 0-0 et qu'au début, on s'inquiétait.
18: Oui, tout à fait. Mais après, bon, évidemment, le rouleau compresseur du Bayern a fait la différence, évidemment, avec les joueurs. Et puis voilà, une nouvelle fois,

0: Oui, on s'en est aperçu évidemment pendant la Coupe du Monde de football, Michael Olise, formidable, et qui donc a réussi ce doublé avec le Bayern Munich en Ligue des Champions. Merci infiniment Alain Giresse, consultant football d'Europe 1, d'avoir bien sûr analysé les résultats des clubs français pour cette première journée de Ligue des Champions que nous avons suivie sur Canal+. Et on vous retrouve dans une semaine, vendredi soir prochain, 20h30, 21h30 dans le studio des Légendes, pour évoquer Zidane, une spéciale 100% Zinedine Zidane, puisque quelques heures avant, il aura annoncé sa première liste de joueurs, Alain.
1: Oui, ben merci, puis le rendez-vous est pris.
0: Rendez-vous est pris, et dans quelques minutes, évidemment, vous allez retrouver la suite de vos programmes et notamment la Libre Antenne, mais je voudrais vous parler de la rentrée de la grande famille Europe 1. Le week-end, retrouvez Sophie Davant pour les histoires d'amour extraordinaires, avec un nouvel horaire, notez bien, désormais, de 21h30 à 22h30, le samedi et le dimanche. Et demain, Michel Thor et Christophe, un enfant et une vie de silence, ce sera avec Gérard Bivy-Lacroix. Merci à tous d'avoir suivi ce studio des légendes, et dans un instant, la Libre Antenne avec Valérie Darmon. Bonne soirée sur Europe 1.
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9: Bonjour et bienvenue dans votre Libre Antenne de ce vendredi soir. Nous sommes ensemble jusqu'à minuit en cette dernière émission de cette semaine. Demain, vous pourrez réentendre les meilleurs moments de la Libre Antenne. Vous vous interrogez sur deux sujets ce soir en cette première partie d'émission consacrée à l'actualité, à votre vision de l'actualité. À plus de 2,29€ le litre de gasoil et autour de 2,12€ pour l'essence 95, faire le plein devient-il un luxe ? A-t-on encore les moyens de s'offrir un plein de voitures ? Dit comme ça, ça fait peur. Autre sujet abordé, l'IA. Est-ce que l'intelligence artificielle va dépasser l'homme dans certains domaines ? Et a-t-on des raisons, là aussi, d'en avoir peur ? Sans que ça tombe dans le côté anxiogène, évidemment. Pour nous donner votre avis, 01 80 20 39 21, numéro non surtaxé de notre standard et de notre WhatsApp. Nicolas, Audrey et Ambre sont là pour prendre vos appels au standard. Et vous pouvez aussi réagir par SMS au 739-21, 75 centimes plus coût du SMS. Vous pouvez aussi nous contacter à l'adresse libreantenne@europe1.fr et sur la page Facebook de l'émission qui compte une centaine de membres supplémentaires et auquel je dis bienvenue. Esteva est à la réalisation. 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Et c'est avec vous.
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9: Bonsoir Anissa.
10: Bonsoir Valérie.
9: Merci d'être avec nous sur l'antenne d'Europe 1. J'ai ouvert cette émission avec ce chiffre et ces chiffres qui peut-être vous mettent en colère, vous allez me le dire dans un instant, peut-être vous inquiètent également. Alors évidemment, je vais parler du carburant, puisque celui-là, on est quasi tous concernés, surtout quand on vit en zone rurale. Selon les chiffres de l'INSEE, 4,7 millions de ménages, soit 22,4% des ménages possédant une voiture, auraient consacré plus d'un mois entier de leur revenu annuel au carburant cette année. C'est un indicateur qu'on a de moins en moins les moyens. Qu'est-ce que vous en pensez, Anissa ?
10: Ce que j'en pense, c'est que il y a beaucoup de choses qui augmentent, hélas. Moi, je travaille dans le vêtement, donc c'est plus mon domaine.

0: pour le coup, mais je constate que on souffre hélas tous des augmentations de tout et qu'on n'a qu'une hâte, c'est qu'il y ait des mesures qui soient prises et qu'on puisse consommer les choses sans se mettre en difficulté.
1: Vous circulez comment habituellement ?
0: Moi, je suis à vélo.
1: Ah, vous êtes à vélo, vous habitez Paris ?
0: Oui, à Paris et aussi dans le Grand Est, je suis entre les deux.
1: Et dans le Grand Est, comment vous circulez ?
0: Également à vélo.
1: Ah oui,
0: vous avez... train avec mon vélo pliable.
1: D'accord, c'est un choix écologique, c'est un choix financier peut-être aussi ?
0: Je pense participer au vu de la situation, mais effectivement, très sincèrement aussi, pour des raisons financières.
1: Ah oui, vous avez quel âge, Anissa ?
0: 26
1: ans, c'est ça ?
0: 27 ans.
1: 27 ans, d'accord, oui. Et vous êtes, donc vous me disiez que vous étiez dans le vêtement, dans le textile, comme on dit. Vous tenez une boutique ?
0: Alors, j'ai ma marque de vêtements, près de la portée féminin.
1: Oui, donc vous avez développé votre marque, mais vous n'avez pas de structure pour la vendre, c'est ça ? Vous la vendez sur Internet ? Comment ça se passe ?
0: Sur Internet, j'ai fait également des boutiques, vous savez, éphémères.
1: Oui.
0: Ce qui n'implique pas des finances très récurrentes, vous voyez.
1: Oui.
0: Mais autrement, effectivement, oui, sur Internet.
1: Oui, donc c'était ouais. Évidemment ma question. Est-ce que ce choix de la vente par Internet, c'est aussi parce que aujourd'hui, se lancer, alors c'est aussi une entreprise, hein, vous êtes aussi une entrepreneuse, évidemment, mais se lancer dans la location d'un bail, des choses comme ça, c'est hors de prix. Et puis les taxes aussi qui vont avec, à tous les niveaux d'ailleurs. Et là, le gaz va encore augmenter dans 3 semaines.
0: Oui. Effectivement, en étant très transparente, l'envie et même le besoin pour mon entreprise d'avoir une boutique est là. Mais cela dit, moi je suis une petite maison. Je me suis créée toute seule avec des finances très petites. Et je bâtis chaque jour mon entreprise seule. Il y a une différence, si vous voulez, entre ma volonté et mes finances, et ce qui fait que je dois me restreindre, faire des choix par ordre de priorité.
1: De priorité, voilà, c'est ça.
0: Voilà.
1: Donc ouais. Qu'est-ce que vous sacrifiez en fait, Anissa ?
0: Ce que je sacrifie, c'est notamment la communication, par exemple. Donc je me débrouille moi-même en faisant des shootings avec un petit budget, en ayant une communication aussi sur Internet, sur Instagram, mais à petit budget. Et ce que j'aimerais, c'est être au contact de ma clientèle et donc pouvoir
1: Je vous entends mal. Ce que vous disiez, c'est que vous aimeriez être au contact de la clientèle, donc avoir un pas de porte, en fait.
0: Exactement. Et ça, c'est très bien. C'est quelque chose qui me met en porte-à-faux, vous voyez.
1: Oui. Vous, dans ce cas-là, vous installeriez la boutique dans le Grand Est, parce que Paris, c'est hors de prix.
0: À
1: Paris, quand même.
0: Oui, oui.
1: Et vous vous fixez, par exemple, ce projet professionnel à quelle échéance aujourd'hui, compte tenu justement des charges que les entreprises portent quand on va sur ce secteur de la création d'entreprise. C'est à quelle échéance ce projet professionnel pour vous, projet de vie peut-être aussi hein.
0: Oui, en fait c'est toujours très difficile de donner un ordre d'année ou de mois parce que personne connaît le futur. Mais disons que mon optimisme me permet de m'assurer que ça va arriver un jour, même avec les difficultés actuelles. Je me mets, on va dire, peut-être des œillères qui me permettent aussi de continuer à espérer, vous voyez.
1: Oui, mais en tout cas, vous êtes courageuse aujourd'hui, à 27 ans, Anissa, de vous lancer donc dans ce projet, lancer votre marque de vêtements, envisager un pas de porte un jour et en plus en région parisienne. Donc, je vous souhaite évidemment un beau succès dans vos projets futurs.
0: Merci, c'est très gentil.
1: Merci Anissa d'avoir été avec nous ce soir sur l'antenne d'Europe 1 pour nous raconter. Oui, allez-y, allez-y.
0: Je peux me permettre de mentionner mon travail, peut-être s'il y a des intéressés.
1: Votre travail, c'est-à-dire votre marque. Vous voulez faire un peu de publicité sur l'antenne d'Europe 1 ce soir, en ce vendredi soir ?
0: Si vous me permettez.
1: Écoutez, comme on est une antenne généreuse, bien sûr, allez-y.
0: Bien.
1: Vous avez 27 ans, bien sûr, vous savez, la Libre Antenne, c'est une émission de solidarité. Alors, je vous écoute. On vous trouve.
0: Je sais bien et c'est toujours très agréable. Je vous écoute toujours. Alors, ma marque, c'est Saber, S-A-B-E-R, Paris. Et je suis du coup sur Internet et sur Instagram également.
1: Et, ben
0: et
1: voilà.
0: Je suis prêt-à-porter féminin.
1: Eh bien, tout est dit. Vous faites aussi des grandes tailles ? Ça, c'est un bon créneau.
0: Oui,
1: aussi.
0: Je fais toutes les tailles. Je veux m'adapter. Je ne veux pas mettre des personnes à l'écart. Je m'adresse à toutes les femmes.
1: Eh bien, c'est très bien. Merci Anissa d'être intervenue ce soir dans la libre antenne d'Europe 1. Merci, au revoir. Belle continuation
0: revoir.
1: À vous.
0: Nous merci, sommes, c'est très gentil.
1: Au revoir. Nous sommes en train d'évoquer avec vous, chers auditeurs d'Europe 1, cette baisse du pouvoir d'achat avec cette dernière information qui est tombée hier et bientôt ce sera la hausse du gaz, donc dans presque 3 semaines. Cette augmentation à la pompe, on se demande si faire le plein devient un luxe en France aujourd'hui. Et on se pose cette question avec vous, Rodolphe. Bonsoir, Rodolphe. Merci d'avoir composé le 01 80 20 39 21. C'est le numéro non surtaxé de notre standard et maintenant de notre WhatsApp. Bonsoir.
2: Bonsoir et merci de me prendre à l'antenne.
1: Avec grand plaisir. Vous habitez dans quelle région, Rodolphe, et vous avez quel âge ? C'est pour vous situer.
2: Oui, j'habite la région lyonnaise et j'ai 55 ans.
1: D'accord, la région lyonnaise, c'est-à-dire plutôt zone rurale ou plutôt vraiment périphérie de Lyon et donc pas forcément une nécessité, par exemple, de prendre la voiture ?
2: Ah, je suis en zone rurale, je suis à une vingtaine de kilomètres du centre de Lyon et je prends mon véhicule tous les jours, de plus parce que c'est un véhicule qui me sert pour le travail, c'est un fourgon tout simplement, et qui m'oblige à me déplacer avec
1: mes clients. Vous faites quoi dans la vie ?
2: Je régénère les batteries de chariots élévateurs pour leur donner une seconde vie plutôt que de les mettre à la poubelle et en acheter une.
1: Ah oui, donc vous recyclez en plus ?
2: Je recycle, exactement, tout à fait, oui. Ouais. Je recycle à peu près 150 tonnes de batteries par an.
1: Et vous, alors vous faites partie de cette France hein, qui est dans l'obligation de prendre sa voiture pour travailler, dans votre cas, ou alors pour conduire les enfants à l'école, ou pour faire des courses, ou aller chez le médecin, et je pense notamment aux territoires ruraux. Donc vous, Rodolphe, comment vous vivez et parce que j'imagine que, comme tout le monde, vous êtes impacté, cette baisse du pouvoir d'achat et cette annonce hier aussi de ces prix exorbitants, on n'aurait jamais pu imaginer, enfin je ne sais pas pour vous, vous allez me le dire dans un instant, payer un jour le litre de gasoil de 2 euros, je redonne les chiffres, je suis en train de les vérifier, 2,29 euros. C'est énorme, non ?
2: C'est énorme, sachant que j'ai cette information en tête parce que j'étais à l'époque militaire et que le gasoil était passé à 3 francs, c'est-à-dire à 45 centimes, et tout le monde s'offusquait.
1: Oui. Alors là, ça pose un problème, c'était qu'avant, en France, c'était beaucoup moins cher. Hein. L'euro, ça nous a fait mal aussi. Hein.
2: Ben, c'est ça, tout ce qui coûtait un franc est passé à un euro. Voilà.
1: C'est ça. Mais c'est pour ça que très très vite, il a fallu arrêter de faire la conversion.
2: C'est ça, exactement. En fait, auparavant, vous alliez en grande surface, vous faisiez un caddie à 500 francs, vous aviez un caddie qui était extra plein. Aujourd'hui, 500 francs, c'est 80 euros à peu près, et vous ressortez avec un sac en bandoulière. Voilà.
1: Et comment est composée votre cellule familiale, Rodolphe ? Il y a combien d'enfants ?
2: Alors, j'ai 3 enfants, l'aîné qui travaille aujourd'hui, le deuxième qui vient de partir en Chine, qui va me coûter une fortune parce qu'il a, il a un échange universitaire, voilà, et la troisième qui est aussi encore étudiante, pareil, en BTS, donc tout ça nous coûte à peu près à eux deux 2000 euros par mois.
1: Ah oui. Comment vous arbitrez vos comptes ?
2: Mais écoutez, j'ai eu le courage de travailler jeune et beaucoup, c'est-à-dire du lundi au dimanche, de retaper des appartements pour créer un patrimoine. Et c'est ce qui fait qu'aujourd'hui, en ayant pris très peu de vacances, en ayant très peu profité, c'est ce que j'explique souvent à des amis quand. On a des discussions sur la politique. J'avais des collègues qui, le samedi soir, partaient en boîte de nuit et passaient devant l'appartement que j'étais en train de rénover. Moi, j'étais en train de poser du carrelage le samedi à 21h et eux partaient en boîte de nuit. Aujourd'hui, j'ai un peu de patrimoine, un peu d'argent et eux vivent en HLM. Les mêmes HLM qui sont payés par mes impôts.
1: Oui, faut savoir ce qu'on veut, quoi, en fait. C'est ça que vous êtes en train de nous dire.
2: Il faut savoir ce qu'on veut, mais surtout, en fait, on s'aperçoit que être travailleur aujourd'hui en France, je suis pas sûr que ça paye. Donc, en tout cas, que ça soit la bonne chose. je devrais pas dire ça. C'est pas la bonne chose à faire, puisqu'en fait, vous apercevez que quand vous travaillez, vous payez pour les autres.
1: Ouais, c'est ce et que j'allais dire. En tout cas, ça paye pour les autres. Oui.
2: D'une certaine manière. Ça est encore aujourd'hui. Voilà. Ouais. J'ai eu des locataires qui sont présentés. Je vais vous donner encore un exemple. Tous les deux RSA, donc touchés à peu près 700 euros par personne, hein, tous les deux, plus les allocations familiales, mais encore à côté, puisqu'ils avaient deux enfants. Et sur 650 euros de loyer, ils avaient 634 euros d'APL.
1: Oui, bah c'est deux manières de...
2: D'allocation logement, pardon. Hein,
1: enfin, oui, d'aide au logement. C'est deux manières d'envisager la vie. La Sistana et puis ceux qui font la France qui se lève tôt.
2: Oui, mais quand vous écoutez tous les bien-pensants, ils vous disent que ces gens n'ont pas de chance, ils n'ont pas de travail. Donc la mairie, derrière, vont leur payer le permis de conduire. Pour certaines mairies, vont leur payer même une voiture parce qu'il faut les aider à trouver du travail. Donc les CCAS, bien-pensants qu'ils sont, vont leur donner de l'argent, vont payer aussi le sport pour les enfants, vont payer la cantine, vont payer la crèche. Vous avez des gens qui sont RSA, qui ne payent pas la crèche, les enfants sont à la crèche, alors que les parents ne travaillent pas, expliquez-moi pourquoi. Vous voyez ? Et vous qui travaillez, vous courez, vous finissez à 17h, vous tapez une heure de bouchon parce que la surdensification des villes, c'est un autre sujet, fait que vous êtes de plus en plus dans les bouchons. Là, vous vous mettiez 25 minutes, aujourd'hui, vous mettez 50 minutes, une heure pour faire 20 km à Lyon. Voilà, et donc vous êtes dans le stress à devoir récupérer vos enfants parce que sinon, la nounou, elle vous dit « Attendez-moi à 18h, hein, faut que les enfants soient partis. » Donc vous êtes dans le stress, mais par contre, ceux qui sont au RSA, ils ne sont pas dans le stress. Hein.
1: Ouais, mais puis nous qu'il faut payer, logement qu'on prend loin de son travail parce que moins cher évidemment si on va à la campagne plutôt qu'en centre-ville. Mm-hmm. Enfin, c'est l'escalade ensuite, hein, de toute façon. Tout est lié.
2: C'est l'escalade. Vous payez tout en fait. Voilà, c'est ça. Mon fils a demandé à avoir une éventuelle aide pour ses études. On lui a dit, non.
1: Vous gagnez trop.
2: Vos parents, voilà. Oui. Vos parents gagnent bien leur vie, donc vous n'avez pas besoin d'aide. Mais le problème, c'est que, enfin, moi, aujourd'hui, je travaille 70 heures par semaine, minimum. C'est-à-dire que je finis encore hier soir, c'était 22h45 quand j'ai équipé le bureau. Et c'est toujours pareil. Ma femme qui travaille à côté vient me voir et me dit, à 16h30, 17h quand elle finit, elle vient me voir et elle me dit à demain. Parce que quand je rentre, elle dort.
1: Ouais, et vous n'avez pas le choix que de continuer de travailler comme ça. Vous êtes chef d'entreprise en plus.
2: J'ai pas le choix. Bien sûr, je n'ai pas le choix. Et puis embaucher quelqu'un, déjà il faut trouver la personne qui a envie de travailler, parce qu'aujourd'hui c'est la première problématique.
1: Oui.
2: Vous trouvez des gens mais qui n'ont pas envie de travailler.
1: Et puis vous allez payer un salaire et demi avec les charges surtout.
2: Un salaire et demi, c'est ça, avec les charges. Et pour quelqu'un qui est souvent même pas productif, c'est-à-dire qu'il n'arrive même pas à payer le coût de son salaire et de ses charges. Donc il y a un moment, le choix, c'est de se dire qu'est-ce que je fais, j'embauche pas, je réduis la voilure, ou c'est moi qui fais plus d'heures parce que j'ai envie de gagner ma vie correctement. Voilà. Aujourd'hui, pour tout vous dire, en faisant 70 heures par semaine, je prends un salaire de 3000 euros net. C'est-à-dire que si je ramène ça auto-horaire, je suis moins payé qu'un smicard.
1: Ouais. Vous êtes à saturation, Rodolphe, non ? Je sens dans votre voix que vous êtes à bout.
2: Oui, complètement, oui. Complètement, et aujourd'hui je réfléchis à quitter la France, en fait, tout simplement.
1: Ah oui, carrément. Et vous savez pour aller où ? Parce que c'est vrai que c'est une discussion qu'on retrouve beaucoup aujourd'hui dans les différents cercles sociaux, amicaux. Ouais. Et la question qu'on se pose, mais c'est pour aller où ? Vous iriez ?
2: Pour aller dans des pays où on est moins taxé, je ne le nommerai pas parce que c'est pas des choses que j'ai envie de diffuser comme ça. Mais
1: c'est dommage parce que ça pourrait donner des idées aussi, puisque c'est toujours cette question qui revient et sans réponse.
2: Oui. Oui, mais
1: au Portugal, par exemple, il y a beaucoup de Français qui partent au Portugal, en Espagne, en dépit de la situation politique.
2: Oui, vous avez des pays où vous êtes beaucoup moins taxés, où quand vous travaillez, vous avez des pays qui sont un peu plus méritocrates, voyez, où quand vous faites des heures, vous gagnez votre vie. En France, en fait, si vous êtes moyen bas, ça va pas trop mal pour vous, mais dès que vous essayez de vous en sortir un peu plus...
1: La classe moyenne est toujours sacrifiée, oui, classe moyenne.
2: C'est ça, et, oui, et puis il y a une évolution exponentielle de l'imposition dès que vous passez un cap. Donc en fait, c'est punitif. Ma femme, à une époque, son employeur l'a augmenté de 50 euros, une augmentation annuelle de 50 euros. Eh bien, elle s'est vue, en fait, perdre 100 euros finalement sur son compte. On n'était encore pas ensemble parce que, du coup, elle n'avait plus droit à certaines aides. Donc, en gagnant plus, elle a perdu de l'argent, tout simplement. Oui. Comment on peut expliquer ça aux gens aujourd'hui? C'est une catastrophe. Voilà. Ouais.
1: Et puis en plus, une augmentation de 50 euros par an, c'est presque...
2: Non, par mois. Hein, par mois,
1: parce que vous avez dit annuel, c'est pour ça que par j'allais mois. Dire, là, non, c'est non, presque son... honteux. Hein. Oui, d'accord.
2: Une augmentation oui, annuelle sur son salaire, non, de 50 euros par mois, et elle d'accord. a perdu 100 euros au résultat.
1: Ouais. Bah, écoutez, merci beaucoup, Rodolphe, de vous être confié ce soir dans la libre antenne d'Europe 1, dans cette première partie consacrée à votre vision, chers auditeurs, de l'actualité. Merci beaucoup, Rodolphe, et je souhaite une belle réussite à vos enfants, et à vous, je vous souhaite un petit peu de repos, peut-être. Parce que le problème, c'est qu'on n'a pas le choix, donc on est pris dans l'engrenage, et que souvent, à la fin, on se met un petit peu en danger, en tout cas, d'un point de vue déjà de la santé mentale, et puis ensuite, la santé physique, parce que c'est comme ça qu'on arrive en burn-out, en fait. Sauf qu'on ne voit pas trop les issues. Donc, comment faire?
2: Oui, c'est ça, oui. Et en fait, aujourd'hui, je voulais rajouter un truc aussi. Enfin, on n'est peut-être pas dans le sujet, mais on se plaint qu'il y a une perte de la natalité en France. Mais il ne faut pas s'en étonner, en fait, c'est complètement lié. Et quand un gamin se trouve un boulot où il gagne 1500 balles, mais qu'il a déjà 1000 euros de loyer pour payer un petit T3 sur la région lyonnaise, il lui reste 500 euros pour payer les charges de l'immeuble, payer l'électricité, payer sa nourriture, est-ce que vous pensez qu'il pense à l'avenir avec un enfant en plus dans le couple?
1: Oui.
2: Eh bien non.
1: Et souvent, il voit même plus l'intérêt. Hein. Souvent, il voit même plus l'intérêt.
2: Exactement.
1: Voilà, donc ça démotive.
2: Voilà, donc la dénatalité est liée à ça aussi. Voilà. Donc plutôt que de faire venir des migrants en France, si on favorisait la natalité en arrêtant de taxer et en payant un peu mieux les gens, ça irait beaucoup mieux.
1: Eh bien, on vous a entendu ce soir sur l'antenne d'Europe 1, Rodolphe. Un grand merci à vous d'être intervenu dans la libre antenne. Merci beaucoup, Rodolphe. Ouais, Au revoir. Nassera, bonsoir.
3: Bonsoir.
1: Merci d'avoir composé le 01 80 20 39 21. C'est le numéro non surtaxé de notre standard et de notre WhatsApp désormais. Alors, je vous écoute sur cette baisse du pouvoir d'achat. Sur cette augmentation de l'essence, puisque c'est la dernière en date qui nous fait froid dans le dos et qui est maintenant devenue presque un symbole de déclassement, hein, si je puis dire, de déclassement social. Faire le plein de sa voiture devient un marqueur.
3: Alors, moi, je vous remercie infiniment de me prendre à l'antenne. Moi, voulais quand même, parce que ça fait 3 ans exactement que ça me perturbe, c'est la perte de pouvoir d'achat des retraités. Alors, des retraités que le gouvernement actuel présente comme des retraités à fonctionner parce que leurs retraites sont élevées, etc. Et je suis fonctionnaire, donc j'ai beaucoup bougé sur le territoire français. Et là, je suis à Toulon. Et j'ai été très marquée par la précarité d'une partie non négligeable de retraités. Et c'est à observer dans les magasins. Moi, j'ai été frappée par des scènes où des retraités, pour acheter leurs légumes par le potage, prenaient une carotte, un poireau... Bon, on voyait que c'était des retraités qui n'avaient pas été dans les bureaux toute leur carrière. Hein. Et c'est avec tout le respect que je parle d'eux comme ça. Et je disais à mon époux, mais j'ai honte de
1: pour
3: ma
1: la France.
3: J'ai honte de ma France que j'aime profondément. J'ai dit des retraités qui regardent acheter une carotte, un poireau, bon sang, alors qu'on met de l'argent. On met de l'argent là où des fois, franchement... Mais je ne suis pas technocrate, je ne suis pas en costume gris, je ne suis pas en tailleur gris. Sauf que il faut quand même reconnaître que notre politique sociale, c'est une politique et un terreau pour le clientélisme des politiques. À travers les CCAS, à travers leurs tarifs de cantine, de centres de loisirs, etc., on favorise toujours la même catégorie de la population. C'est ceux qui, malheureusement, et attention, je suis d'origine algérienne, je ne suis pas raciste, je ne suis pas d'extrême droite, j'aime la France. Ma France à moi, qui m'a vu grandir, qui m'a vu naître. Et je me dis qu'à un moment donné, il appartient aux politiques, autant les territoriaux que les nationaux, de faire une politique sociale de qualité et pas quantitative à simplement des faits électoralistes. Parce que la misère qui s'installe chez une certaine partie de notre jeunesse, des étudiants non boursiers, les retraités qui sont à 900 euros par mois, et j'en ai connu, je fais partie d'un CCAS, j'ai vu les scandales. Oui,
1: le centre communal d'action sociale. Hein.
3: Tout à fait. Moi, où j'ai vu où des demandes de frigo américain étaient demandées sans vergogne au CCAS, et j'ai été, madame, la seule personne à m'y opposer. Nous étions une dizaine. Donc, je veux une politique sociale pour mon pays, je veux payer des impôts pour l'école.
1: Et à bon escient, c'est ça. Vous voulez savoir, Nassera, où va votre argent, tout simplement, peut-être?
3: Bien sûr, parce que l'essence, c'est bien gentil. Il y a toute une polémique sur reconduire des aides, pas des aides. Mais je pense que la mesure, dès le départ du conflit avec l'Iran, dès le départ, le geste qui aurait été, d'après moi, équitable, c'était de revoir la taxe, la TIP, je crois que ça s'appelle, la taxe, afin que tous nos concitoyens, dans la Constitution, nous sommes tous égaux, hein, il paraît. De moins en moins, on le vérifie au quotidien. Au moins un geste pendant quelques mois pour que les gens puissent partir en vacances. Moi, je suis dans une région touristique où les restaurateurs, même les restaurateurs à 10 euros le menu, hein, ont fait plus de 20% de chiffre d'affaires. Et ils le comprennent, les gens n'ont pas de fric, les gens ne sont pas venus.
1: Oui, et puis, beaucoup n'ont pas pris de vacances et beaucoup ont écourté leurs vacances, hein, surtout.
3: Mais les vacances, aujourd'hui, c'est un luxe, hein, c'est fini, 36, le Front Populaire, hein, c'est terminé, hein. Les vacances, c'est un luxe pour beaucoup de familles et qui le méritent. Comme tout travailleur, toute l'année, qui va au boulot, qui paie ses impôts, etc., il a le droit aussi à respirer, à décrocher, à lâcher prise. Mais nous avons une politique sociale en France qui est une politique sociale très orientée. Hein. L'assistanat, pour moi, c'est une façon de rendre une certaine population dépendante. Ce sont toujours les mêmes qui sont assistés. Je vais illustrer mon propos par un exemple, madame. Ce matin, je suis allée Cours Lafayette. Il y a un marché à Toulon. J'étais avec une amie qui vient d'étranger, d'Angleterre, je ne vais pas vous le cacher, et qui me dit, oh là là, mais qu'est-ce qu'il y a du monde sur les terrasses? Elle n'en revenait pas. Et moi, je lui dis, bah, regarde le profil des hommes. Je suis très sensible à la politique française, hein, donc je suis politisée. Oui. Je ne vous le cache pas. Je lui ai dit, bah, regarde le profil. C'était que des mecs. Que des mecs. Entre 35 et 50 ans, et je la regarde en riant, je dis, tu vois, c'est autant de RSA qu'on paye sur nos impôts. Je suis cash et je dis la vérité.
1: Ça vous met en colère, en tout cas, Nassera. Hein. C'est comme Rodolphe.
3: Bien sûr, ça met en colère.
1: Rodolphe, vous êtes plus en colère que désespéré, me semble-t-il.
3: Ah, moi, je ne suis pas désespérée, hein, voilà. J'y crois.
1: Ouais. On sent que vous avez envie d'engagement.
3: Oui, j'y crois parce que je pense que les Français, on n'est pas des neuneux. On regarde, on observe, on réfléchit. On est un peuple civilisé, discipliné, mais jusqu'à un certain point. Et moi, je peux vous dire une chose, que j'ai basculé dans... Bon, j'ai toujours été engagée politiquement, mais je me suis remobilisée quand j'ai vu quand même l'affaire de Lola et Philippines, où leurs auteurs ont des avocats payés, hein, gratuitement par l'aide judiciaire, je ne sais plus comment on appelle ça, et que vous avez des gens aujourd'hui qui sont en difficulté, qui ont des cancers, et j'ai été concernée, madame. J'ai eu un cancer, j'ai reçu un courrier. Pour l'affectation de longue durée, on nous a enlevé des droits aux soins. Alors, je ne veux pas ramener les choses à moi.
1: C'était quand ? C'est récent ?
3: L'année dernière.
1: Donc, c'est récent, oui. C'est le genre d'information, par exemple, qui est un petit peu passé sous silence.
3: Et je vous assure, madame, j'ai un sein qui est complètement estropié. Je suis allée voir un chirurgien récemment. Bon, j'ai pas les moyens. Et puis à 65 ans, je me dis, bon, je mets un bon soutien-gorge, ça passera, excusez-moi. Hein. Mais je me dis, la personne qui a une affectation de longue durée et qui nécessite vraiment des soins parce qu'elle est plus jeune que moi, parce que c'est une femme, je parle en l'occurrence du cancer du sein. Je dis, mais c'est dégueulasse. Pourquoi on fait ce genre de politique sociale alors que on donne l'aide judiciaire aux délinquants étrangers sans papier, on augmente le budget de l'AME, à un moment donné, les Français, on n'est pas des neuneux, il faut arrêter, je crois, une quinzaine d'années, il y a une association, j'étais sur Paris à l'époque, une association qui avait appelé à ce qu'on bloque nos impôts chez un notaire, je crois, il y avait un mouvement qui avait été, et ça avait été considéré illégal. Moi, faire de la... Oui, moi, s'il y a un mouvement construit et qui respecte le droit français, parce que moi, je veux respecter le droit de mon pays. Hein. Si on respecte le droit français, le droit constitutionnel, mais moi, si on est des milliers à faire ça, je le ferai. Pas pour pénaliser les retraités français qui ont du mal à s'acheter des légumes pour faire un potage, mais pour qu'on arrête de nous prendre pour les imbéciles et envoyer du fric à qui le veut au Maroc, aux Comores. Non, non, à l'Algérie, il faut arrêter.
1: Hein, en tout cas, les cordonniers sont les plus mal chaussés, c'est ça que vous allez me dire ?
3: C'est ce que j'allais dire, voilà. Je pense, je vous dis, peut-être que vos collaborateurs autour, vos collègues, c'est une action, je ne pourrais pas dire de bêtises pour la date, mais il y avait un mouvement qui avait été lancé.
1: Très rapidement, Nassira.
3: Et puis après, je sais que c'était pas légal, voilà.
1: Très bien. Écoutez, un grand merci d'être intervenu ce soir dans cette première partie de la Libre Antenne d'Europe 1 consacrée à votre vision de l'actualité. Merci beaucoup, Nassira. N'hésitez pas à recomposer.
3: Merci à Europe 1 et merci à CNews aussi.
1: Merci beaucoup et n'hésitez pas à recomposer le 01 80 20 39 21 si vous souhaitez prendre la parole.
3: Si vous parlez du voile un jour, n'hésitez pas aussi à vous contacter.
1: Avec plaisir, on en a parlé.
3: J'ai des choses à dire.
1: Et on en a parlé il y a une quinzaine de jours, mais on en reparlera sans doute. À bientôt, okay. Nassira,
3: à bientôt.
1: Au revoir. La Libre Antenne revient dans un instant et nous parlerons de l'intelligence artificielle. Est-ce qu'elle peut nous échapper ? J'ai hâte de connaître votre point de vue sur la question. À tout de suite sur l'antenne d'Europe 1.

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5: Au carillon d'Europe 1, on retrouve Maëlle Hassani pour le Flash Info. Bonsoir Maëlle.
6: Bonsoir Valérie, bonsoir à tous. Un accident ferroviaire en Normandie ce soir. Un TER qui assurait la liaison entre Rouen et Caen a déraillé vers 19h45, annonce du ministre des Transports. Philippe Tabarot donne un bilan provisoire. Au moins 20 blessés sur les 180 passagers présents à bord de la rame. Les faits se sont produits entre Tourville et Elbeuf-Saint-Aubin au niveau de la commune de Cléon. La SNCF et la police enquêtent sur les causes de l'accident qui reste inconnu pour le moment. Il avait crié « Allah Akbar » en possession d'un couteau dans une église de Forbach en Moselle mardi dernier. Un homme de 35 ans jugé aujourd'hui en comparution immédiate, condamné ce soir à 6 mois de prison avec sursis. L'enquête avait été ouverte pour apologie du terrorisme, mais le tribunal n'a retenu que les faits de port d'armes illégales et d'usage de stupéfiants. Les réquisitions au procès du homejacking de l'ancien gardien du PSG Gianluigi Donnarumma en 2023. 4 à 10 ans de prison demandés à l'encontre des 3 prévenus. La peine la plus lourde concerne le commanditaire présumé du cambriolage, Ilyes Kerbouche, surnommé Ganito. Ce jeune homme de 21 ans avait fait parler de lui en mars dernier après une évasion de la maison d'arrêt de Villepinte. Un Tchadien de 19 ans, toujours en garde à vue, 48 heures après l'agression au couteau d'une femme à un arrêt de tramway à Issy-les-Moulineaux en région parisienne. Le suspect, déjà interpellé à 27 reprises par la police avant les faits dans des affaires de drogue ou de violence. Les jours de la victime, hospitalisée en urgence absolue, ne sont plus en danger. Le porte-parole du PCF, Léon Desfontaines, le confirme dans Europe 1 Soir. Son parti appelle les Français à se rassembler sur les ronds-points devant l'Élysée, Matignon, les préfectures ou encore le siège de Total. Objectif, alerté sur la crise du pouvoir d'achat. En parallèle, un retour des Gilets jaunes le samedi 17 octobre est promu sur des affiches diffusées sur les réseaux sociaux. Après une remontée significative cette semaine, les cours du pétrole se replient légèrement ce soir. Le baril de Brent s'échange autour des 104 $, une baisse de 2% par rapport à hier. Les marchés gardent espoir après l'annonce d'une réunion consacrée au contrôle du détroit d'Ormuz lundi prochain entre l'Iran et les pays du Golfe. Cette voie maritime est paralysée depuis le début de la guerre au Moyen-Orient. Un autre détroit stratégique pour l'économie mondiale se retrouve désormais sous le contrôle indirect de l'Iran, celui de Bab el-Mandeb. Les Houthis prennent possession aujourd'hui de la côte yéménite sur la mer Rouge et des îles de ce détroit empruntées par les navires commerciaux pour relier l'Europe à l'Asie. Mais le groupe rebelle l'assure, la navigation est sûre pour toutes les compagnies excepté les bateaux saoudiens. Et puis à l'heure où le monde entier commémore les attentats du 11 septembre 2001, la CIA déclassifie aujourd'hui plus de 70 notes de renseignements présidentiels portant sur le groupe djihadiste Al-Qaïda. On apprend notamment que la Maison Blanche avait été mise au courant dès le 4 décembre 1998 de projets d'attaque aux États-Unis, y compris par le détournement d'un avion. 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
5: Merci Maëlle Hassani, on vous retrouve à 22h30 pour le grand journal du soir sur l'antenne d'Europe 1.
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5: Ensemble jusqu'à minuit. Et pour cette première partie de la Libre Antenne consacrée à votre point de vue, votre vision de l'actualité jusqu'à 22h30, avec ce second sujet que vous avez été nombreux à nous demander ce soir. L'IA, l'intelligence artificielle, peut-elle nous échapper? Alors l'alerte vient des chercheurs qui fabriquent eux-mêmes ces systèmes. Jacob Coxon, ancien chercheur d'OpenAI, puis d'Anthropic, vient de démissionner en accusant tout simplement les géants de l'IA de se livrer à une course à la puissance au détriment de la sécurité. Certains systèmes expérimentaux ont même déjà réussi à sortir du cadre prévu lors de tests et à accéder sans autorisation à de véritables systèmes informatiques. Cédric, bonsoir.
7: Bonsoir.
5: Merci d'être avec nous sur l'antenne d'Europe 1 pour parler
7: merci
5: de ce sujet.
7: Merci.
5: Avec plaisir, d'autant que vous êtes spécialiste en intelligence artificielle. Alors, est-ce qu'il faut avoir peur ou pas? Est-ce qu'il a raison, Jacob Coxon, de tirer la sonnette d'alarme aujourd'hui?
7: Si on part de là, effectivement, Jacob Coxon, il n'est pas fou. C'est quelqu'un de lucide sur les dérives des employeurs qu'il a eues, donc OpenAI d'abord et Anthropic. Il alerte en premier sur le danger de construire en fait des espèces de monstres technologiques opaques, surtout, dans un cloud. Et pour moi, sa démission, ce n'est pas un plaidoyer de la peur, c'est un plaidoyer pour la souveraineté.
5: C'est-à-dire ?
7: Eh bien, la
5: qu'on
7: souveraineté,
5: reste,
7: c'est...
5: Que l'humain reste souverain, finalement.
7: Oui,
5: c'est
7: voilà,
5: ça,
7: c'est,
5: vous voulez
7: c'est-à-dire...
5: Dire,
7: derrière, qu'est-ce qui se passe, en fait ? On capte plein de messages, plein de mots, mais il ne faut pas tomber dans une psychose comme on a vécu, par exemple, dans les années 50-60, où on nous a vendu, par exemple, la menace atomique, comme quelque chose qui allait, en quelque sorte, amener l'apocalypse. Donc là, aujourd'hui, il ne faut pas qu'on se mette dans une posture. On ne va pas construire des bunkers numériques par peur de ce qu'est le lendemain de l'IA.
5: Mais par exemple, Cédric, est-ce que c'est un scénario potentiel que l'IA puisse s'auto-améliorer tellement qu'elles deviennent plus performantes que ceux qui l'ont inventée?
7: Alors, c'est un scénario de science-fiction. On est abreuvé de science-fiction avec l'informatique, l'IA, la robotique depuis justement toutes ces années-là, les années 60-70 jusqu'à aujourd'hui. On pense à Skynet de Terminator, par exemple, tout ça. Aujourd'hui, il faut quand même se rappeler qu'on est face à beaucoup de limites. Il y a des plafonds qui ne sont pas atteints en termes d'IA, en termes de capacité, en termes de capacité matérielle, en termes de capacité énergétique, en termes de, ne serait-ce qu'en termes de capacité de données.
5: Donc tout ça nous limite aujourd'hui.
7: Que l'IA n'utilise que des données à la base.
5: Cédric, pardonnez-moi. Oui. Tout ça donc, limite l'IA et nous protège, nous.
7: Alors, la protection, elle va venir essentiellement, effectivement, de la volonté politique. C'est-à-dire, qu'est-ce qu'on veut en faire? Qu'est-ce que les entreprises vont déployer? Entre autres, parce que derrière, les entreprises comme Anthropic, OpenAI, etc., ils ont des objectifs financiers. Ça, il ne faut pas l'oublier. Et derrière, ils ont une énorme pression bien plus forte que ne l'ont été les entreprises d'informatique des années 80-90. On pense à Intel, Mac, Microsoft, etc. Aujourd'hui, ça va tellement vite. Ils ont tellement de pression. Par exemple, il faut savoir que Anthropic, par exemple, ils vont bientôt s'ouvrir à la bourse avec 2000 milliards de lancés. Quand même, c'est faramineux.
5: Mais on ne peut pas comparer.
7: Cédric, ils ont besoin de donner des objectifs, une force à ceux qui veulent investir pour eux. Et en gros, bon, je raccourcis un petit peu, mais si on fait légèrement croire, ou totalement, hein, que Anthropic, par exemple, sera la première entreprise au monde à générer une IA générale, donc une AGI, et ben, ça pousse des investisseurs à se dire, bon, ben voilà, moi je veux être parmi les premiers qui lancent ça, puisque derrière, ça nous donnera tout pouvoir. Bon, j'exagère un petit peu, mais l'idée, c'est ça. C'est-à-dire que derrière, il y a quand même des objectifs financiers. Donc, faut faire attention au message, au langage de la peur qu'on véhicule. Parce que derrière, bon, faut imaginer quand même qu'il y a des techniciens, il y a des ingénieurs, et ils entendent tout ça, ils se disent, bon, là, ils prennent quand même les gens pour des jambons. parce que derrière, on sait que on est loin encore d'avoir une IA autonome, malgré le fait qu'elle peut utiliser des outils techniques pour améliorer sa manière de fonctionner ou ses algorithmes, elle n'en est pas quand même, elle en est très très loin même, à l'idée de s'auto-gérer toute seule et évoluer comme ça dans un monde sans contrôle humain.
5: Mais est-ce qu'elles peuvent communiquer entre elles sans contrôle humain? Parce qu'il y a un livre qui est très bien fait d'un Israélien qui s'appelle Ayari, dont j'ai oublié le titre, mais vous connaissez peut-être, qui a mis en lumière une expérience où justement, elles se sont contactées entre elles pour pouvoir donner une réponse à base de mensonges aux développeurs qui leur posaient des questions.
7: Bah, encore une fois, elles vont faire deux choses, c'est-à-dire d'une part, elles vont faire ce qu'on leur a donné l'opportunité, et d'autre part, elles vont faire aussi ce qu'il faut pour atteindre un objectif qu'on leur a donné. Du coup, elles vont répéter des opérations en termes de milliards de fois pour obtenir justement les résultats satisfaisants statistiquement et objectivement pour donner une réponse satisfaisante. Donc derrière, encore une fois, il y a quand même une intention, une action humaine. Et là où éventuellement on a, une zone d'ombre, c'est notamment quand on peut effectivement confronter deux IA ou demander à une IA de recontrôler son propre travail. Et là, il y a des éléments qu'on ne peut pas en fait. Analyser, ou en tout cas pas aussi de manière fine qu'on pouvait le faire dans un premier temps quand on n'avait pas encore atteint ce niveau de technologie. Donc oui, elles peuvent communiquer entre elles. Maintenant, elles peuvent pas non plus élaborer un plan machiavélique contre l'humanité.
5: Aujourd'hui, alors justement, Cédric, je rebondis parce que il y a figurez-vous un responsable de la recherche sur l'alignement chez Anthropic qui a estimé, alors évidemment, c'est à titre personnel, hein, à plus de 10% le risque qu'une future super intelligence, je le cite, hein, puisse entraîner la disparition de l'humanité dans la décennie.
7: Alors. Déjà, ça n'engage que lui.
5: Oui, c'est pour ça que
7: maintenant,
5: je l'ai dit,
7: tout le monde peut donner des prédictions, d'une part, et d'autre part, c'est quand même un jeu, comme je disais, par rapport à justement, enfin, le côté financier qui donne finalement du crédit à l'entreprise qui va, on va dire, s'annoncer comme les premiers à être capables de donner. Une puissance infinie à une technologie que, bon, voilà.
5: Faire fuiter ce genre d'informations.
7: On est quand même dans une forme de science-fiction, mais on attise un petit peu comme ça des la pensée. Donc, voilà, faut faire attention parce que on n'a pas quand même encore le recul et toutes les données. D'autant que, on s'engage quand même dans une voie. On est dans un paradigme, ça maintenant il est accepté, hein, on est dans un paradigme dans lequel maintenant toutes les technologies vont s'élaborer, évoluer grâce à l'IA. Ça c'est une chose et certainement une bonne chose.
5: Notamment maintenant, dans le domaine de la santé, hein. C'est impressionnant.
7: On sera loin d'être débordé par cette question de l'IA qui nous entraîne vers... un précipice comme ça, on ne sait pas vers où on va. Voilà. De toute façon, il y a des limites, il y a des objectifs, et derrière, bon, ben, voilà, enfin, il y a des objectifs politiques, financiers. Il faut. Et là, actuellement, effectivement, on est dans un contexte, on l'aborde moins ou peu ou prou. Enfin, ça dépend des lieux de discussion, j'allais dire. Mais c'est vrai que on est dans une zone, effectivement. USA, Chine, qui se confrontent par rapport à cette question, et ça a des implications extrêmement importantes. Et derrière, les levées de fonds qui sont pour ces entreprises, que ce soit en Chine ou aux États-Unis, sont enfin inédites. Donc derrière,
5: Cédric,
7: y a une volonté de résultat, une volonté de vouloir accrocher le pouvoir, la force la plus importante pour voilà.
5: Et Cédric, j'ai une dernière question. Pardonnez-moi de vous interrompre.
7: Oui.
5: J'ai une dernière question à vous poser parce que on a beaucoup, beaucoup d'appels au standard ce soir au 01 80 20 39 21. À qui doit décider quand il faut freiner cette évolution de l'IA, d'après vous?
7: Le contrôle de l'IA, il peut se faire déjà au niveau des États. Par exemple, les États peuvent surtout donner l'opportunité à leurs citoyens d'avoir justement des contre-modèles, un petit peu comme la Corée du Sud qui a déployé AI for All, donc l'IA pour tous, et on sait que les en Corée du Sud, hein, bien sûr. Et on sait qu'ils sont particulièrement développés en termes de technologie et ils ont ces notions de souveraineté qui sont très importantes pour eux. Et moi, ce que j'espère en tout cas, c'est de voir émerger quelque chose de la même façon avec Mistral en France et en Europe, justement parce que on a la possibilité effectivement de ne pas forcément adopter les modèles qu'on nous propose, américains ou chinois. En tout cas, simplement faire des collaborations avec eux, mais sous couvert effectivement d'entreprises européennes notamment, qui gardent cette souveraineté, ce contrôle.
5: Merci beaucoup Cédric d'être intervenu ce soir sur l'antenne d'Europe 1 dans cette première partie d'émission. Un grand merci à vous.
7: Merci.
5: Bonne continuation à vous, Cédric. Merci de cet éclairage.
7: Et j'invite les auditeurs, s'ils le souhaitent, parce qu'il existe des groupes comme le Labix, dont je fais partie. Ce sont des groupes indépendants francophones, de discussion qui peuvent accueillir autant des spécialistes que des novices. On a lancé notamment notre site internet le-lab-x.com qui invite effectivement
5: très rapidement,
7: à pouvoir parler de manière totalement non lucrative. Il n'y a, rien à vendre.
5: Libre.
7: Mais par contre, de partager effectivement toutes les connaissances actuelles
5: sur l'IA.
7: Sur la question de l'IA et notamment justement de pouvoir parler librement
5: de ses impacts sur la société actuelle et la société future. Merci beaucoup Cédric d'être intervenu ce soir dans la libre antenne d'Europe 1. Belle continuation à vous. Merci d'avoir composé le 01 80 20 39 21. Nous parlons encore pendant une petite quinzaine de minutes de ce sujet que vous avez choisi d'aborder ce vendredi soir sur Europe 1. À partir de quel moment une technologie qui nous conseille, nous influence et parfois décide à notre place cesse-t-elle d'être un outil ? Eh bien, Harvey, bonsoir. Merci d'être avec nous. Bonsoir. Je vous pose la question. Vous aussi, vous êtes développeur informatique. Donc, qu'est-ce que vous en pensez ? Dites-moi.
8: J'en pense que dans la partie développement informatique, l'IA est venue comme un outil qui s'est un peu imposé pour certaines personnes. Ça a été plutôt mon cas. C'est-à-dire qu'en gros, l'IA est venue un peu comme un outil qui va révolutionner la performance de développement, qui va augmenter notre vitesse de rendement, de livraison, de fonctionnalités et compagnie.
5: Vous avez quel âge, Harvey ? Vous avez quel âge ?
8: J'ai 27 ans.
5: Ah oui, voilà, c'est votre génération aussi. C'est important de le préciser. Je vous redonne la parole.
8: Oui, bien sûr. C'est pas un problème. Et oui, c'est venu un peu comme petite performance et un peu cette grosse évolution, c'est cette grosse évolution qu'il faut qu'on embarque forcément dans notre travail actuellement et on n'a pas vraiment le choix. C'est-à-dire qu'en fait, c'est un peu aujourd'hui, ça va se passer comme ça, l'ancien travail de développeur est entre guillemets mort. J'espère que vous n'êtes pas trop triste de le perdre et merci de passer à la nouvelle chose.
5: Ouais. Après, ce sont les premiers métiers qui vont disparaître, mais il va y en avoir d'autres, hein. Forcément, non ?
8: J'aimerais dire qu'on n'est pas les premiers métiers à être disparus. Il y a déjà eu l'effervescence de l'IA dans le domaine de la création et de l'art. Par exemple, avec les premières générations d'images, d'art avec ChatGPT, voire même en fait la génération de vidéos. On le voit aujourd'hui avec, par exemple, la série Secret Invasion de Marvel, où ils ont généré le générique d'ouverture de la série entièrement par IA. Donc, il n'y a pas eu l'utilisation ils n'ont pas employé de graphiste ou autre. Hein, ça a été fait directement sous prompt et compagnie. On peut voir déjà dans le domaine de l'art, l'IA qui a...
5: C'est en train de s'accélérer ce phénomène ou pas pour vous, Harvey ? Vous qui êtes au cœur de ce système de l'IA, puisque c'est votre métier.
8: Selon moi, c'est en train de s'accélérer et ça prend justement une ampleur assez, assez importante parce que c'est un peu aussi derrière un système de course avec les différents modèles qui sortent. On peut avoir donc des exemples comme Mistral, comme Claude, comme ChatGPT et Gemini. En fait, toutes les grosses entreprises veulent avoir leur part du gâteau et ça génère donc des modèles à foison, à droite et à gauche. Et là où ça prend beaucoup d'importance, c'est en fait sur la consommation qu'il y a derrière, la consommation énergétique de ces modèles pour les maintenir, pour les entraîner, pour les faire évoluer, parce qu'il y a toujours le concurrent qui sort sa version 1.2, 1.3, 1.4 et les autres qui veulent suivre ensuite. Et donc, on arrive sur une course de concurrence. Alors, la concurrence est toujours assez utile dans le domaine de l'entreprise, mais dans le domaine des modèles, ça implique surtout beaucoup plus de consommation, beaucoup plus de gestion de la ressource de la part de ces entreprises.
5: Pour vous, c'est là le danger, hein, Harvey. Pour vous, c'est là le danger. Nous, consommateurs, on a aussi une part de responsabilité, hein, parce que quand on confie notre travail, nos recherches, nos décisions, nos actions, on donne plus de pouvoir aussi à l'IA, non ?
8: Bien sûr, totalement. En fait, c'est aussi qui est le consommateur principalement. Aujourd'hui, on avait les premiers consommateurs, c'était des personnes lambda, comme vous et moi, qui allaient sur ChatGPT, et même encore aujourd'hui, on va sur ChatGPT pour demander un avis sur quelque chose ou autre. Et c'est toujours une utilisation. En fait, ChatGPT est devenu la recherche Google+. En fait, c'est vraiment cette recherche qu'on veut plus faire, on veut plus cliquer sur les liens, lire les articles et compagnie. Mais le consommateur actuel, maintenant, ça devient les entreprises. Ça devient en fait de l'industrialisation de l'utilisation de l'IA. Et quand ça devient des entreprises, ça devient une utilisation de masse. Donc en fait, l'utilisation est beaucoup plus massive. C'est vraiment beaucoup d'utilisateurs d'un coup vont commencer à utiliser l'IA. Donc il va falloir adapter la charge de l'IA justement à tous ces utilisateurs.
5: Oui. Alors je vous pose la question parce que en préparant cette émission cet après-midi, j'ai demandé, figurez-vous, à ChatGPT de me poser une question qu'il aimerait poser aux auditeurs d'Europe 1. Alors, je vais vous dire ce que Chat m'a proposé de poser comme question, et je me fais le relais de Chat. Si demain, une IA vous connaît suffisamment bien pour anticiper vos choix, vos goûts, vos fragilités, et peut-être vous convaincre mieux qu'un être humain, comment préserver votre libre arbitre, Harvey ?
8: C'est une très bonne question.
5: Très bonne question de ChatGPT.
8: Très bonne question de ChatGPT, j'avoue. Comment préserver le libre arbitre ? C'est vrai que la question du libre-arbitre est assez importante derrière, parce que comment on définit un libre-arbitre dans tout ça, c'est nos choix, justement. Je pense que l'aléatoire de l'humanité va toujours être persistante face à l'IA, c'est-à-dire qu'en gros, l'IA, on la perfectionne pour qu'elle soit toujours à la bonne réponse, et l'humain, justement, commet des erreurs. Donc, finalement, cet aléatoire que l'humain peut faire et qui peut commettre des erreurs va faire que son libre-arbitre lui est propre, et donc qu'une IA ne peut pas prédire ce que l'humain va faire. Alors, beaucoup de gens vont commencer à dire
5: déjà
8: que
5: l'humain lui-même ne peut pas prédire ce qu'il va faire, donc oui, j'imagine que l'IA non plus.
8: C'est ça, voilà. Jamais un humain pourra prédire ce qu'un autre humain va faire, donc l'IA ne pourrait pas le faire non plus. Et alors, après, il y a des questions aussi de l'aléatoire. Est-ce qu'on peut prédire l'aléatoire ? Est-ce que l'aléatoire existe réellement ? On peut induire l'aléatoire, on peut par exemple travailler avec le subconscient de quelqu'un pour justement travailler sur son aléatoire, mais l'idée c'est que je pense pas que l'IA arrivera jusque-là pour justement savoir.
5: En tout cas, vous êtes rassurant, Harvey. Cédric et vous êtes rassurant pour le moment. Donc un grand merci d'être intervenu ce soir dans la libre antenne d'Europe 1, consacrée sur cette première partie d'émission. Deuxième sujet qui concerne donc votre point de vue sur l'actualité, avec cette question, sommes-nous en train de créer une intelligence que nous maîtrisons ou une puissance dont personne ne pourra garantir qu'elle restera sous contrôle ? Merci Harvey, bonne soirée à vous et j'accueille Clément. Bonsoir Clément. Vous m'entendez ? Clément,
9: oui.
5: Merci d'avoir fait le numéro, d'avoir composé le 01 80 20 39 21. C'est
9: merci,
5: le numéro de notre
9: merci,
5: standard
9: bonsoir,
5: que je rappelle. Bonsoir.
9: Bonsoir.
5: Alors, dites-moi, que pensez-vous de l'IA ? Est-ce qu'elle représente aujourd'hui, à l'heure où on se parle, même si ça va très très vite dans ce domaine, un danger ?
9: Je pense que sur la question de l'IA, il faut être nuancé. Moi, je suis étudiant en droit de 24 ans. Et c'est vrai que je trouve que l'intelligence artificielle, c'est un outil très intéressant, notamment pour mes études, mais elle peut m'aider notamment à mieux comprendre certaines notions, faire des recherches, organiser mon travail plus rapidement. Mais je pense quand même qu'il faut l'utiliser avec prudence. Il faut quand même garder un esprit critique, surtout dans le domaine du droit, où les informations doivent être fiables et précises parfois, et l'IA nous raconte un peu des conneries. ou des choses qui ne sont pas totalement vraies quand on vérifie dans des bouquins. Et donc, ouais, je suis très nuancé sur la question de l'intelligence artificielle.
5: Mais aujourd'hui, est-ce que vous pourriez vous en passer ? Honnêtement.
9: Je pense sincèrement qu'aujourd'hui, l'IA, ou dans les années à venir, doit être un peu prise en compte comme une drogue, sincèrement.
5: Et oui, moi je crois qu'il est peut-être là. Bon, après, je suis pas une spécialiste du tout, et je préfère laisser la parole d'ailleurs aux spécialistes, mais je crois que le vrai danger de l'intelligence artificielle, ben, c'est peut-être pas qu'elle devienne plus intelligente que nous, mais que nous devenions incapables de nous passer d'elle, non ?
9: Complètement. C'est vrai qu'on en devient complètement dépendant, une addiction. Que ce soit demain pour écrire un mail, pour écrire un message à un pote ou un ami, je vais me dire, je vais avoir recours à l'IA. Voilà, donc c'est vrai qu'on en est un peu dépendant.
5: Un peu dépendant, oui. Mais aujourd'hui, vous pourriez pas revenir en arrière, Clément. Vous avez presque connu tout le temps pendant vos études, là. Vous avez 24 ans, vous êtes étudiant en droit. L'IA, elle fait partie de votre vie depuis combien d'années ?
9: Une dizaine d'années ? L'IA fait partie de ma vie, moi, depuis environ 3 ans, je dirais.
5: Ouais.
9: Et surtout, chaque année, en fait, l'IA se développe et on va de plus en plus loin. Ça veut dire que chaque année, je peux faire des choses avec l'IA que je ne pouvais pas faire les années précédentes. Parce que l'IA, elle innove en permanence et elle progresse. Et donc, chaque année, en fait, on y a de plus en plus recours. Moi, au début, je commençais avec... Je ne sais pas si je peux citer des IA ici.
5: Oui, bien sûr, allez-y.
9: Ben ouais, au début, j'ai commencé avec ChatGPT. Et puis après, j'ai connu... Claude, on peut coder, faire des applis avec. Enfin, je ne sais pas si on se rend compte, quand même. On peut faire des graphiques, on peut tout faire, créer des sites internet en 2 minutes. Et là, qu'est-ce que ça va être l'année prochaine ? Qu'est-ce qu'on pourra faire avec des IA ? Donc, voilà, ça fait que se développer. Et... Non, on peut pas s'en passer. Au contraire, je trouve qu'avec le temps, on devient de plus en plus dépendant.
5: Vous l'utilisez comment ? Toute la journée, en fait, non ? Comme nous le disait tout à l'heure Hervé ou Cédric, comme un Google +++. Hein, on ne voit même plus sur les moteurs de recherche. En fait, on demande directement à l'IA qui devient presque un assistant personnel. Hein. De toute façon, c'est un assistant personnel.
9: c'est ça, j'utilise un peu comme un Mongol, mais intelligemment. C'est-à-dire qu'aujourd'hui, l'IA... Moi, j'ai un cours, admettons, de 160 pages. J'ai besoin, en général, de peut-être d'une semaine pour bien le fichier. L'IA peut me le faire en 20 minutes. Donc, c'est toute la journée. Ça peut être aussi, parfois, pour écrire un mail où j'ai pas forcément le temps. Ça peut être pour me poser des questions tout bêtes. Je sais plus comment un mot on l'écrit. Voilà. C'est vraiment...
5: Oui, pour l'orthographe, hein. Pour l'orthographe, oui. Mais vous avez fait partie de ces étudiants qui, de ces lycéens peut-être, parce que vous êtes jeunes, qui, par exemple, rendaient les fiches de lecture à partir de l'IA en modifiant 2-3 mots, ils le font tous.
9: Quand j'étais au lycée, c'est vrai qu'on était encore vraiment dans le début, c'était peu utilisé. Mais par contre, c'est vrai qu'à l'université, directement, c'est vrai que je faisais partie des étudiants lorsqu'on doit rendre une dissertation ou un commentaire. C'était un peu l'IA qui les rendait. Après, bon, moi, au lycée, pour les fiches de lecture, j'étais encore sur YouTube, c'est vrai. Regardez les résumés.
5: Ah, c'est la génération d'après qui l'utilise, oui. En tous les cas. Merci beaucoup, Clément, d'être intervenu ce soir dans la Libre Antenne d'Europe 1. Je vous souhaite une très belle rentrée étudiante et une très belle année, surtout, avec un succès que vous vous devrez à vous-même et pas à l'IA.
9: On devra à moi et à l'IA, un peu aux deux.
5: Voilà. Merci beaucoup. C'est pas mal comme souhait quand même. Au revoir Clément, merci d'avoir été ce soir avec nous dans la Libre Antenne d'Europe 1 sur cette première partie. Restez avec nous, au revoir. Restez avec nous, chers amis, parce que dans la deuxième partie de la Libre Antenne, comme tous les soirs d'ailleurs, après le grand journal de Maëlle Hassani, qui va démarrer dans quelques minutes, c'est-à-dire que dans 15 minutes, on va se retrouver et on va parler d'un

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Un petit peu de musique avant de retrouver Maëlle Hassani.

Earth Will Go On, Céline Dion. Céline Dion qui sera en concert à partir du samedi 12 septembre à Paris. Il est 22h30 sur l'antenne d'Europe 1. C'est l'heure de retrouver le grand journal du soir avec vous, Maëlle Hassani. Bonsoir Maëlle.

0: aussi. Un tableau bien sombre qui s'ajoute à une crise du pouvoir d'achat déjà bien réelle. Dans ce contexte, le patron du PCF, Fabien Roussel, appelle à renouer avec les manifestations sur les ronds-points, comme un air de gilet jaune en cette fin d'année. 25 ans plus tard, l'Amérique et le monde rendent hommage aux 2977 personnes tuées dans les attentats du 11 septembre 2001. Cérémonie sur le site du World Trade Center, mais aussi au Pentagone où Donald Trump s'est exprimé. Retour sur cette journée de commémoration dans quelques minutes. Dans ce journal également, le profil inquiétant de l'auteur d'une attaque au couteau à un arrêt de tramway à Issy-les-Moulineaux cette semaine. Un Tchadien déjà interpellé à 27 reprises par le passé.
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0: Mais tout d'abord, cette information qui nous est parvenue il y a environ une heure. Un accident ferroviaire s'est produit en début de soirée vers 19h45. Un TER qui reliait Rouen à Caen a déraillé entre les gares de Tourville et Delbeuf-Saint-Aubin au niveau de la commune de Cléon. Il y a au moins 20 blessés selon le ministre des Transports Philippe Tabarot. 180 passagers se trouvaient à bord de la rame. Une centaine de sapeurs-pompiers mobilisés pour porter assistance aux victimes. La SNCF et la police enquêtent sur les causes de l'accident qui reste inconnu pour le moment. Des carburants à plus de 2 euros le litre, des salaires jugés trop bas et des perspectives économiques toujours plus sombres. Tous les ingrédients semblent réunis pour une nouvelle crise sociale. Ce soir, des appels à ressortir les gilets jaunes circulent partout en France. La date du samedi 17 octobre est particulièrement citée. Et dans la classe politique, le Parti communiste français appelle ouvertement au soulèvement populaire. À l'image du secrétaire national du PCF, Fabien Roussel.
2: J'appelle les Français à se mobiliser, comme nous avons su le faire en 2018 avec les Gilets jaunes. Je les appelle à se mobiliser sur les ronds-points, devant les sous-préfectures, devant les préfectures, devant tous les lieux de pouvoir, devant l'Élysée, devant Matignon, pour que enfin ce gouvernement agisse. N'attendons pas les élections présidentielles. C'est maintenant qu'il faut qu'on se mobilise et que l'on appelle ce gouvernement à agir immédiatement.
0: Le secrétaire national du PCF, Fabien Roussel, sur le plateau de France 2 ce matin. La colère monte et le RN compte bien l'accompagner. En visite à la foire de Beaucroissant en Isère aujourd'hui, Jordan Bardella déplore l'absence d'aide généralisée face à la hausse des prix de l'énergie. Un aveu d'échec et d'impuissance du gouvernement, un bras d'honneur fait aux Français, selon le président du RN, qui réclame une nouvelle fois une baisse de la TVA sur les carburants. Et si aucune aide massive n'a pu être annoncée par l'exécutif, c'est bien parce que les marges de manœuvre budgétaires sont tout simplement inexistantes. Et le déclin économique de la France ne semble pas prêt de s'arrêter. Après l'INSEE, c'est au tour de Bercy de revoir à la baisse sa prévision de croissance pour cette année, Barthélémy Philippe.
3: Oui, par rapport au début de l'année, la prévision de croissance est deux fois plus faible, après 1% en janvier, 0,7% en juillet. Bercy mise désormais sur une progression du PIB.

0: PIB de 0,5% seulement. Deux facteurs principaux pour justifier cette baisse. Les vagues de canicule dont l'impact sur la production agricole aura coûté 0,1 point de croissance et l'effet Hormuz, l'explosion des coûts de l'énergie a pesé sur la consommation des ménages et l'investissement des entreprises au point d'amputer de 0,2% la progression du PIB. Moins de croissance, c'est moins de recettes fiscales et un objectif de réduction du déficit public qui ne tient plus, comme l'a expliqué le ministre de l'économie, Roland Lescure.
1: Le 5% aujourd'hui, c'est plus une option. Donc on aura un déficit supérieur à 5.
0: La France achèvera donc l'année avec plus de 155 milliards d'euros de dépenses non financées par des recettes. L'ajustement budgétaire attendra au moins 2027. Le gouvernement devrait pouvoir compter sur une croissance un peu plus dynamique. Elle atteindrait 1% selon les prévisions de Bercy.
2: Les explications de Barthélémy Philippe pour Europe 1. Tous les candidats à la prochaine présidentielle sont donc en compétition pour devenir le capitaine d'un bateau à la dérive, vous l'avez compris. On imagine que le futur chef de l'État n'aura pas le temps de chômer. Et pourtant, une déclaration d'Édouard Philippe, tournée en dérision ces dernières heures, laisse penser que le candidat Horizon espère déjà une pause dans la foulée de son éventuelle accession à l'Élysée, Jacques Serret.
3: Oui, tout part de cette idée d'Édouard Philippe. Dans un podcast, l'ancien Premier ministre explique que s'il pouvait changer le système, le président élu aurait plusieurs mois avant son entrée en fonction.
4: Franchement, si on faisait les choses aujourd'hui, moi j'adorerais un système dans lequel le président est élu en mai et il prend ses fonctions en septembre. Et entre mai et septembre, il a le temps, un, de se reposer, de décompresser après une élection présidentielle qui est hyper usante, hyper fatigante. Je dis pas qu'il doit prendre 3 mois de vacances, mais une semaine, ça fait pas de mal. 2 semaines, ça fait pas de mal avant de repartir.
3: Une proposition aussitôt saisie par Gabriel Attal. En déplacement à Metz, le candidat Renaissance prend clairement le contre-pied du candidat Horizon.
5: Dès la première minute, évidemment, je serai dans l'action pour prendre des mesures que j'ai commencé à évoquer sur l'économie, sur l'école, sur l'agriculture. On est ici avec des agriculteurs. Il n'y a pas une minute à perdre. Voilà, donc il n'y aura pas de repos et on ira tout de suite.
3: Une manière pour Gabriel Attal de marquer sa différence avec Édouard Philippe, alors que la compétition s'installe entre les deux candidats issus du bloc central.
2: Et Jacques Serret du service politique d'Europe 1. L'homme de 35 ans jugé pour avoir crié « Allahu Akbar » dans une église en possession d'un couteau mardi dernier à Forbach en Moselle, condamné ce soir à 6 mois de prison avec sursis. L'enquête avait été ouverte pour apologie du terrorisme, mais le tribunal n'a retenu que le port d'armes et l'usage de stupéfiants dans sa décision. Les réquisitions au procès du homejacking de l'ancien gardien du PSG Gianluigi Donnarumma en 2023. 4 à 10 ans de prison demandés à l'encontre des 3 prévenus. La peine la plus lourde concerne le commanditaire présumé du cambriolage, Ilyes Kerbouche, surnommé Ganito. Ce jeune homme de 21 ans avait fait parler de lui en mars dernier après une évasion de la maison d'arrêt de Villepinte. Déjà arrêté par la police à une 20aine de reprises, toujours en liberté et désormais placé en garde à vue pour une agression au couteau. C'est le CV d'un Tchadien de 19 ans accusé d'avoir attaqué une femme à un arrêt de tramway à Issy-les-Moulineaux. C'était mercredi dernier, William Molinier.
6: Oui, 2 coups de couteau au niveau du bras et du dos. Elle était en train d'attendre son tramway quand un individu s'est approché. Il était armé d'un couteau de type Opinel avec une lame de 10 cm. Il lui a demandé son sac avant de la poignarder et de prendre la fuite. La victime a été transportée en urgence absolue à l'hôpital. Ses jours ne sont plus en danger. Un suspect a été interpellé. Un couteau a été retrouvé dans son sac. Selon les informations d'Europe 1, l'homme est âgé de 19 ans. Il est originaire des îles Yveline, de nationalité tchadienne, arrivée à l'âge de 9 ans en France. Sa demande de titre de séjour est en cours d'instruction, selon une source proche de l'enquête. Il a déjà été arrêté à 27 reprises, 27 interpellations, dont certaines pour vente de stupéfiants, vol et violence sur policiers.
2: William Molinier.
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8: Maëlle Sani.
2: Les États-Unis et le monde rendent hommage aujourd'hui aux 2977 personnes tuées dans les attentats du 11 septembre 2001. 25 ans après ces images qui avaient sidéré le monde entier, des cérémonies organisées notamment au Pentagone en présence de Donald Trump, le président américain qui souligne dans son discours la nécessité de se battre encore et toujours contre la menace terroriste.
9: Aujourd'hui, nous renouvelons le serment sacré que nous avons prononcé pour la première fois en leur nom il y a un quart de siècle. Nous n'oublierons jamais, au grand jamais. C'est pour ça que nous nous battons aujourd'hui. Nous n'avons pas le choix. Il ne peut y avoir que la victoire. Nous nous battrons avec acharnement. Nous nous battrons pour gagner.
2: Discours de Donald Trump depuis le Pentagone tout à l'heure, le président américain qui n'était pas aux côtés de ses prédécesseurs sur le site des tours jumelles du World Trade Center. Ground Zero était pourtant bel et bien l'épicentre de cette journée d'hommage. Antoine Bienveau.
3: 8h46, heure de New York, première minute de silence à Ground Zero. Il y a 25 ans, à la même heure, le premier avion piloté par les terroristes s'écrasait sur la tour nord du World Trade Center. Devant l'estrade décorée du drapeau américain, Barack Obama, Joe Biden, mais surtout George W. Bush, président de l'époque, dont la douleur se lit encore sur le visage. Au pupitre, certains proches de disparus égrènent un à un les noms des victimes.
7: Joshua Todd Aaron, Richard Avery Aronow.
3: Une funeste liste rapidement interrompue par une seconde minute de silence. 9h03, heure du deuxième impact mortifère sur les buildings new-yorkais. Sur l'estrade, une veuve prend la parole. Son hommage à son mari disparu prend une tournure politique. Dans son viseur, l'Arabie Saoudite et son rôle présumé dans les attentats.
8: À mon mari Tom, tu nous manques un peu plus chaque année. Mais comment est-ce possible que 25 ans après, la justice ne se soit toujours pas attaquée à l'Arabie Saoudite et à son rôle dans ta mort ?
3: Applaudissements d'une partie de la foule, puis nouvel instant de silence, 9h59. Il y a 25 ans, la tour sud s'effondrait sur Manhattan.
2: Antoine Bienveau et la présence du premier maire musulman de New York à cette cérémonie d'hommage aux victimes du 11 septembre n'est pas du goût de tous les Américains, en raison notamment des positions ambiguës de Zohran Mamdani vis-à-vis de l'islamisme. Une pétition contre sa venue lancée il y a 3 semaines recueille aujourd'hui plus de 100 000 signatures. Au Moyen-Orient, la guerre économique menée par les États-Unis pour asphyxier l'Iran semble porter ses fruits. Le président iranien reconnaît aujourd'hui que les pressions contre son pays atteignent, je cite, un stade critique et dangereux. Le contrôle du détroit d'Ormuz au cœur du conflit sera évoqué lundi à Oman lors d'une réunion entre Téhéran et les pays du Golfe. La perspective de ces nouveaux échanges fait reculer les cours du pétrole. Le prix du baril de Brent s'affiche à 104 dollars ce soir. Un autre détroit stratégique pour le commerce mondial est en train de tomber aux mains de l'Iran. Les rebelles Houthis, soutenus par Téhéran, contrôlent désormais toutes les îles du détroit de Bab el-Mandeb entre la mer Rouge et le golfe d'Aden. La navigation dans ce couloir maritime est sûre, sauf pour les navires saoudien, précise aujourd'hui le groupe terroriste en guerre contre Riyad depuis une décennie au Yémen. Vous écoutez Europe 1, il est 22h41, c'est sans contestation possible l'événement du week-end. Demain soir, Céline Dion fera son grand retour sur scène. La star québécoise donnera le premier d'une série de 16 concerts à la Plénitude Arena de la Défense. 30 000 spectateurs attendus chaque soir et certains n'hésitent pas à faire plusieurs centaines de kilomètres, voire à débourser plusieurs centaines d'euros pour assister à cet événement unique. Marius Druard.
10: Quand je me réveille, je loue le jour.
11: Originaire de la région nantaise, Magali et son mari débarquent demain matin à Paris avec le tout premier train de la journée. Depuis l'achat des billets il y a plusieurs mois, ce 12 septembre est dans leur tête. Ils voulaient absolument être là le premier soir.
12: La première, je pense que pour moi, c'est ce qu'il y a de plus grandiose. C'est vraiment inattendu pour nous. On aura vraiment l'effet de surprise. On a juste hâte d'être dans l'ambiance, de l'avoir monté sur scène, de chanter en chœur ces chansons qu'on connaît par cœur. C'est de l'excitation. C'est de l'excitation.
11: Frédéric, fan depuis 30 ans, a lui aussi voulu être présent pour ce premier concert de Céline Dion. Il n'a pas hésité à lâcher plusieurs centaines d'euros pour être placé sur l'un des premiers rangs. Le quadragénaire voulait effacer une déception d'il y a quelques années.
13: J'ai raté un concert de Céline à Paris il y a 6 ans. Avec le Covid et sa maladie, le concert a été annulé. Donc là, je peux vous dire que j'attends que ça en fait. L'engouement est au maximum. Là, à l'instant où on se parle, je réalise pas encore.
11: Le spectacle doit durer en tout près de 2h et 15 minutes, 30 000 fans sont attendus pour ce premier concert de la star québécoise.
2: Vous allez en entendre du Céline Dion tout le week-end. On espère que vous appréciez, évidemment, comme la plupart des Français, j'imagine, la star québécoise qui fait son grand retour sur scène demain soir. Un point sur les marchés financiers.
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2: Un léger mieux sur les marchés européens, clôture en hausse à Paris, plus 0,78% à 8180 points. Du vert également à Francfort, plus 0,82%. À Londres, plus 0,39%. Aux États-Unis, clôture en hausse également, plus 0,98% pour le Dow Jones, plus 0,91% pour le Nasdaq.
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2: La météo avec vous, Marlène Duret. Et comme prévu, les températures remontent.
16: Oui, alors il y a l'anticyclone qui se renforce et qui va venir se positionner entre le proche Atlantique et l'ouest de la France. Et puis la masse d'air qui se réchauffe, avec notamment ce pic de chaleur attendu pour le début de semaine prochaine, c'est-à-dire qu'on va frôler ou atteindre les 30 degrés pour une mi-septembre sur la moitié nord. Et puis des pointes à 33, 34, voire 35 très localement pour l'Occitanie. En attendant, ce week-end, les températures remontent, de la chaleur, mais sans excès. Par exemple, pour demain, voici quelques fourchettes. 20 à 24 degrés attendus près de la Manche, 24 à 28 sur le reste du territoire, jusqu'à 30 degrés quand même dans le Languedoc-Roussillon. Et en Corse, côté ciel, du soleil, beaucoup de soleil, après parfois dissipation de la grisaille matinale, notamment sur une moitié nord-ouest du pays. Et puis dimanche, le soleil sera un peu moins vaillant, un peu plus voilé. Et puis il y a une perturbation assez peu active qui va quand même traverser l'extrême nord du pays.
17: Merci beaucoup Marlène Duret, 22h44, vous écoutez Europe 1 et on retrouve la Libre Antenne avec Valérie Darmon.
18: Merci Maëlle Hassani, on vous retrouve dans quelques minutes, on va dire ça comme ça, ou plusieurs dizaines de minutes, voilà pour le Flash Info de 23h sur l'antenne d'Europe 1, à tout à l'heure.
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18: Bienvenue dans la seconde partie de la Libre Antenne sur Europe 1. Nous allons parler d'amour, d'amitié et d'amour impossible aussi, d'espoir et de désespoir. Un numéro de téléphone pour nous joindre, le 01 80 20 39 21. 01 80 20 39 21. Numéro non surtaxé de notre standard et numéro de WhatsApp. Le 7 39 21, 75 centimes plus coût du SMS. C'est pour nous laisser des messages si vous souhaitez réagir et interagir avec ce que vous entendez à l'antenne. Et puis l'adresse mail libreantenne@europe1.fr. Bonsoir Arina.
22: Bonsoir Valérie.
18: Merci d'être avec nous sur l'antenne d'Europe 1 dans la Libre Antenne pour nous parler de date. C'est bien cela, Arina?
22: Oui, c'est bien cela.
18: Donc, déjà, vous avez quel âge et vous habitez où?
22: Moi, j'ai 22 ans et actuellement, j'habite sur Toulouse.
18: D'accord. Alors, c'est quoi cette histoire de date?
22: Alors, aujourd'hui, je vais parler de mon date. Bon, je pense qu'il y a une petite tendance chez les jeunes de ne plus faire 30 000 dates et partir en voyage ensemble. C'est un petit peu la trend, on va dire, sur les réseaux sociaux. Et moi, ça m'est arrivé dans la vraie vie. Donc, cette fameuse phrase, bah, disons, on passe pas 30 heures devant un verre ou 30 heures à se parler par message et on part sur un voyage.
18: Ah, mais c'est-à-dire vous partez sans vous connaître, en fait?
22: Bah, plus ou moins. Donc, du coup, avant mon voyage, donc c'était en Islande, on a eu seulement deux rencontres. Et après, on est parti 10 jours.
18: Alors, attendez, Arina, parce que vous savez, moi, c'est pas ma génération. Donc, vous cherchiez quoi au départ en allant sur... C'est sur un site de rencontre que... Parce que...
22: Oui,
18: ah, je savais pas qu'on peut... Ah, d'accord. Donc, on peut utiliser aussi les sites de rencontre pour trouver une copine ou un copain de voyage.
22: Bah, généralement, c'est pas forcément ça qui était... Enfin, c'est pas le but des applications de rencontre. Donc, moi, j'étais sur Tinder pour rencontrer quelqu'un dans ma vie.
18: Ah, au départ, vous cherchiez un amoureux au départ, Arina.
22: Oui, oui, on peut dire ça comme ça, oui, un amoureux. Et donc voilà, il y a eu un match, donc c'est-à-dire qu'on va liker le profil mutuellement. Mmh. Et donc on a parlé un petit peu par message. Moi, donc je voyage beaucoup, j'ai visité 43 pays dans ma vie. Et donc forcément
18: 43 pays à l'âge de 22 ans?
22: Oui, à l'âge de 22 ans.
18: Vous avez des parents qui voyagent beaucoup?
22: Non, non, pas forcément. C'est ma plus grande passion, donc j'y travaille pour pouvoir voyager. Donc voilà.
18: D'accord, c'est lequel que vous avez préféré?
22: Alors c'est très compliqué d'en choisir un seul parmi les 43, mais je pense que l'un de mes pays préférés, je pense, ça va rester la Thaïlande. Donc même généralement l'Asie, c'est vraiment un coin qui, genre, un coin Vous avez... La région qui me plaît le plus, quoi.
0: Ouais, un continent. Vous avez été d'un bout à l'autre du monde où il y a des continents justement que vous n'avez pas encore explorés.
22: Non, j'ai pas encore fait tous les continents. J'ai surtout fait, on va dire, le nord. Si on regarde sur la carte, j'ai surtout fait le nord. J'ai pas encore fait l'Amérique latine. Je n'ai pas encore fait l'Australie. Et le seul pays, enfin, j'ai pas encore fait, par exemple, le Groenland. Donc, c'est reste un peu les coins éloignés, on va dire, de la France. Mmh. Donc voilà, et sinon ouais, j'ai pas mal fait l'Europe, du coup pas mal l'Asie et les États-Unis avec le Canada.
0: D'accord. Alors, donc revenons à votre date. Donc vous matchez sur Tinder, vous vous rencontrez, vous avez la passion du voyage en commun, au moins ?
22: Oui, donc oui, c'est un peu le sujet de la discussion, les voyages. Et donc avant le date, il m'avait évoqué qu'un de ses rêves, c'est de partir en Islande. Et moi, c'était pas forcément dans mes plans les plus proches, parce que l'Islande, c'est un pays qui nécessite d'avoir... une voiture, autrement c'est très compliqué de le visiter.
0: Oui, de circuler.
22: Et voilà, donc du coup, moi, ce n'était pas forcément dans mes plans parce que je voyage beaucoup seule et j'ai un peu peur de conduire seule. Donc, je me trouvais ça intéressant comme information. Voilà.
0: Et donc là, vous dites, il a envie de partir en Islande. Moi, j'adore partir, visiblement, c'est ce que vous faites. Vous dites, on part ensemble, comment ça se passe là?
22: Alors, on fait un premier date classique, on va dans un petit restaurant, cocktail, tapas. On discute de mille et une choses de la vie, enfin, voilà, on apprend à se connaître. Et puis, bien évidemment, on parle voyage. Et puis là, je reçois une question. Enfin, moi, je ne pensais pas qu'il me proposera tout de suite comme ça. Il me dit, mais est-ce que là, tout de suite, ça te dirait qu'on parte, là, cet été, en Islande? Et je le regarde, je fais un petit calcul dans ma tête et je me dis, ça peut se faire, pourquoi pas. Enfin, je n'allais pas dire non, je me suis dit, attends, c'est intéressant. Voilà.
0: Et?
22: Et donc, du coup, on a fait un premier date, on a parlé. Le soir, quand chacun a rentré de son côté, on a cherché les billets, on a cherché un peu. Moi, j'ai trouvé la compagnie de location de voiture. Et enfin, voilà, j'ai fait un calcul de budget nécessaire. Et on s'est vu le lendemain, donc du coup, pour en parler plus amplement du voyage. Donc voilà, on s'est vu en ce une deuxième fois. Et pour pouvoir organiser du coup avec plus de détails notre voyage.
0: Alors vous êtes vraiment une aventurière. Vous êtes prête à partir en Islande ou à l'autre bout du monde selon la destination avec quelqu'un que vous connaissez pas du tout.
22: Oui, en fait, évidemment qu'il y avait une part de risque. Donc aujourd'hui, je ne dirais jamais à quelqu'un j'ai fait ça et ça s'est bien passé. Donc faites pareil.
0: Oui, c'est mieux. Mieux de rester un peu prudent.
22: Oui. Donc à ce moment-là, en fait, j'avais déjà rencontré. Du coup, je l'avais déjà vu deux fois. On a parlé. Il était assez présent aussi sur les réseaux sociaux et je pense que on peut quand même observer certains traits de personnalité à travers les réseaux si on s'expose pas mal.
0: Ouais. Enfin, donc, c'est beaucoup justement virtuel. C'est beaucoup de d'illusions, non?
22: Oui, certes, mais entre eux, du coup, ce qu'on voit sur les réseaux et plus le personnage, qu'on
0: plus
22: peut
0: les
22: voir.
0: Deux fois, plus les deux fois, vous l'avez vu.
22: Ouais, voilà, deux fois. Et en fait, moi, sur le moment, je l'avais trouvé pas très insistant, très respectueux. Enfin, je me suis en fait senti en sécurité. Et du coup, il y a aussi, je crois qu'il y a une partie de moi qui avait juste envie de faire quelque chose d'un peu fou et me dire, allez, je pars 10 jours en Islande avec un mec de Tinder. Ce serait une histoire cool à raconter à des petits-enfants. Voilà, une petite folie. Je sais que je suis assez aventurière. Et la plupart des meilleurs moments de ma vie qui me sont arrivés du coup, dans ma vie, c'était grâce à des petites folies comme ça que j'ai arrivées. Et je me suis dit, si on ne fait rien dans la vie, c'est pourquoi vivre, en fait, si on n'ose pas faire des choses.
0: Oui. Alors, la maman qui sommeille en moi, qui n'est jamais très loin, faut dire ce qui est, a envie de vous poser la question de... alors, vous allez me dire, je suis grande, etc., je suis autonome, tout ça. Qu'est-ce qu'ils ont dit, vos parents?
22: Mes parents n'étaient pas au courant, j'habite toute seule et je suis indépendante financièrement. Donc, du coup, pour le coup.
0: Vous n'avez pas de compte à rendre, c'est ça que vous voulez dire.
22: Voilà, j'ai pas de compte à rendre pour le coup. Comme c'est moi qui finance mes voyages et j'ai mon auto-entreprise, donc je travaille à mon compte. Pour le coup, voilà, je fais plus ou moins ce que je veux. Donc, j'avais dit que c'était un ami. Je dis que c'était un ami gay, voilà, avec qui je pars. Comme ça, au moins, ils ne m'inquiétaient pas.
0: Et vos amis, qu'est-ce qu'ils ont dit?
22: Et mes amis, ils étaient surpris. Après, je pense que ceux qui me connaissent depuis longtemps, ils n'étaient pas tant surpris que ça, parce que je sors souvent des petites folies un peu extraordinaires. Donc, en fait, tout le monde était intéressé sur l'avancement de l'histoire, donc forcément, tout le monde m'a suivi. Après, j'ai un peu montré du coup les comptes. Voilà, donc mes copains, ils avaient plus hâte d'en fait de voir mon voyage, de suivre à travers mes réseaux.
0: Donc en fait, vous n'avez pas trouvé de compagnon dans la vie, mais vous avez trouvé un copain de voyage.
22: Oui, parce qu'en fait, finalement, du coup, lors du deuxième date, moi, je me suis, je me suis rendu compte que je n'étais pas tant attirée dans un sens amoureux. C'est-à-dire, j'avais trouvé très sympa.
0: Pas, il ne vous plaisait pas suffisamment.
22: Oui, en fait, je me plaisais en tant qu'un bon ami avec qui discuter, mais je n'avais pas une attirance physique. Je n'avais pas envie, par exemple, de venir l'embrasser ou en fait, d'avoir quelque chose de plus intime. Donc, c'était juste un blocage du corps. C'est-à-dire que je n'avais pas forcément une explication concrète sur le moment X quand on a passé la deuxième soirée, mais c'est quelque chose que j'avais compris. Et donc, en fait, j'étais un petit peu dégoûtée parce que je me suis dit, l'histoire est folle. Et je me suis dit, imagine si l'histoire d'amour commence par une histoire de voyage. C'est tellement beau. Et j'avoue que j'étais un peu déçue. Et donc, j'ai décidé quand même d'être honnête en lui disant que malheureusement, ça ne matche pas trop de mon côté d'un point de vue amoureux, mais qu'il est très sympa et que j'aimerais beaucoup faire un voyage à Nice finalement avec lui. Donc, il a très bien pris.
0: Il était sur la même longueur d'onde que vous, lui. Finalement, vous les conduisez sur le plan amoureux. Il s'est dit, pourquoi pas.
22: En fait, de ce que j'ai compris, c'est qu'il était quand même il était un peu déçu que ça ne matche pas de mon côté, mais il a dit que finalement, je n'ai peut-être pas trouvé l'amour, mais si je trouvais une co-voyageuse, en plus qui connaît très bien toutes les astuces parce que je voyage beaucoup, il dit, je suis le plus heureux. Donc, franchement, la réponse était assez
0: spontanée.
22: Voilà.
0: Alors, comment ça s'est passé, ce voyage? Combien de temps il a duré? Parce que ce n'est pas évident de partir avec quelqu'un qu'on ne connaît pas. Déjà, même avec quelqu'un qu'on connaît, des fois, ce n'est pas évident. Alors, quelqu'un qu'on ne connaît pas.
22: Alors, le voyage a duré 10 jours et je pense qu'avec quelqu'un qu'on ne connaît pas, pour moi, c'est plus facile de partir. Parce que on prend pas forcément, dans une amitié, on n'a pas envie de perdre d'amitié, par exemple. Donc, du coup, il faut forcément faire des petits sacrifices,
0: de
22: prendre sur nous, des concessions. Et alors, quand tu ne connais pas la personne, on a un peu moins, en fait, ce côté-là. Il faut que je fasse vraiment attention. On peut être un peu plus, je m'en foutiste, mais, de dire plus facilement les choses, de les imposer qu'avec les amis.
0: Il n'y a pas eu de clash du tout en 10 jours?
22: Alors, en 10 jours, si, on a eu des petites disputes. Un peu, en fait, les disputes dans le couple, sans être en couple. Parce qu'il faut savoir, du coup, que dans 10 jours, on a dormi dans une tente sur le toit de notre 4x4.
0: Ouais, alors en plus, dans la proximité, oui.
22: Oui, mais pour le coup, jamais il y a eu moins de 10 cm entre nous. Bon, la tente est petite, mais je veux dire que jamais il y a eu quelque chose de plus. Mais oui, on a eu des petites disputes, comme si on était en couple finalement, mais des petites disputes, je pense, plus sur des valeurs, comme par exemple en Islande, il y a énormément de sites naturels protégés et des lieux où on n'a pas le droit de poser le pied, histoire de préserver en fait du coup la terre. Et lui, ce qu'il faisait, c'est qu'il dépassait ces limites-là pour prendre une photo ou pour quelque chose qui ne valait pas la peine en fait. Et donc moi, j'avais ce côté un peu... Enfin, je n'acceptais pas, par exemple, où on avait un humour très, très différent. Et je sais que parfois, j'étais un petit peu gênée sur les bords.
0: Ah oui, ça ne vous faisait pas rire, en fait. Ça ne vous faisait pas rire.
22: Ah oui.
0: Allez-y, terminez, pardonnez-moi.
22: Oui, en fait, des fois, j'ai quand même beaucoup de Français en Islande. Donc, les personnes qui nous entendent comprennent ce qu'on dit. Et parfois, il fait une blague. Et en fait, c'est lui qui le fait, mais c'est moi qui est gênée. Donc, il y avait des petits moments gênants comme ça, mais finalement, ça crée des souvenirs qu'on n'oublie pas, parce que bon, il n'y a pas mort d'homme, je veux dire, derrière.
0: Des moments de solitude, comme on dit, des grands moments de solitude.
22: Voilà, des grands moments de solitude.
0: Arina, est-ce que vous êtes en couple aujourd'hui?
22: Non, je ne suis pas en couple aujourd'hui.
0: Donc, vous n'avez toujours pas rencontré l'amoureux, vous? Non.
22: Malheureusement, non. Après, j'étais un grand tour du monde après le voyage en Islande. Donc, je pense que c'était un petit peu compliqué aussi de concilier l'amour et les déplacements.
0: Et est-ce que lui, il est en couple?
22: Oui, alors lui, il faut savoir qu'on est parti en Islande et on pouvait librement discuter de nos autres dates. C'était très clair que ni moi ni lui, nous n'étions pas en couple. Et je sais que la fin du voyage, le voyage n'était quand même pas très long, c'est seulement 10 jours, j'apprends qu'il est en couple. Donc il me parle dans ses phrases, il y a ma copine qui vient me chercher à la gare, ma copine. Et en fait, je comprends qu'il s'est mis en couple par message pendant notre voyage.
0: Et alors, vous l'avez pris comment?
22: Alors, je ne suis absolument pas jalouse parce qu'en fait, la personne ne m'attirait pas du tout en tant que compagnon de vie. Mais j'étais très étonnée parce que...
0: Parce que lui, il cherchait. Il était clair sur sa destination, lui.
22: Et puis moi, je ne sais pas comment on peut se mettre ensemble par message, sachant que...
0: Ce que j'allais vous demander, d'ailleurs. Oui.
22: c'était un voyage avec ton babysitter. Enfin, je me dis, à la place de la femme qui était à l'autre bout du fil, si un homme me dit, bah là, actuellement, je suis en Islande avec un babysitter, est-ce que tu veux sortir avec moi? Pas trop, en fait, je ne sais pas.
0: Bon, vous savez, plus rien ne nous étonne aujourd'hui. Regardez ce que vous êtes en train de raconter.
22: Bah oui, moi, en fait, à part plus, après toutes ces histoires-là, je ne suis plus étonnée du tout.
0: Merci beaucoup, Arina, d'être intervenue ce soir sur l'antenne d'Europe 1. Un grand, grand merci. Est-ce qu'il y a un endroit où on peut voir les photos de vos voyages, par exemple?
22: Oui, sur mon Instagram.
0: Alors
22: c'est tiré du bas, Nikarina, N-I-K-A-R-I-N-A, et un tiré du bas.
0: Et ben voilà, si on a envie de rêver, on vous trouve sur Instagram. Merci beaucoup, Arina, d'avoir été avec nous ce soir sur la libre antenne d'Europe 1. Et longue vie aussi à votre initiative. Restez avec nous sur l'antenne d'Europe 1. La libre antenne revient dans 3 minutes à peu près, après le flash de Maëlle Hassani. Et nous allons parler d'amour impossible avec Pamela. À tout de suite.

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2: Carillon d'Europe 1, il est 23h et on retrouve Maëlle Hassani pour le Flash Info. Bonsoir Maëlle.
3: Bonsoir Valérie, bonsoir à tous. Le dernier bilan provisoire fait état de 44 blessés après le déraillement d'un TER qui circulait entre Rouen et Caen en début de soirée. Une femme prise en charge en urgence absolue, annonce du procureur il y a quelques minutes. L'accident s'est produit vers 19h45 entre les gares de Tourville et d'Elbeuf-Saint-Aubin au niveau de la commune de Cléon. La SNCF et la police enquêtent sur les causes de ce déraillement qui reste inconnu pour le moment. La qualification d'apologie du terrorisme écartée par le tribunal. L'homme jugé aujourd'hui en comparution immédiate pour avoir crié « Allahu Akbar » en possession d'un couteau dans l'église de Forbach en Moselle mardi dernier n'est condamné que pour port d'armes illégales et usage de stupéfiants. Ce trentenaire écope de 6 mois de prison avec sursis. Après 2 jours d'audience parfois chaotique, place aux réquisitions au procès du home jacking au domicile de l'ancien gardien du PSG Gianluigi Donnarumma en 2023. 10 ans de prison avec sursis requis à l'encontre, 10 ans de prison ferme requis à l'encontre du commanditaire présumé du cambriolage Ilyes Carbouche. Ce jeune homme de 21 ans, surnommé Ganito, avait fait parler de lui en mars dernier quand il s'était évadé de la maison d'arrêt de Villepinte. Invité d'Europe 1 soir, le porte-parole du Parti communiste français, Léon Desfontaines, appelle les Français à se mobiliser sur les ronds-points devant l'Élysée, Matignon ou encore les préfectures. Un mouvement pour alerter sur la crise du pouvoir d'achat aggravée par la flambée des prix des carburants. Sur les réseaux sociaux, des affiches faisant la promotion d'un retour des gilets jaunes commencent à fleurir. La date du samedi 17 octobre est particulièrement citée. Un pouvoir d'achat en berne et des projections bien sombres pour l'économie française. Après l'INSEE hier, c'est au tour de Bercy de revoir à la baisse ses prévisions de croissance pour 2026. 0,5% du PIB contre 1% envisagé en janvier dernier. Revenir sous la barre des 5% de déficit public en 2026 est désormais mission impossible, reconnaît le ministre de l'économie Roland Lescure. Après une remontée significative cette semaine, les cours du pétrole se replient légèrement ce soir. Le baril de Brent s'échange autour des 104 $, une baisse de 2% par rapport à hier. Les marchés gardent espoir après l'annonce d'une réunion consacrée au contrôle du détroit d'Ormuz lundi entre l'Iran et les pays du Golfe. Cette voie maritime est paralysée depuis le début de la guerre au Moyen-Orient. Un autre détroit stratégique pour l'économie mondiale se retrouve désormais sous le contrôle indirect de l'Iran, celui de Bab el-Mandeb. Les Houthis prennent possession aujourd'hui de la côte yéménite sur la mer Rouge et des îles du détroit empruntées par les navires commerciaux pour relier l'Europe à l'Asie. Mais le groupe rebelle l'assure, la navigation est sûre pour toutes les compagnies excepté les bateaux saoudiens. Et puis à l'heure où le monde entier commémore les attentats du 11 septembre 2001, la CIA déclassifie aujourd'hui plus de 70 notes de renseignements présidentiels portant sur le groupe djihadiste Al-Qaïda. On apprend notamment que la Maison-Blanche avait été mise au courant dès le 4 décembre 1998 de projets d'attaque aux États-Unis, y compris par le détournement d'un avion.
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2: Merci Maëlle Hassani, à tout à l'heure minuit pour le prochain point sur l'information. Travaillez bien.
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2: Merci d'être avec nous, de partager votre temps en ce vendredi soir avec nous sur l'antenne d'Europe 1, avec la libre antenne d'Europe 1 et un numéro de téléphone que vous pouvez composer en direct jusqu'à minuit, le 01 80 20 39 21, 01 80 20 39 21, numéro non surtaxé de notre standard et de notre WhatsApp. Un autre numéro de téléphone à retenir, le 7 39 21, 75 centimes plus coût du SMS, pour réagir à ce que vous entendez à l'antenne. Bonsoir Pamela.
5: Bonsoir.
2: Merci d'être avec nous, donc dans la libre antenne, pour nous parler de cet amour impossible. Impossible à cause de quoi ?
5: Alors, déjà j'ai envie de dire impossible qui est devenu possible.
2: Ah, alors impossible, vous nous spoilez la fin, oui. C'est comme les séries Netflix, vous commencez par la fin, vous. Mais c'est
5: ouais,
2: très
5: mais
2: bien,
5: on est heureux. De donner de l'espoir.
2: Ah ben voilà, on est heureux pour vous de toutes les manières. Alors, déjà je vais vous poser la question habituelle pour savoir où vous vous situez dans la vie. Vous avez quel âge et vous vivez où ?
5: J'ai 37 ans et je vis à Paris.
2: Et qu'est-ce que vous faites dans la vie ?
5: Je suis écrivaine, donc j'ai écrit un roman justement d'après mon histoire et je suis en train de l'adapter au cinéma avec une équipe. Donc je suis très heureuse.
2: Oh, magnifique ! Et c'est quoi le titre de votre livre ?
5: C'est « Désobéir aux dieux ».
2: Désobéir aux dieux. Alors là, c'est un grand programme, hein ?
5: Ouais,
2: alors, je vous donne la parole. Ça parle de quoi ?
5: Je vous raconte.
2: Ouais.
5: Moi, j'ai grandi dans une famille catholique, mais vous savez, dans les Yvelines, la religion était présente dans ma vie, mais c'était pas central. C'était vraiment comme un arrière-fond, comme ça, qui était là. Jusqu'à mes 15 ans, où ma meilleure amie, Camille, est morte dans un crash d'avion, en fait. Et vraiment, c'était tellement importante pour moi. Je l'avais connue 8 ans, petit village de campagne, elle avait changé ma vie. Et vous pouvez imaginer que cette perte a vraiment creusé en moi, j'ai envie de dire, un abîme. J'ai eu besoin de réponses existentielles, quoi, au sens de la souffrance, de la mort, et puis pourquoi à 15 ans, quoi.
2: Pourquoi elle ? Pourquoi vous aussi ?
5: Exactement, pourquoi moi ? Enfin, j'avais toujours eu une quête de sens et d'absolu, mais alors là, ça s'est complètement cristallisé avec la mort de mon ami. Et en fait, ce qui s'est passé...
2: Vous auriez pu être très très en colère, Pamela, au contraire.
5: Alors, j'ai aussi été en colère. J'ai été en colère, j'ai été triste, mais surtout, je crois que j'ai été dévastée, en fait. Et donc, j'ai été très fragile. Et ce qui s'est passé, c'est que j'ai une de mes sœurs qui venait de découvrir un groupe de prière à Versailles. Et c'est un groupe qui appartenait au mouvement du renouveau charismatique. Je ne sais pas si vous connaissez, c'est un gros truc qui venait des États-Unis, qui est apparu dans les années 80. Il faut imaginer des grandes assemblées de prière avec tout le monde qui saute, qui danse, qui lève les bras.
2: Un peu comme les évangélistes.
5: Un peu comme les évangéliques, où quand on prie pour vous, par exemple, vous pouvez avoir des tremblements, des spasmes, tomber par terre, vraiment des choses de cet ordre-là, quoi. Et donc moi, j'ai débarqué là-dedans à 15 ans. C'était dans une crypte sous l'église à 20h le dimanche soir. Et là, je vois des jeunes qui ont l'air heureux, en fait, qui sautent, qui chantent pour Dieu.
2: Est-ce que c'est pas classifié par Medilluve comme une secte ou comme un mouvement sectaire ?
5: Alors, ils sont pas qualifiés comme des sectes. Après moi, ce que je peux dire, c'est que dans mon expérience, je trouve que c'est sectaire. Parce que je veux dire, quand on prie pour quelqu'un et que la personne tombe par terre et qu'on lui dit c'est l'Esprit Saint qui te visite. Aujourd'hui, je pense juste que j'étais tellement bouleversée qu'en plus, dès cette première vie de prière, quand ils sont venus prier pour moi, qui m'ont dit, en plus des filles hyper belles, qui mettent la main sur mes épaules, sur mon cœur, qui me disent...
2: Hyper solaire et compassionnelle.
5: Et très douce. Et j'avais en fait juste besoin de ça. Je crevais de soif, de douceur, quoi. Et j'ai dit, mon amie est morte et j'ai pleuré. Elles ont prié, je suis tombée par terre. Et là, elles m'ont dit, c'est Dieu qui te guérit. Tu viens de rencontrer Jésus-Christ. Ouais. Moi, j'avais 15 ans. Et je pense que parce que, j'ai été brisée, évidemment, j'y ai cru, en fait.
2: Oui, c'est ça.
5: Exactement. Je cherchais une consolation et je l'ai trouvée, on va dire, pendant 4 ans. Parce que je suis restée dans ce groupe, je me suis investie énormément, de plus en plus. J'ai monté les échelons, doucement mais sûrement, jusqu'à devenir la responsable du groupe, quand même, hein. Donc je prêchais au micro, je parlais devant 400 personnes de la Bible, et puis surtout je prêchais le discours de l'Église.
2: Vous aviez à peine 18 ans en plus là.
5: Ah oui, quand je suis devenue responsable, je venais d'avoir 19 ans. En fait, il s'est passé quelque chose dans ma vie qui m'a sauvée, c'est qu'à 18 ans, je suis partie faire un voyage aux États-Unis avec une communauté religieuse. On était dans Grand Canyon, dans des parcs naturels incroyables. Et là, j'ai rencontré une fille française qui habitait près de chez moi, qui, elle, pour le coup, avait déjà été avec des femmes, qui avait 21 ans et qui était désespérée, en fait, d'être lesbienne. Elle allait commencer en septembre une thérapie de conversion. Elle voulait vraiment guérir, quoi. Elle était convaincue, comme moi, qu'une femme était faite pour être avec un homme. Et en fait, ce qui, moi, m'a bouleversée dans cette rencontre, c'est que j'ai été perçue au-delà de cette image de sainteté et de perfection que j'avais réussi à construire. C'est-à-dire que moi, j'étais devenue une fille parfaite. Tout à coup, je disais à tout le monde, de toute façon, Camille est ressuscitée, elle est au paradis. Je ne disais plus
2: de gros mots. Vous étiez gouroutisée, en fait, finalement.
5: Oui, et puis j'étais assez douée, quoi.
2: Parce que bonne oratrice.
5: Et puis surtout, mais j'y croyais, mais dur comme fer. C'est-à-dire que j'étais habitée par ce que je disais, quoi. D'ailleurs, je crois toujours en Dieu, hein, j'y reviendrai, mais plus du tout par rapport
2: au... Ça, c'est autre chose.
5: Mais en tout cas, je croyais au discours de l'Église. Je pensais que l'Église nous voulait du bien. C'est-à-dire que quand moi, en plus, j'allais à des ateliers où il y avait des conférences sur le mariage, il faut être vierge avant son mariage, etc. Et moi, tout ça, je l'emmagasinais religieusement. Mais ce qu'il faut que je précise quand même, c'est que dans mon enfance, j'ai été éveillée beaucoup trop tôt à la sexualité par quelque chose qui s'est passé quand j'avais 5 ans. Et c'est quelque chose qui m'avait déconnectée de mon corps. Et c'est une des raisons pour lesquelles, quand j'ai rencontré l'Église, pour moi, ça a été en fait une porte de sortie, je dirais, incroyable. Parce que tout à coup, on me disait qu'il ne fallait surtout pas que je sois sensuelle ni sexuelle. En fait, c'était la planque parfaite.
2: Ça validait votre système de protection.
5: Complètement. C'était la planque pour une fille qui a peur de son désir, de son plaisir et d'habiter sa peau, en fait. En plus, j'avais eu parfois des troubles avec des femmes. Mais bon, ayant grandi dans les années 90, je ne savais pas comment mettre ça en mots. Donc en plus, je me débattais avec cette espèce de paradoxe où je ne comprends pas, j'ai du désir pour une fille. Enfin, ça me troublait, j'avais honte de mon corps. Donc pour moi, ce groupe, en quelque sorte, était ma délivrance. Et très vite, je m'étais dit, je vais être religieuse. En fait, c'est génial. Je vais avoir une place dans l'Église, je vais être reconnue.
2: Religieuse dans ce mouvement ou religieuse, vous seriez rentrée au couvent ou au monastère?
5: Je voulais entrer dans une communauté catholique du renouveau. Parce que je trouvais les religieuses magnifiques.
2: Donc, elles avaient des voiles blancs. Dans cette pseudo-église-là.
5: Dans ce mouvement. Ouais, c'est ça. Je ne me sentais pas capable d'être au monastère. Je pense que je pressentais que c'était beaucoup trop. Mais je pensais que je serais capable d'être dans une communauté. Mais j'ai rencontré cette fille, Salomé. Là, j'ai tout mon système de défense qui s'est fait exploser, en fait. Parce qu'on s'est aimé pour de vrai, en fait. Elle m'a vu dans mes failles, elle m'a vu dans mon humanité blessée. Et elle m'a vu dans mon être, et moi je l'ai vu dans son être. Et quand elle me disait qu'elle était impure, je lui disais, mais non, t'es tellement pure, il n'y a pas de problème, c'est les filles. Et je m'entendais, mais c'est quoi ce bordel? Pourquoi, face à elle, mes dogmes ne tiennent plus, en fait? Et on a eu une amitié très intense pendant un an. Moi, je n'avais pas conscience qu'on tombait amoureuse, alors qu'elle, oui, bien sûr, tout de suite.
2: Parce qu'au début, c'était que de la parole accueillie, que vous osiez libérer l'une et l'autre, finalement.
5: Oui. Puis bah, quand même des câlins, des étreintes, on dormait collés, je veux dire, on était hyper tactiles. Mais pour moi, le mot être amoureuse d'une femme était impensable, oui, vraiment.
2: C'était péché.
5: Oui, et puis même, je ne pouvais pas le concevoir, en fait. C'était vraiment, ça n'existait pas, c'était même pas une possibilité, quoi. Donc par contre, on a commencé à se faire convoquer par le prêtre, et puis sa mère qui me chope au supermarché, qui me dit de me méfier de sa fille, enfin plein de trucs comme ça bizarres. Je me disais, mais pourquoi tout le monde veut nous séparer? Et ça a été hyper angoissant, parce que ça a pris de l'ampleur, en fait, parce que j'ai été ensuite élue responsable. Et là, on m'a dit, attention, maintenant, tout le monde te regarde, Pamela. Tous les jeunes, tu es leur modèle, tu dois être irréprochable.
2: Juste imaginez,
5: une fille de 19 ans qui se dit qu'enfin, et puis en plus, mon abus d'enfance est remonté, grâce à Salomé. Parce que forcément, elle m'a fait rentrer dans mon corps tout doucement, et il y a des choses qui se libèrent, quoi. Et j'étais là...
2: Vous aviez fait de l'amnésie?
5: Ah, j'avais oublié pendant 14 ans.
2: Oui, c'est ça.
5: Ouais, vraiment. Et en fait, j'étais tellement en sécurité avec elle que tout est remonté, quoi. Et tout à coup, j'ai réalisé, mon Dieu, mais en fait, ma vie n'est pas parfaite comme je le pensais. Je ne suis pas parfaite. Et même ça, pour moi, c'était terrible. Parce que je me disais, mais si je ne suis pas parfaite, comment être aimable? Et puis là, elle me dit, mais moi, je t'aime. Tu n'as pas besoin d'être un ange. Et juste, ça me bouleversait, quoi. Enfin, je veux dire, mais ça révélait beaucoup de choses.
2: Oui, vous revisitiez absolument tout.
5: Tout. Et elle aussi de son côté, parce qu'on se guérissait mutuellement. Elle a eu une famille très dure, c'est pas pour rien qu'elle faisait une thérapie de conversion pendant l'année de notre première amitié, quoi. Et on s'est vraiment guéris, sauvés. Et ce qui me bouleversait, c'était que je réalisais qu'en parlant avec elle et qu'en la regardant dans les yeux, je ressentais la même chose que quand je priais, en fait. Cette espèce de profonde béatitude, de paix. Je me suis dit, mais putain,
2: grâce.
5: En fait. Ouais, vraiment. Et puis d'un truc, vous savez, qui prend le cœur et le ventre et on se sent bien.
2: Vous êtes totalement vous-même.
5: Ouais, bah ouais. Et grâce à elle, j'ai réalisé, en fait, il n'y a pas que Dieu qui peut m'aimer vraiment. Il y a aussi un être humain. Et c'était l'un des plus grands bouleversements de ma vie, quoi. Bah, ma vie a changé complètement après.
2: Vous avez quitté le mouvement. Vous avez quitté le mouvement.
5: Bah, oui, parce qu'on s'est convoqué, elle s'est fait virer, on m'a demandé de choisir. ça a été une épopée pas possible, d'où mon roman d'ailleurs. Mais je veux dire, j'ai dû choisir entre elle ou le groupe. Et pour moi, ça a été dur jusqu'au bout. Parce que imaginez, j'avais construit quand même quelque chose, après la mort de Camille, quelque chose qui me protégeait quand même. J'avais peur du monde. On m'avait tellement dit, en plus dans l'église, le monde, c'est le monde de Satan, c'est le chaos. Les gens sans Dieu, c'est des pervers. J'avais peur du monde. Quoi.
2: Oui, et puis vous pensiez de manière assez binaire. Si je suis parfaite et que je m'emploie à la perfection, je suis quelqu'un de bien. Si je suis quelqu'un de bien, le monde tournera mieux. Vous apportez votre pierre à l'édifice, etc., etc. Et vous fréquentez que des gens qui sont dans le même état d'esprit. Est-ce qu'il y a eu un peu un lavage de cerveau tout de même? Bon, alors vous étiez en grande fragilité, en grande fébrilité, bien sûr. Mais est-ce que dans ce groupe, il y a eu quand même un peu une forme de, voilà, de conditionnement, en fait?
5: Bah ouais, bien sûr. Mais en fait, je trouve qu'il y a ça dans l'église et dans toutes les églises. Hein. Je veux pas leur cracher dessus. Je sais qu'il y a des gens de bonne intention partout. Mais moi, aujourd'hui, je trouve que dans toutes les institutions religieuses, il y a du lavage de cerveau. Parce que moi, après... et d'ailleurs, c'est là où on voit l'empreinte sectaire. C'est-à-dire qu'ensuite, avec Salomé, on a été en couple dans Paris pendant 2-3 ans. Puis, on est retombé dans une spiritualité, parce qu'en fait, on cherchait Dieu quand même toujours, dans une spiritualité à nouveau sectaire. Et on a mis des années à se détacher de ce truc.
2: Donc vous avez retrouvé, vous avez renouvelé le schéma. Sauf que là, vous étiez ensemble. Donc il y a eu des premiers, les premiers boucliers, en fait, vous les avez déposés à terre. L'amour a été plus fort, puisque finalement, vous êtes passés outre toutes les deux. Vous avez travaillé sur
5: on
2: vous.
5: On est partis à Paris.
2: Oui.
5: Ouais, on
2: vous vous affranchissez et vous retombez dans un mouvement sectaire de spiritualité.
5: Et oui, parce qu'en fait, se libérer d'une emprise sectaire, c'est extrêmement long et qu'on était extrêmement jeunes. Donc moi, j'avais encore beaucoup de honte, beaucoup de peur. Parce que ça fait peur de se tenir seul dans le monde quand on nous a appris que sans Dieu, on n'est rien, en fait.
2: Mais là, vous étiez
5: deux. Ce que je veux dire.
2: Là, vous étiez deux.
5: On était deux. On était deux. Mais en plus, elle, ensuite, elle s'est aussi réveillée à une bisexualité qui a été très saine pour elle parce qu'elle avait très peur des hommes. En fait, on s'est tellement guéri qu'on s'est aussi très ouverte au monde tout à coup. On avait soif du monde normal, quoi, du monde moderne. Et ça a été un travail vraiment d'équilibriste pour toutes les deux de rester dans notre amour. Mais en même temps, notre amour nous ouvrait tellement que presque aussi on s'est fait avaler ensuite par le monde. Vous voyez, il y a eu comme un basculement de l'autre côté.
2: Et de votre côté aussi?
5: Alors moi j'ai essayé d'être avec des hommes, mais ça a été... j'ai essayé un peu de me forcer, en fait, parce que je voulais faire comme elle. Et puis surtout, j'avais encore ce truc, cette ritournelle dans la tête de aimer une femme, ça veut dire que c'est immature. C'est ça qu'on nous dit. Hein. On nous dit, si vous aimez une femme, c'est que vous avez un arrêt de maturation. C'est horrible de penser ça. Mais moi, je ne voulais pas que ma sexualité soit une faille. Donc j'ai essayé. Je me suis même mariée avec un homme.
2: Et vous aviez l'abus, hein, en plus. En plus,
5: voilà.
2: Bagage,
5: ouais,
2: hein.
5: Et ça a été dur entre nous. Parce qu'ensuite, j'avais du mal à les laisser me toucher, par exemple. Donc, mais en fait, on a aussi été créatives dans notre sexualité. Et ça a été merveilleux. Parce qu'on s'aimait tellement qu'on a pu jouer avec nos traumas, avec une délicatesse qui, pour le coup, nous a quand même beaucoup guéri, quoi. C'est-à-dire qu'elle a accepté de ne pas me toucher, par exemple, pendant longtemps. Et c'était pas grave. Il y avait une invention, une inventivité. Comme on connaissait rien, de toute façon, tout était...
2: une découverte.
5: Une découverte joueuse et créative. Ça devrait être ça, le sexe, en fait, hein, je réalise.
2: Oui, absolument. Et Pamela, du coup, toutes les deux, vous avez été avec des hommes néanmoins.
5: Oui, néanmoins, tout à fait. Puisque c'est très long de sortir de cette affaire. Et puis qu'elle était quand même vraiment bisexuelle. Elle a été 10 ans mariée. Mais un mariage qui s'est terminé en catastrophe avec des violences conjugales. Et elle sort d'un procès, là, d'ailleurs, la semaine dernière, mais où je l'ai accompagnée. Hein. Et moi, j'ai été mariée. Alors moi, j'ai été juste 2 ans, parce que je n'ai pas réussi à faire tellement plus. Pourtant, c'était un garçon adorable. Mais j'ai senti que je m'éteignais. J'ai senti, putain, je l'aime, mais en fait, ça ne suffit pas. Ça ne me fait pas ce que me fait une femme que j'aime.
2: Mais l'amour ne suffit, je l'amour ne suffit pas de toute façon, hein.
5: Exactement.
2: Il faut les valeurs communes, une vision de la vie.
5: Et puis avec sa vie commune. Mais je pense que c'est aussi parce que j'ai goûté à cette magie, vous savez, d'un amour.
2: Du véritable amour, de l'amour inconditionnel, d'une certaine manière.
5: C'est ça. C'est ça. Donc je ne pourrais
2: peut-être
5: plus
2: aussi plus élevé, hein, d'après ce que j'entends, que le simple rapport physique, mais même dans, la, dans le toucher, même dans la tendresse du quotidien.
5: Donc, la manière dont vous nous le racontez,
2: on a l'impression que l'âme est aussi accordée, au sens des accords d'un instrument de musique, que la psyché et que les corps, finalement.
5: Ouais, c'est ça. Là, on élève nos enfants et pourtant, on ne se considère pas comme un couple, mais on est des âmes sœurs, je veux dire. On a chacune eu un enfant avec un homme. Bon, moi, le père de mon fils ne l'a pas reconnu. Et elle, le père de sa fille, c'est cet homme qui est actuellement accusé de violence conjugale. Donc, on s'est retrouvés toutes les deux avec les deux enfants, sachant que moi, je vivais à ce moment-là en Californie. Et je suis revenue en France quand elle m'a dit « Pamela, je suis enceinte ». J'ai senti dans mes tripes « je dois être près d'elle ». C'est tout, en fait. Et mon mari est venu. Et en fait, après, il est reparti, il n'est pas revenu. Quoi, parce qu'il a senti « waouh, là, il y a un truc qui me dépasse ».
2: Oui, je peux pas lutter.
5: C'est moi qui étais avec elle.
2: Il n'a pas pu lutter.
5: Et puis, je l'ai laissé partir parce que bon, qu'est-ce que... Je suis honnête aussi, quoi. Je veux dire... Et voilà, on élève nos enfants...
2: Donc aujourd'hui, comment vous vous définissez aujourd'hui? Si toutefois on devait mettre des noms dans des cases,
5: on est une famille d'âme, on est une famille choisie, atypique. Ce qui nous lie, c'est une évidence d'amour. Voilà.
2: Est-ce que c'est une chance?
5: Moi, je trouve que oui. Pouvoir trouver quelqu'un et se dire avec toi, je suis à la maison, c'est tellement rare et c'est tellement précieux. Et quelqu'un qui accepte de toujours chercher ce qui est le mieux pour l'autre. Parce que moi, quand elle m'a dit « Écoute, je m'ouvre aux hommes », pour moi, ça a été terrible. Mais j'ai senti, en fait, je l'aime, donc je veux ce qui est juste pour elle. Et si c'est ça, et ben c'est que c'est ça. Et putain, j'ai morflé, mais j'ai pris le truc à bras-le-corps. Et pareil pour elle, quand je suis tombée amoureuse d'une autre femme, en fait, ça a été terrible pour elle. On s'est dit « Mais qu'est-ce qu'on fait ? On aime encore, mais on aime d'autres gens ». Qu'est-ce qu'on fait de tout ça? Et on a dû trouver notre chemin toute seule, en fait. Hors des cases, toujours hors des cases.
2: En fait, ce que j'entends, Pamela, c'est que vous avez fait passer votre alignement avant tout. Vous vous êtes respectée chacune dans qui vous étiez. Et finalement, quand on se respecte soi, on respecte l'autre aussi. Ça va de pair.
5: Ouais, mais on s'est aussi beaucoup perdu. Parce que le monde n'est pas facile pour les gens qui essayent de créer leur chemin de manière neuve tous les jours, quoi. Son mariage l'a beaucoup abîmé. Et puis moi, j'osais pas lui dire « je vois que tu es malheureuse » parce que je me sentais pas légitime, vous voyez ?
2: Oui.
5: Je me disais « elle est enfin avec un homme, qui je suis ? Qui je suis du coup moi pour elle ?» Enfin, il y avait tout ce... Et puis les gens nous jugeaient toujours. Votre amour, qu'est-ce que vous avez construit ? Vous n'avez pas d'enfants ? Les gens jugent très facilement les couples de femmes ou les amitiés d'ailleurs.
2: Et vos familles ? Et vos familles ?
5: Alors nos familles maintenant, ça va, heureusement. Ils savent qu'on élève les enfants, ils accueillent les enfants... de l'un chez l'une et de l'une chez l'autre. Voilà.
2: Vous voyez terminer votre vie avec elle ?
5: C'est sûr qu'on sera toujours dans la vie de l'une de l'autre. Après, je le souhaite, par contre, de tomber folle amoureuse d'un homme. Parce que je sais que c'est ça, je crois, dont elle a envie. Et moi, de rencontrer une femme qui puisse être ma compagne, mais qu'on reste toujours infiniment proche. Parce qu'on est une famille, ça c'est clair.
2: Magnifique témoignage ce soir que vous nous offrez, Pamela. Vous nous redites le titre de votre livre et où on le trouve peut-être ?
5: Bien sûr. Alors, c'est « Désobéir au Dieu au pluriel ». Alors, pour l'instant, il est sur Amazon, mais petite avance sur image, j'ai normalement un agent littéraire là. Il y a des choses qui sont en train de se faire.
2: Oui.
5: Donc, il sera peut-être prochainement en librairie dans une vraie maison d'édition. Mais pour l'instant, c'est sur Amazon.
2: D'accord. Et le film, il est prévu pour quand ?
5: Le film, on est dans les étapes de début. Donc, ça met du temps. Il y a un moment, ça va s'accélérer et j'en parlerai.
2: Et vous recomposerez le 01 80 20 39 21.
5: Avec plaisir.
2: C'est quoi l'enseignement de toute cette vie pour vous aujourd'hui ? Parce que là, vous avez une vie extrêmement riche. Alors que vous n'avez que 37
5: mais
2: ans.
5: Mes parents me disent, mais ta vie, c'est Netflix, on n'en peut plus, l'arrête.
2: Et c'est quoi l'enseignement là, qui vous apparaît ? Alors, Europe 1.
5: Tout à fait. Moi, il y a quelques jours, j'ai fait un rêve qui m'a beaucoup marquée. Et dans mon rêve, je me disais à moi-même, Pamela, et si écouter ton désir, c'est ça qui te rendait vraiment heureuse ? Et je ne parle pas là que du désir sexuel. Hein. Je parle
2: Bien
5: de
2: sûr.
5: Ce désir, cet anima profond qui anime mon âme, où en fait, je sais qui je suis et qui je veux être.
2: Et vous savez
5: en fait, c'est « et si j'arrêtais enfin d'écouter les autres ?»
2: Oui, vous affranchir du regard des autres aussi.
5: Ouais, moi en premier. Moi, je suis qui je suis.
2: Et est-ce que vous vous aimez aujourd'hui ?
5: Aujourd'hui, oui. Mais ça a été waouh.
2: Mais c'est l'histoire.
5: Un long chemin.
2: Mais c'est l'histoire de la vie.
5: C'est l'histoire de la vie, exactement. Et je regrette rien. C'est l'histoire de ma vie et ça me va très bien.
2: Merci beaucoup, Pamela. Merci beaucoup de vos confidences, de votre sincérité ce soir sur l'antenne d'Europe 1. Et ben, n'hésitez pas à nous rappeler pour nous dire où vous en êtes et quelles sont les prochaines aventures.
5: Sur Instagram, donc n'hésitez pas.
2: Alors, dites-nous, on vous trouve comment sur Instagram?
5: Sur Instagram, c'est Pamela Diane Alexis, Alexis I, sans S. Et je donnerai des nouvelles. Et j'ai aussi la suite de mon roman qui va bientôt sortir, voilà.
2: C'est
5: et que je réponds aux gens, n'hésitez pas. Alors, mon roman est une fiction, mais complètement inspirée
2: des faits réels.
5: De la sève de ma vie.
2: Voilà. Mais la suite, c'est pour ça que je vous pose la question pour la suite, parce que là, j'ai bien compris qu'il était autobiographique. Mais pour le deuxième tome, de quoi vous allez parler, puisque vous n'y êtes pas encore?
5: Alors, si, parce qu'en fait, le premier tome parle seulement du passage dans l'église. Parce qu'ensuite, je ne vous dis pas, j'ai été aussi dans une secte en Californie. Je veux dire, il y a eu des thèmes dans ma vie qui sont revenus jusqu'à ce que je m'en affranchisse. Récurrent. Il y a des choses comme ça dans ma vie.
2: Jusqu'à ce qu'on passe en classe supérieure de la vie.
5: Ouais, c'est ça.
2: C'est comme ça que ça marche. Écoutez, à bientôt quand vous serez à l'université. À bientôt, Pamela. Merci beaucoup.
5: Au revoir.
2: Au revoir. Petite pause musicale, chers auditeurs, avant de retrouver Marie sur l'antenne d'Europe 1 dans la libre antenne en ce vendredi soir. Qui de nous deux aime sur Europe 1 ?

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1: Et je vous donne votre programme, en tout cas un petit bout, du week-end sur Europe 1, avec demain de 16h à 17h, Laurie Choleva qui reçoit deux acteurs exceptionnels. 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Et dimanche, de 13h à 14h, vous avez rendez-vous avec Aymeric Pourbet pour évoquer la visite historique du pape en France qui sera à vivre sur Europe 1. Bonsoir Marie.
2: Bonsoir.
1: Merci d'être avec nous. Vous avez quel âge et vous habitez où?
2: J'habite à Paris et j'ai 30 ans.
1: D'accord. Et vous voulez nous parler de quoi?
2: Eh bien, je crois que le sujet, ce serait de parler du fait que j'arrive pas à oublier my situationship, comme on dit récemment sur les réseaux.
1: Alors, justement, récemment sur les réseaux, pour les auditeurs qui ne sont pas de votre génération, qu'est-ce que c'est situationship?
2: Eh bien, une situationship, c'est comme un couple, sauf qu'on n'est pas en couple. Donc, c'est globalement une relation où on fait plein de choses en commun. Comme si on était un couple, mais il n'y a aucune étiquette, tout est flou, et globalement, personne ne peut partir ou ghoster du jour au lendemain sans que pour autant ce soit choquant vu qu'il n'y avait aucune règle.
1: Donc maintenant, il y a un nom pour dire ça. C'est comme
2: exactement.
1: Quand on décide qu'on est un arbre ou un frigo. Oui, d'accord.
2: C'est okay. Ça.
1: Non, mais c'est pourquoi pas, pourquoi pas. Donc vous n'êtes même pas des amis en fait. Il n'y a pas de case. On n'est ni
2: non,
1: amis,
2: exactement. On ne pourrait pas revenir à amis.
1: On n'est ni amoureux, on n'est ni relation.
2: On n'est pas plan cul, ça va plus loin que ça, puisqu'on sort du cadre seulement de la chambre. On fait plein de choses. On peut parler du futur, du passé, ça fait des années qu'on se connaît. Enfin, c'est vraiment des relations qui sont d'ailleurs décrites comme très toxiques.
1: D'accord, mais comment vous expliquez que vous n'êtes pas amis quand on parle du passé, du futur, du présent, que vous fréquentez depuis des années, que vous faites des tas de choses ensemble?
2: Alors, il y a évidemment une forme d'amitié, je pense, dans cette connexion, mais on n'est pas amis parce que on ne pourrait pas se voir sans s'embrasser, sans se tenir la main ou sans faire l'amour.
1: Ah oui, c'est ça, d'accord. Et alors, à quel moment vous vous parlez, à un moment donné? Aucun des deux n'a besoin d'avoir un cadre, même un minima.
2: Ben, moi, si, justement. Et c'est souvent le cas, c'est qu'en général, il y en a un des deux qui a besoin d'un couple, l'autre qui lui dit non, mais moi, je ne peux pas m'engager, mais on peut continuer à se voir de façon détente, et l'autre dit oui un peu par dépit, et là se crée la vraie situationship finalement.
1: D'accord, donc c'est un peu sex friend?
2: Dans un sens, oui, complètement. Sex friend, disons qu'il y a encore l'amitié qui reste, on peut se voir sans avoir des moments romantiques, je pense. Et d'ailleurs, dans une situationship, il y a beaucoup de moments très romantiques, il peut y avoir des « je t'aime ».
1: D'accord, bon alors combien de temps ça a duré cette histoire?
2: 5 ans.
1: 5 ans comme ça? Donc 5 ans où vous vivez rien d'autre, vous?
2: Alors aussi, parce qu'il y a eu des pauses quand même sur cette histoire, mais globalement, ça fait 5 ans qu'on s'était rencontrés. Il y a tellement de façons de raconter cette histoire que je ne suis pas sûre de quel bout la prendre.
1: Bah, par le début, peut-être, comment vous vous êtes rencontrés?
2: Eh bien, ça, c'est encore plus drôle et ça va peut-être encore amener une autre relation sur la table. C'est que je voyais une personne qu'on va appeler Marco en relation libre. Et un jour, ce Marco m'amène dans un bar avec plein d'amis à lui. Et sur ce Marco me présente son meilleur ami qu'on va appeler Raphaël.
1: Ah bon, Raphaël,
2: voilà,
1: d'accord.
2: Pierre. Non, Pierre, c'est mon frère.
1: Raphaël, d'accord.
2: Raphaël, et avec Raphaël, c'est le coup de foudre immédiat. On passe la soirée à parler ensemble, on se dévore des yeux. Cependant, j'ai pas l'impression de faire quelque chose de mal non plus, puisqu'on est en relation libre avec Marco. Mais on se donne pas plus de nouvelles comme ça. La soirée s'arrête. Je finis mon histoire avec Marco. C'était au moment du tout premier confinement. Pas du tout par rapport à ce Raphaël. Cette histoire termine et avec Raphaël, on reprend contact sur les réseaux parce que on habite pas dans la même ville. Et sur ce commence à se créer une relation complètement digitale pendant plusieurs semaines. Avec une complicité autant que ce jour dans ce bar sur ce coup de foudre. Et surtout, je découvre qu'en fait, il a une copine avec qui il vit.
1: Voilà. C'était ma question. Donc, est-ce qu'il était célibataire lui aussi ou en relation libre? Oui.
2: Complètement en couple, presque marié. Ça faisait 4 ans qu'ils étaient ensemble. Le truc atroce, quoi. Donc quand j'apprends ça...
1: Atroce, ça peut être aussi très bien pour lui.
2: Oui, pour lui. Mais pour moi, ça m'a du coup, c'est atroce. Complètement atroce pour moi qui me dit, mais attends, qu'est-ce qui est en train de se passer quand il m'annonce, en fait, ah ben non, moi je suis en couple, je suis un homme...

0: presque mariée, qu'il me dit même.
1: D'accord.
0: Donc, à l'époque, du coup, je décide d'arrêter, qu'on parle par message, parce qu'en fait, ce n'était rien, mais même ça, on n'y arrive pas. Parce que vraiment, une connexion que je n'ai jamais retrouvée ailleurs.
1: Mais quand vous dites on parle par message, c'est combien de messages par jour?
0: Ah, mais c'est du moment où il sort de chez lui jusqu'au moment où il rentre chez lui.
1: Ah oui, donc c'est toute la journée, oui, c'est pas...
0: Toute la journée. Et c'est au point où son travail lui dit, attention, il ne faut pas être sur ton téléphone autant, enfin, c'est...
1: Donc c'est toute la journée et tous les jours?
0: Tous les jours, toute la journée.
1: Et y du compris coup, pendant les vacances?
0: Tout le temps. Ah, pendant les vacances, il était avec elle, c'était un peu plus difficile, mais il trouvait toujours un peu un moyen. Après, bon, là, du coup, une fois, après, du coup, on m'a remis à se parler. Moi, en ayant conscience qu'il avait quand même une copine... Le karma me rattrapera peut-être pour ça un jour, et puis j'ai appris de mes erreurs. Oui, c'était tout le temps.
1: Mais à aucun moment, parce que c'est bien le virtuel, s'envoyer des textos toute la journée ou des WhatsApp, mais vous ne vous dites pas on va se voir, on va parler sérieusement de ce qui se passe, parce que lui, il est sur le point de se marier et il textote toute la journée avec une autre femme.
0: Oui, il textote, c'était très charnel, quoi.
1: On était très
0: dans la drogue, dans la drague, pardon.
1: Peut-être qu'il y a un petit lapsus, non?
0: Oui, alors que non, pas du tout, il n'y a aucune drogue dans cette histoire.
1: D'accord.
0: Vraiment, un faux lapsus.
1: D'accord.
0: c'était que de la drague, c'était des compliments qui me trouvaient extrêmement belle, mais pourquoi on ne s'est pas vu? Parce qu'on était à 800 km l'un de l'autre. Et qu'à chaque fois que je faisais en sorte d'aller à Bordeaux, parce qu'il était à Bordeaux, enfin, du coup, un peu moins de 800, il avait toujours une excuse. On pouvait jamais se voir, il était occupé, il y avait le studio, il y avait quelque chose à faire, il n'était pas là en fait, toujours quelque chose. Alors que peut-être que je faisais par hasard, vu que je viens de là-bas, je faisais presque par hasard de revenir toutes les deux semaines, quoi. Et je le vois pas, cette histoire dure bien un an, déjà comme ça.
1: Un an comme ça, mais c'est hyper enfermant pour vous.
0: Oui, complètement, parce que justement, c'est un truc où en fait, j'avais pas la... Parce que je tombais amoureuse de lui, sincèrement, parce que vraiment, ben, toute la journée, tout le temps, avec quelqu'un qui en plus nous donne la version de lui qu'il préfère, puisque par message, on contrôle tout. La personne avait l'air parfaite, donc je tombe amoureuse de lui.
1: Pas de visio.
0: Jamais, même pas d'appel.
1: Ah oui.
0: Que du message, que de l'écriture, et une connexion folle. Je me tape le bide par terre de rire quasiment tous les jours. Lui aussi, on rigole, on s'envoie beaucoup d'audio. Énormément d'audio, mais ça s'arrête là, c'est très contrôlé. Et c'est toujours lui qui met une espèce de limite aux choses. Je comprends en plus très vite que tous les soirs, il supprime nos conversations.
1: Ben oui, forcément. Hein.
0: Forcément.
1: Il s'est quand même marié avec cette jeune femme?
0: Pas du tout.
1: Ah.
0: Non, pas du tout. Ils se sont après séparés. Après, du coup, on s'est vraiment vus et on a eu une vraie histoire physique qui n'a
1: pas abouti,
0: qui n'a pas rangé les choses. En plus, mais du coup, pendant longtemps, on se parle par message. On fait une rencontre pendant qu'il est encore en couple avec elle où je sens qu'il prend un peu ses distances, mais à la fin il me ramène devant chez moi en voiture et là un baiser a cassé tous les films romantiques qui existent sur Terre. Je pense que le temps s'est arrêté, j'ai jamais vécu quelque chose comme ça. Il pleuvait en plus, enfin, c'était le tonnerre, c'était dramatique à mourir. Je suis remontée chez moi, ma coloc, je me suis assise par terre en mode genre ma meilleure amie, qu'est-ce qui vient de se passer, quoi, genre en larmes, genre mon monde venait d'être détruit, même lui était en elle, je comprends pas ce qui vient de se passer. Mais cependant il me le dit, je ne quitterai pas ma copine. En fait, il avait déjà quitté son ex pour elle.
1: D'accord.
0: C'était un schéma très répétitif pour lui. Mm-hmm. Moi, sur ce,
1: vous,
0: je ne sais pas.
1: À aucun moment, ça vous alerte, vous. Il est sur le point de se marier. Il a quitté sa copine pour une autre. Il parle avec vous toute la journée. Vous, à aucun moment, vous vous dites, est-ce que ce serait l'homme que j'ai envie de fréquenter?
0: Ah, mais vraiment, je pense que là, il y a un problème de traumatisme, que je ne sais pas d'où il vient, d'aimer autant les problèmes, en fait, parce que ça ne pouvait être que des problèmes. Et c'était évident dès le début, mais en fait, moi, tout ce qui comptait, c'était cette connexion, comment il me faisait rire, comment il me faisait sentir, comment chaque notification que je recevais de lui me faisait du baume au cœur.
1: Ah, mais totalement illusoire.
0: Totalement illusoire. Bon, j'avais 25 ans à l'époque, j'étais un peu plus jeune, mais pas si jeune que ça, quand même, hein, quand j'y réfléchis.
1: Mais c'est surtout que c'est tellement enfermant. Mais alors, à quel moment vous passez du plaisir presque pulsionnel et surtout la compulsion d'avoir des nouvelles, la dépendance que ça crée, d'autant que vous vous déclenchez l'hormone de l'attachement au bout de 21 jours, hein, d'appel quotidien.
0: Mm-hmm.
1: Donc là, vous étiez bien, bien dedans. À quel moment ça devient trop souffrant, Marie?
0: Le moment où on s'est dit « je t'aime ». Le moment où, en fait, on a essayé de se séparer. Parce qu'on a essayé de se séparer, c'est absurde de dire ça parce qu'on n'a jamais été ensemble, mais plusieurs fois, on a essayé d'arrêter. Ah moi non mais c'est pas bien, lui il disait non mais je vais vraiment essayer de me remettre avec ma copine, parce qu'à un moment c'est aussi devenu hyper sexuel, donc c'était aussi hyper gênant, enfin c'est, genre c'était
1: hyper sexuel virtuel.
0: Complètement, évidemment. Mais quand même, quoi. Genre, on faisait l'amour dans l'absolu, mais à travers un téléphone.
1: Par texto, sans appel téléphonique.
0: Sans appel téléphonique, en plus, donc hyper bizarre. Donc, la génération nude
1: en puissance. C'est surtout que vous n'êtes pas du tout exigeante, en fait.
0: Bah, apparemment, ouais. c'est là, la souffrance est arrivée quand on a commencé à partir, revenir dans la vie de l'autre, quand c'était des « je t'aime et je peux plus », qu'est-ce qui était vrai, qu'est-ce qui était faux. En tout cas, il y avait une connexion, c'est sûr. On n'arrivait pas à rester l'un de l'autre, c'est sûr. En tout cas, moi, qu'est-ce que je foutais là alors que j'avais le monde entier devant moi, j'en sais rien. Parce que lui, qui se faisait chier dans sa relation et qu'il avait une nana qui trouvait hyper excitante au bout du téléphone, je peux l'entendre. Moi, qu'est-ce que je foutais là, je peux pas l'entendre en vrai, ouais. Aujourd'hui.
1: Et vous viviez quoi dans le reste de votre vie, vous ? C'est quoi votre travail, votre cercle amical ? Est-ce que vous avez une vie remplie ? Est-ce que vous avez une vie riche ?
0: Ouais, hyper remplie en plus. J'ai un travail où je voyage tout le temps, j'ai beaucoup d'amis, je reçois tout le temps, je fais la fête, hein, c'est quelque chose.
1: Oui, donc la vie vous gâte plutôt et elle, surtout, elle vous nourrit, la vie, dans tous les sens du terme.
0: J'avais pas, mais j'ai toujours faim de connexion intime et de quelqu'un qui me voit comme je pense être. C'est aussi, c'est un musicien, donc il m'a écrit des chansons qu'il a enregistrées. Des paroles, des trucs où je me sentais spéciale. C'était des tournures de phrases. Enfin, je me suis fait avoir par une espèce de flatterie d'ego, on pourrait dire presque. Mmh.
1: On aurait pu penser qu'il avait un attachement évitant aussi. Hein. C'est quelqu'un qui reste pas.
0: Aujourd'hui, je le sais, c'est le cas.
1: Oui. Alors ensuite, donc, vous vous mettez ensemble à un moment donné quand même. Ça dure combien de temps ? 15 jours ?
0: Non, même pas en fait. Après, du coup, bref, on passe très vite. J'ai passé 2 ans avec quelqu'un d'autre. Lui se sépare, elle le largue. En mode, genre, moi, je veux vivre quelque chose d'autre.
1: Bah oui, vous m'étonnez, elle a été intuitive, cette jeune femme.
0: C'est clair, ouais. Sans blague, bichette en fait, parce qu'on ne sait pas avec combien d'autres femmes il a fait ça aussi, hein, mais il m'a toujours juré que non, mais qu'est-ce qu'on en sait finalement, rien du tout. Et moi finalement je me sépare de mon ex qui en fait était gay, bon ça c'est un autre sujet.
1: Ah oui, et après vous me direz un mot de votre enfance avant qu'on arrive à la fin de l'émission, Marie. Alors donc,
0: peut-être.
1: Ok.
0: Et du coup, je me sépare, on reprend contact avec.
1: Excusez-moi, je fais une petite parenthèse. Hein. La personne avec laquelle vous étiez pendant 2 ans, qui était gay, mais là, c'était aussi une situationship, c'est-à-dire qu'à chaque fois que
0: vous. Non, c'était un vrai couple.
1: Ah, quand même, d'accord.
0: Vrai couple, je rencontrais la famille, il a été chez ma famille, je rencontrais sa grand-mère, un vrai couple.
1: Avec une relation sexuelle.
0: Complètement.
1: D'accord.
0: Mais il le savait pas. Quoi. D'ailleurs, je pense qu'il le savait pas à l'époque. Quoi.
1: Il ne savait pas qu'il était gay à ce moment-là.
0: Après, vu ce qu'il faisait le soir, il aurait quand même pu le deviner, mais c'est un autre sujet.
1: D'accord. Non, mais je vous pose cette question parce que sinon, il y a répétition de schéma, c'est-à-dire que vous vous mettez dans votre vie des hommes avec lesquels il n'y a pas de sexualité possible. Et là, ça dit quelque chose de vous.
0: Mais je pense que ce n'est pas le cas pour le coup, parce que je suis quand même quelqu'un d'assez sexuel.
1: D'accord.
0: Donc. Du coup, là, on passe le temps, on se revoit avec ce Raphaël, un peu stressés tous les deux. Enfin, on se revoit, en plus, c'est pas facile, parce qu'au début, moi, en fait, du coup, je reviens dans cette relation un peu comme si, en fait, on allait reprendre là où on s'est arrêté, c'est-à-dire, mec, en fait, on va se mettre en couple maintenant. T'es plus avec ta meuf, moi, je suis plus avec mon mec, on est censé être des âmes-sœurs, limite. On va tomber amoureux. Et là, très vite, il me fait comprendre en mode, oula, mais attends, mais moi, je suis pas du tout prêt, je suis encore complètement détruit du fait que mon ex m'ait largué. Je suis personne, je suis rien, je suis vide, je ne pourrais rien te donner, donc t'attends à rien. Moi,
1: il vous donnait déjà rien à part des messages téléphoniques.
0: C'est ça, rien. Et là, il me le dit. Donc, moi, qu'est-ce que je fais là-dedans? Ben, je saute dedans encore plus. Ça me rend excessive. Parce que ça me rend complètement excessive. Donc, on continue de se parler. Je vais le retrouver à Bordeaux.
1: Suis-moi, je te fuis.
0: C'est ça. Je le retrouve à Bordeaux et on passe un week-end exceptionnel. Le sexe est incroyable. Chaque baiser est incroyable. Chaque conversation est incroyable. Tout est fluide. Tout est facile. Cependant, il y a un truc où on est très différents, c'est que j'ai un niveau de vie plutôt très élevé et lui plutôt très moyen. Et ça l'a toujours un peu dérangé, il me l'a toujours fait ressentir.
1: Donc il est complexé.
0: Complètement complexé de son niveau de vie, aussi de sa peut-être non-réussite professionnelle, versus moi qui ai une très belle carrière. Enfin, il y a vraiment plusieurs trucs où. Et moi, je le mets sur un piédestal, alors que lui, il se voit un peu comme une sous-merde. Quoi. Je ne sais pas si on peut jurer à la radio, je ne sais pas.
1: Ça n'engage que vous, Marie.
0: Ça va, alors.
1: Mais vous êtes sûr que c'était pas un argument comme ça pour continuer de se permettre d'être dans cette situation avec vous. Genre, je suis complexée vis-à-vis de toi. Vous savez, c'est comme quand on dit à quelqu'un quand on est quitté ou qu'on le quitte, non mais tu mérites mieux.
0: Oui, bah, le tu mérites mieux, ça veut juste dire que t'aimes pas assez.
1: Bah, c'est pour ça que je dis ça. Donc, le fait de vous dire, mais tu sais, je suis complexée, tu es une femme trop bien pour moi, tu gagnes bien ta vie, moi, je me sens vraiment tout petit à côté de toi. Vous voyez, vu le personnage, ça pourrait être une excuse.
0: Tout à fait. Et je pense que c'était complètement le cas. Et sur ce, on se voit pendant un an, à peu près tous les mois, quand je descends, il déménage, je vais le voir, on se revoit, il vient à Paris. À chaque fois, c'est super, mais à chaque fois que c'est super et qu'on se voit, moi, je lui demande un peu en mode, bah, du coup, est-ce que on pourrait se... Enfin, je veux même pas de titre, mais je veux juste savoir est-ce qu'on va continuer à se voir, est-ce qu'on peut continuer à se parler, parce que c'est blanc et noir. Genre là, c'était même plus comme quand on était par texto, il était à peu près toujours gentil. Genre là, tout d'un coup, il me répond pas, et après, il m'envoie des énormes pavés de, bah, en fait, non, je suis pas prêt, puis après, il revient, puis après, moi, je reviens. Ça dure un an, quoi.
1: Et pas et évidemment, jamais de vacances, jamais de week-end, jamais de projet.
0: Enfin, jamais de projet, jamais de week-end, jamais rien. Juste moi qui vivais chez lui ou lui qui vient chez moi.
1: Et Marie, est-ce qu'il s'intéressait à vous vraiment sur votre travail, sur, est-ce qu'il vous demandait vraiment comment vous alliez, est-ce qu'il s'intéressait vraiment?
0: Mais ce qui est marrant, c'est qu'à l'époque des messages, oui. À l'époque de notre relation physique, non. Plus du tout. Plus du tout, comme si c'était pour me signifier « T'installes pas trop, ma belle, j'en ai rien à foutre de toi ». Ou inconsciemment ou pas d'ailleurs. Mais
1: quel âge il avait, ce garçon, par rapport à vous?
0: 2 ans de moins.
1: D'accord. Donc, poursuivez le récit pour voir comment ça s'est terminé. Quand est-ce que vous êtes sorti de l'illusion?
0: Vous allez rire, parce que la dernière fois qu'on s'est vu, c'était du coup en juin.
1: Ah oui, c'est tout ça.
0: Oui, où j'étais passée chez lui, où on a encore passé... une bonne soirée, mais en même temps j'étais là une semaine, lui m'a vu qu'un seul soir sur la semaine, que lui avait choisi, que lui avait organisé, il a décidé quand est-ce que je devais partir de chez lui, tout ça, et j'ai un peu mis des œillères en mode « ah mais c'est pas grave, il va pas bien quoi, comme d'habitude », lui trouver 1000 excuses sur terre, et je suis retournée à Marseille 2 semaines après, j'ai fait l'effort monstre de ne pas lui écrire pour voir s'il m'écrivait. Il ne m'a pas écrit. Le dernier soir, je lui ai quand même écrit en mode un peu avec un verre dans le nez, en mode « ah, mais attends, on pourrait se voir ». Il m'a un peu envoyé chier en mode « bah, je suis pas dispo ». Sans rien. Et sur ça, j'ai compris, en fait, j'ai enfin compris que, en fait, non, il veut pas de moi.
1: Et donc là, et ça y est, là, vous ne donnez plus de nouvelles?
0: En fait, c'est surtout que l'autre jour, j'étais sur le réseau et en fait, j'ai vu qu'il avait une copine.
1: Oui, enfin, on a vu comment il était avec son ancienne copine.
0: C'est ça, mais en attendant, ça m'a encore plus mis une claque de, en fait, si, tu peux très bien être prêt pour qui, mais pas pour moi, en fait. Donc, tu mérites mieux, c'est juste que, oui, je mérite mieux, je mérite quelqu'un qui m'aime, et toi, vu que tu m'aimes pas, t'as quand même la décence de dire que oui, je mérite mieux que toi, oui.
1: Bon, après, vous êtes un petit peu co-responsable, hein, Marie?
0: Complètement.
1: D'avoir fait durer cette histoire aussi longtemps. Donc, moi, j'ai envie de poser la question, de qui vous n'avez pas été la priorité lorsque vous étiez enfant?
0: Ben c'est marrant parce que mes deux parents étaient très présents. Je suis la fille absolument chérie de mon père, surtout après mes parents divorcés jeunes. Mais c'est pas quelque chose qui m'a traumatisée même à l'époque. Même il m'avait envoyé voir un psy au cas où, il était en mode genre elle est étonnamment ok avec ça parce que j'avais à 6 ans la maturité d'esprit. Moi je préfère vous voir séparés que malheureux.
1: Oui.
0: Ma mère, on avait quand même une relation à l'adolescence très compliquée parce qu'elle est pas du tout femme et moi je suis très femme, je suis très fille, je suis très sac, je suis très copine, commérage, rigolate, elle est juste dans le sport et on n'a jamais connecté sur ça, donc elle m'a souvent regardé de haut en bas en mode quel est ton problème quoi. Mais petite, j'ai eu énormément d'amour.
1: Et est-ce que vous avez été aimée depuis vraiment pour qui vous êtes ou vous n'êtes pas en capacité d'aimer un homme qui peut vous aimer pour qui vous êtes?
0: Depuis quand? Depuis que je suis enfant?
1: Non, pas depuis que vous êtes enfant, mais après, en grandissant, à partir de l'adolescence, à partir du moment où vous avez été une jeune adulte.
0: J'ai eu des relations où on s'est aimé réciproquement, tout à fait. Ouais. J'en ai eu plein. Enfin, j'ai eu mon premier amour, typiquement, et j'en ai eu d'autres où on s'est vraiment aimé, mais j'ai eu énormément de relations où j'ai couru après quelqu'un et... En général, quand ça a été l'inverse, la personne est partie parce que je les ai rabaissés. Des gens qui m'aimaient trop, étonnamment. Comme si leur amour me dégoûtait.
1: Qu'est-ce qui fait la différence avec celui-là? Comment vous avez analysé, vous, la situation dans laquelle vous vous êtes mise aussi? Parce que 5 ans, c'est pas comme si c'était une histoire d'une année.
0: Bah, je pense que j'ai absolument imaginé une personne, j'ai romantisé... une situation qui n'était pas... Enfin, j'ai écrit une chanson, quoi, comme il l'avait fait. J'ai écrit une chanson autour de quelque chose comme si ça me semblait idéal, alors qu'en fait, j'avais ni les tenants ni les aboutissants de cette situation qui était digitale et imaginaire, finalement.
1: Mais en temps normal, vous êtes quelqu'un qui est un petit peu dans le fantasme ou pas du tout dans le reste de votre vie? Vous avez les pieds sur terre, vous êtes réaliste...
0: J'ai les pieds sur terre. Mais je suis très émotive.
1: Oui, donc hypersensible.
0: Ouais, complètement.
1: Vous pensez qu'il vous a dit les mots que vous vouliez entendre au moment où il vous les a prononcés?
0: C'est ça, et je pense
1: et
0: que
1: vous
0: ces
1: attendiez
0: mots-là,
1: que
0: je ne les ai
1: ça.
0: jamais oubliés.
1: Voilà.
0: C'est ça, il était en mode genre, s'il m'a dit ça un jour, c'est que c'est vrai. Alors que pas du tout,
1: Ça,
0: les
1: c'est
0: gens
1: la
0: mentent.
1: toute-puissance de la petite fille qui a été tellement aimée par ses parents qu'elle ne peut imaginer qu'on puisse que continuer à l'aimer autant.
0: Tout à fait, c'est tout à fait possible, je suis plus dans ce sens-là, effectivement, ouais.
1: Ouais. Et alors aujourd'hui, vous en êtes où là? C'était en juin là, le dernier contact. On est donc au mois de septembre, c'est pas loin, hein.
0: Non.
1: Vous en êtes où? Ça y est, vous
0: Ben moi, j'avoue
1: arrivez.
0: que voir qu'il avait une copine, ça m'a mis un électrochoc. Enfin, j'étais en mode, enfin, en fait, je pense que j'attendais encore qu'il se dise, ah non, mais en fait, Marie, elle est parfaite. Ce serait con que je passe à côté quand même. En fait, il s'est pas du tout dit ça parce qu'il avait très bien vu que j'étais très bien, mais juste, il m'aime pas, il m'aime pas, et il aimera quelqu'un d'autre forte. Et ça m'a fait un électrochoc. Mais c'est vrai qu'entre-temps, moi, j'ai jamais réussi à avoir d'autres relations. Surtout, c'est surtout ça le problème, c'est que même si je parlais à quelqu'un d'autre, moi, j'avais l'impression de tromper la partie de moi qui l'aimait encore.
1: Et aujourd'hui, elle est toujours présente, cette partie-là? Parce que là, je comprends que vous soyez
0: Non.
1: blessé dans votre orgueil ou dans votre ego, admettons.
0: Complètement.
1: Ce qui n'est pas plus mal, parce que ça va peut-être vous vacciner. Mais
0: Oui.
1: est-ce qu'il y a toujours une partie de vous qui continue d'être attachée à ce garçon et d'espérer en secret, peut-être, qu'à un
0: Jamais.
1: moment donné, il se rende compte de ce qu'il a perdu?
0: Alors, pour être honnête, aujourd'hui, j'imagine que s'il revenait et me disait je passe à Paris, ce qu'on se voit, je pourrais pas jurer que je dirais non. Par contre, je pense vraiment que là, moi, je suis pas du tout dans l'optique, genre, si je vais à Marseille, si quoi que ce soit, je vais pas lui écrire. Et ça, je sens que c'est vraiment un pas en avant de fait, et j'ai enfin un peu la dalle d'autres hommes.
1: Et la
0: Donc,
1: dépendance
0: ça me fait
1: amoureuse, vous
0: plaisir.
1: l'avez un petit peu visitée?
0: Ah
1: La
0: ouais, moi, alors,
1: dépendance
0: c'est marrant, t'as parlé
1: affective?
0: de,
1: Oui.
0: complètement. Moi, je suis complètement,
1: Oui.
0: attachement anxieux,
1: Oui.
0: au max. Et lui, c'est en évitant, plus, quoi.
1: Oui. Vous savez qu'il y a des personnes, c'est mieux de les blacklister et de ne jamais les revoir.
0: D'accord, et je pense que c'est ce qu'il faut que je fasse complètement.
1: Oui, c'est un peu ce que je vous suggérais. Après, évidemment, vous êtes en référence interne, mais à un moment donné, vous avez 30 ans, vous avez envie quand même. On sent que vous êtes une grande. Enfin, peut-être que vous êtes amoureuse de l'amour d'ailleurs, hein, aussi.
0: Complètement.
1: Voilà, donc.
0: J'adore l'amour.
1: Voilà, donc c'est pas pareil qu'être amoureux de quelqu'un, d'être
0: Ah,
1: amoureuse
0: tout
1: de
0: à fait.
1: l'amour. Mais si vous voulez vous donner une chance, et en plus, visiblement, il y a beaucoup d'actions autour de vous, il y a beaucoup de mouvements. Ben, il faut faire table rase, hein, il faut vider ses placards et ranger sa chambre.
0: Il faut laisser la place à quelqu'un d'autre. Enfin, juste laisser des placards vides, exactement.
1: Ben oui, et là, il occupe encore beaucoup d'espace.
0: Oui, complètement.
1: Mais vous êtes prête à laisser partir?
0: Oui, parce que en fait, j'ai rien à gagner là-dedans. Enfin, ce qui est bien avec ma personnalité, vu que je suis amoureuse de l'amour, c'est que j'y vais jusqu'au max. Il y a tellement d'amis qui m'ont dit, mais Marie, en fait, genre, je pense que là, il a été clair, en fait, je crois qu'il t'aime pas. Moi, je dis, non, mais tu comprends pas, quand on se voit, c'est super. Moi, j'ai besoin d'aller jusqu'au bout. Je fais partie des gens, j'ai pas de fierté par rapport à ça, mais au moins, quand je suis là aujourd'hui, je sais que j'ai tout fait. J'ai tout essayé, j'ai aucun regret, j'ai aucun remords, j'ai tout fait.
1: Vous savez ce
0: Et
1: que
0: c'est
1: c'est
0: OK.
1: l'endurance? L'endurance, on tourne autour du stade, on tourne, on tourne, on tourne, on tourne, et à la fin, on a les pieds en sang.
0: Oui, ben voilà.
1: Vous avez les pieds en sang?
0: Bah, j'ai le cœur en sang, les mains nouées et les deux baskets cassées. Ouais.
1: Ah oui, parce qu'on sent bien que vous êtes aussi dans vos protections de Wonder Woman, de je contrôle, de je suis forte, mais à l'intérieur, c'est un petit peu en vrac quand même alors.
0: Non, mais complètement. Et puis, je pense même pas avoir l'audace de dire que je suis forte après avoir raconté une telle histoire. Je pense qu'il y a plein de faiblesses dans cette histoire.
1: Oui, non mais je parlais émotionnellement parce qu'on voit bien que là, voyez l'émotion, vous la mettez à distance comme si c'était trop dangereux pour vous de la
0: Ah oui, je vois ce
1: laisser,
0: que vous voulez dire.
1: de l'accepter, de la traverser. Alors c'est peut-être parce qu'on est ensemble à la radio, mais en même temps on est entre nous, que vous la laissez pas transpirer, s'exprimer. Mais on voit bien que vous mettez à distance. Donc ma
0: C'est
1: question
0: tout
1: c'est
0: à
1: est-ce
0: fait
1: que vous êtes
0: possible.
1: vraiment brisé à l'intérieur, que cette histoire n'ait pas eu lieu? Est-ce que vous avez entamé le deuil de cette histoire qui n'a pas eu lieu d'ailleurs, hein? On a commencé comme ça notre échange.
0: Oui, c'est une bonne question. Est-ce que en fait, mais c'est dur d'endeuiller quelque chose qui n'a pas existé. C'est dur d'endeuiller un rêve.
1: Oui, mais
0: D'un fantasme, c'est
1: pour vous, ça a existé. L'histoire que vous
0: complètement.
1: vous
0: Enfin,
1: êtes racontée, elle a existé.
0: c'est ça. Mais en tout cas, je sais qu'aujourd'hui, je suis complètement sur le bon chemin. Je partage énormément ça sur TikTok. Typiquement, c'est toute ma communauté qui est autour un petit peu de ce genre d'attachement où on est un peu bloqué sur des souvenirs, sur le concept des relations entre les évitants et les anxieux.
1: Dans
0: Et
1: des étapes de vie, coincé dans des étapes de vie. C'est quoi
0: exactement.
1: votre TikTok?
0: C'est Marie avec un Y, les détails.
1: Marie les détails. Parce que vous êtes, Marie tout le temps les détails. Vous êtes tout le temps dans le détail.
0: Exactement. Et qu'est-ce que je raconte tout le temps en profondeur.
1: Dans l'analyse, tout le temps dans votre tête.
0: Exactement.
1: Et bon, vous voyez une psy ou pas?
0: Oui, j'en ai vu. Mais là, actuellement, j'en vois plus.
1: Bah, ce serait peut-être pas mal que vous repreniez un petit travail pour apprendre à vous aimer vraiment, non?
0: Oui, peut-être. Complètement. Ouais.
1: Bon, après, je vais pas être très gentille parce que je vais vous dire tout de suite derrière, mais vous aurez plus rien à raconter sur les réseaux.
0: Exactement.
1: Si vous vous aimez. Comment vous allez alimenter votre communauté là, dans le virtuel? Non, mais
0: déjà, il y a complètement ça. Et puis parfois, je me suis déjà demandé si j'avais pas envie de passer à autre chose, parce que si je passe à autre chose, en fait, il pourrait pas revenir. Et c'est comme si son manque était la seule chose qui me reliait à notre souvenir.
1: Ben oui, parce que en fait, quand on vit une histoire comme la vôtre, c'est-à-dire en pointillé par intermittence, enfin qui n'existe pas, on se raconte l'histoire qu'on vit une histoire quand même, parce qu'on attend les messages, parce qu'il envoyait un petit texto, alors on raconte aux copines, et puis alors on en parle pendant une demi-heure, alors qu'il n'y a rien à dire en fait.
0: Il n'y a rien à dire, il n'y a rien à creuser, il n'y a rien à soulever.
1: Eh oui, et vous avez l'illusion de vivre.
0: Exactement. Mais parfois, c'est de la seule chose qui reste, donc c'est dur de s'en défaire, puisque c'est le moment où j'ai ressenti...
1: Non, ce qui reste, c'est le reste de la vie. Marie,
0: complètement.
1: Tout ce qui reste, c'est le reste de la vie.
0: Aucun doute sur ça. Que j'ai plein de choses de meilleures et de meilleures relations qui m'attendent, je le sais.
1: Exactement. Alors, je vous souhaite le meilleur. Et puis, on va se quitter en musique avec Vianney, D'or et d'éteint. Et je vous souhaite le meilleur. Merci beaucoup, Marie, d'avoir appelé ce soir la Libre Antenne d'Europe 1. Au revoir.
0: Merci, passez une bonne soirée. Au revoir.

0: jusqu'à la dernière note de Vianney ce soir dans votre libre antenne sur Europe 1, d'or et d'étain. Et c'est avec Vianney que je referme votre émission de ce soir. Je vous souhaite un très bon congé de fin de semaine. Évidemment, on se retrouve lundi dès 21h30 jusqu'à minuit, nouvel horaire de cette saison, avec toujours beaucoup de plaisir. Merci à mon équipe, à Ambre, à Audrey, à Nicolas, à Esteva, la réalisation de votre émission. Donc passez un bon week-end et n'oubliez pas, prenez soin de vous, des autres et du monde. Au carillon d'Europe 1, on retrouve Maëlle Assani pour le Flash Info. Bonsoir Maëlle.
1: Bonsoir Valérie, bonsoir à tous. Une jeune femme de 18 ans prise en charge en urgence absolue et 43 autres personnes blessées plus légèrement. C'est le dernier bilan du déraillement d'un TER en Normandie ce vendredi en début de soirée. L'accident, dont les causes restent inconnues pour le moment, s'est produit entre les gares de Tourville et Elbeuf-Saint-Aubin au niveau de la commune de Cléon sur la ligne qui relie Rouen à Caen. 186 passagers se trouvaient à bord de la rame. Les tests de dépistage d'alcool et de drogue réalisés sur le conducteur se sont révélés négatifs. Le délibéré attendu dans les prochaines minutes au procès du homejacking au domicile de l'ancien gardien du PSG, Gianluigi Donnarumma, en 2023. Des peines de 4 ans à 10 ans ferme requises à l'encontre des trois prévenus. La plus lourde concerne Ilias Kerbouch, le commanditaire présumé du cambriolage. Ce jeune homme de 21 ans, surnommé Ganito, avait fait parler de lui en mars dernier après son évasion de la maison d'arrêt de Villepinte. Des appels au rassemblement sont lancés pour ce samedi, mais c'est surtout la date du 17 octobre qui est largement relayée. Des affiches annonçant un retour des gilets jaunes circulent ces dernières heures sur les réseaux sociaux pour alerter sur la crise du pouvoir d'achat. La grogne gagne également une partie de la classe politique. Le secrétaire national du PCF, Fabien Roussel, plaide pour des manifestations sur les ronds-points devant l'Élysée, Matignon ou encore les préfectures. Un pouvoir d'achat en berne, une colère sociale qui monte et des projections économiques bien sombres. Après l'INSEE jeudi, c'est Bercy qui a revu à la baisse sa prévision de croissance pour 2026 ce vendredi. Plus 0,5% du PIB contre 1% attendu initialement en janvier dernier. Au vu de la conjoncture moins bonne que prévue, la cible d'un déficit ramené à 5% cette année prévue par le gouvernement n'est plus une option, reconnaît le ministre de l'économie Roland Lescure. Vladimir Poutine met en garde les allées de Kiev ce vendredi soir. Tout déploiement de troupes sur le territoire ukrainien serait synonyme de guerre avec la Russie, assure le chef du Kremlin qui réaffirme n'avoir aucune intention d'attaquer les pays européens. Selon lui, les dirigeants du vieux continent effraient leur population avec une menace imaginaire, en référence aux alertes régulières de l'Europe au sujet d'une éventuelle offensive menée par Moscou. La navigation dans le détroit de Bab el-Mandeb est sûre pour toutes les compagnies, à l'exception des navires saoudiens. Déclaration des Houthis ce vendredi, alors que le groupe rebelle allié de l'Iran est parvenu à prendre le contrôle de cette voie maritime stratégique pour le commerce mondial au terme d'une offensive éclair. Un succès important pour cette organisation chiite en guerre contre l'Arabie Saoudite depuis une décennie au Yémen. Et puis une surprise, cet invité sur la vasque olympique qui s'est envolé comme tous les soirs dans le ciel de Paris ce vendredi. Les mots « J'irai décrocher la lune si tu me le demandais » signé Céline Dion se sont affichés sur le ballon avec la tour Eiffel en arrière-plan. Clin d'œil aux paroles de l'hymne à l'amour d'Edith Piaf, repris par la star québécoise lors de la cérémonie d'ouverture des JO en 2024. Et à l'occasion, bien sûr, du retour sur scène de Céline Dion à la Plénitude Arena de La Défense ce samedi soir pour une série de 16 représentations. Vous écoutez Europe 1, il est minuit 3 et place maintenant à vos programmes de la nuit avec Marlène Duret.
2: Merci Maëlle, j'ai presque envie de vous dire ne partez pas sans moi et j'irai
1: bah oui,
2: où
1: magnifique.
2: Tu iras. Oui, bon, vous me voyez venir,
1: bah évidemment.
2: On met un coup de projecteur tout de suite sur Céline Dion à l'occasion évidemment de sa série de concerts à Paris qui débute demain soir. Et donc on va revenir sur sa carrière phénoménale avec 5 épisodes, pas moins, une série complète pour vous, chers auditeurs d'Europe 1. Je vous propose de revivre les moments charnières de sa vie. Allez, excellente nuit à tous.
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4: On dit souvent qu'on ne trompe pas le public, et le public ne s'y trompe pas. Depuis 4 décennies, Céline Dion s'offre avec une sincérité désarmante, sans filtre ni artifice. On connaît la voix d'or, l'interprète habité, la professionnelle. Et derrière les paillettes, quand les projecteurs s'éteignent, il y a la fille, la sœur, la mère, la femme, celle qui a traversé les drames. Dans la tempête, jamais elle ne vacille. là où d'autres ont sombré, Céline Dion a su éviter les pièges du show business. Son secret, c'est un socle en béton armé. Sa famille, son clan, et l'ombre protectrice de son mari, René Angéline. Pour comprendre le destin extraordinaire de Céline Dion, il faut revenir à l'essentiel. L'amour, d'abord. Cet amour qui l'a mené des petites scènes du Québec au sommet de Las Vegas jusqu'à cette nuit magique de 2024 sous le ciel de Paris.
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6: Moi, je crois beaucoup au destin. Je crois qu'on a un chemin de tracé. Puis je pense qu'il faut suivre le cours d'eau. Il faut pas essayer. Bon, il faut se battre dans la vie. Mais ce que je veux dire par là, c'est que j'ai comme l'impression d'être dans un bouillon d'une grosse vague. Et je fais que suivre ce courant-là.
4: Ce destin dont elle a fait sa boussole, ce plan déjà tracé, commence à s'écrire dans le petit village de Charlemagne, à 15 minutes à l'est de Montréal, au Québec. Chez les Dion, on est 14 enfants. La 14e, c'est elle, Céline. Si sa mère Thérèse et son père Adhémar n'ont pas grand-chose à leur offrir, ils leur donnent l'essentiel, beaucoup d'amour et de musique.
6: Toute ma famille était musicien. Et bon, j'ai grandi entourée de musique et de musiciens toute ma vie. Donc, c'est la seule chose que je connaisse, bon, la musique. Et mes parents faisaient des tournées de spectacles dans la province du Québec avec des membres de ma famille. Et quelques années après, bon, ils avaient un petit hôtel de campagne, un petit restaurant bar-salon. Et vers l'âge de 12 ans, non, même pas 10 ans à peu près, avec la permission de mes parents, je chantais des fois les fins de semaine.
4: Ce modeste bar dansant, le Vieux Baril, est situé au bord d'un canal. Les Dion l'ont acheté pour trois fois rien en 1978, après avoir effectué de nombreuses tournées régionales dans des salles paroissiales. La musique, c'est plus qu'une passion, c'est leur oxygène. La biographe de Céline Dion, Elisabeth Reynaud.
7: Ils étaient dans un bain total et perpétuel de musique. Et n'oublions pas que maman était violoniste et que papa était accordéoniste. Donc, papa jouait de l'accordéon pratiquement tous les soirs. Et quant à maman, elle violonnait. D'ailleurs, elle a toujours été musicienne. Toute petite déjà, elle jouait de la guimbarde, elle jouait de l'harmonica. Et puis son frère, un de ses frères à la maman, Thérèse, lui a offert toute petite un violon. Et elle a improvisé, créé. Il n'y avait pas de cours de violon dans son petit village à Charlemagne, là-bas. Elle a appris toute seule et donc elle violonnait à tout craint, tout le temps. Et le papa, l'accordéon, tout le temps. Et tous les enfants, tous en train de chanter toutes les chansons à la mode.
5: Ce don.

0: Quand Céline Dion obtient la permission de chanter des chansons d'Édith Piaf, de Ginette Renaud, les clients du Vieux Baril en redemandent.
1: J'ai 13 frères et sœurs, puis ils ont vraiment beaucoup de talent. Je te raconte pas n'importe quoi. Ils ont beaucoup de talent, puis chacun a son style particulier. Puis moi, je suis la dernière de la famille. Alors, ils ont tous rêvé de faire ce métier-là avant moi. Ils ont tous été sur la scène avant moi, ils ont tous chanté avant moi, etc. Moi, j'arrive la 14e, ma mère se dit, bon, enfin, la 14e, je n'étais pas vraiment supposée d'être là. Parce que je suis née 6 ans après tout le monde, ma mère voulait plus d'enfants après 13, c'est assez. Alors, je suis là, j'arrive, puis ma mère se dit, ben là, j'espère que celle-là va faire un métier normal. J'espère qu'elle va être, je sais pas moi, un médecin, une secrétaire, un professeur d'école, je sais pas, mais une vie normale. Ben non, la 14e aussi, elle veut chanter. Ma mère était découragée. Puis là, j'ai commencé à dire à ma mère, maman, je veux chanter toute ma vie, c'est ça, bon. Alors ma mère vient me voir, puis elle me dit, oh, je veux que tu chantes, Céline, c'est correct, mais je veux que tu le fasses professionnellement. Je suis pas plus talentueuse que les autres, là. C'est pas moi qui ai le plus de talent dans toute ma famille, mais je suis la plus chanceuse.
0: La chance d'avoir cette voix si mûre alors qu'elle n'a que 12 ans. La chance d'avoir derrière elle tout un clan soudé, dirigé d'une main de fer par la matriarche Thérèse Dion. Thérèse en est persuadée. Le talent de Céline mérite mieux que des reprises. Il lui faut une chanson bien à elle, une chanson unique qui lui ressemble.
2: Dès le début, vraiment, Thérèse a projeté que ce qu'elle n'avait pas fait, puisqu'elle est la première folle de chansons. Tous les enfants n'ont fait que suivre maman. Elle a projeté tout de suite de construire à son petit niveau une carrière pour sa fille. C'est comme ça qu'elle lui a écrit une nuit, quand tout le monde était couché, dans sa petite cuisine, en fumant des cigarettes à tout craint. Elle lui a écrit « Ce n'était qu'un rêve ».

0: Mon modèle, c'est ma mère. C'est la plus grande artiste que je connaisse. Elle a une âme d'artiste. C'est la meilleure cuisinière du monde. Elle est tellement forte. Dans son cœur, dans sa tête, elle a toujours des solutions. Elle a élevé 14 enfants sans... On n'a jamais eu d'argent. On n'a jamais été pauvres. On a toujours reçu ce qui avait le plus important dans une vie de quelqu'un, je trouve. Une fondation, une... des vraies valeurs de la vie. Puis moi, je trouve que ça, ça n'a pas de prix. Puis c'est ça le plus important.
1: Thérèse Dion nourrit de grandes ambitions pour sa fille Céline. Cette chanson, Ce n'était qu'un rêve, enregistrée d'abord dans la cuisine de la maison familiale, arrive sur le bureau d'un impresario qui a déjà connu la gloire, René Angélil.
2: Alors la cassette qu'ils ont enregistrée comme ils ont pu, donc de façon quand même très artisanale, c'est le frère Michel qui a dit, parce que lui déjà il est passé dans des petites émissions, il a fait un orchestre, tout ça, enfin bon, il est déjà un petit peu entré dans le domaine de la chanson, et donc il supplie René de recevoir, d'écouter cette cassette, et René ne répond pas, ça ne bouge pas. Donc Michel l'appelle et lui dit, écoute, tu l'as écouté, ma cassette? Alors, René dit non, écoute, j'avoue, non, j'ai pas écouté. Moi, tu sais, les enfants chanteurs, il y en a déjà plein, ça va. On va pas faire encore un enfant chanteur, non. Et Michel lui dit, bah, écoute-la, la cassette. Et René l'écoute et il dit, c'est pas possible. Il faut qu'elle chante devant moi et que je vois de mes yeux cette petite fille de 12 ans chanter cette chanson. Sinon, j'y crois pas. Michel a dégoté un rendez-vous chez René, René Angélil, avec bien sûr Thérèse. Mmh. Donc Thérèse est là, elle chapeaute tout, elle vérifie tout, à tous les niveaux. Elle emmène donc sa fille chez René. Céline va chanter devant René, ce n'était qu'un rêve. Et René commence à lui dire, c'est pas difficile, tu m'as tiré des larmes, je vais faire de toi la plus grande chanteuse au monde.
1: Malgré son jeune âge, Céline Dion pressent qu'elle a trouvé en René Angélil son Pygmalion. Elle pressent surtout que cet homme de 26 ans, son aîné, sera l'homme de sa vie.
2: Il faut ne jamais perdre de vue que Céline voulait conquérir René. Elle voulait pas conquérir le monde, mais après, elle a changé. Après, elle voulait conquérir le monde. Mais au début, elle est folle de ce mec. Elle est folle de lui. Et moi, je l'ai rencontré. C'est un homme qui dégage un charme extraordinaire. Un Libano-Syrien avec cette espèce de chaleur orientale, une douceur incroyable. Et j'ai compris qu'elle était vraiment, mais très, très amoureuse de lui et que, Thérèse, Madame Dion, avait juré tous ses grands dieux que si René touchait un cheveu de son petit trésor, elle le tuait. Alors évidemment, quand elle a su qu'ils avaient eu quelques ébats ensemble, elle est devenue hystérique de colère. Elle a dit, bon, je vous quitte, continuez tout seul, c'est terminé. D'ailleurs, je vais te faire un procès. Et le lendemain, elle était avec eux comme d'habitude, sans aucun problème, évidemment.

0: Toute la province du Québec devient le terrain de jeu de Céline Dion. Ses premières représentations publiques, ses premières télés avec ses premières interviews. De son côté, René Angélil délaisse ses autres activités d'impresario. Son unique priorité, c'est elle. Joueur invétéré, prêt à tous les sacrifices, il va aller jusqu'à hypothéquer sa maison pour lui offrir la carrière qu'elle mérite. Pour Céline, ce socle inébranlable, formé de sa famille et de René désormais, sera sa force et son armure.
1: Ce qui est fou, c'est que tu étais professionnelle à 13 ans, donc en fait, alors que les autres enfants de ton âge ou les adolescents de ton âge jouent entre eux, toi, tu étais sur scène, tu étais devant du public, et qu'est-ce que ça te faisait dans ta tête?
2: Ben, pour moi, ma tête, elle est toute normale, mon cœur aussi, c'est juste que j'ai pas eu une vie normale comme les jeunes filles de 12 ans ou 13 ans. Mais quand t'as jamais connu autre chose, tu peux pas comparer. J'ai jamais connu autre chose que ça. Donc pour moi, c'est une vie normale. Mais quand je me retrouve avec une fille de mon âge, puis je commence à lui parler, je réalise que j'ai pas vécu une vie normale. Mais dans la vie, tu peux pas tout avoir. Faut que tu fasses un choix. Moi, j'ai commencé à rêver. J'avais 5 ans. Je voulais devenir une chanteuse. Je le suis aujourd'hui. Et je veux continuer à m'améliorer, à être une chanteuse, à faire du cinéma, bon, etc. J'ai plein de rêves. Mais c'est sûr que je peux pas non plus sortir dans les boîtes tous les soirs, prendre un verre, fumer, avoir des copains, dormir tard le soir, danser tous les soirs. Alors moi, j'ai jamais vécu une autre vie. Alors ça me manque pas. J'ai pas de remords, je me sens pas mal vis-à-vis ça. Au contraire, c'est moi qui cours après ce genre de vie-là. C'est moi qui ai voulu une vie comme ça.
0: Pour le premier album de Céline Dion, en 1981, René Angélil fait appel au français Eddy Marnay, le parolier notamment de Claude François, d'Édith Piaf ou d'Yves Montand. C'est lui qui écrit, l'année d'après, la quasi-totalité du deuxième album de Céline, Tellement j'ai d'amour. Mais pour René Angélil, être une star au Québec ne suffit pas. Il faut mettre la France, la terre promise, à ses pieds. Ici, on découvre Céline de façon presque insolite, un après-midi d'été, entre deux dessins animés.
3: Elle a simplement 14 ans. 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Un jour.

0: Fin août 1982, dans Croque Vacances sur TF1, présenté par Claude Pierrard, ce sont donc les petits Français qui font pour la première fois la connaissance de cette gamine québécoise aux dents qui se croisent et à la voix de cristal. Mais le premier grand rendez-vous médiatique aura lieu quelques mois plus tard sur un plateau d'une toute autre envergure, l'émission Champs-Élysées de Michel Drucker sur Antenne 2.
1: Alors voici maintenant un moment que nous attendons tous avec impatience et l'intéresser davantage, puisque sa première apparition dans une émission de grande écoute à la télévision, elle est québécoise, c'est la révélation au Québec depuis un an, et elle a été la révélation du MIDEM. Elle n'est pas passée inaperçue à Cannes, où a eu lieu le MIDEM. Je ne veux pas vous donner son âge, je vous le dirai après, je voudrais simplement vous dire qu'elle ira très loin. D'amour et d'amitié, c'est le titre de sa chanson, signée par des auteurs-compositeurs français qui ont beaucoup de talent, Eddy Marnay, qui est dans la salle d'ailleurs, Roland Vincent, qui vit aux États-Unis, et Jean-Pierre Lang. D'amour et d'amitié, retenez bien le nom de cette jeune fille, Céline Dion.

0: Michel Drucker a souvent raconté qu'il avait été subjugué par sa voix lors des répétitions l'après-midi même de ce 29 janvier 1983. À l'écran, le charme opère. Et Céline Dion devient la première chanteuse canadienne à recevoir un disque d'or en France pour 500 045 tours vendus. Dès lors, Céline va multiplier les allers-retours entre la France et le Québec. Et un lien particulier va se tisser entre la jeune chanteuse québécoise et Michel Drucker.
1: Céline Dion. Céline, en tenue estivale, une Québécoise. Bonjour. En tenue estivale à Paris, c'est l'été chez nous, hein?
2: En effet, c'est l'été.
1: Alors dites-moi Céline, les magnifiques bateaux qui ont quitté Saint-Malo pour le Québec pour célébrer la découverte du Canada par Jacques Cartier il y a 450 ans sont partis sans vous?
2: Sont partis sans moi, ils m'ont oublié.
1: Vous allez y retourner tout de même?
2: Je suis contente d'être ici par exemple, contente de faire votre émission surtout. Je suis un petit peu nerveuse.
1: Vous êtes nerveuse?
2: Non, je suis nerveuse parce que, je vais vous dire, mon impresario est en train tout à l'heure. Hier soir, il a rencontré l'impresario de Patrick Sébastien.
1: Oui, oui.
2: Et on s'est rencontrés.
1: Rien à voir avec l'impresario de Patrick Sabatier, c'est pas le même, oui.
2: Sébastien.
1: Oui, j'ai compris, oui. Et vous allez faire l'émission?
2: Non, pas tout à fait. C'est que je l'ai rencontré sur l'émission.
1: Oui.
2: J'ai trouvé très gentil.
1: Ah oui.
2: Et puis, présentement, mon impresario est en train de finaliser. Présentement, je serais supposée de faire l'Olympia. J'espère, croise les doigts. Parce que ça se peut que je fasse l'Olympia, la première partie.
1: De Sébastien?
2: De Patrick Sébastien.
1: Eh bien écoutez, c'est un beau cadeau parce que Sébastien...
2: À l'Olympia pendant un mois.
1: Vous imaginez pas la popularité qu'a Sébastien chez nous en ce moment.
2: J'espère en tout cas d'affaires. Bon. Une tournée en tout cas, je l'espère.
0: Sur le papier, l'idée est séduisante. Mais sur scène, le courant passe mal. L'Olympia, puis la tournée révèle un véritable fossé entre les deux univers artistiques de Céline Dion et de l'humoriste Patrick Sébastien. La route vers la gloire en France s'avère finalement plus sinueuse que ne l'espérait son mentor René Angélil.
3: Mais en France, c'est pas facile. Hein. Ça se passe pas très très bien, il n'y a pas beaucoup de succès, ça accroche pas beaucoup, et ça va mettre très longtemps avant que le vrai succès démarre en France. Et elle va être entendue quand même déjà à l'époque par Jean-Jacques Goldman. Au tout début, quand elle a 13-14 ans. Ensuite, évidemment, René, qui a toujours des projets pharaoniques, a décidé que c'était bien gentil, les pays de langue française. Mais non, lui, ce qu'il veut, c'est les pays de langue anglaise. Donc d'abord, les États-Unis. Et évidemment, il va dire à Céline, déjà, avant tout, il faut que tu parles anglais. Fluently.

0: En secret, un puissant désir pour René brûle en elle. Et pendant qu'il se bat corps et âme pour lui offrir le monde, Céline ne se doute pas de l'orage qui gronde. La vie personnelle de René Angélil est en train de s'effondrer. Sa femme demande le divorce et il engage un bras de fer pour ne pas perdre la garde de ses enfants. Il doit prendre ses distances avec Céline. Et si l'absence de son protecteur la désespère, la chanteuse y puise la force de se transformer. Elle s'éclipse du regard du public, le temps d'une métamorphose radicale. Céline Dion prend des cours de danse, subit une opération pour remettre ses dents en place et porte un appareil dentaire monstrueux. L'enjeu est autant professionnel que sentimental. Pas le choix. René doit voir en elle une femme désormais, et non plus une jeune fille. Et s'il veut qu'elle s'empare des États-Unis, alors oui, elle va vraiment se donner les moyens de maîtriser l'anglais.
1: Je me rappelle quand j'avais 14 ans, je chantais en anglais. Puis je comprenais rien de ce que je chantais. Bon, j'avais l'habitude d'entendre de la radio des chansons en anglais, à la télé de temps en temps en anglais. Quand on allait à Montréal, bon, pratiquement tout le monde parlait en anglais. Parce que les gens pensent qu'on vient au monde, au Québec, avec deux bras, deux jambes puis deux langues. Mais c'est pas comme ça que ça se passe. Je dirais, dans la province du Québec, il y a 50% des gens qui parlent les deux langues, puis l'autre 50%, en gros, là, uniquement français. Moi, je suis née dans l'autre 50% qui est uniquement francophone. Donc, il y a 7 ans, je suis allée à l'école pour prendre des cours d'anglais, pour parler anglais, parce que je voulais avoir une carrière internationale. Et pour moi, avoir une carrière internationale, il faut mettre toutes les chances de son côté. Je suis une fille super heureuse, mais je suis une fille beaucoup très disciplinée aussi. Alors c'est peut-être pour ça, de temps en temps, ça paraît peut-être un peu bizarre de la façon que je parle. C'est très carré, très strict, très dur. Mais c'est parce que je suis une fille très disciplinée. Je prends rien à la légère. Quand je prends quelque chose, quand je fais quelque chose, je veux mettre le 100% tout le temps.
0: À force de travail et d'abnégation, la France va bien finir par arrêter de résister.
1: Et ce qui est quand même bizarre, c'est que grâce au succès américain, c'est là que ça commence à marcher pour moi en France. Alors ça, c'est quand même bizarre. Bon, ça a marché à 14 ans, puis après ça, de temps en temps, un petit haut, un petit bas, un petit haut, mais pas plus, pas assez pour venir faire des shows. Là, j'ai du succès aux États-Unis. Là, je fais 3 soirs à l'Olympia, c'est complet.
0: Le couronnement de cette première ère arrive en 1988. À Dublin, en Irlande, lors du concours de l'Eurovision de la chanson, Céline Dion représente la Suisse.
1: Alors moi, ça a été vraiment une surprise quand ils sont venus me voir, puis ils m'ont dit, parce que j'avais été en Suisse et j'avais rencontré des gens, entre autres Peter Keller, qui s'appelle, bon, qui était associé avec mon gérant. On dit impresario ici, je pense, en tout cas. Il me dit, bon, il y a l'Eurovision, c'est le plus grand concours en Europe. On aimerait ça que Céline représente la Suisse. Alors moi, je dis, si tu veux que je représente la Suisse, je suis canadienne, je connais pas l'Eurovision du tout. Qu'est-ce que les gens en Suisse vont penser? Je comprends pas. Alors il me présente une chanson, puis il me dit, tu devrais chanter. Je dis, ben ouais, écoute, si tu veux que je représente la Suisse, c'est un grand honneur. Bien sûr, je vais y aller, certain. Alors il me donne la chanson, Ne partez pas sans moi, que j'aime beaucoup. Je vais y aller, let's do it. Moi, je m'en vais en Suisse. Je chante la chanson, je me rends en finale. Ben, coudonc, je suis bien impressionnée de ça. Je m'en vais en finale, je gagne l'Eurovision. J'ai été la première personne à être la plus surprise de toutes, OK? Je gagne l'Eurovision, je sais pas ce qui arrive. C'est le plus grand concours en Europe. Moi, je suis québécoise, je gagne pour la Suisse. Là, il fallait que j'explique ça au monde. Alors, je sais pas pourquoi ils sont venus me chercher, mais ça me fait plaisir qu'ils viennent me chercher chez nous pour représenter un peuple. Un pays. Mais moi, je suis allée, j'ai donné tout ce que j'ai pu. J'ai gagné. Je suis bien contente. Tant mieux, ça a été une super belle expérience.

0: L'Eurovision, c'est le moment où Céline Dion cesse d'être une enfant. Elle porte une veste blanche avec épaulettes et une robe tutu. Les cheveux bouclés, coupés au carré. Elle est solaire et magnétique. 600 millions de téléspectateurs la regardent. Cette victoire lui donne une légitimité européenne totale. La petite fille de Charlemagne est devenue une femme. La conquête du monde peut enfin commencer. Céline Dion a désormais la France à ses pieds et l'Europe en ligne de mire. Mais elle ignore encore qu'un homme, caché dans l'ombre du succès français, s'apprête à écrire pour elle les plus belles pages de sa vie. Cet homme, c'est Jean-Jacques Goldman.
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0: 30 avril 1988. Céline Dion, 20 ans, remporte l'Eurovision pour la Suisse. Sa prestation est mémorable et marque l'histoire du concours. Pas uniquement parce qu'elle n'a devancé le Royaume-Uni que d'un seul point. Céline vient de s'offrir l'Europe, le premier acte d'une conquête qui la propulsera jusqu'au firmament.
2: Suisse, c'est quoi?
3: This is Céline Dion, as you may remember. A wonderful chanteuse.
4: Céline, vous êtes canadienne, mais quand même, vous avez un peu gagné pour la Suisse. Comment avez-vous senti ce concours aujourd'hui?
5: Ça a été très, très, très, très chaud. Ça a été très chaud, ce concours, puis ça m'a énervée beaucoup, beaucoup. J'étais très, très nerveuse. J'ai fait de mon mieux, puis je suis la fille la plus heureuse sur la Terre en ce moment.
0: C'est également un nouveau chapitre qui s'ouvre dans l'histoire entre Céline Dion

musical, baptisé Tycoon. Quand Michel Berger et son équipe la reçoivent en studio à Paris pour enregistrer notamment sa version de la chanson Ziggy, ils assistent à leur tour à la naissance d'une diva. Céline impressionne par sa technicité et par sa simplicité.

Cette collaboration avec Michel Berger et Luc Plamondon intervient au moment où Céline Dion est en pleine transformation. Elle n'a plus le look d'une jeune fille, mais celui d'une femme. Sa voix se fait plus profonde et subtile. Et puis Céline prouve qu'en plus d'être une chanteuse, elle est une interprète hors pair.

0: quand je suis en studio puis que j'enregistre ma chanson, j'essaie vraiment d'entrer dans mon personnage. J'essaie de vivre ce personnage-là et de le créer.
1: La chanson Ziggy est un succès en France et atteint même la deuxième place du top 50 à la fin de l'année 1993. Céline Dion est en train d'écrire sa légende.
0: Des disques d'or, ça fait plaisir. Des nominations, ça fait plaisir. Des trophées, des prix, ça fait très plaisir. Mais que je vende 2 disques ou 2 millions, pour moi, c'est la même chose. Je suis jeune, je crois en ce que je fais, je crois en moi. Et je crois beaucoup en l'équipe qui m'entoure aussi.
1: L'album Des mots qui sonnent sort dans la foulée. Il est double disque de platine en France, c'est-à-dire vendu à 600 000 exemplaires. Il va s'écouler à plus de 2 millions de copies dans le monde.

0: En coulisses, une autre partition se joue, beaucoup plus intime. Depuis des années, Céline et René s'aiment à l'abri des regards et des indiscrétions, à l'abri du scandale. Le public le soupçonne, mais personne ne sait.
1: Comment vous allez faire pour savoir qu'un homme vous aime pour ce que vous êtes et pas pour ce que vous faites ?
2: Parce que je pense de l'avoir déjà trouvé. C'est un secret que j'ai hâte de délivrer.
1: Vous avez du mal à vivre avec ce secret.
2: Oui.
1: Vous aimeriez ça que ce soit connu de tout le monde. Voulez-vous nous le dire?
2: Non.
1: Il y a une contradiction, là.
2: Mm-hmm.
1: Pourquoi? Parce que c'est pas possible.
2: Prochaine interview, peut-être.
1: C'est un rendez-vous?
2: J'aimerais ça.
1: Et là, vous allez nous dire la vérité? Toute la vérité, rien que la vérité?
2: Oh! Hey, Seigneur, hein? C'est dur, le show business. Sûrement.
1: Vous allez être capable de l'assumer à ce moment-là.
2: Tu sais, quand t'es en amour, t'as hâte de le crier mm-hmm. sur tous les toits des maisons.
1: Mm-hmm.
2: C'est dur à garder tout ça.
1: Mais pourquoi il faut le garder, le secret? Pas pour la carrière.
2: Oui.
1: Oui, seulement pour la

cet amour interdit, ce secret. René Angélil craint que cela brise la carrière de Céline Dion. Il redoute les commentaires. Mais elle, elle n'en a que faire. Céline a 25 ans, elle est en pleine gloire, elle est une femme libre. Le voile est officiellement levé un soir de novembre 1993, lors du lancement de l'album « The Color of My Love ».

0: Dans le livret du disque, Céline insère une petite note. René, tu es la couleur de mon amour. C'est elle qui officialise leur relation devant le monde entier. Et cette vérité libère sa voix.
1: La plus belle chose de ma vie, c'est René. Parce que je l'aime et pour moi, je vous ai dit tout à l'heure que l'amour, c'était ça qui est le plus important. Parce que ça fait que je bâtis tout autour de ça. Alors si je veux être franche avec les gens, si je veux être sincère, si je veux que notre relation dure, ben il faut que j'affronte ça. Puis s'ils m'aiment, s'ils veulent que je sois heureuse, ils vont accepter mon bonheur, ils vont accepter mon choix. S'ils l'acceptent pas, c'est parce que notre amitié n'est pas vraie.
0: Céline n'est plus la protégée de René, elle est sa femme. Et elle est prête pour la rencontre qui va tout changer. La biographe de Céline Dion, Elisabeth Reynaud.
2: Il y a cette rencontre absolument miraculeuse, magique, fantastique, mythologique, tout ce que vous voulez. C'est la rencontre, évidemment, de Jean-Jacques Goldman, qui ayant beaucoup travaillé sur la vie de Céline et de René, leur a écrit un magnifique album et il leur propose de venir dans un petit studio du côté de l'opéra. Il arrive avec sa guitare, les deux arrivent comme deux petits pigeons amoureux, ils s'assoient et ils écoutent la chanson « Pour que tu m'aimes encore » qui devient immédiatement pour eux, dans leur esprit, dans leur cœur, dans leur âme, dans tout, leur hymne à l'amour.
3: Je l'ai rencontré par la radio, c'était en tant qu'auditeur d'abord, et je me suis dit « cette fille-là chante... » différemment des autres, c'est pas le même calibre des autres bonnes chanteuses, c'est une très très grande chanteuse francophone, et comme je suis un garçon, et si j'avais des chansons à écrire pour une fille, j'aimerais écrire pour cette fille-là en particulier. J'ai aussi beaucoup de plaisir à écrire pour Patricia Cass, mais j'étais un peu fasciné par cette voix plus lisse, et quand j'étais en position, c'est-à-dire j'ai eu le temps et que j'ai eu la notoriété suffisante pour pouvoir obtenir un rendez-vous, j'ai demandé donc à sa maison de disques de m'avoir un rendez-vous avec elle. On a déjeuné, son mari, elle et moi, et je lui ai dit voilà, je m'appelle Jean-Jacques Goldman, je fais des chansons et j'aimerais vous faire un aveu.

Dans l'intimité d'un petit studio parisien, ils ne sont que cinq à se retrouver au milieu de l'automne 1994. Céline et René, leur ingénieur du son, Jean-Jacques Goldman, ainsi que son ami et arrangeur Eric Benzi. Ensemble, et avec peu de moyens, ils construisent l'album 2 qui fera date.

0: Quand est-ce qu'il y a une chanson sur cet album ou dans toutes les chansons que Jean-Jacques a écrites pour toi, est-ce qu'il y a une chanson que tu préfères vraiment?
1: Non. Je les aime vraiment toutes parce que je choisis rien à la légère. C'est-à-dire qu'une chanson m'apporte quelque chose avant que j'apporte quelque chose à la chanson. Alors toutes les chansons que j'ai choisies, c'est parce que je les aimais vraiment.
2: Tous ont conscience de vivre un moment intense, dans une parfaite communion. À l'écoute de chaque prise, Céline et René pleurent et se prennent dans les bras. Elle confiera dans son autobiographie « Deux, au fond, c'est notre histoire, à René et à moi ».
3: Céline va porter dans le monde entier cet album qui va se vendre à 12 millions d'exemplaires en français, ce qui n'est jamais arrivé, de vendre un album en français de cette façon-là. Et le lien, enfin la fusion, j'allais presque dire, entre Goldman et Céline va être totale. C'est une fusion artistique extraordinaire. Moi, j'appelle ça une histoire d'amour artistique.
2: Jean-Jacques Goldman a une idée très précise de ce qu'il attend de Céline Dion.
3: Goldman va lui demander de déchanter, le fameux mot que tout le monde a entendu. Il faut que tu déchantes, lui a-t-il dit. Ne force pas ta voix, ne la force pas. Laisse ton chant s'épanouir.
2: Céline est habituée à être toujours dans la performance. Jean-Jacques Goldman veut lui faire oublier ses réflexes de chanteuse américaine, qu'elle utilise moins de puissance. Il faut qu'elle chante comme si elle tenait un bébé dans ses bras.
4: Vole, vole, petite aile.
5: C'est la chanson, je pense, la plus personnelle. Enfin, c'est, je ne sais pas, ça a toujours été une chanson particulière dans l'album qu'on a enregistré live.
1: Moi, je trouve que quand t'écoutes cette chanson, c'est... C'est comme ça te laisse un peu avec très sensible, ça te laisse très sensible, très vide en même temps. C'est comme t'as pas envie de parler d'autre chose, t'as pas envie d'écouter d'autre chose. Je pense que c'est...
5: Oui, peut-être que c'est difficile d'enchaîner avec une autre chanson.
1: T'as pas envie d'entendre, t'as pas envie d'entendre après. L'album 2, pour moi, c'est mon meilleur album que j'ai jamais fait. Et je pense qu'on a prouvé quelque chose. On a fait, si je peux me permettre, sans prétention, on a fait quelque chose de beau.
6: Quand c'est bon, c'est Goldman, l'autre.
1: C'est sûr. Sans prétention, mais avec beaucoup de fierté. Et pour moi, c'est l'album de ma vie. On va pas essayer d'en faire un meilleur. On va pas essayer de faire quelque chose de différent. Je vais essayer de poursuivre ma carrière tant et aussi longtemps que j'en aurai envie. Et peut-être faire autre chose, réaliser d'autres rêves, avoir des enfants, faire du cinéma, etc. Je vous en reparlerai un jour, mais je force pas les choses. J'essaie pas de faire quelque chose, là.

0: Jean-Jacques, quand t'as entendu pour la première fois à la radio l'une des chansons de Céline Dion sur ce dernier album écrite par toi, quelle est ta réaction ?
1: Bon, c'est un peu comme quand t'entends une chanson de toi, quoi. D'abord, on les connaît tellement bien parce qu'on a bossé dessus pendant des jours et des jours, des heures et des heures. On les a mixés 100 fois. Donc, ça permet d'avoir un peu de distance par rapport à elle et puis de la voir dans un contexte. C'est-à-dire avant, t'as, je ne sais pas, une chanson de Sting, après, ouais, t'as une chanson de Cabrel, tu vois, de voir comment elle s'intègre, comment elle sonne, tout ça. Donc c'est un peu critique. Pour l'instant, je suis pas assez détaché des chansons, parce que c'est encore assez récent pour juger autrement que quand j'écoutais les cassettes de maquettes chez moi.
2: Face à ce succès sans précédent en France et dans tous les pays francophones, il est décidé de lancer le disque à l'échelle mondiale. Deux, rebaptisé The French Album, est publié dans toute l'Europe, au Japon et aux États-Unis, où elle est invitée à chanter dans la matinale la plus regardée du pays, Good Morning America.
3: Enfin, Céline Dion, à guichet fermé ce soir à Bercy, la Québécoise bat des records de vente. Ce fut l'artiste la plus diffusée l'an passé par les radios françaises, grâce à une chanson de Jean-Jacques Goldman, Pour que tu m'aimes encore, un tube qu'elle chantera bien sûr ce soir à Bercy. On écoute Céline Dion devant Laurent Delpech.
4: Je m'attends jamais à rien parce que j'ai toujours peur d'être déçue. Alors quand je suis venue en France la première fois et j'ai fait une tournée, j'étais vraiment émue de l'accueil des gens. Puis je suis contente de voir que les gens aiment les chansons que Jean-Jacques Goldman m'a écrites. Et puis j'en profite sur scène, je m'amuse comme une folle. Et puis les gens ont l'air à participer au spectacle et à aimer ça. Alors tant mieux. D'être sur la scène, c'est le plus beau cadeau du show business. Et la seule chose à laquelle je pense quand je suis sur scène, c'est pas est-ce que c'est facile, est-ce que c'est plus facile. Il y a rien de facile. J'ai toujours le trac, je suis toujours nerveuse. Mais c'est toujours une sensation extraordinaire parce que c'est un beau cadeau de voir les gens qui chantent avec toi toutes tes chansons. Et l'idée principale avec mon équipe et le public, c'est d'avoir du plaisir, de s'amuser comme des fous.

0: Elle chante l'amour, tout le temps. L'amour en chagrin, l'amour en extase, en bonheur, en magnificence. Ce sont des choses qui vont chercher nos fibres les plus secrètes. Et elle va les chercher où qu'elles soient. Alors vole pour sa petite nièce à qui elle dit maintenant vole-toi, puisqu'on ne peut pas te guérir, puisque tu te souffres tant, eh bien va-t'en, pars. Et puis quand elle dit à son père, je voudrais encore pouvoir te parler, parler à mon père, quel rêve, quel bonheur. C'est tellement nous, c'est nous, c'est vraiment ce qu'il y a de plus précieux en nous. Et elle touche à ça. Alors, comme elle touche à ce qu'on a de plus précieux, comment ne pas l'adorer?
1: Le succès de sa collaboration avec Jean-Jacques Goldman va bien au-delà de nos frontières. C'est un succès planétaire. Après avoir fait tomber tous les records avec cet album 2, chanté en français, qu'elle a défendu sur toutes les scènes du monde, Céline Dion retourne en studio pour enregistrer cette fois un disque tout en anglais.
2: Dans Europe Soir, nous accueillons Céline Dion. Bonsoir, Céline Dion.
3: Bonsoir.
2: Merci d'être avec nous. Vous sortez d'ici deux semaines en France un nouveau disque qui s'intitule Falling Into You. On va parler de ce disque. Simplement une chose qui peut un peu nous interpeller. Falling Into You, c'est un titre anglais pour un disque en anglais. Alors, on sait que les Québécois sont très militants de la langue française. Rassurez-nous tout de même, vous êtes vous-même encore attaché à la langue française?
3: Ben, je pense qu'aucun doute là-dessus. Bon. Je pense pas que les gens doutent de ça. J'ai toujours eu ma carrière francophone, que j'ai toujours enregistré en français toute ma vie. Et je pense que j'ai quand même beaucoup de chance de pouvoir avoir une double carrière. Et je pense je peux pas dire pratiquement la seule, mais il y en a quand même pas énormément qui ont la chance de faire une double carrière comme ça, français et en anglais. Mais oui. Soyez sans crainte.
2: Bon.
3: Je chante en français et j'ai l'intention de chanter en français toute ma vie.
2: Au point de faire, d'ailleurs, c'est intéressant dans ce disque, c'est les chansons d'une chanson de Jean-Jacques Goldman était traduite. Ça veut dire que vous y tenez manifestement beaucoup et comme si Goldman était un peu une sorte de porte-bonheur pour votre...
3: Ben écoutez, on a eu beaucoup de chance, je pense, un et l'autre, de travailler ensemble. Il y a trois de ces chansons sur l'album 2 qui ont été adaptées sur le disque en anglais. Parce que c'est des chansons magnifiques.
2: Comment on s'y prend pour traduire une chanson comme ça?
3: Je sais pas, parce que c'est pas moi qui a fait le boulot, mais il y a
2: Phil Goldstone. Goldman doit être très attentif, d'ailleurs.
3: Absolument, bien sûr. Je pense que et j'avais vraiment envie qu'il soit là aussi. Il y a Phil Goldstone qui a fait des adaptations sur Vol, Pour que tu m'aimes encore et je sais pas, qu'on a eu envie de mettre sur l'album en anglais. Et Jean-Jacques était présent en studio pour, on a eu, je pense qu'il est très content parce que, je pense que c'est quand même, ça lui a fait plaisir, quoi.
1: Par rapport à ses disques anglophones précédents, l'album Falling Into You est plus ambitieux à tous les niveaux, artistiquement, vocalement et commercialement. Plus audacieux aussi dans le choix des chansons.

0: pour It's All Coming Back to Me Now. Avec son interprétation théâtrale et chargée d'émotions, Céline Dion signe l'une des chansons les plus importantes de sa carrière.
1: C'est une chanson de James Timon. Pour moi, c'est une grande chanson. Un grand producteur aussi, James Timon. Une grande chanson pour moi, It's All Coming Back to Me, c'est Gone with the Wind. C'est Autant en emporte le vent. C'est très visuel, c'est comme un film. Il est en train d'écrire en ce moment le scénario pour faire le vidéo. Et je visualise très bien en ce moment le décor sur scène. Je ne vais pas vous dévoiler, bien sûr. Mais que je pense qu'il y a beaucoup de chanteuses qui auraient aimé chanter cette chanson.
0: L'album Falling Into You, sorti en 1996, se vend à plus de 30 millions d'exemplaires dans le monde. Ce 16e album de Céline Dion symbolise un nouveau tournant majeur dans sa carrière internationale. Mais au-delà de ça, la chanteuse affine le contour de son personnage. Maintenant qu'elle est en pleine maîtrise de sa voix, de sa puissance, de son élasticité, elle travaille son attitude, et notamment sur scène ou dans des émissions télé, avec plus de tics ou de mouvements parfois loufoques. Elle se rapproche aussi de son public et se montre de plus en plus attachante. Le vent tourne en cette fin de millénaire. Céline Dion gagne son indépendance. Elle prend part aux décisions artistiques. Son immense popularité lui donne désormais le pouvoir de décider. En 1999, Céline Dion n'a de compte à rendre à personne. Elle annonce qu'elle fait une pause.
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0: 7 janvier 1998. Dans les salles de cinéma françaises, on découvre le film qui s'apprête alors à pulvériser tous les records. Celui qui, chez nous, va détrôner La Grande Vadrouille, numéro 1 intouchable du box-office depuis plus de 30 ans. Titanic de James Cameron est un film titanesque, porté par une musique à la fois intime et puissante, signée du compositeur James Horner. La pièce maîtresse de sa partition est une chanson intemporelle, sans doute l'une des plus célèbres de l'histoire de la musique et du cinéma. La chanson « My Heart Will Go On » interprétée par Céline Dion.

0: Pourtant, cette rencontre au sommet entre Céline Dion, le réalisateur James Cameron et le paquebot, le Titanic, a bien failli ne jamais voir le jour. 85 ans plus tôt, le 10 avril 1912, peu après midi, le Titanic quitte le port de Southampton, au sud de l'Angleterre, pour son tout premier voyage à destination de New York. Plus de 2200 personnes embarquent à bord de ce géant des mers, réputé insubmersible et déjà surnommé le paquebot de rêve. La haute société en première classe profite de salons luxueux, de bains turcs et de repas gastronomiques. Les passagers de troisième classe sont logés dans les profondeurs de la coque. Certains ont tout abandonné pour tenter leur chance en Amérique. 4 jours plus tard, sur une mer calme et au beau milieu d'une nuit noire et polaire, le Titanic heurte un bloc de glace qui déchire la coque sous la ligne de flottaison sur près de 90 mètres.
1: Iceberg, droit devant!
0: En moins de 3 heures, le navire sombre dans les eaux glacées de l'Atlantique Nord au large de Terre-Neuve. Plus de 1500 personnes périssent cette nuit-là.
2: Il n'était pas minuit encore, enfin, nous étions couchés près de une demi-heure. Un choc formidable nous a jetés du lit. On se lève pour aller voir qu'est-ce qui se passait, n'est-ce pas? Moi, je me prends ma robe de chambre, je monte sur le pont. Je n'étais pas habillée. Et j'ai trouvé mon manteau de fourrure que j'avais laissé le soir sur la chaise longue, là. Heureusement, ça m'a sauvé la vie, sans ça. Là, c'est un marin qui m'a pris par le bras. Il m'a dit, venez de ce côté, madame. On est monté sur le pont en haut, le pont du capitaine. Et c'est le capitaine lui-même qui m'a mis dans la barque.
3: Est-ce que quand vous êtes monté dans cette barque, il y avait un certain affolement sur le bateau?
2: Non, pas du tout. Tout le monde était calme. Les marins chantaient, ils étaient prêts avec le blouson bleu. Ils chantaient le cantique plus près de Dieu. Et la musique jouait.
3: Et alors après, quand vous avez été dans votre petit bateau, vous vous êtes éloigné?
2: Je m'éloignais. L'officier qui était dans le bateau m'a dit, ramez fort, vous n'avez que 25 minutes pour sauver votre vie. Nous nous sommes éloignés et moi, je regardais toujours le bateau, n'est-ce pas, dont les lumières étaient éclairées encore. Nous étions éloignés peut-être un demi-kilomètre lorsque les lumières s'éteignent et le bateau s'enfonçait. Des cris, que j'ai encore, lorsque j'y pense, il me semble que je les entends.
0: À peine plus de 700 survivants seront recueillis au petit matin par le paquebot Carpathia. L'histoire s'arrête là, mais la légende du Titanic, elle, ne fait que commencer. Pendant plus de 7 décennies, le Titanic est un fantôme, un colosse oublié, qui repose par 3800 mètres de fond. L'épave est localisée le 1er septembre 1985 par le géologue marin américain Robert Ballard et l'océanographe français Jean-Louis Michel de l'Ifremer. 2 ans plus tard, une expédition conjointe franco-américaine permet de remonter les premiers objets.
4: 32 heures de navigation départ de Saint-Pierre, voilà ce qu'il faut pour arriver jusqu'au site au-dessus de l'épave. Là, 2 bateaux, l'abeille supporteur et le nadir, un véritable atelier, 45 techniciens, 14 membres d'équipage et la star, le Nautil, ce sous-marin d'Ifremer, le seul à pouvoir approcher le Titanic.
5: Nautil, à vous.
6: Oui, j'ai dit Nautil, écoute.
5: Que comptez-vous faire actuellement, à vous?
6: Maintenant, nous allons reprendre la plongée. Nous allons nous mettre dans l'axe de l'épave et photographier l'épave à la verticale sur plusieurs axes différents. À vous.
7: Lorsqu'on arrive sur l'épave elle-même, c'est le noir absolu. Tout ce qu'on peut voir, c'est à travers la lumière des projecteurs. Donc soudain, sort cette épave qui est proprement gigantesque. La vision de cette épave monumentale est une espèce de coup de poing qu'on reçoit. On ne peut pas manquer de penser à cet épouvantable drame quand on voit ces masses de ferraille tordues, froissées comme du papier, quand on voit aussi un certain nombre d'objets qui ont été les objets de chaque jour de la vie du bord.
8: Tout d'abord, il y avait un très grand nombre de billets de banque, par liasse, attachés, en très bon état de conservation, mais bien sûr tout noirci. Un coffret avec des initiales RLB, un pendentif en diamant décrivant le prénom Amy. Il y avait beaucoup de choses quand même personnelles, y compris une très jolie petite montre en or qui marquait 1h moins 5. C'est quand même quelque chose, non ?
0: Les images de la proue, rongée par la rouille, et de tous les objets éparpillés font le tour du monde. L'épave devient un sanctuaire sous-marin qui fascine les historiens, la communauté scientifique et un certain réalisateur hollywoodien.
1: Je suis le maître du monde ! Wouhou !
9: Sorti demain sur les écrans du Titanic, le film de James Cameron, le film le plus cher de l'histoire du cinéma, plus d'un milliard de francs selon les estimations. Un film qui dure un peu plus de 3 heures et qui raconte le naufrage de ce bateau réputé insubmersible.
0: James Cameron, à qui on doit déjà Terminator, le deuxième volet de la saga Alien, mais aussi Abyss. Pour lui, le film Titanic est le projet d'une vie. Le réalisateur est obsédé par l'épave. Il effectue lui-même 12 plongées. Mais James Cameron le sait. Réaliser un simple film de catastrophe ne suffit pas. Il faut donner un visage à la tragédie, faire battre le cœur du spectateur. Le drame du Titanic devient donc l'écrin d'une histoire d'amour passionnelle entre Rose et Jack, une aristocrate désargentée et un artiste sans le sou, joué par Kate Winslet et Leonardo DiCaprio.
10: Montez sur la balustrade. Redressez-vous. Tenez bon. Gardez les yeux fermés. Vous avez confiance en moi?
11: J'ai confiance en vous.
10: Ouvrez les yeux.
11: Je vole! Jack!
12: Annoncé comme un film événement, le Titanic se révèle un véritable phénomène au box-office après 12 jours d'exploitation en salle en France. Le film fleuve de James Cameron a déjà embarqué plus de 3 millions de passagers. Ce raz-de-marée est d'autant plus étonnant que le film ne bénéficie en moyenne que de 3 séances par jour, en raison de sa durée, plus de 3h20. Certains responsables de salles avouent même qu'ils n'ont pas assisté à un tel engouement du public depuis les années 80. Enquête de Navidad Revel.
13: Une personne sur deux, Titanic, aspire les spectateurs dans son sillage. La moitié des ventes de tickets de cinéma en France est à mettre au crédit du grand paquebot.
0: Pour faire vibrer ce titan d'acier et donner une âme à cette histoire d'amour, James Cameron se tourne vers le compositeur James Horner, avec qui il a déjà travaillé. C'est à lui que revient la charge de créer une bande originale capable de porter toute la nostalgie, la passion et le drame du navire. Pour la musique de son film, le réalisateur pose une condition, pas de chanson. James Horner ne l'entend pas de cette oreille. C'est donc dans le plus grand secret qu'il compose une chanson pour le générique de fin, à partir des thèmes orchestraux déjà écrits. Le musicien est convaincu qu'elle donnera une dimension émotionnelle unique. Il demande au parolier Will Jennings d'écrire le texte. James Horner est certain aussi que cela doit être Céline Dion, l'interprète. Pas parce qu'elle est en train de devenir une star, mais parce qu'elle est dotée d'une voix exceptionnelle. Une voix d'une amplitude telle qu'elle répond parfaitement aux exigences de la mélodie. Lorsque le compositeur s'installe devant son piano et présente la chanson à Céline Dion, c'est la douche froide. Elle n'en veut pas. Son mari et manager René Angélil est beaucoup moins catégorique. Il perçoit immédiatement le potentiel colossal du film et il comprend que cette chanson peut faire basculer la carrière de Céline Dion dans une toute autre dimension. René demande alors à James Horner de lui confier la bande-son et de laisser Céline enregistrer une démo en studio.
14: Alors en fait, je suis allée là-bas et j'ai chanté la chanson. Ils ont gardé la démo et l'enregistrement définitif. En fait, celle que vous entendez là, c'est la démo. Je n'ai jamais réenregistré cette chanson pour le disque. Je l'ai chantée tellement, tellement de fois et d'ailleurs, je la chante encore bien sûr aujourd'hui. En fait, je suis contente de l'avoir fait. J'avais tort. Je voulais pas la faire, mais je suis contente qu'il ne m'ait pas écoutée.
0: La démo entre les mains, James Horner doit désormais s'attaquer au plus dur, convaincre le maître du projet, James Cameron.
15: Je l'ai fait écouter à James Cameron, qui a été totalement abasourdi par la démarche. Je veux dire, il n'avait absolument aucune idée que j'allais tenter un truc pareil. Et il n'arrivait pas à croire que c'était Céline qu'on entendait chanter sur une simple démo.
0: My Heart Will Go On devient l'un des singles les plus vendus de l'histoire du disque, 25 millions de copies écoulées en tout. Titanic devient, lui, le film le plus vu et le plus rentable de toute l'histoire du cinéma. Pendant 12 ans, il reste numéro 1 du box-office mondial. À Hollywood, il est récompensé par 11 Oscars, dont celui de la meilleure chanson originale.
16: And the Oscar goes to...
17: Et l'Oscar revient à...
16: What a shocker. And the Oscar goes
17: Quelle surprise.
16: To James Horner and Will Jennings.
17: L'Oscar revient à James Horner et Will Jennings pour My Heart Will Go On du film Titanic.
18: Well, I want to thank first of all.
15: Je veux avant tout remercier René et Céline pour leur travail absolument merveilleux et brillant. Merci infiniment. Je ne te remercierai jamais assez, James Cameron. Merci d'avoir été de bonne humeur ce jour-là quand je t'ai apporté la chanson.
19: Les Oscars, c'est le plus gros spectacle. L'orchestre derrière soi, toutes les grandes stars du monde, Paul Newman, Elizabeth Taylor, sortant de l'élévateur, je me suis dit, c'est un film qui passe devant moi ou c'est la vraie chose. C'était un des plus grands moments de ma carrière et le revoir, ça me fait des petites palpitations, effectivement.

0: Entrée au panthéon de la musique de film et joyau absolu du répertoire de Céline Dion, dans l'inconscient collectif, la chanson « My Heart Will Go On » a lié la voix de la chanteuse à la légende du Titanic. Un hymne éternel que Céline Dion est désormais destinée à interpréter à chacun de ses spectacles.
1: Moi, je me dis que c'est comme un mariage. Avant le spectacle, on se dit oh, « après tant d'années, chanter les mêmes chansons », effectivement, des fois, on n'a pas toujours envie de les faire parce que ça dure depuis longtemps et je vais mourir avec la chanson. C'est aussi un beau problème à avoir. Le mariage, avec le même homme toujours, il y a des hauts et des bas, c'est pas toujours facile. Mais on sort de là toujours champion. Quand on se dit, je veux pas divorcer, j'aime mon mari, et on s'organise pour régler les choses. Alors, chanter le Titanic avant le show, des fois, je me dis, j'ai pas le goût. Mais quand le rideau ouvre et que je sens que les gens ont envie de l'entendre, ils me font oublier que ça fait 7444 fois que je la chante. Ouais.
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0: À l'aube du nouveau millénaire, Céline Dion est bien plus qu'une star. Elle est devenue un monument. La chanson du film Titanic l'a propulsée sur le toit du monde. Pendant les deux années qui viennent de s'écouler, elle a vendu 60 millions d'albums, auxquels il faut ajouter les 25 millions de singles pour « My Heart Will Go On ».

Imaginez, un disque de Céline vendu chaque seconde dans le monde. À Paris, en juin 1999, quasiment un an jour pour jour après le sacre des Bleus, elle remplit deux soirs de suite le Stade de France.

0: Malgré ce succès phénoménal et cet engouement mondial, la chanteuse québécoise garde la tête froide. Elle a toujours su prendre du recul et ne s'est jamais laissée emporter par le tourbillon.
1: J'ai les pieds beaucoup plus lourds que la tête, quoi. Donc, j'ai des pesées au bout de mes orteils qui me tiennent au sol. Je pense que c'est dû au fait que... de la façon que j'ai grandi. La façon que j'ai... tout l'amour que j'ai reçu de mes frères, mes sœurs, mes parents. Les vraies valeurs, quoi. Je pense que ça, c'est bien important. C'est la base de tout. Quand t'as une bonne base, quand t'as une bonne fondation de maison, quand t'as une bonne base, tu peux mettre 15 étages. Ça va tenir le coup. Si t'as pas une bonne base, puis que tu mets 2 étages, tout s'écroule, ça c'est sûr.
0: La base est solide. En béton, le clan est soudé. Les dangers du show business, soigneusement évités.
2: Est-ce que vous arrivez à conserver un contact familial? Comment vous y prenez, ça?
3: J'appelle ma mère tous les soirs. On se parle pas longtemps, mais on s'appelle tous les soirs. Puis j'ai deux membres de ma famille qui travaillent avec moi en tournée. J'ai ma sœur qui est mon assistante. Puis je la vois pas comme une assistante, je la vois vraiment comme ma sœur, comme mon amie. Puis j'ai un de mes frères qui travaille en tournée avec nous. Alors j'aimerais ça pouvoir apporter mes 13 frères et sœurs en tournée avec moi, tu sais. Mais ils ont des enfants, ils ont des travails. Je peux pas toujours faire ce que je veux.
0: Autour d'elle, sa famille, mais aussi René Angélil, son mari et manager. La biographe de Céline Dion, Elisabeth Reynaud.
4: Il y a toute cette espèce de background autour d'elle, d'amour, de conviction, de volonté, de désir de réussite. C'est absolument énorme, énorme. Il y a vraiment les 13 frères et sœurs, plus la mère, plus René, plus le père. Enfin, c'est fabuleux. Elle n'aurait jamais fait cette carrière de folie si elle n'avait pas eu ce background extraordinaire autour d'elle.
0: À la fin de l'année 1999, derrière les shows grandioses, le moteur s'essouffle. La voix est fatiguée, le corps est éreinté et le cœur, lui, appelle ailleurs.
5: Aux larmes citoyens, Céline Dion raccroche. La chanteuse québécoise prend 2 années sabbatiques, le temps de faire un bébé. Céline Dion était à Paris cet après-midi pour présenter son dernier album, qui va donc consoler ses fans. Il y avait du garde du corps au mètre carré à l'hôtel Bristol, où se tenait sa conférence de presse. L'hôtel accueillant également le chanteur Prince et la suite royale d'Abdallah de Jordanie. C'est vous dire. Le 31 décembre, ce sera le dernier concert à Montréal avec la troupe de Notre-Dame de Paris. Et après le 1er janvier, enfin, les vacances avec René.
1: Je sais pas exactement qu'est-ce que je vais faire, la première chose que je vais faire, mais je vais prendre le temps, de prendre le temps, justement. De me réveiller, de me lever du lit très doucement. Je pense que je vais, même si je m'ouvre les yeux, je pense que je vais rester quelques heures au lit, à regarder défiler au plafond quelques images de ma vie et profiter de chaque instant, finalement.
6: Vous savez qu'au 1er janvier, on emmène nos 2 familles. Il y a 250 personnes en tout qu'on emmène, qu'on a analysé un avion. Et on va passer les 5 premiers jours de l'an 2000 ensemble à Las Vegas. Donc 250 personnes, 225 de sa famille, 25 de la mienne. Et c'est vrai.
1: C'est à peu près ça.
6: C'est à peu près ça la proportion.
1: Je vais vous donner un petit scoop. Le 5, bon, 5 c'est notre chiffre chanceux. Ça va faire 5 ans que René et moi, on est mariés déjà. Et le 5 janvier, René et moi, on se remarie à Las Vegas avec les amis, les copains. Ça fait 5 ans que je suis mariée à mon manager et qui est mariée à sa chanteuse. Et bien là, ça va être la chanteuse qui se marie à son mari. 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

0: Vous allez vraiment partir pendant 2 ans? Plus, peut-être?
1: Peut-être plus, même. Pour pouvoir faire le vide, faire le plein, pour venir y raconter autre chose. J'ai comme l'impression de ne plus avoir rien à dire. Je sais pas, mais je pense que c'est important parce que le show business, c'est pas vraiment la réalité. On fait de la musique, on voyage le monde, on voit pas grand-chose. C'est une vie extraordinaire, mais c'est pas vraiment les vraies choses. J'ai vraiment besoin, à ce moment-ci de ma vie, d'être avec ma famille, mon mari, mes amis, les vraies valeurs, les vraies choses. Ça, c'est important. Il faut vraiment que je nourrisse mon âme. C'est très important pour moi maintenant.
2: À l'âge de 31 ans, Céline Dion fait une pause. Après un dernier grand concert à Montréal, le 31 décembre 1999, elle s'éclipse. Il ne s'agit pas d'un caprice de diva, mais d'un besoin vital.
1: Ça fait tellement longtemps que je fais ce métier-là, je pense qu'il est temps pour moi de prendre un break, mais mon mari a été malade et j'ai réalisé à quel point qu'il avait besoin de moi et que moi j'avais besoin de lui aussi, j'avais besoin d'être là. J'avais besoin. Les gens grandissent autour de moi, ils poussent. Il y a des nouveaux-nés dans la famille, je les vois plus. Je suis pas avec ma famille, j'ai envie d'être avec eux. Je suis pratiquement toujours partie. Je passe à côté des choses très importantes. Je réalise qu'on peut pas tout avoir en même temps dans la vie. Je veux pas me retrouver toute seule. Je veux pas attendre à 50 ans. Mon mari est quand même un petit peu plus vieux que moi. Je veux vivre avec lui, je veux en profiter. La trentaine, c'est un âge extraordinaire. Et je me sens forte plus que jamais. Je me sens bien plus que jamais. J'ai fait une grande tournée. J'ai fait des shows. Le Stade de France, pour moi, ça a été un spectacle que j'oublierai jamais.
2: Quelques mois plus tôt, Renée Angélil a subi une première opération pour un cancer situé au niveau de la gorge. Malgré le choc et l'envie soudaine de tout arrêter, Renée supplie Céline de ne pas annuler ses concerts.
3: Elle a découvert le cancer dans la gorge de René parce qu'elle a vu qu'il avait une espèce de protubérance dans le cou. Et donc, on a décrit que oui, il avait un vrai cancer assez grave. Et à ce moment-là, on peut le dire, de ce jour-là, Céline a dit, maintenant, le boss, c'est moi. Et c'est ce qu'elle a fait. Depuis qu'elle a appris le cancer de René, qui devait être opéré tout de suite, c'était vraiment, il n'y avait pas de délai, elle est devenue le boss. Mais elle avait tellement appris de lui depuis, 15-20 ans, qu'elle était aux manettes.
2: Céline Dion n'a de compte à rendre à personne. René est malade, sa famille lui manque et elle est littéralement au bout du rouleau. Sa voix a été sollicitée au-delà du raisonnable. Céline, c'est d'instinct qu'elle est au bord de la cassure.
4: Céline.

0: La voix de Céline semble capable de défier les lois de la physique. Il faut cependant se rendre compte du travail en coulisses, des sacrifices et du prix vertigineux de cette perfection.
1: Vous l'entretenez, cette voix ?
2: Énormément.
1: Comment ?
2: Vous êtes prêts, là ? J'ai commencé à prendre des cours de chant, j'avais 14 ans, avec une Française ici à Paris qui s'appelait Tosca Marmor, qui est décédée malheureusement. Et depuis quelques années maintenant, j'ai un professeur et un médecin à New York qui me suit toujours. Je vocalise tous les jours, pas longtemps, 15-20 minutes à peu près. Je ne bois pas, je ne fume pas, je ne sors pas, I don't party. Je demande aux gens près de moi de ne pas fumer si c'est possible. Je ne bois ni chaud ni froid. Quand je chante, là, ça, c'est quand je chante. Je bois ni chaud ni froid. Je prends du bicarbonate de soude et du sel dans un demi-verre d'eau chaude et je gargarise deux fois avant le spectacle et après le spectacle. Je prends un petit craquelin salé pour le sel pour me donner de la salive, le craquelin pour enlever mes muqueuses. Dans chaque journée de congé, je ne parle pas. Je fais la mue totale. C'est-à-dire que je ne vais pas dire « Excusez-moi, je ne peux pas avoir rien. » Je fais la mue complètement. J'ai appris à éternuer, à rire, à tousser.
1: Pour économiser la voix, pour
2: le meilleur repos, c'est bien sûr de ne pas parler du tout. Donc, c'est un petit avant-goût là, de ce que je peux faire.
1: Oui. Et ça, c'est une discipline que faut vous imposer les jours de concert.
2: Les jours de concert. Et
1: comment vous y prenez pour vous exprimer? Vous écrivez sur des bouts de papier comme ça pour ne pas parler comme ça? Comment vous faites?
2: Oui, sur papier. Je n'ai pas besoin de grand-chose, moi. Quand je suis en journée de repos, je suis tellement contente de ne pas pouvoir parler parce que quand je parle, je suis interviewée 40 millions de fois par jour. Mmh. Donc, quand je ne parle pas, je suis très heureuse.
1: Est-ce qu'elle change, cette voix?
2: Oui.
1: Comment elle change?
2: Ben, elle a changé beaucoup depuis le début de ma carrière. Je pense qu'elle va changer encore beaucoup. Je ne sais pas si ça s'améliore ou quoi, mais elle est différente. Elle devient plus mature. Elle est plus, en ce moment, peut-être qu'elle est plus mature, plus à l'aise. J'ai maîtrisé peut-être une technique mieux. Peut-être qu'elle est un peu plus forte. Peut-être qu'elle
1: Au niveau du volume, vous voulez dire elle porte davantage?
2: J'ai l'impression d'avoir plus de... De la maîtriser mieux sur scène et voir plus de... Comment je pourrais dire ça?
1: La contrôler davantage?
2: Oui, peut-être un peu plus, oui. Mmh. C'est avec la technique, probablement, avec le travail. C'est comme un athlète, hein? Un athlète qui s'entraîne pendant une année peut maîtriser jusqu'à un certain moment. Mais quand ça fait 15 ans que tu t'entraînes, peut-être que tu arrives à contrôler un petit peu mieux, tu sais. Mmh. Mais peut-être que j'ai encore énormément à apprendre. Peut-être qu'elle va devenir de moins en moins bien. Peut-être qu'elle va devenir de mieux en mieux. Ça, je sais pas. Je peux pas savoir pour l'avenir. Mais pour l'instant, ça va. Oui, ça va.
0: Mais derrière la puissance et le travail, l'instrument est un diamant fragile. Ce retrait de la scène, pour une durée indéterminée, a un goût de déjà-vu. Car en réalité, l'alarme a déjà sonné une décennie auparavant, le jour où, en plein concert, la voix de Céline Dion s'est éteinte d'un coup.
3: Si t'arrivais la même chose qu'à Whitney Houston, qui a un problème avec sa voix, comment tu réagirais?
2: J'ai déjà eu un problème de voix. J'ai déjà eu un très grand problème de voix. Ça fait à peu près 4 ans. J'étais en tournée de spectacle. Et bon, j'étais dans une petite ville au Québec qui s'appelle Sherbrooke. Et j'avais beaucoup, beaucoup mal à la gorge. Pas mal. J'avais que pas de voix. J'avais pas mal nulle part. J'avais pas de voix. Et j'ai quand même été sur scène parce que la scène, c'est magique. Tu parles pas dans la journée. T'arrives pas à parler, à dire un mot. Et sur scène, le soir, t'arrives à chanter. Ça arrive. Et alors, j'ai quand même eu le courage d'aller sur scène. Et après la deuxième ou troisième chanson, mon corps en tremblait. Pour faire une note, alors j'en souffrais beaucoup. Et je me suis dit, je vais quand même pas donner un spectacle à moitié. Je fais pas les choses à moitié. Je suis sortie de scène au solo de guitare. Je me suis écroulée en larmes. J'avais honte. Puis ce que j'ai fait à ce moment-là, c'est que je suis allée voir mon médecin vocal qui m'a dit que j'avais besoin d'être opérée. Parce que j'avais des nodules, des polypes sur les cordes vocales. Mais il me dit, avant de faire quoi que ce soit, je vais t'envoyer voir un spécialiste. Le professeur de chant et le docteur de Pavarotti. Je suis allée à New York voir le docteur Corovin, docteur Riley, docteur Gould. Et on m'a mis une caméra dans la gorge pour voir bien au fond, voir ce qui se passait pour vrai. Il me dit, t'as pas besoin d'être opéré. C'est pas des nodules, c'est uniquement que de l'inflammation sur les cordes vocales. Alors, thank God. Mais si tu veux chanter toute ta vie, si tu veux que je te soigne, faut que tu sois 3 semaines, à partir d'aujourd'hui, 3 semaines sans parler. Pas chuchoter, pas dire merci beaucoup, à bientôt. Non, non, pas pardon, pas merci, pas s'il vous plaît, rien. Je veux que t'écrives. Alors, je suis partie en vacances. C'était les plus beaux jours de ma vie. C'était les vacances les plus intenses, les plus paisibles, les plus relaxantes. Tout à coup, je voyais le ciel, les vagues, le sable, les enfants, tout. Je voyais tout comme au slow motion. Tout était comme au ralenti, mais très doux. Personne ne venait me poser des questions, m'interviewer ou quoi que. C'était pour une fois, j'écoutais, au lieu que ce soit moi qui parle, au lieu que ce soit moi qui chante. J'écoutais chanter, j'écoutais parler.
0: Se taire pour continuer à exister. Se taire pour réaliser un autre rêve, celui de la maternité. C'est l'autre combat de Céline Dion, alors que s'ouvre l'année 2000. Avoir un enfant qui ne vient pas. Elle a toujours été un livre ouvert. Alors naturellement, elle médiatise son recours à la fécondation in vitro. Pendant les mois qui suivent, en plus de soigner son mari René, Céline attend son fils. Quand René-Charles naît en janvier 2001, elle n'est plus seulement une chanteuse. Elle est une mère victorieuse. Oh, I'm alive. Alors que tout le monde l'attend sur une tournée mondiale, en 2003, Céline Dion annonce son retour dans un lieu plutôt inattendu, Las Vegas. À l'époque, la ville est surnommée le cimetière des éléphants. Las Vegas, c'est la ville d'Elvis Presley, de Frank Sinatra. Elle fait office de pré-retraite aux artistes en fin de parcours. L'idée vient de René Angélil, bien sûr.

0: quand même, et loin d'être un imbécile, avait très bien compris que non seulement il lui fallait sa salle, donc il lui fait construire le Colisée, qui est quand même la salle de Céline, pour elle, exactement 4000 places, et un appartement avec tout le confort pour que, tenons-nous bien, Madame Céline Dion saute de la scène directement dans la chambre de son bébé.
1: René, ce businessman au nez creux, réalise son rêve d'adolescent, triompher dans la cité des casinos. Et pour Céline, c'est la solution parfaite. Connaître une vie la plus normale possible. Aller au boulot et rentrer le soir comme n'importe quelle mère de famille. Le Colosseum du César Palace, construit pour elle à prix d'or, devient son bureau.
2: J'ai fait beaucoup de tournées, j'ai chanté beaucoup, ça a été merveilleux, j'ai voyagé le monde. Mais j'ai vraiment l'impression que ça va être mon premier show.
1: Céline Dion propose un spectacle inédit, baptisé A New Day. Il ne s'agit pas d'un simple concert, mais d'une comédie musicale avec des danseurs, des décors grandioses. Un show conçu par le metteur en scène du Cirque du Soleil, Franco Dragone.
2: Ça va être dur, c'est du boulot, c'est 5 shows semaine. Mais on sera à la maison pendant 3 ans. Je vais dormir dans le même lit pendant 3 ans.
1: La chanteuse vit comme une athlète de haut niveau. Pour préserver ses cordes vocales dans le climat aride du Nevada, elle impose des jours de silence absolu. L'air est humidifié en permanence. Elle suit des rituels de récupération dignes d'un champion olympique. C'est le prix de sa liberté et de sa stabilité.
0: Elle a décidé qu'elle voulait être mère et elle a tout fait pour l'être. Elle a décidé qu'elle aurait l'homme de sa vie. Elle a conquis l'homme de sa vie. Elle a décidé qu'elle serait la chanteuse mondiale. Elle est la chanteuse mondiale de langue française, en tout cas, en particulier, parce qu'elle chante aussi en anglais, bien sûr, tout le temps. Et il faut savoir quand même une petite anecdote que je crois très pertinente et importante. Quand elle chantait sur la scène de Las Vegas et qu'elle savait que pendant ce temps-là, René souffrait à l'hôpital, sur son lit d'hôpital, il lui est arrivé de sortir de scène, de se précipiter à l'hôpital, donc de quitter les strass, les applaudissements, les cris de bonheur d'une foule pour se retrouver dans la chambre d'hôpital toute seule avec René, en disant ensuite, quand on lui posait des questions, je me bats pour notre cancer. Et elle passait la nuit à l'hôpital avec René.
1: La réussite de cette résidence à Las Vegas est sans précédent. Céline Dion devait y rester 3 ans. Elle ajoute 2 années de plus. Entre 2003 et 2007, elle assure 717 concerts.
3: Il y a eu des soirs où on n'avait pas envie de le faire, bien sûr, mais il faut dire que la magie de la scène et la magie du show business en général, chaque fois que ça commence, il y a un nouveau public tous les soirs. Alors les gens qui nous donnent chaque soir, en retour, quelque chose peut-être un peu différent. Donc automatiquement, il y a quelque chose qui se passe, il y a la magie.
1: La terre entière vient la voir. Cette série de shows est encore aujourd'hui l'une des plus lucratives de l'histoire de Las Vegas. Et le spectacle de Céline Dion est considéré comme celui qui a changé la ville du péché.
3: En 5 ans, on a vécu des choses extraordinaires et nous nous sommes devenus une famille. L'équipe était immense. Alors de se représenter tous les soirs, d'être sur scène tous les soirs, avec plus de 60 danseurs, une équipe de techniciens et de musiciens extraordinaires. Alors ça va me manquer, c'est sûr.
1: En 2007, le rideau tombe sur le show A New Day.

0: le pari est gagné. Céline Dion a prouvé qu'elle pouvait être une mère présente, une épouse aimante et la plus grande star de la planète.
1: Quand on se bat contre le cancer de son homme, quand on se bat pour avoir des enfants parce qu'on ne peut pas en avoir jusque-là, quand on se bat pour être une immense chanteuse, mais ça veut dire que tout ça, c'est nos combats à nous. Nous aussi, on se bat pour plein de choses comme ça, même si on va peut-être tous devenir une star internationale. Mais peu importe, on a des projets, on a des envies. Donc elle nous communique tout, elle nous offre tout. Elle est notre famille, nous sommes sa famille. Elle est quasiment mariée avec nous. On est un couple, le public et elle. Elle nous offre tout, elle nous dit tout, même quand elle a des crampes et qu'elle se tord de douleur et qu'elle est même carrément devenue affreusement laide, tellement elle se bat contre cette douleur terrible, même ça, elle nous le donne. Elle dit, vous allez voir, moi aussi je souffre comme vous. Vous allez voir, moi aussi je suis pas tout le temps à la Fashion Week habillée en Chanel, en Dior ou en Hermès. Moi aussi, par mon moment, je suis la femme qui se tord de douleur sur un lit. Voilà.
0: Le destin finit par imposer un silence plus cruel que les rituels de Las Vegas. Céline Dion va devoir encore se taire pour mieux chanter, s'arrêter pour mieux revenir.
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0: 8 mars 2020, Céline Dion triomphe sur la scène américaine de Newark dans le New Jersey, à seulement quelques kilomètres de New York. Elle ne se doute pas, ce soir-là, que ce sera la dernière date de sa tournée mondiale. Le Covid frappe et le monde entier s'arrête. Tous les artistes reportent leurs concerts en attendant la fin de la pandémie. Sauf Céline, qui ne reviendra finalement pas. Tout à coup, le silence. Un silence assourdissant pour celle qui a toujours été un livre ouvert. On annonce des dates en 2021, nouveau report en 2022, puis en 2023. On annonce une nouvelle résidence à Las Vegas, la billetterie s'affole, puis plus rien. Tous les shows sont purement et simplement annulés.
3: Ce ne sera pas pour cette fois, toujours pas. Les fans de Céline Dion sont à nouveau déçus depuis hier.
4: La star québécoise a annoncé un nouveau report de sa tournée européenne, déjà décalée à cause du Covid. Cette fois-ci, ce sont des problèmes de santé qui contraignent la chanteuse au repos.
0: Le 8 décembre 2022, l'information tombe. Céline Dion souffre d'une terrible maladie.
5: Récemment, j'ai été diagnostiquée avec un trouble neurologique très rare, appelé en anglais « stiff person syndrome », qui atteint environ une personne sur un million. Ça m'attriste énormément de devoir vous dire aujourd'hui que je ne serai pas prête à recommencer ma tournée en Europe en février. Je n'ai pas d'autre choix que de me concentrer sur ma santé. Et j'ai bon espoir d'être sur la bonne voie.
0: Le monde est sous le choc. À l'image, on voit Céline Dion, les traits tirés, les yeux brillants, les cheveux coiffés en arrière, habillée tout en noir. Pour la première fois de sa vie, elle semble vulnérable. La biographe de la chanteuse, Elisabeth Reynaud.
1: Elle a toujours été dans cette veine de confidence, très intime, dans cette veine de cœur ouvert. Je suis le cœur ouvert. Vous savez tout de moi, de ma vie, de mes joies, de mes désespoirs, de mes souffrances. Elle est aussi une femme qui peut trébucher. Voilà, et elle a trébuché à la mort de René, elle a trébuché à la mort de sa mère. Ensuite, les deux piliers, je dis toujours, de son existence, sur qui elle s'appuyait pour être ce qu'elle est, parce que ce qu'elle est, c'est pas rien. Je suis une super-héroïne et je suis aussi, comme vous, quelqu'un de vulnérable, quelqu'un qui souffre aussi par moments, terriblement.
0: Le syndrome de la personne raide, cette pathologie neurologique rare et cruelle, transforme le corps de Céline Dion en cage. Oh.

Personne ne peut dire quand elle réapparaîtra en public, ni quand elle remontera sur scène. À peine l'aperçoit-on au cinéma, dans la comédie romantique Love Again, au printemps 2023, film dans lequel elle tient son propre rôle. Elle chante sur la bande originale. C'est la seule chanson qu'elle a enregistrée, alors que sa maladie était déjà diagnostiquée. Un an plus tard, c'est un autre film qui à la fois bouleverse ses fans et répond à leurs questions.

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26 juillet 2024, peu avant minuit. À côté d'un piano à queue, encore perlé des gouttes d'une pluie qui vient à peine de cesser, Céline Dion apparaît au premier étage de la Tour Eiffel. 28 ans après les Jeux d'Atlanta, au moment où la vasque olympique s'élève au-dessus des toits de la capitale, Céline signe un final grandiose de la cérémonie des Jeux Olympiques de Paris.

0: sa venue a été préparée dans le plus grand des secrets. 2 mois plus tôt, les équipes de la maison Dior s'étaient mises à pied d'œuvre pour lui confectionner la plus somptueuse des robes, ornée de milliers de perles.
1: Chantée au premier étage de la Tour Eiffel pour des centaines de millions de téléspectateurs dans le monde à l'inauguration des Jeux Olympiques de Paris en 2024 en choisissant l'hymne à l'amour de Édith Piaf que personne ne peut se permettre d'interpréter vraiment comme elle l'a fait elle. Hein, c'était magnifique. Elle a fait pleurer le monde entier. Attention, hein, elle était dans cette robe Dior absolument sublimissime. Elle a tout donné. Elle a tout donné, comme d'habitude, sur un titre.
0: Cette performance va marquer non seulement l'histoire des Jeux, mais également l'histoire de la musique.
2: Pose comme le monde entier, comme des millions d'Américains, de Chinois, d'Européens, de Moyen-Orientaux, c'est extraordinaire. C'est la plus grande chanteuse, peut-être de tous les temps, vu l'écho qu'elle a, en tout cas, de notre civilisation, de notre ère maintenant. Moi, je trouve ça fabuleux, et cet engouement-là est beau, et ça met du baume au cœur de l'humanité.
3: Qui dans le monde peut s'approprier la Tour Eiffel le temps d'une soirée, à part Céline ?
0: Céline Dion tient sa revanche sur le mal qui la ronge.
1: Vous savez, je crois que Céline, elle a la virtuosité. Elle n'a pas que le don comme ça qu'elle travaille. Elle a ce qu'elle possède en elle. Et c'est de la virtuosité aussi. Tout le temps, elle a dû faire attention à sa voix, ne jamais prendre froid, ne jamais être dans les courants d'air, ne jamais trop parler. Là, ça ressemble vraiment à une grande sportive au niveau olympique. Elle envoie un message au monde entier. Et évidemment, c'est ton souvenir de René qui lui avait dit quand il a eu sa première crise cardiaque très grave et qu'elle a cru qu'elle allait le perdre. Il lui a dit, tu sais, si je meurs, tu continues. Parce que si tu arrêtes, c'est comme si je mourais une seconde fois.

0: Qu'est-ce que j'ai envie de dire aux Français? Ben, j'ai envie de dire aux Français que il est à peu près temps que je vienne chanter pour vous parce que je pouvais plus attendre. Puis j'espère qu'ils vont tomber en amour avec moi parce que je suis vraiment prête à tomber amoureuse de vous. Et j'espère que le show va leur plaire. Puis je pense que j'ai été bien patiente parce que j'ai commencé à venir vous voir à 14 ans, j'ai 26 ans. Alors, bon, mieux tard que jamais. Mais je t'avoue que j'ai vraiment hâte.
1: Cette impatience de monter sur scène, ce plaisir de chanter en France, Céline Dion les porte en elle depuis toujours. Un lien tout particulier s'est tissé entre la France et la chanteuse depuis son premier voyage à Paris, quand elle était adolescente, et lorsqu'elle s'est produite à l'Olympia, en septembre 1994, pendant sa tournée mondiale pour défendre son album « The Color of My Love ».
0: Ben, c'est sûr que c'est toujours impressionnant pour tout le monde parce que Paris, c'est la plus belle ville du monde. Puis je me rappelle la première fois que je suis venue ici, j'avais 14 ans. Et j'étais très impressionnée par les embouteillages, les voitures, tout le monde klaxonnait, mais surtout par la beauté du pays, la beauté de la ville, l'Arc de Triomphe, les Champs-Élysées, bien sûr, et la Tour Eiffel, évidemment.
1: Cette ferveur est restée intacte quand sonne l'heure de la Renaissance. Le 30 mars 2026, le jour de ses 58 ans, l'annonce tombe enfin. Céline retrouve la scène.
2: 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Le journal de 7h avec Pierre Vesque. Bonjour Pierre.
3: Bonjour Dimitri. Avant de développer ces titres, cette annonce, celle de Céline Dion depuis la Tour Eiffel comme un symbole.
4: J'ai quelque chose de très important à vous dire. Ces dernières années, il n'y a pas eu une journée où je n'ai pas senti vos prières, votre support et bien sûr, votre amour. Même dans les moments les plus difficiles, vous étiez là. Vous m'avez aidée d'une façon inexplicable et je me sens vraiment chanceuse de pouvoir compter sur votre support. Vous me manquez beaucoup. Eh bien, tout cela me ramène à mon anniversaire. Alors cette année, je vais recevoir le meilleur cadeau de toute ma vie. Je vais avoir la chance d'aller vous voir et de pouvoir encore chanter pour vous à Paris à partir de cet automne au mois de septembre. Je suis tellement contente. Je me sens bien, je me forte, super excitée, évidemment aussi un peu nerveuse, bien sûr, mais surtout, je suis tellement reconnaissante envers vous tous. J'ai vraiment trop hâte de vous revoir.
3: La star québécoise en tournée et seulement à Paris. Laura Legault était au pied de la Dame de Fer avec certains des plus grands fans de la chanteuse.
5: Des lumières blanches et roses sont projetées sur la Tour Eiffel au rythme des musiques phares de Céline Dion.
6: Je vais chercher ton cœur si tu l'emportes ailleurs.
5: Et ces mots s'affichent. Paris, je suis prête. Une nouvelle qui ravit les fans venus en nombre sur le parvis du Trocadéro comme Pauline.
7: On est super heureux de revoir Céline à Paris. Pour moi, ça va être une première fois. Ça fait depuis toute petite que je l'écoute. Et enfin, je vais pouvoir réaliser mon rêve.
8: Et en plus, on sait qu'elle se relève d'une grosse épreuve. Donc il y a une magie encore plus grande. Et on a hâte de pouvoir voir tout ça.
9: Et puis elle est un symbole de la musique et même pour les femmes de réussite. À travers sa voix, elle a uni énormément de personnes. Et pour moi, voilà, quand on parle de Céline Dion, j'ai l'impression de retourner dans mon enfance. Parce qu'encore aujourd'hui, elle transmet beaucoup avec sa musique.
1: Paris est sa ville de cœur.
10: Bonsoir Paris.
1: Elle prépare ce retour depuis des années. Céline Dion ne cherche plus la démonstration de puissance absolue, mais l'émotion pure. Ce retour, c'est son carburant. Elle écrit un nouveau chapitre où elle n'est plus la créature façonnée par les autres, mais une femme maîtresse de son destin et de sa douleur.
11: Paris, c'est son grand amour. D'abord, elle a toujours été au Fashion Week parce qu'elle est folle, mais folle dans le sens strict du terme, elle est folle de mode. Et elle sait bien porter la mode. Ce qui n'est pas évident pour une petite fille à l'origine qui vient d'un petit village perdu au fin fond du Québec. Donc ça, déjà, c'est Paris. Paris, c'est la haute couture. Bon, et puis, Paris, c'est la ville de l'amour, dit-on. C'est la ville d'amoureux, c'est la ville des vieux monuments, c'est la ville du vieux Paris, du Montmartre, de Montparnasse. Enfin bon, elle a une passion pour Paris, vraiment.
12: Il y a un endroit, je te dis pas juste... En France, en Europe,
0: C'est mon endroit préféré pour manger dans le monde entier. C'est pas compliqué. C'est Place Clichy. Et c'est un restaurant qui s'appelle Chez Roger.
10: Et qu'est-ce qu'on mange?
0: Le meilleur couscous du monde. C'est pas marocain. C'est algérien. Mais c'est beau, c'est pur, c'est extraordinaire. Ça, là, il n'y a rien qui arrive à cheville de ça. C'est vraiment extraordinaire. Ça, c'est mon endroit préféré. Puis, évidemment, le magasinage, on dit shopping. Ici, nous autres, on dit, je vais aller magasiner. Les Galeries Lafayette, on voit un peu de tout. Ça, c'est super le fun. Ça, je fais ma fraîche. On dit ça ici quand je vais me promener sur Saint-Honoré, puis je fais ma fraîche. Est-ce que tu sais qu'est-ce que ça veut dire?
10: Non.
0: Quand je dis, ben là, je vais faire ma fraîche aujourd'hui. Ça veut dire marcher un peu le nez dans les airs, me prendre un peu pour une autre. Là, je vais faire ma fraîche aujourd'hui parce que c'est extraordinaire.
1: L'attachement de Céline Dion pour la France était également celui de René Angélil. En tombant amoureuse de Paris, Céline a épousé la passion de son mentor et mari. C'est ici, sur les bords de Seine, qu'ils ont bâti une partie de sa légende et ensemble, ils ont fait de la capitale leur seconde maison. Après Las Vegas, c'est donc Paris qui verra renaître Céline Dion. À l'automne 2026, la Ville Lumière deviendra le théâtre de sa nouvelle résidence et c'est là qu'elle va renouer avec l'une de ses raisons de vivre, chanter devant son public. L'occasion pour elle de partager, pour la première fois depuis des années, ce premier single inédit, Dansons, écrit par son complice de toujours, Jean-Jacques Goldman.

0: Comment tu conçois justement la scène, toi qui en as fait toute jeune?
1: Mais c'est la seule façon de recevoir pour moi. Quand je suis en studio, je donne. Quand je suis à la télé, je donne. Quand je suis à la radio, je donne. Quand... J'ai toujours eu l'impression en France que, bon, mon disque marche, je vends des disques, je donne encore. Mais la seule façon de recevoir, à mon avis, c'est d'être sur scène et automatiquement, quand tu donnes, tu reçois. À l'instant même. Et c'est pour ça que je trouve que la scène, c'est la chose la plus extraordinaire. C'est le plus beau cadeau du show business. Parce que moi, je me sens forte quand je suis sur scène. Je me sens moi-même. Il n'y a pas personne qui a le courage de venir sur scène me dire quoi faire. Je peux faire tout ce que je veux. Je peux vraiment me faire plaisir. Et les gens sont là avec moi, qui m'écoutent et qui partagent avec

0: Et tu rêves de quoi maintenant?
1: Je rêve de conquérir le plus de cœurs possible, que les gens m'aiment, de partager mes rêves, partager ma musique, que ce soit en anglais, que ce soit en français, en japonais, en espagnol, en italien. J'espère de chanter en plein de langues, de faire du cinéma, d'avoir des enfants, me marier. Il y en a plein, là. J'en ai plein de rêves.
2: Céline Dion a pris du temps pour elle, pour se soigner, pour s'occuper des siens. Elle a surtout pris conscience de la place immense qu'elle occupe dans le cœur de millions de personnes. Dans quelques mois, à Paris, le monde entier viendra saluer non pas une performance, mais une résurrection. Car au fond, Céline ne nous a jamais quittés. En silence, elle apprenait simplement, à nouveau, à chanter.
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4: 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Voilà, vous saurez pourquoi. Un bonus en tout cas à l'occasion de son grand retour sur scène. 26 concerts, je le rappelle, à la Plénitude Arena, c'est comme ça qu'on dit maintenant, hein, ex-Paris La Défense Arena. Des concerts qui ont lieu du 12 septembre au 17 octobre, mais aussi du 8 au 29 mai. Voilà qui est dit. Allez, dans un instant, ici on en parlait, l'actualité sous l'angle de la psychologie avec Marie-Estelle Dupont et Romain Desarbres. On parle de l'effondrement du niveau scolaire. Et oui, le classement PISA a été dévoilé mardi. Baisse inquiétante des élèves français et notre psychologue clinicienne nous a offert ce vendredi un réquisitoire sur la crise de l'éducation nationale articulé autour d'un constat. On veut changer l'être humain pour qu'il rentre dans les cases au lieu de redresser le niveau. Voilà, ça commence comme ça et on va se replonger dans l'émission promis juste après l'hymne 2026 de la Coupe du Monde de football. Die Die, c'est Shakira et Burna Boy sur Europe 1.

0: Shakira et Burna Boy avec l'hymne 2026 de la Coupe du Monde de football. C'était Die Die. Alors si au football, la France n'a pas à rougir, on est plutôt bon, il y a quand même de quoi s'inquiéter dans les établissements scolaires, puisque les résultats du classement PISA, qui je le rappelle, vise à tester les compétences des élèves de 15 ans en lecture, en sciences et en mathématiques, les résultats donc sont les plus bas jamais mesurés depuis la création de ce classement en 2000, selon l'étude de l'OCDE. Eh bien on va en parler tout de suite sur Europe 1, avec Marie-Estelle Dupont, psychologue clinicienne, Romain Desarbres, et leur invité. Voici « Et si on en parlait ?» Nouvelle diffusion, c'était ce vendredi, entre 14h et 15h.
1: Aujourd'hui, nous allons parler de la déliquescence de l'école et de la chute du niveau scolaire, Marie-Estelle Dupont.
2: Oui, je me rappelle la honte que j'avais ressentie il y a 4 ans déjà en commentant sur un plateau de télévision les résultats PISA 2022 de la France. À l'époque, rappelez-vous, Papendaï nous expliquait qu'il fallait faire de l'éducation sexuelle une priorité dès la maternelle, probablement parce que la vérification des connaissances académiques serait plus difficile à établir que celle de la lecture et des mathématiques dont les résultats sont humiliants pour notre beau pays. Lecture, écriture, mathématiques, vocabulaire, attention, concentration, la chute libre n'est pas finie, mais rassurez-vous, bonnes gens, la classe politique ne sera pas secouée par une trop violente remise en question. Non, elle préfère nous livrer un de ces petits numéros habituels de cirque dont elle a le secret. Tous nos voisins commencent l'école plus tard, les journées y sont plus courtes, les activités manuelles et sportives plus nombreuses, les écrans souvent bannis, les enseignants respectés et les résultats meilleurs. Face à ce constat, qu'à cela ne tienne, Bruno nous propose de lui confier nos rejetons en sortant de la salle d'accouchement. Mais on vous prévient, Bruno, ils peuvent pleurer. C'est comme le communisme en fait. S'il y a eu 100 millions de morts, c'est qu'on n'a pas bien appliqué le modèle, il faut aller plus loin. Alors après nous avoir démontré par ses talents en économie que le nombre d'années à l'école ne garantit pas le sens des maths, Bruno Le Maire, qui a dû changer assez peu de couches dans sa vie, a eu un éclair de génie. Avancer la maternelle de 3 ans à 1 an. Parce que voyez-vous, certains enfants de 3 ans connaissent 500 mots, d'autres 1500 et c'est irrattrapable. Moi je propose qu'on simplifie encore plus en sortant de la maternité. On les dépose dans une pouponnière direct après la déclaration de naissance. Et puis avec un QR code et notre carte vitale, on aura des nouvelles des enfants une ou deux fois par mois grâce au site bébé.gouv.fr avec une double authentification grâce à votre numéro fiscal et le code secret automatiquement généré reçu sur l'adresse mail de votre bébé créé par l'état civil. Non mais c'est vrai, à un moment donné, il faut sauter le pas. C'est beaucoup trop artisanal tout ça. Et puis la commission sur les 1000 premiers jours du premier quinquennat pour rappeler l'importance des liens d'attachement jusqu'à 3 ans, c'est quand même très surfait. C'est pas comme si les psychologues qui voient des troubles anxieux toute la journée savaient des trucs utiles pour éviter les difficultés d'apprentissage et les dépressions. Heureusement qu'on pourra bientôt se passer d'eux avec l'IA parce que vraiment, ils commencent à nous fatiguer avec leurs histoires de stade de développement et d'immaturité cérébrale. Alors on a tous pensé que c'était une plaisanterie. Parce qu'à un an, on ne marche pas, on n'est pas propre et on ne parle pas des masses à part pour dire « papa » et « non ». Presque des gros mots dans la société moderne. Mais pas du tout ! C'était certainement une provocation permettant de faire le buzz pour qu'on oublie la gravité du problème, tout en faisant accepter l'idée que la famille est le grand coupable de tous les problèmes. Abus sexuels, ça n'arrive jamais dans le périscolaire, inégalités culturelles, violences physiques, aliénation parentale. Dites donc les technocrates, ôtez-moi d'un doute, vous n'auriez tout de même pas l'idée de faire de nos enfants de bons petits soldats du système totalement dissocié, de bons moutons de panurge ignorants coupés d'eux-mêmes et apeurés de sortir de la norme. Hein, c'est un fantasme complotiste, évidemment. Alors non, je ne m'abaisserai pas à commenter, chers auditeurs d'Europe 1, une sortie aussi absurde qu'humiliante pour celui qui l'a prononcée, puisque l'école à un an, ça s'appelle la crèche et que, oups, on avait déjà un léger problème sur le sujet. Mais dans notre beau pays, on veut changer l'être humain pour qu'il rentre dans les cases, au lieu de penser le système de manière à ce qu'il soit compatible avec les vrais besoins de l'homme. Alors on va en parler, et je reçois pour ça Jean-Baptiste Noyac, qui avait fondé Excellence Ruralité. On va avoir plein de choses à se dire. Merci d'être avec nous aujourd'hui.
3: Merci de notre invitation.
1: Bonjour Jean-Baptiste Noyac.
3: Bonjour.
1: Merci beaucoup d'être là. Marie-Estelle Dupont, cette proposition de Bruno Le Maire qui consiste à scolariser les petits dès un an, je le sens, ça vous met hors de vous.
2: Alors, la proposition elle-même, elle est évidemment totalement absurde. Ça s'appelle la crèche, hein. On sait tous que, même ceux qui n'ont pas d'enfants savent qu'à 12 mois, voilà, on ne parle pas, on n'est pas continent, etc. Donc, c'est pas, ça s'appelle la crèche, en fait. Ça s'appelle la garderie. On a déjà de gros problèmes d'effectifs, de recrutement, etc., etc. Mais ce qui est très intéressant, c'est que ce type de déclaration, a une fonction psychique collective essentielle qui est d'abord l'effet de sidération, c'est-à-dire qu'on va tous commenter, ça va faire le buzz, un propos qui est totalement absurde. Et puis, deuxième temps, après la sidération, la diversion. C'est-à-dire que pendant qu'on commente le fait qu'ils voudraient prendre nos enfants dès un an, etc., évidemment, ça permet de se détourner du fond du problème qui ne fait qu'empirer décennie après décennie en France, à savoir la baisse du niveau de l'instruction. Donc nous, on a des gens qui nous disent, si on a des élèves qui vont plus que dans les autres pays à l'école, qui passent plus de temps et qui ont des résultats plus mauvais, ça veut dire qu'ils n'y vont pas assez et qu'il faut qu'ils y aillent encore plus. Là, je pense qu'un enfant de 5 ans entend l'absurdité du propos. Mais si vous voulez, en termes de psychologie collective, il y a la sidération, il y a la diversion, parce que du coup, on n'est pas sur le fond du problème, à savoir la formation des enseignants, les agressions à l'école, la suppression des corrections des fautes d'orthographe, la suppression de la dissertation qui construit l'esprit critique, etc. On n'est pas sur les vrais problèmes. On est sur de la diversion. Et il y a quelque chose d'encore plus pernicieux qui révèle quand même un fantasme qui est présent chez, malheureusement, une grande partie de la classe politique, qui est le fait que l'État s'approprie totalement l'éducation des enfants et que la famille serait la source de tous les maux. Elle est la source des inégalités sociales, elle est la source des abus sexuels, elle est la source des idéologies qui ne sont pas souhaitables dans notre pays, etc., etc. Et en fait, on sait très bien que dans tout fantasme totalitaire qui dit ou pas son nom, qui s'habille du masque de la démocratie ou pas, il y a vraiment cette idée de cibler la famille et de cibler l'enfant. Parce que si on peut recréer l'homme comme le système le veut, si on peut le dépouiller de ses scories familiales, de ses traditions, de son enracinement culturel, alors on aura un petit citoyen bien manipulable et bien facile à mener, et un bon troupeau pour nos gestionnaires qui nous voient comme des agents statistiques définis par leur coût et leur rentabilité. Voilà, donc son propos a fait réagir, mais je pense que c'est encore plus grave qu'absurde, si vous voulez. Alors, Jean-Baptiste Noyac, vous êtes, pour les auditeurs d'Europe 1 qui ne vous connaîtraient pas, mais je pense que la plupart vous connaissent, vous êtes à l'origine d'Excellence Ruralité. Oui. De ce réseau Excellence Ruralité qui est né d'un constat simple, c'est que les enfants des zones rurales sont plutôt défavorisés, qu'il y a beaucoup de décrochage scolaire, et donc vous avez créé un réseau comme ça d'écoles primaires et de collèges pour leur venir en aide, parce qu'ils sont très peu pris en compte par les politiques publiques qui vont plutôt accorder estampiller zone éducation prioritaire des banlieues, mais finalement dans les zones rurales, on est un peu les laissés pour compte de l'éducation nationale. Qu'est-ce que vous pourriez nous dire de votre réseau ?
3: Oui, tout à fait. Excellence Ruralité, c'est un réseau d'écoles associatives laïques qui crée donc des établissements dans les zones rurales les plus défavorisées, les zones rurales et les petites villes, parce que ces territoires, en fait, font l'objet d'une véritable fracture éducative, en fait, dont on parle assez peu. Mais vous l'avez bien dit, beaucoup de moyens ont été concentrés dans les grandes agglomérations et dans les zones urbaines sensibles. Et aujourd'hui, quand vous êtes un jeune rural, vous avez trois fois moins de chances, par exemple, de bénéficier des moyens de l'éducation prioritaire qu'un jeune urbain, alors que c'est dans ces territoires qu'on a des communes, par exemple dans les petites villes, où il y a les résultats au brevet les plus faibles. C'est dans ces territoires aussi qu'on enregistre les résultats aux évaluations nationales d'entrée en sixième les plus faibles également. Donc il y a une véritable fracture, et si on rajoute à ça le fait que, par exemple, les jeunes ruraux pauvres font deux fois moins d'études supérieures que les jeunes urbains pauvres, vous voyez bien que il y a en fait une manière. Et d'une certaine manière, on s'est désintéressé des enfants de ces territoires-là. Bien sûr, il y a des urgences aussi dans les zones urbaines, mais elles ont été plus que traitées avec les résultats que malheureusement on connaît. Et puis, les résultats PISA nous montrent qu'en réalité, finalement, le problème n'est pas ne peut pas être circonscrit à un territoire en particulier. Aujourd'hui, vous avez 36% des enfants de France qui sont en grande difficulté en mathématiques, 33% en lecture. Vous avez d'ailleurs les